0: On sait la présence du chanteur visé par plusieurs plaintes pour viol, des faits qu'il conteste fermement. Dans l'actualité aussi, la lettre ouverte de Volodymyr Zelensky à Vladimir Poutine. Le président ukrainien propose à son homologue russe une rencontre en tête-à-tête, ainsi qu'un cessez-le-feu complet le temps des négociations pour mettre fin à la guerre. Le Kremlin répond, Volodymyr Zelensky peut venir à tout moment rencontrer Vladimir Poutine à Moscou, rencontre qui serait super, affirme Donald Trump. Le tennis est alors qu'on connaît désormais l'affiche de la finale dames qui opposera Mira Andreeva à Maja Jvalinska, première joueuse issue des qualifications à accéder à la finale de Roland-Garros. Ce vendredi, demi-finale homme avec à 14h30 le choc entre Jakub Mensik et Alexander Zverev, suivi d'un match 100% italien Matteo Arnaldi, Flavio Cobolli. La météo avec un temps de nouveau instable dans la plupart des régions avec beaucoup de nuages, quelques éclaircies, des averses, plus de soleil près de la Méditerranée où Mistral et Tramontane souffleront jusqu'à 60 km/h. Les températures 8 à 15 degrés le matin, 17 à 23 l'après-midi, jusqu'à 27 degrés dans le sud. Les courses, c'est en nocturne à Vincennes, départ 20h15. Dominique Cordier vous conseille de jouer le 4, le 3, l'As, le 16, le 11, le 12 et le 10. L'outsider de RTL, c'est le 3, Hiatus.
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3: Une personne qui veut vraiment se suicider, enfin, elle va pas attendre d'aller jusqu'à Saint-Malo pour le faire. Il y a quand même un temps pour aller jusqu'à Saint-Malo, y songer, y réfléchir, quoi. Et de deux, quand on voit la manière dont elle est décédée, elle est tombée sur des rochers, elle n'est pas décédée sur le coup. Enfin, il y a plein de choses qui sont complètement incohérentes.
4: Bonjour, Céline Giboire, 16 ans, lycéenne, disparue en février 2012, retrouvée morte au pied d'une falaise à Saint-Malo, à 70 km de Rennes. Son corps est disloqué, elle a été agressée sexuellement. L'enquête bredouillante va hésiter entre le meurtre et un improbable suicide. 14 ans après, les investigations avancent. Céline Giboire, l'énigme de la falaise, l'heure du crime. La seule émission radio 100% fait divers, c'est tout de suite sur RTL. Lundi 27 février 2012, 16h55, Mélanie et Elena Giboire, 25 et 23 ans, sont les premières prévenues que leur petite sœur Céline, 16 ans, ne s'est pas rendue au cours de l'après-midi au lycée Jeanne d'Arc à Rennes. Céline était également absente au réfectoire pour le déjeuner. Les deux sœurs alertent les parents, ils s'occupent de la ferme familiale à Pirey-sur-Sèche, à une demi-heure de Rennes. Céline n'est pas chez eux, on sait qu'elle a suivi les cours de la matinée et qu'à l'heure du déjeuner, deux témoins l'ont vue marcher près du lycée avec son sac bleu. La lycéenne ne répond pas sur son portable, mais on peut laisser des messages. La famille est d'autant plus rongée par l'anxiété que Céline n'a adressé aucun message à Laura, sa sœur jumelle. Les deux filles se disent pourtant absolument tout. À 19h, la famille signale la disparition au commissariat de Rennes. Mardi 28 février, lendemain de la disparition, autour de 10h10, deux joggeurs qui courent sur la petite plage des Corbières, en contrebas des falaises de Saint-Malo, ont leur regard attiré par une forme humaine. Une adolescente gît sur le dos, les yeux ouverts, vêtue d'un débardeur noir et d'un pantalon avec une ceinture. La tête est à demi immergée dans l'eau, du sang comme une traînée est visible entre les rochers. À 10h25, un premier médecin examine le corps. Les plaies peuvent correspondre à une chute de la falaise. La victime aurait rebondi sur les rochers, ce qui concorde avec les traces de sang. Mais pour le docteur, le corps n'a pas pu atterrir à l'endroit où il a été retrouvé, entre le pied de la falaise et le bord de mer. La distance est en effet de 32 mètres. Les policiers de Saint-Malo repêchent le blouson qui flottait à proximité du cadavre. Dans une poche, on retrouve 53 euros, mais pas de pièce d'identité. La victime porte au poignet une gourmette gravée du prénom Céline et d'une date de naissance, 16 octobre 1995. Il s'agit bien de Céline Giboire. Le corps est rapidement enlevé. Curieusement, aucun périmètre de sécurité n'est mis en place, ni sur la plage, ni dans le parc des Corbières, lieu de promenade qui surplombe la falaise. Dans l'après-midi, la police scientifique ratisse le secteur. C'est comme si la victime s'était appliquée à disséminer ses affaires. Son écharpe blanche, son gilet rose, ses lunettes de vue, le sac à main est lui retrouvé plus loin, dans une poubelle. Il contient sa carte d'étudiante. Encore plus loin, à une centaine de mètres à la ronde, des cartes à son nom, coincées entre deux pierres, glissées dans une page du magazine Cosmopolitan. Manque à l'appel, la carte d'identité et les ballerines, au pied de trois bancs, 5 mégots, des briquets et des paquets vides de cigarettes. Mercredi 29 février, l'autopsie révèle que la mort de Céline Gibois remonte à lundi, jour de la disparition, très tard dans la soirée, autour de minuit, minuit et demi. Selon les légistes, la victime est morte noyée dans une petite quantité d'eau. Elle était donc encore vivante après la chute de la falaise. Impossible de savoir comment elle a rejoint la mer alors que tout le côté gauche de son corps était démantibulé. Selon les médecins, la lycéenne a été auparavant violée avec un objet rigide qui pourrait être un gourdin. Le 9 mars, une information judiciaire pour homicide volontaire précédé de viol est ouverte. Une affaire Céline Gibouard qui apparaît d'entrée bien mystérieuse et bien compliquée, uniquement des questions et pas une seule réponse. Comment la lycéenne, qui n'est pas fugueuse, qui n'est pas dissipée, a-t-elle pu se retrouver à 70 km de chez elle? Pourquoi à Saint-Malo? Est-ce qu'elle était seule? Etc, etc. Les questions, on le voit, les interrogations ne manquent pas. On va suivre évidemment dans le chapitre suivant de l'heure du crime, le chemin reconstitué de la victime. Et ça c'est capital parce que vous allez voir que il y a plein de témoignages en fait, mais c'est difficile de les faire parler et en tout cas de les croiser. Mais le dossier, il est très très loin d'être vide. Bonjour Alain Pirot.
5: Bonjour.
4: Merci beaucoup d'être avec nous aujourd'hui en direct dans l'heure du crime, dans le studio de l'heure du crime. Vous êtes journaliste et vous avez beaucoup enquêté sur cette affaire. Vous la connaissez parfaitement bien. J'ai envie de dire que le premier mystère, il est là sous les yeux des premiers policiers et des experts, c'est la falaise. Il y a cette falaise, c'est finalement une chute qui ne pouvait être que fatale. Mais c'est sans doute un peu plus compliqué que ça.
5: Ben, c'est-à-dire que ce dossier, il a un problème de base, c'est que on a très vite des certitudes et on refuse d'avoir des doutes rapidement.
4: Des certitudes.
5: Et ces certitudes, c'est qu'au fond, vous avez une jeune fille qui a disparu. D'ailleurs, les enquêteurs ne s'inquiètent pas forcément quand les parents ou ses sœurs donnent l'alerte en disant, vous savez, une jeune fille, ça peut arriver, elle a sûrement fugué,
4: un amoureux,
5: elle va réapparaître, ne vous inquiétez pas. C'est ce qui sera dit aux sœurs quand elles vont donner l'alerte. Mais quand vous la retrouvez le lendemain, très éloignée de son lieu habituel, en bas d'une falaise, on peut comprendre, de manière très humaine, qu'un certain nombre d'enquêteurs fassent le relais. C'est ce qui s'est passé. Est-ce qu'un enquêteur a le droit de se permettre très vite des doutes? Je dirais que ça fait partie de son métier. En tout cas, c'est mon point de vue sur ce dossier. Et ils ont refusé au début d'avoir des doutes, ce qui a fait qu'on a perdu du temps. C'est ça la réalité.
4: Alain Pirot, soyons clairs, refuser d'avoir des doutes, c'est de dire...
5: Imaginez le pire. Elle
4: n'a pas été tuée, c'est plutôt
5: c'est-à-dire
4: un suicide.
5: Naturellement, quand vous avez une jeune fille qui a disparu, un avis de disparition, vous la retrouvez en bas d'une falaise, une falaise très escarpée, vous pensez, effectivement, dans les hypothèses de départ, au suicide de cette jeune fille qui, prise d'un vague à l'âme, serait allée à l'issue la plus tragique que l'on pouvait imaginer. Mais il fallait se poser très vite des questions et des doutes sur est-ce qu'il aurait pu arriver autre chose. Et on n'a pas voulu forcément se les poser au départ.
4: Alors effectivement, ça c'est intéressant. Parce que là, il y a un voile qui est posé tout de suite sur l'affaire. Et on sait que les premières heures, les premiers jours d'une enquête, c'est capital. Il faut absolument se dépêcher et se précipiter vers tout ce qui peut être lisible dans un dossier. Bonjour Maître Didier Seban.
6: Bonjour.
4: Merci beaucoup d'être avec nous également dans l'heure du crime, avocat de la famille de Céline Gibouard, avocat à Paris. Évidemment, vous, ce dossier, vous le feuilletez depuis des mois et des mois, et vous essayez de savoir aussi s'il n'y a pas une faille, s'il y a quelque chose qui pourrait effectivement amener à la vérité. On l'a dit, le corps, il est tombé sans doute de la falaise, il y a du sang sur les rochers, ça fait pas trop de doute. Le problème c'est que ce corps, il est arrivé, il s'est disloqué lorsqu'il a frappé le sol de la falaise, hémiplégique, la jeune femme. On se demande comment elle aurait pu se suicider en allant se jeter dans l'eau. Ça c'est quand même, et pourtant c'est une hypothèse qui va être émise.
6: Oui, vous savez, l'imagination peut être terrible, c'est-à-dire que ce qui a tué le dossier dès le départ, et nous essayons maintenant de le relancer, c'est cette thèse du suicide. Mmh. Une gamine de 16 ans, ça se suicide. Mais elle est tombée, mais est-ce qu'on l'a jetée? Est-ce qu'on l'a poussée? Il y a ce long parcours dans des rochers. Enfin, on imagine la côte bretonne, c'est pas du sable fin, c'est des rochers. Il faut surmonter chacun des rochers, passer de l'un à l'autre pour. Et on trouve d'ailleurs les traces de sang. Et on fera pas toutes les constatations au départ qu'on aurait dû faire. On va au plus simple, c'est-à-dire elle est partie, elle s'est suicidée, et ces erreurs qui ont été commises au niveau des constatations, l'absence de préservation d'un certain nombre d'indices, bah c'est la difficulté auquel on se heurte aujourd'hui pour faire reprendre le dossier. Alors, on a l'espoir de le résoudre.
7: Hein. Suicide, c'est ce qui est avancé. Elle a été violée, cette adolescente.
6: Et oui, il y a des traces sur son corps qui laissent penser, évidemment, c'est ce que diront les premiers experts, un viol. Ils concluront un viol. Et puis, on cherche tellement à se dire, ben non, il y a une explication, si j'ose dire, naturelle, qu'on va nous dire que peut-être qu'elle est mal tombée sur les rochers, et que c'est ce qui expliquerait ces traces de blessures sur son corps.
7: Alors, on va y venir évidemment à cette espèce de polémique qui est au centre aussi du dossier. Bonjour Olivier Le Gall.
8: Bonjour.
7: Merci beaucoup d'être avec nous également dans le studio de l'heure du crime. Vous êtes chargé de mission pour les affaires non élucidées au cabinet de Didier Seban. Mot sur un des mystères, à savoir qu'il y a ces affaires de la disparue qui sont retrouvées, vraiment disséminées de manière très étonnante. Là aussi, dans le cadre d'un suicide, on le sait, tout peut arriver. Le suicide est très mystérieux. Mais là, ça cadre pas.
8: Non, ça cadre pas, c'est vraiment très étrange, parce qu'on retrouve effectivement sur la rambarde, enfin à partir de l'endroit où elle est supposée être tombée, on retrouve sur la rambarde certains de ses vêtements, mais on retrouve aussi un petit peu plus loin, dans une poubelle, son sac à main qui a été vidé, et encore plus loin, au niveau du port, on retrouve des documents, et notamment une carte avec son nom glissée entre des rochers. Voilà, donc c'est effectivement très très très étrange.
7: Pas une fugueuse, mais qu'allait-elle faire à Saint-Malo? Céline Giboire, l'énigme de la falaise. Elle était assise sur un banc, elle fumait une cigarette et regardait fixement au loin. L'enquête du L'Heure du Crime, on se retrouve dans un instant sur RTL.
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1: L'heure du crime consacrée à la mort de Céline Giboire, cette lycéenne de Rennes, 16 ans, a disparu en février 2012, retrouvée sans vie au pied d'une falaise à Saint-Malo. Elle a été violée. Les enquêteurs penchent pour une mauvaise rencontre, mais que faisait-elle si loin de chez elle ? Mercredi 7 mars 2012, 9 jours après la mort de Céline Giboire, celle-ci est inhumée dans le caveau familial à Piret-sur-Seiche. Ses parents, ses trois sœurs, son frère et de nombreux amis lui rendent un dernier hommage. Une semaine après l'enterrement, le corps est exhumé. Le procureur de Saint-Malo estime que des analyses complémentaires doivent être menées. Celles-ci vont confirmer le viol. L'intervention d'une tierce personne ne fait alors plus guère de doute. Pendant des mois, les enquêteurs vont s'appliquer à reconstituer l'emploi du temps de Céline Giboire, heure par heure, grâce à des dizaines de témoignages. Il apparaît ainsi que le jour de la disparition, lundi 27 février dans la matinée, Céline s'est disputée avec une de ses copines. Elle était ensuite perturbée. Pendant le cours d'histoire, elle restait, tête baissée, ne parlait pas beaucoup. Elle n'a pas réagi à sa bonne note, 14 sur 20. À midi, elle a ignoré le réfectoire. On l'aperçoit à l'extérieur du lycée à 12h26. Elle marche seule. À 15h45, son portable borne à Saint-Dominique, à 33 km de Rennes. À un habitant retrouvé par les enquêteurs, elle demande où se trouve l'arrêt de bus pour Saint-Malo. Pas moins de 13 témoins se souviennent avoir vu une jeune femme marcher en bordure de la 4 voies autour de 16h30. Deux d'entre eux ont vu une Dacia Break s'arrêter à hauteur de l'adolescente habillée comme l'était Céline. Entre 17h05 et 17h23, son portable borne à Saint-Malo. Un couple qui se trouve à la tour Solidor voit une jeune femme qui ressemble à Céline Giboire sortir d'une petite voiture noire. Elle baisse la tête, elle semble pleurer. À 17h45, un témoin reconnaît formellement Céline, seule, près de la jetée Saint-Servant, là où on a retrouvé la page du magazine Cosmopolitan. Entre 18h54 et 18h59, le portable de la lycéenne borne au parc des Corbières. Le répondeur est consulté. Les experts notent un très bref appel, 2 secondes, à Audrey, une copine. Entre 19h et 19h30, un couple se souvient avoir vu une jeune fille sur un banc. Elle regardait fixement au loin, elle fumait une cigarette. Malgré les recherches et les appels à témoins, les enquêteurs ne parviennent pas à identifier les automobilistes qui auraient pris en stop la victime entre Rennes et Saint-Dominique, puis entre Saint-Dominique et Saint-Malo. La lycéenne a toujours été vue seule. Les enquêteurs multiplient les auditions. Le couple qui a vu la dernière fois Céline Giboire assise sur un banc retient toute leur attention. L'homme a déjà été condamné pour homicide. La femme dit n'avoir pas parlé à Céline alors que son mégot est retrouvé parmi 3 autres appartenant à la victime. Au domicile du couple, on retrouve des coupures de journaux sur l'affaire Céline Giboire. La femme dit s'intéresser aux faits divers. Après 8h45 de garde à vue, le couple est relâché. 8 mois après la mort de Céline Giboire, le dénommé Florian Varin, 21 ans, est interpellé pour une tentative de meurtre sur une femme. Beau garçon, beau parleur, il est connu pour des viols. « Je vois très bien Céline faire confiance à ce genre de garçon », dira Patrick Giboire, le papa. Varin était dans la région quand Céline est morte, mais pas à Saint-Malo. Il effectuait un stage dans un garage à Combourg, à 40 km de là. Cette piste est écartée. On va voir que l'enquête sur la mort de Céline Giboire va aller de surprise en surprise, puisque le viol va être contesté, ainsi que la thèse du suicide. La famille Giboire, d'ailleurs, conteste cette thèse du suicide. Tout ça va effectivement nuire au bon fonctionnement de l'enquête. On va se demander, évidemment, ce qui s'est passé, mais on va voir tout ça, on va voir cet imbroglio, et surtout, encore une fois, ce viol contesté dans la suite de l'heure du crime. Il faut revenir à un volet essentiel et central de cette affaire, parce que c'est là finalement que tout commence. C'est le long voyage de Céline Giboire de Rennes à Saint-Malo, 70 km. Alain Pirot, journaliste, encore une fois, vous connaissez parfaitement ce dossier. Premier point, c'est clairement un départ volontaire. Personne n'a forcé Céline Giboire à quitter le lycée. Ça, c'est important.
2: Ça, personne ne conteste que suite à... Alors, C'est le vocabulaire qu'on utilise. On n'est pas dans l'altercation, on n'est pas non plus dans la colère immense, on est dans une forme de mésentente entre camarades qui aboutit visiblement à ce que Céline décide.
3: Sur la dispute avec sa copine.
2: Sur la dispute, mais le mot dispute, il est aussi très fort par rapport à la teneur des SMS.
3: D'accord.
2: Des querelles d'adolescents, vous pouvez utiliser un large vocabulaire. Elles ne mènent pas pour autant à un départ volontaire à plusieurs dizaines de kilomètres. Donc, on sait néanmoins que le départ est volontaire. Et vous expliquez très bien le trajet et les horaires, parce que les horaires, ils sont très importants. En fait, au fond, le bornage du téléphone fait a posteriori nous permet de comprendre les horaires précis et le cheminement de Céline. 12h26 aux abords du lycée, 15h45 Saint-Domineul, 17h48 arrivé à Saint-Malo, et on sait qu'au fond, si je ne me trompe pas, je crois qu'à partir de 19h52, le téléphone ne donne plus de signes.
3: C'est ça.
2: Donc, ça nous permet de tracer une forme de cheminement. Mais pourquoi ce cheminement est déterminant? Parce qu'à ce jour, le mobile qui amène ce déplacement, la raison qui amène Céline à faire autant de kilomètres, ben, on la connaît pas. On peut imaginer un rendez-vous, on peut imaginer un vague à l'âme, mais on ne sait pas si elle a eu un rendez-vous, qui elle allait rencontrer.
3: Et pourquoi Saint-Malo?
2: Hein, et pourquoi Saint-Malo sur...
3: Vous connaissez bien ce coin. Vous avez, je crois, été étudiant à Rennes. Selon vous, c'est pas très naturel comme ça de partir.
2: Mais vous savez, si vous prenez la direction de Saint-Malo, moi qui ai été effectivement lycéen et étudiant à Rennes, vous allez sur la grande plage à Saint-Malo, que tous les gens connaissent à Saint-Malo. Ce parc des Corbières, c'est pas un lieu habituel, même des habitués du secteur. C'est pas une direction naturelle. Et c'est un lieu qui n'est connu que d'un certain nombre de personnes, parce que quand vous êtes à l'entrée de ce parc, vous n'imaginez pas d'ailleurs ce qu'il y a derrière cette entrée et la vue que vous allez avoir par la suite. C'était un lieu que la famille ne fréquentait pas. Donc c'est pas naturel qu'elle choisisse cette direction.
3: Olivier Le Gall, vous êtes avec nous dans cette heure du crime, chargé de mission pour les affaires non élucidées au cabinet de l'avocat Didier Seban, qui est également notre invité, on va l'entendre dans un instant. Le téléphone, on vient de le dire avec Alain Pirot, il est actif, puis il se coupe, il repart, etc. Il borne, et puis il borne un peu plus loin, etc. Est-ce qu'on l'a assez étudié tout de suite, ce téléphone?
4: Alors tout de suite, non, il n'a pas été étudié, parce que à partir du moment où la famille vient signaler la disparition de Céline... je pense que le terme de disparition aurait dû être pris comme disparition inquiétante par les policiers et faire en sorte que son téléphone puisse être
3: tout de suite
4: localisé,
3: capté.
4: Tout de suite capté. Voilà. Ça c'est
3: ça une possibilité. Ça n'a pas été fait.
4: Et tout de suite dans la soirée, la famille aurait su que Céline se trouvait à Saint-Malo ou en direction de Saint-Malo. Et ça c'est une erreur grave quelque part, puisque peut-être qu'on aurait pu retrouver Céline en vie.
3: On aurait pu la pister avant, c'est ça ce que vous dites, hein?
4: On aurait pu la pister avant, oui, effectivement, oui. Ah, ça, oui, parce qu'il existe, auprès des opérateurs, il y a une convention qui lie les opérateurs et les autorités de police et de gendarmerie. On appelle ça des réquisitions pour sauvegarde de la vie humaine. Et en quelques minutes, ou voire maximum une heure, les opérateurs sont en capacité de dire où se trouve la personne.
3: Et ça, c'est très important. C'est un détail qui m'échappait complètement, mais c'est qui est très, très important, effectivement, qui rajoute encore aux doutes et aux questions qu'on peut se poser sur cette affaire. Maître Didier Seban, il y a beaucoup de témoins, 13 sur cette route de 4 voies qui vont voir cette jeune femme, même monter dans une voiture, hein, une Dacia, etc. Donc on a quand même des indices, des éléments qui se dessinent. Il y a quelque chose d'étonnant, c'est qu'on la voit toujours seule. Toujours seule.
5: Oui, c'est ce qui va contredire l'hypothèse d'un rendez-vous. Puisque, effectivement, on peut s'imaginer que si cette jeune fille s'en va, elle va rejoindre quelqu'un dans cette direction de Saint-Malo, mais il y a peut-être quelque part une trace numérique, il y a peut-être quelque part une trace de ce rendez-vous, ou alors il n'y avait pas de rendez-vous. Ce qu'on peut dire malgré tout, c'est que malgré les recherches, malgré les appels à témoins, malgré tout, on n'a jamais retrouvé les conducteurs des deux voitures qui
3: ont pris très étonnant. Très étonnant.
5: Personne ne s'est manifesté, au point d'ailleurs que j'étais très heureux qu'une chaîne de diffusion nationale parle de l'affaire, parce que peut-être que l'affaire était trop connue en Bretagne, mais pas au-delà. Donc, vous savez que la Bretagne est un lieu hautement touristique, donc peut-être que c'était des gens venus d'ailleurs qui l'ont pris en stop à ce moment-là. Et donc, j'espère encore que quelqu'un se rappellera, ça n'est pas rien de prendre une gamine de 16 ans dans sa voiture, elle était visiblement un peu triste, et nous dira quelque chose. Et puis, deuxième élément qui est troublant, c'est pourquoi elle était insupportable, pourquoi elle prend contact avec personne, même avec une copine, même avec une relation, à un moment donné, alors que voilà, elle avait des relations avec sa famille, avec
3: et,
5: ses sœurs,
3: et avec sa jumelle, proche,
5: avec sa jumelle, extrêmement proche, qu'elle se parlait, qu'elle n'avait aucune raison d'en vouloir à sa famille. Donc, a-t-elle un secret qu'on n'a pas aujourd'hui élucidé qui explique sa venue à Saint-Malo? On ne le sait pas encore.
2: Le viol, le meurtre, des certitudes qui volent soudain en éclats. Céline Giboire, l'énigme de la falaise. Malgré ses blessures, la victime aurait pu ramper pour se mettre à l'eau. L'enquête de l'heure du crime que raconte cette contre-expertise médico-légale qui met en doute le viol. À suivre dans un court instant sur RTL.
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1: La date qui me marquera et qui me marquera toujours toute ma vie, c'est le 27 février 2014, où là on est convoqué à la PJ et vous avez le patron de la PJ, on se lève pour partir. Cet homme-là nous dit en partant, mais monsieur et dame Gibouard, arrêtez de vous faire du mal, votre fille était suicidaire.
2: Retour dans l'heure du crime sur l'affaire Céline Gibouard, une lycéenne retrouvée morte en février 2012 au pied d'une falaise à Saint-Malo. La piste du viol suivi du meurtre semble s'imposer, mais un rapport de médecine légale va semer le doute. Mercredi 17 juillet 2013, les légistes de l'Institut médico-légal de Paris rendent le rapport de leur contre-autopsie. Les médecins n'ont pas travaillé sur le cadavre de Céline Gibouard, ils ne fondent leur étude que sur les précédents rapports d'autopsie. Trois légistes avaient conclu au viol avec un objet de diamètre important. Les experts parisiens contredisent cette affirmation. Selon eux, les lésions dites sexuelles observées sur la victime pourraient tout simplement avoir été causées par la chute. Et les chocs successifs contre la falaise haute de 16 mètres, ces traumatismes ne correspondent pas forcément à celles d'un viol. Les légistes ajoutent que Céline Gibouard, malgré ses blessures gravissimes, elle n'avait plus l'usage de son côté gauche, aurait pu douloureusement ramper dans le sable en s'appuyant sur son seul poignet valide, parcourir une trentaine de mètres pour finalement glisser dans l'eau et mourir noyée. Le procureur de Rennes reste dubitatif devant ses conclusions. 2015, l'enquêteur privé Thierry Lezot, ancien gendarme, ancien technicien en criminalistique, remet son rapport au parquet de Rennes. Il a été mandaté par la famille Gibouard pour étudier le dossier. Il affirme que la victime était totalement incapable de se déplacer, même en rampant à très faible allure sur la plage des Corbières. La capacité de mobilité de la victime était annihilée, écrit l'enquêteur. Et effectivement, c'est un moment important et une page importante dans ce dossier parce qu'elle ajoute aux troubles et aux questions. Maître Didier Seban, vous êtes avocat de la famille Céline Gibouard et vous êtes avec nous depuis le début de cette émission. Qu'est-ce qu'il faut penser de cette contre-autopsie de l'Institut médico-légal? Quelque chose qui m'a fait bondir tout de suite, c'est que c'est une contre-autopsie sur dossier. J'ai personnellement horreur des contre-autopsies sur dossier qui veulent en général absolument rien dire, puisque les personnes n'ont pas vu le cadavre, n'ont pas vu la personne qui est morte et ne se sont pas déplacées sur place. Donc voilà, ça c'est pour moi, c'est une parenthèse, c'est mon petit coup de gueule aujourd'hui. Mais Maître Didier Seban, qu'est-ce qu'il faut penser de cette contre-autopsie? Elle aurait pu ramper jusqu'à la mer pour se noyer.
3: Vous devenez un spécialiste, Jean-Alphonse, et on va vous embaucher sur nos dossiers à force d'en lire, à force de discuter de ceci. Oui, évidemment, nous, on accorde une importance capitale à ce que disent les premiers légistes, parce qu'ils ont devant eux le corps, ils ont devant eux toutes les constatations possibles, et leur analyse, ce ne sont pas n'importe quel légiste, c'est des légistes de Rennes, donc qui en ont vu d'autres, et donc leur analyse nous paraît absolument indiscutable. Alors, pourquoi à l'Institut médico-légal de Paris, ce ne sont pas non plus des experts venus de nulle part, on donne une opinion différente? Moi, je crois quelque part que quand on amène le dossier au légiste, souvent, il y a la conviction du magistrat qui les interroge, il y a la conviction des enquêteurs, il y a ce qui ressort du dossier. Ils sont pas neutres au sens de vierge de toute opinion, puis on leur représente un dossier. Il y a un avis qui vient. Et cet avis, c'est de dire on est convaincu que c'est un suicide. Et donc, au fond, ce rapport d'autopsie, ce premier rapport d'autopsie nous gêne. Est-ce qu'on peut avoir une autre lecture? Et forcément, parce que c'est la démarche scientifique, on essaye d'avoir une autre lecture. Mais je crois que c'est, très, très sérieusement, ça n'est pas possible, ça n'est pas sérieux d'envisager ça.
2: Olivier Le Gall, un mot là-dessus. Vous êtes chargé de mission au cabinet Seban pour les affaires non élucidées. Qu'est-ce qu'il faut penser de ce fait qu'elle aurait pu survivre, Céline Gibouard, entre 30 minutes et jusqu'à une heure après le choc en tombant de la falaise? Et le fait qu'elle aurait pu ramper jusqu'à l'eau. Est-ce que, techniquement, vous connaissez bien ce genre de situation et d'affaires. Techniquement, est-ce que c'est possible?
4: Alors, ce qui est évident, c'est que c'est pas la chute qui entraîne le fait que Céline décède, c'est la noyade. Je suis allé sur place. On a eu l'occasion avec Didier Seban et Marine Alali d'aller sur place, de voir cette côte rocheuse. C'est extrêmement difficile, voire totalement impossible, que Céline Giboire ait pu ramper sur le seul côté droit qui était encore valide finalement, jusqu'à l'endroit où on la retrouve. De plus, si ça avait été le cas, ses vêtements auraient été déchirés et elle aurait présenté certainement d'autres blessures qu'elle ne présentait pas. Donc, vraiment, c'était quasiment impossible qu'elle puisse ramper toute seule. La station debout, d'ailleurs, les légistes le disent, hein, la station debout était totalement impossible, mais elle aurait pu éventuellement ramper sur le côté droit. Je défie quiconque d'essayer de ramper comme ça, sur des rochers, c'est totalement impossible.
5: Entre nous, ça paraît un peu surréaliste. Alain Pirot, je suppose que vous êtes journaliste, vous confirmez évidemment ce sentiment d'impossibilité. D'aller se suicider de cette façon. D'ailleurs, pourquoi aurait-elle caché toutes ses affaires, etc. Parce que là aussi, c'est pas très clair. Son blouson, elle l'avait sur elle, on le retrouve dans l'eau. Elle se serait dévêtue dans son état pour jeter le blouson à côté d'elle dans l'eau. C'est un peu compliqué.
6: Mais Jean-Alphonse, il faut dire quelque chose de très clair sur la manière dont on retrouve la position du corps final. Quand vous dites la manière, ces théories selon laquelle elle aurait rampé. Moi, pour moi, c'est l'équivalent de la théorie de la balle magique pour expliquer la mort de Kennedy dans le rapport Warren. D'accord. C'est-à-dire, une balle, cette blessure. Ben là, c'est impossible. C'est la même théorie. C'est-à-dire qu'au fond, de la force d'un seul poignet, mais lestée de son corps tétraplégique, elle aurait rampé 32 mètres. Et Monsieur Le Gall dit quelque chose de très important. Quand vous allez sur place, et non pas sur les photos, et que vous voyez le relief, vous comprenez que ce n'est pas possible. Parce qu'on ne parle pas d'un relief plat, ce qui peut être trompeur quand on dit la plage des Corbières. C'est un relief escarpé. Nous sommes de nuit, elle vient de chuter, elle a le corps lesté, on le sait, extrêmement blessé, quasi tétraplégique, si on se fie aux conclusions. Elle aurait rampé pour aller près d'une flaque d'eau, renverser son corps, pour s'immerger la tête dans une logique de dire « Ah ben là, il faut vraiment que j'en termine ». Enfin, même en le disant là, Jean-Alphonse, à force, au fil des années, je me dis « Mais ça paraît abracadabrantes, pour reprendre un mot qu'utilisent un certain nombre de responsables politiques ». C'est ça la réalité de ce dossier. Et Maître Seban l'a dit, quand on pose la question d'une certaine façon, eh bien, vous êtes magistrat, vous essayez d'y répondre d'une manière scientifique. Si on vous demande « Est-ce que ça pourrait être un suicide ?» Ben, d'une manière scientifique, on cherche les solutions qui amènent à une conclusion qui pourrait être positive.
2: Des scellés capitaux détruits par mégarde. Céline Giboire, l'énigme de la falaise. Il y a des gens qui savent, il faut qu'ils nous aident. L'enquête de l'heure du crime. On se retrouve dans un instant sur RTL.
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1: Au programme de l'heure du crime, l'affaire Céline Giboire, une lycéenne de Rennes, 16 ans, retrouvée morte au pied d'une falaise à Saint-Malo en février 2012. Meurtre ou suicide, les expertises sèment le doute. Samedi 12 mars 2016, 4 ans après la mort de Céline Giboire, le procureur de Rennes, Nicolas Jacquet, et le juge d'instruction lancent un nouvel appel à témoins. Le message s'adresse aux automobilistes qui auraient vu la jeune fille faire de l'autostop entre Rennes et Saint-Malo le 27 février 2012. Les autorités cherchent également à identifier le jeune homme qui ce jour-là jouait du tam-tam dans le parc des Corbières, mais aussi un jeune couple qui se promenait ici dans l'après-midi. L'appel ne suscite, hélas, pas de témoignages capitaux. Janvier 2020, la famille Giboire demande une nouvelle analyse toxicologique sur certains prélèvements. À cette occasion, elle apprend que certains scellés, parmi lesquels une pochette plastique qui contenait des cheveux de Céline, ont été détruits. C'était il y a 2 ans, sur ordre du procureur de Saint-Malo, détruite cette pochette avec 255 autres scellés concernant d'autres affaires. Mercredi 28 février 2024, 12 ans après le décès de Céline Giboire, ses sœurs Mélanie et Laura appellent au témoignage dans la presse. Il y a des gens qui savent quelque chose, il faut qu'ils nous aident. Les nouveaux avocats de la famille, maître Didier Seban, Marine Alali, ont la conviction que la mort de Céline Giboire n'est ni un accident, ni un suicide. Dans un dernier rapport, l'Institut criminel de la gendarmerie, l'IRCGN, préconise de nouvelles analyses génétiques plus poussées sur l'écharpe et le pullover de la victime. Des appels à témoignages qui ne donnent rien. Maître Didier Seban, vous êtes avec nous dans cette heure du crime, avocat, je viens de le dire, de la famille de Céline Giboire. C'est un peu désespérant parce qu'il y a eu beaucoup d'appels à témoins. Rien ne remonte, hein, notamment même sur des personnes qui se trouvaient près de la fameuse falaise où est morte Céline. On n'a rien du tout. C'est rare que des dossiers, quand même, il n'y a rien qui remonte comme ça.
2: Oui, c'est étonnant. On s'attend à ce que finalement quelqu'un se réveille, entende notre appel. Je le réitère, si vous avez pris une jeune fille en stop dans cette période-là, dites-le. Saisissez la juge d'instruction de Rennes, Madame Piquet-Rohen. Je le rappelle, c'était le 27 février 2012. Une jeune fille de 16 ans qui a pris la route entre Rennes et Saint-Malo. Donc il y a peut-être quelqu'un qui entend cet appel. On n'est pas forcément breton quand on prend quelqu'un en stop. Donc je profite du fait que vous avez une antenne nationale. Maintenant, il y a des choses qui remontent quand même et qui font avancer l'enquête. Je pense que des récentes émissions, des éléments aujourd'hui sont remontés jusqu'à nous, des débuts de témoignages, et on espère que la justice va s'en saisir pour faire avancer l'enquête. Donc on n'est pas désespéré du tout. On pense que la mort de Céline Giboire peut être élucidée aujourd'hui. On est certes 12 ans après, 13 ans, presque 13 ans après la mort de Céline, mais on peut savoir.
1: Il y a ces scellés qui ont été détruits. Olivier Le Gall, vous travaillez avec Maître Seban, chargé de mission pour ces dossiers qui ne sont pas élucidés. Les scellés détruits, c'est toujours une catastrophe, hein, Olivier Le Gall.
3: Bien sûr que c'est une catastrophe, parce que là, en fait, il s'agit notamment de cheveux, hein, que la juge d'instruction avait voulu faire analyser, et elle apprend malheureusement que ses cheveux ont été détruits. C'était un élément qui nous aurait peut-être permis de savoir si elle avait été droguée ou pas, quoi. Voilà.
1: Alain Pirot, journaliste, vous avez suivi tout ce dossier, vous continuez à le suivre d'ailleurs, c'est un de vos dossiers, fil rouge que vous suivez. On préconise de nouvelles analyses ADN, c'est important parce que l'ADN finalement il évolue sans arrêt, donc effectivement on peut trouver encore quelque chose. Si on a fait le tour, d'après vous.
4: En fait, comme le disait Maître Seban, c'est-à-dire qu'un certain nombre d'émissions ont permis de faire vivre ce dossier, et donc on peut espérer effectivement que ces nouvelles analyses d'ADN amènent des résultats et nous permettent d'avoir des ADN inconnus, et donc qu'on puisse après faire un certain nombre de recoupements, ou même des parentalités, etc. Ça fait partie des éléments qui sont nécessaires à la vie de ce dossier et à établir une forme de vérité. Après, dans tous les cas, si on trouvait l'auteur de ce fait, s'il y a eu effectivement ce crime, il faudra quand même faire un moment le bilan et se dire toutes ces années ratées, tous ces errements ratés pour arriver à ce résultat. Donc dans les deux cas, pour moi, il y aura toujours un problème. C'est-à-dire que si on ne trouve pas, il y a un certain nombre d'éléments où on se dit du temps a été perdu, des scellés ont été détruits, ce qui s'ajoute à un dossier qui est déjà rocambolesque. Et puis si on trouve, on dira quand même, est-ce qu'on n'aurait pas pu aller plus vite sur ce dossier-là ? Ça fait partie d'une vie de la justice et d'un certain nombre de dossiers qui montre aussi l'état, je le dis de manière plus personnelle, d'une problématique financière. Parce que mener des investigations, c'est dépenser de l'argent. Et ça fait partie de la vie de ce dossier aussi.
5: Maître Seban, une huitième juge d'instruction, alors ça c'est plutôt positif, ça veut dire que le dossier n'est pas fermé, qu'il continue à vivre, effectivement ça c'est très important. Ça veut dire que la justice ne lâche pas Maître Seban dans ce dossier précisément.
2: Elle a lâché à certains moments, elle a eu la conviction du suicide, disons-le, c'est ce qui a permis au procureur de détruire ses scellés. Et puis ça dépend, la justice c'est humain. Voilà, on a une nouvelle juge qui a envie de savoir, qui a désigné, qui a demandé toute une batterie de contre-expertise et de vérification, qui essaye de remotiver les enquêteurs. Donc on peut dire qu'aujourd'hui les planètes sont alignées, en tout cas pour espérer résoudre l'affaire de Céline. C'est une bonne période.
5: Un petit mot encore, il n'y a pas eu beaucoup de suspects dans cette affaire. Il y a ce couple qui avait été mis en garde à vue, il y a le fameux violeur en série là, le cas a été étudié. Mais
2: pour moi, ces portes ne sont pas fermées, je vais vous le dire. Pour moi, ces portes ne sont pas fermées, on n'a pas prouvé que c'était eux. Mais on n'a pas établi que ça n'était pas eux. Donc ces portes restent ouvertes.
5: Une famille qui n'a jamais cessé de rechercher la vérité. Céline Giboire, l'énigme de la falaise. Je suis la personne qui la connaît le mieux. Elle n'aurait jamais mis fin à ses jours sans rien me laisser. L'enquête de l'heure du crime, je vous retrouve tout de suite sur RTL.
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1: Dans l'heure du crime, la mort inexpliquée de Céline Giboire en février 2012. Cette lycéenne de Rennes, 16 ans, a été retrouvée au pied d'une falaise à Saint-Malo. Elle avait auparavant été violée. Des experts ont évoqué un suicide, mais 14 ans plus tard, c'est l'hypothèse criminelle qui prévaut. Vendredi 22 mai 2026, une série documentaire sur l'affaire Céline Giboire, réalisée par le youtubeur Max Eyes, est programmée sur la plateforme Amazon Prime Video. Le père de la victime, Patrick Giboire, se réjouit de cette initiative qui pourrait permettre à des gens qui ont peut-être vu Céline de parler. Il suffit d'une personne, déclare-t-il dans le journal Ouest France. La famille Giboire reste à l'affût du moindre détail qui pourrait entraîner des révélations. Les parents, les sœurs et le frère de Céline n'ont jamais cru à la thèse du suicide. Une démarche qui ne cadrait pas avec la personnalité de la victime. En 2024, Laura, la sœur jumelle de Céline, expliquait « Je suis la personne qui la connaît le mieux. Je ne crois pas qu'elle ait décidé de mettre fin à ses jours sans rien me laisser et sans rien me dire », indiquait-elle.
2: La moindre des choses, quand on est parent, c'est de savoir qu'est-ce qui s'est passé pour Céline. Qui a fait du mal ? Parce qu'aujourd'hui, tous les jours, on y pense. Une fois, je regarde le ciel. Et je la cherche.
1: Je regarde le ciel et je la cherche. Les paroles très très émouvantes de Patrick Giboire, le père de Céline. C'était dans l'émission Les cicatrices de la justice en 2015. Maître Didier Seban, vous êtes avec nous dans cette heure du crime. Vous êtes justement l'avocat de la famille de Céline Giboire. Évidemment, quand on entend le papa, la maman, avec ces paroles très touchantes, ils attendent la vérité depuis des années. Ils ont cherché Céline partout. Aujourd'hui, le dossier a quasiment 14 ans. Quelles sont les priorités selon vous ? Qu'est-ce qu'il faut faire ? Quels sont les actes qu'il faut mener ?
3: Il faut faire des actes d'enquête. Moi, c'est ce que j'attends, c'est-à-dire aller réinterroger les personnes qui étaient sur ce parc ce soir-là, qu'on a repéré, retravailler ces témoignages. Il faut faire ce qu'a décidé la juge, c'est-à-dire tous ces éléments d'enquête scientifique, de recherche d'ADN, de comparaison de l'ADN avec les personnes qui ont pu croiser la route de Céline. Il faut espérer encore. Vous savez, dans l'affaire Estelle Mouzin, c'est 15 ans après qu'on a eu un témoignage qui a localisé Fourniret à Guermantes. Mmh. 15 ans après, peut-être que quelqu'un viendra nous dire « ben oui, j'ai pris Céline et elle venait pour telle raison ou telle autre à Saint-Malo, elle s'est confiée à moi ». Et cette personne ne risque rien. Je veux dire, je le tiens à le dire aujourd'hui, témoigner qu'on a pris une gamine non-stop, ça n'est pas prendre un risque particulier, c'est aider la famille, c'est tout ce qu'elle souhaite. Et donc, c'est l'ensemble de ces actes que nous avons demandé à la juge. Nous avons le sentiment d'être entendus. Mais on se heurte à un problème, on se heurte aussi à la faiblesse du nombre d'enquêteurs sur ces affaires. Il y a peu d'enquêteurs, il y a peu de moyens mis dans l'enquête parce qu'ils sont pris sur tellement de tâches. Or, c'est quand même la mort d'une gamine et ça, on peut pas laisser passer.
1: Olivier Le Gall, vous travaillez, vous êtes expert dans ces affaires non élucidées, vous travaillez pour le cabinet Seban. Il y a effectivement beaucoup de questions qui peuvent se poser. C'est très difficile, des années après, comme ça, quand la mémoire commence à partir, que des personnes disparaissent, de remonter, par exemple, sur les témoins. Il faudrait les rechercher, là, les retrouver, etc., les réentendre, mais c'est très compliqué, c'est une tâche gigantesque.
4: C'est surtout que c'est pour ça qu'on a demandé, est-ce qu'il y a un appel à témoins national. Donc ça passe effectivement par cette série documentaire réalisée sur Amazon Prime, ça passe par votre émission également. Mm-hmm. Donc voilà, il faut parler de l'affaire, il faut parler encore et encore. Peut-être qu'un jour on arrivera à capter quelqu'un qui dira effectivement je me souviens avoir pris en stop une jeune fille au mois de février 2012 du côté de Rennes ou Saint-Malo.
1: D'autant plus qu'on ne peut que se

0: stop sont déterminants parce que ce n'est pas du tout dans son habitude. Elle a de l'argent sur elle. Ça fait partie des constatations qu'on va découvrir par la suite. Donc, le cheminement le plus naturel aurait été de prendre un transport dédié pour aller à Saint-Malo en utilisant cet argent. Non, l'utilisation du mode de stop, du stop pour voyager, elle fait partie des surprises de ce dossier et donc des surprises qu'il faut élucider pour comprendre ce trajet. Et c'est l'une des particularités. C'est vrai que plusieurs années après, les personnes qui ont possiblement emmené Céline ne se sont jamais signalées, malgré, je ne sais pas combien il y en a eu à ce jour, mais de nombreux appels à témoins. Donc, c'est une partie de la réponse. Ce n'est pas forcément la réponse de ce qui s'est déroulé par la suite dans le parc des Corbières. Les deux cheminements sont peut-être très différents. La rencontre fortuite dans le parc des Corbières est une possibilité aussi. Donc il y aurait possiblement deux mystères, le trajet et la finalité. Mais il n'est pas impossible que ce soit le même mystère. Et que le trajet explique aussi ce qui a pu se passer dans ce parc des Corbières. Donc encore aujourd'hui, on a besoin de ces témoignages. Ils sont une partie de la vérité, mais ça ne suffira pas. Il faudra aussi des analyses et des actes d'enquête et donc des moyens à mettre sur ce dossier comme tout dossier qui peine à se résoudre dans ce pays depuis des années.
1: Un petit mot pour terminer cette émission avec vous, Maître Didier Seban. Un petit mot sur la famille déjà. Elle se bat vraiment, hein. Vous êtes en contact avec elle et ils sont déterminés à aller jusqu'au bout.
2: Elle est admirable. Je dois dire que moi, chaque fois que j'ai le papa ou que je vois la maman, il y a à la fois une dignité et puis l'idée, on ne cédera pas, on ne lâchera pas, on veut savoir ce qui est arrivé à Céline. Sans cela, la justice aurait classé l'affaire depuis très longtemps.
1: Et encore un petit mot, le pôle des cold cases, ça peut être d'actualité ou pas ?
2: Ça l'est quand on pense qu'on n'a pas l'écoute ou les moyens décidés par un juge. Mais là, pour le moment, on a une juge déterminée. On est heureux de cela. Si ça devait changer, on demanderait la saisine du pôle.
1: Merci beaucoup à Didier Seban, Olivier Le Gall et Alain Pirot d'avoir été les invités de l'heure du crime. Merci à l'équipe de l'émission, rédactrice en chef Justine Vigneault, préparation Romain Diverès, Valentine Bardet, réalisation en direct Jonathan Griveaux.
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5: RTL, il est 3h. 24 heures d'info avec Alban Le Prince.
6: Les parents de Liana expriment leur colère et leur tristesse après la découverte du corps d'un enfant ce jeudi après-midi dans le Gers qui pourrait être celui de leur fille portée disparue depuis la semaine dernière. Il doit maintenant être formellement identifié lors d'une autopsie prévue dans les prochaines heures, précise le procureur de la République d'Agen dans un communiqué. Une affaire qui a suscité de nombreuses réactions et critiques sur les dysfonctionnements du système judiciaire, notamment en conséquence. Sébastien Lecornu réunit ce vendredi Gérald Darmanin, le garde des Sceaux, et Laurent Nunez, le ministre de l'Intérieur. Une réunion qui acte le report du déplacement du Premier ministre à la prison de haute sécurité de Vendin-le-Vieil dans le Pas-de-Calais sur le thème de la criminalité organisée et du narcotrafic. Alors qu'une nouvelle fusillade mortelle a eu lieu ce jeudi à Nantes, un jeune homme de 18 ans a été tué. Les auteurs des coups de feu sont eux en fuite. 5 jeunes passent la nuit en garde à vue après la mort ce jeudi d'un adolescent de 17 ans, victime de plusieurs coups de couteau dans le centre ville de Troyes. Les premiers éléments de l'enquête laissent penser à un règlement de compte d'après le procureur. 22 ans après la découverte du corps du petit Jonathan Coulon, 10 ans, le tueur en série allemand Martinet, jugé devant la cour d'assises de Loire-Atlantique, a été reconnu coupable de son meurtre dans la soirée et condamné à la réclusion criminelle à perpétuité. C'est une information RTL. Les 5 dernières représentations de la pièce de théâtre de Patrick Bruel à Paris déprogrammées. Mercredi déjà, le spectacle avait dû être annulé en raison d'une action menée par des militantes du collectif Nous Toutes. Elles dénonçaient la présence du chanteur visé par plusieurs plaintes pour viol, des faits qu'il conteste fermement. Dans l'actualité aussi, la lettre ouverte de Volodymyr Zelensky à Vladimir Poutine. Le président ukrainien propose à son homologue russe une rencontre en tête-à-tête ainsi qu'un cessez-le-feu complet le temps des négociations pour mettre fin à la guerre. Le Kremlin répond, Volodymyr Zelensky peut venir à tout moment rencontrer Vladimir Poutine à Moscou. rencontre qui serait super, affirme Donald Trump. Le tennis, et alors qu'on connaît désormais l'affiche de la finale dames qui opposera Mira Andreeva à Maya Jvalinska, première joueuse issue des qualifications à accéder à la

0: finale de Roland-Garros. Ce vendredi, demi-finale homme avec à 14h30 le choc entre Jakub Mensik et Alexander Zverev, suivi d'un match 100% italien, Matteo Arnaldi, Flavio Cobolli. La météo avec un temps de nouveau instable dans la plupart des régions avec beaucoup de nuages, quelques éclaircies, des averses, plus de soleil près de la Méditerranée où Mistral et Tramontane souffleront jusqu'à 60 km/h. Les températures 8 à 15 degrés le matin, 17 à 23 l'après-midi, jusqu'à 27 degrés dans le sud. Les courses, c'est en nocturne à Vincennes, départ 20h15. Dominique Cordier vous conseille de jouer le 4, le 3, l'As, le 16, le 11, le 12 et le 10. L'outsider de RTL, c'est le 3, Hiatus.
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3: Bonjour, heureux de vous retrouver avec pour vous aujourd'hui une grosse tête qu'on appelle Professeur Buccella en Belgique et futur Monsieur Diamant sur RTL, Fabrizio Buccella.
4: Bonjour.
3: Une grosse tête qui a envie de se faire polir par Fabrizio Buccella, Caroline Diamant.
5: Bonjour.
3: Une grosse tête dont les cours d'histoire pour les nuls devraient bientôt être publiés, Valérie Mérès. Une grosse tête qui, à 17 ans, était standardiste à RTL et qui, aujourd'hui, ne répond plus au téléphone, mais aux questions, Laurence Boccolini. Une grosse tête qui fera don de son cerveau, non pas à la science, mais à Wikipédia, Paul Aycarat.
6: Bonjour.
3: Et une grosse tête en mode body winter toute l'année, Bernard Mabille.
7: Bonjour.
8: C'est bien le body winter.
3: Ça ah veut oui, dire, body hein, winter.
8: Ça veut dire quoi? Body winter, moi j'adhère.
3: Bah body winter, c'est l'inverse de body summer, vous voyez monsieur.
9: Summer, que veut dire body summer?
10: Body summer, c'est quand c'est... tu fais ressortir que les muscles.
3: Body summer, il y a personne ici qui est concerné.
8: Si vous avez le body summer, vous.
3: Moi, oh, c'est gentil. Alors, le
9: body, alors, body winter, ça veut dire quoi?
3: Eh bah, ben body. Alors.
8: C'est un peu enveloppé.
9: Grassouillet.
3: Un peu enveloppé.
9: Voilà. Ah oui, ah bah c'est moi. Oui.
11: Non, après il y a pas de définition.
8: C'est pour tenir chaud.
3: Vous n'aimez pas être en maillot de bain sur la plage, monsieur Buccella.
12: Ah non, je déteste ça.
3: Pourquoi?
12: Parce que j'ai l'impression d'avoir un corps nul.
9: Quelle lucidité!
3: Un corps nul. C'est pas mal d'avoir le corps nul pour un chimiste.
12: Je suis physicien. Hein. Chaque fois, on veut me ramener à la chimie, monsieur physicien.
3: On veut vous ramener chez vous, surtout. Hein.
10: Tu es physique avec un physique un peu difficile, c'est ça que tu
12: oui,
10: fais?
12: Oui, oui, j'ai plus de chance avec la physique qu'avec le physique, oui.
3: Oh non, dites pas ça, regardez, non, Caroline Diamant n'a que des yeux d'amour pour vous.
9: Bah, elle a plus que ça. Hein.
8: Elle peut avoir ce les, je sais pas si tu les as, mais en tout cas, moi je trouve que l'esprit, la science... La culture, c'est sexy. Hein.
3: Eh ben, dis donc, elles sont deux dessus.
8: Ah ben, bah, vous allez pas en sortir.
3: Je suis pas sûr qu'ils fassent le quoi.
10: Désolé.
11: Je suis sûr qu'ils le font pas.
3: Buccella, pris un sandwich entre Diamant et Boccolini.
10: Ah, ouais.
11: Mais cela dit, ça paraît logique. Les tranches de pain sont toujours plus épaisses que la tranche de jambon.
3: À une première citation, et ce sera pour Monsieur Kaltoum, qui habite à La Réunion, à Saint-Gilles-des-Bains, précisément, qui a dit « N'absorbez pas tous les conseils des personnes plus âgées, les idiots vieillissent eux aussi. »
9: Un humoriste, non.
11: Non, je pense que c'est un écrivain.
3: Alors écrivain, non, mais il a publié, journaliste, non.
11: Il est décédé,
3: on cite régulièrement d'ailleurs quelques-unes de ses citations. Si je donne son âge, ça va aider Paul Aycarat.
8: Ah, Boris Vian.
3: Non, c'est le seul
11: qui a pas besoin d'aide.
3: Mais j'ai envie quand même donner quand même c'est son petit, voyez son petit.
11: OK, c'est son petit
3: doudou. Son petit sucre du début d'émission. Si je dis 1879, 1955.
13: Albert Einstein.
3: Albert Einstein. Oh. C'est bien. plus difficile pour Séverine Fasnache, qui habite en Suisse, qui a dit « J'ai essayé de noyer mes chagrins dans l'alcool, mais hélas, ils ont appris à nager.
13: Oh » Christine Bravo ?
3: Non, pas
11: Charles Bukowski ?
14: Serge Gainsbourg.
3: Non.
11: Bukowski ?
3: Non. Attention, c'est pas quelqu'un de très très connu, mais qu'on a déjà cité assez régulièrement.
13: Borloo. Ah, je vais le retrouver alors.
3: Non, pas Borloo,
10: Louis,
3: non.
10: C'est français.
11: Raoul Ponchon.
3: Un dramaturge, scénariste, réalisateur français.
11: Michel Audiard.
3: On lui doit des livrets d'opérette ou de comédie musicale.
11: Ah, avec je vais vous laisser là.
9: Francis Lopez.
10: Alain René.
3: Avec Francis Lopez qui a dit français.
13: Francis Lopez.
9: Oui. Je suis plus que le seul à le connaître de nom.
3: Francis Lopez, non.
14: Offenbach.
13: C'est pas Offenbach. Non.
3: Offenbach, non.
9: Bah non,
11: est-il français,
10: il est connu, il est donc mort.
3: Il a signé surtout des comédies musicales ou des pièces avec Albert Wilmette, vous voyez.
9: Ah, Rodéclair.
11: Yves Mirande. Qui, Albert
13: comment
11: Wilmette
13: vous dites Yves Mirande.
3: Yves Mirande, oh. Bonne réponse. De Paul Aycarat. Et sans les dates. Pour Paul Irman, monsieur Irman habite Thomery en Seine-et-Marne. Pourquoi vous marrez, Polo?
13: Parce que vous dites, on le cite parfois, c'est à chaque fois moi qui le trouve, donc.
14: Excuse-nous, hein.
11: Oui, bah oui mais ça n'enlève pas.
14: Excuse-nous d'exister.
13: Du coup, heureusement que je suis là.
14: Je peux rentrer à Bruxelles aussi.
9: Il a une humilité incroyable.
14: Franchement.
9: D'une modestie.
14: Mais oui.
3: La prochaine citation est difficile.
14: Aussi.
3: Paul Irman, qui habite à Thomery en Seine-et-Marne, qui a dit « La fourrure, c'est une peau qui change de bête. »
10: Popek.
9: Brigitte Bardot.
3: Popek, non, Brigitte Bardot, non.
14: C'est un humoriste.
3: Alors c'était, on va dire en tout cas, un écrivain, dramaturge, journaliste.
10: Américain.
3: Romancier, qu'on citait déjà à l'époque de Philippe Bouvard ici.
9: Oh là là.
10: Maintenant qu'il est mort.
3: Moi je dois dire qu'avant d'écouter Les Grosses Têtes, j'ignorais même son existence.
10: Ah,
3: oui, mais je connais son nom depuis que je suis adolescent, parce que j'écoutais Les Grosses Têtes quand j'avais 14 ans
9: déjà. Yves Mirande,
3: non.
13: Non.
3: Allez, j'essaye.
10: Il est français ?
3: J'essaye les dates. Il est français, né à Bordeaux en 1833.
13: Ah, c'est Aurélien Scholl.
3: Bonne réponse. Et de Paul Aycarat.
9: Ok.
13: Lui aussi, c'est moi qui le trouve souvent.
14: Excuse-nous.
3: Oui. Ah non, mais je vais essayer pour Pascal Le Bihan quand même de piéger le petit encore. Qui a dit « Tenir une femme par sa parole, c'est tenir une anguille par la queue. »
13: William Faulkner.
3: Pardon.
13: William Faulkner.
3: Pourquoi William Faulkner?
13: Parce qu'il avait quelques saillies misogynes parfois.
3: Alors c'est vrai que c'est misogyne, mais il faut dire qu'à cette époque-là, tout le monde l'était.
14: Sacha Guitry.
3: On est, on va dire, à cheval entre... Et quand je dis à cheval, je n'ai pas totalement...
13: Dari Boudboul.
3: Non.
9: Ah, Yves Saint-Martin.
3: Ah, enfin. Ah, mais enfin.
9: Zorro.
10: Moi, je connais.
11: Moi aussi.
9: Ah
11: connais.
9: Oui, on connaît quand même.
11: Ah oui, on a été à Deauville, pardon.
3: Enfin, qui connaît encore Yves Saint-Martin?
10: Moi,
9: bah oui.
10: Moi aussi.
3: En tout cas, il était bien à cheval entre le 16e et le 17e siècle. Je rappelle la phrase, la citation. Oui. Tenir une femme par sa parole, c'est tenir une anguille par la queue. Effectivement, à cette époque, la misogynie était de cour.
11: Vallière?
3: Non.
9: Cervantes.
3: Le prénom
13: Miguel.
3: Miguel de Cervantes. Bonne réponse de Bernard Mabille.
10: Ah, bravo.
9: Bravo.
10: Bravo Bernard.
11: Bravo Bernard.
10: On est
11: bravo.
10: Fiers de toi.
9: C'est toujours moi qui réponds à cette question.
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3: Une question d'actualité pour démarrer à l'attention de monsieur Fauchou, Jean-Yves Fauchou, qui habite Plougoulm dans le Finistère. C'est un docteur, professeur dans la presse aujourd'hui, qui s'appelle, je vais vous donner son nom, Federico Di Rocco. Le professeur Federico Di Rocco dit qu'il ne faut surtout pas en acheter, ça coûte cher et ça ne sert à rien. Mais de quoi ça...
9: Du Viagra.
13: Le Viagra, ouais, j'allais dire.
9: Du Viagra.
3: Non.
9: C'est Di Rocco Siffredi, il connaît son sujet.
3: Non. Pas.
11: Quoi, Federico Di Rocco. Toi, t'entends Rocco, t'entends Siffredi, t'entends...
9: Ah oui, j'entends plein de choses.
14: C'est un objet du quotidien?
3: Ah non, c'est pas un objet du...
11: C'est un médicament?
3: Ah non plus.
14: C'est pas un produit de beauté?
3: Non plus.
11: C'est quelque chose qui prend une ampleur et un essor en ce moment.
3: C'est quand même, je vous le signale, une page entière dans le Parisien du jour.
11: Alors, je l'ai acheté, le Parisien.
3: Ouais. Il faut
11: pas...
3: le lire.
11: Mais oui, mais j'étais en train de le lire, et là, vous êtes arrivé.
14: Oui, mais bon.
11: Donc, j'avais envie de vous parler.
9: Juste au moment de la page.
3: Ça va être ma faute, alors j'arrive trop tôt, maintenant.
10: C'est pour se divertir?
3: Ah non, pas du tout.
11: C'est un docteur en médecine?
3: Ah oui, bien sûr, il est même pédiatre. pédiatre pour vous aider.
12: Ah, c'est un machin pour les bébés.
3: Oui, oui,
9: c'est une petite girafe.
15: Je l'ai lu. C'est pour les crânes plats. Pour les nouveau-nés qui ont des crânes plats, eh bien, il y a des gens qui vendent en ce moment des casques pour soi-disant leur réarrondir le crâne. C'est extrêmement dangereux. Oui.
3: Les casques anti-tête plate. Bonne réponse. Pourquoi ça vous fait rire, Bernard?
9: Je vois la gueule du môme avec son casque anti-tête plate.
3: Les gens l'achètent de plus en plus.
15: C'est très dangereux.
3: Qu'est-ce qui est très dangereux?
15: Eh bien, un enfant, quand ça vient au monde, tout n'est pas encore parfaitement formé, tout est moelleux, tu mets pas des casques.
3: Tout est moelleux.
14: Ah oui, c'est mou.
3: Surtout l'enfant de chez Brossard.
9: Est-ce qu'il a le droit de faire du scooter?
12: Quand moi je suis né, j'avais une énorme bosse sur la tête. Voilà.
3: Et l'avait toujours.
12: Et ma maman m'a dit que le pédiatre lui avait dit qu'elle allait se résorber. C'est résorbé. Je n'ai plus la bosse.
14: C'est mou, un bébé.
3: Ah, vous n'avez plus la bosse.
12: Non, j'ai plus.
9: Qu'est-ce que ça devait être?
12: C'était pas très joli, quoi. J'ai quelques photos, ça fait un peu peur, quand même.
3: Mais effectivement, moi je savais pas que ça existait, ces casques anti-tête plate, non. Ça peut se vendre jusqu'à 4000 euros.
9: Là, il y a de la musique en plus. Ouais.
15: Je me demande s'il vaut mieux pas acheter un monde qui a directement la tête ronde.
3: Non, mais alors, il y a, paraît-il, des tas de gadgets comme ça qui évidemment arnaquent les parents inquiets parce que leur bébé a la tête un peu déformée, mais c'est normal au départ.
15: Oui. Et bien sûr,
3: se remet tout seul.
15: Mais la nature, faut laisser faire la nature sur certains trucs.
9: Moi, quand je suis né, on m'avait mis un tire-zizi, mais ça n'a rien fait du tout.
3: Ah! Moi, je l'ai encore!
14: Ça s'appelle comment?
3: C'est quoi un tire-zizi?
9: Pour allonger le.
15: Ouais, une pince à épiler, quoi.
3: On cherche à m'en vendre. Régulièrement, je reçois ça sur moi. Je prends ça très très mal, d'ailleurs.
15: Bah oui, c'est vrai que c'est un peu vexant.
3: Je lui dis, mais comment ils savent?
9: Moi, ils me donnent un truc pour le rétrécir, mais ça marche pas non plus.
10: Moi, je connais un truc pour le gonfler.
13: Voilà, c'était ça.
3: Je crois que Valérie veut vous souffler dedans, Bernard. Quel succès, les hommes, aujourd'hui. Dis donc, c'est la journée des moches.
12: Voilà. Dis donc. On a bien fait de venir ici, hein, franchement.
10: Ça va pas, quoi.
9: Non. Heureusement.
12: Mais on n'a rien fait. On a encore rien dit.
10: On n'a rien dit
12: de méchant.
3: Dis donc, ça partouze. Babi, Mérès, Boccolini, Diamant et Butchella.
9: Mais enfin. Heureusement qu'on est bien payé.
3: En tout cas, c'était le titre du Parisien aujourd'hui, le dérangeant business des casques anti-tête plate. Moi, j'ignorais effectivement que cela existait. Une question zoologique maintenant. Quel est le cri du lézard indonésien? Et c'est pour... C'est le cri qu'il fait. Et le cri qu'il fait, ça...
15: Ça veut dire autre chose quand on n'est pas un animal.
3: Si, ça a donné un nom de lézard, vous voyez.
14: Il gecko.
3: Quoi?
14: Il gecko. Il gecko.
15: Il geek.
9: Ah, c'est pas mal.
14: Il geek. J'en sais rien, j'ai dit. Je suis la bonne voix, quand même.
3: Mais c'est presque la bonne réponse, mais vous n'avez pas compris la question. C'est ça, le problème. C'est-à-dire que vous donnez une bonne réponse à une question que vous n'avez pas comprise.
10: Gecko!
3: Bonne réponse de Valérie Mérès.
10: Alors, je vais reprendre par Valérie.
3: Vous avez cru que c'était...
14: C'est pas mon année, hein.
3: Vous avez cru que c'était le verbe.
10: Oui.
3: Je vous demandais le cri. Et effectivement, allez-y, Valérie.
10: Gecko!
14: Mais les comédiennes, moi, je sais pas.
10: Gecko!
9: Je me sens zoophile, là, d'un coup.
3: Et Gecko, ça a donné le nom, évidemment.
14: Du Gecko.
3: Au lézard.
12: Oui, et qui peut s'accrocher au mur.
3: C'est dans votre livre.
12: C'est dans le livre. Ah oui, excellent.
3: Le livre du professeur sort aujourd'hui.
12: Aujourd'hui même.
3: Comment rester au sec avec une veste mouillée, c'est le titre.
13: J'ai peur.
3: Et encore plus d'énigmes scientifiques et bourrifantes chez Alary Édition. Et effectivement, vous explorez un peu le secret de Spider-Man.
12: Oui, et le secret de Spider-Man pour monter au mur à la verticale, c'est éventuellement d'avoir une peau nanométrique. Parce que le gecko, il a une peau nanométrique, ce qui
3: une peau,
12: fait...
3: comment vous dites
12: Une peau nanométrique.
3: Ah oui.
12: Et ça veut dire qu'en fait, il maximalise sa surface de contact au mur. Et ça lui permet de rester accroché au mur.
13: Et il a une longue...
12: Il a aussi des grandes pattes par rapport à son petit corps, parce qu'il est tout petit, le gecko.
13: Et il a une langue qui fait... Qui
12: on s'en fout, c'est pas ça avec ça qu'il s'accroche au mur.
3: Ah, il a pas tort.
13: Bah, je rajoute une anecdote sur l'animal.
3: D'accord. Mais enfin, Monsieur Buccella était en train de vous expliquer.
14: Je sais pas, Monsieur Buccella.
3: Les capacités du lézard à monter à la verticale.
14: Oui. Ah ouais.
3: Sur une façade.
12: Sur une façade, parce que sinon, un humain ne pourrait pas monter à la verticale sur une façade parce que la force qui devrait le maintenir collé à la façade, en fait, le tire vers le bas.
13: Il a une langue qui fait essuie-glace, si ça intéresse quelqu'un.
3: Buccella ou le lézard?
13: Non, le lézard. Ah. C'est-à-dire qu'il tire la langue et il s'enlève les gouttes qu'il a dans les yeux.
14: Ah, c'est bien ça,
13: et qui permet de se nettoyer, voilà.
3: Oui, le lézard, il a une langue avec laquelle il se nettoie les yeux.
13: Ouais, voilà, exactement.
3: C'est ça, alors.
13: Oui, c'est pour ça, le gecko, je le trouve.
15: C'est bien pour se démaquiller, moi, je fais pareil.
14: Ah ouais. Ça bien.
9: Le gecko, il s'appelle le gecko.
3: Oui, gecko.
13: G-E-C-K-O.
14: J'ai un peu trouvé quand même, hein, Laurent,
3: Bien sûr, vous avez un peu trouvé. Oh, il n'y a pas de lézard, mais il y a du gecko. Bonne réponse collective.
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3: Alain est au téléphone, Alain Fournier, quel joli nom, dites donc. Bonjour Alain.
16: Bonjour Laurent, ravi de vous avoir.
3: Ouais, ben c'est très gentil, bien sûr. Pourquoi j'ai signalé votre nom de famille,
9: Monsieur... Le Grand Maulne.
3: Effectivement, c'est l'auteur du Grand Maulne, Alain Fournier, mais ce n'est pas vous, évidemment, parce qu'il est mort à la guerre, je crois.
13: Oui, Alain, il est mort au début.
15: Avoir écrit qu'un seul livre.
16: Exact, il est mort. Et figurez-vous que quand on a retrouvé son corps,
3: oui,
16: c'est paru dans les journaux, bien sûr, régionaux.
3: Oui.
16: Et ça m'a coûté très très cher, parce qu'on m'a dit, ça y est, t'es ressuscité.
3: Ah oui, parce qu'on a trouvé son corps après, bien après.
16: Oui, oui.
3: Quel âge vous avez, Alain ?
16: 77.
3: Ah quand même, oui, dites donc.
16: Oui,
3: vous écoutez les grosses têtes depuis longtemps, j'ai l'impression.
16: Ah ben du temps de... De Philippe Bouvard.
3: Vous êtes en train d'imiter Philippe Bouvard.
14: Il imite son rire.
15: Moi j'avais compris.
3: Bah, c'est gentil d'être resté avec nous alors.
16: Ah ben bien sûr. Bien sûr, parce que je trouve que c'est plus vivant avec vous. Et vous.
3: Ça c'est génial.
16: Bravo.
3: Vous aimez bien quand je dis bonne réponse aussi, paraît-il.
16: Oui, parce que c'est formidable de la manière dont... Un petit peu, vous l'avez fait tout à l'heure, là.
3: Ah oui.
16: Quand vous faites bonne réponse, on croirait que vous montez au ciel, que vous faites comme Jésus, un peu.
3: C'est un peu ça. C'est mon orgasme au quotidien.
16: Ben, je n'osais pas le dire.
3: Mais en tout cas, bravo, bonne intervention d'Alain Fournier. On passe à Audrey. Bonjour Audrey.
17: Bonjour Laurent.
3: Alors les vacances arrivent bientôt et Audrey aimerait passer des vacances avec les grosses têtes. Et plutôt vous dites que moi j'aimerais bien partir loin de mes grosses têtes, c'est ça ?
17: C'est ça, exactement. Tous les ans vous dites que vous cherchez un endroit sans vos grosses têtes.
3: Oui, mais je trouve, hein, vous savez.
17: Mais moi je vous en propose des nouveaux du coup.
3: Ah, qu'est-ce que vous me proposez alors ?
17: Ben je vous propose de venir chez nous.
3: Ah oui ?
17: On a des gîtes.
3: Ah, des gîtes, oui.
17: Ouais, alors on a un gîte formidable, un gîte de luxe, avec piscine intérieure, jacuzzi, sauna, hammam, salle de cinéma.
3: Oula ! Oh,
15: j'arrive !
3: Personnellement. Il est où votre gîte ? Il est où votre gîte ?
17: En Moselle.
3: En Moselle, ah.
15: Ok.
3: Il fait beau partout maintenant.
15: Mais
3: l'été.
15: Bien sûr, moi j'adore la Moselle.
3: Et la Moselle, c'est une très jolie région. Hein. Il faut juste.
15: Mais c'est magnifique.
3: Il faut s'habituer à l'idée, c'est tout. Mais.
9: Oh, c'est pas mal la Moselle.
17: Quand on n'a pas essayé, on peut pas dire.
3: Mais ouais. Exactement. Non,
15: enfin,
3: mais
15: on peut pas tout essayer
3: c'est
15: dans la vie.
3: Très très jolie région la Moselle. Et puis il y a du bon vin en plus. Et je suis sûr que votre. Comment il s'appelle votre gîte?
17: Alors celui-là, c'est le gîte aux deux.
3: Ah, celui-là, parce que vous avez plusieurs gîtes en plus.
17: Exactement.
3: Eh bien, pourquoi vous ne me parlez pas de celui en Polynésie, alors?
17: Alors, vous croyez pas si bien dire, on a deux autres gîtes qui donnent sur un jardin japonais, complètement dépaysant.
3: Ah oui?
15: Mais au Japon?
17: Oui.
3: Mais toujours en Moselle,
15: toujours
3: je suis sûr.
15: Toujours en Moselle?
17: Toujours en Moselle.
15: Ah, d'accord. Ah, ben, je vais faire une nuit dans chat, comme ça, je vais changer d'ambiance.
17: Mais quand vous voulez, quand vous voulez.
3: Bah, écoutez, c'est gentil. Donc, vous nous avez appelé pour faire votre pub, Audrey,
17: voilà.
3: En quelque sorte.
17: Un petit peu.
3: Ah oui, j'ai bien compris. On vous embrasse quand même.
15: Bravo.
3: Et on passe à Jean-Jacques. Bonjour Jean-Jacques.
18: Oui, bonjour.
3: Alors Jean-Jacques veut rectifier une petite erreur commise hier.
18: Ah, oui.
3: Et je l'assume, d'ailleurs, c'est moi qui ai commis cette erreur. Une erreur à propos de Joséphine Becker, qui certes était bien enterrée à Monaco avant d'entrer au Panthéon, mais qui est toujours enterrée parce qu'en fait, son corps n'a pas fait le déplacement. C'est bien ça ?
18: Oui. Tout à fait.
9: La boîte était
15: alors,
9: vide.
15: Alors, qu'est-ce qu'ils ont fait?
3: Ils font rentrer au Panthéon un truc vide.
15: C'est genre un demi-glissé.
3: Ils avaient mis de la terre de Louisiane et de Monaco aussi, je crois.
18: Voilà, Louisiane, des Monaco, de Paris.
9: Et de Dordogne.
10: Et du château.
3: Et du Périgord.
9: Des Milan.
18: Et des Milan.
3: C'est vrai que Grace Kelly, effectivement, fait partie de celles qui ont aidé. Je sais pas si ça, c'est la réalité, parce que j'avais vu un téléfilm, j'ai souvent raconté cette histoire, ça m'avait beaucoup ému. Vous savez pourquoi Grace Kelly aurait aidé Joséphine Baker?
15: Absolument pas.
3: Alors, je ne sais pas si c'est vrai ou si ça a été...
15: Ah, par rapport à l'histoire de sa famille.
18: Elle avait été dans des restaurants qui n'acceptaient pas les Noirs.
3: Exactement, bravo. À l'époque où Grace Kelly n'était pas encore à Monaco, mais où elle était actrice là-bas aux États-Unis, c'est qu'il y avait encore la ségrégation raciale et les Noirs n'avaient pas le droit aux États-Unis d'entrer dans certains restaurants. Elle était déjà une vedette, Joséphine Baker, puisqu'elle avait fait un comeback après avoir eu beaucoup de succès en France. Elle avait fait un comeback là-bas aux States et un jour elle a voulu aller dans un des grands restaurants de New York et on l'a refusé. Et c'est Grace Kelly qui est intervenue en disant ça n'est pas normal, ou plutôt peut-être même elle n'est pas intervenue, elle a eu honte, Grace Kelly. Dans le téléfilm que j'avais vu, c'est comme ça que c'était raconté. Est-ce que c'est vrai ou pas? Je n'en sais rien. Et voilà après pourquoi, pour se rattraper, quand elle est devenue Grace de Monaco, elle a aidé Joséphine Baker quand Joséphine Baker était ruinée. Je ne sais pas si tout ça est vrai, mais en tout cas, c'est dans une fiction que j'avais vue. Vous êtes d'accord avec ça, Jean-Jacques?
18: Oui, tout à fait.
15: En tout cas, moi, depuis que je suis devenu Grace, je n'aide personne.
3: Je crois que là, on a bien fait le tour, Jean-Jacques.
18: Oui, c'est possible d'avoir un mug?
3: Ah bah bien sûr, vous aurez un mug, on vous l'envoie le mug. Et on termine avec Marina, bonjour Marina.
19: Bonjour à tous.
3: Alors Marina, elle adore quand on parle d'animaux, c'est bien ça?
19: Oui, c'est ça. Madame de Turquie m'avait dit que les auditeurs téléphonent pour dire si on aimait. Bah, moi j'adore quand vous en parlez parce que j'ai une ferme.
3: Ah oui.
19: Et comme je vous l'ai dit, j'invite toutes les grosses têtes à venir y découvrir parce que Monsieur Orlinski voulait aller dans l'espace.
3: Oui.
19: Mais s'il venait à la ferme, je pense qu'il trouverait une inspiration pour ses galeries qui serait surprenante et inattendue de la part des animaux et de la nature.
3: Et bah, pourquoi pas? Alors on va attendre un peu parce qu'on doit aller en Moselle d'abord, Marina.
19: Non,
3: mais en tout cas, c'est très gentil. On note l'invitation et on se retrouve après les infos de 16h.

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1: Yann, notre auditeur, a envie de partir à Arcachon. C'est en tout cas ce que je lui propose. Une escale détente zen dans un établissement Thalazur, 4 étoiles, thalassothérapie et spa. Arcachon, c'est la destination qu'on a choisie parmi les 9 instituts et hôtels 4 ou 5 étoiles Thalazur un peu partout en France. Ça vous va, Arcachon, Yann?
3: Oui, bonjour à tous.
1: Bonjour.
3: Je suis content d'être avec vous.
1: Eh ben parfait. Mais vous seriez encore mieux à Arcachon en thalasso.
3: Ah, tout à fait.
1: Trois jours, trois nuits, c'est ce que je vous propose. Ça vous fera un petit voyage. Vous êtes à Villeurbanne, je crois. C'est bien ça?
3: Tout à fait, Villeurbanne.
1: Que faites-vous dans la vie?
3: Moi, je suis kiné-ostéopathe.
1: Ah,
3: on a eu l'occasion de se rencontrer déjà.
1: Ah, c'est pas vrai. Vous m'avez déjà massé?
3: On a failli. Vous m'avez dédicacé une table pliante quand vous étiez venu à Lyon.
1: Ça alors, je vous ai dédicacé une table pliante.
4: Ouais, c'est une table quoi cette
3: dédicace? J'étais venu à la table de massage pour l'enregistrement. Et j'ai une dédicace de votre part. Avec un joli stylo noir, ce gars.
5: Mais Arcachon, c'est en face du Cap Ferret.
1: Mais oui. Oui, mais lui, il est à Villeurbanne.
3: Ah ouais, c'est pas vrai.
4: D'un coup.
1: La géographie de Caroline Diamant laisse un peu à désirer, autant vous dire. La géographie de Caroline correspond à peu près à l'histoire de France de Valérie. Alors
4: voilà, c'est...
5: J'avais rien dit.
1: Yann, il faut bien écouter les grosses têtes maintenant, puisqu'il est question d'actualité. Chacun va vous donner une info. Il y aura 5 fake news et une vraie. Où se trouve la vraie? C'est peut-être celle de Bernard Mabie, par exemple.
6: La famille Le Pen a revendu le manoir familial. C'est Patrick Sébastien qui aurait racheté Montretout.
1: Laurence Boccolini.
7: Hommage national à Edgar Morin. Hier, à l'arrivée du cercueil aux Invalides, Emmanuel Macron s'est trompé et a scandé « Entre ici, Jean Morin
1: !» Valérie Mérès.
8: Après la victoire de la petite fille de Mussolini à la version italienne du Love Story, on apprend que la petite fille de Franco a gagné l'Espagne à un incroyable tyran, la petite fille d'Hitler nazie aux premières gares, le petit-fils de Pétain danse avec les collabos, et le petit-fils de Staline, cauchemar en poutine.
1: Fabrizio Buccella.
9: En Belgique, une personne atteinte de la maladie de Charcot, qui se déplaçait en fauteuil roulant électrique, en téléphonant, pas de bol, a été verbalisé par une policière belge qui lui a infligé une amende de 184 euros pour avoir téléphoné en conduisant. Et oui, les Belges, on a vraiment un petit truc en plus.
1: Paul El Karat.
10: Après avoir diffusé sur M6 le témoignage d'un faux prêtre qui prétendait avoir confessé Xavier Dupont de Ligonnès, Julien Courbet a réagi en tweetant « Et alors, dans le biopic de De Gaulle, vous pensez peut-être que c'est le vrai général ?»
1: Caroline Diamant.
11: Après avoir transformé le Pont Neuf à Paris en caverne, l'artiste JR veut transformer la colline du Crac en station de ski.
1: Alors, qui a dit la vérité parmi tout ça, Yann?
3: Qui est le maillon faible là-dedans?
1: Ah ben, c'est ça la question. Hein. Ou plutôt le maillon fort, celui qui dit
3: le maillon fort, oui, tout à fait. Moi, j'aurais tendance à opter pour l'histoire belge, qui paraîtrait assez logique, puisque le reste
1: paraît bien faux. Un Belge, vous aurait raconté une vraie histoire belge. Professeur, c'est vrai?
12: Je pense bien que c'est vrai, mais je n'en sais fiche de rien.
1: Mais il n'en sait fiche de rien. Mais oui, c'est la vérité, c'est la bonne réponse. Il y a effectivement une dame belge en fauteuil roulant qui a la maladie de Charcot, qui a été verbalisée par une policière belge parce qu'elle téléphonait en roulant avec son fauteuil. Il faut quand même le faire, dites donc chez vous.
12: Oui, mais enfin, bon, la loi, c'est la loi. The wet is the wet, hein, comme disent nos camarades flamands. Ça veut dire la loi, c'est la loi.
1: The wet is the wet. Comment ils disent vos camarades flamands?
12: The wet is the wet. La loi, c'est la loi.
1: Vous, en tout cas, vous partez à Arcachon, Yann, vous êtes content.
3: Merci beaucoup.
1: Et c'est vrai que tout le reste était faux, même si les filles Le Pen ont effectivement revendu le manoir familial de Montretout, hein, c'est le nom du manoir, mais ça n'est pas Patrick Sébastien qui a racheté Montretout, c'est pas qui a racheté l'héritage Lambert, hein, parce qu'il faut rappeler que Jean-Marie Le Pen avait hérité de ce manoir du fameux Hubert Lambert, descendant des alimenteries Lambert, dont Monsieur Le Pen s'était rapproché, on va dire, dans les derniers jours.
13: Ah, voilà. C'est toujours dans les derniers jours qu'il faut se rapprocher.
5: Mais ouais, mais moi je cherche.
1: Entre les deux tours. Mais en tout cas, Sébastien Patrick n'achète pas le manoir de Montretout. Quant à, effectivement, le Pont-Neuf transformé en caverne par l'artiste JR, il n'y aura pas de projet de Colline du Crac en station de ski, même si, hélas, vous avez vu, il n'a pas pu inaugurer il voulait sa fameuse... Je suis passé devant hier.
2: Et alors?
1: Alors, comment vous dire?
2: Oui.
14: De loin, c'est beau.
2: Est-ce que c'est beau? Vous n'êtes pas sûr.
1: Non. Et pourtant, je sais que j'aime bien le...
14: Oui, alors, c'est moi, c'est moi.
1: J'ai rien contre l'art contemporain. J'adore ce que fait JR et le street art, tout ça, j'ai rien contre. Mais là, en photo, je trouvais ça très joli.
2: Ouais. Mais peut-être que de nos jours, ce genre d'œuvre...
1: Christo, par exemple, c'était plus joli quand
6: ouais,
1: j'avais
6: ouais,
1: emballé...
6: C'était mieux emballé.
1: Enfin... C'est pas non plus raté, mais c'est pas non plus réussi.
6: Non. On dirait une housse de bagnole.
15: La camarade JR, il aussi rhabillé pour l'hiver.
1: Non, parce qu'on vous dit qu'on aime bien moi. Enfin, moi, perso, j'aime bien ce qu'il fait, JR. J'ai vu faire des tas de trucs superbes, splendides. Là,
14: c'est pas son meilleur truc.
1: Voilà, c'est pas
14: comme quoi il aurait dû laisser Christo sur le devant de la chose.
6: Ouais.
16: Ouais, mais il est mort.
2: Hein, et attendez, elle est bien en conférencière d'art aussi.
16: Parce
14: qu'on avait le souvenir de l'emballement de Christo.
1: L'emballement.
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1: Ah tiens, la question suivante pourrait quand même nous coûter 300 euros. C'est une question musicale pour Annie Omar. Madame Omar habite dans le Morbihan, c'est bien normal. Et la question concerne une chanson, un succès malgache au départ, qui s'appelait « Et Thomas Ratararatra » ou encore « Avia Ilalao ». C'est devenu un succès international parce qu'en fait, il y a quelqu'un aux États-Unis qui a plagié ce succès malgache. Ça s'est terminé devant la justice, alors je sais pas trop qui a gagné et quel est le résultat du procès à l'époque. La version malgache date de 1958, alors que la version américaine date de 1967. Mais de quelle chanson s'agit-il ?
6: La Macarena ?
1: La Macarena, non.
14: Non, c'est 67, je le sais.
2: Est-ce que l'acteur, oh là là, excusez-moi, ma nuit fut courte.
1: Ah bon, que s'est-il passé ? Bravo, professeur !
2: Non, mais je ne suis pas au courant. Genre les bras m'en tombent. Comme ça, vous le dites sur antenne que la nuit fut courte.
6: Qu'est-ce que t'as fait?
14: Est-ce que c'est un groupe? Est-ce que c'est un chanteur qui a plagié?
1: Un chanteur qui a repris ce succès malgache.
16: Il est mort.
14: Et il faisait partie d'un groupe, ce fameux chanteur?
1: Non, c'était pas un groupe. Mais
2: il est très célèbre.
1: C'est un succès qui se chante en duo, pour tout vous dire.
16: Ah, il est mort.
6: Simon
1: and Garfunkel. Non.
2: Oui. C'est pas les frères et sœurs Carpenters?
1: Ah, qu'est-ce qu'ils ont chanté, les frères et sœurs
2: des
1: Carpenters?
2: Des chansons.
1: Non. Là, la chanson originale s'appelait Et Thomas Ratararatratratratratratara. C'était malgache au départ.
6: C'était dansant?
1: Ah, c'était dansant. Non. Je vais vous dire comment j'ai posé cette question. C'est que hier, c'est quand on est en promo et je vais l'être pas mal là pour la rentrée théâtrale, on vous demande parfois quelles sont vos chansons préférées.
6: Ouais.
1: Et j'ai cité parmi mes chansons préférées celle-là. Et comme j'aime bien être bien renseigné et documenté, je suis allé voir le Wikipédia, j'ignorais que c'était en fait le plagiat d'un succès malgache au départ.
16: C'est un homme qui chante.
1: Un duo, j'ai dit que c'était un duo.
6: Un duo
1: homme-femme.
14: Et c'était un duo qui était tout le temps ensemble ou ils s'étaient mis...
1: Alors le duo original, ils étaient souvent ensemble puisque je crois que c'était un père et sa fille, c'est ma mère.
14: Ah, Francine Lapra et sa fille Nancy?
2: Non.
1: Oui, bravo.
2: Mais
1: le titre de la chanson.
14: This boot, I said something stupid like I love you.
1: Comment vous dites?
14: Something stupid like I love you.
1: Bonne réponse de Laurence Boccolini.
2: Ça va? Qui c'est qui l'a chanté?
6: C'était pas les boots.
1: Alors voici la version malgache et vous allez voir qu'effectivement la version malgache, elle a été plagiée, ça c'est sûr.

0: toi.
1: Marvin Gaye l'a interprété aussi, vous le saviez ça?
2: Oui.
1: Plus récemment aussi, oui. Robbie Williams
3: et Nicole, avec Kidman. Nicole Kidman. Et Nicole Kidman.
1: Avec Nicole oui. Kidman. Mais alors, en faisant des recherches sur cette chanson hier, j'ai découvert une autre version plus étonnante, une parodie. Une parodie signée Jean Poiré. Et alors moi, je suis content quand je découvre quelque chose que je ne connaissais pas. Écoutez Jean Poiré, c'est incroyable.
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1: écoutez, écoutez la suite.
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0: arrosons de Beaujolais et ne plus marcher très droit.
1: Ah, ça c'est bien fait.
0: Enfin repu fumer un gros cigare dans des chaussons confortables à l'extrême. En répétant dans le brouillard encore une fois ces mots stupides, je me perds.
2: C'était un génie, hein, quand même.
3: Génie, génie absolu.
4: Magnifique.
2: Ah, vraiment. Je regrette, ça c'est un des regrets de ma vie professionnelle, parce que j'aurais pu à quelques années près, je n'ai jamais rencontré Jean Poiret, mais quel génie quand même. Vous l'avez rencontré, vous?
3: Ben, oui, d'abord j'ai failli faire une pièce de théâtre avec lui, mais je faisais le coup du parapluie, donc j'ai pas pu. Puis sinon, j'ai tourné avec lui deux fois dans un film de Mocky, et dans un film de Christian Gion.
2: Ah oui,
3: et,
2: quand même.
3: Et le film de Christian Gion, c'était sa dernière apparition.
2: Jean Poiret, c'est un génie. Et je trouve que Michel Serrault a juste raison, a été reconnu pour son talent, son grand talent. Et, mais quand même, je trouve qu'on néglige trop Jean Poiret par rapport à Michel Serrault.
4: C'est pas parce qu'il est mort assez jeune, quand même.
2: Oui,
4: Moi, honnêtement, je regrette pas professionnellement, c'est tout à fait mon homme idéal.
2: Ah oui.
4: Ah mais j'aurais rencontré un homme comme ça, sympa. J'aurais le même âge. Non mais
3: il a la femme.
5: Bon, je dis que c'est sympa.
6: Il a une courte nuit, mais non, l'autre c'est l'homme idéal.
2: Jean Poiret, hein. Hercule Poirot.
6: Voilà. À la maison. Hein.
3: Il avait la femme idéale en même temps. C'était un couple. Moi, je les adorais tous les deux. Ah Caroline Cellier et Jean Poiret, c'était ils étaient magnifiques, quoi.
2: Mais en tout cas, c'est vrai que cette parodie de la chanson C'est mots stupides, je m'aime. En plus. C'est tellement vrai que de temps en temps, on est bien tout seul à la maison. Seul,
4: mais c'est ce que prônent, excusez-moi, tous les gens qui vous disent d'apporter de la positivité dans votre vie, vous dites de se regarder dans le miroir, de dire de passez-vous cette chanson extraordinaire, moi je vais la télécharger tout de suite.
2: Une question concernant l'éphéméride du jour, puisqu'il est question de Casanova dans l'éphéméride. Casanova qui est né, quand je dis qui était né, on me reprend à chaque fois, mais qui est né, donc il est mort, un 4 juin, pardon.
4: Alors, on peut vous reprendre.
2: Alors là, il est vraiment mort, alors, pour le coup.
1: Ah oui, là.
2: Casanova, qui est mort un 4 juin, le 4 juin 1798. D'ailleurs, je savais pas qu'il était mort en République tchèque, Casanova. Né à Venise, ça, évidemment, on le sait plus. Mais quel était le prénom de Casanova?
1: Giacomo.
2: Giacomo, bonne réponse de Paul Elkarac.

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4: Une question pour Émilie Keckbeck, qui habite Ferrières en Brie. Qu'est-ce qui fait à peu près 7 mètres de long et dont la traversée peut durer 4 heures?
5: Oh là.
6: Un pont?
4: Non.
7: C'est une chose.
4: Une rivière? Non.
6: Une île?
4: Une île, non plus.
6: Un tunnel? Non.
8: Attendez, 7 mètres de long, c'est pas énorme.
4: Non, mais quand même.
8: Donc ça veut dire que c'est le.
6: Un intestin.
8: L'intestin grêle.
4: Bonne réponse de Laurence Boccolini. Bravo, Laurence.
6: 7 mètres,
4: pas 700 mètres, votre intestin, le vôtre peut-être, Valérie. Mais,
6: c'est vrai que ça met 4 heures.
4: Ça met 4 heures. Ah oui, si, les choses vont bien.
6: Si les choses vont bien.
9: Le professeur l'a pas trouvé, ça veut dire que c'est dans son bouquin.
4: Non, dans son bouquin, monsieur.
9: Ah, mais j'ai hâte de le lire.
4: Mabille, il y a un conseil que vous devriez suivre pour l'été, parce que moi, je suis toujours inquiet un peu pendant l'été
9: bien sûr, avec les
4: grosses chaleurs.
9: Ah oui, en Bretagne, oui, oula.
4: Dans son livre, le professeur Butchella pose la question, où placer un ventilateur pour rafraîchir une pièce?
6: Alors, face à la fenêtre.
4: C'est vrai ça?
10: Oui, donc il faut que le ventilateur, si vous voulez, il soit mis dans le mauvais sens quelque part, qu'il souffle vers le dehors, parce que de ce fait, on fabrique une dépression à l'intérieur de la pièce et on renouvelle l'air dans la pièce.
4: Ah, c'est une erreur quand on met le ventilo face à soi, alors.
10: Alors ça dépend. Si vous le mettez le ventilo face à vous dans une pièce fermée, ça c'est pour renouveler la couche limite de l'air sur vous et ça vous rafraîchit. Ça c'est un autre phénomène. Mais si vous voulez renouveler l'air de la pièce avec la fenêtre ouverte, il faut le mettre le ventilateur vers le dehors.
9: Sur le balcon ça marche.
10: Ben il faut quand même qu'il soit un peu connecté avec la pièce parce que la dépression du ventilateur se fait derrière le ventilateur.
11: Encore un paradoxe.
10: C'est un paradoxe parce qu'on le met toujours à l'envers le ventilateur.
11: Voilà.
8: Parce que ça dépend de la force du ventilateur. Si c'est mini, vaut mieux se le mettre dans le visage.
9: T'as vu comme elle le défend.
10: Merci.
11: Non mais j'ai pas attaqué ton gars. Hein.
8: Je l'ai pas défendu. Donne mon avis. J'ai le droit de parler en mon nom aussi, non?
9: T'es une panthère.
4: Quand on pomme de terre, alors il faut les retourner 70 fois si on veut qu'elles soient bien cuites.
10: Ah oui, ça c'est une magouille de la science. Oui. Parce que si vous fabriquez des cubes de pommes de terre,
8: c'est faux. Moi j'ai été retourné 70 fois.
10: J'en ai dit cuite.
9: T'es bien cuite.
6: T'as de la chance.
10: On sera tout de la courte nuit ici.
4: Faut rissoler.
6: Mais 70 fois quand tu mets dans la poêle.
8: Mais
10: c'est un peu le paradoxe de la pomme de terre.
4: Ah, parce que Valérie, vous aviez raison.
6: Non, mais il fait que ça, des paradoxes. Moi, ça m'intéresse.
10: Mais parce qu'en fait, l'idée, c'est que si vous fabriquez des cubes de pommes de terre et que vous avez, par exemple, 300 petits dés de pommes de terre dans la poêle.
4: Ah, ça, j'aime bien. Mon père, il y a longtemps que j'ai pas mangé ça. Vous savez, les pommes de terre, mon père, il savait les découper, mais en petit dé. Bien rissolé, c'était bon ça.
10: C'est super bon.
4: Mais ça fait 40 ans que j'ai pas mangé ça.
10: Et ça, c'est super bon. Pour que toutes les faces soient cuites, en fait, vous vous retrouvez avec un calcul de probabilité qui vous fait tendre vers un nombre incroyablement grand de retournements.
9: Ça marche avec 299 cubes de pommes de terre?
10: Oui. Alors moi, j'avais fait le calcul avec 300 pour avoir une idée.
11: Pour ça qu'il faut faire des grenailles.
10: Des grenailles, oui.
6: Si t'aimes pas les grenailles.
11: Et t'as pas besoin de les retourner.
7: C'est même pas.
10: Ah oui.
7: En plus, c'est les pommes dauphines.
10: Mais si vous voulez. c'est le même.
4: La Clara Luciani des grosses têtes. Sous mon cœur, la grenaille.
9: Mais quand tu les retournes, tu les sors de la poêle?
10: Non, mais non, c'était un paradoxe du retournement. Oh là, c'est exactement comme un album Panini. Si tu fais un album
9: Panini. C'est bon les Panini.
10: Oui, si tu fais un album Panini, tu dois acheter un nombre incroyablement grand de pochettes pour avoir une probabilité de 99%
4: une question
10: de chance de le
4: coûter 300 euros.
9: Vous êtes con pour collectionner des cubes de pommes de terre.
4: Oh là, voilà maintenant la question.
6: Pardon, excuse-moi.
4: Non, parce que ça commence à bien faire les patates. Pour Simon Guérin de La Rochelle, chère Valérie, j'aimerais que vous retrouviez dans l'éphéméride du jour une chanteuse dont le vrai nom était Marie Travers, ou Traverse si on prononce le S. C'est une des chanteuses les plus connues au Québec, avant même Céline Dion, puisque elle a été une pionnière dans son domaine. Elle est morte en 1941 à Montréal, et elle était née un 4 juin, voilà pourquoi je vous en parle, le 4 juin 1894. Elle est morte assez jeune d'ailleurs, hein, elle avait une quarantaine d'années quand elle est morte, la pauvre Marie Travers.
6: Pourquoi on la connaît?
8: Ginette Renaud.
10: Non, elle n'est pas morte.
8: On l'embrasse.
6: Mais pourquoi on la connaît?
4: Pourquoi on la connaît? Parce qu'elle est connue, elle est morte à 46 ans et elle avait pris un pseudonyme très très connu dans toutes les, comment on pourrait dire ça, encyclopédies, histoire de la chanson à travers le monde.
8: Ah oui. Mais est-ce que vous pensez que nous pourrions chanter un de ses airs?
4: Moi je la connaissais en tout cas.
6: Oh, ça va.
4: Alors, vous savez ce que je vais faire?
6: Chante
8: vous
6: un
8: nous
6: truc,
8: faites écouter.
6: Chante un truc.
4: Je vous fais écouter une de ses chansons
6: les plus
4: célèbres et vous allez retrouver son nom, c'est obligé.
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4: Bernard,
9: Marie-Paul Belle.
4: Non.
6: Marie-Paul Belle. Pourquoi toi, vous la connaîtriez?
4: Parce que c'est dans toutes les histoires de la chanson francophone, les encyclopédies sur la chanson, et son nom est connu.
8: Il est connu pour autre chose que pour elle.
4: D'ailleurs, on aurait pu en parler tout à l'heure quand on a évoqué le Pont Neuf, Christo et J.R.
8: Ah, ok. Ah. Elle s'appelle Sue Hélène.
4: Non.
11: Marie Invalide.
4: Non. Elle s'appelle là quelque chose. Si vous voulez, je vous passe une deuxième
6: mais
4: chanson.
6: Mais non, c'est pas.
4: Ça peut vous aider. C'est un titre qui s'appelle Si la saucisse pouvait parler.
5: 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Si vous voulez comme ça, c'est du pain qu'il y a dedans. Avez-vous déjà mangé de la saucisse roulée? Avec quoi qu'elle est bourrée, c'est le secret des bouchers.
10: C'est la même chose, hein.
8: Alors, je ne connais pas le Canada, mais ça donne envie d'y aller.
4: Céline Dion lui a tout pris.
6: La folle.
11: La purée.
4: Ah non.
9: La goulue.
4: Non, je vous ai dit que ça avait un rapport avec le Pont Neuf. Et alors, Christo.
8: Alors, le Pont Neuf, il y a pomme.
10: L'emballage.
4: L'emballage.
10: Oui,
4: absolument.
10: Voilà. Absolument.
9: Oui, oui. Apolline Carton.
4: Non.
10: Mais non.
8: Marie Plastique.
10: Non, c'est là. Oh, la Bolduc.
4: La Bolduc, bonne réponse. C'est la Bolduc.
7: Il est faux.
4: Vive la Bolduc, la pionnière de la chanson québécoise.
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4: Ah, voilà un livre qui va plaire à Paul Elkarat, et voilà quelqu'un qui sûrement se souvenait de la Bolduc. C'est Bertrand Béhern qu'on va avoir au téléphone dans un instant.
8: Ah oui.
4: Son livre s'appelle Hypermnésique. Je suis hypermnésique. Ma mémoire retient tout ce qui m'arrive, mais aussi ce qui arrive aux autres, les noms, les dates et les lieux en particulier qui se fixent immédiatement dans mon souvenir pour ne plus disparaître. C'est ce que raconte Bertrand Béhern dans ce livre. Vous le connaissez peut-être déjà, Bertrand Béhern, parce que c'est l'homme qui réalise les plus belles visites de cimetières. Il connaît par cœur, évidemment, le cimetière du Père Lachaise, mais bien d'autres cimetières un peu partout en France. Il a évidemment publié de nombreux livres, Bertrand Béhern, dont vous connaissez forcément l'existence, le guide des cimetières en France, Mémoire d'entre-tombes, Journal d'un enfant de la dalle, Guide des tombes d'hommes célèbres, ou encore Carnet de dalle. C'est au Cherche Midi qu'il publie généralement ses livres. Celui-là est différent parce qu'il n'est pas uniquement consacré au cimetière, mais à sa mémoire. mémoire, d'où le titre hypermnésique. Et dans sa mémoire, on en parlera avec lui, il y a des paroles de chansons, justement. Je ne sais pas s'il savait, on va lui demander qui était la Bolduc, mais il nous rappelle en tout cas que très vite, il a retenu les noms quand les chanteurs faisaient du name-dropping. À l'époque, on n'appelait pas ça comme ça. Mais par exemple, évidemment, dans la chanson de Joe Dassin, Marie Laurencin, qui n'était pas forcément la peintre la plus connue de l'époque, Dev qui évoque Swann, Rufus Thibaudot dans une chanson de Michel Fugain, ou encore, et là c'est plus difficile, ma question, avant qu'on parle avec Bertrand Béhern, dans la chanson de Nicolas Perrac, So Far Away From LA, quel est le nom de cet homme condamné à mort évoqué par Nicolas Perrac sa chanson?
8: C'est l'italien?
6: Non.
9: Un américain,
4: braqueur, cambrioleur, condamné à mort.
8: C'est pas Ted Bundy?
4: Qui a publié 3 livres sur le sujet, évidemment, avant de partir.
8: Il avait tué qui?
4: Il avait tué. On sait pas, d'ailleurs, avait-il tort ou raison? C'est ce que chantait Nicolas Perrac dans sa chanson, dont on se demandait s'il avait raison ou tort, et pourquoi on avait d'un seul coup pris deux vies à cette pauvre Madame Polanski. Voilà ce qu'il chantait Monsieur Perrac.
8: Attendez, oui. Alors, on est d'accord que c'est l'espèce de cinglé...
6: Manson, là.
7: Il est mort en 60, l'affaire Sharon Tate, c'est 69.
4: C'est pas la même chose.
7: Pas du tout.
4: Nicolas Perrac évoquait deux affaires.
8: Différentes. Alors, s'il y a deux couplets différents, s'il parle de
4: meurtre... C'est pas deux couplets différents, c'est simplement deux personnes différentes.
9: Ça rime avec quoi?
4: Ça rime avec quoi?
6: Tu veux donner son prénom?
4: Ah non.
11: Clyde Barrow.
4: Ah ben non.
11: Ah bah j'essaye, hein.
8: Bah ouais, soyez pas durs avec nous, hein. Excusez-nous de pas avoir le petit manuel des tueurs et des braqueurs américains.
6: Ça remonte pas.
4: Ah bah non, mais enfin, je suis très déçu. Et par Laurence Boccolini, qui connaît normalement la chanson française par cœur.
8: Je suis très déçu.
4: Et par Paulette Carac.
7: Oui, moi aussi,
8: je
7: suis déçu.
8: Ah oui, je trouve décevant.
7: Oui, moi, je suis déçu.
9: Mais nous, vous nous trouvez bon.
6: Donne-moi les initiales, ça va me revenir. Non.
4: Les initiales, alors si j'ose dire, il avait les initiales du bonheur. Bon. CC.
9: Claudia Cardinal. Non,
4: assez terrible, hein, quand même.
9: Bah non, mais...
4: Tout ça à cause d'une chanson de Nicolas Perrac et du livre de Bertrand Béhern.
11: Qui est toujours en train d'attendre.
4: En plus.
8: Bah, il pourrait nous souffler s'il attend.
7: Mais comment il s'appelle?
6: Il a un nom un peu particulier. Non, mais il a un nom pas facile.
4: Ah, je pensais que vous connaissiez la chanson.
9: Bah, donnez le prénom déjà.
8: Cindy Crawford.
4: Non, parce qu'après, les auditeurs vont dire vous aidez trop les grosses têtes. Et nous, on gagne pas 300 euros.
6: S'il te plaît, donne le prénom. Tu donneras 300 euros.
9: Bah, donnez le nom, alors.
4: Je vous ai donné les initiales, déjà. C'est pas mal. Oh. 300 euros qui s'en vont. Et regardez, il y a des tas de gens qui connaissent la chanson dans le public.
6: Je vous en prie, ça va, vous aussi. Hein.
4: Paul Elkarat, si vous voulez aller dans le public avec votre micro.
13: Je viens de voir le truc, c'est vrai, ça me dit quelque chose. Bonjour, monsieur. Quel est votre nom, monsieur? C'est la première fois que je fais ça. Hein. C'est un peu délicat. Hein.
14: C'est la première fois que je fais ça aussi. C'est Nicolas.
13: Et votre réponse?
14: C'est Karyl Chessman.
4: Karyl Chessman, bravo, monsieur. Réponse, c'est ça. Réponse et vérification en musique, bien sûr.
15: Monsieur Karyl Chessman est mort, mais le doute subsiste encore. Avait-il raison ou bien tort? So far away.
4: Bonjour Bertrand Béhern.
16: Bonjour Laurent, bonjour à tous.
4: Et pardon de vous avoir fait patienter si longtemps, mais je pensais que mes camarades...
16: Je pensais pas vous occuper l'après-midi avec mon Karyl Chessman, oui.
8: Ouais, merci pour votre aide, hein, monsieur.
4: Mais c'est vrai que vous faites la liste des noms comme ça qu'on retrouve dans les chansons. J'ai cité Rufus Thibaudot dans la chanson Tous les Acadiens, toutes les Acadiennes.
8: Vont chanter, vont danser,
4: Et vous entendez un nom, vous le retenez tout de suite, c'est votre problème. Enfin, votre problème, ou votre atout d'ailleurs, Bertrand Béhern.
16: Ah ben oui, pour moi c'est l'arme atomique. Hein.
4: Eh oui, puisque finalement vous avez fait votre métier de cette mémoire. Vous commencez d'ailleurs votre livre par ce préambule. J'ai pour unique animal de compagnie ma mémoire. Inutile de lui donner un nom afin de pouvoir l'appeler puisqu'elle ne s'éloigne jamais. Nous nous sommes adoptés mutuellement lorsque j'étais enfant et cheminons depuis ensemble sans que je sache qui tient l'autre en laisse. C'est joli. Et vous racontez d'ailleurs que qui que ce soit, vous vous souvenez ce que les gens vous disent, les dates. Un peu comme Paul Elkarat, d'ailleurs, mais d'une façon différente, sauf que lui, vous voyez, il s'est pas souvenu de Karyl Chessman.
16: Ah, oui. Alors la Bolduc, d'ailleurs.
4: La Bolduc, vous auriez su?
16: Elle est sur mes rayonnages entre Cor Amadou et Yvonne Georges.
4: Ah ben oui, parce que vous aimez les vieilles chanteuses.
11: Et vous avez pensé à être détective?
16: j'aurai eu de bons résultats, mais je garde un souvenir très tendre de notre rencontre. Valérie, vous m'aviez fait gagner une télévision il y a 30 ans de ça, quasiment jour pour jour.
9: En noir et blanc, alors.
4: Pourquoi? Qu'est-ce qu'elle vous... Elle n'a pas l'air de s'en souvenir, elle, mais...
16: Ah bah évidemment, mais moi j'en garde un souvenir extatique, ça s'appelait « Je passe à la télé ».
4: Ah oui, oui, l'émission qu'elle animait avec Georges Belair.
16: Ben bien sûr.
11: Et... Ah oui, bah ça fait bien 30 ans, hein.
16: Et puisque Paul est avec vous, est-ce qu'il est prêt pour la mi-octobre? C'est son 10 000e jour.
11: Eh ben, il ne le savait pas,
13: non,
11: hein,
13: ça, non, ça, j'ai pas calculé.
4: Ah, vous êtes là, vous en êtes à calculer les 10 000e jour des gens?
16: Mon pâtissier m'adore. Je lui commande des gâteaux. Bon 10 000e jour.
4: Il est incroyable.
16: Là, j'ai fêté ma 500 000e heure avec le

0: crapaud. Pour mon bonheur, j'ai quand même aussi mémorisé tous mes instants heureux, fussent-ils fugaces, et je conserve en tête des milliers de textes, chansons et poèmes qui m'aident à tenir distant l'affliction et le désespoir. Je pense que si vous venez aux Grosses Têtes, vous allez faire le malheur des auditeurs, Bertrand Béherne, et surtout, il va y avoir un concours avec Paul Elkarat. Moi, je me cache ce jour-là.
1: Moi, je viens pas.
2: Moi, le souci, c'est que j'ai l'hypermnésie, mais j'ai aussi le TDAH. Je me souviens de beaucoup de choses, mais à certains moments, quand je suis pas du tout concentré, ça s'en va. C'est présent, mais ça s'en va.
3: Moi aussi.
4: J'ai une très bonne mémoire, mais mon manque de concentration.
1: La bonne est... Toutes les questions que je sais pas aux Grosses Têtes, c'est parce que je suis pas concentré.
0: En tout cas, Bertrand Béherne, votre livre est passionnant. Vous dites d'ailleurs que vous n'avez pas prévu, vous qui êtes un habitué des cimetières et qui faites des visites pour ceux qui le souhaitent. C'est pas cher d'ailleurs, c'est combien la visite avec vous ?
5: Ah, c'est 15 euros.
0: 15 euros, hein, faites visiter le Père Lachaise et Montparnasse aussi.
5: Ah, mais je m'émancipe, l'Aventure, Passy, Batignolles, Bagneux.
0: Ah oui, ah oui. Oh là là. Et curieusement, vous dites, je n'ai rien prévu pour ce qui me concerne et ignore qui partagera mon alignement final. Le Père Lachaise pourrait être ombragé par des marronniers centenaires, mais rien ne dit que le dessous vaille le dessus. Ou un petit coin campagnard, ouvert nuit et jour. Ma tombe et mon épitaphe seront les seuls que je n'aurais pas vus. Et pourquoi vous n'avez pas pensé à ça alors que c'est votre métier tous les jours ?
5: Moi, je suis persuadé qu'il faut profiter des cimetières tant qu'on est vertical, tant qu'on fait un bel angle droit avec le défunt.
0: C'est quand même formidable. Ça s'appelle Hypermnésique. C'est signé Bertrand Béherne. Sur ses mémoires, en quelque sorte, pour la première fois. Ça change de vos livres précédents. Hypermnésique au cherche-midi de Bertrand Béherne. C'était le livre du jour. Et à bientôt ici.
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8: Les parents de Liana expriment leur colère et leur tristesse après la découverte du corps d'un enfant ce jeudi après-midi dans le Gers qui pourrait être celui de leur fille portée disparue depuis la semaine dernière. Il doit maintenant être formellement identifié lors d'une autopsie prévue dans les prochaines heures, précise le procureur de la République d'Agen dans un communiqué. Une affaire qui a suscité de nombreuses réactions et critiques sur les dysfonctionnements du système judiciaire, notamment en conséquence. Sébastien Lecornu réunit ce vendredi Gérald Darmanin, Manin, le garde des Sceaux, et Laurent Nunez, le ministre de l'Intérieur. Une réunion qui acte le report du déplacement du Premier ministre à la prison de haute sécurité de Vendin-le-Vieil dans le Pas-de-Calais sur le thème de la criminalité organisée et du narcotrafic. Alors qu'une nouvelle fusillade mortelle a eu lieu ce jeudi à Nantes, un jeune homme de 18 ans a été tué. Les auteurs des coups de feu sont eux en fuite. 5 jeunes passent la nuit en garde à vue après la mort ce jeudi d'un adolescent de 17 ans, victime de plusieurs coups de couteau dans le centre ville de Troyes. Les premiers éléments de l'enquête laissent penser à un règlement de compte d'après le procureur. 22 ans après la découverte du corps du petit Jonathan Coulon, 10 ans, le tueur en série allemand Martin Ney, jugé devant la cour d'assises de Loire-Atlantique, a été reconnu coupable de son meurtre dans la soirée et condamné à la réclusion criminelle à perpétuité. C'est une information RTL. Les 5 dernières représentations de la pièce de théâtre de Patrick Bruel à Paris déprogrammées. Mercredi déjà, le spectacle avait dû être annulé en raison d'une action menée par des militantes du collectif Nous Toutes. Elles dénonçaient la présence du chanteur visé par plusieurs plaintes pour viol, des faits qu'il conteste fermement. Dans l'actualité aussi, la lettre ouverte de Volodymyr Zelensky à Vladimir Poutine. Le président ukrainien propose à son homologue russe une rencontre en tête-à-tête ainsi qu'un cessez-le-feu complet le temps des négociations pour mettre fin à la guerre. Le Kremlin répond, Volodymyr Zelensky peut venir à tout moment rencontrer Vladimir Poutine à Moscou. Rencontre qui serait super, affirme Donald Trump. Le tennis, c'est alors qu'on connaît désormais l'affiche de la finale dames qui opposera Mira Andreeva à Maja Jvalinska. Première joueuse issue des qualifications à accéder à la finale de Roland-Garros. Ce vendredi, demi-finale homme avec à 14h30 le choc entre Jakub Mensik et Alexander Zverev. Suivi d'un match 100% italien, Matteo Arnaldi, Flavio Coboli. La météo avec un temps de nouveau instable dans la plupart des régions avec beaucoup de nuages, quelques éclaircies, des averses, plus de soleil près de la Méditerranée où Mistral et Tramontane souffleront jusqu'à 60 km/h. Les températures 8 à 15 degrés le matin, 17 à 23 l'après-midi, jusqu'à 27 degrés dans le sud. Les courses, c'est en nocturne à Vincennes, départ 20h15. 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
3: Laura Boss va peut-être toucher 300 euros, c'est la cagnotte totale, on va commencer 50 euros par 50 euros. D'abord avec la une de match, puisqu'on y voit en une de match Esther Exposito, mais de qui s'agit-il ?
4: Une actrice américaine de 26 ans.
3: Oui, mais pourquoi elle fait la une de match Esther Exposito ?
5: Ils n'avaient rien d'autre à mettre.
4: Ah oui, parce que c'est la petite copine d'Mbappé ?
3: C'est la fiancée d'Mbappé, bonne réponse ! Regardez, ils sont là en jet ski à Ibiza.
4: Oh, super.
3: Kylian Mbappé amoureux.
5: Il y en a marre des pauvres.
6: C'est vrai qu'il y avait une photo dans une librairie.
3: Esther Exposito, sa plus belle étoile.
7: Oh.
3: Eh oui, à deux semaines du mondial, l'attaquant des Bleus s'éclate au soleil.
4: S'éclate.
3: Leur parenthèse enchantée a lieu à Ibiza. Oh. Il file le parfait amour, Kylian, avec l'actrice espagnole, star de la série Elite. Vous avez regardé ça, Elite.
6: Alors, j'avais vu un épisode. Depuis, je savais pas.
5: Non,
6: pas
5: quoi, Elite?
4: Elite, c'est
3: C'est pas mal. Les premières saisons étaient pas mal. Après, voilà.
7: Ça lasse.
3: Voilà.
6: Ce sont des séries, comme il y en a des milliers sur les jeunes, dans des collèges, les histoires d'amour, de haine, de meurtre, voilà. Et puis, c'est vrai qu'ils sont obligés, comme ce sont les mêmes personnages et que les gens s'attachent, ils sont obligés de. Les deux amies d'aujourd'hui, dans l'épisode 5, elles se détestent, et ainsi de suite.
3: Et elle fait partie de cette série. Enfin, faisait partie de cette série Elite, Esther Exposito, la fiancée de Kylian. Elle est son rayon de soleil dans une saison, pour l'instant, sans trophée pour lui. C'est son trophée, en quelque sorte. Avant la Coupe du Monde, Kylian s'est offert une nouvelle escapade romantique avec cette comédienne de 26 ans qui ferait battre son cœur depuis plusieurs mois. Ils se sont rencontrés à Madrid où l'attaquant du Real empile les buts depuis 2 ans.
5: Oh là là,
6: j'en peux plus.
3: On les a aperçus aussi.
5: Il empile les buts.
3: C'est pas une contre-pétrie. On les a aperçus à Paris, en Sardaigne. Ensemble, ils n'ont pas peur de se jeter à l'eau.
4: Oh, putain. Ça va pas durer. Oh, j'en peux plus, c'est trop cucu pour moi.
3: La madrilène fréquente les tapis rouges en icône de mode.
7: Tu vas tout lire ?
5: Bah oui, parce que quand est-ce qu'ils arrivent au Havre ?
7: Au cinquième étage.
6: Mais ils achètent du lino pour meubler leur appart.
3: Elle n'hésite pas à s'engager pour les réfugiés, pour la Palestine. Le football ? Je n'aime pas trop, dit-elle.
8: Ah non.
6: Elle a pas besoin de s'intéresser, de toute façon, elle a le mec.
3: Elle est pas mal, hein. Dites donc, elle est jolie, hein. Ouh là là.
6: Il manquerait plus qu'elle soit moche. Et que lui soit pauvre.
7: Ouais. Il va pas sortir avec une moche. Écoute, franchement.
5: Oui.
3: Il a tout fait.
6: Je veux pas vraiment mettre fin à cette idylle, mais.
7: Ça a pas duré.
6: Non, c'est pas ça du tout, mais est-ce que notre auditeur, il mérite pas de gagner encore?
3: Ah oui, merde.
4: Parce que là,
7: on
3: est à 50 euros seulement, vous avez raison. Alors, on va essayer d'apporter 50 euros de plus. Ah, bah oui, c'est pas compliqué. En plus, je vais vous donner le nom de Jonathan Bermude. Mais justement, lui aussi, Jonathan Bermude, fait son retour en duo. Avec qui?
5: Ah, c'était David et Jonathan.
3: Mais oui, bien sûr!
9: Est-ce que tu viens pour les vacances?

0: de 1988, hein, et sont pas vus pendant 35 ans sans se voir.
1: Ils se sont revus dans mon émission sur W9.
0: C'est vrai?
1: Ouais, c'était la première fois qu'ils se revoyaient.
0: Ah bah alors bravo. Oh, wow. Ah,
1: c'était très émouvant de les voir.
0: Où est-ce que tu viens pour les vacances là maintenant? Bon bah ils s'en foutent des vacances. Ah, mais... Est-ce que tu viens dans la même maison de retraite que moi? Est-ce que les paroles vont un peu changer?
2: Où est passé mon déambulateur?
3: Non mais ils sont jeunes. Ils avaient 16 et 18.
0: Ils avaient 16 et 18 ans à l'époque.
3: C'est des cacas. Ah,
0: et effectivement aujourd'hui ils ont 58 et 56
1: en
0: ans.
1: En pleine forme.
0: David Gattegno, qui est venu d'ailleurs ici il n'y a pas si longtemps chanter, et Jonathan Bermude.
4: Monsieur Ruquier.
0: Oui, monsieur.
4: Je suis en train de calculer, c'est pas possible ce que vous dites.
0: Ah bon?
4: Bah non, oui, parce que si en 88 ils avaient 16 et 18 ans, ils peuvent pas avoir 58 ans aujourd'hui. Ils ont 54 et 56 du coup.
2: 54 et demi même, je dirais.
1: Pas très grand.
2: Je veux pas te contrarier, mais...
4: C'est la génération de mes parents, donc ouais.
0: David,
3: ah, moi, je relis,
0: David 56 ans, est un compositeur et réalisateur à succès. Jonathan, 58 ans, est photographe. On était hyper excités, on avait 16 et 18 ans, on vivait notre rêve.
4: En 88?
0: Alors, en 88, oui.
4: Donc, 70, 72.
0: Oui.
4: Donc, ils ont pas 58. Ils ont moins, ils ont 54, 56.
0: Soyez
2: précis, Laurent.
5: Mais moi, il y a 300 euros. Il y a 300 euros.
0: Je vais quand même pas refaire tous les matins les calculs de toute la presse.
4: c'est vraiment un petit détail, mais voilà.
0: Oui, d'accord. Oui.
1: C'est plus le Kiki Express, hein, c'est le Kiki Matcha Latte. Hein, c'est très long.
4: Comme dirait Caroline, peut-être on peut rajouter.
0: 100 euros, ça fait 100 euros. En tout cas, pour notre auditrice Laura Boss de Châtel en Trièvre, on essaye 150.
1: Ah oui,
0: on a du temps.
4: Mais bien sûr.
0: J'espère que vous avez vu la vidéo qui cartonne de mon camarade Kev Adams, c'est quand même assez incroyable ce qu'il a fait. Il a participé, et d'ailleurs sûrement il va continuer puisqu'il est qualifié pour l'instant.
3: Bien sûr.
0: Il a participé non pas à la France à un incroyable talent, mais à la version américaine. Wow. America's Got Talent, et il s'est fait encensé par le jury, mais attention, en version, enfin en langue.
3: Ah bah oui, en anglais.
2: Ils n'ont pas appris le français pour ça. Oui.
4: Ils ne parlent pas français.
0: Hein. Non mais quand même, il faut le faire. Moi j'aurais pas été. Vous auriez été capable, Bernard, de faire votre
2: For sure. I can.
4: For sure.
0: Votre spectacle en anglais, non mais franchement.
4: Bien sûr.
3: Bah oui, honnêtement, cette génération, oui.
0: C'est épatant quand même.
1: Mais c'est pas mal.
3: Oui,
1: c'est
3: qu'est-ce
1: pas
3: que vous voulez que je vous dise?
0: Tout le monde ne serait pas capable de passer devant ce jury et de faire un sketch en anglais.
4: Moi j'ai rien dit, moi. Moi je l'ai vu, j'ai trouvé ça remarquable.
0: Eh ben voilà.
4: Voilà, oui.
0: Merci.
4: Oui.
2: Moi, je suis épaté, comme vous, Laurent. Épaté.
4: Non, t'es empaté, c'est pas pareil.
2: Oh, le petit, là, le petit.
3: C'est méchant.
0: Mais je ne trouve pas ça incroyable. Qu'est-ce que vous avez contre Kev Adams?
3: Mais c'est méchant que monsieur Mabie soit empaté.
0: Mais non.
4: Mais il adore quand je le charrie.
0: On a un Français. Non, mais écoutez, vous, alors vraiment, je trouve que...
2: Mais
0: vraiment,
2: oui, c'est dégueulasse. Mais bravo, Laurent.
0: On a un Français. Non, mais alors...
3: Jamais
0: content, quoi, vous voyez.
3: Je suis très content. Ah. Je ne suis pas sur le cul.
1: Épaté, ça va,
3: mais
1: pardon, c'est bon, t'as le droit.
3: Mais oui.
2: Aigri.
4: Non, mais c'est la critique facile. Hein,
0: vous êtes blasé.
2: Jalouse.
3: Mais non, je ne suis pas blasé.
2: Oh, la perruche.
3: Au contraire.
2: Moi, je suis en train de traduire mon tour. Fuck... Bitch, couille.
4: C'est toujours très classe.
3: Oui, ce serait beau.
0: Moi, je suis désolé. En tout cas, cette vidéo m'a impressionné parce que c'est une chose de parler anglais.
2: Oui.
0: C'en est une autre de faire rire un public avec des vannes en anglais, quand même.
3: Oui. Je trouve ça génial, mais ça ne m'épate pas.
0: D'accord, on trouve ça génial, c'est que ça...
3: Non, mais génial pour lui,
0: ah,
3: de faire cette expérience et de la réussir. Mais je ne suis pas... Non, je me lève pas le matin en disant c'est incroyable. Je pense que...
2: Bah moi, si. Je suis comme Laurent, je me lève le matin, je dis c'est incroyable ce qu'il fait là-bas.
3: Mais toi, mais écoute, mais
2: je suis content, je suis fier.
3: C'est pas possible.
0: Je me lève pas le matin en disant c'est incroyable.
4: Il le dit que quand il la regarde.
0: Il y a une différence entre se lever le matin et dire c'est incroyable.
3: Mais pourquoi vous me cherchez des poux sur la tête de mon chauve?
2: Bah oui, voilà. Et j'ai pas de poux en plus. Et juste ce matin, je me lève, je fais Kev Adams. J'étais heureux, tu peux pas savoir.
3: Vous êtes con et de mauvaise foi en plus.
6: Je te jure, j'étais heureux.
4: En tout cas, ce qu'on a le temps de faire pour 200 euros.
6: Est-ce qu'il avait un prompteur?
4: On a le temps.
6: Est-ce qu'il avait un prompteur?
0: Ça, j'en sais rien. Non, mais je vais passer à une autre actualité.
7: Voilà. Que... Bah, c'est-à-dire qu'il faudrait faire gagner 200.
0: Ah ben bah, voilà. Ça, c'est vrai. Ben, je vais vous demander si vous êtes capable de me citer un des membres du jury de l'Amérique.
3: Simon Cowell.
0: Eh ben bah, voilà, bravo. Une bonne réponse.
4: Heidi Klum.
0: Pour 250 euros, je vous emmène maintenant au Groenland. Êtes-vous capable de me donner le nom de celui qui est le premier consul interrogé par Le Parisien aujourd'hui, qu'on a envoyé au Groenland? Il y est là depuis 4 mois, le pauvre. Et il se confie pour la première fois dans la presse.
3: Il fait la coupe de Paris Match?
0: Non. Ah, il est content de la luminosité en même temps.
6: Il mange du phoque.
8: C'est une punition.
7: Monsieur Picard.
0: Quoi?
7: Monsieur Picard.
6: C'est pas Pelletier.
0: Non.
4: Capitaine Igloo.
0: Non.
6: Capitaine.
3: Ça, on le sait visiblement ou pas.
6: Capitaine Cook.
0: On va pas passer à 250 et puis voilà.
4: Ouais. Findus ?
0: Non. C'est pas mal déjà 200 euros.
3: Il est connu ou pas ?
0: Ah bah il est connu.
4: Depuis 4 mois.
0: Il a une page entière dans Le Parisien.
6: Il attend son vélo.
3: Je vais tricher.
0: Ah non, triche pas.
3: Mais autant que ça rapporte de l'argent à l'auditeur.
4: Toi, tu vas finir comme
6: elle. Elle a aucune qualité. Elle a rien du tout. Alors.
0: Qu'est-ce qu'elle a aujourd'hui ? Pourquoi
7: alors que moi, je préfère passer pour une andouille.
0: Pourquoi elle est grognon comme ça ?
3: Je suis grognon parce que vous m'attendez. Je n'ai rien fait du tout. Mais non, je ne fais rien. Non.
4: Monsieur Ruquier, vous savez, comme les rois mages en Galilée, c'est un Buccella. Pardon, excusez-moi.
6: Bravo.
4: On s'égare, pardon.
7: Le 200 euros, c'est bon. Alors.
0: Le nom, là, alors, de mon consul.
7: Jean-Pierre Bouliard.
0: Non.
7: Roger Moulier.
0: Jean-Noël Poirier, hein, je vous le donne.
6: Poirier.
0: Ah bah oui, vous l'auriez.
3: On aurait pu trouver.
4: Ah, c'est presque comme Jean Poirier.
0: Vous l'auriez pas, Jean-Noël Poirier. Non, c'est pas mal, déjà, 200 euros pour notre auditrice, Mme Laura Bost.
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0: Une question pour Julien Ribeiro. Et la question, monsieur Ribeiro.
14: Oh là là là là là, portugais. Pardon.
4: Mais je pense à lui, je suis sûr qu'il allait réagir, donc voilà.
0: Ah, vous faites comme si Toen était là.
4: Ouais, c'est ça. Dédicace, voilà.
3: T'as raison.
0: La question de monsieur Ribeiro.
4: Andouville.
0: La question de monsieur Ribeiro concerne les clepsydres. À quoi cela servait?
4: À mesurer le temps.
0: Expliquez, mais comment?
7: On le retourne. C'est fixé à un mur, souvent. Il y a de l'eau, c'est deux boules, comme un sablier, sauf qu'il n'y a pas de sable dedans, c'est de l'eau ou un liquide, et on le retourne pour que l'eau mesure le temps qui passe.
4: Voilà.
7: Dans Fort Boyard, il y a une clepsydre.
0: Bonne réponse de Laurence Boccolini, il suffit de le dire.
7: Ah pardon, alors, d'accord.
15: Ceci étant, les premiers horloges qu'utilisait Galilée, c'était des horloges à eau. C'est vrai qu'on a utilisé d'abord des montres à eau avant de faire du sable.
6: C'était pratique.
15: Ses plans inclinés, il avait une espèce de grand récipient avec de l'eau. Il mesurait la quantité d'eau qui passait du grand récipient vers le petit pour connaître le temps de chute sur son plan incliné.
6: Il devait se faire chier quand même.
3: Je la voyais venir, monsieur Babi, mais je sais pas. Je la voyais venir.
1: Le savoir ici. Quel savoir, on est méprisé.
0: Bon anniversaire. Et c'est Hélène Tellian qui peut-être va toucher 300 euros si vous ne trouvez pas à qui j'adresse ce bon anniversaire pour ses 60 ans. C'est une chanteuse d'ailleurs que j'ai eu la chance de recevoir il y a quelques années, mais quelle chanteuse célèbre à 60 ans aujourd'hui?
3: Elle chante encore.
0: Ah, elle chante encore. Oui. Alors, est-ce qu'elle chante encore? Ah, ça, c'est une bonne question que vous me posez là, Caroline. Elle chante encore. Peut-être pas, on va dire, aux mêmes endroits qu'avant, voyez-vous.
3: Attendez.
7: Elle est française?
0: Oui, alors non, elle n'est pas française.
7: Elle est canadienne?
0: Elle n'est pas canadienne.
6: La Bolduc. Non.
4: Elle est belge.
0: D'abord, c'est la Bolduc. Monsieur Mabille. Voilà, et elle est morte, la Bolduc, depuis un moment, voyez-vous.
3: Toi, t'as pas hyper
4: elle
3: musique.
4: Américaine?
3: T'oublies le U.
4: Elle est belge?
0: Elle n'est pas belge, elle n'est pas américaine, elle a 60 ans aujourd'hui.
7: Elle est espagnole?
3: Est-ce qu'elle est fictive?
0: Italienne? Ah non, elle existe vraiment. Italienne.
7: La Cicciolina?
0: Non.
4: Et donc, elle ne chante plus dans les mêmes endroits qu'avant, vous dites?
0: Ah, bah, c'est-à-dire qu'à 60 ans, je pense que c'est pas aussi facile qu'avant.
7: Elle chantait dans les arènes. C'est une chanteuse lyrique?
0: Voilà.
4: Cécilia Bartoli.
0: Cécilia Bartoli. Bonne réponse. De Paul Alcarat. Mezzo soprano.
3: Passer de la Bolduc à ça fait un grand écart quand même.
4: Elle pourrait continuer à chanter.
0: Ah oui, mais c'est vrai qu'à 60 ans, parfois les divas, elles continuent à faire des galas privés, mais elles sont
3: un peu. Roméo et Juliette, c'est un peu plus dur.
0: Voilà, elles sont parfois moins engagées pour certains rôles, on va dire.
15: La Paris vocale se calcifie petit à petit au fur avec l'âge. Et donc on a moins la capacité de réaliser l'amplitude.
0: Si avec l'appareil vocal.
4: Nathalie Decelle, un an de plus, elle continue à chanter.
0: Je ne dis pas qu'elle est vieille. Je ne dis pas qu'elle ne peut plus chanter. Je dis juste...
6: qu'elle chante faux. Voilà. C'est réglé.
4: Mais non. Après, j'ai pas dit que vous l'aviez dit.
7: Qu'elle a plus les mêmes rôles.
3: Pourquoi vous dites qu'elle chante mal, que Sylvia Bartoli, elle vous a rien fait.
0: J'ai juste émis l'hypothèse qu'à 60 ans, elle n'avait pas forcément les mêmes rôles qu'à une certaine époque.
3: Bon, on est d'accord.
0: Voilà. Parce que là, c'est comme les danseurs et les danseuses.
3: Oui,
0: vous voyez.
3: Eux, tout ça,
0: bah
3: oui.
0: Ce sont des choses qui, avec le temps, Miss France, tu le restes pas toute la...
7: C'est comme les actrices, hein. On n'a pas les mêmes rôles à 30 ans.
0: Et
7: un peu plus.
3: Un peu plus que 30.
0: Bah tiens, Valérie, puisque vous êtes la voix de la sagesse aujourd'hui, donnez-nous un numéro entre 1 et 5.
7: Le 4.
0: Le numéro 4, on va appeler Cathy Herbin, qui habite Fresnoy-le-Grand dans l'Aisne. Et on espère évidemment que notre auditrice aura noté tout le contenu de la valise. J'ai ajouté une petite cave hier, une cave de la sommelière. Il y avait déjà 4 choses, ça en fait 5. En plus des 1095 euros de départ. Ça a sonné chez Cathy. Cathy Herbin de Fresnoy-le-Grand. C'est parti.
7: Allô?
0: Cathy? Allô, Cathy?
8: Oui.
0: Madame Cathy Herbin?
8: Oui.
0: Ah, vous écoutiez comme ça, en scred, ce qu'on disait.
4: En scred.
0: C'est Laurent Ruquier, les grosses têtes, qui vous appelle Cathy.
8: Oui.
3: J'aime bien la joie que ça vous procure.
0: Vous avez l'air surprise, Cathy.
8: Tout à fait.
0: Ah ben oui, mais...
3: Mais c'est vrai, c'est vraiment nous.
0: Faites partie des auditrices de RTL, Cathy Herbin.
8: Oui, bien sûr.
0: Et ben voilà pourquoi je vous appelle, pour vérifier si vous connaissez le contenu de notre valise.
8: Du tout.
0: Oh, Cathy. C'est ballot, dirait notre copain Fabrice. Qu'est-ce que vous faites dans la vie?
8: Je suis directrice des services dans une mairie.
0: Ah, ben voilà. Peut-être que je peux vous offrir une jolie montre RTL, quand même, pour essayer de me faire pardonner, de vous avoir dérangé.
8: Oui. C'est très gentil, merci beaucoup.
0: Ah, ben écoutez, alors je vous envoie une montre RTL. Vous venez quand même, de perdre 1095 euros. Une gamme de soins capillaires Begin, un pack VIP offert par le PMU pour le Grand Prix de Diane, un bon d'achat d'une valeur de 500 euros offert par Sarenza.com, deux places pour le film Anna et les enfants avec Alban Lenoir et Camille Chamou, et une jolie petite cave de la sommelière. J'ajoute, écoutez bien, j'ajoute dans la valise RTL un surmatelas rafraîchissant.
3: Oh, ça, alors c'est ça, bien. J'aimerais bien savoir ça, c'est comment c'est possible.
0: Écoutez, on va vous le prêter à Fabrizio et vous, Caroline.
3: Ah bah voilà. Il va y avoir un côté plus usé, je crois.
0: Vous allez l'essayer tous les deux.
3: Mais j'arrive pas à comprendre comment ça peut marcher.
0: Ah bah, demandez à Climsom. Climsom, c'est la marque du surmatelas
16: rafraîchissant. Ah, ils mettent de l'amande poivrée dedans.
3: Ça ah bah permet, merci.
17: Ça, c'est congèle,
0: ça permet de climatiser votre lit.
3: Pardon.
0: Au degré près.
17: Oh putain.
0: Ça s'installe en quelques minutes sur n'importe quelle literie.
3: Ah, mais chaque branche.
0: Ah oui, chaque dormeur peut avoir sa propre température de confort.
3: Oh. Moi, j'adore le froid. Et toi, Fabrizio?
18: Moi, je préfère le chaud.
0: Eh ben, chacun votre côté, vous aurez votre clim.
18: Voilà, parfait.
3: Mais au milieu de la muraille de Chine.
18: Voilà. Faut pas se tromper de côté. Hein.
0: Ça consomme 10 fois moins qu'un chauffage ou un climatisateur.
3: Ah bon?
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0: 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Climsom est dans la valise RTL.
17: Bravo.
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0: Une dernière question pour vous, professeur, à l'occasion de la sortie de votre livre aujourd'hui. Il était quand même un peu normal que vous soyez privilégié dans cette émission.
18: Je suis bien d'accord.
0: Comment rester au sec avec une veste mouillée chez Alary Édition? On peut savoir d'ailleurs quelle est la dédicace que vous avez écrite à Caroline Diamant.
18: Il faut d'abord qu'on récupère les bouquins parce qu'ils sont entrelacés et puis on fera la dédicace.
0: Ah, en attendant ouais, que ce soit elle et
3: voilà.
0: Vous.
3: Voilà, je vais pas partir à 18h30 non plus. T'es gentil, tu prends ton bouquin, tu le défais et puis t'écris.
18: Voilà. Elle est stricte, hein.
16: Ben voilà.
18: Monsieur Ruquier,
16: voilà.
18: Vous m'avez mis en ménage avec
16: elle
18: est stricte. Hein.
0: Voilà ma question, en tout cas, pour vous, monsieur Buccella. Et pour Bernadette Crémier, même Crémier, habite Saint-Raphaël. Vous connaissez Archimède et son fameux principe, oui. Évidemment, oui, mais en dehors de son principe célèbre. Oui. Qu'a-t-il inventé de plus étonnant déjà à cette époque-là?
18: Il avait inventé des miroirs ardents incendier les galères romaines dans le port de Syracuse. Il avait inventé une griffe d'Archimède qui était calé dans le port, ce qui fait que quand les galères romaines arrivaient, ils l'actionnaient avec un bras de levier dans la ville de Syracuse,
0: oui,
18: et paf.
0: Mais là, je parle de quelque chose qui sert encore aujourd'hui.
18: La vis d'Archimède.
0: Comment vous dites?
18: La vis d'Archimède.
4: Le vis.
18: La vis, c'est une vis d'Archimède qui fonctionne avec de l'eau, et alors ça tourne.
3: Attends, sois plus précis là, parce que pardon.
17: Ça a rapport avec l'horloge?
18: Avec la clepsydre.
0: Mieux qu'une vis.
18: Ah, mieux qu'une vis.
3: Un marteau?
0: Alors, effectivement, il y a une vis dedans.
17: Un boulon.
0: Mais qu'est-ce qu'il a inventé?
4: Le verrou, le verrou.
0: Non, pas le tournevis.
18: Non, non.
3: Ah, comment enlever?
4: L'écrou.
0: Alors, pas l'écrou, mais on se rapproche.
4: Le boulon.
0: Tout proche.
4: L'écrou, le boulon.
3: Oui, bien sûr, la charnière.
0: Non.
16: Ah, ça s'appelle un papillon?
0: Non.
4: La perceuse.
0: Non, pas la perceuse.
18: Black et l'équerre.
4: L'écrou et le boulon.
0: Alors, l'écrou, le boulon, tout ça peut être
18: construit. Le levier.
3: Inventé la perceuse.
0: Non,
4: l'engrenage.
0: Alors effectivement, lui, Archimède, il a ajouté une vis sans fin.
18: Une vis sans fin.
0: À quoi?
18: C'était pas une c'était pas une pompe à eau.
0: Mais
18: c'était
0: non.
18: Pas,
0: non.
3: À une roue.
18: Une fontaine. Une roue.
0: Une roue.
3: La roulette.
18: La roue des dents.
3: La roue des dents.
0: Je ne devrais pas faire des gestes.
4: Au bague.
17: Le dentier.
3: La roue canine. Non, je ne sais pas.
4: La roue crantée. La roue crantée.
0: Oui, donc.
4: La roue dentée.
0: La roue dentée, bien sûr. Archimède.
18: Bah, il en a fait Enfin, il a fait des inventions, mais je pense que attire la rigole, hein, Archimède.
0: Ah, attire la rigole. Archimède a inventé la roue dentée avec une vis sans fin. Une roue dentée entraînant une crémaillère aussi. C'était le roi de la roue dentée, Archimède.
18: Oui, c'était vraiment le roi de la mention. C'était vraiment le Rémi Brica de l'époque. Hein.
7: Référence.
17: Vous êtes très en retard en Belgique. Quand même.
0: Voici votre double, Monsieur Michela. Il est temps d'accueillir Marc-Antoine Lebré. Et on va commencer non pas par vous, professeur, mais par le président de la République, Emmanuel Macron, puisqu'on se souvient tous des lunettes de soleil portées par le président Macron. Eh bien, le fabricant, hélas, le fabricant de ces fameux verres miroirs aux reflets bleutés, a été placé en liquidation judiciaire.
2: Il a pris en garde à vue.
20: Faucheur. Décidément, Monsieur Roquet, je vais finir par croire que je suis vraiment maudit.
0: Ben oui, Monsieur le Président, pourquoi quand même, c'est terrible ce qui est arrivé à ce fabricant de lunettes que vous avez porté. Effectivement, peut-être que vous êtes maudit. Ouais.
20: Monsieur Roquet, j'ai l'impression que dès que je touche quelque chose, c'est la catastrophe. Je mets des lunettes et hop, dépôt de bilan. Je touche aux retraites, la France disjoncte. L'hôpital, j'en parle même pas. Et regardez mon Édouard Philippe. Au départ, quand je l'ai eu, il était tout beau, tout fringant. Vous avez vu le résultat? Donc je tiens à m'excuser auprès des amoureux de l'OM. Désolé, j'aurais dû supporter un autre club. Votre saison toute pourrie, c'est de ma faute. Les deux étoiles sur le maillot du PSG, c'est ma faute aussi.
0: Bah oui, ça s'appelle un chat noir, hein, en quelque sorte. Julien Courbet, lui, n'a pas eu de chance non plus avec son émission spéciale Xavier Dupont de Ligonnès. Un faux prêtre aurait témoigné. Mais vous assumez, Julien, et vous êtes excusé auprès des téléspectateurs.
21: Oh, effectivement, Laurent, on est désolé, on s'excuse, on est navré. Nous avons été victimes de ce faux homme de foi qui était de mauvaise foi. Mais maintenant que la confiance est rétablie, je vous annonce ma prochaine émission exclusive. On sait où sont les bijoux volés au Louvre. Promis, rien à voir avec ceux que j'ai offerts à ma femme à la Saint-Valentin.
0: Eh ben, on espère. On termine avec vous, professeur Buccella. Le 12 août prochain, une éclipse solaire spectaculaire sera visible partout en France et dans certaines régions. Près de 99% du soleil pourrait être masqué. Vous êtes au courant, là, professeur.
22: Oui.
0: Mais... Ah, c'est pas vous que je parle, c'est à l'autre.
23: Salut, garçon. Aujourd'hui, on va parler astronomie. Demain, j'ai prêt, ça faisait gastronomie, le sujet aurait intéressé Bernard Mabille. Alors Laurent, une éclipse solaire, qu'est-ce que c'est? C'est quand on ne voit plus le soleil, because la lune se met pile devant, ou alors, si vous êtes derrière, Gérard Larcher, ça m'embouche un coin, ça vous embouche un coin, et avec tout ce qu'il mange, Gérard Larcher doit souvent boucher le petit coin. C'est du chocolat bleu pâle.
0: Ah ben oui.
23: Évidemment, Laurent, pour profiter de cette éclipse, il faudra porter des lunettes, ou pour moi, des lunettes sur mes lunettes, because si on regarde une éclipse sans protection, soit on commence en disant « Oh, c'est beau !» Soit on termine avec des lunettes noires en chantant « Sous le soleil des tropiques !» Salut, Lucas.
0: On peut applaudir Marc-Antoine Lebré. On a eu deux Michelin pour le prix d'un aujourd'hui. Je vais rappeler que le professeur publie aujourd'hui « Comment rester au sec avec une veste mouillée ?» Je vais l'ajouter dans la valise RTL.
18: Ah, avec grand plaisir.
0: En plus du matelas.
18: Avec grand plaisir. Oui.
0: Alors, c'est un petit piège de dernière heure, juste à la fin des grosses têtes. Attention, j'ajoute le livre du professeur Buccella dans la valise RTL. On se retrouve demain à 15h30 avec d'autres grosses têtes.
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1: Bonjour à tous, merci d'être là. Il est 4h30, nous sommes en direct. C'est RTL Petit Matin, toute l'équipe est là. Bonjour Marina.
2: Bonjour à tous et bonne fête.
1: Bah oui, c'est la fête de la radio.
2: Exactement.
1: Bonjour Tom.
3: Salut la star.
1: Nous fêtons la fête de la radio depuis hier, hein. C'est sur 2 jours. C'est tellement énorme qu'il faut fêter ça ensemble. D'ailleurs, vous êtes des passionnés de radio. Vous aimez la radio comme nous. Et depuis quand? Ah bah tiens, oui, Paul Naref l'avait chanté aussi. Il y a beaucoup de chansons sur la radio. Mmh. On a cherché avec Hervé, notre réalisateur, il y a des chansons sur la radio. Il y en a énormément.
2: Vous pourriez en composer une.
1: Pourquoi pas, ouais, ça ferait des droits d'auteur. Ouais. J'irai ma maison avec. Vous aimez la radio et depuis quand? Partageons cette passion ensemble au 3210. On vous attend ce matin. Hervé et Virgile sont en régie. Bonjour messieurs.
4: Bonjour à tous.
1: Bon, ça va?
5: Bonjour Jérôme, bonjour à tous.
1: Ça va bien?
2: Un petit bonjour
1: Virgile.
2: Oui, voilà.
4: Ah bon? Oui, oui. Bah, oui, le réveil. Voilà.
3: Ah, le réveil. On somnole encore?
5: Non, pas du tout.
4: Allez, réveille.
5: Comment?
4: Réveil, on y va?
5: Oui, bah oui.
1: Allez. C'est parti. Allez, nous sommes ensemble jusqu'à 7h avec vous, bien sûr, chers auditeurs. On vous attend au 3210. Voici les titres de l'actualité. La famille de Liana exprime son effroi dans un communiqué publié hier soir après la découverte d'un corps, très certainement celui de la petite fille. Il est toujours officiellement en cours d'identification. Ce corps vêtu comme la collégienne disparue vendredi dernier à Florence, dans le Gers, il a été retrouvé dans un silo à grains. Alors que les critiques fusent sur les dysfonctionnements de la justice, puisque le suspect était déjà visé par plusieurs plaintes pour agression et viol sur des enfants, l'exécutif réagit. Sébastien Lecornu annule un déplacement aujourd'hui pour réunir à Matignon les ministres de la Justice et de l'Intérieur, Gérald Darmanin et Laurent Nunes. On sera d'ailleurs ce matin dans l'émission en direct avec le porte-parole du ministère de la Justice. Est-ce un tournant dans la guerre qui oppose la Russie et l'Ukraine depuis 2022? Volodymyr Zelensky propose de mettre fin au combat via un contact direct avec Vladimir Poutine. Le président ukrainien a écrit une lettre ouverte à son homologue russe. Il se dit prêt à un cessez-le-feu complet le temps des négociations. Le Kremlin fait savoir que Vladimir Poutine n'a pas encore vu la lettre, mais que le dirigeant ukrainien peut à tout moment venir le rencontrer à Moscou. Fin de citation. Et puis, ce titre à la une du journal L'Équipe ce matin, avertissement pour les Bleus. Les Français se sont fait surprendre par la Côte d'Ivoire pour leur premier match de préparation à une semaine du début de la Coupe du Monde. Les Bleus ont été battus 2-1 par la Côte d'Ivoire. Prochain match de préparation, ce sera lundi à Lille face à l'Irlande du Nord. Marina, à quoi faut-il s'attendre pour ce vendredi?
2: Bon, bof, bof. Moins bof, moche bof. Qu'hier, dans le sens où il n'y aura pas d'orage, et puis un peu moins d'averses, et puis un peu plus d'éclaircies, mais c'est quand même ce ciel variable, c'est-à-dire des moments de calme avec du soleil, et puis paf, un nuage arrive, paf. Une petite averse. Mais bon, c'est faible et localisé, mais c'est tout à fait possible. C'est pas homogène, hein. Il y a des endroits où il y aura un peu plus d'éclaircies, notamment vers la Loire ce matin, cet après-midi vers le centre, le nord de Rhône-Alpes, jusque vers le sud-ouest. Mais bon, ce sera ce ciel variable. Un peu pour quasiment tout le monde. Il y a juste en Méditerranée où là c'est un peu plus simple, vous aurez du soleil si vous habitez PACA, Languedoc, Roussillon. Et puis cet après-midi aussi le soleil reviendra sur la Corse, que ce matin il y a des petites averses et des nuages. Il y a du vent en revanche, hein, que ce soit Mistral, Tramontane, mais aussi du vent sur les côtes corses soufflant entre 50 et 70 km par heure. Puis côté température, ça risque d'être la journée la plus fraîche parce que alors cet après-midi on aura les mêmes températures qu'hier après-midi, mais c'est ce matin que ça baisse. On a seulement 8 à Brest, 9 à Millau, 10 à Tours. Bon, on a quand même 18 à Nice-Sébastien, mais les températures ce matin sont en baisse.
1: Merci beaucoup, Marina. Et si on démarrait la journée avec Aretha Franklin?
3: Oui,
1: c'est parti.
2: Think.
1: Souvenir de l'année 1980.

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1: Jimmy Mohamed et Olivier Dauvert sont avec nous, la santé et la conso. Oui. Olivier, on est donc à une semaine du coup d'envoi de la Coupe du Monde de foot. Et la compétition a déjà débuté entre les marques, parce que ce rendez-vous-là, c'est un très gros enjeu pour elles, même si toutes ne jouent pas avec les mêmes atouts. Hein.
2: Oui, bon, c'est bien connu, les grands événements sportifs sont aussi de grands événements commerciaux, parce que les marques, comme les grandes surfaces d'ailleurs, hein, tentent de récupérer pour en faire des occasions de consommation. Et globalement, ça marche, parce qu'on peut déjà dire, sans risque de se tromper, que sur les semaines qui viennent, la consommation de bière, de chips, de pizza, et même de téléviseur va progresser parce que la Coupe du Monde va tout simplement devenir un prétexte de consommation.
1: Alors racontez-nous comment les marques vont s'y prendre pour nous attraper dans leur filet.
2: Alors il y a trois cas de figure. Le premier cas de figure, c'est lorsque la marque est sponsor de l'événement, c'est-à-dire sponsor de la Coupe du Monde. C'est le cas de Coca-Cola par exemple, ou des chips Lay's, qui appartiennent d'ailleurs au grand rival de Coca-Cola qui s'appelle Pepsi, ce qui est quand même assez savoureux. Là, quand on est sponsor de la Coupe du Monde...
1: Ça coûte très cher, hein.
2: Oui, le deal c'est des dizaines de millions d'euros évidemment. Le deal se fait avec la FIFA elle-même, et c'est ce qui permet le maximum de choses. Par exemple, de reproduire la Coupe du Monde sur les paquets, sinon on n'a pas droit de le faire, et de se référer explicitement à la Coupe du Monde, donc de citer la compétition et de citer les équipes. Par exemple, cette année, Coca-Cola, ils ont donc d'abord évidemment reproduit la Coupe du Monde sur les canettes, mais surtout, ils les ont décorées aux couleurs de différentes équipes. J'ai par exemple la France, là j'ai l'Allemagne, là j'ai le Maroc, et ils peuvent le faire, tout simplement parce qu'ils sont sponsors de l'événement global, c'est-à-dire de la Coupe du Monde. Ensuite, il y a ceux qui ne sont que sponsors des équipes nationales, c'est-à-dire par exemple en France, Intermarché et sponsor de l'équipe de France. Donc, ils peuvent citer l'équipe de France, ils peuvent reproduire le blason, mais ils n'ont pas la possibilité de citer la Coupe du Monde. Alors, qu'est-ce qu'ils ont fait sur certains produits, notamment destinés aux enfants,
1: regardez comme en vidéo, des glaces, hein, sur RTL.
2: Comme des compotes? Ils ont redessiné les packagings de certains produits avec une espèce de dessin de ballon de foot, parce qu'évidemment, il faut suggérer la Coupe du Monde. Ils ont le droit de reproduire le blason de l'équipe de France, le fameux coq, les deux étoiles, évidemment, mais ils ne peuvent pas parler de la Coupe du Monde.
1: Bon, et pour ceux qui ne sont ni sponsors de la Coupe du Monde, ni sponsors de l'équipe de France,
2: ils se passent quoi ? Ben là, ça la débrouille, on va l'appeler comme ça. Il faut être imaginatif. L'objectif, c'est de suggérer l'événement, mais sans le nommer ou sans le montrer. Chez Carrefour, l'opération promo du moment s'appelle le mois des supporters. Bon, si vous êtes vraiment bouché, vous n'allez pas comprendre. Si je suis chez Hyper U, c'est les prix bas lancent le match. Bon, normalement, vous avez là aussi tous compris qu'on parle de Coupe du Monde. Et dernier exemple, pour vous montrer que le but, c'est d'être imaginatif, en parler sans jamais le nommer. Vous voyez, je suis chez But et l'opération s'appelle Vibrer à prix coûtant avec des supporters grimés avec du bleu, du blanc et du rouge sur les joues. Le but, encore une fois, je vous le redis, quand vous n'avez pas acheté les droits, il faut quand même être dans la farandole du moment parce que c'est la Coupe du Monde, mais vous en parlez sans la nommer.
1: En même temps, quand tu t'appelles But, tu parais qu'un avantage déjà.
2: Exactement. Droit au but, comme disent les Marseillais.
1: Merci, jamais les premiers. Merci beaucoup. Ça va beaucoup mieux avec le docteur Jimmy Mohamed. L'association La Voix des Migraineux s'inquiète de l'arrivée de l'été, car pour les 15%, c'est beaucoup, hein, 15% de la population qui subissent des migraines, c'est vraiment la mauvaise saison.
3: Oui, il faut bien comprendre que le cerveau d'un migraineux est un cerveau qui est intolérant au changement. Et le changement qui arrive durant la période estivale, c'est notamment la chaleur. Durant la vague de chaleur, vous allez avoir une dilatation des vaisseaux sanguins au niveau du cerveau. Ça va favoriser la production de certaines molécules qui vont créer la crise de migraine. Une étude de la Société américaine de migraineux a montré que lorsqu'il fait chaud, qu'on gagne 5 degrés de température, eh bien, on a 6% de crises de migraine en plus. Donc, on comprend quand on prend 10 à 15 degrés qu'on peut faire un facteur déclenchant et avoir des crises de migraine.
1: Olivier, vous êtes migraineux. Vous n'en cachez pas.
2: Tous les jours,
1: la température,
2: la semaine dernière, les écarts de température quand on passe de 20 à 30 degrés d'un jour à l'autre, c'est une migraine garantie.
3: Il y a également la variation de la pression atmosphérique, l'humidité et le vent. Certains chercheurs ont montré que les variations de pression lorsqu'il y a un orage pourraient également activer certains récepteurs dans le cerveau et créer des molécules qui favorisent la crise de migraine. Et puis, un autre facteur qui est peu connu, mais c'est la lumière intense, le soleil, le reflet sur l'eau, les écrans lumineux, qui peuvent être un facteur déclenchant. On n'est pas très sûr. Soit c'est un facteur déclenchant, soit c'est un signe de la maladie de la crise de migraine, puisqu'on peut avoir ce qu'on appelle une photosensibilité. Mais vous comprenez assez bien que la saison estivale peut donc déclencher des crises de migraine.
1: Est-ce qu'il y a d'autres facteurs qui peuvent déclencher la crise de migraine qui sont en lien avec la saison estivale?
3: Complètement, notamment la déshydratation. Lorsqu'il fait chaud, on a tendance à boire un petit peu moins et on sait que le manque d'eau peut être un facteur de maux de tête d'une façon générale, également de crise de migraine. Lorsqu'il fait beau, lorsqu'il fait chaud, on a tendance à prendre l'apéro. Et l'alcool est un facteur de migraine également. À l'inverse, on a certaines boissons qui sont un peu protectrices de la migraine. Lorsqu'on a mal à la tête, en général, il faut prendre de la caféine. Et dans le Coca, le Pepsi, contient de la caféine en petite quantité. Et chez certains patients, on montre qu'avec un anti-inflammatoire, ça pourrait peut-être soulager la migraine. Je ne vous recommande évidemment pas de prendre du coca, mais un café fait partie des traitements. Et certains médicaments d'ailleurs contiennent de la caféine pour soulager le traitement de la crise.
1: Et on fait quoi alors en cas de crise de migraine? On prend quoi au-delà du café?
3: Alors, si vous devez prendre du paracétamol car vous êtes migraineux, c'est que vous n'avez pas de migraine. Le paracétamol ne fonctionne pas en cas de crise de migraine. Les médicaments qui sont efficaces, c'est ce qu'on appelle les anti-inflammatoires. Advil, ibuprofène, kétoprofène. Ouais. Certains sont sur ordonnance, d'autres sans ordonnance. Il y a une autre famille de médicaments qu'on appelle les triptans, qui sont sur prescription médicale, qui peuvent vous soulager. Et parfois, on donne un traitement de fond pour éviter la crise de migraine. Mais finalement, le migraineux, il a intérêt à avoir un rythme de vie plutôt équilibré, se lever, se coucher à la même heure, ne pas être en manque de sommeil, avoir un repas régulier, manger à la même heure, ne pas être trop à jeun, ne pas trop manger, faire de l'activité, mais pas trop. En fait, le cerveau d'un migraineux est un cerveau qui est intolérant au changement, ouais, que ce soit la saison estivale ou même dans le mode de vie. Le meilleur des traitements, justement, c'est plutôt d'éviter ces crises.
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1: Bonjour Camille.
2: Bonjour.
1: Bonjour Sylvain.
3: Bonjour Marc-Olivier.
1: Merci d'être en ligne avec nous. Et Camille, ce week-end, c'était les véritables montagnes russes pour toi. On va raconter tout ça. D'abord le rêve, ensuite le cauchemar. Et ça se termine par un conte de fées magnifique avec ton équipe préférée, le PSG. T'en gardes quoi de ce week-end ? Le rêve, le cauchemar ou le conte de fées ?
2: Je garderai quand même le conte de fées.
1: Le conte de fées, donc à l'Élysée et ensuite au parc. On va raconter cette histoire qui nous a tous interpellés. Camille, t'es une petite fille qui a une maladie rare, responsable de malformations. T'es touchée sur plusieurs organes et tu es fan du PSG. Le PSG te connaît bien. Et donc, ton papa, vous, Sylvain, vous décidez d'aller assister au match au Parc des Princes samedi soir. C'est une épopée, Sylvain.
3: Oui, bah en plus on habite en Bretagne. Ouais. Donc Camille quelques jours avant me dit j'aimerais bien aller voir la finale au Parc des Princes pour être entouré de supporters parisiens. Donc je dis allez et puis on part de Bretagne direction le Parc des Princes. La soirée se déroule super bien, un match stressant mais avec une victoire au bout, donc top.
1: Ouais. Oui. La victoire, j'imagine Camille que ça c'est quelque chose encore aujourd'hui qui te marque très fort.
2: Oui.
3: Donc à la fin du match, je dis à Camille, on va pas attendre la fin des festivités, on va aller directement au métro parce que j'entendais déjà des mortiers et des fumigènes craquer aux abords du stade. On se retrouve piégé entre un groupe de supporters et les forces de l'ordre. Ils étaient clairement en train de s'affronter. Hein. Donc Camille s'est mise à pleurer, elle n'arrivait plus à respirer, les yeux qui piquaient. Donc j'ai pris Camille dans mes bras. On est parti en courant, je sais même plus dans quel sens, on savait même plus où aller en fait. Et donc quand ça s'est un petit peu calmé, qu'on a trouvé une rue plus ou moins calme, j'ai fait une petite vidéo en fait qu'on a postée sur les réseaux de l'association. Mais à la base, c'était pour alerter les gens de ce qui se passait autour de nous et enfin voilà tout simplement.
1: Et toi Camille, donc on entend bien ce que ton papa nous raconte quand t'es sortie de la joie du parc et que tu t'es retrouvée au milieu de ces gaz, de ces mortiers, comment tu l'as vécu ? T'as eu très peur ?
2: Oui, j'ai eu très très peur. Vraiment, j'étais terrifiée, je pleurais. Franchement, oui, c'était terrifiant.
3: Ça a été très dur. J'ai pris sur moi, j'essayais de la rassurer comme je pouvais, mais au fond de moi, j'étais aussi terrifié qu'elle. Hein.
1: Concrètement, Camille, elle est atteinte de quoi ? Puisque déjà pour un enfant, j'allais dire lambda, ça doit être très dur de se retrouver dans ces échauffourées. Mais Camille, elle est diminuée, Sylvain.
3: Ah oui, en fait, Camille est atteinte du syndrome de Wachterl. Mm-hmm. C'est une maladie congénitale qui touche un enfant toutes les 200 000 naissances. Elle a de multiples malformations au cœur, au rein, au poumon, la colonne vertébrale, les muscles, les membres sur tout le côté gauche du corps. Elle peut pas marcher, elle peut pas rester debout longtemps, elle peut pas marcher, elle a du mal à courir parfois.
1: Et toi, sur le moment, Camille, comment tu l'as vécu ? Tu l'as dit, tu as pleuré, mais ton papa disait que tu avais du mal à respirer. Tu t'es dit quoi à ce moment-là, toi, Camille ?
2: Lorsqu'on entendait des coups de mortier, je me disais que je pouvais mourir parce que je pouvais me prendre un feu d'artifice dans la tête. Et pareil pour le gaz, j'avais peur que ça remplisse mes poumons et que je suffoque.
3: Je me suis dit, on n'aurait jamais dû venir, quoi. Parce que tout le monde nous a reproché sur les réseaux sociaux après cette vidéo. Vous êtes un mauvais père. Enfin, tu es un mauvais père. T'aurais jamais dû amener ta fille dans ce bourbier. On savait qu'il y avait des risques. Moi, Camille, sa maladie, elle pourra jamais en guérir. Mm-hmm. Donc, dès qu'on peut lui offrir des moments comme ça de joie, on y va, on fonce et on réfléchit pas trop.
1: Vous avez bien raison. Le dimanche se lève et là. C'est la bonne nouvelle. Le club te connaît hein, à travers ton association, Un Sourire pour Camille, qui a pour ambition de réaliser les rêves d'enfants malades et leur redonner le sourire. Et donc dimanche, vous avez été contacté par le PSG, c'est ça ?
3: C'est ça. En fait, on a repris la voiture direction la Bretagne pour rentrer à la maison. Mmh. Et ma compagne m'appelle en me disant « Faut que tu regardes la boîte mail de l'association. On a reçu un message du Paris Saint-Germain. Fallait que je rappelle à tout prix le numéro indiqué sur le mail. » Et c'était une personne de la Fondation Paris Saint-Germain qui nous disait les images sont remontées jusqu'à Nasser qui est à Budapest et donc il tenait vraiment à inviter Camille à l'Élysée et au Parc des Princes.
1: Allez, raconte-nous ça maintenant toi Camille avec tes mots.
2: J'arrive dans la cour et là je suis juste émerveillée. c'est magnifique. Je me dis vraiment à ce moment-là que j'y suis vraiment. Je suis vraiment à l'Élysée.
1: Ouais, t'es vraiment à l'Élysée et les joueurs arrivent en plus.
2: Oui, ils arrivent avec le président de la République. Ouais. Là, je me dis, mais ils sont vraiment, c'est vraiment devant moi.
1: Et t'en as un préféré là-dedans?
2: Oui, Marquinhos.
1: Bien sûr. Donc tu as été le voir, il t'a embrassé ?
2: Il m'a reconnu parce que je l'avais déjà vu auparavant.
1: Ouais.
2: Même, je crois, quelques fois.
3: En 2022.
2: Mmh. En 2022.
1: Ouais.
2: Il me voit et il me dit « Ah bah donc, t'as bien grandi, hein !»
1: Donc t'étais un peu la star de la soirée, en fait, à l'Élysée, Camille.
2: Un petit peu, oui.
1: T'as touché la coupe ?
2: Oui, deux fois même.
1: Mais ça se termine pas à l'Élysée. Derrière, ils t'embarquent avec eux au Parc des Princes. Hein.
2: Oui, jusqu'au Parc des Princes. Où est-ce qu'on a des invitations pour aller au carré ?
1: Ouais.
2: On mange, on boit. Ensuite, on vient nous chercher pour aller dans la loge du président Nasser. Du coup, on y va. Et pendant qu'on discutait, Nasser, il a dit à quelqu'un d'aller chercher la coupe pour que je puisse prendre, la fameuse deuxième photo avec Nasser et la coupe.
1: Et alors, Sylvain, vous allez ramener Camille au parc voir les prochains matchs du PSG ou alors tout ça vous a vacciné ?
3: Non, mais on évitera les matchs à risque.
1: Et de tout ce week-end, tu gardes donc pas un si mauvais souvenir ?
2: Non, moi j'aimerais quand même garder une image très très positive. Une image où est-ce que les joueurs, les supporters, ils chantent tous en chœur, ils crient, mais pas ils crient de terreur ou quoi. Non, ils crient de joie. Et où est-ce que les supporters, ils ne lancent pas des mortiers dans les rues de Paris ? C'est ça l'image que j'aimerais garder.
1: Allez, on va garder cette image-là avec toi. Merci de nous avoir raconté ce week-end particulier. Merci Sylvain. Et Camille, on t'embrasse très fort. On rappelle le nom de l'association ?
2: Un sourire pour Camille.
1: Un sourire qu'on entend dans ta voix ce matin. Merci Camille.
2: Avec plaisir.
1: Merci Sylvain.
3: Merci à vous, au revoir.

0: Qu'est-ce que c'était bien ça, 1978, excellente année.
1: Ah, éruption,
0: votre éruption, Eruption, le groupe Eruption, avant que nous fassions Irruption, il est 4h56.
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0: Ah, j'ai un petit chat. Un petit chat, miaou. Bonjour à tous, nous sommes le vendredi 5 juin. On est content parce que c'est notre fête à tous.
1: C'est la fête
0: aujourd'hui.
1: De la radio.
3: C'est la Saint-Parfait.
1: Parfait. Non, c'est là. De la radio.
0: C'est la fête de la radio, c'est la fête, notre fête, et la fête évidemment aux auditeurs. La proximité, l'émotion, la magie parfois, c'est tout ça. La radio, on peut en parler ce matin évidemment. Vous pouvez passer dans la radio en composant le 32-10, l'équipe des petits matins. Décidément, ce chat.
1: Ah là là.
0: Qu'ai-je ?
1: Bien chez vous ?
0: Vous connaissez le numéro pour nous joindre, Marina, aidez-moi,
1: oui.
0: C'est le 3210.
1: Exactement, 3, 2, 1, 0, 50 centimes l'appel. Mathis sera à votre écoute dès 5h. N'appelez pas tout de suite, il arrive à 5h, laissez-lui le temps de prendre un petit café. Et puis,
3: il a 4 minutes pour se brosser les dents, là.
0: Mathis, dépêche-toi.
1: Et puis, il vous accueillera avec plaisir. Sinon, vous pouvez envoyer un SMS, toujours, il faut écrire matin. Écrire son message, envoyer ça au 74 999 centimes le message. Et puis, il y a le fameux groupe international, le groupe Facebook RTL Petit Matin.
3: Ça monte, on est plus en plus nombreux.
1: Oui, on est à combien, Tom ?
3: On est presque à 37 000.
0: Ouais, Tom, bientôt les cheveux...
3: Les cheveux roses.
0: C'était la promesse. Dans un instant, premier point complet sur l'actualité, la tragédie Liana, bien sûr, avec ce corps retrouvé hier, certainement celui de la jeune fille disparue vendredi dernier. Les parents ont dit leur effroi dans un communiqué, et Sébastien Lecornu va réunir ce vendredi ses ministres de la Justice et de l'Intérieur, alors que le système judiciaire est montré du doigt depuis plusieurs jours. On vous dit tout cela dans le journal de 5 heures. On va prendre soin de vous, comme tous les jours dans les petits matins. Chère Marina, il y a un coffret cadeau hôtel et préférence à gagner aujourd'hui.
1: Oui, une nuit pour deux personnes avec un accueil VIP, c'est-à-dire coupe de champagne qui vous attendent. Et puis

0: L2B. Le groupe de rap L2B, la chanson s'appelle Trophée. Bah, c'est l'hymne des Bleus, ouais. En fait, qu'on vous fera découvrir.
1: Clip très sympa.
0: Tout à l'heure. Ça donne envie de gagner. Hein. Bon, c'est mal parti hier parce qu'il y a eu un match, un petit loupé des Bleus hier soir.
1: C'était le match de préparation.
0: Face à la Côte d'Ivoire, on va y revenir.
1: Pas grave, on va gagner la compétition.
0: À 6h40, Tom, ce matin, vous allez en entendre parler.
1: Alors, une autre compétition, vous vous souvenez de ça?
0: Oui.
1: C'était il y a 2 ans déjà, les Jeux Olympiques,
2: les
1: JO de Paris. Et ben, il y a un symbole qui va revenir des Jeux de Paris cet été. Lequel? Je vous le dirai dans 1h30.
2: Suspense.
0: Marina, ce sera moins moche qu'hier. C'est ce que vous avez dit tout à l'heure.
2: Exactement. Moins moche, c'est-à-dire moins d'averses, pas d'orages, mais quand même des ondées de temps à autre. Et puis, il y aura un peu plus d'éclaircies entre les passages nuageux. On va dire que c'est un ciel variable. C'est pas homogène. Il y a des endroits où les éclaircies seront plus belles ce matin, du bassin parisien en allant vers l'embouchure de la Loire. On aura de belles éclaircies cet après-midi, de la Loire en descendant vers le centre, jusqu'au nord de Rhône-Alpes, sur le sud-ouest aussi. Voilà, de part et d'autre, des petites ondées. Ce ciel variable va concerner quasiment tout le monde. Là où vraiment on pourra parler de ciel bleu, c'est en Méditerranée. Alors un peu de patience en Corse, parce que ce matin c'est nuageux avec des averses, mais cet après-midi ce sera ensoleillé, tout comme vers le Languedoc-Roussillon et PACA, avec en revanche du vent, hein, Mistral, Tramontane, et puis aussi du vent sur les côtes corses.
0: Et des températures en baisse ce matin.
2: Exactement. Il ne fait que 8 à Brest, 9 à Millau, 10 à Rennes et à Nantes, 11 à Cognac, 12 à Paris, 13 à Abbeville et Toulouse ainsi qu'à Lille, mais 17 à Toulon et 18 à Nice. On a des éclaircies, c'est aussi pour ça que les températures baissent. Et cet après-midi, en revanche, on aura à peu près les mêmes températures qu'hier, à savoir 16 à 21 sur le pays. Et puis en Méditerranée, 23 à 26. Il fera 26 à Bastia, vous aurez 23 à Marseille, 20 à Paris, 19 à Lille et 16 à Brest.
0: RTL, bon réveil à tous, il est 5h.
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0: L'effroi et la colère après la découverte d'un corps hier, sans doute celui de Liana, une semaine après la disparition de la fillette. Le ministre de la Justice, Gérald Darmanin, se dit terrifié par les dysfonctionnements. Une réunion est convoquée aujourd'hui à Matignon. 5 mois après l'incendie de leur bar pendant la nuit du Nouvel An à Crans-Montana en Suisse, les époux Moretti, à nouveau entendus par la justice aujourd'hui. Volodymyr Zelensky veut rencontrer directement Vladimir Poutine pour mettre fin à la guerre. Il le dit dans une lettre envoyée au président russe. Il se dit prêt à un cessez-le-feu complet le temps des négociations. À une semaine du mondial, les Bleus nous ont fait une petite frayeur battue hier soir. Par la Côte d'Ivoire de 2-1 lors de leur premier match de préparation. Ils auront l'occasion de se rattraper lundi face à l'Irlande du Nord. Après votre journal RTL Événement, la chute brutale de l'Empire Bruel. L'artiste visé par des plaintes pour viol et agression sexuelle a été contraint d'annuler sa tournée, mais aussi ses dernières dates au théâtre. Benjamin Locoche de Paris Match.
4: Il y a 6 mois, il était devant tout Paris, il chantait aux 200 ans du Figaro, il posait avec tous les présidents de la République. Et 6 mois plus tard, tout le monde lui tourne le dos, personne ne veut s'afficher avec lui. Et c'est limite s'il n'est pas banni de tous les réseaux sociaux. Donc oui, pour lui, c'est très violent.
0: RTL Événement dans un quart d'heure.
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0: Le journal avec vous, Tom Lefebvre.
1: Et c'est probablement l'épilogue tragique de 6 jours de recherche. Un corps a donc été retrouvé hier dans un silo d'une exploitation agricole du Gers. L'autopsie doit encore le confirmer, mais il s'agit de celui d'un enfant qui portait des vêtements similaires à ceux de Liana, cette collégienne de 11 ans disparue depuis vendredi dernier. Bonjour Sophie Neumayer.
5: Bonjour.
1: Les parents de la jeune fille sortent du silence dans un communiqué.
5: Oui, la tristesse et la colère des parents ne sauraient être exprimées, écrit leur avocat, maître Roujou de Boubé. Ils ont appris avec le plus grand effroi la découverte d'un corps portant les mêmes habits que leur fille le jour de sa disparition. En attendant les résultats de l'autopsie, le temps est maintenant au recueillement et au deuil, précise le communiqué. Aucun mot pour le moment sur le profil du principal suspect qui a déjà fait l'objet de plusieurs signalements et plaintes, notamment 2 pour viol, dont une classée sans suite, ni sur l'annonce de l'ouverture d'une double enquête administrative, trop tôt sans doute, mais la famille de la collégienne a pris soin de remercier dans ce message toutes les personnes qui ont participé aux recherches.
1: Et donc Sophie, c'est dans une exploitation agricole que le corps a été retrouvé?
5: Oui, le corps était très bien caché selon nos informations, dans un endroit particulièrement difficile d'accès du silo désaffecté. Or, cette usine agricole, le suspect y a travaillé. C'est parce qu'il connaissait ces lieux que les gendarmes de la section de recherche de Toulouse sont allés les fouiller. Il sera difficile pour Jérôme Barella de soutenir qu'il s'agit d'une coïncidence lors de son prochain interrogatoire. Et puis, toute la zone a été immédiatement figée pour préserver le plus d'indices possible. Des experts de l'IRCGN, l'Institut de Recherche Criminelle de la Gendarmerie, ont été

0: Dépêchés sur place en hélicoptère, ils ont travaillé une bonne partie de la soirée à recueillir le maximum d'éléments indispensables à l'enquête.
1: Merci pour ces toutes dernières informations, Sophie Neumayer. 5 mois après l'incendie du bar Le Constellation à Crans-Montana en Suisse, c'était la nuit du Nouvel An. Le couple Moretti doit être de nouveau entendu par la justice. Aujourd'hui, Jessica et Jacques Moretti vont être confrontés aux dizaines d'avocats de familles de victimes. On rappelle que le drame a fait 41 morts et 115 blessés. Et puis c'est un tournant dans l'enquête sur le méga-feu qui avait ravagé 17 000 hectares l'été dernier dans l'Aude. Un agent de l'Office National des Forêts, l'ONF, soupçonné d'avoir causé le départ de l'incendie, a été mis en examen hier pour destruction involontaire. Il conteste son implication.
2: C'est une première depuis 5 ans, une première. Le prix des voitures neuves est en baisse.
1: Oui, de 3%. Leur prix moyen passe sous la barre des 35 000 euros et cette trajectoire devrait se poursuivre, Christophe Bourou.
3: Comptez en moyenne 580 euros de moins par voiture. Certes, le recul est minime, mais les tarifs avaient tellement grimpé de plus de 30% en 5 ans que cette baisse est la bienvenue. Bourrée d'électronique avec aussi plus de normes à respecter, la voiture neuve est devenue quasiment au fil des années un produit de luxe, selon Flavien Neuvy, à la tête de l'Observatoire Automobile CTLM.
4: Oui, c'est devenu un produit de luxe quand vous n'avez plus que 2% des ménages qui achètent ce produit chaque année. Mais je pense que les constructeurs l'ont compris, qu'il fallait réinvestir certains segments, notamment les petites voitures. Il faut simplifier les voitures aussi, il faut essayer de peut-être de proposer moins d'équipements électroniques pour proposer des prix qui sont accessibles.
3: Prix qui baisse aussi du côté électrique, 4% en moins, soit 39 000 euros en moyenne. Cela reste élevé, mais l'écart avec le thermique diminue, surtout avec l'arrivée de petites voitures comme la Twingo à moins de 20 000 euros et des marques chinoises qui, à équipement équivalent, arrivent à proposer des tarifs 20% moins chers que les concurrents.
1: Christophe Bourou, spécialiste automobile de RTL. L'actualité de ce vendredi à l'étranger, c'est Volodymyr Zelensky qui propose une rencontre en tête-à-tête dans une lettre ouverte à Vladimir Poutine. Le président ukrainien souhaite rencontrer directement son homologue russe. Le Kremlin indique qu'il peut venir à tout moment, venir échanger, mais à Moscou.
2: RTL, il est 5h05, à 6 jours de la Coupe du Monde. L'équipe de France a été punie par la Côte d'Ivoire hier soir.
1: Défaite 2-1 pour ce qui était le premier match de préparation des Bleus. Il avait lieu à Nantes. C'est Ryan Cherki qui a ouvert le score avant une double réplique des Ivoiriens. On peut parler d'un faux départ, Philippe Sanfourche.
5: Oui, un petit coup de froid pour ces Bleus qui restaient sur une série de 9 matchs sans défaite et n'avaient jamais perdu une rencontre de préparation sous l'air des champs, d'où une réelle frustration chez les joueurs et le défenseur Malo Gusto.
6: J'ai une piqûre de rappel qu'on est forcément déçu, surtout voilà, jouer devant notre public ici, ça aurait été beaucoup mieux de repartir avec la victoire.
5: En effectuant 10 changements en seconde période, Didier Deschamps a géré les organismes mais aussi affaibli son collectif. Le sélectionneur assume et profite même de cette défaite pour calmer l'euphorie ambiante autour des Bleus.
7: J'ai pas fait ça pour que ça calme tout le monde, mais il faut qu'on soit réaliste aussi et qu'on va avoir du répondant en face de nous.
5: À commencer par le Sénégal pour le premier match du Mondial dans maintenant 11 jours. Lucas Hernandez ne se trompe pas d'objectif et relativise.
8: C'est mieux que ça arrive aujourd'hui que le 16 juin. Le plus important, c'est de continuer à nous préparer, à prendre cette sensation pour arriver à ce match de Coupe du Monde.
5: Pour affronter l'Irlande du Nord lundi à Lille, les Parisiens Dembélé et Doué seront également de retour, avec obligation de s'imposer pour ne pas entamer la confiance générale.
1: Merci Philippe Sanfourche. À Roland-Garros, en demi-finale, la Russe Mira Andreeva n'a fait qu'une bouchée de l'Ukrainienne Marta Kostyuk hier. Elle s'est imposée 6-1, 6-3. De son côté, la Polonaise Walinska a battu la Russe Diane Schneider 7-6, 6-4. Place aujourd'hui aux demi-finales hommes. C'est à partir de 14h30 avec le duel entre l'Allemand Zverev et le Tchèque Jakub Mensik. Et puis un autre duel 100% italien, cette fois qui oppose Flavio Coboli et Matteo Arnaldi.
2: Tout ça en I. Votre champion du jour,
1: c'est la Finlande.
9: Pourquoi?
1: Je sais pas vous, moi j'ai toujours rêvé de participer à une chasse au trésor.
9: Ouais.
1: Eh bien, il y a une station touristique de Laponie cet été qui a décidé de cacher un lingot d'or d'une valeur de 20 000 euros dans la nature.
9: Sympa.
1: Et les visiteurs qui le trouveront repartiront avec. Donc si vous ne savez pas quoi faire cet été, ça démarre le 18 juin, ça va durer jusqu'en août. C'est dans la petite ville de Lévis. Pendant plus de 2 mois, vous pourrez résoudre une série d'énigmes pour tenter de retrouver le précieux trésor. L'inscription elle est gratuite, faut juste s'inscrire sur le site de l'office du tourisme local. Donc faut parler finlandais pour trouver l'adresse quoi. Il y aura des indices qui seront glanés tout l'été. Le parcours, je vous rassure, a été conçu de manière à ne pas dégrader l'environnement.
9: Oui, j'y pensais ça.
1: C'est ludique, ça permet de voir du beau paysage, on fait la bise au Père Noël, et puis hop, un petit lingot dans la poche pour celui qui, voilà, on pourrait faire un petit voyage d'équipe.
9: Ou pas.
1: Ou pas, d'accord.
2: D'accord. C'était de l'accordéon finlandais qu'on a entendu.
1: Oui, c'est de la musique traditionnelle finlandaise.
2: On peut écouter. La tracolingo, moi, samedi.
1: J'écoute ça dans ma voiture. Mais on se partage, c'est-à-dire on le coupe en trois le lingot.
2: Ouais, 20 000 euros, bah c'est pas mal. C'est une jolie idée, je trouve.
1: Ouais.
2: Merci beaucoup Tom. Prochain point complet sur l'actu avec vous à 5h30. Yes. Prochain journal. Ah la radio, qu'est-ce qu'on l'aime la radio, hein? On la fête ensemble ce matin. C'est la fête de la radio. C'est l'occasion de parler de ce média que nous aimons passionnément. Je me souviens de Tom bébé il y a 3 ans.
1: C'est vrai, et même avant...
2: Tu rends les boutons du poste de la cuisine pour trouver la bonne fréquence.
1: Jérôme m'a connu, j'avais 16 ans.
2: Non.
1: Si, c'est vrai, je vous envoyais, j'étais sur une radio locale à l'époque dans la Meuse, et je vous envoyais mes bandes, et je dois dire la vérité, je l'envoyais à plusieurs grands présentateurs, plusieurs stars.
2: Ouais.
1: L'un des seuls qui me répondait, c'est Jérôme.
2: Parce que j'avais rien à faire.
0: Il est sympa.
2: J'avais rien à faire. Donc voilà, j'ai répondu à Tom. Mais il était ensorcelé déjà à l'époque par la voix de Marina et son objectif, c'était de percer auprès de Marina. Et voilà.
10: Ça y est, c'est fait.
2: Le rêve est réalisé.
10: Maintenant, il est un peu désespéré. Que va-t-il faire?
2: Pourquoi est-ce que vous aimez la radio? Depuis quand la radio vous accompagne-t-elle? C'est la question qu'on vous pose ce matin. Parlons-en ensemble. Appelez-nous au 3210. Mathis est arrivé. Hein, je l'ai vu passer dans le couloir. Il vous attend au standard.
10: Et puis il y a vos messages météo, entre autres. Yellow Chéri 181, c'est le pseudo. Un ciel dégagé, il est à Haréville-les-Chanteurs, c'est joli comme nom de commune.
2: Haréville-les-Chanteurs.
10: Ouais, c'est joli, hein. Haréville-les-Chanteurs, c'est en Haute-Marne, il a 10 degrés, il me dit super le choc thermique. C'est vrai que par endroits, les températures sont bien en baisse ce matin. Même chose pour Anne-Cécile, hein, qui est dans le Puy-de-Dôme, il fait bien frais ce matin, 9 degrés. C'est officiel, je range le short et le t-shirt pour ma sortie de course du jour, mais je garde RTL pour me réchauffer, évidemment. Bah oui, on sert de chauffage aussi. Alain, 12 degrés à La Rochelle, il a mis ses chaînes dans le coffre. Il rigole, évidemment. Il n'y a pas de neige annoncée à La Rochelle. 9 degrés à Égletton, c'est en Corrèze avec un ciel couvert, ça c'est Denis. Et puis Micheline en Savoie, à Barbie, plus précisément à 13 degrés. Elle est fidèle à RTL depuis 77 ans. Elle a été élevée avec la radio RTL et elle n'a jamais écouté une autre radio. Bah, merci à vous, hein, Micheline. Ouais.
2: On a beaucoup de témoignages ce matin qui nous arrivent. C'est un bonheur de vous lire, de voir votre fidélité. Ça nous va droit au cœur. Il est 5h11, on ouvre les journaux.
10: Allez.
2: Avec la frayeur dans une salle de classe. Ça se passe à Sotteville-lès-Rouen. C'est Paris-Normandie qui nous raconte ça. Ça s'est passé hier après-midi au lycée Marcel Samba. Des tirs de mortiers d'artifice en plein cours. À 15h, les 18 élèves de première et leur prof de maths sont surpris par un individu qui s'introduit dans la classe. Il y a eu au moins 10 ou 12 explosions comme des tirs de mitraillettes, raconte un élève. Les tables et les chaises tremblaient. J'ai jeté la table devant moi pour me dégager et attraper mon camarade pour sortir. 5 personnes sont légèrement blessées. Beaucoup d'acouphènes. Alors personne n'a rien compris parce que ça s'est passé extrêmement vite. La personne qui a lancé le mortier a ouvert et fermé la porte aussitôt. Personne n'a vu sa tête. Hier soir, l'individu était toujours recherché. Une enquête pour violence volontaire est ouverte. En tout cas, les tirs, le bruit et la panique ont mobilisé quand même une quarantaine de pompiers hier après-midi. Pas moins de 19 véhicules envoyés sur place. Alors, mauvaise blague, tentative d'intimidation, de règlement de compte. Pourquoi ? Aucune explication ce matin. Tir de mortier en pleine classe, c'est la une de Paris-Normandie.
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12: Michel Colucci est un enfant insolent et turbulent, un cancre revendiqué qui fait déjà rire tout le monde. Lui-même racontait cette enfance au micro de RTL en 1980.
13: Quand j'étais tout petit, je crois que les premiers souvenirs que j'ai, c'est les souvenirs d'école. C'est des gifles donc que j'avais reçues par le professeur qui était un monsieur qui habitait en face chez moi en plus. J'avais le bol. Hein. J'avais un pion qui habitait en face chez moi, dis donc. Alors, j'étais servi, je l'avais la nuit, le jour, lui. Il pouvait venir frapper chez moi n'importe quand pour dire que j'avais fait mal. J'étais assez turbulent. D'ailleurs, quand j'ai quitté l'école, le mec m'a dit on n'est pas avancé. Hein. Ça n'a pas avancé, c'est nul.
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2: Vous écoutez RTL 5h14, merci d'être là dans le journal de 5h30. On va vous raconter cette incroyable histoire. Quatre jeunes qui sont devenus de véritables héros après avoir sauvé in extremis un couple tombé avec sa voiture dans une rivière. Ça se passe dans le Nord. On vous dit tout dans le journal de 5h30 avec Romaric Caillé qui sera sur place.
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2: RTL événement ce matin sur la carrière de Patrick Bruel, carrière terminée, c'est lui-même qui le disait la semaine dernière dans les colonnes de Paris Match. L'artiste est visé par 10 plaintes aujourd'hui pour viol et agression sexuelle. Il a annulé hier soir ses dernières représentations au théâtre Édouard VII où il tenait le haut de l'affiche dans la pièce deuxième partie. Bonjour Hermine Leclèche.
14: Bonjour à tous.
2: C'est une décision qui a été prise par le théâtre en accord avec Patrick Bruel qui fait suite à des semaines maintenant, des semaines de pression.
14: Oui, et la goutte de trop, peut-être cette dernière manifestation du collectif Nous Toutes à l'entrée du théâtre Édouard VII, mercredi soir, qui a entraîné quelques heures plus tard l'annulation pure et simple des 5 dernières représentations de Patrick Bruel. L'artiste ne remontera pas sur les planches devant son public et devant Patricia, qui avait prévu de voir l'artiste demain soir.
15: Et allô ?
14: Nous nous appelons quelques minutes seulement après l'annonce de l'annulation des représentations.
15: C'est honteux. On est en train de lui faire sa mise à mort. Qui on est, nous, pour savoir si ce qu'il a fait ou ce qu'il n'a pas fait? Et c'est pour ça que j'ai encore plus la rage. Parce qu'en fait, je me suis dit, c'est peut-être la dernière fois qu'on va le voir sur scène. Et j'avais besoin de le voir. Et je me dis, c'est fini, je vais plus jamais le voir de ma vie.
14: Le sentiment d'assister à une fin de carrière. Voilà ce que craint Patricia, qui suit de près chaque revirement qui concerne son idole. En quelques semaines, Patrick Bruel a vu sa maison de disques Sony lui tourner le dos. RFM et le réseau de radio local ici ont arrêté de diffuser ses titres. L'artiste s'est mis en retrait des Enfoirés. Après 33 participations, enfin, ses concerts annulés à la chaîne, d'abord en Suisse, au Québec. Et enfin, la semaine dernière, 14 dates de sa tournée estivale supprimée. Benjamin Locoge est rédacteur en chef à Paris Match.
16: Il y a 6 mois, il était devant le tout Paris, il chantait aux 200 ans du Figaro, il posait avec tous les présidents de la République. Et 6 mois plus tard, personne, tout le monde lui tourne le dos, personne ne veut s'afficher avec lui. Et c'est limite s'il n'est pas banni de tous les réseaux sociaux. Donc oui, pour lui, c'est très violent.
14: Selon les proches de l'artiste, Patrick Bruel se dit toujours combatif. Il assure avoir envie de témoigner, mais réserve sa parole à la justice.
2: Alors justement, Hermine, quelle est la suite maintenant pour Patrick Bruel?
14: Eh bien, l'artiste s'est acheté du temps. Maintenant que sa tournée estivale et que ses représentations au théâtre sont annulées, il a tout l'été pour voir comment la situation évolue, si la pression redescend. Patrick Bruel doit remonter sur scène le 2 octobre avec sa tournée des Zéniths, 35 dates que le chanteur espère bien maintenir jusqu'au bout, selon Benjamin Locoge.
16: Il s'accroche à ça, donc il y croit, il a très envie de ça, il voit ça comme une planche de salut. Dans les Zéniths, il estime que c'est des gens qui seront là que pour lui, qu'il n'y aura pas d'association féministe l'empêchant de se produire. Donc pour l'instant, c'est son objectif, son but. Est-ce qu'il y arrivera? Ça, je peux pas vous le dire aujourd'hui.
14: Et puis tout ça comporte des coûts financiers colossaux, hein, car la tournée des Zéniths est entièrement financée par la production de Patrick Bruel. Contrairement au festival, là, c'est lui qui organise et prend tout en charge, de la vente des billets à la location de la salle jusqu'au salaire des employés. En cas d'annulation, on parle là de plusieurs millions d'euros de pertes.
2: RTL événement signé ce matin. Hermine Leclèche.

0: on est tous gaga de la radio. C'est la fête de la radio, fêtez-la ensemble. Vous êtes passionnés, vous aimez l'écouter, vous aimez la faire aussi, pourquoi pas. On en parle ensemble au 3210.
1: Et on va en parler avec Mickaël. Bonjour Mickaël.
2: Bonjour, comment allez-vous?
0: Bonjour Mickaël, du Havre, on s'était déjà parlé de radio, je me souviens.
2: Ah oui, on est, ça y est, on commence à être des collègues, nous.
0: Bah oui, quasiment.
3: Vous faites de la radio,
0: ouais,
3: vous?
0: De la radio.
2: Bah oui, exactement, ouais, oui. Depuis presque 10 ans maintenant.
3: Ouais. C'est une radio locale?
2: Oui, radio locale, c'est ça exactement.
3: Elle s'appelle comment?
2: Alors nous, quand on s'était eu, j'étais sur une petite radio qui s'appelait RVL, qui malheureusement a fermé au mois de juin. Bah ça fait pile poil un an, ce mois-ci. Et j'ai eu la chance d'être repêché, on va dire, sur une autre radio sur Le Havre qui s'appelle Westrack Radio.
0: Ok, d'accord.
1: Et qu'est-ce que vous y faites exactement? Vous avez une spécialité?
2: Alors, je sais pas si vous allez vous en rappeler, je fais toujours la même émission. Voilà, animaux, exactement. L'Arche de Yona, une émission consacrée aux animaux, en fait, où je suis entouré que de bénévoles, justement, parce que je suis pas le seul à aimer la radio. Mmh. Et en fait, on parle animaux tous les samedis, on donne la parole aux assos, refuges, toutes les personnes qui, au quotidien, font des choses pour les animaux, en fait.
0: J'avais dû vous poser la question à l'époque, ou si je ne voulais pas poser, je vous la pose. Est-ce que la radio actuelle FM existe encore? Au Havre.
2: Oui, ça existe toujours, oui.
0: Ça existe toujours, très bien.
2: Si vous ça existe toujours.
0: J'avais commencé là-bas.
3: Oh, c'est vrai.
0: Je devais avoir 12, 13 ans.
2: Ah bon, où ça?
0: Actuel FM, c'était une petite radio, je me souviens, dans un garage au Havre, et j'avais fait mes toutes premières armes.
3: Il faudrait retrouver les bandes.
0: Je faisais de la route, je partais en car, enfin je sais pas comment on m'avait laissé faire ça.
1: Mais parce que vous étiez un passionné.
0: Un passionné, ben oui.
1: Vous aviez bien fait, regardez où vous êtes maintenant.
0: La passion de la radio, on la partage. Mickaël, qu'est-ce que vous aimez? C'est quoi? Aujourd'hui, alors c'est vrai que les radios, tout est filmé, c'est un peu dommage, mais...
2: Voilà.
0: C'est la passion de la voix qui passe comme ça. Qu'est-ce qui vous plaît, vous, dans la radio?
2: Ce qui me plaît, moi, c'est, j'ai un mot et je pense qu'on a tous le même par rapport à la radio, c'est que ça rassemble. Ça rassemble les gens. Mais, il y a tellement de choses à dire sur la radio et c'est tellement compliqué en fait d'expliquer pourquoi on aime la radio. Moi j'aime faire passer des messages, j'aime le fait de savoir que derrière il y a des gens qui vous écoutent et que voilà, vous avez, enfin il y a tellement de choses. J'aime bien savoir que je peux pas faire des erreurs, que je peux pas, alors j'en fais comme tout le monde, et voilà, justement c'est ça, ce qui prouve qu'on est humain, voilà. C'est bien, c'est à côté de la télévision, c'est différent. C'est ce que je disais, par exemple, là, le matin. Moi, vous voyez, je dors avec la radio. Ouais. La nuit, si je me réveille, j'entends la radio. Et ce que j'aime dans la radio, c'est que la radio, elle est partout. Vous êtes à la maison, vous avez la radio. Vous allez au travail, vous avez la radio dans la voiture. Vous prenez le car, il y a la radio. La radio a fait partie. Moi personnellement, a fait partie de ma vie. A fait partie de la vie de tous les Français, en fait. Des fois, il y a des gens, ils s'en rendent même pas compte, mais la radio, elle est toujours là. Et il y a tellement de choses. On va dire que, par exemple, je prends un exemple souvent qui est la télévision. La télévision, alors attention, parce que je vois les personnes rire, mais la télévision, il faut un physique en général. Je dis bien en général.
3: C'est pour ça qu'on fait de la radio.
0: On a des physiques de radio, c'est ça.
2: Exactement, c'est pour ça qu'on fait ça. Mais justement,
0: Marina et Tom, ils pourraient faire de la télé.
3: Oh, mais vous aussi, Jérôme.
2: Non, mais ce qui est beau, c'est que les gens, ils s'imaginent après. Bon, maintenant, comme vous disiez tout à l'heure, c'est vrai qu'avec les caméras, maintenant, c'est différent. Mais les gens s'imaginaient telle ou telle personne, et puis voilà. Mais c'est tellement magique, la radio. Il y a beaucoup de gens qui pensent... Oui, allez-y.
0: Non, mais vous dites, j'écoute RTL ou j'écoute telle ou telle radio. Mais vous dites pas, je regarde TF1 ou je regarde M6.
3: C'est vrai.
0: Parce qu'on pioche à la télé.
3: À la télé, on
0: regarde
3: un programme.
0: Radio, il y a une fidélité.
1: Voilà. Ouais.
0: C'est ça la différence.
2: Puis on zappe souvent, c'est vrai qu'on regarde un truc, on zappe tout ça.
3: Vous savez qu'il y a...
2: Mais moi justement...
3: Pardon, il y a plus de 2 Français sur 3 qui écoutent la radio tous les jours. 40 millions de Français qui écoutent la radio.
2: Bah je suis dedans.
1: Ouais. Nous aussi. Nous aussi. Ça tombe bien.
0: On a beaucoup de messages.
2: Et moi, je me.
1: Oui, allez-y. On va revenir. On a beaucoup de messages. On va revenir avec vous, Mickaël. Je vous lis quelques messages et parce qu'il y en a vraiment des centaines, on va dire. Catherine nous dit la radio, c'est une autre famille qui vous accompagne au quotidien. Les animateurs deviennent des amis. Les chroniques et les autres émissions, des repères temporels. C'est devenu également la compagne de mes insomnies. RTL, c'est 60 ans d'histoire avec moi. Des mots qui résonnent dans ma mémoire. Enfant, c'était les Duratons, le Tirlipo et le grand orchestre de Radio Luxembourg. Plus tard, quand la radio est devenue plus présente, il y a eu Ménny Grégoire et Max Meynier. Puis aujourd'hui, ce sont les petits matins et le couteau suisse de l'info, Monsieur Cavrivière. Et bien sûr, encore les grosses têtes. Bref, la radio, c'était et reste le premier geste du matin qui nous informe et nous distrait. La radio, c'est la vie. Pour Nicolas, moi je suis non-voyant, c'est mon média préféré, un média que l'on peut écouter pour s'informer, se divertir avec la musique. Je sais aussi que nous, les non-voyants, sommes les auditeurs préférés de Philippe Cavrivière. Didier, lui, nous dit « La radio nous suit partout, le travail, la voiture, le domicile. » Pour Jean-Claude, c'est plus pratique que la télé, plus sympa. L'avantage, c'est qu'on peut bricoler ou faire autre chose, alors que la télé, eh bien, ça vous colle à la chaise. Oui. Et puis pour Alexandre, on peut l'écouter partout. Et grâce à vous, eh bien, il y a une interaction avec les auditeurs. On a l'impression de faire partie de l'émission.
0: On a un auditeur qui citait Ménny Grégoire. On a retrouvé le générique de Ménny Grégoire. Écoutez.
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5: Je voudrais parler à Ménny Grégoire, s'il vous plaît.
4: Oui, ne faites pas. Allô, c'est vous,
6: Ménie ?
4: Allô, madame Ménie Grégoire ?
6: Allô, c'est vous,
1: Ménie ? Allô, j'adore, c'est super agréable à réécouter.
0: Nickel, on fait plus de génériques comme ça. Hein.
2: Non, moi, c'est ce que je dis, c'est pareil, nous, on est une petite radio, hein, voilà, mais j'essaie quand même de donner un programme, déjà, avant tout, un programme qui me tient à cœur. Je pense que quand on fait, par exemple, moi, dans mon cas avec les animaux, c'est quelque chose qui me touche vraiment, qui me tient à cœur, et je pense que les gens le ressentent. Ouais. Et c'est très important,
0: vous
2: ça
0: avez
2: aussi.
0: Des retours, vous envoie des mails, des messages.
2: Ah bah des retours, oui, parce que je vois que petit à petit tous les ans on progresse et c'est ouais. génial parce que on a de plus en plus d'assos et de plus en plus loin de toute la France qui
0: bon,
2: nous contacte.
0: Pas plus d'auditeurs parce que ça va nous faire du tort sinon donc arrêtez de faire de la pub, Michael.
2: Bah moi je dis la solution ça serait de m'embaucher RTL. Hein.
0: Ah oui c'est pas la première fois qu'il le dit, non ouais. Il perd pas le nord, Michael. Merci beaucoup, Michael. À bientôt.
1: Bonne journée à vous.
2: Bah, merci à vous.
0: Bientôt.
2: Puis merci d'être là tous les matins. À bientôt.
0: Merci, c'est un plaisir. Merci, Mickaël. À bientôt. Vous aimez la radio. Ah, vous l'écoutez depuis combien de temps? Quelles sont vos émissions préférées? On vous attend ce matin. Fait-on là la radio au 32-10. Il est 5h25. Bonne journée.
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0: La radio, évidemment, ce sont ces archives aussi qu'on vous fait écouter tous les jours, les événements qu'on a vécu en direct sur RTL, comme ce 5 juin 1968, la malédiction Kennedy continue 5 ans après la mort de son frère JFK. Robert Kennedy, sénateur de New York et candidat à la Maison Blanche, est tué à Los Angeles après avoir fêté sa victoire aux primaires démocrates. Il ne meurt pas sur le coup, on tente d'abord une opération, c'est la confusion. Écoutez le correspondant de RTL, Robert Alexandre, il est en direct des États-Unis.
8: Nous avons des précisions supplémentaires sur la manière dont s'est déroulé cet attentat. Le sénateur Kennedy se trouvait en fait dans la cuisine de l'hôtel. Il essayait, n'est-ce pas, de sortir, de regagner ses appartements. Il était debout devant une longue table métallique. Il était entouré de ses collaborateurs les plus proches et il se penchait au-dessus de la table, serrant la main d'un ami qui se trouvait de l'autre côté. À ce moment, l'assassin présumé s'est approché de lui, derrière et sur sa droite. Et c'est presque à bout portant que l'homme a vidé le barillet de son revolver. Et en fait, il a dû, n'est-ce pas, tirer par-dessus la tête des deux ou trois personnes qui séparaient du sénateur. Et il se trouvait donc à ce moment-là à environ 1 mètre à 1,50 mètre du sénateur. Le sénateur est tombé sur le sol à cet endroit.
9: Oui, vous n'avez pas, il y a deux points.
8: Toujours entre les mains de la police. On l'interroge depuis bientôt 2 heures et il n'a strictement rien dit. La seule parole, la seule syllabe qu'il a proférée a été « yes, oui ». Et c'est tout ce qu'on sait. On ne sait même pas qui c'est. On ignore son identité, on ne sait pas d'où il vient.
0: Et cet homme, ben c'est un certain Siran, un chrétien jordanien, alors âgé de 24 ans. Il en a aujourd'hui 82, il est toujours en prison. C'était le jour où Robert Kennedy s'est fait tirer dessus. Archive RTL, merci à Quentin Baron pour cette archive.
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0: Voici un extrait de vos grosses têtes tous les jours, 15h30, 18h, avec le professeur Bouchet, la véritable séducteur.
6: Non, Caroline Diamant n'a que des yeux d'amour pour vous.
9: Bah, elle a plus que ça. Hein.
10: Elle peut avoir les yeux. Je ne sais pas si tu les as, mais en tout cas, moi, je trouve que l'esprit, la science, la culture, c'est sexy. Hein.
6: Eh ben, dis donc, elles sont deux dessus.
10: Vous allez pas en sortir.
6: Je suis pas sûr qu'ils fassent le poids. Bitchel up, viens sandwich entre Diamant et Boccolini.
10: Ah ouais.
11: Mais cela dit, ça paraît logique. Les tranches de pain sont toujours plus épaisses que la tranche de jambon.
0: Vos grosses têtes avec aujourd'hui Guillaume Gomez, Philippe Boxeau, Paul Elkarat, Liane Folly, Christine Ockrent et Florian Gazan. On vous offre des places de ciné, Marina.
1: Pour aller voir l'affaire Zanetti qui est sorti mercredi. C'est un film signé Leonardo Di Costanzo. Vous y trouvez Roche Dizem. C'est une affaire Zanetti. Ça retrace en fait une affaire troublante avec le parcours d'une criminelle énigmatique.
0: Vous
1: attention.
0: Êtes sûr?
1: Oui, oui. Et en plus, c'est au cœur d'un récit tendu.
0: Ouais.
1: Et les apparences, vous savez quoi? Elles se fissurent peu à peu.
0: Mais non. Elles sont trompeuses. Elles seraient trompeuses,
1: oui,
0: les apparences.
1: Il y a beaucoup de suspense.
0: Bon, écoutez, le plus simple pour vivre ce suspense, c'est d'aller le voir et on vous offre des places. Il faut être rapide, hein. Tac, tac, tout de suite, 32-10, les deux plus rapides. Deux places pour vous, c'est Mathis.
1: Paf.
0: Au standard. Non, paf. Ce sera la journée la plus fraîche aujourd'hui, Marine.
1: Oui, parce que ce matin, les températures sont en baisse par rapport à hier matin. En revanche, cet après-midi, on aura les mêmes températures. C'est en baisse qu'il y a des éclaircies, donc il y a un peu de fraîcheur par endroit. Et cet après-midi, comme hier, entre 16 et 21 degrés, puis un peu plus en Méditerranée, 23 à 26. Dans le détail, on attend 26 à Bastia, 25 à Toulon, vous aurez 23 à Marseille, 21 à Tours, à Strasbourg, à Lyon, à Grenoble, et à Toulouse, 20 à Paris, 20 aussi à Bordeaux, Dijon et Besançon, 19 à Lille et à La Rochelle, 18 à Rouen et 16 degrés à Brest.
0: Et dans le ciel?
1: Alors c'est un ciel variable, c'est-à-dire qu'il y aura des moments avec de belles éclaircies, parfois des passages nuageux, ça peut donner ponctuellement de petites averses, mais il y a beaucoup moins d'averses que les jours précédents, il n'y a pas d'orage, donc c'est quand même un peu mieux par rapport à hier, et c'est mieux aussi par rapport à ce qui nous attend demain, bon, ça on a le temps d'en parler, et on aura du soleil sur le littoral méditerranéen du Languedoc Roussillon à PACA. La Corse aussi, ça ira mieux, mais cet après-midi, parce que là, en ce moment, il y a des petites averses. Il y a du vent aussi sur le sud-est, Mistral, Tramontane, et du vent aussi sur les côtes corses, soufflant entre 50 et 70 km par heure.
0: Merci Marina. Nous fêtons les Igor aujourd'hui. Bonne fête à tous. Vous écoutez RTL, il est 5h30.
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0: Et Igor, il ne dort plus.
3: Ah bon?
1: Igor dort.
0: Voilà.
1: Mais d'accord.
0: Le journal avec vous, Tom Lefebvre, et à la une ce matin. Ils n'ont pas réfléchi, ils ont plongé.
3: Oui, on va vous raconter l'histoire de ces quatre jeunes dans les Hauts-de-France qui sont allés sauver un couple piégé dans une voiture qui venait tout juste de tomber dans une rivière. Dans ce journal également, la colère et la tristesse dans le Gers après la découverte du corps d'un enfant. C'est probablement celui de la jeune Liana. Jean-Luc Mélenchon en quête de parrainage pour pouvoir se présenter à la présidentielle. Et puis on a retrouvé, figurez-vous, des Français qui ont connu l'instauration des congés payés, c'était déjà il y a 90 ans.
0: Après votre journal, RTL autour du monde au Monténégro où s'est rendu Emmanuel Macron, à un petit pays qui rêve d'intégrer l'Union européenne.
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3: Ils sont devenus les héros de toute une commune et même au-delà grâce aux réseaux sociaux. Quatre jeunes de 18 ans originaires de Nouvion en Thiérache, c'est dans l'Aisne, sont venus en aide il y a quelques jours à un couple lors d'un accident de voiture. Le véhicule en fait est tombé dans une rivière et ce groupe d'amis est allé plonger pour sauver les occupants, risquant eux aussi la noyade. Romaric Caillé.
13: Les quatre amis d'enfance, Max, Ivan, Axel et Esteban, jouent au football quand un bruit assourdissant interrompt la partie.
14: Un freinage brusque et ça fait un gros plouf.
13: Esteban décide de courir vers le pont à 200 mètres du stade. En contrebas, il découvre une voiture en train de couler.
14: J'ai pas cherché à comprendre, j'ai pas sauté la barrière, j'ai sauté dans l'eau direct. Bah, l'eau elle est arrivée au niveau du toit en fait, au niveau de leur nez. Les carreaux fermés, tout était fermé. Ah, les portières, ils étaient presque impossibles à ouvrir. Ils hurlaient, on va mourir, aidez-nous.
13: Le reste du groupe lui vient en aide. Max a tout juste 18 ans.
15: Je pense qu'on est arrivé 15 minutes après, il serait décédé. malheureusement.
16: Il y a quand même eu un sang-froid énorme pour des jeunes de 18 ans.
15: On a fait ce qu'il fallait faire et moi, pour moi, c'est juste humain. Je me suis rien dit d'autre, c'était les sauver, les sauver.
13: Sur Internet, les félicitations pleuvent, à commencer par les parents des deux victimes. Mon cœur de maman ne sera jamais assez reconnaissante, confie l'une d'entre elles. Contactée, elle souhaite rencontrer en personne ce qu'elle appelle ange gardien.
14: Donc j'ai dit, il n'y a pas de souci, je viendrai. J'ai pris des nouvelles, tout va bien. Je pense que pour moi, c'est le principal, c'est que ces gens-là, ils sont retenus auprès de leur famille sains et saufs.
15: Franchement, on peut que être fiers de nous.
13: Ils ont reçu les félicitations de la police, du SAMU et des pompiers. De quoi peut-être susciter des vocations.
3: Et nous aussi, on les salue ce matin. Merci beaucoup Romaric Caillé dans l'Aisne pour RTL.
0: Une tristesse et une colère qui ne sauraient être exprimées. C'est ce que dit ce matin l'avocat des parents de Liana, 11 ans.
3: Oui, puisque c'est probablement son corps qui a été retrouvé hier dans une exploitation agricole du Gers. L'autopsie doit encore le confirmer, mais les vêtements que la jeune fille portait sont similaires. Et on a appris que le principal suspect avait travaillé à cet endroit, ce père de famille, qui est déjà visé d'ailleurs pour plusieurs plaintes pour viol. Gaëlle est une ancienne voisine de cet homme. Elle s'est confiée à Valentin Larqui. Elle craint qu'il y ait d'autres victimes.
17: Ça peut arriver n'importe où. Dans un petit village, à Paris, à Toulouse, ça peut arriver n'importe où. Mais moi, je me dis que c'est un deuxième Nordal-Landais. J'ai une ancienne voisine, il faudrait que j'appelle pour savoir s'il y a eu des choses avec, avec sa fille, si elle a joué, si elle a dormi, s'il y a des choses qui se sont passées. Je vais lui poser la question. Ça m'a interloqué. J'ai déjà mis des restrictions par rapport aux personnes qu'on connaît, aux voisins, aux papas des petites filles, par exemple. Moi, quand ma fille elle va jouer, c'est toujours avec des mères célibataires.
3: Voilà, témoignage donc recueilli par Valentin Larquier. Et Matignon annonce que Sébastien Lecornu réunira aujourd'hui les ministres de l'Intérieur et de la Justice pour évoquer d'éventuels dysfonctionnements dans le traitement des plaintes qui ont été déposées contre le suspect.
0: Mais justement, on sera avec le porte-parole du ministère de la Justice, Sacha Stropkan, tout à l'heure en direct à 6h15.
3: À retenir aussi ce matin la condamnation du tueur en série allemand Martin Ney à la réclusion criminelle à perpétuité, condamnation par la cour d'assises de Loire-Atlantique, 22 ans après le meurtre de Jonathan Coulon. Il avait 10 ans, c'était lors d'une classe de mère.
0: Il est 5h34, il est la politique et Jean-Luc Mélenchon qui tiendra son premier meeting de campagne ce dimanche à Saint-Denis.
3: Ville remportée en mars dernier par un insoumis, Bali Bagayoko, le leader de LFI qui ne devrait pas avoir de mal à rassembler des militants. Non, Arthur Bélier, le premier obstacle, ce qui inquiète Jean-Luc Mélenchon, ce sont ces 500 parrainages d'élus nécessaires pour être candidat à la présidentielle.
18: Oui, et cette année encore, ce n'est pas gagné d'avance. C'est un gros travail qui va commencer, confie un responsable insoumis. Tout le mouvement va s'y mettre, y compris les militants. D'ailleurs, selon nos informations, le parti finalise un guide qui leur sera envoyé dans quelques jours pour qu'ils aillent démarcher des maires. Car malgré une percée au municipal, le nombre d'élus estampillés LFI ne remplit pas la jauge. Alors on explique au maire qu'on ne demande pas un soutien politique à Jean-Luc Mélenchon, mais juste de permettre à quelqu'un qui a fait 22% il y a 5 ans d'être candidat, explique un élu insoumis. En 2022, quelques semaines avant l'élection, Jean-Luc Mélenchon s'était alarmé de ne pas pouvoir concourir avant de finir par récolter les 500 signatures aidées par des élus de droite ou du centre au nom du pluralisme.
3: Merci Arthur Bélier du service politique de RTL.
0: Et puis on le disait en titre, c'est un anniversaire aujourd'hui. En fait, les 90 ans des congés payés.
3: Et des vacances devenues sacrées pour les Français. 86% les jugent indispensables, quittent parfois à faire des sacrifices tout au long de l'année pour pouvoir partir quelques jours. À l'époque, c'était 2 semaines de repos. Une petite révolution dont se souviennent encore ces résidents d'EHPAD en Essonne que vous avez rencontrés, Léna Ménager.
19: Oui, c'était en 1936, le Front Populaire arrivait au pouvoir.
20: Parmi les projets, les congés payés.
21: J'étais là, j'avais 11 ans.
19: 11 ans, à l'époque, l'été 1936, le premier, Jacqueline l'a vécu. Dans cette chambre d'EHPAD remplie de photos avec sa fille Françoise, la centenaire se remémore ses toutes premières vacances.
21: Quand on est arrivé sur la petite plagette, hein, maman se met pas en maillot de bain. Bah t'as pas pris ton maillot de bain.
22: Ils ont redécouvert la natation.
19: Avec tout ce temps libre, en fait.
22: Avec tout ce temps libre.
19: De ses premières vacances, Jacqueline a gardé le goût des départs. Départ pour le Jura, départ pour la Méditerranée.
22: Palavas, maman, tu t'en rappelles?
21: Ah oui, ils allaient sonner. Les Parisiens sont là, les Parisiens.
19: Aujourd'hui encore, pour beaucoup de Français, les vacances, c'est une institution. Dans le couloir de l'EHPAD, je croise Gladys en uniforme de travail. Cette infirmière, maman solo, est fière d'emmener chaque été ses 2 enfants en voyage.
23: Moi, c'est sacré. Ça ne fait pas pareil. Le fait de prendre l'avion, de partir avec ce travail qui est vachement prenant. Et c'est vrai que couper l'été, c'est quelque chose qu'on attend tous avec impatience.
19: Et puis, comme pour Jacqueline et Françoise, cette maman espère que ses enfants garderont toute leur vie l'image précieuse de ses congés au soleil.
3: Un reportage de Léna Ménager en Essonne. Deux mots de sport pour vous dire d'abord que les Bleus ont totalement raté leur premier match de préparation pour le Mondial 2026. L'équipe de France battue par la Côte d'Ivoire 2-1 hier soir à Nantes. Et puis à Roland-Garros, place aujourd'hui aux demi-finales chez les hommes. L'Allemand Zverev affronte le Tchèque Mensik. Et ce soir, deux Italiens, Coboli face à Arnaldi. Hier chez les dames, qualification de la Polonaise Valinska et de la Russe Mira Andreeva.
0: Et ne cherchez pas de français, il y en a plus hein, depuis longtemps, depuis lundi. Comme chaque année. 5h37, merci beaucoup Tom, vous allez en entendre parler, c'est dans une heure et ce matin.
3: Le retour d'un symbole des Jeux Olympiques 2024.
0: On vous emmène en Monténégro ce matin.
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0: Un tout petit pays, à peine 700 000 habitants. Le Monténégro où s'est rendu hier Emmanuel Macron à l'occasion du sommet entre l'Union Européenne et les Balkans. Le Monténégro dont le rêve le plus cher, Bénédicte Tassar, est de rejoindre l'Union Européenne.
2: Oui, premier argument entendu ici à Podgorica pour rejoindre l'Union Européenne avec ce petit Monténégrin.
4: Kylian Mbappé, Bradley Barcola, Ousmane Dembélé, Désiré Doué, France, I love you.
2: L'amour du foot français bien sûr, mais plus sérieusement, Ilana, vendeuse dans une boutique de souvenirs, espère une adhésion rapide.
5: On serait plus unis avec les autres pays, ce serait formidable contre la guerre, l'économie ce serait meilleur. Et puis vous savez déjà, je n'ai connu que l'euro comme monnaie.
2: Parce qu'ici, on paie déjà en euros depuis 2002. Stéphane, 18 ans, lui, rêve d'étudier à Paris ou à Berlin.
8: Si nous entrons dans l'Union Européenne, je pense que 10 à 20% des jeunes quitteront le pays, iront étudier ailleurs. J'aime ce pays, mais la politique, ici, ce n'est pas top.
2: Partout ici, le slogan, c'est Monténégro 2028. Une adhésion dans deux ans, beaucoup des 600 000 habitants y croient. Le gouvernement a déjà rempli la moitié des conditions imposé par Bruxelles. Derrière le Monténégro, 5 autres pays des Balkans sont à la porte de l'Union Européenne.
0: Merci beaucoup Bénédicte Tassar, RTL autour du monde. En fait, la radio, c'est sur deux jours, hein, ça a commencé hier, c'est encore aujourd'hui. Et vous partagez ce matin dans tous vos messages votre passion de la radio.
1: Ah oui, vous êtes nombreux à nous en parler. Il y a Claudine qui nous dit « La radio, c'est du domaine de l'indispensable pour moi. Je suis veuve et dès mon réveil, je l'écoute. C'est une présence rassurante. » J'écoute uniquement RTL car j'y trouve tout ce qui m'intéresse. Pour Céline, la radio c'est une compagne, elle nous accompagne au quotidien.
3: Et elle ne nous prend pas la tête.
1: Voilà, exactement. Je l'écoute au réveil et le soir au coucher. Elle ne nécessite pas qu'on la regarde. On ouvre les oreilles et on imagine avec l'esprit, ce n'est que du bonheur. Pour Jean-Louis, alors on parle souvent de famille, pour lui c'est cousin, le cousin ou la cousine qui est toujours présent et qui est discret. Pour Jean, alors lui il est auditeur de RTL depuis 1937. En juillet 1957, il se rappelle que lors d'une, il a gagné lors d'une émission policière. Alors je le cite, moi je me souviens pas, avec Monsieur Bourrel, un magnifique poste de salon de la marque Océanique. Il s'en souvient encore et de la date, ça l'a vraiment marqué.
0: Il écoute RTL depuis 1937.
3: C'était presque la création d'RTL.
1: Radio Luxembourg.
0: Incroyable. Vos messages nous fascinent ce matin. En tout cas, ils nous font vraiment plaisir. À suivre dans la demi-heure, Christophe Bourou pour le Conseil Auto du vendredi. Bonjour Christophe.
24: Bonjour Marina, bonjour Jérôme, bonjour à tous.
1: Bonjour Christophe.
24: Et ce matin, alors à quelques semaines des grands départs en vacances, mon conseil c'est d'aller faire le contrôle technique de votre voiture. Vous allez voir que vous allez finalement faire des économies.
0: À tout de suite.
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0: La famille de Liana exprime son effroi dans un communiqué de leur avocat après la découverte d'un corps, très certainement celui de la petite fille. Il est toujours officiellement en cours d'identification. Ce corps, vêtu comme la collégienne disparue vendredi dernier à Florence dans le Gers, a été retrouvé dans un silo à grains. Alors que les critiques fusent sur les dysfonctionnements de la justice, puisque le suspect était déjà visé par plusieurs plaintes pour agression et viol sur des enfants, l'exécutif réagit. Sébastien Lecornu annule un déplacement prévu aujourd'hui pour réunir à Matignon tout à l'heure les ministres de la Justice et de l'Intérieur, Gérald Darmanin et Laurent Nunes.
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0: C'est la fête de la radio, on en parle ensemble, vous êtes nombreux à témoigner de votre passion, on en parle au 3210.
1: On va en parler avec une auditrice du Nord, bonjour Isabelle.
16: Bonjour.
0: Bonjour Isabelle, bien réveillée. Bonjour. Ah non.
1: Non, elle s'est rendormie, vous êtes là Isabelle?
16: Oui.
0: Passionnée de radio, auditrice depuis longtemps?
16: Oui, je vous dis, depuis l'âge de... Enfin, j'étais encore chez maman, alors ouais. J'avais peut-être 15 ans, et donc le premier geste qu'elle faisait, c'était d'allumer sa petite radio de chambre, et puis bon, papa était parti travailler de bonne heure sur les chantiers, et puis on revenait la joindre, et souvent tiens, c'est l'heure de l'horoscope, vite, taisez-vous, on écoute l'horoscope. Et c'était un monsieur, parce qu'avant Christina, c'était un monsieur, et puis elle nous suivait de partout, cette radio... on faisait les booms avec, donc papa était encore sorti sur ses chantiers, puis on faisait la fameuse petite boom, et puis vers 5h30, c'était l'heure qu'il rentrait, bon, pas trop de bruit, parce qu'il rentre, allez vite, on va éteindre cette radio, on va aller jouer dehors, qu'on disait, parce que papa il va arriver, donc, et puis bon, cette radio était toujours allumée, et puis elle est encore allumée ce matin, et donc des petites radios de poche, et quelquefois il fallait aller chercher les piles, parce qu'on n'avait plus de piles.
27: On a les applications André, maintenant.
16: Oui, avec les André Torrent et puis tous ces Vincent Perrault, ouais. Tous ces anciens, Munir Grégoire.
0: Vincent Perrault, ancien, il est toujours le week-end, petit matin week-end. Et il nous écoute d'ailleurs, on l'embrasse, cher Vincent.
16: Oui.
0: Non, la passion de la radio, vous l'avez toujours. Vous avez toujours le réflexe d'allumer la radio le matin.
16: Ah, le matin, c'est la première chose que je fais. Ouais. Et quelquefois, je suis encore dans ma chambre ou dans mon lit. Puis bon, j'ai un petit radio réveil et j'ai simplement qu'à tourner le bouton. Et quelquefois, on cherche après les stations parce que la station, elle a été dérangée. Donc, tu masses ma station.
0: Donc, c'est le transistor, c'est pas l'appli.
16: Ah, j'ai encore le transistor. Je suis désolée, mais je reste mon transistor.
0: Mais il n'y a pas à être désolé.
1: Non, c'est pourquoi pas. Je veux dire, à partir du moment où vous écoutez...
16: Voilà. Ah ouais, c'est
0: moi, j'en ai racheté un transistor parce que c'est le plaisir de tourner le bouton et de chercher la fréquence, c'est vrai.
1: C'est vrai que c'est
27: un joli objet.
0: Oui, il faut être bien pile.
1: Ouais. Et ça vous accompagne toute la journée, Isabelle?
16: Ah oui. Quel que soit le moment, la voiture, tout de suite, je prends la voiture après pour aller travailler, et puis la voiture pour aller en vacances chez les enfants. On cherche la radio, parce qu'on cherche la station, parce que sur l'autoroute, on a perdu la station.
1: Vous êtes fidèle à une station ou alors vous zappez? Quel genre d'émission vous aimez?
16: Quelquefois, ouais. Ça arrive que, très rarement, mais ça arrive que je zappe si vraiment...
1: Mais vous avez le droit, il n'y a pas de problème.
27: Dès que c'est ma chronique, elle passe à autre chose.
0: C'est marrant parce que vous parlez de votre famille quand vous parlez de la radio, c'est étroitement lié au souvenir de quand vous étiez petite avec vos parents.
16: Ah oui. La radio, je l' ai connue chez maman et je... Ouais. Elle est toujours là, 60 ans après, oui.
0: Restez avec nous, Isabelle, on va accueillir une autre auditrice.
1: Élodie, bonjour à vous.
13: Bonjour à vous. Vous allez bien?
1: Oui, ça va. Oh. Vous êtes dans quel département?
13: Alors moi, je suis sous la pluie, Marina, à Annecy, côté d'Annecy. Je suis frontalière, je pars en Suisse. Là.
1: Voilà. D'accord.
27: Et vous nous écoutez dans la voiture, du coup, là?
13: Ah ben, je vous écoute dans la voiture. Je vous ai écouté ce matin en me préparant, en sur mon téléphone. Eh ben, vous faites partie de ma vie, en fait. Vous faites partie de mon quotidien, le quotidien de mes enfants. Moi, c'est ce que j'expliquais à votre collègue.
1: Mathis, exactement.
13: Moi, j'ai toujours connu RTL hein, par ma grand-mère qui écoutait les grosses têtes avec Monsieur Bouvard et avec ma maman qui écoutait les auditeurs ont la parole. Enfin, c'est branché, même stop RTL. Et l'autre jour, j'ai éclaté de rire parce que mon petit garçon qui a 8 ans, qui est déjà intervenu sur les auditeurs ont la parole en septembre.
1: C'est vrai ?
13: Il m'a fait le jingle de Julien Courbet parce qu'il connaît par cœur.
1: Ah oui ?
27: Donc,
13: c'est génial. Non, puis c'est vraiment quelque. Il dit qu'il écoute RTL avec sa maman. Oh non, vous faites partie. Oui, oui, vous êtes un peu de notre famille. C'est ça, en fait. Moi, je vous ai déjà eu au téléphone. Et vous voyez, je suis avec vous ce matin. Et c'est vrai que bah vous me tenez compagnie, quoi. Je suis. C'est la première chose que je fais, c'est vous écouter, quoi. Voilà, vous êtes. Vous vous levez tôt comme moi. Et on est tous dans le même bateau. Puis et on part, quoi.
27: Est-ce que vous avez transmis cette passion à vos enfants?
13: Oui, ils aiment la radio.
27: Ils ont quel âge?
13: Ils aiment la radio. Ils ont 8 et 5 ans, alors le plus petit un peu. Alors, des fois, quand je monte dans la voiture, je vais chercher à l'école, bon, ils écoutent des grosses têtes. Donc, Lorenzo, qui est mon fils aîné, me regarde et me dit « Je comprends pas toujours tout ». Je dis « Oui, ben, je t'expliquerai plus tard ».
1: Vaut peut-être mieux pas
27: Mais il pourrait avoir le réflexe radio.
13: Voilà, non mais il l'a. Et il sait que j'écoute RTL et il me dit « Tu sais, les informations, c'est bien parce que il écoute la météo, il écoute l'horoscope des fois ». Des fois, je mets en replay Faustine. Voilà. Vous voyez, j'appelle en plus. C'est marrant parce qu'on appelle par les prénoms. Vous voyez, c'est marrant aussi. Oui. Parce que j'ai l'impression qu'on a une sensation de proximité, en fait. Et de famille, en fait.
27: Ben c'est vrai. Familiale. Vous êtes nombreux à appeler Tom, Marina. Ouais. C'est vrai qu'il y a cette relation-là. Et puis alors, j'en profite pour signaler tous ceux que vous n'entendez pas, mais qui font la radio. Alors, voilà. Mathis, qui est au standard, évidemment, qui vous accueille au standard. Mais il y a Hervé en régie, Virgile en régie, Tony Cousin qui est à la rédaction là-haut qui chapeaute la fabrication de la matinale. Tous ces gens que vous n'entendez pas mais qui font la radio. On a une petite surprise parce qu'on va accueillir un auditeur et quelqu'un qui fait la radio depuis longtemps, vous l'avez cité tout à l'heure. Allô, qui est là?
17: Bonjour à tous, bonjour les amis, c'est Vincent Perrault.
27: Ça va, Vincent?
17: Bon, alors, ça va bien. Alors, Isabelle m'a un tout petit peu vieilli quand même par rapport à mes
18: idées. Ah, désolé, je pensais que c'était. Mais... André Torrent, on va dire André Torrent.
17: Voilà, mais c'est super sympa quand même. Bonjour Isabelle, bonjour à tous.
18: Bonjour!
27: Isabelle et Elodie qui vous écoutent en direct. Vincent, passionné de radio. Je pense que vous m'avez dit ça un jour, vous avez commencé dans votre chambre.
17: Ah mais oui, mais exactement, mais seulement j'ai commencé dans ma chambre, mais j'écoutais même la nuit un petit peu en cachette de mes parents, j'écoutais Max Meny avec Les Routiers sont sympas, et en fait je planquais le poste de radio sous mon oreiller pour que ça étouffe le son, et pour pouvoir écouter je m'endormais avec ça. Et moi depuis toujours je m'endors avec la radio, je me lève avec la radio, je me réveille toujours vers 5h le matin, entre 5h et 5h30, et tous les matins je vous écoute tous, et il n'est pas question que j'ai pas les infos du matin et qu'une journée commence pas par la radio. C'est
27: donc
17: pas possible,
27: la journée de Vincent Perrault, elle commence avec le journal de Tom.
17: Exactement.
27: Ah, oh, ça fait trop plaisir.
17: Avec vous tous, après avec la tablée du petit matin, il n'est pas question que je loupe ça, quoi.
27: Ouais. Et vous endormez avec la radio, c'est marrant. Vous êtes très nombreux à faire ça, même vous, Vincent.
17: Oui, exactement. Alors, il faut que j'aime bien aussi m'endormir sur un livre et tout ça parce que je trouve que c'est extrêmement apaisant. Et où je mets de la musique ou tout ça, mais il y a le phénomène. Alors j'écoute beaucoup maintenant avec l'application sur mon téléphone, c'est vrai. Mais le fait d'appuyer sur le bouton, tu vois, il y a un truc qui fait que ça, c'est une espèce de rituel. Allumer, éteindre. Allez, là je décide de m'endormir, je coupe maintenant. Ou alors non, j'écoute encore un peu parce que c'est vraiment sympa. Ça maintient éveillé, en même temps ça berce. Enfin, je trouve que c'est un média tellement formidable, tellement fascinant. D'être à l'écoute des voix et le reste on imagine. Ça, pour une fois, on nous impose pas des images. C'est vraiment très fort, ça, quand même.
1: Oui, on peut se créer nous-mêmes, d'ailleurs, les images.
17: Mais bien sûr. Et puis, bon, moi, j'ai évidemment la particularité de connaître les visages de vous tous, puisqu'on se connaît un petit peu les uns les autres. Mais beaucoup d'auditeurs, souvent, quand on fait pas de télévision ou des trucs comme ça, connaissent pas ou moins bien nos visages et ils nous imaginent dans les studios. Et quand certains de temps en temps viennent nous voir à la radio, il y a une découverte totale du média, du lieu et de qui leur parle. C'est fascinant, je trouve.
27: Isabelle et Élodie, vous êtes toujours là?
4: Oui, toujours, oui.
27: Bon, vous écoutez les petits matins week-end avec Vincent Perrault. Je peux vous dire comment il fait la radio le week-end, Vincent? On peut le dire, Vincent, ou pas?
17: Oui, on peut, oui.
27: Vincent,
17: oui.
27: Il n'est pas assis au bout du micro. Il est... quoi, c'est
17: ouais,
27: avec le micro à la main quasiment près de la régie dans la régie.
17: Il y a une perche qui en fait est installée juste derrière la régie, qu'utilise Georges Lang d'ailleurs le soir parce que lui n'a pas de technicien, mais je suis à 1m50 de mon technicien, je suis debout au milieu juste derrière la régie.
27: C'est un tout petit cocon.
1: Et pourquoi se mettre ainsi?
17: En fait, il faisait de la radio debout, c'est peut-être un détail pour vous, mais pour moi, ça veut dire beaucoup. Non, mais j'ai besoin, en fait, pendant 7h30 d'antenne, d'être toujours en alerte, toujours en vigilance, et le fait d'être debout fait que j'ai l'impression d'être sur tous les coups. Et puis à 5h, Claire Checaglini vient pour le journal, ou Gaël Giordana, je me retourne, je suis avec eux.
1: Il y a un dynamisme, ça vous donne un dynamisme.
17: Exactement, oui, c'est ça, j'aime beaucoup faire de la radio comme ça. Bon, je m'assois de temps en temps, mais en règle générale, oui, je suis toujours debout, c'est vrai.
27: Bon, merci Vincent d'avoir pris quelques instants. On vous a pris au saut du lit. Non, vous étiez réveillé depuis longtemps.
17: Oui, j'étais réveillé. Je vous écoute depuis 3 quarts d'heure.
27: Tout ça, c'est
5: vous serez là demain.
27: Voilà.
17: Exactement. Là, je serai sur place dans le même studio que vous. Exactement.
1: Voilà. On laissera propre.
27: Ouais.
5: On va mettre un coup de balai.
27: On va tout nettoyer. C'est promis, Vincent. Qu'est-ce qu'on pourra découvrir ce week-end dans les petits matins?
17: Ah, on va parler de beaucoup de choses. On va parler du centenaire de Marilyn Monroe avec un journaliste qui a rencontré celle qui était sa gouvernante. Il va y avoir plein de choses très très sympas. On va partir en voyage, découvrir une île du bout du monde. Ça devrait être très cool.
27: C'est très riche le week-end avec Vincent Perrault. Merci beaucoup Vincent.
1: Merci Vincent.
17: Merci toute
27: courage.
17: L'équipe, je vous embrasse.
27: On vous embrasse aussi. Isabelle et Élodie sont toujours là. On a beaucoup de messages Tom ce matin.
5: Beaucoup. Voilà. Vous êtes nombreux à réagir sur le groupe Facebook RTL Petit Matin. Marie-Claude écoute notre radio depuis l'âge de 12 ans. J'en ai 62 aujourd'hui. Je vous écoute de 4h30 jusqu'au soir. Je n'ai pas de télévision chez moi. C'est ce qu'elle nous dit. Jean-Pierre, lui, voit la radio comme un média fiable. C'est la diversité des stations qui me permet de me faire une opinion. Sophie, elle adore la radio car on peut l'écouter partout, à tout moment et même pendant nos occupations quotidiennes. Joe vit seul et nous dit la radio, c'est une excellente compagne. Nuit et jour, elle est toujours présente. Quelquefois, je suis d'accord avec ou pas. Je peux rouspéter, au moins elle me prendra pas la tête. Pour Mathilde, c'est un besoin dès le réveil. Je ne peux pas m'en passer et en cas d'insomnie, radio encore. Et puis Elisabeth qui est un peu une faillotte. Dans la cuisine, c'est RTL. Dans la voiture, c'est RTL. Au boulot, c'est RTL. Et depuis longtemps.
1: Voilà, du coup, moi je trouve.
27: Ouais, c'est ça. Merci pour tous vos messages en tout cas. Elodie, merci toujours sur la route. Elodie et Isabelle sont
1: partis. Merci à vous deux.
27: On les embrasse. Merci pour tous vos messages. Fait-on la radio tous les jours. Pas qu'aujourd'hui, évidemment. Il est 5h54. On retrouve l'ami Christophe Bourou.
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27: Christophe, pour le conseil auto, même du vendredi. Nous sommes déjà à quelques semaines des grands départs et vous nous conseillez ce matin, Christophe, d'aller faire le contrôle technique de la voiture parce que vous mettez en garde sur les risques en partant en vacances avec des voitures de plus en plus âgées.
19: Oui, clairement. Aujourd'hui, il faut savoir que l'âge moyen du parc automobile français dépasse les 13 ans. Or, une voiture qui fait toute l'année de petits trajets urbains va parfois devoir parcourir 800, 1000 km d'une traite cet été, chargée de bagages, sous de fortes chaleurs. Et c'est dans ces conditions que des défauts jusque-là, entre guillemets, discrets, peuvent devenir problématiques. Les pneus usés, des freins fatigués, des suspensions dégradées ou un éclairage défaillant.
27: Alors, concrètement, qu'est-ce qu'on risque ?
19: Le premier risque, c'est la panne loin de chez soi et en plein été, trouver un garage disponible sur son lieu de vacances relève souvent du parcours du combattant. Le contrôle technique permet justement d'identifier ces défaillances avant le départ. C'est un peu, si vous voulez, le bilan de santé de la voiture avant un effort important. D'ailleurs, plus d'un quart des véhicules de plus de 10 ans échouent aujourd'hui au contrôle technique. Un contrôle vous coûte en moyenne 80 euros. Une panne sur autoroute vous coûtera 3 fois plus cher, sans compter les soucis et sans compter également le PV. Si vous n'êtes pas à jour dans votre contrôle technique, qui est de 135 euros. Et puis, vous pouvez aussi avoir votre véhicule qui est immobilisé avant que vous réalisiez les réparations pour pouvoir de nouveau prendre la route avec votre voiture.
27: Donc votre conseil, prendre rendez-vous dès maintenant et ne pas attendre pour réaliser le contrôle technique.
19: Oui, ne tardez pas parce qu'avant les vacances, il y a des embouteillages dans les centres de contrôle technique chaque année. En effet, les plannings se remplissent à l'approche de l'été et si le contrôle révèle un problème nécessitant une réparation, il faut encore trouver un garage et un nouveau créneau de contre-visite. Donc mieux vaut anticiper. Le bon réflexe, c'est de vérifier sa date de contrôle dès maintenant et de prendre rendez-vous avant que les créneaux ne disparaissent.
27: Merci beaucoup Christophe Bourou, le conseil auto du vendredi avec vous.
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27: 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Nous sommes le vendredi 5 juin, merci d'être là, commencez votre journée avec RTL. Tiens, c'est l'anniversaire de DJ Abdel aujourd'hui, alors vous dites, vous allez vous souvenir de ce titre.
3: Soirée les chichas.
27: Et il a 56 ans.
5: Ah ouais.
27: Ouais. Je pensais qu'il avait 55.
1: Vous connaissiez par cœur.
5: Bon, peut-être pas par cœur, je crois que c'est la seule que je connais de DJ Abdel, hein, je vous avoue.
27: 56 ans pour DJ Abdel, j'aurais plutôt dit 55. Je refais ma blague parce que personne ne l'a entendu.
1: Non,

0: La Picardie, bon, c'est très localisé, c'est très faible. Sinon, si vous en avez pas, vous pouvez très bien avoir de très belles éclaircies, en fait, hein. C'est un ciel variable. Ça sera un peu ça toute la journée, d'ailleurs. Il y a juste en Méditerranée où on est sûr d'avoir un ciel tout bleu, mais avec du vent. Donc, sur le Languedoc-Roussillon, la Provence-Alpes-Côte d'Azur. Sur la Corse aussi, mais sur l'île de Beauté, il faudra attendre cet après-midi parce que là, en ce moment, on a quelques gouttes. Voilà pour la couleur du ciel.
1: Et pour les températures?
0: Alors, c'est frais ce matin par endroit. En dessous des 10 degrés, vers le Massif central, vers les vallées alpines, même vers la Loire-Atlantique et le Loiret, hein, puisqu'on a 9 degrés à Nantes et à Orléans et 8 à Aurillac. Et puis cet après-midi, en revanche, les températures seront un peu comme hier, donc parfois un peu fraîches pour la saison. Il ne fera que 16 degrés à Brest, 17 à Cherbourg, 19 à Lille, 20 à Paris et à Bordeaux, 21 à Toulouse et à Cognac, 23 à Marseille, 25 à Montpellier et 26 à Bastia.
1: Merci Marina, très très bon début de journée, vous écoutez RTL. Il est 6h.
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1: Et on accueille Antoine Cavallero pour le journal. Bonjour Antoine.
3: Bonjour Jérôme, bonjour à tous.
1: À la une, l'effroi de la famille de Liana.
4: Après la découverte d'un corps hier près de Florence, c'est très probablement celui de la collégienne de 11 ans. La petite ville du Gers est sous le choc. Dans ce journal également, une première en 5 ans, le prix des voitures neuves est en baisse. La face sombre de la pêche au calamar. Et puis le tennis, le conte de fées de Walinska, la jeune polonaise, est en finale de Roland-Garros.
1: Après votre journal, Le Monde en marche avec vous, Vincent Serrano, bonjour.
5: Et ce miracle au sommet de l'Everest, un Sherpa disparu pendant 6 jours a finalement été retrouvé hier matin après 6 jours. C'est du jamais vu.
1: À tout à l'heure.
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4: Le temps est au recueillement et au deuil. Les premiers mots des parents de Liana transmis hier soir par leur avocat dans un communiqué. Un corps a été retrouvé dans un silo désaffecté d'une usine agricole du Gers. Les vêtements sont similaires à ceux que portait la jeune fille de 11 ans au moment de la disparition. C'était il y a une semaine. Une autopsie doit avoir lieu à Florence, la petite ville où était scolarisée Liana. Valentin Larquier, la douleur est immense.
6: Oui, le corps d'un enfant, des vêtements similaires à ceux que portait Liana lors de sa disparition. Pour Caroline, qui vit près du collège, il n'y a malheureusement pas de doute.
7: J'espère qu'elle va pas souffrir. Ça me peine énormément parce que je suis mère. Oh, pardon. Et ça fait très mal. Et des hommes qui s'en prennent à des enfants, c'est horrible. Même les animaux ne font pas ça, donc c'est malheureux. Je plains la famille.
6: Devant l'établissement scolaire, l'émotion est très forte. Certains parents refusent de nous parler, les larmes aux yeux. D'autres sont abasourdis.
8: Je sais pas moi je suis grand-père ou parent, je m'écroule quoi. Hein. Faire ça à des enfants.
9: Un chagrin immense, une pensée énorme pour les parents, pour toute sa famille, pour tous ses proches, et puis aussi de la colère bien sûr mélangée puisque on connaît son passif.
6: Depuis hier soir, des membres des services départementaux de l'éducation nationale sont présents au collège. Ils préparent au mieux l'accueil et le soutien psychologique pour les élèves ce matin.
4: Valentin Larquier à Florence pour RTL. Et l'affaire prend une tournure politique. L'État a lourdement failli, s'insurge par exemple Jordan Bardella, président du Rassemblement National. Le suspect numéro 1, incarcéré depuis lundi, avait fait l'objet de plusieurs plaintes ces dernières années, notamment pour viol sur mineur. Le Premier ministre Sébastien Lecornu réunit aujourd'hui les ministres de l'Intérieur et de la justice pour évoquer d'éventuelles failles judiciaires. Le garde des Sceaux, Gérald Darmanin, se dit terrifié par un tel dysfonctionnement.
1: Eh bien justement, on sera avec le porte-parole du ministère de la Justice dans un quart d'heure. Il sera en direct avec nous, 6h15 sur RTL.
4: On l'a appris hier soir, l'agent de l'ONF soupçonné d'être à l'origine de l'incendie du siècle dans les Corbières. Le fonctionnaire est mis en examen pour destruction involontaire. Il avait été placé en garde à vue mardi. Il conteste toute implication. Le méga-feu avait ravagé 17 000 hectares l'été dernier dans l'Aude.
1: Il est 6h03 sur RTL. On en vient à cette bonne nouvelle chez le concessionnaire.
4: Une première depuis 5 ans. Le prix des voitures neuves est en baisse de 3%. Le prix moyen passe sous la barre des 35 000 euros. Et Christophe Bourroux, cette baisse devrait se poursuivre dans les prochains mois.
10: Comptez en moyenne 580 euros de moins par voiture. Certes, le recul est minime, mais les tarifs avaient tellement grimpé de plus de 30% en 5 ans que cette baisse est la bienvenue. Bourrée d'électronique avec aussi plus de normes à respecter, la voiture neuve est devenue quasiment au fil des années un produit de luxe, selon Flavien Neuvy à la tête de l'Observatoire Automobile CTLM.
11: Oui, c'est devenu un produit de luxe quand vous n'avez plus que 2% des ménages qui achètent ce produit chaque année. Mais je pense que les constructeurs l'ont compris, qu'il fallait réinvestir certains segments notamment les petites voitures. Il faut simplifier les voitures aussi. Il faut essayer de peut-être de proposer moins d'équipements électroniques pour proposer des prix qui sont accessibles.
10: Prix qui baisse aussi du côté électrique, 4% en moins, soit 39 000 euros en moyenne. Cela reste élevé, mais l'écart

0: Avec le thermique diminue, surtout avec l'arrivée de petites voitures comme la Twingo à moins de 20 000 euros et des marques chinoises qui, à équipement équivalent, arrivent à proposer des tarifs 20% moins chers que les concurrents.
1: Et Christophe Bourroux, spécialiste automobile de RTL. À retenir à l'étranger la lettre de Volodymyr Zelensky à Vladimir Poutine, le président ukrainien propose une rencontre en tête-à-tête. Il affirme que l'Ukraine est prête à un cessez-le-feu complet le temps de négociations.
2: Ils font partie des stars des tables ensoleillées de bord de mer, mais les calamars sont souvent pêchés dans d'abominables conditions.
1: Marins maltraités, prise illégale d'espèces protégées, la pêche en haute mer dominée par la Chine est dénoncée par la Fondation pour la justice environnementale. Virginie Garin, son rapport fait froid dans le dos.
3: Oui, car la pêche au calamar, ce sont des bateaux, usines qui illuminent les océans la nuit avec des centaines de projecteurs pour attirer les mollusques. Et sur ces navires, des marins, souvent philippins ou indonésiens, sont embarqués. On leur prend leur passeport et ils ne sont pas payés. La Fondation pour la justice environnementale a interrogé plus de 400 pêcheurs sur 250 navires, essentiellement chinois. Amélie Giardini est la porte-parole de l'ONG.
4: Un membre de l'équipage qui a été tabassé à coups de barre de fer. On a le cas d'un pêcheur. Il était malade et le capitaine lui a dit qu'il avait qu'à attendre de mourir. Et c'est des gens qui sont dans ces situations d'esclavage pendant des mois. On a eu le cas jusqu'à 2 ans. Et tout ce temps-là, ils sont incapables de communiquer avec leur famille ou avec l'extérieur.
3: Au-delà des violations des droits de l'homme, il y a ces milliers de tonnes d'espèces protégées prises dans les filets ou les requins auxquels on coupe les ailerons et qu'on rejette vivants à la mer. L'ONG demande à l'Europe d'instaurer des contrôles, de faire des enquêtes et si les bateaux refusent, qu'on puisse aller vérifier que les importations de calamars soient interdites.
1: Et Virginie Garin, spécialiste environnement de RTL.
2: C'est une défaite qui fait mauvais genre. Les Bleus du foot commencent leur préparation par une défaite.
1: À moins d'une semaine du départ pour la Coupe du Monde en Amérique, l'équipe de France s'est inclinée 2-1 face à la Côte d'Ivoire hier soir à Nantes. C'est la première fois que les Bleus perdent un match de préparation sous l'ère Didier Deschamps. Un autre match amical est prévu lundi contre l'Irlande du Nord.
2: Le tennis, direction la Porte d'Auteuil à Roland-Garros.
1: On connaît l'affiche de la finale dames, la Russe Andreeva contre Walinska. La Polonaise, 114e mondiale, a dominé hier une autre Russe, Diana Schneider. Isabelle Langer, la surprise du tournoi, poursuit son incroyable aventure.
5: Acclamée par le public, Maya Walinska a fondu en larmes après sa victoire et avait bien du mal à réaliser la portée de son exploit.
6: Like a dream, honestly.
7: C'est comme un rêve. Franchement, je ne sais que dire. Je suis juste heureuse.
5: C'est effectivement un véritable conte de fées pour Maya Walinska. Hier, elle a remporté son 9e match d'affilée à Roland-Garros, car la Polonaise de 24 ans, 114e au classement mondial, est la première joueuse issue des qualifications à accéder à la finale de la Porte d'Auteuil. La seule autre joueuse à avoir réussi pareille performance en Grand Chelem, c'est la Britannique Raducanu à l'US Open en 2021. Elle était repartie avec le trophée.
1: Isabelle Langer qu'on retrouve dès 14h30 cet après-midi sur RTL. On va suivre les demi-finales messieurs, Zverev contre Mensik et une demi 100% italienne entre Coboli et Arnaldi.
2: Les courses en nocturne aujourd'hui, départ à Vincennes, départ 20h15.
1: Dominique Cordier vous conseille le 4, le 3, l'As, le 16, le 11, le 12, le 10. L'outsider de RTL, c'est le numéro 3. Il s'appelle Hiatus.
2: Merci beaucoup Antoine Cavallero. À suivre Le Monde en Marche, Vincent Serrano, ce matin.
8: On va regarder si vous suiviez à l'école. L'Everest culmine à
9: 8848 mètres.
8: Wow. Wow. Un mètre près.
10: Attendez deux secondes, c'est 8849 mètres. Faut tenir Marina.
9: Je suis recalée.
10: À cette altitude, on reste pas plus de 24 heures. Grand maximum. Un Népalais. Malgré lui, il est resté 6 jours.
2: Et puis au cœur de l'actu, le choc après la découverte d'un corps, très certainement celui de Liana, une semaine après sa disparition. Le fonctionnement de la justice est montré du doigt. Nous sommes en direct avec le porte-parole du ministère de la Justice.
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1: Avant d'accueillir notre invité à 6h11, Le Monde en Marche, Vincent Serrano, pour nous raconter ce matin ce miracle. Un miracle au sommet de l'Everest, un Sherpa disparu pendant 6 jours, a finalement été retrouvé vivant hier matin.
27: Sur le toit du monde, à 8849 mètres, et à cette hauteur-là, aucun de nous n'ira jamais, ça c'est sûr. Il fait moins 40 degrés, l'oxygène y est tellement rare que vous êtes essoufflé rien qu'après avoir levé le bras. Vous perdez la tête, vous avez des hallucinations, chaque respiration est un supplice. Et chaque pas sur cette ligne de crête, ces pentes glacées pleines de crevasses, est calculé. Sans quoi c'est la mort. On reste pas pique-niqué au sommet de l'Everest. On prend une photo et on redescend. Et ça, Hilary Dawasherpa, c'est son nom, le sait très bien. À 52 ans, c'est pas la première fois qu'il se retrouve sur cette pointe, aussi large d'ailleurs qu'une table de pique-nique. Alors une fois le sommet atteint le 29 mai dernier, il commence à redescendre avec son compagnon de route, un alpiniste britannique, Chris Troll, qui raconte ce qui est arrivé quelques minutes, quelques mètres un peu plus bas. Dawa s'est assis pour se reposer avec son énorme sac à dos. Je me suis retourné pour lui demander, Dawa, si ça allait. Il m'a dit, oui, Chris, vas-y, je te rejoins. Mais qui fait ça? On n'est pas en randonnée pépère dans le Massif Central, là. Et le Britannique continue.
28: Je croise juste après un alpiniste polonais en sale état, sans oxygène, les doigts gelés, pas très loin de l'hypothermie. Qu'est-ce que je fais ? Je l'aide lui ou je remonte chercher un Sherpa dont je sais qu'il va s'en tirer ?
27: Il redescend avec le polonais et ne reverra plus son ami Sherpa dont la famille, fatiguée de prier, plus aucun espoir au bout de 4 jours, commence à organiser les funérailles. Chris passe même voir la femme et la fille d'Hilary en leur disant qu'il va créer une fondation pour honorer sa mémoire et faire en sorte qu'un tel drame ne se reproduise pas.
1: Et comment il a été retrouvé, ce Sherpa ?
27: Ben, il s'est sauvé un peu tout seul. Et c'est ça qui est complètement dingue. Alors, on a bien monté une équipe d'expédition pour le secourir, mais elle n'a pas eu à faire beaucoup de route. Départ du camp de base à 5500 mètres d'altitude pour commencer l'ascension. Et l'équipe découvre, quelques mètres plus loin, sur un tas de gravats, notre ami Sherpa, en train de ramper pour sauver sa vie. La dernière fois que Chris l'a vu, ils étaient à 7500 mètres d'altitude. Vous avez bien entendu. Hilary Dawa Sherpa a rampé pendant 6 jours, descendu 2000 mètres en rampant pour rester en vie. C'est ce que j'appelle de l'abnégation.
1: Incroyable histoire racontée ce matin. Le Monde en Marche. Merci beaucoup Vincent Serrano. Il est 6h14.
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1: Et au cœur de l'actu ce matin, évidemment, le drame de la jeune Liana. L'autopsie doit encore formellement identifier le corps retrouvé hier dans un silo à grains à une quinzaine de kilomètres du lieu de sa disparition dans le Gers. La famille, dans un communiqué, a exprimé son effroi et le choc ébranle jusqu'au sommet de l'État puisque le Premier ministre Sébastien Lecornu a annulé un déplacement ce vendredi pour réunir à Matignon les ministres de la Justice et de l'Intérieur, Gérald Darmanin et Laurent Nunes. Bonjour Sacha Stropkan.
0: Bonjour.
1: Merci d'être en direct avec nous ce matin. Vous êtes le porte-parole du ministère de la Justice. On rappelle que le suspect mis en examen était connu de la justice depuis 2017 pour plusieurs affaires de pédocriminalité. Gérald Darmanin s'est dit hier terrifié par le dysfonctionnement dans la chaîne de la justice. C'est donc qu'il reconnaît que tout ce qui s'est passé avec ce suspect est anormal depuis le début.
0: Je pense que il n'y a pas que le ministre de la Justice. Je pense que évidemment vous avez parlé de la famille de cette jeune fille et j'exprime toute ma compassion pour eux parce qu'on imagine l'état et le choc dans lequel ils sont. Et puis au-delà de ça, j'imagine que vos auditeurs sont également terrifiés parce que c'est un constat d'échec collectif. C'est-à-dire que quand vous êtes magistrat, quand vous êtes greffier, gendarme ou même personnel de l'éducation nationale, puisqu'on sait qu'il y a aussi eu des signalements de ce côté-là, vraisemblablement, vous vous levez tous les matins pour aider, protéger, éduquer. Et évidemment, quand on en arrive au meurtre d'une jeune fille, comme ça semble être le cas, c'est un constat d'échec collectif. Et donc, évidemment, on ne peut être que terrifié et s'interroger sur ce qui n'a pas fonctionné, sur ce qui a dysfonctionné, et essayer de le comprendre pour que ça ne se reproduise pas.
1: Et donc, il contredit par là la procureure d'Auch qui a dit que pour la plainte pour viol sur mineur visant le même suspect et déposée en août 2025, il était normal qu'il n'ait pas encore été entendu, que l'enquête suivait son cours, qu'il était prévu qu'il soit bientôt placé en garde à vue. On est 9 mois après. Elle disait l'autre jour que c'était normal. Ben non, ce n'est pas normal visiblement quand je vous écoute.
0: Alors, je pense qu'il y a deux aspects. Déjà, évidemment que ça peut interroger, je pense tout à chacun, que quand il s'agit de faits aussi graves que de viol ou d'agression sexuelle sur un enfant, effectivement, la justice, les forces de l'ordre prennent autant de temps. C'est pour ça qu'il y a une enquête administrative. D'ailleurs, une enquête administrative, c'est assez rare, hein, conjointe pour le ministère de l'Intérieur, pour les gendarmes et pour le ministère de la Justice, l'inspection générale de la Justice.
1: Mais il y aura des sanctions ou ça va finir sur une étagère?
0: Je pense qu'il y a deux sujets. Il y a le sujet de savoir comment est-ce que le système a défailli, puisque vraisemblablement c'est tout l'appareil de l'État qui a eu des difficultés, puisque ça concerne les gendarmes, oui, l'institution judiciaire, l'éducation nationale. Et donc ça, c'est comment est-ce qu'on peut améliorer la gestion de ces procédures pour que ça ne se reproduise plus. Par exemple, je vous donne un exemple parmi tant d'autres, mais je pense que vos auditeurs ont découvert qu'au XXIe siècle, on se transmettait encore des dossiers papier, oui, entre tribunaux ou entre gendarmerie, avec la possibilité que ça se perde, la possibilité que ça prenne plusieurs semaines, voire plusieurs mois.
1: Mais vous découvrez ça aujourd'hui ? C'est pas possible.
0: Non, évidemment qu'on ne le découvre pas, c'est un travail qu'on a engagé. Par exemple, il y a quelques semaines, j'étais intervenu sur un certain nombre de plateaux à la suite d'un rapport à l'issue de l'affaire Pellicot, où là aussi vos téléspectateurs ou vos auditeurs avaient découvert qu'on se transmettait des rapprochements pour des criminels très dangereux quand leur ADN matchait dans les fichiers par lettre simple, alors qu'aujourd'hui vous avez votre convocation par exemple pour votre AG de copropriété qui est envoyé par lettre recommandée numérique. Donc tout ça, c'est un travail qui est engagé au ministère de la Justice pour simplifier ces procédures et les sécuriser. Donc ça, c'est pas une question de responsabilité individuelle. Maintenant, l'autre sujet de cette enquête administrative, de ces enquêtes administratives, c'est aussi de savoir si au-delà d'un problème systémique, il y a éventuellement des responsabilités individuelles, et ça le garde des Sceaux a été très clair. S'il y a des responsabilités individuelles, il y aura des poursuites disciplinaires, et donc éventuellement des sanctions disciplinaires.
1: Mais ça va finir par un blâme, c'est ça? C'est tout, non?
0: Bah ça, pour le coup, évidemment, c'est pas moi qui vais pouvoir m'engager sur le niveau de sanction disciplinaire. En tout cas, la sanction disciplinaire pour les magistrats, elle va de l'avertissement du blâme jusqu'à l'éventuelle révocation, l'exclusion.
1: On entend beaucoup les syndicats de magistrats expliquer les lenteurs de la justice et des procédures par le manque de moyens. Est-ce que c'est le cas? On avait hier à votre place la secrétaire nationale du syndicat de la magistrature qui nous rappelait qu'il y avait des dizaines de milliers de procédures par an pour les violences sexuelles sur mineurs. Est-ce qu'on a les moyens aujourd'hui de traiter tout ça?
0: Alors, évidemment, vous avez une difficulté de moyens, qui est une difficulté historique au sein de la justice française. Maintenant, je tiens quand même à dire que sur ces dernières années, il y a un rattrapage qui est effectué, même si ça prend un petit peu de temps. Mais vous voyez, par exemple, sur les 5 dernières années, vous avez quand même 1500 magistrats supplémentaires, vous avez 1800 greffiers supplémentaires qui ont été embauchés, recrutés. Et ensuite, vous avez une explosion, ça on peut le regretter, alors c'est aussi parce que vous avez une libération de la parole, y compris chez les enfants, vous avez une explosion effectivement de ces affaires d'agression sexuelle et de viol sur mineurs. Alors, on peut considérer que il y a quelques années, c'est les violences conjugales, les violences faites aux femmes qui ont été un continent inconnu et que l'institution judiciaire et les forces de l'ordre ont dû apprendre à traiter et à traiter de façon qualitative, même si encore aujourd'hui tout n'est pas parfait. On s'est mis à niveau. Eh bien, aujourd'hui, je pense que, par exemple, l'affaire du périscolaire à Paris nous le rappelle également.
1: Il faut protéger les enfants.
0: Exactement, et qu'on est face à un MeToo des enfants et qu'il va falloir que l'institution judiciaire et les forces de l'ordre, de façon systémique, apprennent à se mettre au niveau.
1: On est face à un MeToo des enfants. C'est ce que vous dites ce matin, porte-parole du ministère de la Justice. Merci, Sacha Stropkan.
0: Je vous en prie.
1: Et à bientôt. Beaucoup. Merci beaucoup sur RTL. Il est 6h20.
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1: Allez, on va se détendre un peu. La Coupe du Monde de football, c'est dans moins d'une semaine maintenant.
3: Déjà.
1: Coup d'envoi jeudi prochain. Et si vous avez déjà dans la tête là l'hymne officiel de la FIFA porté par Shakira, près de 80 millions d'écoutes en 10 jours quand même. Ce matin, on vous dévoile l'autre hymne, c'est celui des Bleus. Bonjour Marie Jiquel.
4: Bonjour à tous.
1: Les Français, oui, ont leur propre bande-son pour les matchs de cet été.
4: Le titre s'appelle Trophée, collaboration qu'on n'avait pas vu venir entre Matt Pokora et le groupe de rap L2B.

0: autour de ce trophée. Vous avez d'un côté Matt Pokora, plus de 20 ans de carrière, voix et visage de notre variété. De l'autre, les trois rappeurs du Val-de-Marne L2B, que l'on a vu sur scène aux dernières victoires de la musique. Ils étaient nommés dans la catégorie Révélation. Deux générations réunies autour d'une passion, le foot.
1: Oui, et le foot pour Matt Pokora, c'est plus qu'une passion, c'est une histoire de famille.
0: Oui, son père André Tota était footballeur professionnel. Matt Pokora a donc grandi avec un ballon dans les pieds. Il a même tenté sa chance en centre de formation pour se professionnaliser lui-même avant que la musique ne prenne le dessus.
2: J'aurais pu vivre du foot, je sais pas à quel niveau, mais j'avais un bon niveau.
0: Donc vous êtes plutôt orienté vers la musique après, c'est ça ?
2: Oui, bah là j'avais quelque chose de concret, c'est-à-dire que le foot, je m'étais laissé jusqu'à 21-22 ans pour intégrer une structure professionnelle. Et l'été demi-pro, je remporte Popstar à 17 ans, bah, j'avais un contrat de maison de disques sous les yeux, donc le choix était fait, quoi.
0: Mais vous avez gardé cette passion du foot ?
2: Oui, je regarde tous les matchs, hein. Moi, dès que je suis pas sur scène, je suis branché sport. Je regarde les matchs du championnat de France, les championnats étrangers, les coupes d'Europe. Enfin, vraiment, je peux passer même des week-ends. Je regarde 3-4 matchs différents en un week-end. Vraiment, j'ai besoin de ça.
3: Et alors, Trophée, Marie, c'est un titre calibré pour sauter et chanter à plein poumon dans les stades.
0: Oui, cette chanson nous rappelle « Ramener la coupe à la maison », le tube de VG Dream, un autre hymne pour le Mondial en 2018. Matt Pokora nous ouvre les coulisses de Trophée, un titre qui dépasse largement le cadre du sport. Pour lui, c'est avant tout un hymne à la confiance en soi.
2: C'est un morceau qui s'appelle Trophée, mais voilà, ça peut être, on peut célébrer n'importe quelle petite victoire ou réussite ou avoir passé une étape difficile dans sa vie, c'est avoir atteint un objectif, avoir eu son bac, j'en sais rien. Enfin voilà, vraiment toutes ces petites victoires qu'il faut célébrer, il faut s'autoriser à se célébrer, quoi.
0: Alors vous, quelle est votre dernière victoire, Matt Pokora? Votre dernière petite victoire?
2: C'est d'avoir appris à mon fils à nager.
0: Matt Pokora espère bien ramener le trophée à la maison cette année.
3: Trophée Matt Pokora et le groupe L2B disponible sur toutes les plateformes. Un mondial à retrouver évidemment sur nos antennes du groupe M6 et bien sûr RTL. Allez les bleus, hein ? Bah alors, allez les bleus ?
4: Évidemment, on va gagner.
3: Merci beaucoup Marie Jiquel. Le temps de ce vendredi, Marina, ce sera variable ?
1: Oui, variable, c'est-à-dire qu'il y aura des passages nuageux, mais aussi de très belles éclaircies, de petites averses, mais enfin beaucoup moins que ce que l'on a eu. C'est une journée de transition, on va dire.
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3: 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Marina, il fait un peu plus frais ce matin.
1: Oui, c'est vrai, les températures ce matin sont en baisse par rapport à hier matin, parce qu'on a une masse d'air un petit peu plus fraîche, puis par endroits il y a des éclaircies, d'où cette baisse. Il ne fait que 8 à Aurillac, vous avez 9 à Brest et à Tours, ainsi qu'à Orléans, 10 à Lyon, 10 à Caen, 12 à Paris, mais 17 à Nice et 18 à Bastia. Pour cet après-midi, là, les températures vont pas baisser, hein. Ce sera un peu comme hier, donc un peu juste par endroit, 16 degrés à Brest, 17 au Havre, 18 à Rouen, 19 à Lille, à Biarritz, à La Rochelle et à Tarbes. Vous aurez 20 degrés à Paris, à Bordeaux et à Limoges cet après-midi, mais aussi à Clermont-Ferrand, 21 à Strasbourg et à Lyon, 23 à Marseille, c'est toujours très agréable dans le sud-est, avec 25 à Ajaccio et 26 à Bastia. Et la couleur du ciel, eh bien, on aura un temps plutôt variable, on va dire. Moins moche qu'hier et moins moche que demain. Journée de transition, donc quand même de belles éclaircies entre les passages nuageux. Mais ponctuellement, des averses. Il y en a par exemple en ce moment vers le nord des Alpes. Vous en avez quelques-unes vers l'Alsace, les Hauts-de-France, sur la Manche, l'Aquitaine. On ne sait pas ce qui domine, mais il peut y avoir quand même quelques petites averses. Là où vraiment il y aura du bleu toute la journée, c'est vers Languedoc-Roussillon et Provence-Alpes-Côte d'Azur. Pour la Corse, il faut juste attendre cet après-midi, parce que c'est nuageux. Il y a quelques gouttes ce matin, mais il y aura du soleil cet après-midi. Sur le sud-est, il faudra faire avec du vent, mistral, tramontane et vent sur les côtes corses. Et puis sur la Bretagne, ça va s'ennuager et ça annonce une perturbation pour demain.
3: Merci beaucoup Marina. Dans un quart d'heure, votre tablé du petit matin, on accueille Isabelle Saporta et Martial Liu. Bonjour à tous les deux.
24: Bonjour. Bonjour.
3: Isabelle, on a découvert cette semaine le nouveau seuil de richesse en France, 4300 euros net. Hein. L'homme dont vous nous parlerez ce matin est, comment dire, un peu au-dessus?
24: Ah oui, il est vraiment bien bien au-dessus, Elon Musk. Il est à 970 milliards de dollars, c'est-à-dire qu'il est plus riche à lui tout seul que 172 pays dans le monde.
3: Martial, il va falloir faire le ménage chez les garagistes.
25: Ah bah c'est la bielle, ça c'est la bielle monsieur. Hein. Problème de joint de culasse. Voilà, on a fait un contrôle avec la répression des fraudes, il y a quasiment une facture sur deux dans les garages qui est un petit peu, on va dire, traficoté.
3: Marina, c'est la journée mondiale de l'environnement, il faudrait un dictionnaire spécial.
1: Greenwashing, neutralité carbone, climate doomers, des mots qu'on entend parfois et dont on ne connaît pas toujours le sens. C'est en s'explication dans un quart d'heure.
3: Votre tablé dans un quart d'heure. Bon réveil, il est 6h30 sur RTL.
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3: Et le journal vous est présenté par Olivier Bois. Bonjour Olivier.
27: Bonjour Jérôme, bonjour à tous.
3: À la une aujourd'hui, la chute de l'Empire Bruel. Les 5 dernières représentations de sa pièce de théâtre sont annulées.
27: Décision du théâtre Édouard VII, alors que la pièce avait été plusieurs fois perturbée par des militantes féministes. Toute la partie canadienne également de sa tournée est annulée. Dans ce journal également, le désespoir de la famille de Liana. C'est sans aucun doute le corps de la collégienne qui a été retrouvé hier, 6 jours après sa disparition. Les premiers Français cas contact de l'antivirus vont pouvoir rentrer chez eux après 3 semaines. Ce sont eux qui avaient voyagé en avion avec une victime. Et puis les Bleus qui ont perdu hier soir leur premier test match contre la Côte d'Ivoire. 2-1.
3: Après votre journal, vous allez en entendre parler ce matin, Tom Lefebvre.
28: Elle nous a émerveillés pendant les JO de Paris. La vasque olympique fait son retour.
3: A tout à l'heure.
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3: Patrick Bruel ne remontera plus sur la scène du théâtre Édouard VII.
27: Oui, les 5 dernières dates de la pièce sont annulées sous la pression des militantes féministes qui protestent contre le chanteur, visé, on le rappelle, par plusieurs plaintes pour agression sexuelle ou viol, qu'il conteste en intégralité. Elles avaient réussi à nouveau, mercredi par exemple, à manifester à l'intérieur même de la salle de spectacle. Et hier soir, certains spectateurs n'étaient pas au courant de l'annulation, Antoine de Carme.
2: Oui, devant les portes fermées du théâtre Édouard VII, Carole retrouve sa sœur.
5: La pièce est annulée.
6: C'est pas vrai.
5: Je... Oh non, c'est nul. Ben voilà.
2: Vous comprenez que la pièce soit annulée ?
5: Je comprends. Il y a des zones de flou et tant que les choses ne sont pas jugées, je comprends. Maintenant, c'est malheureux pour tout le monde. Hein.
7: C'est annulé. Ouais. Bon.
2: Vous aussi, monsieur, vous avez trouvé porte close. Hein.
7: Oui, puis un petit peu déçu quoi, parce qu'on vient de Chartres, 1h30 de route.
2: Pour vous, madame, c'est une déception.
6: Oui, je suis déçu, oui. Je venais me détendre, voir une pièce de théâtre. Et puis il y a une justice en France, laisser travailler. Après le reste, je suis pas juge, moi. On fait comment pour se faire rembourser ?
2: Le théâtre a annoncé que les spectateurs seront automatiquement remboursés.
6: D'accord.
2: Et devant le théâtre, il y a également 2 militantes de l'association Nous Toutes qui, la veille, avaient perturbé l'accès au spectacle.
8: Moi, je suis venue constater que c'était bien fermé. Et pour nous, aujourd'hui, ça veut dire que Patrick Bruel, c'est fini. Mais c'est aussi fini pour tous les agresseurs et les violeurs qui osent encore monter sur scène.
2: Et pour Patrick Bruel, c'est donc la fin de l'aventure sur les planches après déjà l'annulation de 32 dates de concerts cet été.
27: Merci beaucoup Antoine de Carme.
3: La tragédie dans le Gers, c'est à n'en pas douter le corps sans vie de Liana qui a été retrouvée hier, même si l'autopsie devra le confirmer formellement aujourd'hui.
27: La victime retrouvée avait des vêtements similaires à ceux que Liana portait vendredi dernier, le jour de sa disparition. Le corps a été retrouvé dans un silo à grains d'une exploitation agricole où avait travaillé le suspect numéro 1, actuellement incarcéré. Et les parents de Liana ont d'ailleurs fait publier un communiqué, Sophie Neumayer.
9: Oui, la tristesse et la colère des parents ne sauraient être exprimées, écrit leur avocat, Maître Rougeau de Boubet. Ils ont appris avec le plus grand effroi la découverte d'un corps portant les mêmes habits que leur fille le jour de sa disparition. En attendant les résultats de l'autopsie, le temps est maintenant au recueillement et au deuil, précise le communiqué. Aucun mot pour le moment sur le profil du principal suspect qui a déjà fait l'objet de plusieurs signalements et plaintes, notamment 2 pour viol, dont une classée sans suite, ni sur l'annonce de l'ouverture d'une double enquête administrative, trop tôt sans doute, mais la famille de la collégienne a pris soin de remercier dans ce message toutes les personnes qui ont participé aux recherches.
27: Merci Sophie Neumayer. L'autopsie donc devra dire aussi si la victime a subi ou non des violences sexuelles. Sébastien Lecornu, lui, réunit aujourd'hui ses ministres de la Justice et de l'Intérieur pour tenter de comprendre pourquoi le suspect, déjà mis en cause dans d'autres affaires, n'a jamais été inquiété. À retenir, les Français qui avaient voyagé en avion avec une victime touchée par l'antivirus vont pouvoir rentrer chez eux. En revanche, les 4 Français qui étaient sur le bateau restent, eux, à l'isolement jusqu'au 21 juin. Et la Française qui a déclaré et pour le coup, la maladie est toujours en réanimation, dans un état stable.
3: À l'étranger, Zelensky propose une rencontre à Poutine.
27: Il lui a écrit une lettre, alors qu'il ne s'adresse quasiment jamais à lui directement. Le président ukrainien propose un cessez-le-feu complet, le temps de négocier. La Russie réagit à sa manière, comme un refus déguisé d'ailleurs, puisque Moscou affirme qu'il peut venir à tout moment en Russie. Hypothèse écartée d'emblée par Zelensky dans cette lettre qu'il a écrite.
3: Il est 6h34, c'est une journée spéciale santé sur RTL, sur le cerveau et les accidents.
27: Et gros plan ce matin sur un fléau récent en matière de sécurité routière. Les accidents de trottinettes, il y en a de plus en plus. Selon une étude Harris Interactive pour RTL, en partenariat avec l'Observatoire Santé Pro BTP, seuls 34% des utilisateurs de trottinettes portent un casque systématiquement, puisqu'il n'est pas obligatoire, on le rappelle, ce casque en ville pour les trottinettes. Reportage de Tom Froidefond.
23: Pour aller au travail, Ryan prend le métro et termine son trajet à trottinette. Il y a 6 mois, il est tombé très fort.
28: Puis en fait, j'ai roulé dans un trou, c'était violent comme chute. Le lendemain, je suis allé voir un médecin parce que j'arrivais plus à marcher en fait. J'ai une grosse cicatrice là sur le coude, elle va jamais partir, je pense.
23: Il ne portait déjà pas de casque, mais même avec cet accident, il n'a pas changé.
28: Tous mes proches me harcèlent pour prendre le casque.
23: En gros, vous en avez un ?
28: J'en ai un, oui, là à la maison là.
23: Mais là, vous êtes indépendable.
28: Mais je le prends pas juste par flemme. Déjà, prendre la trottinette dans les transports, c'est galère. Si en plus, il y a le casque avec moi, c'est hyper chiant. Là.
23: Alban aussi connaît les dangers.
29: Une plaque des verglas, des cailloux sur la route.
23: Mais il ne met jamais de casque, il prend aussi des risques avec son assurance.
29: Bah, elle est assurée la trottinette, mais si j'ai pas le casque, elle est plus assurée. Là, je tombe contre le trottoir, c'est tout pour moi ou pour mes parents, quoi.
23: Les traumatismes à trottinette, c'est justement le sujet de thèse d'Arthur Jam, réanimateur à la Pitié-Salpêtrière. Il a rappelé des patients plusieurs mois après leur chute.
30: Quasiment 50% qui spontanément disent j'ai des douleurs. Je sais pas trop si je vais réussir à travailler, je peux plus marcher, mes proches me disent que j'ai changé.
23: Et comme certains confrères, il aimerait que le casque soit soit obligatoire en trottinette. Pour l'instant, il ne l'est pas en agglomération.
27: Merci beaucoup Thomas. Tom Froidefond. Un quatrième tué par balle à Nantes depuis la fin avril. Un homme de 18 ans a été visé hier dans le quartier populaire de la Bottière. Tous les précédents crimes sont liés au trafic de drogue.
3: Pas de panique, mais un petit rappel à l'ordre quand même. La France a perdu contre la Côte d'Ivoire.
27: Oui, défaite 2-1 hier soir à Nantes pour le premier test match de préparation à la Coupe du Monde. Les Bleus joueront un autre match amical lundi à Lille face à l'Irlande du Nord. Écoutez hier soir la réaction d'Aurélien Tchouaméni.
0: On minimise rien. En commençant ce match, on avait à cœur de gagner pour continuer sur notre dynamique. Après, voilà, comme on l'a dit depuis le début, on est en préparation. Évidemment, c'est dommageable de perdre ce match, mais on va continuer à travailler et on sera prêt le jour J. On s'est procuré des occasions. Après, je pense qu'on a eu des pertes de balles qu'on devait éviter aussi sur transition. On a fait face à une belle équipe. Donc, comme je l'ai dit, il y a deux trois choses à peaufiner, mais on reste confiant parce qu'on sait qu'on sera prêt quand ça va commencer.
27: Aurélien Tchouaméni. Au micro de Nicolas Georgerot, les Bleus s'envolent mercredi pour les États-Unis. Ils débutent le mondial face au Sénégal le 16 juin. À suivre, vous le savez évidemment, sur RTL et sur M6, comme toute la Coupe du Monde. Et puis à Roland-Garros, les demi-finales hommes aujourd'hui. La première à partir de 15h, le Tchèque Menchik contre l'Allemand Alexandre Zverev. Et à partir de 19h, le duel italien Matteo Arnaldi contre Flavio Cobolli.
3: Et puis les hommages se multiplient depuis la mort de Marjane Satrapi.
27: Cette grande figure de la bande dessinée, auteur de Persepolis, est morte hier. Elle avait 56 ans, morte de tristesse, dit son entourage, un an après la disparition de son mari. Marjane Satrapi, qui avait fui l'Iran des Mollahs quand elle était enfant et qui avait raconté sa vie justement en bande dessinée. Elle a d'ailleurs été une grande source d'inspiration pour Johann Sfar, qui lui rend hommage.
4: Le fait de me sentir autorisé de raconter l'histoire de ma famille, etc., je le dois beaucoup à ces bandes dessinées qui s'est donné elle-même l'autorisation et elle avait un côté très marrant et très très punk quelque part dans son attitude. Moi, je me rappelle quand elle avait eu le prix du meilleur album à Angoulême pour Poulet aux prunes. Elle a été montée sur scène pour récupérer son prix et elle avait dit devant toute la bande dessinée, elle avait dit « Je voudrais d'abord me remercier moi-même d'avoir fait cette bande dessinée ». Et donc je trouve ça très rigolo, enfin c'est très provocateur et en même temps il y a quelque chose de très attachant.
27: Hommage de Johann Sfar à Marjane Satrapi, propos recueillis par Laurent Marcy.
3: Tout cela dans le journal d'Olivier Bois. Merci beaucoup Olivier, on vous retrouve à 8h.
27: À tout à l'heure.
3: À tout à l'heure, il est 6h38.
10: Vous allez en entendre parler.
3: Avec vous, Tom Lefebvre, tous les matins, vous prenez de l'avance sur l'actu. Alors oui, on a tous les yeux rivés sur la Coupe du Monde, mais c'est un symbole des JO, des Jeux Olympiques de Paris, qui fait son grand retour cet été.
11: Et oui, si vous passez par la capitale ces prochaines semaines, la fameuse vasque olympique sera de nouveau visible dans le ciel, au-dessus du jardin des Tuileries, dès la fin du mois. Vous vous en souvenez, pendant les Jeux, elle avait attiré chaque soir des milliers de curieux. Certains venaient spécialement à Paris pour assister à son envol.
3: On rappelle que c'est ce grand ballon lumineux qu'on voyait au-dessus de Paris. Hein.
11: Exactement, vous le voyez sur RTL.fr, ce ballon argenté imaginé par le designer français Mathieu Le Hanneur. Pendant les JO, il s'élevait à plus de 60 mètres au-dessus du sol, du coucher du soleil jusqu'au milieu de la nuit. Alors ce n'est pas une flamme classique, il n'y a aucun combustible, l'effet est créé grâce à un mélange d'eau, de lumière et de brume. Vasque, souvenez-vous, allumé lors de la cérémonie d'ouverture par Teddy Riner et Marie-Josée Pérec, rien que ça, puis retirée à l'issue des Paralympiques. Elle avait laissé un vrai souvenir aux Parisiens comme aux touristes.
3: Et donc elle va revenir tout l'été.
11: Oui, du 21 juin, ce qui correspond à la journée olympique et paralympique, jusqu'au 14 septembre, le dernier envol qui aura donc lieu le jour de la fête du sport, créée par Emmanuel Macron. Comme l'an dernier, le spectacle est gratuit et il y a fort à parier que sur les quais de Seine, les ponts, les jardins, ça va de nouveau se remplir chaque soir pour regarder ce ballon lumineux s'élever au-dessus de Paris. Ça fait deux ans déjà et la nostalgie olympique est toujours un peu là.
3: Vous allez en entendre parler. Merci beaucoup, Tom Lefebvre. On vous offrit un beau séjour dans un hôtel, Marina.
1: Oui, hôtel et préférence. C'est un coffret cadeau que l'on vous offre avec accueil VIP, donc une nuit pour deux personnes, petit déjeuner inclus, enfin de quoi se sentir bien. Et en plus, il y a le choix, puisqu'il y a 150 établissements dans 19 pays. Et c'est Angélique qui va choisir, puisque c'est elle qui a gagné. Angélique qui habite la Meuse.
3: Bravo, Angélique la Meuse.
11: Très beau département.
3: C'est chez Tom Lefebvre. À suivre dans votre tablette du petit matin, de plus en plus d'arnaques chez les garagistes. Et puis, que pèse Elon Musk, Isabelle Saporta?
24: À peine moins de 1 000 milliards, c'est-à-dire plus que 172 pays dans le monde.
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17: Il est 6h44 sur RTL. La famille de Liana exprime son effroi dans un communiqué après la découverte d'un corps, très certainement celui de la petite fille. Il est toujours officiellement en cours d'identification. Et alors que les critiques fusent sur les dysfonctionnements de la justice, puisque le suspect était déjà visé par plusieurs plaintes pour agression et viol sur des enfants, l'exécutif réagit. Sébastien Lecornu annule un déplacement prévu aujourd'hui pour réunir à Matignon les ministres de la Justice et de l'Intérieur, Gérald Darmanin et Laurent Nunes. On y revient dans le journal de 7h. C'est l'heure de votre tablée du petit matin avec nos experts, Marina Giraudeau, Isabelle Saporta et Martial You. On va commencer par vous, Martial, tiens d'ailleurs, ce matin.
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17: Oui, c'est un rapport de la répression des fraudes qui ne va pas faire plaisir du tout aux garagistes. Elle a contrôlé plus de 1600 établissements et quasiment la moitié n'était pas conforme.
19: Oui, 40%. Et le pire, c'est que je ne suis pas totalement certain qu'on soit surpris par le résultat. Ça prouve qu'il faut vraiment faire le ménage dans cette profession. C'est dans l'intérêt des mécaniciens, des concessionnaires, bien sûr. Parce qu'aujourd'hui, les clients ne supportent plus l'absence de transparence des commerçants.
17: Quelles sont les principales infractions?
19: D'abord, l'opacité sur les prix. Le cambouis, sans doute. Il manque très souvent les frais de diagnostic, le gardiennage, la main-d'œuvre dans les tarifs qui sont annoncés. Méfiez-vous d'ailleurs des devis en ligne qui s'avèrent à la fin beaucoup plus élevés que ce qui était indiqué. Autre inélégance, on vous facture un changement de pièce qui n'a pas eu lieu ou on vous met systématiquement une pièce détachée neuve et plus chère qu'une pièce d'occasion alors qu'on est censé vous la proposer.
17: Ça sent le vécu tout ça, non?
19: Non, mais c'est des choses qu'on constate et malheureusement qu'on entend depuis des années. Et puis enfin, un défaut d'information aussi, et si on installe un boîtier, par exemple, pour rouler à l'E85, qui est moins cher comme carburant, on oublie de vous dire qu'il y a des démarches à faire pour signaler le changement à l'administration.
17: Et le consommateur est démuni face à ça.
19: Oui, parce qu'on n'y connaît rien en mécanique. C'est très compliqué avec toute l'électronique à bord maintenant. Mais cette enquête de la DGCCRF, donc la répression des fraudes, c'est aussi l'occasion de rappeler qu'il existe une application très simple pour informer les services de l'État qu'on a été arnaqué. Ça s'appelle Signal Conso. Et il y a plusieurs centaines de milliers de signalements chaque année. Ça permet à la répression des fraudes de mieux cibler ses recherches. Du côté de Mobilience, qui est le syndicat des garagistes, on valide d'ailleurs l'idée qu'il faut exclure les brebis galeuses.
17: C'est sincère ?
19: Ça mange pas de pain de le dire, en tout cas.
0: 30%.
19: Voilà. Mais dans les faits, la profession a tout intérêt à faire le ménage, en fait, parce que sinon, elle va se faire ubériser. On est dans l'ère de la transparence, le bouche à oreille se fait en regardant la notation de l'établissement sur Internet. Le mécanicien, ça doit être en fait un tiers de confiance, comme un notaire, comme une banque. Alors, c'est vrai que c'est une sacrée marche arrière qu'on enclenche, mais aujourd'hui, vous pouvez ouvrir un garage avec un CAP ou 3 ans d'expérience. C'est assez léger. Si les professionnels ne soignent pas le service client, rien n'empêchera de se tourner vers des auto-entrepreneurs beaucoup moins chers.
17: Merci beaucoup, Martial You.
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17: Je ne vous apprends rien, Martial, si je vous dis qu'Elon Musk est l'homme le plus riche du monde. On parle de milliards, mais ça veut rien dire. On a du mal à se l'imaginer, ce que représente la formule du patron de Tesla. Isabelle Saporta, même si on peut dire qu'elle est supérieure au PIB, c'est-à-dire au produit intérieur brut, de nombreux pays. Là, c'est un peu plus clair, peut-être.
0: Oui, 970 milliards de dollars. C'est ça, sa fortune. Hein. 970 milliards, je le répète. Prenez le temps d'y penser, parce que moi, j'ai essayé et j'ai eu le vertige. Donc, la fortune d'Elon Musk est aujourd'hui supérieure au PIB de 172 pays dans le monde. Si Musk était un État, ce serait la 22e puissance mondiale, devant le Maroc, 182 milliards, devant l'Algérie, 285 milliards, devant le Portugal, 346 milliards, devant la Norvège, 530 milliards, devant la Suède, 669 milliards, devant l'Irlande, devant l'Argentine, 681 milliards, l'Argentine, 46 millions d'habitants, du bœuf, du soja, du tango. Et Elon Musk est plus riche que tout ça réuni. Un homme, hein, pas un continent, un homme. Mais l'histoire ne s'arrête pas là. SpaceX entre en bourse le 12 juin et sa fortune pourrait franchir les 1000 milliards, soit le PIB de la Suisse. Alors on appelle ça un trillionnaire, le mot n'existait pas, il va falloir s'y habituer. À ce stade, on ne parle plus d'un homme riche, on parle d'une civilisation, hein. Ses propres fusées, ses propres satellites, son propre réseau social, sa propre crypto-monnaie, le Dogecoin, créé comme une blague avec une tête de chien comme logo et qu'il a promis d'envoyer sur la Lune. Il lui manque juste un hymne national, enfin, pour l'instant. Et nous, dans tout ça, la France produit 3400 milliards par an, l'Espagne 1900, l'Italie 2600, l'Allemagne 5000. Musk, lui, possède, il ne gouverne pas, enfin, pas officiellement en tout cas. Face à lui, il y a Larry Page, le fondateur de Google. Il joue dans la catégorie poussin, hein, avec ses 308 milliards. Il existe donc désormais sur Terre un individu dont la richesse écrase celle de la quasi-totalité des nations. Ce n'est plus une question économique, c'est une question philosophique, voire géopolitique, et peut-être tout simplement démocratique.
17: Merci beaucoup. Un point c'est tout. Signé Isabelle Saporta. Il est 6h49. C'est la journée mondiale de l'environnement. Marina, c'est un peu votre journée. on va s'intéresser aux mots qui sont apparus ces dernières années. On n'en connaît pas toujours le sens. Commençons par un mot qu'on emploie souvent, nous, dans les médias, c'est le greenwashing.
20: Oui, que l'on appelle aussi en français l'éco-blanchiment. Ce sont des pratiques de marketing qui permettent à une entreprise de se donner ou de donner à ses produits une image écologique qu'elle n'a pas vraiment. Par exemple, un produit de nettoyage qui sera de la couleur verte ou sur lequel sera dessinée une plante sur le packaging pour donner une impression d'éléments respectueux de la nature alors que la composition du produit ne l'est pas. À plus grande échelle, ça peut être une entreprise qui utilise des messages verts dans sa communication. Alors parfois, c'est de la publicité mensongère et c'est condamnable. En octobre dernier, Total Energy a d'ailleurs été condamnée pour pratique commerciale trompeuse car elle affirmait son ambition de neutralité carbone.
17: La neutralité carbone, ça aussi, c'est une expression qu'on entend beaucoup.
20: Oui, c'est quand la quantité de dioxyde de carbone que l'on rejette est la même que celle que peuvent absorber les puits de carbone, c'est-à-dire les forêts et les océans. La neutralité carbone, c'est à quoi s'est engagée l'Union européenne d'ici à 2050. D'ailleurs, la tablée, savez-vous comment on appelle, je vais faire la maîtresse d'école, je sais que vous adorez. Savez-vous comment on appelle le fait de détruire tout un écosystème, comme raser une forêt ou rejeter du pétrole dans la mer?
19: L'écocide.
20: Exactement. Bravo Martial, vous a passé en classe supérieure. L'écocide s'est formé, vous l'imaginez bien, sur le modèle de génocide. Certains vont même plus loin et parlent de collapsologie, c'est l'effondrement de notre société industrielle précipité en raison de notre maltraitance de l'environnement.
17: Bon, c'est pas très réjouissant tout ça. D'ailleurs, tous ces problèmes liés à l'environnement créent un stress.
20: Qu'on appelle l'éco-anxiété, quand vous ressentez de la peur, de la tristesse, de la colère face à tous ces problèmes environnementaux. C'est une angoisse qui touche surtout la jeunesse et d'ailleurs, certains d'entre eux se sentent tellement impuissants, démunis, qu'ils décident tout simplement de ne rien faire. Ce sont les climate doomers, de l'anglais doom, fatalité, ruine.
17: Bon.
20: Bonne journée à tous.
17: On a besoin de l'humour d'Az qui nous rejoint ce vendredi. Bonjour Az.
1: Bonjour.
17: C'est la carte blanche du vendredi en lieu et place de Philippe Cavrivière. On a besoin de votre humour, de votre sourire.
1: Bah on est là.
17: Ah bah tout de suite, restez avec nous.

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15: Vous l'entendez régulièrement dans les grosses têtes, c'est Az, et c'est la carte blanche de ce vendredi. Az, c'est à vous.
16: Et oui, je suis venu vous parler de cette semaine parce que cette semaine, on a vécu une semaine de malade. Paris influence la France influence le monde. Déjà, ça a commencé lundi. Dans la même journée, je suis rentré chez Zara pour acheter des habits d'été parce que c'était la canicule. Je suis ressorti, c'était l'hiver. Après, on a eu le PSG qui gagne la Ligue des Champions. Macron qui dit à tout le monde de pas faire de débordement pendant que son député célèbre la victoire sur un capot de Clio 2. En même temps, Éric Zemmour qui choisit le jour de la finale de la Ligue des Champions pour sortir de chez lui aller promener son chien. On est le seul pays au monde, quand le PSG gagne la Ligue des Champions, il y a des émeutes à Grenoble. Je me suis renseigné, moi, sur Grenoble pour savoir s'ils avaient déjà gagné des titres. En fait, ils ont déjà gagné des titres, mais en hockey sur glace. 9 fois champion de France avec leur club qui s'appelle, et c'est pas une blague, les Brûleurs de Loups. Je me suis renseigné sur l'origine du nom. Au 18e siècle, il y avait beaucoup de loups dans la région et c'était un danger, donc ils les attiraient dans les fosses et ils les brûlaient. Aujourd'hui, comme il n'y a plus de loups et qu'ils veulent faire perdurer la tradition, bah, ils brûlent des voitures. La France, c'est le divertissement avant tout. On a vu des trucs de fou durant cette nuit de Ligue des Champions. J'ai vu Batman se balader tranquillement dans la rue pendant qu'une vieille dame se faisait porter sur 200 mètres et qu'un gars saute en parachute depuis un immeuble. Au bout d'un moment, je pensais que je faisais une paralysie du sommeil. Vous savez, ces rêves là qui ont aucun sens. Ces rêves où t'es dans la cuisine avec ta mère, elle te prépare à manger, tu manges des pâtes et d'un coup, t'as Jimmy Mohamed qui apparaît pour te dire que c'est pas bon les fibres pour le ventre. Je te lâche pas, Jimmy. Hein. Par contre, moi, je vous dis la vérité, j'en peux plus des guignols qui cassent tout. L'image que j'ai la moins comprise cette semaine, c'est cette bande de jeunes qui se battent contre un feu rouge. C'est quoi le rapport entre la Ligue des Champions et la signalisation? Il y a aucune haine qui peut t'amener à détester un feu rouge. À part 10 gars qui se réunissent parce que ça fait 10 fois qu'ils ratent le code. En même temps que tout ça, on a eu Aya Nakamura qui débarque au Stade de France en hélicoptère. M6 qui nous annonce qu'ils ont retrouvé Xavier Dupont de Ligonnès alors qu'ils ont juste retrouvé Julien Courbet. Patrick Bruel qui se prend une accusation d'agression sexuelle, mais bon, ça change pas de la semaine dernière. Roland Garros où il reste plus aucune star, plus Djokovic, plus Sinner, plus Sabalenka. Je pense que cette année, celui qui va gagner Roland Garros, c'est Cyril Hanouna. Et pour finir, on a eu Kev Adams qui est passé de jury de Masked Singer à chercher qui est caché dans la pieuvre à Jim Carrey en une nuit. Donc pour tout ça, merci la France, merci Paris et merci aux Français surtout de faire de notre pays l'un des pays les plus divertissants du monde. On peut ne pas aimer la France, mais en tout cas une chose est sûre, en France on ne s'ennuie jamais.
15: Merci beaucoup, le rêve fou d'Az. Az, on vous retrouve au Palais des Glaces à partir du 3 octobre.
16: Tout à fait.
15: Merci beaucoup d'avoir été avec nous ce matin. Bonjour Louis Baudin.
6: Bonjour Jérôme, bonjour à tous.
15: Ce sera un vendredi frais.
6: Frais, ah oui, on a par exemple 5 degrés à Mende en ce moment, 6 au Puy ou encore 7 à Vichy, donc oui, il y a de la fraîcheur ce matin. J'ai même trouvé un brouillard du côté d'Aubenas là, et pour le reste on retrouve cette alternance, nuages, éclaircies, quelques averses, il y en a en ce moment dans le nord-ouest, il y en a dans le sud-ouest, il y en a près des frontières de l'est, et ça alternera au fil des heures dans la plupart des régions. Un peu plus d'éclaircies quand même que durant ces derniers jours, ça fera pas de mal, et puis du soleil près de la Méditerranée, là ça change pas, mais avec du Mistral et de la Tramontane jusqu'à 70 km/h. Alors les températures basses de ce matin, ça veut dire que cet après-midi nous resterons encore en dessous des moyennes de saison, 17 à 21 degrés. Il n'y a pas de jaloux, hein, c'est quasiment partout.
17: Y a pas de jaloux.
6: Donc c'est 3-4 degrés en dessous des moyennes de saison et 22 à 25, toujours pour les mêmes, près de la Méditerranée.
15: Merci.
17: Il y a des jaloux donc. Hein.
15: Moi, merci beaucoup. Louis, vous avez été nombreux à réagir à la fête de la radio ce matin. Elle continue cette fête avec vous, Thomas Soto. Bonjour Thomas.
18: Bonjour mon cher Jérôme et merci à toute votre équipe pour cette formidable semaine. On vous retrouvera évidemment lundi dès 4h30.
15: Lundi.
18: Bon week-end et bon repos à vous. Bonjour et bienvenue à tous. Affaire Liana, l'indignation titre la Dépêche, l'effroi et la colère en une de Midi Libre. Liana, un corps et des questions titre le Télégramme. Et parmi ces questions, comment accepter l'inacceptable? À la douleur des parents de Liana s'ajoutent les interrogations donc et la colère au vu d'une machine judiciaire qui semble avoir lourdement dysfonctionné et dont on ne peut s'empêcher de penser qu'elle aurait dû mettre le meurtrier présumé de la jeune fille hors de nuire et ce depuis bien longtemps. Éric Mouzin a vécu un drame similaire quand sa fille Estelle Mouzin a disparu. C'était il y a un peu plus de 20 ans, en 2003. Et aujourd'hui encore, il se pose des questions seul face à l'insupportable. Éric Mouzin, qui sera l'invité de Céline Andros, ce sera tout à l'heure, en direct à 8h15 sur RTL. On va aussi regarder ce qu'il se passe ailleurs dans le monde, avec Georges Malbruno, qui va nous raconter l'histoire incroyable d'un espion

0: dites un texto au 74 900 avec le mot-clé matin. Vous pouvez aussi nous dire ce que vous pensez de la radio, puisque Jérôme le disait à l'instant, c'est la fête de la radio. Nous sommes le vendredi 5 juin 2026. Merci de vous réveiller en écoutant la vôtre, votre préférée RTL. Il est 7h.
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0: Le journal de 7h vous est présenté par Céline Landreau. Bonjour Céline.
2: Bonjour Thomas, bonjour à tous.
0: À la une donc ce matin, la fin d'une insupportable attente, la fin de l'espoir aussi pour les parents de Liana, mais pas des questions autour des drames.
2: Un corps portant des vêtements similaires à ceux de la fillette a été découvert hier dans un silo agricole à proximité de Fleurance dans le Gers. L'autopsie devrait permettre d'en savoir plus sur les causes de la mort de la fillette de 11 ans et faire parler peut-être le principal suspect jusque-là muré dans le silence. Mais les errements de la justice font déjà de ce drame une affaire politique. Les ministres de l'Intérieur et de la Justice sont attendus à Matignon aujourd'hui. Dans ce journal également, la lettre de Volodymyr Zelensky à Vladimir Poutine. Pour la première fois, il lui propose de négocier en tête-à-tête pour mettre fin à la guerre, tout en soulignant la situation très compliquée de la Russie aujourd'hui. Comme un air de fausse note pour les Bleus, battus 2-1 par la Côte d'Ivoire pour leur avant-dernier match de préparation au Mondial. Et puis eux avaient simplement prévu de se retrouver pour jouer au foot, justement. Vous entendrez de jeunes héros qui n'ont pas hésité à risquer leur vie pour sauver un couple d'automobilistes. Leur voiture venait de plonger dans une rivière. Leur tristesse et leur colère ne sauraient être exprimées, selon leur avocat. Comme vous le révélez RTL, les parents de Liana ont appris hier qu'un corps portant les mêmes vêtements que leur fille avait été découvert dans un silo agricole à une quinzaine de kilomètres de Fleurance, dans le Gers. Fleurance, où Liana a été vue pour la dernière fois vendredi dernier dans la voiture du suspect. Un homme, Jérôme Barella, qui a gardé le silence face aux enquêteurs et aux juges, mais qui connaissait très bien le lieu sur lequel la dépouille a été découverte, Sophie Neumayer.
3: Oui, le corps était très bien caché, selon nos informations, dans un endroit particulièrement difficile d'accès du silo désaffecté. Or, cette usine agricole, le suspect y a travaillé. C'est parce qu'il connaissait ces lieux que les gendarmes de la section de recherche de Toulouse sont allés les fouiller. Il sera difficile pour Jérôme Barella de soutenir qu'il s'agit d'une coïncidence lors de son prochain interrogatoire. Et puis, toute la zone a été immédiatement figée pour préserver le plus d'indices possibles. Des experts de l'IRCGN, l'Institut de recherche criminelle de la gendarmerie, ont été dépêchés sur place en hélicoptère. Ils ont travaillé une bonne partie de la soirée à recueillir le maximum d'éléments indispensable à l'enquête.
2: Sophie, une autopsie doit maintenant confirmer qu'il s'agit bien formellement de Liana. Autopsie qui sera déterminante aussi pour la suite de l'enquête.
3: Oui, l'autopsie sera déterminante pour permettre non seulement d'identifier formellement le corps, mais aussi pour connaître précisément les causes de la mort, ce qu'ont été les derniers instants de vie de la jeune victime. L'analyse du corps peut aussi permettre de confondre définitivement l'auteur, si une trace de son ADN est retrouvée, par exemple. La police technique et scientifique pourrait bien apporter les preuves nécessaires à l'enquête. Si elle désigne Jérôme Barella, les enquêteurs n'auront plus besoin d'aveu. Le suspect avait nié, je vous le rappelle, tout lien avec la disparition de Liana en garde à vue.
2: Sophie Neumayer, envoyée spéciale d'RTL à Fleurance dans le Gers.
0: Et déjà ce drame, cette affaire devient une affaire politique.
2: Le peuple français exige des comptes, selon Jordan Bardella, le président du RN, qui estime que l'État a lourdement failli dans ce dossier. On rappelle que le principal suspect avait déjà été visé par des plaintes pour viol sur des fillettes, la première classée, une seconde déposée en août dernier, passée par les parquets de Toulouse puis Auch, qui n'a pas été instruite. Des enquêtes administratives ont été ordonnée et Gérald Darmanin, le garde des Sceaux, promet de rendre les conclusions publiques.
4: Comme ministre, je suis terrifié, comme père de famille, encore plus par ce drame ignoble qui est en train de se dérouler. Pourquoi on met du temps à transmettre entre le parquet de Toulouse et le parquet d'Auch, et pourquoi on le fait en papier la suite de la plainte? Pourquoi, lorsque la procureure de la République demande de faire des actes d'enquête, manifestement, ils ne sont pas faits? Pourquoi on n'est pas intervenu alors que ça fait de longs mois qu'on a des plaintes contre ce monsieur? C'est tout à fait inacceptable. En tant que chef d'administration, je prendrai mes responsabilités, je rendrai public le rapport.
2: Gérald Darmanin qui est convoqué comme le ministre de l'Intérieur Laurent Nunez aujourd'hui à Matignon pour évoquer l'affaire et d'éventuels dysfonctionnements. Un agent de l'ONF, l'Office National des Forêts, a été mis en examen, soupçonné d'avoir causé le départ de feu qui avait ravagé le massif des Corbières l'été dernier, le pire incendie des 50 dernières années en France. Lui conteste son implication.
0: RTL, il est 7h04. Ce devait être une soirée de fête pour les Bleus, pour leur sélectionneur Didier Deschamps. Fête gâchée aux allures d'avertissement pour l'équipe de France de foot.
2: Battu 2-1, oui, par la Côte d'Ivoire pour son avant-dernier match de préparation au Mondial. Alors rien de dramatique, Philippe Sanfourche, mais rien d'anodin non plus.
5: Oui, un petit coup de froid pour ces Bleus qui restaient sur une série de 9 matchs sans défaite et n'avaient jamais perdu une rencontre de préparation sous l'ère des champs, d'où une réelle frustration chez les joueurs et le défenseur.

0: Mal au gusto.
1: J'ai une piqûre de rappel qu'on est forcément déçu. Surtout, voilà, jouer devant notre public ici, ça aurait été beaucoup mieux de repartir avec la victoire.
0: En effectuant 10 changements en seconde période, Didier Deschamps a géré les organismes, mais aussi affaibli son collectif. Le sélectionneur assume et profite même de cette défaite pour calmer l'euphorie ambiante autour des Bleus.
2: J'ai pas fait ça pour que ça calme tout le monde, mais il faut qu'on soit réaliste aussi et qu'on va avoir du répondant en face de nous.
0: À commencer par le Sénégal pour le premier match du mondial dans maintenant 11 jours. Lucas Hernandez ne se trompe pas d'objectif et relativise.
3: C'est mieux que ça arrive aujourd'hui que le 16 juin. Le plus important, c'est de continuer à nous préparer, à prendre cette sensation pour arriver à ce match de Coupe du Monde.
0: Pour affronter l'Irlande du Nord lundi à Lille, les Parisiens Dembélé et Doué seront également de retour avec obligation de s'imposer pour ne pas entamer la confiance générale.
4: Philippe Sanfourche, prochain rendez-vous pour les Bleus donc lundi soir à Lille face à l'Irlande du Nord. Pour cette fois, le dernier match préparatoire avant le 16 juin et la première rencontre du mondial pour les hommes de Didier Deschamps, ce sera face au Sénégal et à vivre comme toutes les rencontres du mondial sur RTL et M6.
5: À 7h06, une première maintenant. Après plus de 4 ans de guerre, Volodymyr Zelensky propose à Vladimir Poutine de négocier directement la paix avec lui.
4: Le président ukrainien a publié une lettre adressée à son homologue russe pour mettre fin, oui, à la guerre. Lettre dans laquelle il insiste, Sophie Joussin, sur l'impasse dans laquelle se trouve aujourd'hui la Russie.
6: Oui, le président ukrainien appuie là où ça fait mal, l'impuissance de l'armée russe à atteindre ses objectifs, l'humiliation de devoir faire appel à la Corée du Nord. Vous êtes le premier président russe contraint de se tourner vers Pyongyang, écrit Volodymyr Zelensky, soulignant au passage les pertes colossales dues au conflit chez les deux belligérants. Le président ukrainien parle aussi de la lassitude des élites russes. Vos hommes d'affaires, vos responsables politiques, vos propagandistes vous regarde avec une fatigue évidente, écrit-il, laissant planer la menace d'une contestation interne. Volodymyr Zelensky offre alors une porte de sortie à Vladimir Poutine et propose un cessez-le-feu complet le temps des négociations. N'ayez pas peur de sortir de la guerre, écrit le président ukrainien à son homologue russe.
4: Sophie, le constat que dresse Volodymyr Zelensky n'est pas tout à fait nouveau. Pourquoi cette lettre aujourd'hui ?
6: Eh bien, cette pression psychologique, Volodymyr Zelensky l'exerce sur Vladimir Poutine au moment où le président russe est dans une situation compliquée. Son armée patine en Ukraine, les frappes en profondeur touchent de plus en plus souvent le territoire russe. Mercredi, jour de l'ouverture du Forum économique de Saint-Pétersbourg, des attaques de drones ukrainiens ont recouvert la ville de nuages de fumée noire alors qu'arrivaient les dirigeants étrangers. Une véritable humiliation pour Vladimir Poutine. Saint-Pétersbourg, c'est son fief, c'est là que tout a commencé pour lui.
4: Sophie Jousselin, service international d'RTL. Au Liban, les frappes israéliennes ont fait au moins 8 morts hier dans le sud du pays. Au lendemain de l'annonce d'un nouveau cessez-le-feu entre autorités libanaises et israéliennes, un cessez-le-feu déjà rejeté par le chef du Hezbollah qui menace Israël de nouvelles attaques. Leur isolement prendra fin demain. Les 22 passagers des vols internationaux considérés comme cas contact de hantavirus vont pouvoir reprendre une vie normale après avoir été tous testés négatifs. Ça ne concerne pas en revanche les 5 passagers du bateau de croisière MV Ondus. Pour 4 d'entre eux, l'isolement se poursuit à l'hôpital normalement jusqu'au 21 juin. La seule française qui a contracté le hantavirus est quant à elle toujours en réanimation dans un état stable.
5: RTL, il est 7h08. Les plus anglophones se diront peut-être que la rivière portait bien son nom. Un jeune couple a été sauvé de justesse après être tombé dans l'Elbe.
4: Elbe. Aide en anglais. Et c'est vrai qu'ils en ont eu besoin d'aide. Ce jeune couple sauvé grâce au courage de 4 amis de 18 ans venus jouer au foot à Cartigny dans l'Aisne. Et des jeunes qui n'ont pas hésité à risquer leur vie, Romaric Caillé, pour venir en aide à un couple d'automobilistes.
7: Les 4 amis d'enfance, Max, Ivan, Axel et Esteban, jouent au football quand un bruit assourdissant interrompt la partie.
8: Un freinage brusque et ça fait un gros plouf.
7: Esteban décide de courir vers le pont à 200 mètres du stade. En contrebas, il découvre une voiture en train de couler.
8: J'ai pas cherché à comprendre, j'ai pas sauté la barrière, j'ai sauté dans l'eau direct. Bah, l'eau, elle était arrivée au niveau du toit en fait, au niveau de leur nez. Les carreaux fermés, tout était fermé. Ah, les portières, ils étaient presque impossibles à ouvrir. Ils hurlaient, on va mourir, aidez-nous.
7: Le reste du groupe lui vient en aide. Max a tout juste 18 ans.
9: Je pense qu'on est arrivé 15 minutes après. Il serait décédé malheureusement.
7: Il y a quand même eu un sang-froid énorme pour des jeunes de 18 ans.
9: On a fait ce qu'il fallait faire et moi, pour moi, c'est juste humain. Je me suis rien dit d'autre, c'était les sauver, les sauver.
7: Sur internet, les félicitations pleuvent, à commencer par les parents des deux victimes. Mon cœur de maman ne sera jamais assez reconnaissante, confie l'une d'entre elles. Contactée, elle souhaite rencontrer en personne ce qu'elle appelle ange gardien.
8: Donc j'ai dit, il n'y a pas de souci, je viendrai. J'ai pris des nouvelles, tout va bien. Je pense que pour moi, c'est le principal, c'est que ces gens-là, ils sont retenus auprès de leur famille sains et saufs.
9: Franchement, on peut que être fiers de nous.
7: Ils ont reçu les félicitations de la police, du SAMU et des pompiers. De quoi peut-être susciter des vocations.
4: Romaric Caillé pour RTL.
5: Et il est l'heure d'aller à la porte d'Auteuil, Roland Garros. On approche du but, on connaîtra ce soir l'affiche de la finale homme.
4: Les premiers à se disputer un ticket cet après-midi seront les Tchèques Menchik et l'Allemand Zverev. Avant la deuxième demi-finale italienne entre Arnaldi et Coboli chez les femmes, ça y est, l'affiche est connue. Et la folle épopée de Maya Walinska continue, deuxième joueuse seulement de l'histoire du tennis issue des qualifications à disputer une finale de Grand Chelem. Ce sera face à Andreeva, un rêve éveillé pour la Polonaise.
10: Like a dream, honestly.
11: C'est comme un rêve. Franchement, je ne sais que dire.
10: I don't know what to say.
11: Je suis juste heureuse.
4: La joie de Maya Walinska après sa qualification pour la finale. Et les demi-finales hommes de Roland-Garros sont donc à suivre dès 14h30 cet après-midi, toutes les demi-heures sur RTL.
5: Merci beaucoup. On termine quand même avec les courses. Aujourd'hui, ça sera une nocturne à Vincennes à 20h15.
4: Dominique Cordier vous conseille de jouer le 4, le 3, l'As, le 16, le 11, le 12 et le 10. 4, 3, As, 16, 11, 12 et 10. L'outsider d'RTL, c'est le 3, Hiatus.
5: Merci beaucoup Céline. On vous retrouve tout à l'heure donc à 8h15 pour l'interview d'RTL avec ce matin Éric Mouzin, le père d'Estelle Mouzin. Merci à vous et à tout à l'heure. Il est 7h11.
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5: La carrière de Patrick Bruel est-elle finie? Ce qui est sûr, c'est que cette fois, le rideau est tombé sur la scène du théâtre Édouard VII et le spectacle est terminé pour le comédien. Il devait y jouer sa pièce de théâtre jusqu'à dimanche, mais les dernières représentations, compte tenu du contexte et des accusations qui pèsent sur le comédien chanteur, ont été annulées. Bonjour Hermine Leclèche.
13: Bonjour, bonjour à tous.
5: Une pièce qui s'arrête plutôt prévue, donc des concerts annulés en cascade. Ce matin, et c'est notre événement sur RTL, vous avez enquêté sur l'empire artistique vacillant de Patrick Bruel. Certes, il continue à nier vigoureusement les faits qui lui sont reprochés, Hermine, sauf que là, la pression est devenue vraiment trop forte.
13: Oui, et la goutte de trop, peut-être cette dernière manifestation du collectif Nous Toutes à l'entrée du théâtre Édouard VII, mercredi soir, qui a entraîné quelques heures plus tard l'annulation pure et simple des 5 dernières représentations de Patrick Bruel. L'artiste ne remontera pas sur les planches devant son public et devant Patricia, qui avait prévu de voir l'artiste demain soir.
14: Et allô ?
13: Nous nous appelons quelques minutes seulement après l'annonce de l'annulation des représentations.
14: C'est honteux. On est en train de lui faire sa mise à mort. Qui on est, nous, pour savoir si ce qu'il a fait ou ce qu'il n'a pas fait? Et c'est pour ça que j'ai encore plus la rage. Parce qu'en fait, je me suis dit, c'est peut-être la dernière fois qu'on va le voir sur scène. Et j'avais besoin de le voir. Et je me dis, c'est fini, je vais plus jamais le voir de ma vie.
13: Le sentiment d'assister à une fin de carrière. Voilà ce que craint Patricia, qui suit de près chaque revirement qui concerne son idole. En quelques semaines, Patrick Bruel a vu sa maison de disques Sony lui tourner le dos. RFM et le réseau de radio local ici ont arrêté de diffuser ses titres. L'artiste s'est mis en retrait des Enfoirés. Après 33 participations, enfin, ses concerts annulés à la chaîne. D'abord en Suisse, au Québec. Et enfin, la semaine dernière, 14 date de sa tournée estivale supprimée. Benjamin Locoge est rédacteur en chef à Paris Match.
15: Il y a 6 mois, il était devant tout Paris, il chantait aux 200 ans du Figaro, il posait avec tous les présidents de la République. Et 6 mois plus tard, personne, tout le monde lui tourne le dos, personne ne veut s'afficher avec lui. Et c'est limite s'il n'est pas banni de tous les réseaux sociaux. Donc oui, pour lui, c'est très violent.
13: Selon les proches de l'artiste, Patrick Bruel se dit toujours combatif. Il assure avoir envie de témoigner, mais réserve sa parole à la justice.
5: Et alors justement, Hermine, quelle est la suite? Quelle peut être la suite pour Patrick Bruel?
13: Eh bien, l'artiste s'est acheté du temps. Maintenant que sa tournée estivale et que ses représentations au théâtre sont annulées, il a tout l'été pour voir comment la situation évolue, si la pression redescend. Patrick Bruel doit remonter sur scène le 2 octobre avec sa tournée des Zéniths, 35 dates que le chanteur espère bien maintenir jusqu'au bout, selon Benjamin Locoge.
15: Il s'accroche à ça, donc il y croit, il a très envie de ça, il voit ça comme une planche de salut. Dans les Zéniths, il estime que c'est des gens qui seront là que pour lui, qu'il n'y aura pas d'association féministes l'empêchant de se produire. Donc pour l'instant, c'est son objectif, son but. Est-ce qu'il y arrivera? Ça, je peux pas vous le dire aujourd'hui.
13: Et puis tout ça comporte des coûts financiers colossaux, hein, car la tournée des Zénith est entièrement financée par la production de Patrick Bruel. Contrairement au festival, là, c'est lui qui organise et prend tout en charge, de la vente des billets à la location de la salle jusqu'au salaire des employés. En cas d'annulation, on parle là de plusieurs millions d'euros de pertes.
5: RTL événement signé ce matin, Hermine Leclèche. Merci beaucoup Hermine. À suivre RTL autour du monde, les secrets de l'actualité internationale avec Georges Malbruno. Bonjour Georges.
16: Bonjour Thomas.
5: Ce matin, une histoire d'espion et de famille de l'autre côté de la Manche.
16: Comment l'espion en chef de Sa Majesté garde le secret sur ses activités, y compris à sa mère qui va lui réserver une surprise.
5: Et puis le visage du jour, lui, va nous emmener sur la terre battue de Roland-Garros avec vous, Hortense Crépin. Bonjour Hortense.
17: Bonjour Thomas, bonjour à tous.
5: Le visage du jour, c'est Alexander Zverev, le joueur allemand qui fait désormais figure de favori pour le tournoi. Un joueur brillant, mais qui a aussi sa face sombre.
17: Oui, avec notamment des accusations de violence conjugale que l'allemand a toujours contestées, alors qu'il espère bien, cette année, pouvoir enfin soulever un trophée du Grand Chelem.
5: Il est 7h15.

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19: Il est 7h18, RTL autour du monde, les secrets de l'actualité internationale avec Georges Malbruno. Alex Younger a été le patron du MI6, hein, les services secrets britanniques. C'était de 2014 à 2020. Il est mort mardi. Alors c'était un homme discret, Alex Younger, très discret, à tel point, Georges, qu'il avait toujours caché à sa propre mère qu'il avait longtemps été un espion. Et alors là, sa maman l'a scotché quand il lui a dit, puisqu'elle lui a répondu « Moi aussi, mon chéri, c'est une histoire digne d'un film, mais c'est bien une histoire vraie ».
20: Incroyable mais vrai, Thomas, la culture du secret poussait jusqu'à son paroxysme, à tel point que l'épouse du patron du MI6 fut choquée lorsqu'Alex Younger lui avoua qu'il n'avait jamais dit à sa mère qu'il avait été pendant des décennies un espion, un couple doublement surpris d'apprendre que la mère du maître espion, vous l'avez dit, l'avait été aussi. Quelle meilleure couverture que le silence absolu. Pendant 30 ans, Alex Younger, qui vient de mourir à l'âge de 62 ans, se présentait comme un fonctionnaire en poste à l'étranger. Il s'affichait comme diplomate de rang intermédiaire. Il avait le profil du parfait agent, celui que vous ne remarquez pas dans une soirée, drôle mais sans plus, affable donc et plutôt charmant. Pendant 6 ans, c'était son nom de code, a fait les 400 coups à la tête des services de renseignement de Sa Majesté, une longévité exceptionnelle en Grande-Bretagne.
19: Alors Georges, les services de renseignement britanniques ont été popularisés, on le sait, par les films de James Bond. Est-ce qu'on sait quelle est leur recette ?
20: Alors d'abord, une entrée particulière dans le métier. Reconnaissant la valeur des espions outre-Manche, un ancien chef de la DGSE me dit un jour que dans le système britannique, lorsqu'on sort de la formation au métier de renseignement, on est basculé indifféremment dans les services ou au ministère des Affaires étrangères. Il n'y a pas de différence, contrairement à la France, où un ambassadeur ne peut être un espion. En Grande-Bretagne, c'est possible. Il y a une osmose entre le MI6 et le Foreign Office, et donc plus d'agents secrets dans les ambassades à l'étranger. Sans compter les grandes banques, les entreprises ou les espions britanniques peuvent être affectés à Hong Kong, Bagdad ou ailleurs sous couverture, le gage par excellence du secret absolu. La France aussi a par exemple des ingénieurs dans de grandes sociétés de télécommunications, des jasants là encore sous couverture pour installer des téléphones sécurisés chez tel ou tel dictateur avec leur accord puisqu'ils ignorent la manipulation de la société qui leur vend le matériel. Mais ce genre de dissimulation, les Britanniques le font encore plus que nous.
19: Bon, et malgré ce culte du secret, les services de renseignement britanniques ne sont pas infaillibles, Georges. Hein.
20: Oui, bien sûr, il faut rappeler que cela n'a pas empêché de célèbres espions britanniques comme Kim Philby de se faire recruter par le KGB au siècle dernier. Rappelons aussi leur échec en Irak à convaincre les politiques de ne pas s'engager dans la guerre en 2003. Il n'en demeure pas moins que le MI6 reste viscéralement attaché à ce culte du secret. Ce n'est que sorti du service qu'Alex Younger raconta quelques-uns de ses exploits ou mésaventures lorsque, par exemple, sa fausse moustache se décolla et tomba en pleine réunion importante. Le maître espion avait quatre identités et avec l'humour noir de nos voisins britanniques, alors qu'en 2024, il était en phase terminale, il appela son concert du nom de Poutine, l'ennemi juré de son pays.
19: Espion jusqu'à son dernier souffle. Merci beaucoup à vous, Georges Malbruno. Les secrets de l'actualité internationale, c'est tous les vendredis sur RTL. Il est 7h21 et le visage du jour avec vous, Hortense Crépin. Et si c'était son année, tiens, et si dimanche, l'Allemand Zverev gagnait enfin son premier tournoi du Grand Chelem à Roland-Garros. Zverev, personnage mystérieux et qui a parfois défrayé la chronique pour de mauvaises raisons.
1: Oui, mais pour le comprendre, il faut se replonger 2 ans en arrière. 2024, Alexander Zverev poursuit son parcours à Roland-Garros.
21: C'est le match Zverev. 3-0. 6-4. 7-6. 6-4.
1: L'Allemand à la crinière blonde figure parmi les favoris du tournoi, acclamé par le public comme si de rien n'était. Pourtant, le malaise s'installe dans les tribunes Porte d'Auteuil et surtout sur les réseaux sociaux où beaucoup s'offusquent de le voir ovationné. Car à plus de 1000 km de là, son procès pour violence conjugale se tient sans lui à Berlin. Son ex-compagne l'accuse de l'avoir étranglé pendant une dispute. Lui qui mesure près de 2 mètres. 4 ans plus tôt, il était visé par des accusations similaires par une autre femme, mais le joueur nie en bloc.
22: Je crois dans le système allemand, je crois en la manifestation de la vérité, je dois avoir confiance parce que je sais ce que j'ai fait et ce que je n'ai pas fait. C'est ce qui va ressortir de ce procès.
1: L'affaire se conclut finalement par un accord à l'amiable et le joueur ne sera jamais condamné pénalement. Alexander Zverev, un impulsif qui se fait remarquer sur et en dehors des cours, comme quand il s'en prend à la chaise d'un arbitre à l'aide de sa raquette après un match en 2022. Il est immédiatement disqualifié. Pendant la pandémie de Covid, c'est cette fois une vidéo qui crée la polémique. Zverev, dans un bar, il est pourtant censé être en quarantaine.
19: Mais alors, à côté de cette image écornée, il y a pourtant celle d'un joueur engagé.
1: Oui, et qui n'hésite pas à prendre la parole publiquement, et c'est rare dans le tennis, pour parler d'une maladie, son diabète dont il souffre depuis l'enfance et qu'il a caché jusqu'en 2022.
23: Je ne me souviens pas de ma vie sans le diabète. Peut-être que ça devient un peu plus facile, mais à un jeune âge, j'étais toujours en difficulté, comme tout le monde. Mes niveaux de glucose n'étaient jamais stables. C'était très difficile de faire du sport, mais je suis heureux du chemin que j'ai pris.
1: Un chemin qu'il espère inspirant pour les enfants qui souffrent de diabète. Zverev a d'ailleurs créé une fondation consacrée à cette maladie et désormais, il n'est pas rare de le voir en train de se faire des piqûres d'insuline sur le court, comme pour montrer que tout est possible, y compris remporter Roland-Garros cette année.
23: Je me concentre sur le prochain match, sur ce que je peux contrôler. On a des jeunes joueurs fantastiques sur ce tournoi, il y a du potentiel, mais encore une fois, je dois avoir confiance en moi, en mon jeu et faire mon travail.
1: Après avoir échoué par 3 fois déjà, remporté une finale de Grand Chelem, toujours face à des joueurs mieux classés, Zverev pourra enfin profiter de l'absence d'Alcaraz et des sorties prématurées de Sinner et Djokovic. 2026, l'année ou jamais pour soulever un trophée.
19: Bon, mais d'abord, il faudra qu'il batte le Tchèque Mencik. Ce sera pas facile, hein, forcément, cet après-midi à partir de 14h30 sur le central de Roland-Garros. La deuxième demi, 100% italienne, verra s'affronter Arnaldi et Coboli. Tout ça étant à suivre, évidemment, toutes les demi-heures sur RTL. Merci beaucoup à vous, Hortense Crépin. Bonjour, monsieur Caballero.
24: Bonjour, monsieur Soto. Bonjour à tous.
19: Dans quelques minutes, Antoine, vous nous présenterez le journal de 7h30. Et on va prendre des nouvelles de ces Français qui étaient cas contact du hantavirus.
24: On a réussi à joindre l'un des 5 croisiéristes placés à l'isolement à l'hôpital Bichat de Paris. Il nous raconte son quotidien depuis bientôt un mois, des journées rythmées par les examens médicaux avec des conditions sanitaires extrêmement strictes.
19: C'est donc dans le journal de 7h30. Et puis la météo. Bonjour, monsieur Baudin.
25: Bonjour, Thomas.
19: Ça va, Louis?
25: Ça va très bien.
19: Bon, alors ce vendredi, j'essaie de vous attendrir un peu pour que vous nous annonciez des bonnes nouvelles.
25: Eh ben, écoutez, ça devrait être un petit peu mieux ou un peu moins mal aujourd'hui. Il y aura un peu plus d'éclaircies, un peu moins de nuages, donc un peu moins d'averses.
19: Donc on détaille tout ça juste après la pub et les grosses têtes. À tout de suite sur RTL.
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19: Juste avant le journal de 7h30, place aux grosses têtes et le professeur Fabrizio Buccella qui les fait toutes craquer ce matin.
20: Non, Caroline Diamant n'a que des yeux d'amour pour vous.
21: Bah, elle a plus que ça. Hein.
22: Elle peut avoir les yeux. Je ne sais pas si tu les as, mais en tout cas, moi, je trouve que l'esprit, la science, la culture, c'est sexy. Hein.
20: Eh bien, dis donc, elles sont deux dessus.
22: Vous n'allez pas en sortir.
20: Je suis pas sûr qu'ils fassent le poids. Buccella, pris un sandwich entre Diamant et Boccolini.
22: Ah, ouais.
23: Mais cela dit, ça paraît logique. Les tranches de pain sont toujours plus épaisses que la tranche de jambon.
19: C'est du bon sens. Les grosses têtes qui reviennent cet après-midi à partir de 15h30 avec notamment Christine Ockrent ou encore le chef Guillaume Gomez. La météo, Louis Baudin. Il y a des petites farandoles de nuages, mais si on regarde la photo globale, ça s'arrange un peu.
25: Exactement. Ben, c'est exactement ce que je suis en train de faire. Là, on a des passages nuageux. Hein. Il y en a encore. Il y a même quelques petites pluies sur la Bretagne, un peu dans le sud-ouest, encore près des frontières de l'Est. Mais au milieu de ces nuages, au milieu de ces quelques pluies, on a effectivement des éclaircies un peu plus belles. Alors, très belles près de la Méditerranée, belles également autour de la vallée de la Loire ou encore en Bourgogne en ce moment. Alors tout ça annonce une journée où on aura alternance entre nuages éclaircis et encore quelques averses, mais il y aura plus d'éclaircies que durant ces derniers jours et beaucoup moins d'averses. Alors il en restera un peu plus quand même, c'est vrai, près de la Manche ou encore près des frontières de l'Est, il y en aura un petit peu moins dans le centre et il n'y en aura pas du tout près de la Méditerranée avec l'aide, c'est vrai, d'un peu de Mistral et de Tramontane jusqu'à 60-70 km/h. Les températures, bon c'est frais hein, ce matin, 5 degrés à Mende en ce moment, 6 au Puy ou encore à Guéret, 7 à Vichy et cet après-midi 17 à 21 degrés en règle générale.
19: Il y a une semaine quand c'était la canicule, il faisait combien à Mende le matin et le
25: ah ben on avait déjà plus de 20 degrés.
19: C'est
25: on avait 21 degrés.
19: Moins 15 degrés quoi.
25: Voilà. 15 degrés de moins aujourd'hui et même cet après-midi on aura du mal à atteindre ces minimales puisque nous serons entre 17 et 21 degrés, pas plus. Dans la plupart des régions, il n'y a que près de la Méditerranée où là nous serons entre 22 et 25 degrés.
19: Bon, c'est un peu frais mais il n'y a pas de drame quand même.
25: Non, il n'y a pas de drame. Non, ça va aller un peu mieux.
19: Merci beaucoup Louis Baudin, merci de vous réveiller en écoutant RTL votre radio. Il est 7h30.
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19: Le journal de 7h30 vous est présenté par Antoine Cavallero.
24: Et ce matin, on vous donne des nouvelles des cas contacts du hantavirus. Les 22 Français placés à l'isolement pour avoir été dans des avions avec des malades vont pouvoir rentrer chez eux demain. Les 5 croisiéristes du MV Ondus, eux, sont toujours confinés dans leur chambre à l'hôpital Bichat à Paris. Bonjour Sacha Dubessin.
8: Bonjour.
24: Vous avez pu échanger avec l'un d'eux, Roland. Il vous raconte son quotidien depuis bientôt un mois.
9: Nous sommes en pleine forme et nous n'avons aucune trace de hantavirus. C'est ce que m'écrit Roland, isolé avec sa femme Julia dans cette chambre à pression négative utilisée pour éviter la propagation de maladies infectieuses. Depuis bientôt un mois, le couple vit au rythme des examens médicaux dans des conditions sanitaires difficiles. Interdiction par exemple de prendre une douche ou d'utiliser les toilettes lors de leur arrivée à l'hôpital. Ils subissent un contrôle de santé toutes les 6 heures, jour et nuit. C'est seulement après 21 jours d'isolement qu'ils ont pu enfin sentir l'air de l'extérieur pour une sortie dans la cour de l'hôpital. Les visites sont autorisées, mais là encore, sous des conditions très strictes, les visiteurs doivent porter un équipement de protection complet ou bien parler avec les confinés à travers un hublot. Roland et sa femme gardent le moral, même si le temps commence à sembler long, me confie-t-il. Ils espèrent désormais une réévaluation de leur situation par le ministère de la Santé pour pouvoir terminer l'isolement chez eux, dans leur maison de campagne en Indre-et-Loire.
24: Roland, sa femme et les deux autres cas contact pourront en effet sortir dans 2 semaines. Merci Sacha Dubessin. Et la croisiériste qui a contracté le virus, elle, est toujours en réanimation dans un état stable. Comme vous le révélait le service police-justice de RTL hier, le corps d'une jeune fille a été retrouvé dans un silo d'une ferme du Gers. Les vêtements sont similaires à ce que portait Liana au moment de sa disparition. C'était il y a une semaine à Florence. Une autopsie doit avoir lieu. Dans le journal de 8h, nous serons en direct du collège de la jeune fille où le choc est immense, où une cellule psychologique est ouverte.
19: Et puis au chapitre judiciaire encore, le verdict est tombé dans la soirée. Perpétuité pour le meurtrier de Jonathan Coulon.
24: Petit garçon de 10 ans dont le corps avait été retrouvé lesté d'un parpaing dans un étang. C'était en 2004. La cour d'assises de Loire-Atlantique a condamné le tueur en série allemand Martin Ney. Il a été condamné en 2012 dans son pays pour les meurtres de 3 enfants. À la sortie de la cour, le beau-père de Jonathan, Stéphane, s'est dit soulagé de ce verdict.
10: Le verdict est clair, le verdict était mérité. C'est quelqu'un de méchant, foncièrement méchant, qui a eu beaucoup de problèmes de justice. Et là, c'est la concrétisation de réalité. Il est venu assassiner notre fils sur notre territoire. Aujourd'hui, il est condamné. C'est ce qu'on comptait faire. Nous, on a eu la réponse, on avait notre conviction. Rien ne peut atténuer notre douleur, rien ne peut atténuer sa disparition, ce manque. Il n'y a rien qui atténuera, il n'y a rien, rien. Maintenant, c'est un autre combat. C'est un combat en sa mémoire qui va continuer pour tout le monde. Ma famille va pouvoir faire son deuil, elle va pouvoir nous reconstruire.
24: Le beau-père de Jonathan Coulon au micro RTL de Mathieu Lopineau.
19: La perpétuité pour Martinet, ça fait la une ce matin du Berry Républicain. Il est 7h32, c'est vrai que les bonnes nouvelles sont rares en ce moment pour les automobilistes. Mais ce matin, voilà, on en tient une. Le prix des voitures neuves est en baisse, paraît-il, en baisse de 3%.
24: C'est une première en 5 ans. Le prix moyen passe sous la barre des 35 000 euros. Et Christophe Bourou, cette baisse devrait se poursuivre dans les prochains mois.
11: Comptez en moyenne 580 euros de moins par voiture. Certes, le recul est minime, mais les tarifs avaient tellement grimpé de plus de 30% en 5 ans que cette baisse est la bienvenue. Bourrée d'électronique avec aussi plus de normes à respecter, la voiture neuve est devenue quasiment au fil des années un produit de luxe, selon Flavien Neuvy, à la tête de l'Observatoire Automobile CTLM.
12: Oui, c'est devenu un produit de luxe quand vous n'avez plus que 2% des ménages qui achètent ce produit chaque année. Mais je pense que les constructeurs l'ont compris, qu'il fallait réinvestir certains segments, notamment les petites voitures. Il faut simplifier les voitures aussi, il faut essayer peut-être de proposer moins d'équipements électroniques pour proposer des prix qui sont accessibles.
11: Prix qui baisse aussi du côté électrique, 4% en moins, soit 39 000 euros en moyenne. Cela reste élevé, mais l'écart avec le thermique diminue, surtout avec l'arrivée de petites voitures comme la Twingo à moins de 20 000 euros et des marques chinoises qui, à équipement équivalent, arrivent à proposer des tarifs 20% moins chers que les concurrents.
24: Christophe Bourou, spécialiste automobile de RTL. À retenir à l'étranger, des bombardements russes cette nuit en Ukraine. Les frappes ont fait au moins 3 morts. Elles surviennent quelques heures après cette lettre de Volodymyr Zelensky à Vladimir Poutine. Le président ukrainien propose une rencontre en tête-à-tête. Il affirme que l'Ukraine est prête à un cessez-le-feu complet le temps de mener des négociations.
19: Bon, le sport, on va pas s'affoler, mais quand même, il faut bien dire que c'est une première sous l'ère Didier Deschamps. Une défaite des Bleus en match de préparation.
24: Les Bleus se sont inclinés hier soir 2-1 face à la Côte d'Ivoire à Nantes. Un raté à moins d'une semaine du départ pour la Coupe du Monde et les les États-Unis. Il y aura une chance de se rattraper lundi contre l'Irlande du Nord. Et on va quand même garder espoir. En plus, ce matin, on vous dévoile l'hymne des Bleus pour ce Mondial 2026. Matt Pokora avec les rappeurs L2B. Le titre s'appelle Trophée. Le chanteur est fan de foot. Il tentera de suivre les matchs, même s'il est souvent sur scène ces prochaines semaines.
0: Pour moi, je suis en tournée des festivals cet été. J'ai beaucoup de festivals, donc j'ai pas le temps d'aller faire un aller-retour aux États-Unis pour voir les matchs. Mais évidemment que je serai collé derrière mon écran, supporter nos Bleus. J'ai envie de voir un maximum de matchs et de profiter de cet événement.

0: trophée de Matt Pokora et L2B, le chanteur était au micro de Marie Jiquel. Et on le rappelle, la Coupe du Monde de football sera à suivre sur RTL et M6. Et on peut noter enfin que les Espagnols, eux aussi, s'interrogent ce matin. Comme les Bleus, ils ont fait un match nul hier soir, un but partout contre l'Irak.
1: Non, on s'interroge pas, on se prépare. L'important, c'est d'être prêt pour les matchs de compétition. Il n'y a pas de panique. Merci beaucoup à vous, Antoine Cavallero. On vous retrouvera tout à l'heure pour le journal de 8h30. Il est 7h35. À suivre, c'est l'Angle Écho sur RTL. Bonjour François.
2: Bonjour à tous.
1: François Langlais. Ce matin, des colis en veux-tu en voilà, le pactole de la logistique sur nos routes.
2: Oui, c'est l'économie à la demande, l'économie presse-bouton. On achète sur un clic. Et vous allez voir, quand on compte le nombre de colis et de kilomètres, eh bien, ça fait un sacré nombre de zéros.
1: Et puis, juste après l'Angle Écho, quand la Coupe du Monde de foot devient aussi un sujet de géopolitique, alors on regarde plus les matchs tout à fait du même œil. On en parlera avec Kevin Vessière, expert en géopolitique du sport et qui sort un livre qui s'appelle Mondial 2026. Et puis, juste après, c'est Alex Vizorek qui viendra pour le temps additionnel du match juste avant 8h.
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1: Il est 7h39, l'Angle Écho, François Langlais. On s'en aperçoit sur les routes, hein, tous les jours, les camions ou camionnettes de livraison sont partout, de plus en plus nombreux. En Ile-de-France, c'est bien simple, il paraît qu'un véhicule sur 5 transporte désormais des colis, et ça ne fait que croître, François.
2: Oui, le secteur du colis poursuit son boom extraordinaire, sous l'effet de la montée en puissance du e-commerce. Plus de 80% des Français achètent désormais en ligne, pour un montant annuel moyen qui dépasse 4 000 € par foyer. En 2024, 1,6 milliard de colis ont été livrés dans notre pays. La croissance est telle qu'en Ile-de-France, vous l'avez dit, les livraisons de colis représentent déjà 20% du trafic routier et 30% de l'encombrement des routes, à cause des arrêts bien sûr. Et le paradoxe, c'est que le e-commerce se développe plutôt dans les zones urbaines, là où il y a une offre de magasins plus dense.
1: Là, on pourrait s'en passer.
2: C'est vrai.
1: Mais ces colis, ils viennent d'où, François ? On pense à la Chine tout de suite, on a raison.
2: Oui, bien sûr. La Chine, les importations comptent pour 12,5% du total, c'est pas rien. Puis c'est bien sûr en forte progression. Mais pour l'essentiel, il s'agit d'un trafic domestique, majoritairement à destination des particuliers. Ceci renvoie d'ailleurs 6 à 8% des colis à l'expéditeur pour changer de produit, etc.
1: Parfois, on prend deux tailles et on garde la bonne.
2: Exactement. Ouais. Mais alors, évidemment, la Chine est importante, mais pour autant, il y a aussi beaucoup de colis qui arrivent de Chine, mais qui en réalité transitent par des pays européens, pour éviter la fameuse taxe de 2 euros qui a été mise en place en France, et puis aussi pour profiter de main-d'œuvre moins coûteuse dans la logistique. Chine, par exemple, a construit un gigantesque entrepôt en Pologne d'une surface de 740 000 mètres carrés.
14: 740 000.
2: Oui. Ça fait 74 hectares. Il y a de quoi desservir 100 millions de clients. Et tous ces entrepôts seront automatisés, évidemment, avec des machines qui peuvent trier plusieurs dizaines de milliers de colis à l'heure.
14: Bon, on imagine quand même que du coup, ce secteur a dû créer pas mal d'emplois, non ?
2: Oui, c'est ça, c'est vrai. Amazon, c'est par exemple le premier créateur d'emplois privés en France. La Poste fait maintenant la moitié de son activité avec les colis. C'est ça qui l'a sauvé, hein, avec l'effondrement du courrier. Le secteur s'est d'autant plus développé en France que notre pays a une position centrale en Europe. Il a aussi des infrastructures de qualité. Donc, nous sommes un pays de transit. L'aéroport Charles de Gaulle, par exemple. Écoutez ces chiffres incroyables. 173 millions d'objets en 2022. En 2024, 773 millions. Et vraiment une explosion. CDG, c'est aussi le plus grand hub du transporteur américain FedEx en dehors des États-Unis. FedEx, c'est à lui seul un quart de l'activité cargo de l'aéroport parisien. En plus, bon, il y a évidemment les emplois des livreurs. Un livreur dépose jusqu'à 150 colis par jour. Ça explique d'ailleurs que quelquefois, on retrouve ces colis...
14: Ils font vite, quoi.
2: Et avec une forte saisonnalité, il y a Noël, etc. C'est le mercredi le jour le plus actif, sans doute parce qu'il y a un des parents à la maison à cause des enfants, et c'est le lundi le plus calme. Au total, logistique et transport comptent pour 2 millions d'emplois et 10% du PIB du pays. Le seul problème, c'est que ce sont des emplois vulnérables à moyen terme, à cause de l'automatisation croissante du tri, et puis de l'arrivée prochaine des véhicules sans chauffeur.
14: Voilà, et soyez sympa avec les livreurs quand ils arrivent parce qu'ils ont vraiment pas un boulot facile. Hein. Ils sont pressurisés, ils ont des...
2: C'est un rythme infernal, absolument. Il faut le dire.
14: Merci beaucoup à vous, François Langlais, RTL, il est 7h42.
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14: La Coupe du Monde de foot débute la semaine prochaine et Donald Trump est bien décidé à en faire une vitrine mondiale de la toute-puissance américaine. Car oui, pour ceux qui en doutaient encore, la Coupe du Monde cache aussi des enjeux politiques. Kevin Vessière est passionné de foot et de géopolitique. Il vient de publier le livre Mondial 2026 aux éditions Max Milo. Il est donc l'invité d'RTL Matin. Bonjour et bienvenue sur RTL, Kevin Vessière.
15: Bonjour.
14: Bon, pour les 48 équipes engagées dans la compétition, l'enjeu de ce mondial, il est simple, c'est réussir à accrocher une étoile de champion du monde sur leur maillot. Mais pour les puissants de ce monde, quel est-il l'enjeu d'un mondial ?
15: L'enjeu d'un mondial pour les puissants, c'est finalement de savoir comment est-ce qu'on peut instrumentaliser cette compétition qui est en fait finalement le plus grand divertissement mondial vu de la planète, hein, puisqu'on a 5 milliards de téléspectateurs pour la précédente édition au Qatar.
14: C'est plus que les JO, hein, la Coupe du Monde.
15: C'est plus que les JO, et puis on a une dimension aussi qui est peut-être aussi plus symbolique avec une équipe nationale et le fait qu'il affronte d'autres équipes nationales, ça peut remplacer parfois certains conflits, certains champs de bataille. C'était un peu l'objet en tout cas de la création de la Coupe du Monde. Mmh. Et donc l'idée pour les puissants, notamment là pour Donald Trump pour cette Coupe du Monde 2026, c'est de savoir comment est-ce qu'on peut bénéficier des retombées, on va dire, positives de cette Coupe du Monde, parce qu'avec le sport, on a aussi beaucoup plus, de retours positifs qu'on peut le faire avec des actions diplomatiques ou économiques.
14: Le sport qui s'amuse parfois de la situation internationale, puisque l'Iran et les États-Unis pourraient se retrouver sur le terrain en huitième de finale. Cette présence des Iraniens dans le tournoi, est-ce qu'elle prend un sens particulier dans le contexte de guerre qu'on connaît ? On imagine que oui, mais ça va changer quoi ?
15: Ça prend en tout cas une tournure particulière puisque l'Iran est qualifié sportivement, mais aujourd'hui ils n'ont pas de visa américain et leurs 3 matchs ont lieu sur le sol américain. Donc la question.
14: Est-ce que Donald Trump refuse de donner aux joueurs le visa pour aller sur le territoire américain ?
15: C'est ça. Et il y a une autre problématique, c'est que normalement leur camp de base était prévu, donc le camp d'entraînement était prévu aux États-Unis, mais les États-Unis ne veulent pas que les joueurs iraniens soient présents, en tout cas durant la durée du tournoi, sur le sol américain. Donc ça pose en tout cas question sur l'équité sportive de cette Coupe du Monde, notamment pour l'équipe iranienne.
14: Parce qu'ils seront à 8 heures de bus, hein.
15: Voilà. Ils seront à 8 heures de bus aller-retour, donc vis-à-vis d'autres sélections, ils seront en tout cas désavantagés. Après, ça pose aussi ce qui sera intéressant à voir, c'est que cette équipe d'Iran, elle voudra incarner une certaine image de l'Iran qui s'oppose aux États-Unis, et donc il faudra voir, analyser ce qui pourra être possible en dehors des stades, mais aussi lors du match, du premier match contre la Nouvelle-Zélande, si les joueurs vont faire une action, notamment lors de la cérémonie de l'hymne. C'était déjà le cas lors de précédents matchs amicaux, où en tout cas ils avaient revendiqué ou en tout cas contesté cette attaque des États-Unis vis-à-vis de l'Iran.
14: Et dans un sens contraire, les filles, les iraniennes, hein, s'étaient révoltées, n'avaient pas chanté l'hymne il y a quelques mois dans une autre rencontre de foot. Mais ça veut dire quoi, en fait, Kevin Dessier? Que quand nous, on va voir des équipes de foot jouer, quand on va voir les États-Unis, il faut voir Donald Trump. Quand on va regarder les Argentins courir, on va imaginer Milei. Quand on va voir l'Iran tirer au but, il faut dire que c'est Ramenei qui marque. On en est vraiment là dans le lien entre la géopolitique et le sport?
15: Non, parce il faut pas nécessairement faire des parallèles entre équipe nationale et après représentation politique nationale.
14: C'est l'exploitation qui vient derrière.
15: Par contre, ce qui est sûr, c'est que les joueurs des équipes nationales, ils ont quasiment un rôle d'ambassadeur et ils sont le visage du pays durant ce mois et demi de compétition. Et donc, leurs faits et gestes seront en tout cas scrutés, analysés, les faits positifs comme les faits négatifs sur le terrain et en dehors du terrain. Et donc, finalement, il faudra en tout cas faire en sorte que cette équipe par son jeu, par ses déclarations, fasse passer un message peut-être plus positif ou change l'image du pays. On pense aussi, par exemple, il y a des équipes comme Haïti qui sont qualifiées. Oui. Haïti, à chaque fois qu'on en parle dans l'actualité, c'est plutôt avec une actualité négative. Là, avec une équipe qui se qualifie et qui va participer à cette Coupe du Monde, on peut avoir une vision peut-être plus positive de l'image qu'on peut se faire d'Haïti.
14: Alors c'est intéressant, Haïti, parce que ça fait partie des pays qui sont sur la liste noire de Donald Trump, avec le Cap-Vert, la Côte d'Ivoire, le Sénégal. Qu'est-ce qui peut se passer pour eux? Est-ce qu'il y a un risque que Trump positionne sa redoutable police anti-immigration, la fameuse ICE, ICE, aux abords des stades pour faire la chasse aux Haïtiens, par exemple? C'est envisageable, ça?
15: C'est l'un des risques, et c'est ce qui rend cette Coupe du Monde très politique, parce qu'il y a un contexte interne aux États-Unis qu'on connaît, en tout cas, qui se répercute sur cette Coupe du Monde, à travers, effectivement, comme vous l'avez dit, cette politique de visa, donc avec une liste noire qui comprend des ressortissants de 4 pays qualifiés, donc ces supporters ne pourront pas venir, donc Haïti, Cap-Vert, Sénégal et Côte d'Ivoire. Et la question qui se pose, c'est est-ce que cette police migratoire sera aux abords des stades, puisque on sait qu'il y a une forte diaspora haïtienne aux États-Unis. Est-ce qu'il y aura des scènes de razzia qui seront présentes aux abords des stades?
14: Il a tous les droits, Donald, parce que c'est pas Donald Trump, c'est pas les États-Unis qui organisent la Coupe du Monde, c'est la FIFA.
15: Alors c'est la FIFA qui organise la Coupe du Monde, mais après c'est quand même un pays hôte qui l'organise. Donc normalement c'est une co-organisation. Ouais. Quand ils ont obtenu cette Coupe du Monde 2018, c'était Canada, Mexique et États-Unis. Dans les faits, vous avez 75% des matchs qui sont organisés par les États-Unis. Ouais. Et surtout, on a une FIFA qui est très complaisante en la personne de Gianni Infantino vis-à-vis de Donald Trump.
14: Le patron de la FIFA. Vous l'avez remis un prix et qu'il a créé une espèce de prix de la paix de la FIFA qu'il a complètement inventé pour lui remettre lors du tirage au sort.
15: Voilà, qui fait pas mal de cadeaux et qui, ouais, même quand Donald Trump fait des déclarations qui sont en tout cas qui concernent l'organisation même de la compétition, notamment il remettait en cause le fait que les villes démocrates allaient mal organiser certains matchs parce que voilà, il voulait politiser, ouais, le débat en vue des élections de mi-mandat de cette année. La FIFA n'a pas véritablement réagi. Donc ça pose question durant la compétition, si Donald Trump prend des décisions qui impactent directement l'organisation de la compétition, est-ce que la FIFA a les moyens d'avoir un rapport de force avec Donald Trump pour finalement lui faire annuler telle ou telle décision?
14: Alors ça dit, Donald Trump n'est pas un pionnier, hein, c'est pas le premier à instrumentaliser une Coupe du Monde, et vous le racontez dans le bouquin. Mussolini, en 1934, avait utilisé la Coupe du Monde en Italie au service de son régime fasciste. On n'en est quand même pas là avec Trump, là.
15: On n'en est pas là, mais le cas de 1934 est intéressant parce qu'on voit que c'était la deuxième Coupe du Monde. Dès la deuxième Coupe du Monde, il y a une instrumentalisation politique, mais au service d'un régime politique. Mmh. Et ça va poursuivre l'histoire de la Coupe du Monde dans certaines autres éditions. Vous avez aussi 78 en Argentine avec la dictature de Videla. Et c'est vrai que sur les précédentes éditions, on est sur des éditions très politiques, puisque on a un Gianni Infantino qui s'affiche beaucoup avec la responsable politique qui porte cette Coupe du Monde.
14: Donc, ça a été le cas en Russie en 2018, avec Poutine, en 2022 au Qatar.
15: Avec l'émir Altani, et on a un Gianni Infantino qui aime beaucoup s'associer en tout cas aux puissants, en tout cas qui le cache pas, et ce qui fait qu'en finalement il politise cette compétition puisqu'il s'affiche avec les puissants, et parfois, enfin, pour Poutine et pour le Qatar, on avait vu un Gianni Infantino qui était aussi dans une complaisance, mais qui fixait quand même certaines règles. Là, on a l'impression que il y a pas véritablement de règles.
14: Il a tout lâché.
15: C'est Donald Trump qui propose ses propres règles et qui fixe ses règles du jeu, et que Gianni Infantino, il l'a que pour de la complaisance ou faire des cadeaux comme ce prix de la paix de la FIFA.
14: Il y a quand même une différence, c'est que, pour autant que je m'en souvienne, en Russie et au Qatar, il y avait eu des appels au boycott. Là, il n'y en a pas pour la Coupe du Monde des États-Unis.
15: Là, il n'y a pas eu d'appel au boycott. Après, je pense que par rapport à l'édition du Qatar, il y avait quand même beaucoup de controverses par rapport aux conditions d'organisation.
14: Ouais.
15: Et puis, c'est finalement le reflet de la politique internationale. On a pu le voir que les États-Unis, avec leur attaque vis-à-vis de l'Iran, il y a eu des critiques, notamment vis-à-vis de ses partenaires européens, mais il n'y a pas eu de véritables sanctions, parce qu'on veut pas se mettre à dos quand même la première puissance américaine. On est toujours parfois on est dans une situation de dépendance américaine, donc c'est compliqué de mettre en place une action commune pour vouloir boycotter une compétition, sachant que depuis les JO de 1984, il n'y a plus de grands boycotts sportifs.
14: C'est Los Angeles, hein, parce qu'en 80, les Américains Moscou et 84, avaient boycotté l'URSS à l'époque, et en 84...
15: C'est les derniers grands boycotts, en tout cas, et depuis, il n'y a pas eu de boycott, si ce n'est des boycotts diplomatiques, mais c'est vraiment des boycotts qui sont à la marge.
14: Bon, cela dit, à chaque fois, on met beaucoup d'enjeux géopolitiques, et à la fin, on ne retient que le foot, ça a été le cas, justement, en Russie et au Qatar.
15: Oui, c'est...
14: Ça reste une compétition sportive quand même, faut pas l'oublier.
15: C'est aussi l'analyse que je fais dans mon livre, c'est que finalement on parle beaucoup de politique en amont, ça a été surtout beaucoup le cas aussi au Qatar, et que après une semaine de compétition, il y avait eu effectivement quelques actions qui avaient été mises en place, notamment par l'équipe d'Allemagne, mais très vite le fait sportif a repris le centre du jeu, et on a retenu finalement la victoire de l'Argentine, donc peut-être qu'il se passera la même chose, mais avec un personnage aussi imprévisible que Donald Trump, il va peut-être politiser le débat durant la compétition.
14: Et pour les tout petits états, quel est l'enjeu, un pays comme Curaçao par exemple, sans faire injure à Curaçao, on sait qu'ils vont pas être champions du monde. Qu'est-ce qu'ils ont à gagner dans un mondial comme ça?
15: Ah ben, ils ont un grand enjeu de visibilité, puisque ouais. Curaçao, c'est le petit poussé de la compétition. Ils ont 550 000 habitants, c'est une petite île des Caraïbes. Et donc, pour chaque pays qui participe, qui n'est que peu connu, c'est un enjeu de visibilité énorme. Et surtout, ça peut permettre de tendre une compétition, de placer son pays sur une carte du monde, alors qu'on ne le connaît pas du tout.
14: Bon, dernière question. Notre confrère journaliste et spécialiste du foot, Christophe Glaise, est toujours injustement détenu dans les prisons algériennes. L'Algérie qui va jouer cette Coupe du Monde, avec notamment Lucas Zidane, le fils de Zinedine Zidane dans les cages. C'est illusoire de penser que cette fête mondiale va pouvoir aider à la libération, à une grâce de Christophe Glaise ou pas?
15: Ça reste à voir. Après, ce qui est intéressant, c'est que durant ces compétitions sportives, que ce soit les Jeux Olympiques ou les Coupes du Monde, il y a toujours des coulisses diplomatiques où il y a des chefs d'État qui peuvent se rencontrer.
14: On peut se parler de manière un peu moins officielle, un peu plus informelle.
15: Voilà, c'est peut-être un peu plus dans les coulisses. Et après, effectivement, vous avez le poids symbolique d'une Coupe du Monde. Ça peut être aussi parfois un bon moyen de symboliser une reprise diplomatique ou en tout cas la libération d'otages comme Christophe Glaise.
14: Eh ben, on le souhaite et on pense comme chaque matin à Christophe Glaise, hein, dont on espère la libération le plus rapidement possible. Merci Kevin Vestiaire d'être venu sur Vestiaire, même s'ils auraient pu. Je rappelle le titre de votre livre, Mondial 26, publié chez Max Milo. Tout de suite, l'homme qui connaît le goût de la défaite avec la Belgique, c'est Alex Vizorek qui nous rejoint, Alex. Hein,
16: je ne sais pas de quoi vous parlez.
14: Oui, et ben on va vous rafraîchir la mémoire. À tout de suite sur RTL.
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14: Bonjour Monsieur Vizorek.
4: Bonjour Monsieur Soto.
14: Notre invité Kevin Vessière est donc resté pour vous.
4: Oui.
14: Ah oui,
4: vous la reconnaissez?
14: Oui.
4: Oui.
14: Et la France.
4: Évidemment.

0: étoiles.
1: Et oui, et vous les connaissez les paroles, on sent qu'ils ne se sont pas cassés la tête, au contraire de Patrick Battiston, cette même année-là. Mais c'est une autre époque, 82, l'époque d'un mondial à 24 équipes, et cette fois ils seront 48, 104 matchs, 9360 minutes, sans compter les arrêts de jeu, 9360 minutes en cumulé, c'est plus de temps que Michel Barnier n'a passé à Matignon. Mais la Coupe du Monde de football, c'est surtout le seul événement pendant 4 ans où on peut insulter des étrangers sans souci. Et c'est pas du racisme, c'est du football. Et juste vérifiez bien que ceux que vous insultez participent à la compétition, sinon c'est du racisme, bien évidemment.
0: Évidemment. Ce matin, Alex, oui. Notre invité, on parle surtout de la géopolitique dans le foot.
1: Oui, évidemment, pour le géopoliticien que je suis, cette Coupe du Monde pose déjà pas mal de questions. Curaçao, est-ce avant tout un état ou un alcool? Et Isabelle me disait, j'espère qu'ils vont tomber contre le Baïlise. Autre question, pourquoi le Cap-Vert joue-t-il en bleu?
0: Ah ouais.
1: J'ai pas de réponse. Et surtout, l'Irak qui vient jouer sur le sol américain, peut-on parler de match retour? Je ne sais pas non plus.
0: Bon, effectivement, dans son ouvrage, Kevin Vessière dit que cette Coupe du Monde s'annonce comme la plus politique de toute l'histoire, notamment en raison de l'image du pays hôte, le principal pays hôte, les États-Unis.
1: Exactement, évidemment, c'est compliqué d'accueillir tout le monde alors qu'on est en conflit avec la moitié de celui-ci. Organiser une Coupe du Monde aux États-Unis, c'est un petit peu comme si la prochaine élection de Miss France était organisée à Lille-sur-la-Sorgue, dans l'hôtel de Patrick Bruel. Alors, évidemment que géopolitique et football sont liés. Il y a des nuances quand même. Vous connaissez tous la phrase de Gary Lineker, le football est un sport qui se joue à 11 contre 11 et à la fin c'est l'Allemagne qui gagne.
0: C'est plus vrai, ça c'est fini.
1: C'est plus vrai et en géopolitique ça l'a jamais vraiment été. Hein, ils ont souvent perdu quand même à la fin.
0: Bon, sans vouloir prêcher pour ma chapelle, il y a quand même une vraie différence dans le traitement journalistique entre la géopolitique et le football.
1: Bien sûr, Thomas, pour vous, oui. Mais à la question, peut-on analyser la géopolitique comme on analyse le football? Apparemment, oui, si l'on en croit la reconversion de Pascal Praud. Mais dès lors, pourquoi ne pas pousser le concept jusqu'au bout et imaginer qu'on commente la géopolitique comme on commenterait les matchs de football? Ah. Bonsoir et bienvenue au stade de Léonid Brejnev de Mariupol pour ce derby soviétique Ukraine-Russie, ou devrais-je dire Russie-Ukraine, puisqu'on ne sait pas vraiment qui joue à domicile. Et c'est tout l'enjeu de ce match. Allez, c'est parti. Ça va pas être facile pour les fantasques ukrainiens menés par leur entraîneur en treillis. Il faut se méfier du bloc russe qui est assez fort dans le domaine aérien et surtout qui aime jouer des matchs longs, qui traînent et qui laissent s'enliser. La composition des équipe plutôt prévisible pour la Russie au but. Poutine en défense de droite à gauche. Poutine, et c'est une surprise. Vladimir Poutine, le milieu très classique. Poutine. Ah, ça bouge à Gaza. Gaza où effectivement il se joue en ce moment le classico du Proche-Orient. Et c'est chaud ici. Le public s'amasse dans les tribunes. Il y avait un jeu de mots. Merci Louis. Oui, l'avoir eu. Et l'arbitre, monsieur ONU, est déjà complètement dépassé par les événements. C'est Israël Palestine est un match très disputé, surtout dans la partie de terrain palestinienne qui est, on peut le dire, colonisée par l'équipe adverse. Les hommes de Netanyahou ont très envie d'en découdre, ressemble-t-il. Ils tirent beaucoup, certaines frappes très précises, certaines pas du tout. On a retrouvé des ballons sur des terrains au Liban. Malgré cela, la victoire semble promise à Israël, comme la terre promise déjà depuis un bon bout de temps. But à Téhéran où l'Iran accueille les États-Unis. Quel match, les États-Unis plutôt, qui se sont invités en Iran. Match où les Américains ont fait un très gros pressing au début. Ils ont mis à contribution le gardien iranien, enfin les gardiens de la révolution. Oui, c'est bien bossé. Les clés de cette rencontre seront à trouver dans la tactique de l'entraîneur américain Donald Trump, et je vous cache pas que même les spécialistes ont du mal à analyser cette tactique. D'ailleurs, a-t-il une tactique? Certains le comparent au Raymond Domenech de 2010. Bref, grosse soirée en perspective sur tous les terrains du monde, et vu la bêtise de l'humanité, à fort

0: terrain d'une exploitation agricole où avait travaillé le suspect numéro 1. Les camarades de classe de Liana arrivent en ce moment au collège où une cellule psychologique doit essayer de trouver les mots. Le Premier ministre lui convoque une réunion pour savoir comment la justice a pu passer à côté du suspect au profil de prédateur sexuel en série.
1: Et alors qu'on ne peut évidemment qu'imaginer l'immense détresse de cette famille, dans un quart d'heure, Céline Landreau va recevoir un homme qui, lui, sait ce que c'est que de perdre sa petite fille et sait ce que c'est qu'une justice qui patine. C'est le père d'Estelle Mouzin, Éric Mouzin, qui sera l'invité d'RTL.
0: Dans ce journal également, la chute de l'Empire Bruel. Les 5 dernières représentations de sa pièce de théâtre sont annulées, décision du théâtre Édouard VII. RTL est au Monténégro, petit pays des Balkans, qui espère valider dès cette année son entrée dans l'Union Européenne. Il y a un vrai enthousiasme là-bas, vous l'entendrez. Un jour sans pour les Bleus, défaite hier soir contre la Côte d'Ivoire. Pas de panique, mais une piqûre de rappel. Et puis on fête cette année les 90 ans des congés payés. Merci Léon Blum. Et Jacqueline se souvient de ses premières vacances à la mer avec ses parents. Elle avait 11 ans à l'époque. La justice, la police, la gendarmerie vont devoir s'expliquer parce que ce matin à Florence, dans le Gers, en plus de l'immense tristesse, il y a effectivement l'incompréhension et la colère. C'est sans aucun doute le corps de Liana qui a été retrouvé 6 jours après sa disparition, même si l'autopsie viendra le confirmer formellement. La collégienne avait 11 ans, elle était scolarisée au sein de l'établissement Hubert Reeves. Vous y êtes en direct ce matin pour RTL. Bonjour Valentin Larquier.
2: Bonjour.
0: Et vous avez donc vu arriver, vous, ce matin, des enfants et des parents sous le choc.
2: Oui, dans une ambiance très pesante, très peu d'élèves sont venus en cours ce matin. Ils sont déposés devant la grille en voiture par leurs parents et s'engouffrent très rapidement dans l'établissement sous l'œil du personnel du rectorat qui vient accompagner ces premières heures très difficiles. Hier, lorsque la nouvelle de la découverte d'un corps s'est répandue, des parents en larmes serraient les collégiens dans les bras, puisque pour tout le monde ici, le corps retrouvé est bien celui de Liana.
3: De tristesse, parce que je la connaissais comme ça, un peu, comme on connaît des gamins. Puis cette fin, et puis c'est les souffrances qu'elle a dû endurer, et puis la famille et ses parents, ils ont la perpétuité aujourd'hui. Je pense aussi aux petites de ce monsieur. C'est des copines, mais elles sont un peu victimes aussi, elles. Hein. Mais la famille de la petite Liana, oui, j'y pense beaucoup, et je pense beaucoup à la petite aussi.
2: Les rares parents qui acceptent d'échanger ne comprennent pas aussi comment un tel drame a pu avoir lieu. Ils sont en colère. Aujourd'hui, un recueillement est prévu avec les collégiens et la cellule psychologique qui est ouverte depuis lundi reste toujours là pour accueillir les élèves.
0: Merci beaucoup Valentin Larquier. Cette colère, on l'entend parce qu'on l'a dit, le suspect numéro 1 aujourd'hui incarcéré est un homme qui avait déjà été mis en cause dans des affaires de violence sexuelle. 2 plaintes notamment pour viol sur mineur. Une qui a été classée sans suite, une autre qui s'est enlisé pendant des mois. Sébastien Lecornu réunit aujourd'hui ses ministres de l'Intérieur et de la Justice pour comprendre parce qu'il y a bien eu des dysfonctionnements. Le porte-parole du ministère de la Justice, Sacha Stropkan, l'a dit ce matin sur RTL.
4: Il y a 2 sujets. Il y a le sujet de savoir comment est-ce que le système a défailli, puisque vraisemblablement c'est tout l'appareil de l'État qui a eu des difficultés, puisque ça concerne les gendarmes, oui, l'institution judiciaire, l'éducation nationale. Et donc ça, c'est comment est-ce qu'on peut améliorer la gestion de ces procédures pour que ça ne se reproduise plus. Je vous donne un exemple parmi tant d'autres, mais je pense que vos auditeurs ont découvert qu'au XXIe siècle, on se transmettait encore des dossiers papier entre tribunaux ou entre gendarmerie, avec la possibilité que ça se perde, la possibilité que ça prenne plusieurs semaines, voire plusieurs mois.
5: Mais vous découvrez ça aujourd'hui ?
4: Non, évidemment qu'on ne le découvre pas, c'est un travail qu'on a engagé. Maintenant, l'autre sujet, c'est aussi de savoir si, au-delà d'un problème systémique, il y a éventuellement des responsabilités individuelles, et ça, le garde des Sceaux a été très clair. S'il y a des responsabilités individuelles, il y aura des poursuites disciplinaires, et donc éventuellement des sanctions disciplinaires. Mais
0: le porte-parole du ministère de la Justice, Sacha Stropkan, interrogé par Jérôme Florin dans RTL Petit Matin.
1: Et ce matin, vos quotidiens sont tous sous le choc. La terrible découverte en une de Sud-Ouest, ou encore la colère des parents de Liana en une du Dauphiné libéré. Et puis Presse Océan, titre de son côté, engrenage macabre, un engrenage macabre qui nous emmène à Nantes.
0: Oui, à Nantes, où un quatrième tué par balle a été découvert hier. Quatrième depuis la fin avril. C'est un homme de 18 ans qui a été visé hier dans le quartier populaire de la Bottière. Tous les précédents crimes sont liés au trafic de drogue.
1: 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Cette fois, c'est terminé. Patrick Bruel ne remontera plus sur la scène du théâtre Édouard VII.
0: Oui, les 5 dernières dates de la pièce sont annulées sous la pression des militantes féministes qui protestent contre le chanteur, visé, on le rappelle, par plusieurs plaintes pour agression sexuelle ou pour viol, des faits qu'il conteste. Elles avaient réussi à nouveau, mercredi soir, à manifester à l'intérieur même de la salle de spectacle. Et hier soir, certains spectateurs n'étaient même pas au courant de l'annulation, Antoine Decarne.
6: Oui, devant les portes fermées du théâtre Édouard VII, Carole retrouve sa sœur.
7: La pièce est annulée.
8: C'est pas vrai.

0: que je suis.
1: Oh non, c'est nul.
0: Ben voilà.
2: Vous comprenez que la pièce soit annulée ?
0: Je comprends. Il y a des zones de flou et tant que les choses ne sont pas jugées, je comprends. Maintenant, c'est malheureux pour tout le monde. Hein.
3: C'est annulé. Ouais. Bon.
2: Vous aussi, monsieur, vous avez trouvé porte close. Hein.
3: Oui, puis, un petit peu déçu quoi, parce qu'on vient de Chartres, 1h30 de route.
2: Pour vous, madame, c'est une déception.
4: Oui, je suis déçu, oui. Je venais me détendre, voir une pièce de théâtre. Et puis il y a une justice en France, et c'est travaillé. Après le reste, je suis pas juge, moi. On fait comment pour se faire rembourser ?
2: Le théâtre a annoncé que les spectateurs seront automatiquement remboursés.
4: D'accord.
5: Et devant le théâtre, il y a également deux militantes de l'association Nous Toutes qui, la veille, avaient perturbé l'accès au spectacle.
6: Moi, je suis venue constater que c'était bien fermé. Et pour nous, aujourd'hui, ça veut dire que Patrick Bruel, c'est fini. Mais c'est aussi fini pour tous les agresseurs et les violeurs qui osent encore monter sur scène.
5: Et pour Patrick Bruel, c'est donc la fin de l'aventure sur les planches après déjà l'annulation de 32 dates de concerts cet été.
7: Merci beaucoup Antoine Decarne. À l'étranger, Volodymyr Zelensky propose une rencontre à Vladimir Poutine. Il lui a écrit une lettre alors qu'il ne s'adresse quasiment jamais à lui directement. Le président ukrainien propose un cessez-le-feu complet, le temps de négocier. La Russie réagit en forme d'ailleurs de refus déguisé puisque Moscou affirme qu'il peut venir à tout moment en Russie. Hypothèse écartée d'emblée, précisément par Zelensky dans la lettre qu'il a écrite. Et puis une nouvelle pierre dans le jardin de l'ex-prince Andrew. Les Britanniques le détestent déjà pour ses liens avec le pédocriminel Epstein. Eh bien, ils ont appris que pendant des années, alors qu'il résidait gratuitement dans une résidence royale, il sous-louait plusieurs dépendances. C'est le contrôleur des comptes britanniques qui a levé le lièvre.
8: Emmanuel Macron, lui, était hier au Monténégro. Le Monténégro qui attend avec une grande impatience de pouvoir rejoindre l'Union européenne.
7: Oui, ce petit pays des Balkans, coincé entre la Bosnie, la Serbie et l'Albanie, espère devenir effectivement le 28e État membre de l'Union européenne. Et il y a un vrai engouement sur place, Bénédicte Tassard.
9: Oui, premier argument entendu ici à Podgorica pour rejoindre l'Union européenne avec ce petit Monténégrin.
10: Kylian Mbappé, Bradley Barcola, Ousmane Dembélé, Désiré Doué, France, I love you.
9: L'amour du foot français, bien sûr, mais plus sérieusement, Ilana, vendeuse dans une boutique de souvenirs, espère une adhésion rapide.
11: On serait plus unis avec les autres pays, ce serait formidable contre la guerre, l'économie, ce serait meilleur. Et puis vous savez, déjà, je n'ai connu que l'euro comme monnaie.
9: Parce qu'ici, on paie déjà en euros depuis 2002. Stéphane, 18 ans, lui, rêve d'étudier à Paris ou à Berlin.
12: Si nous entrons dans l'Union européenne, je pense que 10 à 20% des jeunes quitteront le pays, iront étudier ailleurs. J'aime ce pays, mais la politique ici, ce n'est pas top.
9: Partout ici, le slogan, c'est Monténégro 2028. Une adhésion dans deux ans, beaucoup des 600 000 habitants y croient. Le gouvernement a déjà rempli la moitié des conditions imposé par Bruxelles. Derrière le Monténégro, 5 autres pays des Balkans sont à la porte de l'Union européenne.
7: Merci Bénédicte Tassard, chef du service international d'RTL.
8: Et on entendait ces enfants du Monténégro, c'était des joueurs de foot. Justement, on va parler de foot avec une petite piqûre de rappel, comme l'a dit Didier Deschamps après la défaite des Bleus hier en match de préparation. Défaite 2-1 contre la Côte d'Ivoire.
7: Oui, ça n'était pas l'équipe type qui jouait hier soir à Nantes, mais il va tout de même falloir se reprendre lundi à Lille contre l'Irlande du Nord, Nicolas Georgerot.
13: Oui, la joie des Ivoiriens, le dépit des supporters français qui ne s'attendaient pas forcément à un tel scénario.
14: Je pense que ça va les remettre en question et puis ils vont bien se relancer.
13: La première défaite de l'ère Deschamps en préparation fait un peu désordre, mais l'indulgence prédomine.
15: Perdre un petit peu avant, ça fait pas forcément de mal parce que du coup, en termes d'humilité, c'est bien. Voilà, pour la Coupe du Monde, après, ça va le faire. Pas forcément s'inquiéter.
13: La fausse note sur le terrain n'a pas altéré l'hommage des groupes de supporters tricolores à l'ancien joueur du FC Nantes, un immense tifo le montrant avec la Coupe du Monde dans les bras, comme joueur et sélectionneur.
16: Ça me fait très plaisir, même si j'ai pas pour habitude de montrer mes émotions. On est en plein match, mais tout a commencé ici pour moi. Bon, ça fait plus de 40 ans, donc j'oublie pas. C'est une belle émotion et d'avoir fait ça, c'est quelque chose qui me touche bien évidemment.
13: Lundi contre l'Irlande du Nord, la soirée sera teintée d'un encouragement et d'un au revoir aux Bleus. Perdre une deuxième fois n'aurait pas la même résonance. 48 heures avant de s'envoler pour les États-Unis.
7: Merci Nicolas Georgerot. Effectivement, les Bleus qui partent aux États-Unis mercredi. Premier match pour les hommes de Didier Deschamps dans la compétition face au Sénégal le 16 juin. À suivre, comme toute la Coupe du Monde d'ailleurs, sur RTL et sur M6.
8: Et puis qui va jouer la finale de de Roland Garros chez les messieurs, et ben on va le savoir tout de suite et on prend la direction de la Porte d'Auteuil.
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7: À suivre effectivement les deux demi-finales, messieurs, aujourd'hui. À partir de 14h30, le duel entre l'Allemand Zverev et le Tchèque Mensik. 27e mondial, Mensik est l'invité surprise de ces demi-finales. Mais il doit y croire, selon vous, Henri Lecomte, parce que déjà, il revient de loin.
19: Jakub Mensik, le miraculé. Vous savez pourquoi? Parce qu'au deuxième tour de Roland-Garros, il a fait un match en 5-7, il a terminé sur les crampes, il était cuit, il est rôti, et à tel point, c'est qu'il est sorti du terrain en chaise roulante. Donc on s'est dit, c'est pas possible, il va pas s'en sortir. Eh bien si, il arrive en demi-finale ici à Roland-Garros, et il me rappelle un certain Ivan Lendl, un Tchèque qui était pas très drôle, mais qui avait un tennis exceptionnel. Et Jakub Mensik, il est capable de tout faire, de servir très fort, grand coup droit, de très bien volleyer. Et d'ailleurs, il avait déjà bousculé Sacha Zverev à Madrid en 3-7. Donc, à mon avis, ça risque d'être un match assez exceptionnel. Donc, s'il y en a un qui peut bien empêcher Zverev de gagner son premier grand chelem, c'est bien lui.
7: Merci Henri Lecomte, notre consultant RTL avec Isabelle Langer. Roland Garros à suivre chaque demi-heure des midis sur RTL. L'autre demi, c'est à partir de 19h, le duel d'Italie entre Matteo Arnaldi et Flavio Cobolli. Et puis la finale femme, samedi, verra s'opposer la Russe Andreeva à la Polonaise Walenska, issue des qualifications. C'est la première fois dans l'histoire qu'une joueuse issue des qualifications parvient jusqu'en finale d'un grand chelem.
8: Et si vous avez regardé sa demi-finale hier, vous dites qu'elle va peut-être pas s'arrêter là. Elle est très très forte. Bon, c'était il y a 90 ans. La France découvrait les congés payés.
7: Deux petites semaines de congés payés, mais elles étaient effectivement les premières en France. Pour la première fois, des Français partaient en vacances, en famille, en touchant leur salaire. Une vraie révolution qui s'est évidemment ancrée dans les mœurs. Merci Léon Blum, Léna Ménager.
20: Oui, c'était en 1936, le Front Populaire arrivait au pouvoir.
21: Parmi les projets, les congés payés.
22: J'étais là, j'avais 11 ans.
20: 11 ans, à l'époque, l'été 1936, le premier, Jacqueline l'a vécu. Dans cette chambre d'EHPAD remplie de photos avec sa fille Françoise, la centenaire se remémore ses toutes premières vacances.
22: Quand on est arrivé sur la petite plagette, maman se met pas en maillot de bain. Bah t'as pas pris ton maillot de bain?
23: Ils ont redécouvert la natation.
20: Avec tout ce temps libre en fait.
23: Tout ce temps libre.
20: De ses premières vacances, Jacqueline a gardé le goût des départs. Départ pour le Jura, départ pour la Méditerranée.
23: Palavas, maman, tu t'en rappelles?
22: Ah oui, ils allaient sonner, les Parisiens sont là, les Paris.
20: Aujourd'hui encore, pour beaucoup de Français, les vacances, c'est une institution. Dans le couloir de l'EHPAD, je croise Gladys en uniforme de travail. Cette infirmière, maman solo, est fière d'emmener chaque été ses deux enfants en voyage.
24: Moi, c'est sacré. Ça ne fait pas pareil. Le fait de prendre l'avion, de partir avec ce travail qui est vachement prenant. Et c'est vrai que couper l'été, c'est quelque chose qu'on attend tous avec impatience.
20: Et puis, comme pour Jacqueline et François, cette maman espère que ses enfants garderont toute leur vie l'image précieuse de ses congés au soleil.
7: Merci beaucoup Léna Ménager.
8: Merci à vous Olivier. Bon, on vous retrouve tout à l'heure pour le journal de 9h. Tiens, on parlait de congés, de vacances, on va parler de week-end déjà. Oui. Où est-ce qu'il faut aller pour qu'il fasse beau là, Louis?
25: Alors ce week-end, samedi, il faut aller dans le sud, il faut aller près de la Méditerranée, et dimanche, il faut aller un peu partout, parce que dimanche, ça sera pas trop mal. Mais avant ça, pour aujourd'hui, ça sera l'alternance, nuages éclaircies. D'ailleurs, c'est le cas en ce moment, on a quelques nuages sur la Bretagne, mais on a un petit peu de soleil quand on va vers l'est de cette même région. On a un petit peu de nuages dans l'est parisien, on a un peu plus de soleil dans l'ouest. Voilà, c'est cette alternance que nous allons retrouver quasiment partout, sauf près de la Méditerranée où là le soleil s'imposera. Mais parce que nous aurons du Mistral et de la Tramontane jusqu'à 70 km/h. Et puis sous les passages nuageux, il y aura parfois quelques averses, alors beaucoup moins importantes et beaucoup plus dispersées que durant ces derniers jours. Il y en a un petit peu dans le nord-ouest en ce moment, un peu près des frontières de l'est, un petit peu moins dans le centre. Et puis le vent sera également beaucoup moins fort qu'hier. Ça a soufflé fort, y compris dans les terres. Et les températures, alors là, c'est pas de saison. 5 degrés à Mende en ce moment, 7 degrés à Vichy par exemple. Et cet après-midi, 17 à 21 degrés, quelle que soit la région, sauf tout près de la Méditerranée, où là nous aurons tout de même 22 à 25 degrés.
8: Merci beaucoup Louis Baudin. On se projettera sur la semaine prochaine avec des perspectives qu'on espère un peu plus chaudes quand même, on va dire, sur la moitié nord.
25: Oui.
8: Ça sera juste après le journal de 8h30. Merci beaucoup à vous. Il est 8h14 à suivre. C'est l'interview de Céline Landreau. Bonjour Céline.
26: Bonjour.
8: Rebonjour. Ce matin, vous recevez un homme qui comprend particulièrement particulièrement la peine et la colère des parents de Liana puisque sa fille, Estelle Mouzin, a disparu elle aussi. C'était il y a plus de 20 ans maintenant.
0: Une affaire marquée là aussi par les errements de la justice. Il a d'ailleurs depuis fait condamner l'État. Éric Mouzin, qui sait, vous le disiez, ce qu'ont traversé les parents, les proches de Liana depuis une semaine. Alors a-t-il le sentiment que l'institution judiciaire commet encore les mêmes erreurs? Eh bien, on lui posera la question.
8: A tout de suite sur RTL.
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8: Il est 8h17, l'interview de Céline Landreau en résonance avec le calvaire vécu par les parents de Liana. Vous recevez ce matin Éric Mouzin, c'est le papa d'Estelle Mouzin, disparue le 9 janvier 2003 en rentrant de l'école à Guermantes en Seine-et-Marne. Elle avait alors 9 ans et on ne l'a jamais retrouvée.
0: Bonjour Éric Mouzin.
33: Bonjour.
0: Et merci d'être avec nous ce matin. L'espoir des parents de Liana s'est donc éteint hier avec la découverte d'un corps portant des vêtements similaires à ceux de leur fille, 6 jours après sa disparition. 6 jours d'attente, d'angoisse. C'est une épreuve, on le disait, que vous avez endurée, vous aussi, après la disparition d'Estelle. Comment on parvient d'abord à traverser ces moments-là?
33: Je pense qu'on est projeté dans un univers tellement nouveau, tellement inconnu et sombre qu'on perd une grande partie de ses repères. J'espère que la famille de Liana a été accompagnée et aidée et que les dispositifs des bureaux d'aide aux victimes ont pu remplir leur rôle et les protéger et que leur avocate était aussi de bons conseils, parce que c'est un moment bouleversant, la perte de tous les repères.
0: Un gouffre dans lequel on tombe, on passe par plusieurs phases aussi, j'imagine.
33: Oui, et en même temps, se met en place aussi, et ça c'est encore peut-être un peu dur à dire ça maintenant aujourd'hui, mais le sentiment de culpabilité se met en place très vite chez les victimes, en se disant j'aurais dû faire ci, j'aurais dû faire ça, j'ai pas fait ci, j'ai pas fait ça. Et il y a une inversion des responsabilités qui se met en place. C'est assez terrible.
0: Ce sont des jours où on est en lien étroit avec les gendarmes. Est-ce qu'ils communiquent avec les parents sur leurs avancées, leurs pistes? Comment ça se passe? Où vous êtes livré un peu à vous-même dans ces moments-là?
33: J'espère que les dispositifs de communication des forces de l'ordre et de justice vis-à-vis des parents des enfants qui sont disparus se sont améliorés et qu'on leur explique le mieux possible ce qui se passe. J'espère que tout ça s'est beaucoup amélioré, je le souhaite en tout cas.
0: C'était pas du tout le cas pour vous ?
33: Ça n'avait pas été le cas.
0: On le disait, Éric Mouzin, ce drame fait malheureusement écho à celui que vous avez vécu, où là aussi les errements de la justice avaient été soulignés. Dans ce cas, il avait fallu 15 ans pour que la piste Michel Fourniret, d'abord écartée, soit sérieusement étudiée avant qu'il ne reconnaisse les faits. Pour Liana, le suspect, aujourd'hui en détention, toujours présumé innocent, on le précise, et qui n'a pas reconnu les faits, avait déjà été visé par deux plaintes pour viol sur des fillettes, une en 2022, classée sans suite, une autre en août 2025, pour laquelle il n'avait toujours pas été entendu. Quand vous avez appris ça, qu'est-ce que vous vous êtes dit ? Que rien n'avait changé en 20 ans ?
33: Alors, non, tout n'est pas resté en l'état. Il y a eu à la fois certaines améliorations et en même temps les dysfonctionnements structurels de la justice et des dispositifs d'enquête, à mon avis, perdurent et compliquent les choses. Donc, aujourd'hui, on nous dit qu'il y a eu plusieurs plaintes qui n'ont pas abouti et que du coup, cette personne n'a pas fait l'objet d'une instruction détaillée. Il faut se poser la question de savoir pourquoi il n'y a pas eu d'instruction. Donc, les ministres de l'Intérieur et le garde des Sceaux ont dit qu'ils allaient créer une commission pour essayer de faire
0: des enquêtes administratives sont diligentées.
33: Une enquête administrative pour essayer de comprendre les dysfonctionnements. Et il semble découvrir l'existence de dysfonctionnements au sein de leur ministère. Bon. Ce qui est surprenant, c'est même surréaliste, je trouve, parce qu'ils connaissent la situation, et la situation, elle n'est pas le fruit d'une évolution du dernier mois ou de quelques semaines, c'est de très longtemps. Alors.
0: Ça veut dire que quand Gérald Darmanin, par exemple, hier soir, parle de dysfonctionnement révélateur d'une mauvaise organisation, qu'il pointe la lenteur dans la transmission des dossiers, qu'on se transmet d'ailleurs encore par papier, de la lenteur aussi dans la réalisation des actes, ces déclarations-là, elles ne sont pas audibles pour vous de la part du garde des Sceaux ?
33: Je les trouve surprenantes, parce que il est garde des Sceaux quand même depuis un certain temps, il a été ministre de l'Intérieur précédemment. Il faut remettre un petit peu tout ça en perspective. Je rappelle la période où Rachida Dati était garde des Sceaux et où elle a procédé à une restructuration draconienne des moyens de la justice, avec la suppression de très nombreuses juridictions, le démantèlement de ces structures-là. Ça, c'est les époques 2005-2009. Donc ça remonte à très longtemps. Ensuite, il y a eu une réforme de la police judiciaire qui aboutit à rendre de plus en plus compliqué le métier d'enquêteur et une démotivation. Le nombre de magistrats qui se plaignent de ne pas disposer d'enquêteurs formés, motivés, disposant de moyens et de temps pour réaliser leurs investigations, c'est récurrent.
0: À vous écouter, c'est le système judiciaire dans son ensemble qui pêche aujourd'hui. C'est uniquement par un manque de moyens ?
33: Alors, j'ai remis quelques chiffres que j'ai essayé de recueillir. J'espère qu'ils sont exacts, ils sont un peu anciens. La France consacre 77 euros par an, par habitant, à la justice. En Espagne, c'est 96. En Italie, c'est 100. En Allemagne, c'est 136. Et en Autriche, c'est 141 euros. Si on ne met pas de carburant dans la machine, elle ne peut pas fonctionner. Il y a le nombre de magistrats en France pour 100 000 habitants, il est de 11,3 magistrats pour 100 000 habitants. En Allemagne, 24,17, plus de deux fois. Pas de magistrats, pas de moyens, un démantèlement, alors démantèlement le terme est peut-être un peu excessif, une déstructuration de l'organisation judiciaire, la réforme de la police nationale et des enquêteurs.
0: Et des familles.
33: Et on arrive à tout ça.
0: Qui restent sans réponse beaucoup trop longtemps, comme ce fut votre cas. La classe politique a déjà beaucoup réagi depuis hier soir et la découverte de ce corps. Le président du RN, par exemple, Jordan Bardella, qui estime que l'État a lourdement failli, que le peuple français exige des comptes. À gauche aussi, l'écologiste Marine Tondelier, qui dénonce une affaire symbole d'un système politico-judiciaire incapable de gérer le sujet des violences sexistes et sexuelles. Ça doit devenir un thème central de la prochaine campagne présidentielle, les moyens de la justice ?
33: Je sais pas, je pense que il faut se souvenir que les enfants ont été placés au cœur de la réflexion de notre président actuel qui avait fait une cause nationale, la défense des enfants. Là,
0: pour quel résultat ?
33: On peut se poser la question. Quand les enfants, c'est ce que j'ai lu dans la chronologie un petit peu des affaires précédentes. Les enfants sont entendus 3-4 semaines après la dénonciation des faits. Et un enfant d'une dizaine d'années à qui on demande 3 semaines après d'expliquer ce qu'il a vécu dans le cadre d'un traumatisme, c'est quand même aberrant. Pourquoi ? Parce que les policiers, quand je dis les policiers, c'est les enquêteurs ne sont pas formés à écouter la parole des enfants, de la recueillir dans de bonnes conditions, de se faire aider par des psychologues pour décrypter les paroles des enfants, et on arrive après à des plaintes qui n'ont pas été instruites jusqu'au bout.
0: Mais est-ce que c'est possible ? Est-ce qu'on sait aujourd'hui mesurer la dangerosité de telles profil, là aussi ça fait écho à ce que vous avez vécu, puisqu'on rappelle que Michel Fourniret, qui a fini par reconnaître le meurtre d'Estelle, avait été condamné, lui, à 3 reprises pour une série d'agressions sexuelles dans les années 60 et 80. Et c'est une fois libre qu'il a commencé à commettre ces meurtres. On peut savoir à l'avance ce que ces gens-là sont capables de faire, vraiment ?
33: Alors, il y a deux réponses. La première, c'est que dans le cas de Michel Fourniret, il y avait un parcours criminel. Dans le dossier d'aujourd'hui, étant présumé innocent, je ne pourrais pas parler d'un parcours criminel puisqu'il est innocent. Ça, c'est la première chose. La deuxième chose, c'est que on voit bien une impossibilité de la justice de passer deux frontières, la frontière du temps et la frontière de l'espace. Une plainte est déposée dans le nord de la France, une plainte est déposée dans le sud-ouest de la France, une très grande difficulté à faire la jonction entre les deux, même si au centre il y a peut-être la même personne, même si le dossier n'est pas instruit jusqu'au bout. Et donc on n'arrive pas à mettre en commun ces informations-là parce que la sectorisation et le découpage juridique fait que il n'y a pas de mise en commun. Nous l'avons vu et nous le voyons aujourd'hui pour la transmission de certains dossiers dont nous réclamons la transmission au pôle Colquès. Impossibilité d'avoir la liste des dossiers en cours d'instruction et encore moins la liste des dossiers non aboutis.
0: Et donc ça fait partie des chantiers à mener. Éric Mouzin, les parents de Liana ont réagi par un communiqué de leur avocat hier soir, soulignant que leur tristesse, leur colère ne saurait être exprimée. Est-ce que vous avez un conseil peut-être à leur donner ce matin pour affronter les épreuves à venir, les épreuves judiciaires notamment ?
33: Oui, déjà quand je pense à eux, j'ai l'impression que c'est moi. Bon. Comment les aider ? Je dirais faire le choix du bon avocat, c'est l'essentiel. Et le deuxième, c'est de consigner par écrit le moindre détail de tout ce qui se passe ces jours-ci, parce qu'ils ne savent pas quel est le parcours qui les attend. Et moi, je regrette de ne pas l'avoir fait parce que je me suis rendu compte que j'avais perdu énormément d'informations, que les choses s'étaient brouillées. Vous êtes dans une telle situation de détresse que vous perdez un peu vos moyens.
0: Leur tristesse, leur colère qu'ils ne disent pas pouvoir exprimer aujourd'hui, est-ce que ce sont des sentiments qui sont toujours aussi vifs chez vous, plus de 20 ans après ?
33: Oui, et ils sont amplifiés par le fait que Quand je vois ces scènes de recherche dans la campagne, des plongeurs dans les plans d'eau et tout, j'ai l'impression d'être amené 24 ans en arrière. Ce sont les mêmes choses qui se produisent. Et nous n'arrivons pas, nous, collectivement, à cerner la difficulté, la dangerosité de certains individus. On dit les enfants sont une cause nationale. Eh bien, c'est les enfants qui sont les principales victimes des troubles de la population et essentiellement masculine. Donc il y a vraiment un très gros travail à faire, je crois.
0: Merci beaucoup, Éric Mouzin.
9: Merci, Monsieur Mouzin. On ne peut que s'incliner devant votre courage et saluer votre extraordinaire dignité. Merci aussi de trouver le courage et la force de vous battre pour les autres désormais. Merci à vous.
33: J'espère qu'on fera avancer les choses.
8: On le souhaite tous. Merci à vous. Merci Céline. Dans un instant, c'est le journal de 8h30.
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8: Il est 8h32. L'essentiel de l'info avec vous, Antoine Cavallero.
35: 5 mois après le drame de Crans-Montana, ils sont de nouveau face au juge. Jacques Moretti et son épouse Jessica, le couple de propriétaires français du bar ravagé par l'incendie qui a fait 41 morts le soir du Nouvel An. Ils vont être entendus ensemble sous le format de la confrontation. Bonjour Maxime Lévy.
36: Bonjour.
35: Envoyé spécial de RTL à Sion en Suisse. Le couple vient d'arriver pour l'audition.
36: Oui, Jacques et Jessica Moretti sont arrivés, casquette sur la tête pour lui, mais tous les deux munis de lunettes de soleil, pas un regard vers les nombreux journalistes présents. À peine sortis de la voiture, ils se sont engouffrés en quelques secondes dans le bâtiment qui accueille l'audition ici à Sion, en Suisse. Une troisième audition en tant que prévenu sous une forme un peu spéciale, une confrontation avec cette modalité. La justice valaisanne souhaite gagner du temps, mais aussi rendre plus sincères les déclarations de Jacques Moretti. J'étais présent ici sur place à Sion pendant les dernières auditions en février, et beaucoup d'avocats me le disaient, ils trouvaient les réponses de Jacques Moretti trop préparé, pas assez naturel, bottant parfois en touche, expliquant que seule sa femme avait la réponse, impliquant de devoir attendre plusieurs semaines une nouvelle audition. Et donc là, à tout moment, les questions pourront également être adressées à son épouse. Mais les différents avocats à qui j'ai posé la question il y a quelques minutes restent dubitatifs et ne pensent pas que la vérité ressortira de l'interrogatoire d'aujourd'hui. Il ne faut pas rêver, conclut l'un d'eux.
35: Maxime Lévy, envoyé spécial en Suisse pour RTL. Une réunion ce vendredi orchestrée par le Premier ministre Sébastien Lecornu convoque les ministres de l'Intérieur et de la Justice. Il s'agit de faire un point sur l'affaire Liana. Le corps de la jeune collégienne de 11 ans a très probablement été retrouvé hier dans un silo à grains d'une ferme près de Florence dans le Gers, une exploitation où travaillait le principal suspect incarcéré depuis lundi. Il avait fait l'objet de plusieurs plaintes ces dernières années, notamment pour viol sur mineur. Il s'agit donc pour les ministre d'étudier d'éventuels dysfonctionnements de la justice.
8: RTL, il est 8h34 et ce sera à coup sûr l'une des images politiques du week-end, le premier meeting de campagne de Jean-Luc Mélenchon.
35: Le leader insoumis réunit ses troupes à Saint-Denis dimanche au nord de Paris. 10 000 personnes sont attendues, une démonstration de force donc, mais qui ne lèvera pas le premier obstacle rencontré par le tribun de 74 ans, Arthur Bélier. Comme tout candidat, il doit récolter 500 parrainages d'élus et ce n'est pas une mince affaire.
1: Oui, et cette année encore, ce n'est pas gagné d'avance. C'est un gros travail qui va commencer, confie un responsable insoumis. Tout le mouvement va s'y mettre, y compris les militants. D'ailleurs, selon nos informations, le parti finalise un guide qui leur sera envoyé dans quelques jours pour qu'ils aillent démarcher des maires. Car malgré une percée au municipal, le nombre d'élus estampillés LFI ne remplit pas la jauge. Alors on explique au maire qu'on ne demande pas un soutien politique à Jean-Luc Mélenchon, mais juste de permettre à quelqu'un qui a fait 22% il y a 5 ans d'être candidat, explique un élu insoumis. En 2022, quelques semaines avant l'élection, Jean-Luc Mélenchon s'était alarmé de ne pas pouvoir concourir avant de finir par récolter les 500 signatures aidées par des élus de droite ou du centre au nom du pluralisme.
35: Arthur Bélier, service politique de RTL.
8: On va à Roland-Garros. Demi-finale homme au programme du jour.
35: À suivre sur RTL à partir de 14h30. D'abord, l'Allemand Zverev contre le Tchèque Mensik. L'autre affiche sera 100% italienne. Matteo Arnaldi contre Flavio Cobolli. Sébastien Rouxel, Cobolli, connu notamment pour être un grand superstitieux.
3: Oui, à l'image d'une Serena Williams qui portait les mêmes chaussettes tout au long d'un tournoi, ou d'un Bjorn Borg qui se laissait pousser la barbe avant chaque Wimbledon. Flavio Cobolli, lui aussi, a ses petits rituels.
4: C'est vrai que je suis un peu superstitieux, mais pas fou non plus. Enfin, peut-être un peu plus que d'habitude cette semaine.
3: Il faut dire qu'après chaque victoire, l'Italien de 24 ans dîne dans le même restaurant parisien, commande à chaque fois le même plat. Mais le plus surprenant, c'est sans doute cette histoire de douche.
5: Actually, I use the same shower as Rafa.
4: Dans les vestiaires, j'utilise la même douche que Rafa Nadal.
5: Memory with that shower.
4: Je me souviens qu'un jour, je lui ai piqué.
5: To him and
4: il a toqué et j'ai dû me dépêcher parce qu'il attendait.
5: Hurry. He told me that.
4: Quand je suis sorti, il m'a dit que c'était sa douche depuis 14 ans.
5: Years.
4: C'est sans doute ça mon rituel le plus important.
5: I'm used to do is the shower.
3: Est-ce la douche ou alors les bonnes ondes de Rafa? Le voilà en tout cas pour la première fois en demi-finale d'un grand chelem et assuré d'intégrer le top 10. Ça tombe bien, c'est son numéro fétiche.
35: Sébastien Rouxel, et je rappelle que la finale dame opposera demain la Russe Andreeva à la Polonaise Walinska.
8: Vous avez bien raison de le rappeler. Merci beaucoup à vous, Antoine Cavallero. La météo à 7 jours, Louis Baudin. Alors aujourd'hui, on va encore avoir un petit peu frais. Ce matin, il fait même un peu froid.
6: Un peu froid, oui, on peut le dire. Parfois moins de
8: degrés. Ça cesse maintenant, monsieur Baudin.
6: Faut que ça cesse. Alors bon, ça cessera demain dans la moitié sud. Vous allez retrouver un temps sec, ensoleillé, avec des températures de saison entre 22 et 26, 27 degrés. Donc de l'Aquitaine aux Alpes et à la Méditerranée. Dans la moitié nord, il faudra faire avec le passage d'une nouvelle perturbation. Ça ne durera pas très longtemps. Elle sera plutôt dans l'ouest le matin, plutôt dans le nord-ouest le matin, dans le nord-est l'après-midi. Des éclaircies reviendront donc par le nord-ouest l'après-midi. Le vent va être fort près de la Manche demain. Encore 70-80 km/h. Donc dans la moitié nord, ce ne sera pas encore ça. Les températures, elles auront du mal à dépasser les 20 degrés. Dimanche, la très belle journée, avec du temps sec et ensoleillé pour tout le monde. Donc des températures de saison l'après-midi autour de 23-24 degrés dans la moitié nord, 27 degrés dans le sud. Bon, faudra en profiter parce que lundi, hop, passe une nouvelle perturbation avec donc temporairement des nuages, de la pluie, voire de l'orage dans le sud parce que le sud sera de nouveau concerné. Et puis à partir de mardi, on repart vers l'amélioration, lente amélioration, mais moins d'averses, plus d'éclaircies, température en hausse. C'est encore plus vrai entre mercredi et jeudi prochain où il restera quelques nuages près de la Manche, mais ailleurs quand même, le soleil devrait finir par s'imposer. C'est un peu laborieux quand même.
8: Un peu laborieux, mais on va finir par y arriver.
6: J'espère bien.
8: Quelle température à la Flèche dans la Sarthe ?
6: Aujourd'hui ?
8: Ouais.
6: Dans la Flèche, on voit tout 19-20 degrés à peu près, pas plus.
8: Petit clin d'œil, parce que le zoo de la Flèche est né il y a 80 ans. C'est la une du Maine Libre, fondée au sortir de la Seconde Guerre mondiale par le naturaliste Jacques Bouillot, que les Maasai avaient surnommé Simba, figurez-vous. Et il accueille aujourd'hui ce zoo plus de 330 000 visiteurs par an. Allez-y si vous n'avez pas eu l'occasion d'y aller, c'est formidable ce zoo de la Flèche. Merci beaucoup à vous, Louis Baudin.
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8: Le Monde en Marche avec vous, Vincent Serrano. Bonjour Vincent.
0: Bonjour.
8: Et ce matin, ce mystère à New York, où depuis plusieurs semaines, des groupes d'hommes sont vus en train de descendre dans les égouts à la nuit tombée, scène filmée par les caméras de sécurité de la ville, où personne, les habitants, les médias et encore moins la police, ne comprend ce qu'il se passe.
0: Au point que la police de New York vient d'ouvrir une enquête pour retrouver ces mystérieux égoutiers, d'autant que c'est loin d'être un cas isolé. Au moins 3 incursions ont été filmées par des caméras de vidéosurveillance. Des images en noir et blanc, jamais dans la même rue, jamais dans le même quartier, où l'on voit, comme le 5 mai dernier, 3 hommes s'avancer vers une bouche d'égout, en combinaison jaune, des pieds jusqu'à la capuche, grenouillère par-dessus et lampe frontale allumée. Aki, garagiste, travaille encore à cette heure-là, 2h du matin, rideau de fer levé et assiste à la scène.
2: Drôlement habillés, ils ont ouvert la bouche comme des tortues ninja. Ils m'ont regardé, je les ai regardés, je sentais qu'ils étaient là pour quelque chose de mauvais. Ils sont descendus et ont refermé la plaque comme si je n'existais pas. J'ai vu beaucoup de choses folles à New York, mais ça c'était vraiment quelque chose, alors j'ai appelé la police.
0: Alors je suis pas policier, mais c'est pas les tortues ninja parties savourer leur pizza dans les égouts entre deux cours d'arts martiaux. Quelques jours plus tard, dans le Queens, un quartier à l'est de la ville, 7 hommes, toute une bande, descendent à leur tour dans les égouts, bien aidés par les phares d'une voiture pour les éclairer. Le lendemain, le 29 mai, 6 hommes, et cette fois-ci c'est l'expédition, puisqu'en plus des grenouillères et des combinaisons de chimie, ils portent chacun une pelle. Ils descendent et ressortent 3 heures plus tard via la plaque d'égout d'une autre rue, un peu plus loin. L'un des égoutiers manque même de se faire percuter en se hissant à l'extérieur. Il n'y a pour l'instant eu aucune interpellation et miraculeusement aucun blessé dans un environnement pourtant très dangereux. New York, c'est 9 millions d'habitants, 3 fois plus de rats sous leurs pieds, je vous laisse faire le calcul, sans compter les fuites de gaz, les risques d'inondation, d'effondrement dans ce réseau d'égouts, l'un des plus grands du monde. 11 000 kilomètres de tunnels et de canalisations.
8: Attendez, il y a des flics partout, il y a des caméras partout à New York. La police ne dispose vraiment d'aucune piste.
0: Ben, disons qu'elle patauge et qu'elle doit couper court à toutes les rumeurs qui vont bon train et pullulent sur les réseaux sociaux. Des habitants qui pensent d'abord, et à New York, on les comprend, à la préparation d'actes terroristes. Je fais un écart, je ne sais pas si vous avez vu les Batman de Christopher Nolan. Le 3, où Bane, le grand méchant, un type qui creuse dans les égouts de New York pour y préparer, enfin de Gotham City, pour y préparer et installer une énorme bombe pour faire sauter toute la ville de Gotham City. Bon, on n'est pas dans un film, c'est la vraie vie, c'est la réalité, c'est que la police est totalement perdue. Dieu seul sait ce qu'il cherche, a encore déclaré un commissaire new-yorkais hier, d'autant qu'il n'y a aucune menace réelle pour la sécurité publique à l'heure actuelle. Ouais, enfin, la Coupe du Monde arrive. Le premier match à New York doit se tenir le 13 juin prochain. Alors le NYPD commence à envoyer ses gars dans les égouts, tiens, comme dans Batman. Mais selon plusieurs sources citées par le New York Post, il semblerait que les Tortues Ninja sont en fait des cambrioleurs à la recherche d'objets de valeur tombés dans les canalisations. Dites-moi, est-ce qu'on a retrouvé les bijoux volés au Louvre? Quelqu'un a pensé à aller regarder dans les égouts parisiens? Enfin, je dis ça. Je dis rien.
8: On a peut-être une piste grâce à vous. Merci beaucoup Vincent Serrano, Le Monde en Marche, que vous retrouvez quand vous le souhaitez sur l'application RTL. À suivre, Les Secrets de la Conso avec Olivier Dauvert. Bonjour Olivier.
7: Bonjour Thomas, bonjour à tous.
8: Olivier, en tournée hein, ce matin, oui. Vous êtes dans une région où les consommateurs sont les plus chauvins.
7: Oui, c'est la Bretagne, vous allez voir. Ils consomment plus de produits régionaux que les autres Français. Alors, on peut mettre dans le même paquet les Alsaciens et les Basques. Je vous explique pourquoi.
8: Et puis, ce sera la santé, la consultation du vendredi avec le docteur Jimmy Mohamed. Bonjour Jimmy.
9: Bonjour Thomas, bonjour à tous.
8: Quels sont les sujets choisis par nos auditeurs ce matin au 74 900 avec le mot-clé matin?
9: On va parler du port du casque, notamment lorsqu'il fait chaud à l'été et qu'on prend son vélo, de crise de somnambulisme et quoi faire lorsque, vous savez, on a l'œil qui larmoie en permanence.
8: Ah oui. Très bonne question.
9: D'ailleurs que la réponse est contre-intuitive, vraiment totalement.
8: À tout de suite sur RTL.

0: Et si garder un cerveau en forme était à la portée de tous? On vous donne aujourd'hui deux actions à mener pour y arriver. Pour stimuler son cerveau, il faut créer de nouvelles connexions. En essayant une nouvelle activité comme la musique, le sport ou une nouvelle langue, en rencontrant des personnes différentes, en sortant de sa routine. Il faut également mesurer et maîtriser sa tension, son diabète, son cholestérol. Protéger physiquement le cerveau en portant un casque à vélo, par exemple. Et ajouter à cela une bonne alimentation, de l'activité physique et un soupçon de curiosité. Et votre cerveau vous le rendra. Le message est simple. Le cerveau s'entretient et se cultive à tous les âges de la vie. 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
14: Ils sont là, fidèles au poste, Jimmy Mohamed, le doc et Olivier Dauvert, notre monsieur conso. Olivier, vous êtes donc ce matin en Bretagne. Et si vous avez choisi la Bretagne, c'est parce que les consommateurs bretons aiment particulièrement les produits bretons. Il y a une sorte de patriotisme régional, si on peut dire.
15: Ah oui, ce matin, on parle du chauvinisme des Bretons et je vous donne deux chiffres pour l'illustrer. Dans les supermarchés bretons, et c'est l'Institut d'études Circana qui l'a calculé, 7% des produits qui sont dans les chariots des consommateurs sont des produits locaux, donc des produits bretons. Donc 7%. Le second chiffre, c'est le niveau en moyenne en France sur ce même critère de la part des produits de la région dans les chariots, ben la moyenne française, c'est 3%, c'est-à-dire deux fois moins. Voilà pourquoi je vous dis que les Bretons sont chauvins, parce qu'en proportion, ils achètent bien davantage de produits locaux. Et si je suis complet, je dois rajouter sur ce même podium des chauvins, on va le dire comme ça, les Alsaciens, les Basques, hein, en l'occurrence, c'est le département des Pyrénées-Atlantiques. Là aussi, on consomme beaucoup plus local qu'ailleurs.
14: Bon, avec Olivier Dauvert, ce qui est bien, c'est qu'il y a toujours une explication. Alors, quelle est cette explication, Olivier?
15: Il y en a même deux, figurez-vous, d'explications qui se combinent. D'abord, il y a une offre de produits locaux qui est très forte en Bretagne. Alors, je vous apprendrai rien. La Bretagne, c'est une terre agricole, agroalimentaire. Et quand vous traversez la région, ben, vous voyez beaucoup plus d'usines agroalimentaires que n'importe où. Et puis, de belles marques, d'ailleurs. Enaf, Paysan Breton, les sardines Connétable, les biscuits Trauma, des gens passent. Donc, la première explication, c'est qu'il y a une véritable offre de produits bretons. La seconde raison, la seconde explication, elle est culturelle. Elle a trait à l'identité régionale. Si je vous avais demandé, Thomas, Jimmy, Louis, de me citer des régions où l'identité est forte, je suis à peu près certain que vous m'auriez cité la Bretagne, sans doute aussi l'Alsace ou le Pays Basque.
2: Oui.
15: Voilà, parce que ce sont la Corse, effectivement. Oui. Et le point commun, d'ailleurs, à toutes ces régions, c'est que par rapport à Paris et au centre de la France, ce sont des régions périphériques. Et cette identité régionale, elle est clairement le moteur d'une consommation régionale. Ici, par exemple, en Bretagne, on est fiers de boire du Breizh Cola, ouais, et pas uniquement du Coca-Cola. Et si je traverse la France totalement à l'est et que je vous amène en Alsace, ben essayez de faire manger des pâtes autres qu'alsaciennes à un Alsacien. Ben je vous prie de croire que c'est pas gagné.
14: Là, vous cherchez des problèmes quand même.
15: je sais.
14: Et à l'inverse, Olivier, les régions où l'on consomme le moins local.
15: Alors, je pourrais vous retourner la question, Thomas, Louis, Jimmy, d'après vous, où est-ce qu'on consomme moins local, d'après vous?
5: L'Île-de-France.
16: L'Île-de-France,
15: ouais. Eh ben, voilà. En Île-de-France, et plus généralement, dans le centre de la France. C'est des régions où l'identité est moins forte. Alors, vous vous rappelez, hein, mes départements bretons, c'était 7% de produits locaux. Ben, sur ce même critère, c'est 0,7% dans le Val-d'Oise, 0,9% dans l'Oise, 1,2% dans le Loiret, 1,6% dans la Nièvre. Donc, oui, vous voyez bien qu'il y a un particularisme breton, un chauvinisme breton, on va l'appeler comme ça.
14: Bon, vous avez convaincu, rapportez-nous donc des caramels au beurre salé, s'il vous plaît.
15: Allez, avec plaisir.
14: Merci.
15: La
14: beaucoup.
15: Commande est prise.
14: Merci beaucoup à vous, Olivier Devers. On se retrouvera évidemment lundi en direct dans le studio d'RTL. On en vient à la consultation hebdomadaire du docteur Jimmy Mohamed avec vos questions du jour par texto 74 900 et les réponses de notre médecin. La première patiente ce matin, c'est Marion. Comment expliquer à mon ado que porter un casque est indispensable, même lorsqu'il fait chaud et pour de petits trajets? J'imagine qu'elle parle de vélo, Marion.
17: Oui, alors regardez, vous prenez votre tête et vous la comparez à un œuf. En fait, l'œuf a une coquille qui est très dure à l'extérieur, qui résiste aux chocs modérés, et à l'intérieur, on a du jaune qui baigne tranquillement dans du blanc. Et si vous secouez en revanche assez violemment un œuf, eh bien qu'est-ce qui se passe? Le jaune va frotter contre la paroi interne, ça va se diluer, ça va dénaturer sa structure. En fait, votre crâne, c'est la coquille, dans laquelle vous avez le cerveau, qui est le jaune, qui flotte dans le blanc, qu'on appelle le liquide céphalo-rachidien. Lorsque vous avez un choc, même sans fracture, eh bien le cerveau cogne contre la boîte crânienne, et c'est comme ça qu'on peut avoir une commotion cérébrale. D'accord. Donc au-delà des accidents gravissimes qui peuvent arriver, si vous ne portez pas un casque, vous vous exposez aux commotions cérébrales. Et puis, je vous rappelle...
14: C'est grave les commotions cérébrales, ça peut être grave.
17: Complètement, notamment dans le sport, évidemment, mais également à vélo, à trottinette. Et puis le casque va agir comme une deuxième coquille, qui va venir protéger justement le cerveau à l'intérieur. Et donc je vous rappelle que lorsque vous lâchez un œuf et qu'il tombe, il casse. Voilà ce qui se passe exactement dans votre cerveau lorsque vous ne portez pas de casque et vous faites même un court trajet à vélo ou même à trottinette.
14: Bon, l'image de l'œuf doit être efficace. On est d'accord, vélo, trottinette, adulte, enfant, c'est le casque pour tout le monde, hein, parce qu'on est tous confrontés au même problème. Deuxième question, c'est Arthur. Que faire quand quelqu'un fait du somnambulisme? Y a-t-il un risque à réveiller? Ah oui, ça, c'est, on a toujours entendu ça. Faut pas réveiller un somnambule.
17: C'est quelque chose de fascinant, le somnambulisme. En fait, c'est un cerveau qui est à la fois mi-réveillé, mi-endormi. Ouais. Vous avez la zone du cerveau qui est responsable de la motricité qui est activée, mais les zones de la mémoire et de la conscience qui sont désactivées, qui sont éteintes. Ce qui fait qu'un somnambule a les yeux ouverts, mais ne sait pas exactement ce qu'il fait. Il a des comportements automatiques. Et c'est pour ça qu'il peut descendre dans une pièce, ouvrir le frigo, faire à manger, s'habiller. Il peut parler, il peut répondre, avoir des conversations parfois un peu incohérentes. Et il peut faire des actions mécaniques parfois dangereuses. Et en réalité, le risque principal chez une personne qui fait une crise de somnambulisme, c'est pas de la réveiller. Parce que si vous la réveillez, en fait, je vous rappelle qu'elle est mi-endormie, mi-réveillée, elle va être confuse, elle va se dire, mais tiens, mais où est-ce que je suis? Qu'est-ce qui se passe? Le risque principal, c'est le risque d'accident. Et on a notamment des enfants qui vont ouvrir la fenêtre, sauter par la fenêtre, faire des accidents dramatiques. Certains vont prendre les clés de la voiture, démarrer la voiture et faire un accident. Donc en réalité, quand on a quelqu'un qui est somnambule, il faut surtout sécuriser l'environnement.
14: Ça se soigne ou pas, le somnambule?
17: En fait, ça passe tout seul. C'est quelque chose qui est très fréquent, notamment chez les enfants. Si les deux parents sont somnambules, 60% de probabilité que l'enfant le soit. Et à l'âge adulte, en général, on en fait un peu moins. Et si vous avez un enfant qui part en colonie de vacances, notamment cet été,
14: Il faut prévenir
17: justement. Oui, faut pas se dire, oh là là, je préfère ne pas le dire, puisque ça permet à l'entourage de sécuriser l'environnement, de fermer des choses, de ranger le couteau, de fermer à clé certaines pièces. Donc le somnambulisme, c'est quelque chose de très impressionnant, mais qui est pas très grave. La seule chose, c'est que si vous avez quelqu'un qui fait une crise, vous le raccompagnez tranquillement dans le lit, et le lendemain, il ne se souvient plus du tout de ce qui s'est passé.
14: Dernière question, c'est Patricia. J'ai l'œil qui pleure en permanence, c'est assez insupportable. Que puis-je faire?
17: Si jamais vous avez l'œil qui pleure en permanence, eh bien, faut mettre des larmes artificielles. Faut mettre des gouttes. Alors, vous allez me dire, c'est contre-intuitif.
14: Il y en a déjà trop.
17: Bah oui, mais non. En fait, une des causes les plus fréquentes du syndrome ou de larmoiement important, c'est lorsqu'on a l'œil sec. Lorsque vous avez votre œil sec, qui ne produit pas suffisamment de larmes, eh bien, votre cornée est irritée. Et l'œil se dit, je manque de larmes, je suis irrité.
14: Ah, donc je vais en fabriquer.
17: Il faut que je lubrifie. Ouais. Sauf qu'il va faire des larmes qui ne sont pas forcément de très bonne qualité. En réflexe, vous allez produire encore plus de larmes et donc vous êtes dans un cercle vicieux. Donc la première des choses à faire, c'est de mettre des gouttes, des larmes artificielles, et en général, ça règle le problème. Évidemment qu'il y a d'autres causes lorsque vous faites une conjonctivite allergique, une petite infection. Et parfois, on peut avoir le canal lacrymal qui est bouché et ce qui fait que les larmes ne s'évacuent pas fréquemment, pas correctement. Ça se trouve notamment chez les enfants et les bébés.
14: Comment ça se débouche, là?
17: En fait, on peut justement déboucher ce petit... Souvent, ce canal se débouche tout seul, chez l'enfant. Ouais. Et à l'âge adulte, eh bien, il peut avoir une petite intervention faite par l'ophtalmo. Donc, direction l'ophtalmo, il fait des tests et vous donnera le traitement adapté. Mais la première des choses à faire, c'est de mettre des gouttes.
14: On rajoute des gouttes. Merci beaucoup à vous, Jimmy Mohamed. Merci, Olivier. Dans un instant, c'est Laurent Gérard et Jade.

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13: Eh bien, c'est l'heure de retrouver Laurent Gérard et Jade. Bonjour, messieurs, dames.
14: Bonjour.
15: Bonjour, Thomas. Bonjour, tout le monde.
16: Bonjour, Dominique Strauss-Kahn.
14: Bonjour, Miss Jade.
16: Ouais, ouais, ouais.
14: Vous aimez Roland Garros? Moi, je ne manquerai ça pour rien au monde. Je suis plutôt tennis féminin.
16: Ah, tiens donc.
14: Et surtout en double. Alors, vous allez me dire, why female tennis?
16: Écoutez, j'allais vous le demander.
14: Ce qui me plaît avant tout, ce sont les petits cris qu'elles poussent à chaque effort.
16: Ouais.
14: Et puis, leurs petites jupettes qui, lorsqu'elles servent, laissent entrevoir leurs jolies culottes. Mmh. Et puis, leur façon si particulière de sous-peser, faire sauter les balles dans leurs mains. Avant de servir, et cette dextérité lorsqu'elles empoignent le manche avec force. Et parfois même à deux mains, mon cousin.
16: Oh. Oh là là là là.
14: Dans ces conditions, comprenez... Dans ces conditions, comprenez que j'ai pu commettre une faute morale dont je ne suis pas fier.
16: Aïe, aïe, aïe. Ah bon, alors laquelle encore?
14: Quand l'arbitre a dit balle neuve, je me suis déloqué dans la tribune et... Je suis allé sur le central pour proposer les miennes.
16: On apprend qu'en Chine, un premier parc d'attractions consacré au sexe va ouvrir. Un commentaire, Philippe Devilliers?
17: J'ai appris en effet qu'à Chongqing, dans le sud-ouest de la Chine, va s'ouvrir ce parc consacré à l'histoire de la sexualité et à ses techniques. En tant que fondateur du Puy du Fou, il va sans dire que je suis révulsé à l'idée que les Chinois dénaturent de façon aussi indécente les principes de mon parc d'attractions en devant ce que j'appellerais un puits du foutre. J'ai regardé un documentaire sur les travaux en cours. Bah! Mais le plus choquant dans ce parc, véritable Sodome et Gomorre extrême oriental, c'est dès l'entrée de la statue gigantesque d'une jeune femme à moitié nue, jambes écartées vêtues d'une culotte fendue en soie minimaliste, qui ne laisse rien ignorer de ce que la décence interdit à une femme respectable d'exhiber à la vue de tout un chacun. J'arrête, je bande.
16: À l'approche des championnats du monde de tonte de mouton en Nouvelle-Zélande, la porte-parole des éleveurs de ce pays demande que la tonte de mouton, qui demande des qualités athlétiques certaines, soit homologuée comme sport olympique. Philippe Candeloro, qu'est-ce que vous pensez de cette proposition des éleveurs néo-zélandais?
18: Bah, je trouve ça bien. D'abord, il y a plein de sports olympiques où c'est que les athlètes, ils se rasent.
16: C'est vrai aussi.
1: Ouais, c'est vrai. Les nageurs et les nageuses, pour aller plus vite dans l'eau, pour que les poils ne ralentissent pas, ils sont complètement épilés. Ils se font pas faire que le maillot, hein. Normal, le maillot. Pour les nageurs, je déconne.
16: Allez, c'est
1: et les lanceuses de marteau de Corée du Nord ou les lanceuses de javelot chinoises, elles aussi, elles se rasent. Mais elles, c'est normal parce qu'au départ, avant qu'elles se fassent opérer et qu'on leur fasse des piqûres de testostérone, c'était toutes des hommes. Et puis, il y a surtout les cyclistes. Eux, c'est connu, ils se rasent les jambes, les mollets et les cuisses, comme des gonzesses. Attention, je dis pas ça parce qu'ils sont de la pédale.
16: Hein. Oh, dis donc, Philippe.
1: Quoi, bah quoi, qu'est-ce que j'ai dit?
16: J'entends quelques notes familières. Je pense que nous avons la visite de l'intarissable André Manoukian. Bonjour André.
2: Salut Jade. Quand je suis pas pianiste sur les bateaux mouches pour les touristes chinois, mon boulot c'est de raconter l'histoire secrète des chansons.
16: Bah bien sûr André. Quelle chanson avez-vous choisi aujourd'hui? Bah,
2: c'est pas moi qui ai choisi la chanson, c'est l'association Oser le fait
16: Oser le féminisme.
2: C'est ça. T'as vraiment l'oreille absolue. Hein.
16: Ah oui, merci.
2: Oser le fait féminisme. Ils avaient un peu de temps libre, enfin à perdre quoi. Alors ils ont fait la liste noire des chansons les plus sexistes.
16: D'accord.
2: Et tu sais ce que c'est que la chanson la plus sexiste de tous les temps? Laquelle c'est?
16: Je sais pas, un rap je suppose.
2: Pas du tout Jade, c'est Papayou de Carlos.
16: Ah bon?
2: Oui, bah, c'est authentique, tu la connais?
16: Bah bien sûr je la connais, je l'ai apprise au Club Dorothée jadis. Papayou.

0: dans le quartier.
1: Alors tu sais, Jeanne, c'est dingue, comme t'as gardé la patate des années 70 quand t'étais chanteuse de bal en Charente.
2: Merci André. Bon, c'est vrai que c'est une chanson assez entraînante, hein, mais où est le problème?
1: Bah, en fait, Jeanne, tu sais ce que c'est que le papayou de Carlos?
2: Un perroquet, je suppose.
1: Bah, pas vraiment. Écoute bien les paroles. Oui. Un jour, l'institutrice me dit « Mais que t'as grandi ?» Je réponds sans malice. « Mais mon papayou a grandi, lui aussi. Ah. » Mais en voyant la chose, elle pousse un grand cri, rire. Ah bah non, c'est vrai, il n'y a pas de rire dans la gamme. Elle pousse un grand cri, rire.
2: D'accord, bah, je commence à comprendre maintenant. Disons que le papayou, c'est un attribut viril.

0: pour comprendre comment le suspect numéro 1 a pu passer pendant des années entre les mailles du filet. On rappelle qu'au moment de la disparition de Liana, il était déjà sous le coup d'une plainte pour viol sur mineur déposée en août dernier et que rien n'a été fait ou quasiment les mois qui ont suivi. Bonjour Sophie Neumayer.
1: Bonjour.
0: On vous retrouve en direct depuis Florence. Vous suivez l'enquête et cette affaire pour RTL. Et avant même cette réunion, Sophie, la gendarmerie nationale a décidé de tout passer au crible.
1: Oui, dès hier soir, le patron de l'unité nationale de la police judiciaire de la gendarmerie a demandé à toutes ses unités de dresser au plus vite un état des lieux des procédures de viol et agressions sexuelles sur mineurs toujours en cours. Ce recensement a pour but de faire le point sur l'état d'avancement de ces dossiers sensibles, signaler les difficultés éventuelles et indiquer les solutions apportées pour y remédier. Il s'agit d'améliorer un système qui, dans la masse, nous souffle un haut gradé, peut comporter des failles, bien qu'inacceptables. Dans le document interne, le général rappelle que le principal suspect de la mort de la petite Liana était déjà visé par une enquête ouverte pour viol sur mineur. Il tient donc à s'assurer que d'autres dossiers visant des pédophiles ne restent pas en souffrance, faire en sorte qu'un tel drame ne se reproduise pas.
0: Merci Sophie Neumayer. La famille de Liana a fait publier un communiqué en demandant le respect de son deuil. Et alors que nous ne pouvons nous qu'à peine effleurer la détresse qui les accable, un homme, lui, sait ce que ça veut dire de perdre sa petite fille, de la chercher en vain pendant des jours. Le papa d'Estelle Mouzin a disparu, on le rappelle, en 2003. Éric Mouzin était l'invité d'RTL ce matin.
2: J'espère que la famille de Liana a été accompagnée et aidée. Et quand je pense à eux... J'ai l'impression que c'est moi. Bon. Quand je vois ces scènes de recherche dans la campagne, des plongeurs dans les plans d'eau et tout, j'ai l'impression d'être amené 24 ans en arrière. Ce sont les mêmes choses qui se produisent. Et nous n'arrivons pas, nous, collectivement, à cerner la difficulté, la dangerosité de certains individus. Donc il y a vraiment... un très gros travail à faire, je crois.
0: Le père d'Estelle Mouzin, Éric Mouzin, au micro ce matin de Céline Landreau. À retenir, Patrick Bruel ne remontera plus sur la scène du théâtre Édouard VII. Les 5 dernières représentations de sa pièce sont annulées. Des militantes féministes avaient réussi à plusieurs reprises à perturber le spectacle. À l'étranger, l'armée israélienne annonce qu'elle va attaquer dans 2 localités au nord du fleuve Litani, de la rivière Litani, alors que des frappes nocturnes, toujours de l'armée israélienne, ont fait au moins 7 morts au Liban. C'est ce qu'indique les autorités du pays. Et puis Volodymyr Zelensky propose une rencontre à Vladimir Poutine. Il lui a écrit une lettre alors qu'il ne s'adresse quasiment jamais à lui directement. Le président ukrainien propose un cessez-le-feu complet, le temps de négocier. La Russie a réagi en forme de refus déguisé puisque Moscou affirme qu'il peut venir à tout moment en Russie. Hypothèse que Zelensky écarte dans cette lettre.
3: Dans la famille Trump, on demande à présent la fille Ivanka Trump. Ivanka Trump qui suscite la polémique en Albanie.
0: Oui, elle aime autant les affaires que son père et elle a aussi visiblement comme lui, le goût de vouloir s'approprier les territoires qui ne lui appartiennent pas, surtout si les perspectives sont juteuses. Bonjour Valentin Boisset.
4: Bonjour.
0: On est donc sur une petite île paradisiaque dans la mer Adriatique, au large des côtes albanaises.
4: Oui, une eau turquoise cristalline où barbotent des milliers de flamants roses, l'île de Sazan, joyau de l'Adriatique. Une île qu'Ivanka Trump a découvert au cours de ses vacances sur un yacht. Elle explique dans une interview, nous nous sommes arrêtés pour nous baigner et nous avons trouvé cette île privée. Résultat, 1,4 milliards de dollars investis dans un projet d'hôtel de luxe, le tout adoubé par le gouvernement albanais, oui, mais il a suffi de quelques barbelés posés il y a quelques jours pour le début des travaux et le pays s'est enflammé. Des milliers de personnes manifestent chaque soir dans les rues de la capitale Tirana. Ils s'opposent à ce projet. Ivanka, rentre chez toi, lit-on sur les pancartes. Des manifestants qui affrontent les canons à eau de la police albanaise, une sorte de révolte des flamants roses, titre un journal local. La justice s'est saisie du problème. Une enquête est ouverte pour corruption, ce qui pourrait mettre un coup d'arrêt à ce projet de la famille Trump.
0: Merci beaucoup Valentin Boisset.
3: À 9h05, on va essayer d'être philosophe et se dire qu'il vaut mieux perdre maintenant que dans 10 jours. C'est en tout cas ce qu'on peut se dire ce matin après la défaite des Bleus hier contre la Côte d'Ivoire.
0: Oui, défaite 2-1 à Nantes pour le premier match de préparation en vue de la Coupe du Monde. Les Bleus joueront un autre match amical lundi à Lille face à l'Irlande du Nord. Écoutez donc la réaction d'Aurélien Tchouaméni.
5: On minimise rien. En commençant ce match, on avait à cœur de gagner pour continuer sur notre dynamique. Après, voilà, comme on l'a dit depuis le début, on est en préparation. Évidemment, c'est dommageable de perdre ce match, mais on va continuer à travailler et on sera prêt le jour J. On s'est procuré des occasions. Après, je pense qu'on a des pertes de balles qu'on devait éviter aussi sur transition. On a fait face à une belle équipe. Donc, comme je l'ai dit, il y a 2-3 choses à peaufiner, mais on reste confiant parce qu'on sait qu'on sera prêt quand ça va.

0: commencer.
1: Aurélien Tchouaméni au micro de Nicolas Georgerot. Les Bleus qui s'envolent mercredi pour les États-Unis. Le premier match, c'est face au Sénégal le 16 juin. Donc, ce sera à suivre sur RTL et sur M6, comme d'ailleurs toute la Coupe du Monde. Et puis à Roland-Garros, les demi-finales hommes aujourd'hui. La première à partir de 14h30, le Tchèque Menchik contre Alexandre Zverev. À partir de 19h, le duel d'Italien Matteo Arnaldi contre Flavio Coboli.
2: Merci beaucoup à vous, Olivier Bois. Et bonjour Florian Gazan.
3: Bonjour Thomas.
2: On va rester à Roland-Garros avec vous et le vrai faux.
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2: Un vrai faux sur la terre battue ce matin. Alors, est-ce que c'est vrai que la terre battue sur laquelle se joue le tournoi, c'est une invention française?
3: Eh bien, c'est faux. C'est une invention anglaise, mais née en France, à Cannes. C'est là que les frères Renshaw, les premiers champions de tennis de l'histoire, vainqueurs à eux deux de 12 Wimbledon, ils passent leur hiver et pour s'entraîner, ils ont construit un court en herbe, surface de naissance du tennis, adapté au climat britannique, Louis Baudin nous le dira, mais moins à celui de la Côte d'Azur. Résultat, l'été, avec la chaleur et le soleil, le gazon brûle et devient totalement injouable. Donc, William Renshaw a l'idée de récupérer des poteries cassées ou défectueuses à Valoris, juste à côté, de les broyer, de répandre cette poudre rouge sur son court en gazon abîmé. C'est comme ça qu'il invente la terre battue en 1880. Création améliorée en 1911 par Charles Bouana, qui est un ingénieur français, lui, et dont la formule craon, calcaire, mâche-fer et brique pilée est toujours celle qu'on utilise aujourd'hui, un siècle après encore à Roland-Garros.
2: Bon, est-ce que c'est vrai que la terre battue, c'est la surface la plus verte, si on peut dire, la plus écolo?
3: Bah oui, c'est vrai, parce que la terre battue de Roland-Garros, en fait, c'est du recyclage de chutes de briques en argile qui sont venues d'une fabrique du nord de la France. D'ailleurs, le terme anglais pour terre battue, c'est clay, qui veut dire argile. Chaque année, 600 tonnes sont stockées puis triées. Seules celles avec une teinte parfaitement orange sont conservées. Ces chutes sont livrées dans l'Oise où une autre entreprise les mélange avec de la tuile. Ce cocktail qu'on surnomme l'or rouge. Faut dire que la terre battue est vendue à Roland-Garros entre 200 et 250 euros la tonne. Et le tournoi en achète environ 50 à 80 tonnes par édition. Car pour faire un seul cours, il faut environ une tonne de terre battue, sans compter celle qu'on rajoute en plus au fil de la quinzaine.
2: Bon, dernière question. Est-ce que c'est vrai du coup qu'un cours en terre battue à Roland-Garros, ça coûte à peu près 50 000 euros?
3: Eh ben, c'est vrai. Ça demande une grosse main d'œuvre. En plus, il faut 8 personnes pour préparer un cours porte d'Auteuil et une centaine pour les entretenir pendant tout le tournoi. Notamment les arroser. Et chaque jour, selon la météo, c'est entre 2000 et 4000 litres d'eau par cours qu'il faut pour que les conditions de jeu soient parfaites.
2: Donc, c'est de la chimie de haute précision.
3: Ah ouais, complètement.
2: Pour faire un cours en terre battue, pardon. Merci beaucoup, Florent Gazan. Merci pour cette belle saison de vrai faux. Merci, parce que je crois que dès lundi, vous basculez en mode mondial.
3: Ouais, absolument.
2: On va vous retrouver chez Anne-Sophie Lapix le soir.
3: Avec l'info qu'on a failli rater autour de la Coupe du Monde, il y a plein d'histoires à raconter sur cette compétition.
2: Voilà, chaussez vos crampons à partir de 18h50 chez Anne-Sophie Lapix. Lundi, merci à vous. La météo, Louis Baudin, il va faire beau sur Roland-Garros ou pas? Tiens, je regarde, toi pour les demi-finales?
5: Alors, a priori, pas toi. Je pense qu'il devrait pouvoir jouer entre les averses qui seront quand même beaucoup plus dispersées. Aujourd'hui, on aura même quelques belles éclaircies, mais il restera encore quelques passages nuageux et quelques gouttes de pluie en ce moment sur la façade atlantique. On a un peu au nord de la Seine ou encore sur les Alpes. Bon, voilà, nous retrouvons cette alternance et cette incertitude sur ces averses qui seront quand même plus rares, moins intenses que durant ces derniers jours. Il y aura une exception, le littoral méditerranéen, où là, ça restera ensoleillé, mais parce que nous aurons du mistral et de la tramontane jusqu'à 60-70 km/h. Et puis les températures, ça ne sera pas encore de saison. 17 à 21 degrés dans la plupart des régions, 22 à 25 degrés tout de même près de la Méditerranée.
2: Louis, l'océan est-il notre avenir?
5: Oui. 70% de la surface de la Terre, c'est de l'océan.
2: Il a réponse à tout. Je vous pose la question, c'est un des thèmes traités par Philosophie Magazine, qu'on salue, qui fête son numéro 200. D'autres questions, est-ce que les machines font l'histoire? Peut-on vivre sans croire? Où est passé le plaisir? Sommes-nous en avant-guerre? Etc, etc. Formidable numéro de Philosophie Magazine, titré « Et si on changeait d'air ?» R-E, abstant grave, R-E. Merci beaucoup, Louis.
5: Merci.
2: Dans un instant, c'est notre époque. Les beaux jours arrivent. Enfin, ils s'en vont, ils reviennent. Et bien, ils vont bien finir par rester. Alors, c'est le moment de se préparer pour le maillot de bain. Comment se sentir bien? Les conseils simples et pratiques de nos deux expertes arrivent et elles vont aussi répondre à vos questions au 74 900 avec le mot-clé matin.
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2: Il est 9h13, c'est notre époque et c'est le moment de l'année où il faut penser à se préparer pour la plage, le fameux body summer, notre corps qu'il faut aménager pour l'été. On en parle avec nos deux expertes ce matin. Docteur Laurence Plumet, bonjour.
16: Bonjour.
2: Médecin nutritionniste, fondatrice de la Napsothérapie. Alors, c'est une méthode d'accompagnement dans le domaine de la nutrition, de l'activité physique et du sommeil. Et auteur de Du monde merveilleux du gras, tout comprendre de nos rondeurs et de nos kilos en trop, c'est chez Erol. Et avec nous également, Romy Sublet, préparatrice sportive et mentale. Bonjour à vous, Romy.
17: Bonjour.
2: Votre site, c'est romysublet.com. Bon, déjà, ce terme de body summer, est-ce que vous l'aimez, vous? Est-ce que vous l'aimez pas? Qu'est-ce que vous en pensez?
17: Moi, je trouve ça positif. Parce que il y a un côté objectif dedans. Donc, ouais. Pour pouvoir réussir à faire des choses avec son corps et avec son mental, d'avoir des objectifs, c'est quand même super important.
2: Et vous, docteur?
18: Alors, moi, il y a du blanc, il y a du noir. Le côté noir, c'est l'insupportable pression commerciale.
2: Un peu quand même, hein.
18: Bah oui, allez, c'est l'incitation à acheter des produits miracles parce qu'il faut maigrir vite. Allez, qui vous promettent de retrouver un corps magnifique, le ventre plat et plein de muscles.
2: Moi, il y a quelques années qu'il n'est pas venu, hein. Je sais pas. Mais...
17: Après, ce qui est intéressant, c'est les quatre saisons quand même. Hein. On va dire que si on peut être que pas dans l'été, c'est bien aussi d'avoir un winter body.
2: Winter body, on est un peu en jachère, ouais, on se fait un peu plaisir, c'est
17: pas
2: ça?
17: Pas vraiment, non, d'avoir vraiment de faire attention à ça toute l'année.
2: Vous dites qu'il faut être bien toute l'année. Ah ouais.
17: Les quatre saisons de Vivaldi, c'est parfait.
18: Et le côté positif, parce que j'ai démarré par le côté négatif, mais il y a aussi un côté positif, c'est que ça peut être une occasion pour les femmes d'ailleurs, hein, plutôt que pour les hommes, parce que ce sont elles qui se sentent plus concernées par le body summer. C'est l'occasion justement de déclencher peut-être un déclic qui consiste à revoir un peu son alimentation, mieux manger, plus bouger, bien dormir, pour se reprendre un petit peu en main et retrouver le plaisir de s'aimer, de prendre soin de son corps plutôt que de chercher à plaire aux autres.
2: Oui, c'est plus l'image qu'on a de soi-même. Oui. Qu'est-ce qui est jouable en un mois, Romy Sublet?
17: Ce qui est jouable, ce serait de se dire, ok, j'ai trois piliers, le mouvement, la respiration, je trouve ça très important, et la nutrition. Après, le sommeil viendra avec. Mais effectivement, de bouger avec le corps tout entier, autant aller prendre un coach ou dans une salle.
2: Quand
17: de
2: vous
17: sport.
2: Dites bouger, c'est pas les 10 000 pas par jour, on est d'accord, c'est plus.
17: Si, ça peut être ça aussi. Ouais. Certaines personnes qui peuvent pas faire autrement, qui ont pas forcément le temps déjà de marcher, c'est déjà pas mal.
18: Oui, il faut personnaliser en fait le conseil. Tout dépend du niveau de départ. Quand vous avez des gens très sédentaires, il ne faut pas s'engager tout de suite dans un entraînement forcé qui peut causer des déchirures, des tendinites, etc. Et c'est contre-productif. Par contre, s'occuper de soi et se dire « je vais y aller lentement mais sûrement », hein, là c'est une démarche qui est intéressante. Donc commencer par la marche.
2: Ça veut dire quoi lentement et sûrement? Quand on fait un régime, là on va tous se dire « tiens, oh là là, il me reste 3 semaines, ça déborde un peu sur le maillot, qu'est-ce que je fais ?»
17: Déjà de faire ce qu'on ne fait pas d'habitude, de bouger, de mieux respirer aussi, parce que c'est important si on a déjà beaucoup de stress et qu'on se rajoute un stress par le fait de vouloir maigrir, et puis d'essayer de faire attention à son sommeil, et de bouger déjà plus que
2: quand
17: ce qu'on le fait avec
2: assez,
17: une intensité
2: différente.
17: Quand on
2: dort pas assez, on a tendance
17: différente.
2: À manger plus pour compenser.
17: Oui, exactement.
18: Ça c'est
17: exactement.
18: Très net, ça on le sait très bien. Le manque de sommeil, ça donne envie de manger, sucré, gras, tout ce qu'il faut pas, et en plus de ça, ça fatigue. Donc ça fait grossir. Le manque de sommeil, ça fait grossir. Donc moi, c'est ce que je dis toujours avec mes patients, commencez par bien dormir.
2: Donc le rythme de vie.
18: Ah oui, d'abord, ça commence par le sommeil, parce que c'est cerveau qui dirige nos comportements. Si on l'agresse avec un manque de sommeil, on mange mal et on bouge pas. Bon. Donc d'abord, bien dormir. Les 8 heures, se coucher avant minuit. Première chose, déjà. Deuxième chose, avoir envie de bouger. Et ça vient naturellement, dès qu'on dort bien, on a envie de bouger. Et chacun fait le programme qui lui sied. Si on est totalement sédentaire, déjà commencer à marcher, c'est très bien. Si on est déjà un peu sportif, on va un petit peu plus haut avec un coach qui saura nous conseiller de façon personnalisée. Et puis l'alimentation, on y vient tout naturellement. Chacun doit trouver sa voie pourvu qu'il y ait ce déclic sincère et profond qui nous pousse à avoir envie de changer.
2: On en a une super de coach ici pour des conseils personnalisés, c'est Romy. Romy Sublet, est-ce que vous dites à, j'allais dire vos patients, non c'est pas des patients, vous, c'est les gens qui viennent pour se mettre en forme, vos clients, vous leur dites oui, tu fais du sport, tu vas bouger, déjà, quelle fréquence par jour, le sport ou par semaine? Et ensuite, est-ce que vous dites oui, il faut manger des protéines ou manger un régime particulier pour tout ça ou pas?
16: Déjà, c'est remettre au centre le mouvement, de mettre au centre la nutrition sans apporter forcément de produits transformés et la respiration, j'insiste vraiment là-dessus encore une fois parce que c'est vraiment
2: super important. Admettons, je sors du studio, je me dis, ok, j'attaque là à 9h17. Okay. C'est quoi en respiration?
16: Juste de se demander si déjà on a une respiration qui est profonde ou si c'est une respiration qui est superficielle, qui est un petit peu coupée et peut-être justement de se rapprocher d'un coach ou de voir sur internet peut-être des séances de respiration parce que c'est vraiment le carburant premier du corps et donc devenir bien inspiré par le ventre et la cage thoracique. Et d'expirer par la bouche, déjà, rien que de faire ça.
2: Ça détend, mais ça fait pas maigrir.
16: Mais en fait, à force de le faire, plus le mouvement, plus la nutrition, c'est vraiment en trois dimensions. C'est pas seulement de dire je vais que bouger ou je vais que bien manger. Il y a vraiment ces trois piliers-là qui, pour moi, sont importants, avec bien sûr le sommeil, comme le dit Laurence.
2: Question de Dominique, j'ai 61 ans, j'ai vraiment beaucoup de mal à perdre mes kilos en trop. Quel conseil me donneriez-vous?
18: De surtout pas faire de régime restrictif. Ouais. Parce qu'en fait, d'abord, plus les années passent, plus on a des difficultés à maigrir. Ouais. Parce que le corps vieillit, on perd du muscle et on prend du gras. C'est physiologique. Donc ça, c'est difficile de maigrir à 60 ans. C'est beaucoup plus difficile qu'à 20 ans. Maintenant, que faire pour autant quand on a envie de perdre 1, 2, 3 kilos? Donc, pas suivre de plus les régimes sont sévères, plus ce sont les muscles qui vont morfler en premier.
2: Et plus on va reprendre derrière parce qu'il y a un moment où on craque et on fait un attentat dans le frigo, quoi.
18: Tous les patients qui souffrent d'obésité me le disent. J'ai passé ma vie à faire des régimes. J'ai perdu, j'ai repris plus. J'ai perdu, j'ai repris plus. Donc, en fait, pas de régime trop sévère. Pas de pilule miracle qui vous promettent de maigrir très vite. Ça n'existe pas. C'est de l'arnaque commerciale. Ce qu'il faut.
2: On met de côté les médicaments, les vrais médicaments anti-obésité, le Wegovy dont on parlait il y a quelques jours.
18: Bien sûr. Ils sont réservés aussi, d'ailleurs, aux personnes souffrant d'obésité.
2: Ouais.
18: Bon. Mais prendre un bon petit déjeuner, bien manger à midi, et le secret, c'est de manger léger le soir. Parce que c'est la nuit qu'on grossit. Comme la nuit, on ne brûle pas de calories, le fait de manger léger le soir nous permet de garder une corpulence.
2: C'est un désastre, j'ai tout faux. Moi, je mange le midi, je mange le soir.
16: Mais il y a aussi cette intention, c'est-à-dire pourquoi est-ce que j'aurais envie de maigrir? Parce que le pourquoi, il est important.
2: Ouais.
16: Parfois, on ne sait pas pourquoi est-ce qu'on va faire les choses, donc le cerveau, s'il ne sait pas pourquoi il doit le faire, il ne le fera pas. Donc c'est vraiment super important de se dire pourquoi. Pourquoi est-ce que je veux maigrir?
2: Vous mangez quoi, vous, par exemple?
16: J'évite tous les produits transformés et tout ce qui est produits simples.
2: Mais vous mangez du poisson bouilli et des légumes ou quand même vous faites plaisir un peu?
16: Non, je me fais plaisir. J'adore les burgers, j'adore les pizzas, j'adore bien manger.
2: Ah.
16: Maintenant, il y a un moment donné, il faut aussi se dire que, allez, à 85%, je vais essayer de bien manger. Pourquoi? Juste pour me sentir bien.
2: Ouais.
16: C'est pas juste pour me dire, je dois me priver. Pourquoi est-ce que je mange bien? Mais juste pour me sentir bien.
2: D'ailleurs, le body summer, c'est d'abord pour se sentir bien.
16: Mais oui, il y a ça aussi.
2: Quand on perd des fois les 2-3 kilos qu'on a en trop ou les 5, machin, on se sent mieux. Le moral est meilleur.
16: Exactement. Mais en winter aussi, hein. On peut avoir envie de se sentir bien en hiver aussi.
2: Je sais que vous voulez nous faire des...
16: Oui, venez dans l'eau froide avec moi. C'est vrai que j'accompagne des gens dans des eaux glacées. L'hiver, dans les cascades et les lacs où je suis, c'est 2 degrés, quoi. Et
2: puis, 2 degrés.
16: Il peut faire moins 12 dehors, mais c'est juste une question d'intention.
2: Oui.
16: Et le froid, effectivement, comme on parlait aussi, on peut parler des douches froides, permettent aussi d'avoir un métabolisme un petit peu plus rapide et donc de pouvoir.
2: C'est le petit coup de douche glacée à la fin de la douche, c'est ça?
16: Oui, aussi.
2: C'est bon pour la circulation.
16: C'est bon pour la dopamine aussi. Vous avez 3 heures de dopamine après une douche froide. Il y a beaucoup de choses. La motivation revient.
2: Julia, message 74-900, je suis vraiment accro au sucre, je peux pas arrêter le chocolat et les sucreries. Et ça c'est vrai, le sucre on sait que c'est l'ennemi, mais voilà, quand je disais un truc sur Instagram il y a quelques jours en boutade, quand j'allais pas bien, que je souffrais de la solitude, c'est pas la salade qui est venue me soutenir, c'est le sucre.
18: Ouais, mais bien sûr, parce que le fait de manger du sucre, ça libère de la dopamine dans le cerveau et on se sent beaucoup mieux. Ouais. Donc c'est vrai que derrière l'envie de manger sucré se cache souvent du stress, un malaise psychologique. Bon, donc ça, il faut interroger les personnes là-dessus. Après, je reviens de nouveau sur le sommeil.
2: Ouais.
18: Le manque de sommeil, sommeil, ça donne envie de manger sucré. Bon, donc
2: en fait, l'équilibre, c'est le métronome. Bien manger, bien dormir, respecter les rythmes. C'est
18: exactement.
2: Ça, en fait, non
18: et on a droit au sucre. Hein. Il ne s'agit pas de le supprimer.
19: Pour moi, nous ne sommes que chimiques.
18: Il faut rester modéré dans sa consommation de sucre. 4-5 morceaux de sucre dans la journée, ça va. Par contre, les compulsions sucrées de l'après-midi et le soir avant d'aller se coucher, ça c'est catastrophique. Donc maintenant, il y a des alternatives. Manger un bon fruit. Le fruit a un goût sucré, bonne pêche, qui a un petit goût sucré avec des amandes, c'est bien mieux que des biscuits et des gâteaux et ça fait tout autant plaisir. Donc il y a toujours des solutions.
2: Question de Thierry, je déteste me peser, c'est vraiment important de monter sur la balance? Vous, vos clients?
19: Je pense que s'il déteste, il a juste. Enfin, c'est important aussi d'avoir le ressenti de comment est-ce que on se sent. Donc peut-être que ajouter un petit peu plus de mouvement, de respiration et comme on a dit, de sommeil et peut-être avoir juste son ressenti.
18: Se peser, ça dépend. Ouais. Si on a un poids correct, si on est bien dans sa peau, je dirais que se peser une fois dans le mois, juste pour savoir où on en est, c'est très bien. Par contre, si on est dans une recherche de perte de poids, se peser une fois par semaine, pas tous les matins, c'est sûr, parce que là, ça devient une psychose, une obsession. Mais se peser une fois par semaine pour savoir où on en est et réagir vite, parce qu'il faut savoir que quand on a que 2 kilos à perdre, c'est beaucoup plus facile que d'en avoir les 10 ou 15, parce qu'on s'est jamais pesé et on sait plus où on en est.
2: On est d'accord qu'on est comme on est bien comme on est. Se mettre à faire du sport intensément, à faire un régime de fou là un mois avant l'été, ça sert à rien.
18: Non.
19: Pas grand chose à part stresser son corps et son mental, avoir une charge mentale un peu haute, quoi.
18: Et avec un risque d'échec qui augmente la culpabilité personnelle, du genre je suis nul, j'y arrive pas, je suis moche. Voilà. Alors que quand il y a vraiment un déclic sincère et profond qui nous engage dans une révision, entre guillemets, de nos comportements vers le mieux-être, là, c'est bien parce qu'on se sent bien. Voilà.
2: J'ai un dernier message qui n'est pas arrivé au 74-900 mais qui est arrivé sur mon téléphone. Hello, pour une fois, c'est moi qui vais écouter ma sœur avec toi. J'en profite pour te faire une bise. Bise à tous les auditeurs. Alessandra Sublet, c'est votre sœur.
19: Exactement, et que j'ai pu coacher pendant de nombreuses années et qui adore le sport et qui respire bien maintenant et qui m'écoute, bien sûr.
2: Ah, vous la coachez, vous écoutez, elle est
19: une
2: image très docile.
19: Il n'y a plus d'histoire de famille. Non, mais elle avait son intention et d'être bien dans son corps et sa tête. Et comme je disais, l'intention, c'est le plus important.
2: Bon, merci à toutes les deux, Romy Sublet. Romy Sublet en un mot.com pour vous joindre. Préparatif sportif mental et docteur Laurence Plumet, je rappelle votre livre, Le Monde Merveilleux du Gras, tout comprendre de nos rondeurs et de nos kilos en trop. C'est publié chez Erol. Et ça, c'est un cadeau pour vous parce que vous avez répété 4 fois que vous liez les 4 saisons. Alors les voilà, les 4 saisons.
19: Merci en tout cas.
2: Et dans un instant, le trapenard du vendredi. Bonjour Augustin.
20: Salut Thomas, bonjour à tous.
2: La saison là ou pas?
20: Attendez, parce que là, c'est le matin. Le printemps, évidemment, Thomas.
2: Il est très fort.
20: Il m'a pas soufflé en plus.
2: Non, presque pas.
20: En plus, j'avais fait une chronique dessus il y a pas longtemps, l'enfer. Pardon.
2: La Coupe du Monde, jeudi prochain, et vous êtes déjà sur le coup. Vous êtes au sport, vous, pour le coup.
20: Oui, mais alors, pas trop d'ironie, mais vous me connaissez, je me méfie quand même, hein. Parce que, avec ce lexique de la conquête, de la cohésion nationale, des héros, ça m'inquiète toujours un peu, donc on va en parler ensemble.
2: Le trapenard du vendredi dans un instant, à tout de suite.
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2: Il est 9h26, c'est le trapenard du vendredi. Augustin, qui contre toute attente, adore
20: non,
2: le foot.
20: Ça y est, vous êtes taquin. Cette Coupe du Monde, vous le savez Thomas, elle touche tout le monde. Même ceux qui ne savent pas ce que c'est qu'un hors-jeu. Ne me posez pas la question parce que j'ai évidemment révisé. Et même ceux qui n'aiment pas le foot. En fait, ce qui m'intéresse, moi, c'est le récit qu'on va en proposer. C'est aussi la responsabilité médiatique, politique, culturelle de ce récit. Et c'est pas rien. On l'a vu avec la finale de la Ligue des Champions il y a quelques jours. Très vite, il est plus du tout question de football. On se concentre plus du tout sur le jeu, mais en fond, sur le hors-jeu. Et on nous propose deux récits opposés. L'un qui est axé sur les débordements qui diraient quelque chose de la France tout entière. Ouais. Et l'autre qui est axé sur la cohésion, le rassemblement, l'unité nationale. Vous savez à qui je pense? Je pense évidemment à ma Mimi Mireille.
2: Eh oui. On a chanté, on a dansé avec Mamie Mireille, oui, qui a donc séduit la France entière.
8: On l'a crié aussi et on l'a dansé.
20: Ouais. Enfin, la France entière, Thomas, en tout cas, les Français qui ont préféré ce récit-là, un récit qui rassemble les classes, les âges, les origines, à un autre récit. Alors, je ne fais pas de dessin, ce récit qui nous parle de scission, de violence, d'incompatibilité avec les valeurs de la République. Et on voit bien comment le football est complètement écarté au profit de deux lectures de notre pays. Alors, vous allez me dire, c'est le problème de la récupération. Mais pour moi, le problème, il vient surtout de ce qu'on fait porter au sport. Et en particulier au football. C'est pas rien, c'est même énorme. La réconciliation, l'unité nationale, la cohésion sociale, la conquête, les guerriers, les héros, la seule solution pour retrouver un semblant de vivre ensemble. Oh, on parle d'un jeu là en fait. Ouais.
2: Hein, pour vous en fait, tout le monde est hors-jeu finalement.
20: Oui, même si encore une fois je vous vois venir, je sais ce que c'est qu'un hors-jeu Thomas, on me l'a appris. Mais c'est vrai que pour moi, plus encore que la récupération politique qu'on peut pas éviter, ce qui m'inquiète c'est la brutalisation du sport, que ce soit avant, pendant et après le match. Vous voyez, je me méfie par exemple, et je suis pas le seul, hein, du lexique et de l'imaginaire de la guerre dès qu'on parle de foot. Les troupes, les forces en présence, le plan de bataille, le chef de guerre, les héros, les Champs-Élysées, on a l'impression que le stade de foot c'est la Grèce antique. Bah non, c'est un avec un ballon. Et pour moi, c'est là que ça commence. C'est là qu'on a une vraie responsabilité. On n'est pas obligé, pour plus d'intensité, de dramaturgie, de tension, de proposer un récit belliqueux. Il y a un nouveau discours, un discours peut-être même amoureux du football à inventer, qui soit dans le jeu d'ailleurs, ou hors du jeu.
2: Mais vous avez parfaitement raison ce matin encore, Augustin. Et puis, comme on a un petit peu de temps quand même... C'est quoi le
20: rôle? Oh, vous êtes vache, franchement. Allez, en gros, quand l'attaquant s'apprête à marquer, il faut qu'il y ait au moins deux joueurs de l'équipe adverse devant lui et le ballon. En gros, sinon il y a hors-jeu, c'est la loi 11. Vous voyez, j'ai révisé, j'ai appris, voilà.
2: Alors, on est sur le théorique, on tentera le pratique, on va vous mettre sur un terrain.
20: Je vais me faire engueuler par l'équipe des sports.
2: Tiens, est-ce que vous connaissez ça? Alex Vizorek qui nous l'a passé tout à l'heure, Dalida pour le Mondial 82.
20: Génial.
2: Chanson pour l'équipe de France.
20: Là, vous voyez, vous me réconciliez là. Hein, et qui, Dalida qui savait ce que c'était qu'un hors-jeu également.
2: Ouais. L'invité de variété demain.
20: C'est Juliette Binoche qui est solaire comme jamais, qui nous lit vraiment une masterclass sur son métier. Elle est drôle, elle est sensible, elle est brillante, elle est exactement comme on l'aime.
2: Juliette Binoche avec Augustin Trapenard dans Variété, c'est demain samedi à 13h30 et quand vous le souhaitez sur l'application RTL. Merci beaucoup à vous. C'est qui le favori de la Coupe du Monde pour vous?
20: Ah non, arrêtez. La France, évidemment.
2: Oh, ça va.
20: La France, évidemment.
2: Pas trop de risques. Hein.
20: Le mec qui contredit tout ce qu'il vient de dire. Les guerriers.
2: On va les découper.
20: Les guerriers qui vont gagner, les héros.
2: Bon. Allez, merci beaucoup, Augustin. Dans un instant, un jour, une vie, Faustine Bollard. Bonjour, Faustine.
9: Bonjour, Thomas. Bonjour à tous.
2: Ce matin, vous allez nous parler d'une maladie qui rend les os si fragiles qu'ils se cassent.
9: Notre invité aujourd'hui a un parcours hors du commun, il a 31 ans, et écoutez bien, il a déjà eu plus de 70 fractures. Oula. Il est atteint de ce qu'on appelle la maladie des os de verre, on va tout vous expliquer. Il faut en permanence qu'il adapte ses gestes du quotidien à ses fragilités, il doit anticiper beaucoup de choses, et vous allez voir que c'est un caractère fort, puisqu'il a décidé d'exercer un métier qui va pas du tout avec sa maladie, et ça fait de lui un homme assez admirable et inspirant ce matin, Thomas.
2: Et qu'on va écouter avec grand plaisir, comme on va vous suivre, comme chaque matin, Faustine Christine Bollard, Un jour une vie. Merci à toute l'équipe qui m'a aidé à préparer cette matinale. Merci à Dalida, décidément, qui a très envie de chanter ce matin. Merci à Raphaël Nivois, notre réalisateur, qui aime beaucoup Dalida. On se retrouve lundi matin dès 7h.
9: Bonjour à tous et bienvenue dans Un jour une vie. Vous le savez, tous les matins de 9h30 à 10h, toutes vos vies et tous vos combats du quotidien sont sur RTL. Merci d'être avec nous. Aujourd'hui, Johan est notre invité. Bonjour Johan.
4: Bonjour Faustine.
9: Vous êtes notre héros du matin, Johan. J'ai très envie d'écouter votre histoire. À vos côtés, Sandrine, qui est votre maman, qui est venue aujourd'hui. Bonjour Sandrine.
6: Bonjour.
9: Vous aussi, votre vie est bousculée depuis la naissance de votre fils. Vous allez m'expliquer de quelle manière vous avez dû vous adapter tout au long de sa vie et de la vôtre. Et à vos côtés, Eugénie Koumakis est avec nous. Bonjour docteur.
7: Bonjour.
9: Merci d'être avec nous. Vous êtes rhumatologue à l'hôpital Cochin. Vous allez nous aider à mieux comprendre cette pathologie. 70 fractures, Johan, à 31 ans. On a du mal à imaginer ce que ça représente. Concrètement, vous vous cassez des choses à quelle fréquence ?
4: J'ai même été un petit peu léger au final quand j'ai dit 70 fractures.
9: C'est-à-dire, vous en avez eu combien en fait ?
4: Moi, je me rappelle pas de mes fractures vraiment quand j'étais bébé et petit. J'en ai plus une centaine que 70.
9: Une centaine de fractures.
4: Ouais.
9: Donc, c'est-à-dire à chaque fois, le plâtre pendant des semaines et c'est reparti pour un tour.
4: C'est ça. Si je faisais une moyenne plutôt une fois par trimestre, mais ça pouvait être une fois par mois ou deux fois, je me suis retrouvé la jambe cassée, donc marcher en béquille, glisser, me casser le bras. Donc deux plâtres en même temps.
9: Et alors aujourd'hui, vous avez trouvé des choses pour faire attention à vous et réussir à ne pas casser l'un de vos os.
4: C'est devenu une routine. Toute ma vie, je fais attention aux mouvements que je vais faire, aux mouvements de foule qu'il peut y avoir. Est-ce que ça va être trop lourd ? Est-ce que, en fait, moi, j'adapte constamment sans m'en rendre compte ma vie à ma maladie. Mais ça m'empêche pas de faire au final des choses. C'est aussi parce que j'ai un stade de la maladie qui me le permet. Il y a des gens qui sont beaucoup plus fragiles que moi. Ils vont taper au bord de la table comme ça, ils vont se casser le doigt. Moi, je fais quand même, certains diront que je suis casse-cou, mais je fais quand même du vélo, des choses comme ça.
9: D'accord. Alors, vous allez me raconter toute cette histoire. Mais d'abord, c'est quoi concrètement, docteur, la maladie des os de verre ?
7: Alors, la maladie des os de verre, le nom utilisé aujourd'hui, c'est l'ostéogenèse imparfaite. Donc, c'est une maladie génétique et héréditaire qui est due à une mutation dans le gène qui code pour le collagène de type 1, dans la grande majorité des cas. Ce collagène de type 1, il est présent dans le tissu osseux. C'est ce qui sert de trame osseuse et qui va permettre au contenu minéral de se fixer dessus. Si ce tissu osseux est défectueux en quantité ou en qualité, il va y avoir une fragilité de l'os. Et donc une prédisposition à faire facilement des fractures, c'est la manifestation la plus fréquente de l'ostéogenèse imparfaite. Ce collagène de type 1, il est présent non seulement dans le tissu osseux, mais également dans d'autres tissus, dans les dents. Dans la dentine, donc les patients peuvent avoir une dentinogenèse imparfaite, et puis aussi dans certains tissus, les ligaments, dans certains tissus du système cardiovasculaire. Donc voilà, c'est une maladie qui touche principalement l'os, mais qui peut avoir certains signes autres évocateurs et qu'il faut surveiller au cours de la vie.
9: Et il y a beaucoup de personnes qui en souffrent de cette maladie ?
7: Alors c'est une maladie rare. Donc une maladie rare, c'est une maladie qui affecte moins de 1 sur 2000 individus. Dans le cas de l'ostéogenèse imparfaite, c'est 1 sur 10 à 20 000. Et on sait qu'il y a au moins 3500 individus en France répertoriés, en tout cas, mais probablement plus.
9: Elle fascine, cette maladie, Johan. Est-ce que vous avez l'impression parfois qu'on vous pose des questions, d'ailleurs comme je vais faire ce matin, parce que c'est fou de se dire que son corps est aussi fragile, son squelette est aussi fragile ?
4: Oui, je pense qu'au final, elle est quand même assez peu connue. Oui, on peut dire qu'elle fascine. Moi, j'impressionne toujours par, au final, oui, le nombre de fractures, la facilité que je peux avoir à me casser. Elle interroge surtout dans mon adolescence. Après, moi, tout mon cercle d'entourage a appris à me connaître. Mais
9: et alors, attendez, pardon, mais moi, par exemple, si je vous prends dans mes bras et que je vous serre contre moi, est-ce que ça peut aller jusque-là ? Est-ce que je peux vous casser quelque chose juste en vous touchant ?
4: Aujourd'hui, non. Par contre, quand j'étais plus petit, ouais, ça aurait pu.
9: Vous aviez peur, Sandrine, vous qui êtes la maman de Johan, d'avoir des gestes brusques sans vous en rendre compte avec votre petit ?
6: Eh bien, comme il disait de sa vie quotidienne, moi aussi, en tant que maman, on s'adaptait notre vie quotidienne à sa pathologie. Donc, on anticipait toujours ce qu'on allait faire.
9: D'accord, ça vous est jamais arrivé de casser un doigt de votre fils ?
6: Alors, un doigt, non, mais malheureusement, un tibia, oui.
9: Comment vous avez cassé le tibia de votre fils ?
6: Eh bien, très tristement, un matin, il vient en se levant, comme tout enfant vient dans le lit des parents pour faire un câlin à maman qui est avant d'aller à l'école. Et le chien dans la cour aboyait. Donc je me lève et comme enfant, il a eu la gentille idée de se cacher sous le fond du lit.
9: Ouais.
6: Quand moi, je suis montée sur le lit.
9: Vous êtes montée sur lui ?
6: Eh bien, je suis montée sur lui.
9: Et là, vous lui avez cassé le
6: tibia. Ah ben là, vous entendez bien le bruit de la branche qui craque.
9: Ah vraiment ?
6: Et c'est la seule fois où, de ma part à moi... Il a eu une fracture, mais...
9: Comment vous l'avez vécu, ça, en tant que maman ?
6: Ah ben, je suis restée tétanisée et froide. Après, la réaction a été comme de tous les jours. Bon, ben, on appelle les secours. On... Mais longtemps, cette image m'est restée. Je revoyais cette image. Oui,
9: évidemment.
6: Oui,
9: une maladie génétique et héréditaire, c'est aussi de la culpabilité pour une mère?
6: Pas pour ma part, parce que ça a été transmis par son papa et sa grand-mère.
9: Ouais.
6: Ça a été un peu de la culpabilité en le voyant grandir, parce qu'on n'en avait pas parlé. Quand je me suis mise en couple, qu'on s'est mariés, qu'on a décidé d'avoir un enfant, ben oui, son papa disait, oui, je me suis fait des fractures quand j'avais 14-15 ans, ben, en faisant de la moto. Donc on se disait, bon ben, si c'est ça, et puis ça s'est arrêté là. Par contre, quand on a vu que petit... la fracture commençait, là on se dit...
9: Donc son père, il a culpabilisé, lui, on dit on n'a pas forcément mesuré le danger qu'on faisait encourir si on faisait un enfant?
6: Non, c'est pas quelque chose sur laquelle on a vraiment pensé. Hmm. Par contre, on y pense maintenant pour ses enfants à lui.
9: D'accord, alors on va en parler tout à l'heure, puisqu'en effet, vous avez une compagne. Vous avez passé combien de temps de votre vie à l'hôpital, Sandrine, avec votre fils?
6: Très grande question. Quand il faisait des fractures où il était hospitalisé, donc en l'occurrence les fractures de fémur, parce que petit, il a été sous traction, donc une jambe accrochée à une poulie, donc on reste à côté. Je passais des 3 semaines ou 45 jours avec lui. Après, quand c'est des interventions qui duraient 4-5 jours, ben on rajoute 4-5 jours de plus.
9: Combien de plâtres?
6: Eh bien, autant de plâtres que de fractures, donc on en est à une centaine de plâtres.
9: Une centaine, vous les gardez?
4: Non, ça m'amuse un petit moment au début.
6: Parce que le premier, c'est joli. Copains.
9: Le premier, on met la signature des copains, on fait des dessins et puis après on commence.
4: Mais après, non, on les garde plus.
9: Alors, il y a différents stades de la maladie. On va en parler dans un instant. On va voir comment à l'école on peut vivre quand n'importe quel petit jeu d'enfant dans la cour de récré devient un danger pour son enfant. Et puis, vous avez vraiment choisi un métier particulier. À tout de suite sur RTL. Merci d'être avec nous.
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9: Nous sommes de retour dans Un jour, une vie. C'est de la vie de Johan dont on parle ce matin. Il est atteint de la maladie des os de verre. Il a eu plus d'une centaine de fractures des os dans sa vie. Le docteur Koumakis, aujourd'hui, qui est rhumatologue, est là pour répondre à nos questions, nous aider à mieux comprendre cette pathologie, ce que ça implique. Est-ce qu'il est né, votre fils, Sandrine, avec une fracture?
6: Eh bien, non diagnostiquée fracture à la naissance, mais avec le recul, on a conclu que oui, il est né avec un pied cassé.
9: D'accord, ça arrive souvent, c'est aussi un symptôme qui peut nous aider à détecter cette maladie des os de verre, d'avoir un bébé qui naît déjà abîmé.
7: Tout à fait, donc une naissance avec une fracture, bon, soit il y a eu un traumatisme à la naissance, soit effectivement ça fait partie des diagnostics qui vont être évoqués par les pédiatres. Ensuite, il faut savoir qu'il y a une grande hétérogénéité dans l'expression clinique de l'ostéogenèse imparfaite.
9: Il y a autant de maladies que d'autres patients.
7: Exactement, avec des formes extrêmement sévères qui vont se manifester par même des fractures in utero, avant même la naissance, l'utérus. Des formes avec des multiples fractures dans l'enfance. Alors souvent, c'est à l'acquisition de la marche que les petits traumatismes liés aux chutes vont entraîner ces fractures. Et puis, des formes extrêmement sévères avec des déformations, des tailles très réduites. Et puis, on a à l'inverse des présentations, ce qu'on appelle modérées, très modéré, avec des adultes qui font une taille normale.
9: Ça, c'est le cas de Johan, du papa.
7: Alors,
9: Johan.
7: Peut-être, oui, pour le papa, et qui ont fait quelques fractures, parfois moins d'une dizaine de fractures.
9: Donc, sans même le savoir,
7: sans
9: finalement.
7: Même le savoir.
9: Donc, il y a des personnes qui peuvent être atteintes, peut-être, qui nous écoutent, et qui ne savent pas, et qui se disent, c'est peut-être une fragilité osseuse, mais qui sont malades.
7: Tout à fait, c'est possible.
9: À quoi ressemblaient vos récréations? À quoi ressemblaient vos journées? Est-ce qu'on passe sa vie à garder des gens à distance? Est-ce que tout le monde était au courant dans l'école qu'il fallait pas vous pousser?
4: Alors, à l'école, ouais, tout le monde était quand même assez bienveillant et au courant qu'il fallait pas me pousser. En plus, j'ai eu la chance, je sais pas si c'est une chance, mais donc il y avait un autre enfant en fauteuil roulant qui avait pas du tout la même maladie que moi en école primaire. Les enfants étaient assez bienveillants avec nous en maternelle et en primaire.
9: Ce qui n'a pas été le cas au collège. C'est-à-dire, vous avez subi des moqueries?
4: Ouais, en sixième, j'ai changé de collège pour harcèlement scolaire, concrètement.
9: Ouais.
4: C'était des moqueries. Au collège, j'étais en fauteuil roulant électrique en permanence. Déjà pour me protéger, puis parce que, au final, c'était pendant le pic de croissance où j'étais aussi le plus sujet aux fractures. Donc je me cassais souvent, j'avais pas le temps de me remettre d'une fracture que je me cassais autre chose.
9: Vous avez une forme sévère, vous, de la maladie des os de verre?
4: Non, moi j'estime que j'ai pas la forme la plus sévère, non.
9: Il y a quoi d'autre? Vous avez quoi d'autre comme symptôme, vous?
4: On surveille mon audition. Et ce qui a aussi alerté un petit peu sur le fait de ma maladie, c'est le blanc des yeux bleus.
9: Ah bon? Et ça,
7: c'est le collagène de type 1, effectivement, est présent aussi dans la sclérotique, dans la sclère. Et donc, ça donne un aspect un petit peu bleuté, parfois un peu grisâtre, du blanc des yeux.
9: Vous avez de beaux yeux?
7: Et c'est le cas de Johan. C'est pas présent chez tous les patients. Donc, le fait de pas avoir ses yeux un peu bleutés n'écarte pas la maladie quand on a un doute.
9: Après, il y a un risque de surdité également, docteur?
7: Il y a un risque de surdité qui augmente avec l'âge. C'est plus fréquent chez l'adulte. Et c'est donc une surdité qui peut être appareillée. Voilà, il y a des moyens de l'accompagner.
9: Quelle a été votre fracture la plus grave, Johan?
4: La plus grave, je dirais les plus graves, à chaque fois les plus impressionnantes, c'est les fémurs. Moi, j'ai eu une fois une fracture du fémur déplacé, pas très loin de l'artère fémorale. Je pense que c'était une des plus, qu'on peut qualifier des plus graves.
9: Vous avez en vous des plaques, des vis, des trucs pour que vous soyez vous êtes un peu bionique?
4: Alors moi, j'ai en place, dans les deux tibias et les deux fémurs, des clous télescopiques dans le canal centromédulaire au milieu de l'os, qui ont grandi avec moi. Ils m'ont été mis à l'âge de,
6: 4-5 ans, premier.
4: Et donc ceux-là ont grandi avec moi, ils sont toujours en place. Le but, c'était déjà de limiter la déformation lors des fractures.
9: Ouais. Vous avez combien de plaques en vous aujourd'hui, cette question? Combien de plaques, Johan?
4: Aujourd'hui, donc, j'ai 4 tiges télescopiques, j'ai une plaque sur le tibia gauche, j'ai une plaque sur l'avant-bras gauche.
9: Ouais.
4: Et j'ai été opéré d'une scoliose. Je pense que c'est aussi un peu la conséquence de la maladie des os de verre. Donc, j'ai des tiges et des vis sur toutes les vertèbres pour fixer ma scoliose.
9: Vous sonnez à l'aéroport systématiquement?
4: Oui, je suis contrôlé souvent à l'aéroport.
9: Est-ce que ça vous arrive de vous fracturer quelque chose sans s'en rendre compte? C'est-à-dire, est-ce que par exemple, votre résistance à la douleur est plus grande du fait que c'est régulier et donc parfois, vous pouvez passer des jours avec un os cassé sans le savoir?
4: Oui, c'est sûr que mon seuil de la douleur est plus élevé et ça m'est déjà arrivé de marcher quelques jours le tibia cassé. C'est le matin à froid, je dis, il y a quand même quelque chose. Alors après, moi je sais quand je suis cassé. Et je pense que c'est aussi inconsciemment, quand j'étais petit, j'en avais marre, je savais que si je disais que j'étais cassé, ça allait être hôpital, plate, machin, donc des fois.
9: C'est un déni de fracture.
4: Voilà, exactement.
9: C'est étonnant d'ailleurs ce que vous utilisez l'expression depuis tout à l'heure, je suis cassé, je casse.
4: Oui.
9: Quel caractère ça forge quand on est un petit bonhomme et qui se casse tout le temps?
4: Je pense un caractère assez fort. Après, moi, je me suis jamais apitoyé sur mon sort, j'ai toujours fait ce que je voulais faire, même si c'était pas forcément adapté, mon métier en est la preuve. Après, on est aussi amené à côtoyer un milieu. Je pense qu'on est un peu plus mature plus tôt parce qu'aussi on côtoie un milieu d'adultes rapidement. Moi, ma maman est restée avec moi à l'hôpital pendant de nombreuses années, mais au final, pas forcément tout le temps. Et puis aussi rapidement après, on se retrouve à l'hôpital avec donc des infirmières, des adultes et on.
9: Oui, on grandit, on gagne en maturité.
4: Oui, voilà.
9: Est-ce qu'elle est évolutive, cette maladie, docteur ?
7: Alors, en fait, c'est la notion surtout que les fractures, elles ont lieu en grande fréquence dans l'enfance. Donc, c'est vraiment l'enfance, la période où il va y avoir vraiment le plus de fractures.
9: Parce que les os sont plus fragiles ou parce qu'il y a cette croissance ?
7: Parce que c'est un os en croissance.
9: D'accord,
7: okay. Et aussi parce que les mouvements, certains traumatismes sont un peu plus faciles aussi dans l'enfance. Et puis, à partir de l'adolescence et l'âge adulte, on sait que la fréquence des fractures diminue chez les hommes comme les femmes atteintes. Et puis, il y a une recrudescence après 50 ans chez l'homme et après la ménopause chez la femme avec la carence en œstrogènes, donc d'autres facteurs de risque pour l'os. On sait qu'il y a cette recrudescence après. Mais donc, il y a toute une période de l'enfance et de l'adolescence où les fractures sont vraiment
9: plus fragiles, sont régulières.
7: Et c'est donc ce que décrit très bien Johan. Il illustre très bien le parcours de quelqu'un qui avait potentiellement une forme sévère parce que en nombre de fractures, en fait, vous avez une forme sévère, parce que 100 fractures, c'est un nombre très important. Mais finalement, avec une qualité de vie et une fonction, vous marchez, enfin, c'est vraiment exceptionnel. Et ça, ça reflète aussi la prise en charge qui a été faite. C'est-à-dire, ces enclouages qui ont été faits dans l'enfance, ça vise à protéger des fractures sévères déplacées. Donc, éviter les répercussions de fractures sévères, des fémurs, des avant-bras.
9: Et il n'y a pas des médicaments pour costoïser les os ?
7: Malheureusement, il n'y a pas de traitement curatif. Donc, il n'y a pas de traitement spécifique de l'ostéogenèse imparfaite. Aujourd'hui, on espère que dans les années à venir, ça va changer. Aujourd'hui, il y a des traitements pour protéger les os. Ces traitements, ils sont dérivés des traitements de l'ostéoporose. Le pilier du traitement, c'est un traitement qui s'appelle les biphosphonates. Donc, c'est une molécule qui se fixe sur le tissu osseux et qui empêche de résorber l'os.
9: D'accord. Parlons de vos relations amoureuses. Dans les premiers émois, comment ça se passe quand on a cette maladie ? Les femmes, les filles font plus attention à vous ? Ça biaise un peu la relation ?
4: Alors, je pense que dans l'adolescence surtout, on n'attire pas forcément facilement les filles pour une relation amoureuse, mais alors le mot est peut-être un peu fort, mais plutôt pour de l'empathie,
9: pour la pitié presque.
4: Voilà, gros, exactement.
9: Pardon de ce mot, mais oui, elles veulent vous soigner, elles veulent jouer aux infirmières, elles veulent vous sauver, quoi.
4: C'est ça. Après, je pense aussi que le fait, il y a certaines filles qui sortent du lot, hein, mais qu'à cet âge-là, ouais, on n'a pas envie d'être avec quelqu'un qui est en fauteuil roulant. Après, en grandissant, je pense que ça a été un peu plus simple pour moi, alors pas avec mon physique, parce que finalement, je suis quand même pas très grand quand même. Je pense que c'est lié aussi à la maladie à mon cas.
9: Vous mesurez quelle taille, Yohan ?
4: 1m55.
9: D'accord.
4: Par contre, après, du fait, je me suis forgé un caractère, après, j'attirais plus par mon...
9: Par votre personnalité.
4: Ma personnalité, voilà.
9: Oh, ouais, je sais, c'est pas facile
4: un peu
9: à dire,
4: forte,
9: mais
4: ouais.
9: C'est bon.
4: Ouais.
9: Vous êtes tombé dans l'addiction au tramadol. Ce sont des antidouleurs très puissants. De quelle manière cette addiction s'est imposée ? C'est-à-dire qu'à un moment, c'est la douleur qui rendait tout insupportable ?
4: Le tramadol m'a été prescrit pour la première fois suite à l'opération du dos, de la scoliose. Quand on sort de l'hôpital, au final, on nous dit, si t'as mal, prends ça. Et puis donc, on prend ça. Et puis après, même si on a pas mal, on en prend parce qu'on est certainement un peu addict. Et le jour où on en prend moins, le corps va réveiller une douleur qui, au final, est peut-être même pas réelle pour faire reprendre le cachet. Et moi, j'en ai pris presque pendant 10 ans. Ça m'a impacté négativement dans plein de choses, jusqu'à me rendre compte que, ouais, vraiment, c'était ça et
9: qu'il fallait vous sevrer de cette
4: addiction. Fallait me sevrer. Moi, je me suis pas fait encadrer, mais je l'ai fait tout seul. J'ai commencé à baisser 25 mg par 25 mg.
9: Et vous avez réussi à stopper ça. On va se retrouver dans un instant sur RTL, puisque je n'arrête pas de dire que vous faites un métier improbable. Moi, je serai votre mère, je vous engueulerai. À tout de suite sur RTL.
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34: Vous écoutez toujours Un jour, une vie sur RTL. Johan est notre invité ce matin. Il est atteint de la maladie des os de verre, une pathologie rare qui touche une personne sur 10 à 15 000. Même si, vous l'avez compris, parfois il y a des personnes qui sont atteintes et qui ne le savent pas. C'est important aussi de faire cette émission pour ça. Vous me parliez donc de vos fractures, de la manière dont vous avez grandi avec cette différence. Le docteur Koumalis est avec nous. Qu'est-ce qu'on vous avait dit comme métier que vous pourriez exercer? Qu'est-ce qu'on vous avait conseillé d'embrasser comme carrière, Johan?
4: Si j'avais écouté les médecins, les spécialiste, je serais derrière un bureau, même, enfin, encore plus petit que ça. Quand on m'a mis à l'école, par exemple, il n'y avait pas d'ascenseur. J'aurais même été en école spécialisée au début.
34: Alors que vous avez insisté, vous, c'était important, Sandrine, qu'il reste dans le cursus classique. Hein.
6: Oui, il a toujours été dans le cursus classique. Et nous étions en petite campagne, donc je pense aussi que ça a été un très bel avantage. Donc je remercie beaucoup les personnes comme ça, parce qu'ils ont aménagé l'école en fonction. Et le fait aussi d'avoir un autre copain d'école.
34: Et il y avait aussi un handicap.
6: Il y avait un handicap et qui, du coup, était obligé d'être en fauteuil roulant. Du coup, l'école a finalement adapté.
34: S'est adapté.
6: Voilà, oui.
34: Vous avez eu votre bac?
4: Non, moi, j'ai fait encore plus compliqué que ça. À la base, je suis manuel. Moi, j'aime bien la mécanique, le bricolage, tout ça. Donc, moi, je me suis dirigé vers l'apprentissage dès la quatrième. Mm-hmm. Donc, quatrième, troisième, seconde, première, terminale, en alternance. Mm-hmm. Dans la mécanique agricole et poids lourd.
34: Vous travaillez aujourd'hui, quoi, dans le BTP?
4: Aujourd'hui, je suis chauffeur dans le BTP de matériel de travaux publics et de camions.
34: Moi, je serais votre mère. Je vous dirais, t'as été obligé de trouver un truc dans lequel il y a des gros poids à soulever, un truc hyper physique et hyper manuel.
4: Ouais, oui, j'ai toujours voulu faire ça. J'ai toujours été passionné par ça. Et je me suis donné les moyens de faire ça parce que, oui, comme je le disais, bon bah l'école, on me dirigeait pas à faire ça.
34: On vous disait de faire quoi à l'époque?
4: Plutôt quelque chose
34: d'intellectuel.
4: C'est-à-dire que j'ai essayé de faire du commerce dans le matériel agricole et tout ça, mais ça me...
34: Ça vous plaisait pas?
4: Non.
34: Et vous vous êtes déjà cassé quelque chose dans le cadre de votre travail?
4: Une seule fois. Je me suis cassé donc le bras gauche en tombant, en ratant la marche de mon camion en descendant. Mais comme n'importe qui au final aurait peut-être pu le faire, parce que quand on tombe d'un camion, on tombe de 2 mètres de haut, quoi.
34: Vous êtes obligé de le dire à un employeur, justement, que vous êtes un sujet particulièrement à risque?
4: Ouais. Donc moi, que ça soit dans le cadre de mes stages, parce que donc j'étais en alternance, 2 semaines à l'école, 2 semaines en stage, j'ai toujours eu la chance d'avoir des maîtres de stage qui avaient confiance en moi, qui m'ont intégré dans leur entreprise sans crainte, je dirais, enfin peut-être pas sans crainte, mais qui m'ont intégré.
34: Qui m'ont fait confiance. On est d'accord, docteur, que c'est pas du tout un métier que vous pourriez conseiller à une personne.
7: Alors,
34: qui est atteinte de la maladie des os de verre.
7: Nous, notre rôle, c'est de conseiller, d'accompagner avec chaque individu à des choix différents, mais c'est vrai qu'on évite les sport et les métiers à risque de fracture. Donc, c'est pas un métier qu'on aurait conseillé.
34: Vous faites du sport, d'ailleurs, Yoann ?
4: Oui. Moi, j'ai un stade de la maladie qui me permet de faire du sport. Et je pense que d'avoir mis du muscle autour de mes os, j'essaye de maintenir une masse musculaire physique, pour protéger mes os. Ça m'a fait du bien aussi, ouais.
34: Quand on parle de la maladie des os de verre, on pense évidemment à Guillaume Batz, qui en était atteint, qui nous a quittés en juin 2023. Quels sont les risques à long terme pour cette maladie? Est-ce qu'on a une espérance de vie diminuée? En tout cas, c'est une question qui se pose, docteur.
7: Alors, on n'a pas de données récentes sur l'espérance de vie. Les données datent un petit peu d'il y a une dizaine d'années. Et les données qu'on avait, c'était une espérance de vie réduite d'environ 10 ans. Par rapport à la population générale, voilà, aujourd'hui on ne sait pas probablement qu'elle tend à se rapprocher de la population générale et tous les efforts qu'on fait dans la médecine d'adulte, c'est d'accompagner les patients, de prévenir les complications, de maintenir l'état de santé. Après, il n'y a pas de complications spécifiques de la maladie puisque c'est toujours le même risque de fracture, l'atteinte ORL, l'atteinte dentaire, donc ça n'évolue pas particulièrement, mais on gère les complications, des déformations, potentiellement de l'arthrose précoce sur des articulations qui sont proches de zones fracturées. Et c'est surtout ces problématiques-là qu'on peut avoir. Et puis aussi un risque global lié au surpoids, avec le risque cardiovasculaire que ça peut comporter.
34: Et vous avez des projets, hein, et vous lancez des défis, notamment en vélo. C'est votre passion, le vélo, le VTT ?
4: Pas le VTT, parce que le VTT, c'est un peu quand même trop à risque. Le vélo dans les chemins, ouais. En fait, non, moi, je voulais, à une autre échelle, mais un peu comme le fait Monsieur Croissant, par exemple, que même avec une maladie, on peut faire des choses. J'aurais bien voulu faire la Via Rhôna dans son intégralité. C'est une piste cyclable qui suit le Rhône jusqu'à la mer.
34: Voilà. Et ça, c'est un projet à court terme?
4: Oui, dans les années à venir, dès que j'ai la possibilité.
34: Vous avez quelqu'un?
4: J'ai déjà le vélo.
34: Vous avez quelqu'un dans votre vie?
4: Oui.
34: Est-ce que vous avez envie d'avoir des enfants?
4: Alors, la question s'est posée, c'est pas dans notre projet immédiat. On en parle, mais c'est pas un projet les mots sont peut-être un peu durs, mais qui m'emballe réellement, parce qu'en fait, déjà pour l'enfant, j'ai peur et j'ai pas envie de lui donner ma maladie, et encore plus parce que il peut naître avec une forme moins élevée que la mienne, et tant mieux. Oui, il peut naître aussi avec une forme plus élevée que la mienne, et j'aurais pas envie. Et aussi, alors ça, c'est un peu, comment dire, que je pense qu'à moi, mais j'ai pas envie, moi non plus, par le biais de mon enfant, de repasser beaucoup de temps dans les hôpitaux.
34: Ah oui, je comprends, de revivre les choses. Et votre compagne, elle en pense quoi?
4: Et ma compagne est très compréhensive de ce côté-là, et je sais qu'aujourd'hui, il y a aussi possibilité d'éventuellement, par le biais de PMA et de commission, d'écarter le fait que l'enfant ait ma maladie.
34: Oui, d'accord, ça c'est une option, en effet, ouais, qui est possible. Est-ce que on a un pourcentage de possibilité de transmettre ce gène à son enfant quand on est atteint de la maladie des os de verre?
7: Oui, tout à fait. Donc la grande majorité de l'ostéogenèse imparfaite est liée à une mutation du collagène de type 1 qui se transmet avec un risque de 1 risque sur 2. C'est une transmission autosomique dominante, et donc chaque personne a un gène qui vient du père, un gène qui vient de la mère, et donc si le gène est muté, en fait c'est dominant, c'est-à-dire que la maladie va s'exprimer, même s'il y en a 1 sur 2.
34: D'accord. Aujourd'hui, vous êtes très active dans une association qui s'appelle Rêve. Vous réalisez quoi, des rêves d'enfants handicapés, c'est ça?
4: Donc l'association Rêve, oui, c'est une association qui existe depuis 1994 et qui réalise le rêve d'enfants de 3 à 18 ans. Ils donnent un souhait de rêve et l'association se charge de le réaliser. Ils en réalisent environ 350 par an. Donc moi, j'étais bénéficiaire de cette association quand j'étais petit. J'ai pu réaliser le rêve de faire un baptême en hélicoptère.
34: Ouais.
4: Et aujourd'hui que j'avais un peu envie de donner du temps, j'ai voulu me réinvestir dans cette association particulièrement.
34: Et c'est quoi vos rêves à vous? Votre rêve à vous? Qu'est-ce que je peux vous souhaiter, Yoann?
4: Et mon rêve à moi, personnellement, ça serait aussi d'acquérir une voiture de sport. Parce que c'est ma passion, c'est aussi ce qui a pu me faire vivre l'association Rêve. Ils m'ont emmené sur des circuits, tout ça. Et moi, ça me faisait rêver les voitures, les pilotes, tout ça. Et je me dis que les enfants handicapés qui peuvent avoir le même rêve automobile que moi, eh ben, ça peut leur donner de l'espoir en plein de choses. Se dire que moi, avant, j'étais en fauteuil, j'étais handicapé. Aujourd'hui, je suis debout. Aujourd'hui, j'ai une belle voiture. Aujourd'hui, voilà.
34: Oui, c'est ça. On va dire donner un bel exemple d'espoir. Voiture de sport. Vous n'êtes pas fatiguée, Sandrine, de votre...
6: Je crois que j'y ai pris l'habitude, parce que ce qu'il a oublié de vous mentionner, c'est que quand il était ado, il a eu la moto et il a eu le quad.
34: Ah ouais.
6: Mais à vous dire aussi que c'est jamais en moto et jamais en quad qu'il n'y a jamais eu d'accident et de fracture.
2: C'est ironique, ça.
6: Mais on y a vécu. Donc, vous attendez d'entendre le bruit de la moto ou du quad qui rentre en disant « c'est bon, il est rentré ».
7: On peut vous retrouver sur votre page Instagram « Ma passion, leur sourire » ou via l'association Rêve d'Isère. Merci beaucoup d'avoir été avec nous, Johan.
4: Merci à vous.
7: Merci Sandrine de nous avoir également expliqué le parcours de votre fils. Et merci beaucoup Eugénie Koumakis, qui est donc rhumatologue à l'hôpital Cochin, de nous avoir éclairé ce matin. Merci à toute l'équipe d'Un jour une vie. Vous allez retrouver tout de suite Julien Courbet sur RTL. Mais d'abord, RTL, il est 10h. L'essentiel de l'info en 3 minutes, c'est avec Nathalie Michet. Bonjour Nathalie.
5: Bonjour Faustine, bonjour à tous. Une réunion de crise à la tête du gouvernement pour faire la lumière sur le fiasco judiciaire qui a conduit à l'enlèvement et à la mort de Liana. Sébastien Lecornu réunit ce matin ses ministres de l'Intérieur et de la Justice pour comprendre comment le suspect a pu rester libre et continuer de sévir malgré plusieurs plaintes pour viol sur mineur. Dans le Gers, il n'y a pas de doute en tout cas sur le fait que le corps retrouvé hier est bien celui de la petite fille de 11 ans et devant le collège Hubert Reeves de Fleurance où Liana était scolarisée. Les quelques parents qui étaient présents ce matin étaient sous le choc. Parmi eux, Élodie, qui a dû faire demi-tour au dernier moment avec sa fille qui n'arrive pas à croire à la mort de son amie.
8: Compliqué, surtout pour ma fille, parce que voilà, elles étaient copines. Donc compliqué, elle ne voulait pas aller à l'école ce matin. Donc le fait qu'il y ait une cellule mise en place, je lui dis que ça serait bien.

0: va être transmis au Conseil d'État d'ici dimanche, la date butoir, afin d'appliquer cette directive européenne sur la transparence salariale. Et le vote du Parlement devrait se faire avant la fin de l'année. Le déficit commercial de la France recule. D'après les services des douanes, il a baissé de 800 millions d'euros en avril grâce à des exportations en hausse sur le matériel aéronautique et les équipements électriques. Et c'est aussi le résultat de la baisse des importations d'hydrocarbures en provenance du Moyen-Orient. Une nouvelle nuit de frappe en Ukraine. Au moins 7 personnes ont été tuées, dont 4 près de Kiev, où une usine de produits laitiers a été bombardée. Une fin de non-recevoir donc au cessez-le-feu proposé par Volodymyr Zelensky dans une lettre ouverte adressée hier à Vladimir Poutine. C'est l'une des courses auto les plus prestigieuses de la planète et ça se passe en Formule 1. Le Grand Prix de Monaco se déroule ce week-end avec la première séance d'essais libres aujourd'hui à 13h30. Les qualifications demain après-midi et la course dimanche à 15h. La météo, un temps très variable cet après-midi dans la plupart des régions avec des passages nuageux. Quelques belles éclaircies mais aussi des averses. Le ciel sera plus ensoleillé dans le sud où le Mistral et la Tramontane vont atteindre 60 km/h. Les températures maximales 17 à 21 degrés en général. Près de la Méditerranée, le thermomètre sera compris entre 23 et 29 degrés. Vous êtes sur RTL, il est 10h03, c'est l'heure de retrouver Julien Courbet.
1: Eh bien, merci de passer le vendredi en cette matinée. Il y a tellement de monde dans le studio RTL qu'il est maintenant grand temps de démarrer la présentation qui devrait se terminer d'ici 1h20 à peu près. Alors, on y va. Attaquons avec les négociateurs. On a mis tout ce qu'on avait dans le jardin. Regardez, il y a Bernard Sabat, il y a Hervé Pouchol, il y a Laura Hurissel. Allez, mets-moi tout ça dans le camion, tu me les amènes à RTL. En ce qui concerne les avocats, pareil, j'ai dit, vous me faites un blow. Nous avons notre maître d'Ancoin qui est là. Bonjour.
2: Bonjour Julien, bonjour à tous.
1: Nous, elle est déjà venue dans l'émission, c'est son deuxième passage. Maître Adou qui est avec nous. Bonjour maître.
3: Bonjour Julien.
1: Dont on rappelle qu'elle est spécialisée dans...
3: le droit du numérique.
1: Eh ben voilà une qui sait quel est son métier. Parce que franchement, aux autres, elles ne savent jamais. Ça, c'est un bon point pour vous.
3: C'est un bon point.
1: Stanislas Vignon, je vois là des femmes qui me regardent bizarrement. Est-ce qu'il y aurait des problèmes particuliers avant d'attaquer le premier des cas? Est-ce que ce sont des cas compliqués?
4: Effectivement, elles ont plusieurs problèmes, Julien. Nous allons les traiter tout au long de la matinée. Et vous allez voir, notamment, le premier problème de Julie. On va parler d'une relation très houleuse qui s'est malheureusement mal terminée.
1: Eh bien, non, allons-y tout de suite. C'est parti pour la première mission de la matinée. Vous êtes sur RTL.
5: Et sinon, je suis là.
6: Ah oui, ah oui. Oh là là là là là là là.
1: Ça, vous voyez, par exemple. Vous pouvez... zappé sur toutes les radios.
5: Nulle part.
1: Vous n'entendrez nulle part sur France Inter. Tout d'un coup, quelqu'un dans un coin du studio qui dit « Hé, je suis là !» On va parler Olivier Dolaire pour l'envers des étiquettes. Excusez-nous, Julie, il pensait qu'il était plus important que vous. Julie, que faites-vous dans la vie? Je vois que vous êtes assistante administrative et comptable et que vous arrivez de Moselle.
7: Exactement.
1: De Terville.
7: Exactement.
1: Est-ce que ça vaut le coup d'emmener en voyage romantique quelqu'un à Terville?
7: Non.
1: Bien. La franchise restant le maître mot de cette émission. Vous vivez entre 2013 et 2021, ça a donc démarré en 2013, une relation amoureuse avec un jeune homme. Et pendant 6 ans, vous allez vivre ensemble. Vous êtes en location?
7: Oui, c'est ça, exactement.
1: Les deux sur le bail?
7: Exactement.
1: Malheureusement, la relation devient houleuse, ça peut arriver. En 2019, une énième dispute éclate et votre voisine va même prévenir la police. Ça a vraiment été chaud ce soir-là?
7: Exactement.
1: Il y a eu des menaces?
7: Il y a eu un coup de poing qui a été asséné au visage.
1: Vous avez reçu un coup de poing?
7: Exactement. Et du coup, j'ai donc été amenée à l'hôpital. Lui a été conduit au commissariat. Une plainte a été ouverte par le procureur de Thionville.
1: D'accord.
7: Il a été jugé du coup aussi pour violence conjugale.
1: Il a été condamné à quoi?
7: 50 sursis. Une amende et c'est tout.
1: Et l'amende, il l'a payé, mais est-ce que c'est à vous qu'il l'a payé l'amende? Non, pas dans ces cas-là, pas quand il y a violence, maître d'Ancoin.
2: Ça peut être des dommages à intérêt, Julien, et donc je pense que vous avez fait valoir votre préjudice moral. Et,
7: pas du tout, parce qu'à cette époque, justement, j'étais encore sous emprise et d'accord, j'ai pas voulu faire plus de problèmes que ça.
2: Donc vous n'êtes pas constitué partie civile. Voilà. Donc c'est effectivement une amende en dédommagement. C'est sur l'action publique, il a été condamné à une amende qu'il a réglée.
1: Exactement. Elle va toucher l'État.
2: Tout à fait.
1: Bah, dis donc, c'est pas pour elle. C'est elle qui prend le coup de poing.
2: Mais elle
1: n'a
2: pas osé, comme ça arrive souvent malheureusement dans les violences conjugales, vous n'avez pas osé vous constituer partie civile, donc on ne peut pas solliciter de réparation.
1: Ça, faut-il le savoir, et en tout cas, je l'apprends. Donc s'il arrive quelque chose comme ça, il faut bien dire je me constitue partie civile pour pouvoir toucher de l'argent.
2: Exactement. Vous vous constituez partie civile, vous sollicitez une réparation.

0: Faites valoir votre préjudice.
1: Exactement. Bon,
2: alors, vous êtes sous emprise et vous décidez de revenir avec lui.
1: Exactement.
2: Ça, je ne le juge pas parce que malheureusement, c'est le quotidien de beaucoup d'hommes et de femmes. Quand on est amoureux, quand on est comme ça sous emprise, rien ne peut arrêter la relation. Donc, vous repartez avec lui et en 2021, vous prenez la décision d'arrêter définitivement parce que vous sentez qu'elle est très toxique pour vous. Quel est votre sentiment pour lui dire j'arrête ?
1: En fait, j'aurais déjà dû arrêter au moment... propice. Sauf que, ben, comme je disais, j'étais sous emprise et c'était très compliqué pour moi de lâcher prise, lâcher tout ce qu'on avait, entre guillemets, construit ensemble durant ces 8 ans. Et en 2021, en fait, c'était que des engueulades sur engueulades, et j'en pouvais plus, je pouvais plus vivre là-dedans. Et je me suis dit, en fait, quitte à tout perdre, tant pis, vas-y, vis.
2: Sage décision. Lorsque vous l'annoncez, une nouvelle fois, il s'énerve. Et là, maintenant, il ne s'en prend pas à vous, physiquement, mais il va s'en prendre à la maison.
1: Il s'en est pris à moi, physiquement, et à la maison.
2: Alors, vous aussi ?
1: Oui.
2: Une deuxième fois ?
1: Oui.
2: Vous avez redéposé plainte ?
1: Non.
2: Bon. Et il va dégrader la maison que vous aviez en location. Donc, il va dégrader les portes, les radiateurs, certains meubles de location. Vous allez déménager pour commencer une nouvelle vie. Et il vous faut faire l'état des lieux de sortie.
1: Exactement.
2: Avec le propriétaire bailleur et votre ex-conjoint. Les dégâts sont notés, donc il reconnaît avoir tout cassé.
1: Exactement.
2: Bon, très bien. Le bailleur décide donc de porter l'affaire en justice parce qu'il ne règle rien, il ne paie rien de tout ça.
1: Au moment où on a fait l'état des lieux, il a reconnu que c'était donc lui qui avait effectivement tout cassé, que les dégâts revenaient à sa charge et qu'il allait les payer. Sauf qu'à ce moment-là, j'ai donné mon adresse, ma nouvelle adresse. Lui n'a pas voulu donner d'adresse. Donc, le propriétaire, quand il a voulu se retourner contre lui, n'avait pas d'adresse. Et donc, solidairement parlant, vu que j'étais sur le bail, s'est retourné contre moi.
2: Donc aujourd'hui, le jugement que nous avons sous les yeux, Maître Dancoin, condamne Julie à payer combien ?
0: Alors, on est sur une somme de 4 158 € qui concerne finalement, Julien, les réparations locatives en fait, finalement, sont liées au fait que ce monsieur s'est énervé, il a cassé ce que vous avez évoqué tout à l'heure, sauf que vous êtes in solidum, ça veut dire que c'est sur la tête des deux, et comme l'huissier ne trouve pas son adresse, il est aujourd'hui introuvable, on peut pas lui demander à minima la moitié des réparations et des frais des 4 158 €.
2: Nous allons à la recherche de quoi, Stan ? Nous appelons ce monsieur, évidemment, dans quelques instants pour lui demander quoi très exactement ?
3: On lui demande de payer la moitié de la condamnation, sachant qu'elle est déjà bien sympa, Julie, parce qu'au final, elle a été condamnée, alors que je le rappelle, ce n'est pas elle qui a tout cassé dans l'appartement. Elle n'a rien fait, elle a été condamnée in solidum, donc elle dit, moi, je veux bien payer ma part, mais il faut quand même que lui paye, c'est quand même lui qui a tout cassé au départ, donc au moins qu'il paye la moitié.
2: Oui, mais sauf qu'elle n'a pas déposé plainte pour la casse, etc. Donc, si vous voulez, c'est ça le problème, Stan, c'est qu'il aurait fallu que tout de suite, elle dise il a tout cassé pour qu'il soit accusé de l'avoir fait. À partir du moment où elle n'a rien fait, c'est moitié-moitié. Là, ça va être compliqué.
3: Je suis d'accord, c'est moitié-moitié, mais donc il paye sa moitié.
2: Oui, mais qu'il ne paye rien. Moi, c'est pas moi qui veux l'argent. Vous allez me parler un petit peu différemment, mais sans blague. Il n'a qu'à payer sa moitié, t'as compris. Bon, alors, allez-y.
0: Oui, non, sur les dégradations volontaires, déposer plainte, en fait, vous n'aviez pas, vous, d'intérêt à agir. C'était plus la propriétaire qui
1: aurait pu
0: faire. Ça, c'est un premier point. Deuxième point, ça aurait permis quand même de justifier, mais il a reconnu les faits. Donc finalement, c'était pas forcément utile. J'ai vu que vous aviez déposé plainte, par contre, parce qu'évidemment, Julien, il s'est pas contenté de dégrader, il vous a insulté, etc. Bon, je passe les détails, mais vous avez quand même déposé plainte. Et surtout, on est sur du droit civil pur, donc le bail fait que c'était à vos deux noms, donc vous êtes encore une fois, comme on l'a dit, solidaire malheureusement, mais c'est vrai que normalement c'est à lui de payer l'intégralité.
2: Nous allons lancer l'appel, aujourd'hui c'est compliqué financièrement de payer tout ça ?
1: De payer tout ça, oui, ça reste compliqué, et ce qui est compliqué c'est que 5 ans après, je me retrouve encore avec toute cette histoire sur le dos qui a été très compliquée.
2: Vous aimeriez tourner la page ?
1: Exactement, j'ai à l'heure actuelle un bébé et mon conjoint qui n'ont rien demandé dans tout ça.
2: D'accord. Ça se passe bien avec le nouveau conjoint.
1: Ça se passe très très bien.
2: Je demande parce que vous savez souvent, oui.
4: Si vous permettez, je trouve que, moi, je suis touché par le fait qu'il y a une décision de justice qui peut apparaître injuste à votre égard, et vous la respectez. Et c'est rare ici qu'on entende des gens nous dire, le juge, il a décidé ça, c'est pas ce que j'aurais voulu, parce que j'imagine que vous auriez voulu qu'il soit seul condamné pour les dégradations.
1: Exactement.
4: Mais vous l'acceptez, parce que la justice, elle est au-delà de nos avis personnels.
1: J'ai de mon côté pris un avocat, en fait, au moment où il y a eu le jugement, pour essayer de me défendre moi-même, mais la clause de solidarité fait que c'est comme ça,
4: et vous l'acceptez,
1: c'est pas autrement,
4: bravo.
1: Quoi, donc...
2: Maintenant que cette conversation entre Olivier Dauvert et Julie, qui
4: ça
2: se
4: dérange,
2: prend,
4: hein,
2: qui se au bistrot de la place, est terminée, nous allons peut-être pouvoir lancer un appel, ah, Stan, s'il même. Vous plaît. Ben oui. Merci Hervé Pouchol, je suis tellement désolé Hervé.
5: Ah bah oui,
2: mais c'est une technique que je connais de vieux roublard. Il occupe le terrain pour vous empêcher de faire votre BD. Pour pouvoir dire en fin de saison, vous voyez, est-ce qu'il sert vraiment à quelque chose? En me reversant leur cachet, on serait bien plus efficace. Mais me la fera pas, moi. Bon, allez, nous appelons. Julie, j'espère qu'il ne sera pas violent avec nous au téléphone. Hein. Un peu, peut-être.
1: Je peux me permettre, s'il commence à être violent, je préfère ne pas répondre.
2: Ah oui, d'accord, mais je vais m'en occuper. Vous voulez que ce soit moi qui prenne les coups?
1: Voilà.
2: Oui, merci.
1: Merci.
4: On l'appelle le paratonnerre.
2: Allô, hein. Oui, bonjour. Maxime, vous m'entendez?
6: Oui.
2: Monsieur, merci d'être avec nous. Si vous me le permettez, nous marquons une petite pause et nous nous retrouvons dans quelques instants pour essayer de savoir ce qui se passe dans ce dossier. À tout de suite sur RTL.
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0: Sur RTL, c'est le 10h midi, nous sommes avec Julie, donc qui nous a expliqué les déboires qu'elle a eu avec son ex-compagnon. Il se trouve qu'il est en ligne avec nous. Donc monsieur, moi je voulais savoir quelle est votre position sur ce dossier.
1: Ouais, voilà, vous appelez pas le bonjour.
0: Pardon ?
1: Je suis devant une église sur un enterrement, donc j'ai pas que ça à faire.
0: Bon, ok monsieur, mais sachez que ce matin on fait l'émission de radio et on parle de vous et je veux pas qu'après vous me disiez, vous avez dit des choses, j'ai pas pu me dire si c'était vrai ou pas. Simplement ma question, elle est toute bête, vous comptez pas payer votre moitié monsieur ?
1: Si c'est ce qu'elle pense.
0: Non, c'est, je vous pose la question monsieur, je donne raison à personne, je vois juste une condamnation que j'ai sous les yeux.
1: Je n'ai pas besoin de débattre, elle sait très bien ce que je pense, il faut payer, je paye, je répète 40 fois, je ne vais pas le répéter une 50 fois.
0: Oui mais vous le faites pas monsieur.
1: Non, c'est pas le bonjour. Maintenant, ce n'est pas le bon jour. Je viens de vous expliquer, je suis dans une église, j'ai perdu une tente.
0: Oui.
1: Je n'ai pas que ça à faire de discuter une émission.
0: Mais monsieur, vous avez tout cassé dans l'appartement. Payez au moins la moitié, c'est le jugement qu'il dit.
1: Je lui ai répété 12 fois.
0: Mais pourquoi vous ne le faites pas, monsieur ? Mais vous le faites quand ?
1: Bon, allez, passez une agréable journée.
0: Bon, alors monsieur, voilà. Ça, j'adore parce que c'est un grand classique, mais j'ai jamais dit que j'allais pas payer.
2: Voilà, effectivement.
0: Donc maintenant, allez tous au restaurant, ce soir, vous vous faites servir, quand il vous emmène l'addition, vous vous levez pour partir, et si jamais le patron du restaurant vous dit, mais vous ne payez pas, ben, j'ai jamais dit que j'allais pas payer, j'ai dit que je paierais pas maintenant. C'est fou ça. Quand
2: oui,
0: on
2: parce que
0: ça.
2: La particularité quand même, Julien, de ce dossier, c'est qu'à la différence d'autres dossiers qu'on a pu avoir sur des reconnaissances de dette, etc., là quand même sur la tête, passez-moi l'expression de Julie, on a une décision exécutoire. Donc vous avez eu des saisies.
3: Exact.
2: C'est ça aussi tout le paradoxe de
0: alors,
2: ce dossier.
0: Est-ce qu'elle a une possibilité juridique ? Parce que là, ce monsieur vient de dire, j'ai pas dit que je paierais pas, j'ai juste dit que j'ai pas le temps de m'en occuper, d'aller revoir le juge en lui disant, voilà monsieur.
2: Alors,
0: voilà ce qu'il dit publiquement, est-ce que vous pouvez faire moitié-moitié ?
2: C'est pas tout à fait comme ça, Julien. Soit effectivement...
0: J'aimerais bien que ça soit comme ça.
2: Oui, je comprends.
0: Changer la loi.
2: Soit il y avait moyen de faire appel, mais c'était pas opportun. Non, c'est plutôt qu'on a une action possible sur le fondement de l'article 1317 du Code civil, c'est-à-dire, c'est en fait mettre en cause, parce que lui, il est co-débiteur solidaire. Donc, si jamais vous payez un trop plein.
0: Pourquoi le commissaire de justice, il va pas chercher un peu là-bas ?
2: Parce qu'apparemment, il est insolvable ou il le trouve pas. C'est bien ça, la
0: c'est quoi l'histoire ? Il est insolvable ou il le trouve pas ?
3: L'histoire, c'est que le commissaire de justice, donc l'huissier qui m'a contacté, me demande de payer la totalité et ensuite de me retourner contre monsieur.
2: Alors.
3: Mais pour cela, il me faut son adresse. Sauf que je n'ai rien du tout et il ne veut rien de me donner. Parce que son dernier message, c'était si on ne me retrouve pas, je ne paye pas.
0: Très bien, parce que pas idiot non plus. Est-ce que nous, on en sait un petit peu plus, nous, mon Stan ? Laura, vous en savez un petit peu plus ?
4: Alors, en tout cas, on sait que ce monsieur travaille, parce que dans l'enquête de Thomas Renard, quand il a vérifié son numéro de téléphone pour voir s'il fonctionnait, il lui a tout de suite répondu « Je ne peux pas répondre, je suis au travail ». Donc c'est plutôt une bonne nouvelle. Quand on sait que Julie, elle, se fait prélever quand même 360€ par mois, ça serait bien qu'on fasse pareil pour ce monsieur.
0: Mais grâce à votre... vous avez un agent secret qui n'est pas capable de vous dire par rapport au numéro de téléphone où habite ce monsieur, Stan ?
5: Ben c'est un petit peu compliqué, malheureusement. On n'a pas trouvé d'informations du côté de ce monsieur, même avec nos sources secrètes.
0: Bon, alors là, on va essayer de le rappeler. Hervé Pouchol, donc vous êtes sur le coup.
6: Oui.
0: Bon, ce monsieur est à un enterrement. Alors, c'est certainement vrai. Alors, évidemment, on ne va pas l'appeler pendant la cérémonie, mais voilà, déjà, on va lui laisser le temps de réfléchir un petit peu et d'avancer là-dessus. Et si vous connaissez ce monsieur... Bah, appelez-le peut-être en lui disant c'est pas très sympa parce que t'as tout cassé, elle paie déjà la moitié et ça serait bien que tu honores ta décision, mais il suffit pas de dire mais je vais payer un jour et qu'elle arrête de m'embêter. C'est ça qui m'ennuie à chaque fois, c'est qu'elle arrête de m'embêter. C'est pas elle qui a cassé, c'est pas elle qui s'est fait tabasser. Donc soyez sympa monsieur. Thomas Renard est toujours sur le coup, Stan.
5: Il est toujours sur le coup.
0: Je l'ai vu passer dans les couloirs tout à l'heure, il tenait une poule dans la bouche, dis donc. nous allons maintenant demander à Olivier Dauvert de voir s'il est toujours aussi efficace que d'habitude avec cette question.
5: Dites-moi.
0: Puisque vous posez vos questions sur ça peut vous arriver @rtl.fr. Notez bien Maître Adou comment il répond, puisque si vous êtes là, vous l'avez bien compris, c'est pour prendre sa place assez rapidement sur un autre thème. Vous dites manger français, Dauvert.
5: Oui.
0: Mais ce n'est pas forcément un gage de qualité.
5: Eh bien, il a raison, celui qui nous dit ça. Moi, quand je dis manger français, je ne dis pas que c'est supérieurement qualitatif, que ça a meilleur goût, que vous savez, vous pouvez très bien faire du porc en Espagne, en Allemagne et en France, de l'élevage de porc, avec la même race, le même type de bâtiment, le même type de ration alimentaire, vous aurez le même porc à la sortie et il fera le même jambon. Sauf que je dis que l'éleveur français, il aura travaillé si vous achetez un produit français. Donc moi, je place pas ça du tout sur le terrain de la qualité gustative quand je dis manger français. Je dis juste que derrière un aliment dont la matière première a été fabriquée ou produite en France, il y a un éleveur français, un agriculteur français. Et donc, je parle pas de qualité organoleptique.
0: Par jour, les agriculteurs,
5: parce qu'ils gagnent pas leur vie, parce qu'on a du mal à transmettre les exploitations, parce que qui veut travailler 80 heures par semaine pour moins qu'un SMIC ? Pas beaucoup de personnes, donc il faut revaloriser ce métier. Donc en réalité, quand je dis manger français, c'est parce que la valeur sociale du produit est supérieure. Pour le reste, chacun est libre de considérer.
0: Vous achetez une voiture française, on ne va pas vous mentir et vous faire croire qu'elle est peut-être meilleure qu'une voiture japonaise, coréenne, etc. Mais vous faites travailler l'industrie
5: française. Donc il faut regarder ce que j'appelle, moi, la valeur sociale. D'accord. Ça a une vertu quand même, c'est de maintenir de l'emploi chez nous.
0: Merci Olivier Dauvert. Maintenant, il ne faut plus rester là. Nous allons donner la parole à Marina. Alors Marina, vous ne vous rappelez pas de son cas ?
6: C'est Karine.
0: Non, pas vous. Je sais pas. Encore une fois,
5: Stan, une fléchette.
0: Vous avez fait venir des comédiens qui ne connaissent pas leur texte. Je vous demande pas si vous vous appelez Marina. Je veux dire, on va accueillir une Marina. Vous ne vous rappelez plus de son cas.
6: Ah non.
0: Mais voilà, parce que vous n'écoutez pas l'émission. C'est ce que je voulais que tout le monde entende. Mais nous allons vous aider quand même. Attention. Marina, bonjour.
7: Bonjour Julien. Bonjour tout le monde.
0: Bonjour Marina. Vous nous appelez d'où déjà, Marina?
7: À côté de Cambrai, dans le nord de la France.
0: Très bien. Et Marina est chef d'entreprise spécialisée, je crois. Elle accompagne les managers, si je me rappelle bien, dans leur stabilité, notamment émotionnelle. Marina revient d'un voyage d'affaires au Maroc, monsieur Sabat.
9: Oui.
0: À bord d'un avion d'une célèbre compagnie. Et on va lui perdre sa valise. Alors, ça vraiment, Bernard, on est bien d'accord que c'est des problèmes qui vont arriver de plus en plus, puisqu'il y a de plus en plus de vols avec les low cost, et c'est tant mieux. Donc, qui multiplie les vols, multiplie les pertes de bagages.
9: 350 000 bagages sont perdus annuellement. Donc vous imaginez ce que ça représente. Donc il faut automatiquement les rembourser. Il y a des conventions qui les obligent au niveau des compagnies aériennes à rembourser.
0: Je mets un AirTag moi dans les miens. Ça coûte rien. Je mets un petit AirTag au moins. On sait parce qu'ils savent pas où elles sont. Donc je leur dis, elle est là ma valise à tel endroit et au moins ça peut faire. Mais ça fait gagner énormément de temps. Donc qu'est-ce qui s'est passé? Eh bien là on lui perd sa valise et malgré la promesse de remboursement, la compagnie fait la sourde oreille. Qui avez-vous appelé? S'il vous plaît, Bernard Sabat.
9: J'ai appelé la direction de la France pour comprendre ce qui s'était passé. Marina, logiquement, ne voulait pas mettre son bagage en soute. C'est lorsqu'elle est arrivée à la porte de l'avion, elle a dit « Tout est complet, donnez votre bagage ». Donc automatiquement, elle avait un ordinateur, elle avait des bijoux, des choses de valeur, évidemment, qui ont posé problème chez Air France et qui ne voulait pas la croire. Tout simplement parce que les bijoux, lorsqu'elle a fourni les factures, étaient au nom de son mari. Quand un mari fait des cadeaux, il ne met pas au nom de sa femme, il met la facture à son nom. L'ordinateur qu'elle avait était l'ordinateur d'un collègue. Air France n'a pas voulu la croire. Donc je me suis battu par rapport à cela pour leur dire « Écoutez ».
0: En plus, on est les premiers à dire que Air France est l'une des plus belles compagnies du monde et on le pense vraiment. Et Olivier Dauvert, qui passe son temps dans les avions et les trains, peut vous le confirmer. On a la chance d'avoir une belle compagnie. Mais là, pour le coup, c'était, rappelez-vous Stan, un dialogue de sourds. Rappelez ce que nous disait la dame quand on l'appelait.
10: C'était assez cocasse de lire les échanges entre Marina et cette compagnie aérienne, puisque la compagnie lui avait dit, écoutez, après enquête, malheureusement, nous ne pourrons pas vous indemniser comme convenu. Nous avons fait les vérifications et nous avons trouvé un couac dans votre dossier. Marina dit, attendez, je comprends pas, quel est le couac? Et à chaque fois, on lui disait, désolé, nous ne pourrons pas faire grand-chose de plus.
0: Car il y a un couac
10: vous indemnisez, il y a un couac, nous ne reviendrons pas sur notre position. Non mais d'accord, vous ne reviendrez pas sur notre position, mais pourquoi? C'est quoi votre position? Pourquoi? C'est quoi le couac? Et ainsi de suite, et c'était comme ça un échange, un dialogue de sourds.
0: Rappelons quand même qu'il y avait des objets dans la valise, ma chère Marina, une paire de tongs Lidl, une boîte
5: ça n'a pas
0: pâté Lugaskun. Il y avait quand même des choses de valeur, on est bien d'accord Marina?
7: Oui, tout à fait.
0: Non, mais il n'y avait pas ça, hein. Attention, parce que les gens vont le croire. Il y avait des objets de valeur. Que s'est-il passé grâce? Alors, on va voir si Air France mérite ce titre que nous donnons.
5: Vous êtes très bon pour le suspense. Que s'est-il passé grâce?
0: Alors, je vais refaire. Et Marina, malheureusement, vous avez des choses à nous annoncer. Lesquelles?
7: Eh bien, moi, j'ai une très bonne nouvelle à vous annoncer. Une très bonne nouvelle et... un grand merci à toute l'équipe, en fait.
0: Si on pouvait avoir la nouvelle, ça nous arrangerait. C'est quoi la nouvelle?
7: Après le passage dans l'émission, donc je suis passée dans l'émission le 25 mars, j'ai été contactée par Air France, tenez-vous bien, le 1er avril.
0: Ah, donc, vous n'y avez pas cru?
7: Je vous avoue que je suis restée sur mes gardes, en effet. J'ai eu un coup de fil d'un représentant du service client qui m'a présenté ses excuses.
0: Vous m'accordez une seconde? Je voudrais prévenir la direction d'RTL, il n'y aura pas les grosses têtes à 18h ce soir, parce qu'à 18h, on aura... Et donc, le monsieur m'a dit, dites-nous ce qu'ils vous ont... Est-ce qu'ils vont... Et pardonnez-moi, Marina, mais comme on a un petit peu quelques clients qui attendent dans la salle d'attente, est-ce qu'ils ont payé?
7: Ils ont payé.
0: Oui, bravo Bernard Sabat, négociateur voyage.
9: Oui, ils ont payé une somme qui était logique, c'était 1200 DTS. C'est la Convention de Montréal qui impose, quand, lorsqu'on perd un bagage, de rembourser cette somme-là, qui correspond aujourd'hui à 1791 €.
0: Je suis ravi pour vous, Marina. Bravo et merci Air France d'avoir rétabli les choses aussi rapidement. Je vous fais un gros bisou, Marina.
7: Merci, gros bisous Julien.
0: Et en cas de perte, je vous en prie, merci à vous, de perte de bagages, de retard, train, avion, ce que vous voulez, c'est bien sûr, ça peut vous arriver à @rtl.fr. Allez, on va continuer nos dossiers, restez là parce qu'on va se retrouver, il y aura d'autres rebondissements, il y a d'autres cas qui arrivent, on se retrouve dans quelques instants, mais croyez-moi, la l'heure est grave. Merci d'être avec nous dans Ça peut vous arriver.
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0: Maintenant une nouvelle mission, celle de Virginie, qui nous arrive de Haute-Savoie. Alors Passy, on dit Haute-Savoie, on imagine une petite maison dans la montagne, oh, des prés partout. Votre époux, car je vois que, enfin, votre compagnon sortant en faisant oh là là, oh là, oh là, oh là, oh là. Voilà. Bon, c'est ça qu'on imagine, là. Peut-être un bouquetin, je ne sais pas. Racontez-moi, comment c'est chez vous? Faites-moi une carte postale.
1: Oui, effectivement, on est.
0: Il fait vraiment ça, votre mari. Alors là, je dis, alors là, c'est
5: que vous ne pouviez pas lutter.
0: Non. Alors c'est vrai, vous êtes en pleine montagne?
1: En pleine montagne, dans une vallée, oui. En pleine montagne, près de Chamonix.
0: D'accord.
1: Donc, on est entouré de montagnes.
0: C'est fabuleux. Alors les hivers, on est un peu isolé des fois ou...
1: Non, ça va.
0: Non, ça va.
1: Oui, oui,
0: alors
1: ça va.
0: Les enfants, je vois qu'il y en a quand même trois, ça oui. Fait du ski, ça, non?
1: Ah oui, forcément.
0: De toute façon, tous les champions de ski vivent, ils y vont le mercredi, parce que ce qui est génial quand on est en montagne, c'est que l'activité souvent du mercredi après-midi, etc., c'est d'aller emmener les gamins faire du ski.
1: C'est
0: quoi.
1: Ça.
0: C'est des super skieurs, vous les suivez pas?
1: Non.
0: Quel âge ont-ils?
1: Alors 25, 24 et 21.
0: Ça doit faire des sauts en écartant les jambes, non? C'est ce qu'ils font, c'est vous voyez, les gamins, ils adorent.
1: Ils aiment bien.
0: Ils sautent et ils écartent les jambes. Ça sert à rien, mais ils le font. Mais
5: vous sert quelque chose ou pas?
0: Non, pardon, on y va. Alors, pourquoi êtes-vous là, Virginie? On le rappelle, parce que avec votre mari... Alors, c'est votre mari ou vous êtes paxé?
1: On est paxé.
0: Mais alors, pourquoi j'ai mari sur la fiche? Elle peut pas être paxée sur cette fiche.
5: Concentrez-vous sur le dossier, s'il vous plaît.
0: Non, mais moi, j'aime la précision. Vous avez donc acheté une maison en janvier 2022. Vous rencontrez plusieurs artisans afin d'effectuer des travaux nécessaires, dont un plombier, lui-même recommandé par l'électricien. Donc l'électricien vous a dit « je connais un petit plombier ».
1: Oui.
0: Vous lui avez fait confiance. Le professionnel semble expérimenté et vous acceptez son devis de 8 680 euros. Laura Uricel, vous êtes une professionnelle du journalisme et vous allez nous expliquer ce qui va se passer en mars 2022 dans ce dossier.
2: Eh ben, en mars 2022, elle va verser quand même plus de 5 800 euros, donc sur un devis de 8 680 euros, donc c'est quand même une très grosse somme. Ce monsieur, il va commencer à intervenir chez elle, mais il va rapidement abandonner le chantier. Et là, on arrive sur un problème quand même assez important. Il va y avoir une grosse fuite sur ce chantier. Donc, notre amie Virginie, elle va faire appel à un commissaire de justice et elle va surtout devoir déclencher l'assurance décennale de ce monsieur.
0: Et là... Alors, dites-le, et là,
2: c'est le drame,
0: comme l'on dit dans les reportages. Car écoutez bien, mesdames et messieurs, et là, on bascule, on change de bureau et on passe chez Jean-Pierre Pénal. Car qu'allez-vous découvrir, Virginie, concernant cette attestation d'assurance?
1: Que c'était une fausse attestation.
0: Qu'il a fabriquée avec de l'IA.
1: Oui, je pense, ou il s'est fait aider, je ne sais pas.
0: D'accord.
1: Mais en tout cas, il nous l'a communiqué, mais elle était fausse.
0: Bon, donc lui, il est très fort. Lui, il sait qu'il faut communiquer. Alors, décidément, on a tout dans cette émission. Vous avez ceux qui communiquent pas et ceux qui communiquent, mais ils envoient une fausse. Alors, quand vous l'appelez, dites-moi, parce que c'est ça qui m'intéresse, en lui disant, dis donc, vieux, parce que c'est comme ça que l'on parle en général quand on a un petit souci, tu nous aurais pas refourgué une fausse attestation, qu'est-ce qu'il vous
1: il
0: dit?
1: Il répond plus.
0: C'est fini?
1: Il répond plus. Visiblement, il nous bloque et il bloque aussi l'électricien qui essaie de l'appeler pour solutionner.
0: Bon, alors il a été jugé après?
1: Oui.
0: Vous l'avez condamné?
1: Oui.
0: Et vous vous êtes aperçu qu'il avait déjà été condamné?
1: Oui.
0: Donc, voilà un homme qui a déjà été condamné, qui est recondamné une deuxième fois et qui fait défaut. J'ose espérer, alors j'ai pas eu le jugement, mais que le juge a dit à un moment donné, monsieur, vous allez arrêter, vous ne pouvez plus monter de société, vous pouvez pas comme ça rouler les clients dans la farine.
3: Alors je vais vous décevoir, Julien, parce que malheureusement, on a déjà, bon, en tout cas heureusement pour lui, ce qu'on appelle une forme d'alternative aux poursuites, une ordonnance pénale. Donc il a bénéficié du plaidé coupable. Il a, oui, été condamné sur le plan, évidemment, pénal, puisqu'il a 60 jours de jours amende, hein, donc il a, pardon, donc cette peine-là, et il a 3000 euros de dommages-intérêts à vous verser. Donc là, lorsqu'on parle des jours amende, c'est une sanction pénale, c'est-à-dire que vous devez payer une amende auprès du Trésor public, et si vous ne payez pas cette amende, là, vous devez effectivement potentiellement être emprisonné. Aujourd'hui, il n'a pas été emprisonné, il faudra signaler au parquet qu'il n'a pas exécuté cette peine-là. Donc, c'est quand même une épée de Damoclès, et à double titre, Julien, parce qu'il a des antécédents judiciaires. Donc, on ne peut pas parler de récidive, c'est pas le cas, ça serait galvauder le terme, mais en tout cas, il a tout intérêt à s'exécuter par rapport à ça. Mais en tout cas, pour répondre à votre question, il n'a pas été interdit, évidemment, de gérer. C'est pas l'objet, évidemment, d'une ordonnance pénale.
0: Eh ben, il a raison. Il a raison puisqu'il peut le faire. Donc, je vois pas pourquoi il n'enverrait plus de fausses attestations puisque les condamnations lui permettent d'être tranquillement chez lui. Qu'est-ce que vous voulez que je dise d'autre, maître Dancoin? Mais c'est quand même grave.
3: Non, j'en suis aussi la première désolée pour vous.
0: Parce qu'après vous, les avocats, vous vous dites, qu'est-ce que vous dites à vos clients quand vous leur dites, ben, ça y est, on l'a fait condamner? Eh ben, il paie pas. Eh ben oui, madame, mais vous allez me payer, moi, avocate, parce que j'ai travaillé, et vous êtes condamnée, et au bout du compte, ça n'a servi à rien.
3: Voilà, après, c'est pas pour se défausser, mais c'est évidemment, on s'en remet au commissaire de justice. Vous, en l'espèce, c'est un peu particulier, parce qu'on a une condamnation pénale, et il faudra encore une fois en référer au parquet, compte tenu de l'inexécution de ce monsieur sur les jours amendes. Mais bon, je ne dis pas non plus que la mise sous écrou sera effective, hein, puisque c'est pas...
0: Stan, que voulez-vous dire, s'il vous plaît ?
4: Alors, le problème, ensuite, c'est que ce monsieur, il déménage et on perd sa trace. Sauf que notre amie Virginie, elle continue, elle, de mener son enquête. Et alors, elle finit par découvrir où est potentiellement sa nouvelle adresse. Donc, elle va la vérifier. Elle se rend sur place et elle arrive et elle le voit en train de fumer une cigarette sur le balcon du, je ne sais plus quel étage, peut-être quatrième étage, je ne suis plus sûr. Elle se cache derrière un bosquet. Alors, en attendant, non, je rigole, là, j'invente.
0: Moi, j'étais pendu à voler. Mais comment vous avez fait pour découvrir sa nouvelle adresse?
1: J'ai fait des recherches et puis il y avait plein d'adresses. J'ai pris toutes les adresses et je suis allé sur place.
4: Alors, elle l'a suivi jusqu'au café du coin, jusqu'à tabac du bas de la rue. Et puis là, elle s'est dit, en fait, je vais peut-être pas tout de suite aller à sa rencontre parce que sinon, il risque à nouveau de déménager s'il sait où j'habite. Donc, je vais peut-être prévenir d'abord l'équipe de Julien Courbet. Et c'est pour ça qu'on a envoyé notre Sacha Pasquali sur place.
0: Allez, on va mettre la
5: panthère.
0: Le mammouth rose, c'est parti. La panthère rose. Sacha, c'est Sacha Pasquali qui est là-bas et qui est caché. Vous entendez, Sacha?
6: Oui, je vous entends, Julien. Effectivement, je suis caché à deux pas de l'interphone de ce monsieur. Et ce que je peux dire, c'est que déjà, c'est un bel ensemble immobilier avec des beaux appartements qui ont une super vue sur la montagne. C'est vraiment magnifique.
0: Allez, on y va. On essaie de téléphoner d'abord. On est du côté du 74. Nous appelons donc un artisan pour lui dire, monsieur, non seulement vous avez refourgué une fausse attestation, vous avez été condamné et vous ne payez pas la condamnation. Je ne sais pas si... Je crois en plus qu'il continue de bosser. Jules ?
8: Non, attends. Ah,
0: bah, je sais pas, on me dit allô, moi je répète allô.
8: Maintenant. Personne n'a dit allô. Hein. Ça sonne.
0: Oui, non, merci Hervé Pouchol. Allô, Jules ? Vous m'entendez ?
9: Oui,
0: Jules ?
9: Bonjour.
0: Oui, Jules, pardon de vous déranger. Jules, je vous entendais mal. Jules, vous allez être un peu surpris. C'est pas une blague, c'est Julien Courbet, la radio RTL. Oui. Je cherche à joindre l'entreprise Jules Queneut. Monsieur, je me permets de vous appeler, rien de très grave, mais quand même un peu, Virginie Picot est à mes côtés. Vous savez que vous avez été condamné parce que vous avez donné une fausse attestation d'assurance pour le chantier que vous deviez faire chez elle, et elle a toujours rien touché. Alors moi, je me suis dit, on va l'appeler quand même, parce que vous nous dites peut-être n'importe quoi, Virginie, qui vous dit bonjour, parce que c'est pas une blague. Hein.
1: Oui, bonjour Jules.
0: Alors pourquoi vous êtes avec nous sur la radio RTL, s'il vous plaît, Virginie ?
1: Parce qu'il nous a été délivré une fausse attestation d'assurance pour le chantier de plomberie qui a été réalisé dans notre maison.
0: Alors, la somme, elle n'est pas énorme, mais monsieur, elle ne comprend pas de pourquoi vous ne la payez pas. Est-ce qu'il y a un souci particulier, Jules ?
9: Bien sûr qu'il y a un souci.
0: Ah, alors dites-nous.
9: Ben, j'ai rien à dire, c'est elle qui doit savoir.
0: C'est merci, elle qui doit savoir. Journée. Ok, ben voilà, au moins c'est une explication très claire. Et ça, vous l'avez dit au juge, l'entreprise Queneut ? Allô ? Bon, alors
8: là, il est parti. Là.
0: Oui, il est parti. Bon, c'est magnifique, mais encore une fois, voyez, moi je trouve intéressant ces réponses parce qu'elles prouvent bien qu'on peut faire quand même n'importe quoi dans ce pays. Il n'a pas le moindre stress. Il a été condamné. Il a donné une fausse intervention. On l'appelle pour lui donner une explication. Bah, demandez-lui à elle pourquoi. Il y a un problème. C'est-à-dire qu'encore une fois, je pense que nous avons quelqu'un qui est en déni de jugement et qui dit non.
5: Parce que le jugement ne doit pas lui aller.
0: Ça ne lui va pas, donc je ne paie pas. Le jugement ne me va pas.
3: Non, voilà. Je pense qu'on se trompe d'objet, parce qu'en réalité, il y a deux litiges. Il y a donc là, vous avez raison, Julien, il n'a pas honoré la condamnation pénale. C'est un premier point, puisqu'il a été condamné effectivement pour faux usage de fausse attestation décennale. Et deuxième élément, vous avez versé plus de 5000 euros et on a un abandon de chantier, donc inexécution contractuelle fautive. Et sur ce point-là, à mon avis, c'est sur ce terrain-là qu'il est, en disant. Vous avez une explication. Alors, je ne sais pas quel a été le litige, mais en tout état de cause, lui, il est en faute. Il doit vous rembourser la compte, en tout cas une partie de la compte, puisque les travaux ne sont pas exécutés.
0: Sacha Pasquali, musique de la Panthère Rose. Essayons d'avoir un dialogue avec ce monsieur, qui est donc dans une belle résidence. Je précise que lors de son enquête, le journaliste a appelé et le monsieur disait, je suis sur un chantier, je ne peux pas vous parler. Donc, continue de bosser apparemment, Stan. Hein.
4: Exactement.
0: Excusez-moi de vous avoir dérangé. Sacha, allez-y, dites-nous.
6: Alors, je suis devant l'interphone et je sonne, il y a bien son nom, et c'est en train de sonner.
0: D'accord, c'est le fameux appel en cours.
6: Oui, allô, bonjour. Oui, bonjour Jules, c'est Sacha-Maxime Pasquali, journaliste pour RTL. Je viens vous voir, vous avez eu Julien Courbet il y a quelques minutes au téléphone pour discuter du cas de Virginie Picot. Est-ce que c'est possible qu'on puisse se parler ?
0: Parler en antenne, juste de vous expliquer
6: oui,
0: ce qui se passe.
6: Il descend, Julien.
0: Ah,
6: il descend,
0: super. Alors, voilà, on va essayer d'en savoir un petit peu plus sur ce monsieur. J'ai une question pour Olivier Dauvert. On marque une petite pause et on aura le résultat ensuite de ce qu'a dit Sacha pour vous, Virginie. Mais j'ose espérer qu'il va lui dire qu'il va commencer à rembourser. Alors, on y va. Peut-on nous faire payer le sachet aux fruits et légumes? Oui, pourquoi pas après
5: la réponse est oui, on peut tout à fait. Il y a des pays, alors déjà je remets le contexte, vous savez, au rayon fruits et légumes, on se sert, on met des fruits, des légumes dans des sachets. Alors le plastique est interdit, ce qui ressemble aujourd'hui à du plastique, parce que ça ressemble, c'est des sachets biodégradables. On peut avoir par exemple de l'amidon de maïs, ou alors c'est des sachets en papier, donc qui sont mis à votre disposition. On peut tout à fait les rendre payants, il n'y a pas de problème, et dire aux clients qui voudraient venir avec ses propres sachets qu'il a le droit de le faire. Il y a des pays, par exemple en Allemagne, où quand vous faites vos courses dans les supermarchés, le sachet, il est vendu 2 centimes. Alors, c'est plus pour le principe que pour la somme, évidemment, parce que 2 centimes, c'est pas beaucoup. Mais je ne sais plus d'où venait cette question. Peut-être quelqu'un qui est frontalier avec l'Allemagne et qui l'avait vu là-bas. Donc, est-ce que ça arrivera en France? Ça pourrait tout à fait venir, effectivement, parce que rien n'empêche de nous faire payer les sachets aux fruits et légumes de la même manière, pardon, et je termine là-dessus, que l'on nous fait payer les sachets en caisse.
0: Vous ne bougez pas, on va se retrouver dans quelques instants. Vous le savez, il peut se passer pas mal de choses avec notamment tous nos envoyés spéciaux qui sont sur place. À tout de suite dans Ça peut vous arriver.
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0: Sur RTL, c'est le 10h midi. Nous avons lancé le cas de Julie, son compagnon, après avoir, et ça je le dis parce qu'il a été jugé pour ça, l'avoir un peu tabassé, a complètement dévasté l'appartement et il y a eu une condamnation puisque le propriétaire a dit « Mais moi, mon appartement, je le récupère complètement détruit, il va falloir payer. » Comme il n'a qu'elle sous la main, mais il l'a fait payer elle alors qu'il devrait payer au moins la moitié ce monsieur. La logique serait l'intégralité, mais comme ils étaient les deux, ça, rappelez-vous, hein, d'ailleurs, quand on est les deux sur le bail, on assume tout, hein. On assume les bons moments, mais si vous avez votre conjoint qui fait n'importe quoi, vous êtes la moitié, vous aurez beau toujours dire, ben non, c'est lui, non, vous êtes les deux, on ne veut rien savoir.
3: Un peu comme le mariage, hein, Julien.
0: Stanislas Vignon, les gens doivent commencer à se dire, l'émission est longue, comment peut-on les rassurer?
4: En leur disant que c'est bientôt fini, tenez bon.
0: Sérieusement.
4: Plus sérieusement, nous avons notre Sacha qui est en train de discuter, Sacha Pasquali, envoyé spécial sur le dossier de Virginie. L'artisan est venu à sa rencontre. Malheureusement, il lui a demandé de couper son téléphone portable pendant qu'il se parlait. D'accord. Donc pas de souci. On lui a dit, eh bien, discutez ensemble 5 minutes et Sacha nous rappellera dès qu'il aura terminé. Pour l'instant, ce n'est pas le cas.
0: Voici une question en ce qui vous concerne, Maître Hadou, qui s'occupe de tout ce qui, on le rappelle...
9: Droit du numérique.
0: Le droit du numérique. Mais là, c'est du droit du numérique d'ailleurs, les caméras, on y est en plein dedans. Alors c'est vrai que de plus en plus on peut acheter sur Amazon et partout la petite caméra qui va bien, la 15 euros, qui marche très très bien, on la fixe en hauteur mais on ne connaît pas vraiment le champ de vision. Et quand il y a une petite haie, ben on s'aperçoit qu'on voit chez le voisin. Alors qu'est-ce qui se passe dans ces cas-là? Parce qu'il y a une dame qui dit, moi ça m'ennuie, je suis sur ma terrasse, même si elle fait rien d'extraordinaire, il a pas regardé ce que je fais. Qu'est-ce qu'on fait?
9: Elle a tout à fait raison cette dame, hein, parce que effectivement, on a le droit de mettre une caméra chez soi, c'est normal, parfois des raisons de sécurité, on veut vérifier ce qui se passe dans son jardin, vous avez des caméras connectées sur le téléphone pour voir ce qui se passe chez soi, mais chez soi et pas chez son voisin. C'est pas parce qu'on filme...
0: Comment je vérifie? Ça veut dire... C'est ça le problème.
9: Voilà. Alors, parfois, on s'en aperçoit. Hein, on voit que l'angle, il peut un peu tourner. Donc, on peut... Ce qu'on recommande, effectivement, dans cette émission, aller voir son voisin, dire, bon, bah, j'ai l'impression que ça va un peu vers mon jardin. Est-ce que vous pouvez réorienter? Est-ce que vous pouvez mettre un cache? Et alors, si ça marche pas, vous avez le droit d'envoyer un courrier mis en demeure pour rappeler au voisin les droits. Et normalement, ça peut faire effet. Et après, si...
0: C'est un commissaire de justice qui peut venir vérifier. Il a le droit, lui, d'avoir accès au...
9: Bah, non, c'est un procès. Enfin, après, toujours mieux de, voilà, d'éviter direct d'aller au commissaire de justice. Mais effectivement, vous pouvez toujours... C'est votre vie privée, c'est votre espace. Donc, on n'a pas le droit, sans autorisation, de venir dedans. Et je rappelle surtout que cette caméra, elle ne peut pas aller vers l'extérieur. Parce que
0: ni ça, le trottoir. Hein,
9: non,
0: c'est pas
9: le
0: que
9: trottoir,
0: le jardin,
9: voilà. Ouais. Ça, c'est la préfecture qui doit autoriser. Et ça vaut aussi pour les petites sonnettes, maintenant, qui sont très à la mode, où on voit la caméra, on peut savoir qui sonne chez soi.
0: Mais alors, moi, je vais vous donner un tuyau parce que j'ai eu ce problème et j'ai dit à ma femme, tiens, prends un papier, et j'avais marqué en gros, voisin, viens me rejoindre, mon mari n'est pas là, je suis prête à tout. Et on s'est mis comme ça sur la terrasse et le voisin a tout de suite sonné. Vous avez vu le monde depuis votre caméra, voyez.
5: Et je vais vous dire pourquoi, parce que la vertu de ces caméras, c'est de voir le maximum de choses dans un minimum d'objets, une seule caméra. Donc ce sont des grands angles, par principe. Donc c'est bien pour ça que la question, elle fait sens, parce que c'est la valeur qu'on leur donne, de voir quasiment partout.
0: Après le problème, c'est que ma femme l'a vraiment fait. Mais ça, c'était pas prévu sur le truc, mais bon, qu'est-ce que vous voulez que je vous dise. Allez, Stan, que fait-on?
4: Une question avec Olivier Doël.
0: Non. Ben voilà, ça tombe bien, au lieu de parler de ma femme. Est-ce normal que le personnel de ménage passe avec leur machine quand nous faisons nos courses?
5: Alors là, il y a beaucoup de choses que vous connaissez pas, là. Ménage, courses, tout ça dans la même question.
0: Ça me fait rire parce que les gens posent des questions de bon sens.
5: Oui, parce que c'est vrai qu'on voit régulièrement dans les rayons des supermarchés ce qu'on appelle une auto-laveuse. Une auto-laveuse, c'est ces grosses machines, là, qui servent à nettoyer le carrelage. Et donc, évidemment, si les rayons sont un peu sales, par exemple, quand il pleut dehors, ben, figurez-vous que le magasin et le carrelage deviennent vite sales. Quand un client casse quelque chose, et ça arrive malheureusement, heureusement qu'il y a du personnel qui passe en rayon même quand le magasin est ouvert. Ce que l'on voit désormais de plus en plus, c'est des autolaveuses qui sont automatiques. Ça veut dire il n'y a plus personne qui les conduit. Elles se débrouillent toutes seules dans les allées. Elles ont plein de caméras, plein de capteurs. Et donc, en fait, ça a permis d'avoir une autolaveuse en permanence dans le magasin sans avoir à payer la personne qui est dessus. Donc, ce qu'on appelle les véhicules autonomes, on commence à en voir aux États-Unis. Ben, chez nous, dans les supermarchés, on a des laveuses autonomes. Je ne sais pas si c'est un grand progrès social, mais au moins, vous savez que ça existe.
0: Alors, maintenant, vous allez bien écouter parce que c'était un des cas les plus dingues de la saison. C'est cette dame, rappelez-moi son prénom, Stan.
4: Clotilde.
0: Clotilde, qui est en ligne avec nous. Clotilde, m'entendez-vous ?
6: Oui, je vous entends très bien, bonjour.
0: Bonjour Clotilde. Clotilde, écoutez bien, parce que quand même, il y a des gens qui ne manquent pas d'air. Elle va acheter un ticket de grattage, enfin un ticket de... Bref, elle rentre dans un bureau de tabac et elle voit qu'elle gagne. Et elle dit au monsieur, ben, je crois que j'ai gagné. Elle lui dit, non, laissez-moi vérifier ça. Non, je le garde ce ticket. Il vous donne un peu d'argent, je crois. Qu'est-ce qu'il vous propose exactement ? Clotilde, oui, qu'est-ce qu'il vous a dit ? Je garde le ticket, c'est ça ?
6: Oui, qu'il garde le ticket. Après, il me propose de me rembourser.
0: Je garde le ticket. Je vous rembourse le ticket. Il doit y avoir un problème là. Je vais vous le rembourser, etc. Vous faites un peu de suif et il vous propose des sous après, c'est ça ?
6: C'est le lendemain qu'il me propose, voilà. 200 euros.
0: Bon, écoutez, je vais vous donner 200 euros pour... voilà, parce qu'elle a gagné beaucoup, elle a gagné le rouleau, elle. Et le pluraliste, il s'est dit, mais je vais garder le ticket pour aller l'encaisser moi-même. Ce qu'il a dû faire. Mais c'est quand même fabuleux, ça. Et en plus, je vais vous dire, on avait appelé la Française des Jeux qui nous avait dit, bah oui, malheureusement, ça peut arriver. Tout ce qu'on peut faire, bah, c'est éventuellement aider un peu juridiquement la cliente. Mais le buraliste qui nous représente et qui vend des tickets de la Française des Jeux, on peut rien faire. C'est quand même
3: oui,
0: bien.
3: Mais c'est vrai que malheureusement, c'est nul n'est responsable que de son propre fait. Donc, en matière pénale, c'est lui qui a détourné.
0: Mais j'ose espérer. Alors moi, on ne saura jamais, mais j'ose espérer qu'il a pas touché l'argent, parce que c'est ça aussi.
3: Oui, c'est ça.
0: Je pense qu'il l'a touché. Oui. Bon, alors bref, elle a été en justice, Stan, et elle avait donc, me semble-t-il, un petit peu gagné.
4: Évidemment, parce que si, il l'a touché l'argent, Julien.
0: Oui. Ah donc c'est sûr. Donc, on aurait pu se dire que la Française des Jeux allait lui envoyer les huissiers, lui retirer la plaque, puisqu'il a quand même piqué les sous.
4: C'est 30 000 euros.
0: D'une cliente. Bon, je ne sais pas trop ce qui s'est passé, mais apparemment, bon, de ce côté-là, pas grand-chose. Alors, nous, elle a gagné en justice.
4: Oui.
0: Et qu'est-ce qui s'était passé ? Nous avions eu Bernard.
4: Oui.
0: Vous aviez lu alors, le mail de la Française des Jeux, vous l'avez sous les yeux ?
11: Je ne l'ai pas sous les yeux, mais il disait en quelques mots, dans tous les cas, on ne peut rien faire, on accompagnera uniquement juridiquement cette personne, mais voilà. Nous ne devons rien à cette gagnante, puisque donc nous n'en avons pas vu et nous n'en avons pas la preuve. Voilà ce qu'ils ont évoqué.
0: La personne qui a envoyé le mail n'était pas française, visiblement.
11: Non, elle n'était pas française, Julien, je vous l'accorde. Par contre, Joseph, que j'ai eu longuement, donc celui qui est censé avoir gardé l'argent, Julien, m'avait dit, ne vous inquiétez pas, je suis de bonne foi, je n'ai plus rien.
0: Dans le mail, ils disent qu'ils remboursent, mais lui,
11: Non, j'étais très clair.
0: Bon, ok. Alors, qu'est-ce qui s'était passé ?
11: Joseph avait dit, je vous promets, j'ai quelqu'un de ma famille qui pourrait me prêter cet argent-là. Oui. Je vais faire le nécessaire, laissez-moi un petit peu de temps.
0: Parce que le Joseph, on l'avait eu, il vit, je crois, sur la côte, il a une maison.
4: Dans un premier temps, il nous avait dit, je suis désolé, je pourrais pas, j'ai pas d'argent, je peux rien faire. Donc ensuite, on lui avait dit, mais attention, monsieur, parce que si la FDJ se mêle un petit peu de tout ça, et il a dû prendre un petit peu peur, puisque dans les jours qui ont suivi l'émission, il a téléphoné à Clotilde en lui disant, bon, bah, écoutez, je peux vous payer 20 000, mais pas plus. Donc, du jour au lendemain, il a été quand même capable de trouver 20 000 euros. Et elle a accepté. Alors, on a négocié et on s'était mis d'accord sur 25 000, finalement.
0: Et elle a rien reçu, Clotilde ?
4: Et elle a rien reçu, Clotilde.
6: Bon, voilà. Donc, il n'a rien reçu.
0: Moi, je m'adresse vraiment au patron de la Française des Jeux. Noble et belle institution, une des plus belles boîtes de France, mais c'est quand même un peu dur. Donc, vous avez une cliente qui vous fait confiance, qui rentre dans un bureau de tabac pour acheter un jeu de grattage parce qu'elle voit vos publicités. Le gérant du bureau de tabac lui pique son billet, c'est prouvé, il y a une condamnation, encaisse les sous. Et tout ce que vous dites, c'est oui, on peut peut-être lui présenter notre service juridique. Enfin, j'ose espérer que ce monsieur derrière, il a eu des sanctions. J'ai rien. Alors, c'est quand même dingue.
3: Non,
0: c'est une maison, hein.
3: Oui, ce dossier, c'est vrai qu'il est fou, Julien. Il y a une procédure pénale qui a duré quand même 10 ans. Donc, on a les différentes étapes. Je vais pas y revenir. Mais au début, quand même, en 2015, il est relaxé. Et in fine, la Cour de cassation confirme l'arrêt de la Cour d'appel. Donc, elle est dans son bon droit aujourd'hui, notre amie. Et effectivement, le souci quand même que l'on a, c'est qu'il a ménagé son insolvabilité. Donc, on pourrait potentiellement le raccrocher par rapport à ça si on arrive à démontrer que pour ne pas payer les un peu plus, là, Stan parle de 25 000 euros, on pourrait peut-être effectivement faire une action. Mais il n'a plus... il a liquidé son bureau de presse, donc on n'a pas de moyen d'action.
0: C'est quand même dingue ce qu'il a fait, ce monsieur. Enfin, c'est pas rien, quoi. Il y a une cliente qui rentre, il lui pique son ticket, on l'appelle. Et maintenant, il refuse de payer alors qu'il a encaissé. Il a tenté le coup, mais au moins maintenant, soit.
5: Et le fait qu'il ait tenté de négocier est une forme d'aveu de culpabilité, quand même.
11: Il a écrit, Julien.
0: Il a écrit, mais
11: je l'ai sous les yeux.
0: Mais là, je vais pas vous demander de relire, là, Bernard, parce que ça fait trop d'efforts.
11: Ça va être drôle.
0: Là, les auditeurs sont tous en train de prendre des aspégiques. Attention.
12: Votre appel a été transféré vers la messagerie. La personne que vous tentez de joindre n'est pas disponible. Enregistrez votre message.
13: Allô?
0: Allô, Joseph? Julien, oui. Courbet, la radio RTL, Joseph. Joseph, je suis navré de vous déranger, mais Clotilde me dit qu'il ne s'est rien passé depuis notre appel où elle a pourtant bien baissé.
13: Vous pouvez me rappeler, je suis occupé là, je suis en rendez-vous.
0: Bon, sachez monsieur qu'on continue. Aujourd'hui, on refait encore l'émission autour de vous. Mais il s'en moque, mais qu'est-ce que vous voulez que je vous dise? Il a quelque part un peu raison, puisqu'il lui
3: a. Et le souci, c'est qu'il a.
0: Mais pas. Elle ne peut pas faire vendre sa maison. L'huissier dit quoi, le commissaire de justice? Il a lancé les hostilités pour faire vendre la maison?
6: Non, je n'ai pas procédé de cette façon, puisqu'il a donné la parole la jusqu'à la fin du mois de...
0: On oublie la parole. Clotilde, excusez-moi, on ne va pas perdre de temps, Clotilde. Il vous a piqué le billet. Enfin, je veux dire, déjà, vous imaginez un petit peu l'esprit qu'il faut avoir pour, quand on est vendeur de la Française des Jeux, piquer le ticket au client. Il a été condamné, il n'a pas payé. Il nous a promis qu'il paierait. Il ne paie pas. Maintenant, Clotilde... Vous, je vous en supplie, demandez. C'est le commissaire de justice.
3: Oui, alors, juste l'information. Oui, effectivement, Julien, c'est pour vous répondre. Le commissaire de justice. On a quand même une information précieuse. Par courrier du 6 février 2025, l'huissier dira bien à Clotilde que le buraliste a de nombreuses autres dettes, notamment d'autres condamnations pénales, pour un montant total supérieur à 100 000 euros. Il recherche un emploi, mais est assigné à résidence parce qu'il a un bracelet électronique. Alors, je suis avocate.
0: Il a un bracelet électronique.
3: Juste monsieur, mais effectivement, on est quand même en difficulté à la fois pour recouvrer les sommes et puis, effectivement, on a quelqu'un qui est vraiment malhonnête.
0: Je savais pas qu'il avait un bracelet électronique.
3: Oui,
0: ça se revend pas, un bracelet
3: électronique.
5: Ça se voit pas. Ça s'enlève difficilement.
0: Décidément, la France est un pays formidable. À tout de suite dans le 10h midi RTL.
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0: Vous avez choisi RTL, nous sommes le vendredi 5 juin et encore une fois, ce sont des cas complètement fous que nous traitons. Si vous voulez nous joindre, ça peut vous arriver @rtl.fr. Il est 11h. L'essentiel de l'information, c'est avec vous Nathalie Michet. Bonjour.
1: Bonjour Julien, bonjour à tous. Le ministre de la Justice va convoquer tous les procureurs généraux pour évoquer les failles judiciaires qui ont conduit à l'enlèvement et à la mort de Liana dans le Gers. Face aux ratés dans les enquêtes antérieures sur le suspect qui est mis en examen, Gérald Darmanin participe en ce moment à une réunion d'urgence à Matignon. Le ministre de l'Intérieur est également présent aux côtés de Sébastien Lecornu. Bonjour Amandine Bégaud.
2: Bonjour Nathalie, bonjour à tous.
1: Cette réunion de crise ce matin à la tête du gouvernement, elle en dit beaucoup sur ces dysfonctionnements qui apparaissent incompréhensibles et vous allez en parler avec les auditeurs.
2: Oui, on va se demander qu'est-ce qu'il faudrait changer, revoir pour que ça n'arrive plus. Édouard Philippe, par exemple, propose de créer un principe de précaution face aux violences faites aux enfants, donner une priorité absolue aux plaintes des enfants. Est-ce que d'après vous, c'est la solution? Vous réagissez au 3210. Dites-nous aussi si vous pensez qu'il faut aller encore plus loin, jusqu'à pourquoi pas privilégier la parole des enfants plutôt que la présomption d'innocence, créer une sorte de présomption de vérité de la parole des victimes. Là encore, j'attends vos réactions. Vous nous appelez au 3210 et on en débat dès 13h.
1: Merci beaucoup Amandine Bégaud, à tout à l'heure. 22 Français qui étaient considérés comme des cas contacts du hantavirus vont pouvoir sortir de l'isolement à partir de demain. 4 autres Français qui, eux, étaient à bord du bateau

0: Dur aurait dû accueillir les épreuves de glace avec 500 000 spectateurs à la clé, mais le nouveau maire a invalidé les projets d'infrastructure qui avaient été prévus avant lui par Christian Estrosi. Ces épreuves de glace ont finalement été attribuées à la ville de Lyon. Le tennis, cet après-midi, les demi-finales hommes à Roland-Garros. Le premier duel à 14h30 entre l'Allemand Alexander Zverev et le Tchèque Jakub Menchik. RTL sera sur place. La météo, ce sera encore très nuageux, mais avec de belles éclaircies. Quelques averses au nord de la Loire et sur le nord de l'Aquitaine. Près de la Méditerranée, un temps bien ensoleillé avec un vent assez fort. Dans la vallée du Rhône et le littoral provençal en particulier, les températures 19 à Metz et à Nantes, 21 à Paris et à Mimi. On annonce 26 degrés à Narbonne et à Antibes et jusqu'à 29 degrés à Porto Vecchio. Vous êtes sur RTL, il est 11h03, ça peut vous arriver, ça continue avec Julien Courbet.
1: Nous attaquons la deuxième heure, vous écoutez sur RTL le 10h midi RTL. Nous sommes toujours avec le cas de cette personne qui a été acheté un ticket de grattage gagnant et le buraliste a tout de suite vu qu'il était gagnant, il lui dit ben je vais le garder. Tenez, je vais vous le rembourser parce qu'il est pas bon en fait votre ticket, je sais pas ce qui s'est passé. Enfin bref, il était encaissé les sous. La Française des Jeux, ben quand on lui dit mais il faut aider cette dame, apparemment ben il se passe pas grand-chose, elle dit non, nous ne pouvons rien faire, éventuellement lui présenter notre service juridique. Il a été condamné, il ne paie pas, il est sous bracelet électronique et il ne se passe rien pour cette dame. C'est une injustice totale parce qu'elle a des tout petits revenus, elle galère et 20 ans, je crois qu'elle est en procédure, 20 ans qu'elle se bat pour essayer. Et à un moment donné, enfin, je veux pas tomber là-dedans, Olivier Dauvert, mais si ce monsieur, il a un bracelet parce qu'il a fait des bêtises et qu'il fait ça, ben, il faut qu'il se passe quelque chose parce qu'il est chez lui, il prend le soleil avec son bracelet, il est occupé quand on l'appelle. Peut-être que s'il y avait une menace de quelqu'un qui lui disait maintenant, vieux, il va falloir qu'il se passe quelque chose, sinon tu vas aller dans un endroit où il y aura beaucoup moins de soleil.
2: Exactement, parce que l'étape après le bracelet électronique, c'est pas pour l'affaire qui nous occupe, mais en général, ça laisse à penser quand même des choses sur ce que pourrait être une étape suivante si d'aventure il y avait une forme de récidive.
1: On continue, on lâche pas, on essaie d'avoir son épouse. Maître Adou, qui est spécialisé dans le numérique, voilà une question. Alors effectivement, et c'est bizarre parce que je me suis posé la question, elle est de notre région, Maître Adou, de Gironde, où il y a des très grande plage où maintenant le truc c'est d'avoir son petit drone. Alors on s'amuse, on drone, mais les drones ça filme, donc on les fait passer. Donc imaginez, je suis avec Maître Dancoin là sur la plage tous les deux, on n'a rien demandé à tout le monde. Olivier Dauvert a son drone, il fait des petits films et après, non mais attendez, ça peut arriver, après il les met sur Instagram et compagnie. Quels sont les droits des uns et des autres?
3: C'est vrai que le drone, et c'est vraiment un sujet estival de vacances, hein, c'est quelque chose que tout le monde peut acheter dans les supermarchés, mais c'est hyper réglementé, il faut faire très attention. Déjà, il faut faire attention, il faut déclarer s'il fait plus de 250 grammes sur une application de l'État qui s'appelle Alpha Tango. Oui, on ne peut pas l'utiliser comme ça.
1: Comment elle s'appelle l'application?
3: Alpha Tango.
1: Alpha Tango, ok.
3: Voilà. Après, il y a aussi les réglementations liées au vol. Par exemple, on ne peut pas l'élever à plus de 150 mètres de haut, on doit toujours l'avoir en visu. Et on doit aussi... pas de nuit, faut pas que ce soit de nuit. Et les autres règles, par exemple, c'est que ça doit pas survoler des zones dites sensibles. C'est le cas de Paris. Donc par exemple, si moi je voulais faire comme Céline Dion sur la Tour Eiffel, c'est loupé. On peut avoir des dérogations sous 10 jours avec un certain nombre d'autorisations, mais c'est très rare. Donc, il vaut mieux oublier.
1: Mais je vous assure, sur les plages, c'est un vrai truc. Maintenant, on en voit de plus en plus. En plus, c'est en plus assez stressant. Vous êtes allongé, vous entendez et vous voyez le truc tourner. Alors ils font mumuse, mais ils filment. Mettre dans quoi.
4: Et c'est
1: oui,
4: c'est
1: comme ça.
4: On essaiera quand même de se promener.
1: C'est comme ça que vous aviez un tatouage sur la cuisse droite grâce à un film Instagram d'un drone qui survolait la plage.
3: Et c'est la deuxième règle d'ailleurs de protéger la vie privée.
1: Pas se faire tatouer.
3: Non.
1: Ah bon,
3: pardon. Oui, chacun est libre. Mais voilà, on ne peut pas filmer n'importe qui sans son autorisation. Et ce n'est pas qu'une incivilité, c'est un délit pénal, donc attention.
1: Maître Adou, spécialisé dans le droit numérique au barreau de Paris. Stan, sur quoi va-t-on? Nous avons lancé Julie, nous avons lancé Karine. Qu'est-ce que nous faisons?
5: Vous ne l'entendez pas qui arrive dans les couloirs d'RTL en sautillant tel un cabri et en chantant « Alerte arnaque, alerte arnaque ».
1: Eh bien, mesdames et messieurs, je crois qu'il est grand temps d'accueillir notre Johanna Boumaker. Ah, elle arrive vraiment en courant, là, pour le coup. J'ai l'impression que vous n'étiez pas prévu à cette heure-ci.
6: J'ai l'impression que Stanislas Vignon essaie de mettre des bâtons dans les roues.
1: Je vais vous dire la vérité. Et c'est là où on voit que Stanislas Vignon, qui est compétent, la question n'est pas là, mais qui est quand même un sacré vicelard, c'est qu'il me fait l'appeler. Donc elle est censée rentrer dans le studio, mais il a donné la consigne à ce que la porte du studio soit fermée. Donc elle était coincée derrière pour la mettre dans l'embarras, pour encore une fois pouvoir aller voir la direction leur disant c'est compliqué avec les gens que vous me donnez. Je vais bien faire mon métier. Voici la première arnaque. Principe.

0: Elle détecte toutes les petites arnaques qui se passent partout en région et elle vous les explique pour que vous ne vous fassiez pas avoir. On y va.
1: Il y a quelques mois, je ne sais pas si vous vous souvenez, il y a eu un rappel de lait pour enfants qui a été fait dans plusieurs magasins en France. Il y a donc une personne qui a décidé, s'est dit, il y a un petit business à mettre en place et donc elle a créé un groupe sur Facebook en vendant des boîtes de lait. Les parents la contactaient ou elle prenait contact directement avec les parents via des photos publiées sur les réseaux sociaux où ils comprenaient qu'ils avaient des petits-enfants.
0: Elle se basait sur le fait que comme il y a des problèmes avec le mien, allez-y.
1: En fait, elle disait qu'elle avait de la réserve et qu'elle avait beaucoup de boîtes de lait différentes avec des marques différentes.
0: Parce qu'il y a eu une pénurie, c'est ça, à cause de...
2: Parce qu'il y a eu effectivement un retrait quasiment général de toutes les marques.
0: Ah,
2: parce
0: ok.
2: Qu'en fait, il y a un fournisseur principal dans lequel il y a une toxine qui a été détectée. Donc, les marques sont obligées D'accord. ensuite de retirer tous les produits. Et le marché du lait, il a cette particularité. C'est que si votre boîte de lait à laquelle vous avez habitué votre enfant n'est plus disponible, vous faites tout pour avoir la même absolument. Ouais. Parce que quand on est une jeune maman, on ne change pas le lait de son bébé.
0: Merci beaucoup, Olivier Dauvert, d'expliquer ça parce qu'on comprend rien. Je plaisante, ma Johanna. Donc, effectivement, très bonne idée.
1: Exactement. Donc, les parents commandaient, ils devaient payer à l'avance. Selon les marques de lait, il y avait des tarifs différents. Sauf que derrière, évidemment, elle n'envoyait pas les boîtes de lait et elle gardait l'argent. Pour quand les parents commençaient un peu à se plaindre, elle disait « Mais si, je vous ai envoyé, regardez, je vous envoie un numéro de suivi de colis. » Et en fait, c'était des faux numéros de suivi de colis. Donc les parents se sont regroupés, ils ont fait un groupe Facebook. Il y en a pour près de 2 000 euros de préjudice de paiement fait et jamais reçu. Donc il y a un groupe Facebook qui a été créé pour retrouver cette dame. Elle n'a pas encore été arrêtée, mais il y a beaucoup, beaucoup de victimes.
0: Alors n'hésitez pas non plus, hein, je vous le dis, et Stan vous le confirmera, quand vous êtes comme ça sur des groupes Facebook, vous êtes victime de la même chose, contactez-nous, parce que nous, on peut être votre porte-parole pour vous aider. Ça peut vous arriver à @rtl.fr. C'était la première arnaque. Et voici donc la deuxième.
1: Depuis quelques semaines, il y a un nouveau label qui est musical, qui aurait vu le jour. Ça s'appelle Avry Record Label. Pour qui dit nouveau label, dit nouvelles embauches. Du coup, il y a deux personnes qui ont vu sur les réseaux sociaux des offres d'emploi pour être assistante de direction et assistante de production pour ce label. Elles ont rencontré un homme qui se disait être le gérant de ce nouvel label. Et elles ont été embauchées, ces dames. Elles ont signé des contrats. Elles ont eu plein de devis pour organiser des tournées pour un nouvel artiste, des tournages en plein Paris, place du Trocadéro, la réservation d'hôtels, etc. Ça a duré pendant plusieurs semaines. Sauf que très vite, elles se sont dit... C'est bizarre, on n'a pas vu l'artiste se présenter pour le tournage du clip et pour une fameuse émission de télé. Et surtout, les hôtels nous disent qu'ils n'ont pas reçu les paiements pour la réservation des nuits d'hôtel. Lorsqu'elle demandait au gérant des informations supplémentaires, il disait « Non, mais c'est normal, j'ai eu plein de problèmes. » Il se mettait à pleurer un peu pour faire un peu de peine. Et elles se sont rendues compte, en fait, ces personnes, au bout d'un moment, que ce gérant et cet artiste étaient en réalité la même personne, qu'il avait même usurpé l'identité de Endemol, une énorme boîte de production, parce que sur les contrats, il avait marqué le numéro de Siret de Endemol. Donc, tout était faux, tout était fait à l'IA. Lorsqu'elles l'ont confronté et qu'elles ont porté plainte, elles se sont rendues compte qu'en fait cet homme était connu des services de police, qu'il avait s'était déjà présenté comme un faux médecin, comme un faux éleveur de chiens, comme un faux organisateur de voyage, et en fait tout était faux. Donc il a été arrêté, cet homme. Il y en a pour près de 40 000 euros de préjudice, de faux contrats, etc. Donc c'est énorme.
0: Et j'en profite pour vous souhaiter à tous un joyeux Noël. Puisque quand on a commencé son anecdote, nous étions le 5 juin et c'est ce soir la grande soirée du réveillon. Joyeux Noël à nous.
1: On va y aller.
0: Joyeux Noël, Isaac. Merci. Ouais, j'ai pas vu le temps passer. Hein. À un moment donné, j'ai vu qu'il commençait à faire chaud. Je me suis dit, on se croirait en plein mois d'août. Après, j'ai vu les feuilles tomber des arbres et là, l'anecdote se termine maintenant. Il y en a une troisième.
1: Eh bien, oui, c'est ça le pire. Il y en a une troisième.
0: Alors, on y va.
1: Depuis quelques semaines, il y a une nouvelle arnaque qui a vu le jour. Vous recevez un appel d'un numéro qui est masqué ou pas forcément. Et lorsque vous répondez, personne ne parle derrière. Donc vous, inconsciemment, vous dites « Allô, c'est qui ?» ou peu importe, mais quelques phrases qui durent pas très longtemps. Et derrière, vous pensez qu'il n'y a pas de conséquences car personne ne répond et finit par raccrocher. Sauf que derrière, en fait, ces phrases se servent à l'IA et sont servies pour des arnaqueurs. On a donc demandé attention à notre cher Damien Bancal d'expliquer à quoi servait cette technique. On l'écoute.
3: Alors, le problème de l'intelligence artificielle, on l'a bien compris, on peut modifier des images et donc aujourd'hui, on peut modifier aussi le son et la voix. C'est malheureusement très simple à faire. On récupère, quelques secondes d'une voix et ensuite on va pouvoir l'intégrer n'importe où, que ça soit par un appel téléphonique automatisé ou par une image modifiée. Bref, pour se protéger, compliqué. On va pas arrêter de parler, mais malheureusement, il va falloir réfléchir aujourd'hui à comment pouvoir répondre, à un appel téléphonique.
4: Ne faites jamais d'interview de Damien Bancal sur la digestion, il est toujours un peu particulier.
1: En fait, pour vous expliquer, les quelques mots servent à l'IA, et derrière, en fait, l'IA reproduit la voix, notamment pour les proches, et appelle vos proches pour dire, j'ai besoin d'argent en toute urgence, fais-moi un virement, ou les escrocs se servent de cette ligne qui se montre active pour revendre votre téléphone pour ensuite des fraudes par SMS ou vendre sur le dark web. Donc attention, lorsque vous recevez des appels, ne parlez pas trop.
4: Merci beaucoup. Coucou Johanna, c'était clair, concis. Et c'est ce qu'on attendait de vous. Et puis alors, allez chercher les œufs puisque nous sommes maintenant déjà à Pâques. Qu'est-ce qui se passe dans une seconde, Stan, s'il vous plaît?
5: Eh bien, dans une seconde, nous entamerons une troisième mission avec Marie qui est avec nous dans le studio RTL.
4: Elle n'y est plus, elle était là. Elle était là au début de la première arnaque et elle est arrivée chez elle, là d'ailleurs, Marie, puisqu'on rappelle qu'elle est en Moselle. À tout de suite sur l'antenne d'RTL.

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26: RTL, merci d'être là, du lundi au vendredi, 10h midi, c'est le fameux 10h midi d'RTL. 10h midi sur RTL. Bonjour Marie, ça va?
25: Bonjour, ça va.
26: Marie, vous êtes pas timide? Un peu?
25: Ça va.
26: Un peu impressionné là? Ah non.
25: Non,
26: vous
25: non
26: avez,
25: ça va.
26: Vous avez vu, on est en famille, hein?
25: Ouais.
26: C'est comme si vous étiez au cirque, Zavata. Alors, Marie est technicienne d'assainissement, elle est à Berviller en Moselle, on prononce comme
25: oui,
26: ça? C'est joli Berviller en Moselle?
25: Oui.
26: C'est campagne ou pas campagne?
25: Pleine campagne,
26: ouais. Pleine campagne, vous avez des animaux peut-être?
25: Oui.
26: Ah,
25: j'ai tous les animaux de la ferme.
26: Non, c'est vrai, dans votre jardin?
25: Oui.
26: Qu'est-ce que vous avez? J'adore.
25: Poules, canards, moutons, poussins.
26: Et ça s'entend bien tout ça?
25: Ah oui, oui.
26: Ils sont mélangés
25: tous ensemble. Ouais.
26: C'est vrai, les poules, les canards, les moutons, il n'y a jamais d'accro de...
25: Non, ça va.
26: Et vous vous en occupez, donc ça doit vous prendre quand même un peu de temps tout ça.
25: Alors on est deux avec mon conjoint, mais ouais, ça prend beaucoup.
26: Et alors il y en a combien en tout à la louche, à peu près 20, 30?
25: Oh, une vingtaine.
26: Bon, bravo,
25: chevaux, moi, j'adore. Âne, chien, chat.
26: C'est la vraie vie ça, hein, d'être ça. Des animaux. Non mais c'est super. Alors on va parler maintenant de votre problème, mais Stanislas Vignon voudrait parler, que se passe-t-il?
0: Juste avant qu'on entame le problème de Marie, je voudrais vous tenir au courant de ce qui se passe ici en salle des appels, puisque vous savez, il y a quelques minutes, nous parlions du dossier de Clotilde qui a gagné 30 000 euros à un jeu à gratter. Malheureusement, elle s'est fait arnaquer par le buraliste qui a encaissé la somme à sa place. Elle l'a fait condamner. Ce monsieur s'est engagé à lui rembourser 25 000 euros. On l'a appelé tout à l'heure. Il vous a raccroché au nez. Et là, il vient de rappeler Bernard, qui est actuellement en train de lui parler hors antenne. Bernard va peut-être continuer de discuter un moment avec lui, mais à tout moment, il peut y avoir une alerte si ce monsieur veut prendre la parole.
26: Alors, il ne nous a pas vraiment raccroché au nez. Il nous a dit, là, je peux pas, mais il rappelle, donc c'est pas vraiment un raccrochage du style, tiens, tu peux toujours parler. Visiblement, il faisait autre chose. Maintenant, il faut qu'il puisse avancer avec Bernard et qu'il commence à payer un peu. Encore une fois, hein, on n'est pas là pour faire pleurer dans les chaumières, mais cette dame, comme elle gagne peu, et comme beaucoup de gens qui ne gagnent pas beaucoup d'argent, ben elle prie le bon Dieu pour gagner dans les jeux de grattage en se disant « mais j'ai le droit moi aussi un petit peu au bonheur ». Et là, elle gagne. Et là, la pauvre, on lui pique son ticket et elle fait 20 ans de procédure, il ne paie toujours pas. Je trouve ça d'une injustice sans nom. Voilà. Du coup, oui Bernard, vous pouvez lui parler, nous parler ou pas Bernard?
1: Excusez-moi, pardon Julien, il me parle, il est vraiment dans la difficulté la plus totale. Là, il est en train de négocier avec quelqu'un. Ce qu'on lui avait promis, en l'occurrence les 25 000 euros pour les rembourser à Clotilde, ben, il ne les a pas. Mais je le connais, comme ça il va entendre ce que je dis. Et il m'a dit la chose suivante, je vous promets que je me bats là tout simplement pour récupérer au moins 10 000 euros, pour montrer à Clotilde que je suis de bonne foi, que je vais lui remettre ça à la fin du mois. Voilà ce qu'il me dit au moment où je vous parle, et il écoute Julien. Vous pouvez lui dire un petit mot, vous, éventuellement.
26: Mais j'ai pas grand chose à lui dire de plus, parce que la pauvre Clotilde, elle attend, c'est d'une injustice sans nom ce qui lui arrive, monsieur. Il y avait pas une maison à vendre.
3: J'arrive pas.
26: Mais vous deviez pas vendre une maison, monsieur ?
3: Non, j'arrive pas.
26: Mais attendez, est-ce qu'il y a une maison à vendre ou pas ?
3: Non, j'ai pas de maison à vendre. Qui est sur hypothèque.
26: Mais c'est pas ce que vous nous avez dit la dernière fois.
1: Elle est en hypothèque, Julien.
26: Hypothèque. Bon, donc vous n'avez rien. Bon, Clotilde, voilà, on essaie tout, mais ce monsieur. Alors après, je pense qu'il dit la vérité.
3: J'ai fait mon possible pour avoir ça, et quand je l'aurai, je l'envoie directement.
26: Clotilde, vous voulez parler ?
4: Je n'ai pas envie de lui parler directement, mais c'est à vous que j'ai envie de parler.
26: Bon, monsieur, elle est en...
3: Quand je l'ai des nouvelles, je vous contacte et je vous fais le nécessaire. Merci.
26: Mais juste, j'ai une dernière question, monsieur. Il est toujours là ou raccroché?
1: Il est là.
4: Je n'ai pas envie de parler.
26: Non, Clotilde, ne lui parlez pas. Ne lui parlez pas. Il est là, le monsieur, ou pas?
1: Oui, il est là, c'est Julien.
26: Bon, juste, monsieur, bon, allez, une question.
3: C'est bon, je reviens vers vous quand je reviens.
26: Monsieur, laissez-moi vous poser une dernière question, s'il vous plaît. Monsieur, soyez sympa. Une dernière. Joseph, est-ce que vous avez... La maison, elle est en hypothèque, vous me dites. Mais elle est en hypothèque, pourquoi?
3: Parce que c'est sous crédit pour la banque, monsieur.
26: Parce que vous n'avez pas fini de payer le crédit.
3: Ah non, pas du tout.
26: Bon, il faut vraiment qu'il se passe un truc. Je vous en supplie. Mmh. Faites quelque chose, ça fait 20 ans, c'est super injuste ce qui lui arrive à cette dame. Olivier Dauvert.
10: Juste, monsieur, une question qui n'est pas de la malsaine curiosité.
26: Ben voilà.
1: Olivier, c'est terminé.
26: Ben oui, c'est longtemps. Merci. Mais bien content pour une fois que ça ne soit pas moi qu'on raccroche au nez, mais Olivier Dauvert.
10: Il fallait bien que ça m'arrive une fois.
26: Alors voilà, ces gens-là, qu'est-ce que je vous dis? Il n'y a pas d'argent. Et le pire, c'est que le système est tel qu'effectivement, s'il n'a pas d'argent, il peut pas payer. Mais peut-être que dans ces cas-là, vu la gravité des faits, de carotter comme ça un billet, on devrait lui dire, si tu peux pas payer, tu sais quoi? Tu vas bosser pour l'État. Tu vas faire des travaux d'intérêt général. Au moins, tous les week-ends, ça va te donner à réfléchir pour voir si tu peux payer ou pas. Parce que là, il se passe rien.
14: Ce qui fonctionne bien, Julien, et je suis d'accord avec vous, c'est qu'effectivement, un sursis mis à l'épreuve avec un juge d'application des peines qui vérifie, et typiquement que le tribunal prononce une obligation de rembourser la partie civile, ça aurait pu permettre un garde-fou. Mais dans ce dossier, manifestement, ça n'a pas été prononcé.
26: Ce qui rend fou les gens, Olivier Dauvert, c'est pas que le monsieur puisse pas payer parce qu'il a peut-être pas d'argent. Parce que, effectivement, si je vole 100 000 et qu'un jour on me dit il faut rendre 600 000 et que je n'ai rien, je pourrais pas payer. Mais c'est qu'il se passe rien dans ces cas-là. Au moins, montre que tu es attaché à régler le problème et va bosser le week-end.
10: Moi, je voulais lui demander la chose suivante. Qu'est-ce qu'il possède dans sa vie quotidienne? On va imaginer qu'il a un smartphone, qu'il a une voiture, et que, au moins pour le symbole, il soit capable de se dessaisir de quelque chose qui lui appartient, qu'il le vende. Alors, il l'aura plus, il sera pénalisé, il aura plus de voiture, il prendra le bus, mais il montrera que la bonne foi qu'il revendique est une réalité. Parce que là, il dit qu'il est de bonne foi, mais ils le montrent pas. Et ça, c'est très embêtant.
26: Après, on peut débattre. Ils font leur boulot, je le comprends, sur la Française des Jeux. Si on tape bénéfice de la Française des Jeux, ça marche super bien. Est-ce qu'elle ne peut pas se dire, ben, madame, c'est nous qui allons faire les démarches. On vous donne 50% de la somme et on va les récupérer puisque vous nous avez fait confiance. Vous avez acheté nos produits et on vous a mis entre les mains d'un monsieur qui vous a volé, quoi.
14: Mais c'est vrai qu'on pourrait penser à ça, une forme de geste commercial, même si juridiquement ils ne sont pas tenus. Ils ont quand même au début s'engagé à faire une enquête interne, et effectivement, il n'y a pas eu de conséquences par rapport à ça.
26: Elle est auxiliaire.
14: Et ce qui est écœurant, Julien, c'est qu'on a 10 ans de procédure. Clotilde qui a déboursé des frais d'avocat, des frais de justice, ce qu'on appelle les dépens d'huissier, et ce monsieur, et au début, il lui a reversé 200 euros sur les 30 000 euros gagnés en disant, bah, votre ticket, c'est 200 euros votre gain. Donc je trouve ça écœurant, effectivement, moralement parlant.
26: Voilà. Et c'est pour ça qu'on s'était dit que la Française des Jeux pourrait donner un petit coup de main. Ils ont, eux, la force de persuasion pour aider ces gens-là. Et puis, encore une fois, c'est eux qu'on choisit, ce buraliste. Hein, c'est sûr. Pas elle. Hein. Oui, Bernard.
1: La Française des Jeux a été très claire, Julien. En justice, ils ont gagné. Donc, à partir de là, pour eux, ils n'ont pas été considérés comme solidaires en termes de responsabilité.
26: Oui.
1: C'est pour ça qu'ils ne remboursent rien et ils ne veulent rien rembourser.
26: On parle de commercial, c'est tout. On parle pas de justice.
1: Il n'y a pas de commerce chez la Française des Jeux, Julien. Il n'y a
26: c'est
1: que des gars.
26: Ça, quoi. Voilà. C'est comme celui qui donne de l'argent à SDF. Il n'a pas été. Il n'est pas obligé de lui donner, il lui donne parce qu'il a du cœur et pourtant il est pas responsable de la condition du monsieur SDF, mais il dit juste voilà, un peu de solidarité, c'est comme ça. Bon allez, on y va. On avance et on va voir si ce monsieur tient ses promesses. On laissera pas tomber, en tout cas ce qu'on peut dire à cette dame c'est qu'on va y revenir aussi souvent qu'il le faut. Maître Hadou, vous n'êtes toujours pas parti, décidément vous nous aimez bien vous. Parce que d'habitude elles partent beaucoup plus tôt. Alors les SMS, je comprends parce que moi je suis comme cette dame et elle dit qu'elle n'en peut plus, elle reçoit 10 SMS de pub par jour, de la mutuelle, de la formation CPF, de l'isolation à 1 euro, elle n'a rien demandé, elle se sent impuissante. Que dit le droit pour aider les auditeurs d'RTL ?
2: Alors, il y a plusieurs choses à faire et c'est la bonne nouvelle, surtout qu'il y a plusieurs moyens gratuits d'agir contre ces SMS. Il faut savoir que normalement, on ne peut pas vous envoyer de la prospection commerciale sans que vous donniez votre autorisation au préalable. Donc, qu'est-ce qu'on peut faire? Par exemple, il y a un numéro qui est peu connu, qui s'appelle le 33-700, où vous pouvez envoyer la prospection commerciale. Et si c'est un spammeur, après, vous vous demandez le numéro et ils vont bloquer, c'est l'État qui va bloquer le spammeur si vous n'avez pas donné votre autorisation. Un autre cas où, par exemple, vous avez donné votre autorisation préalable et vous en avez marre, c'est simple, c'est le stop. Qu'on répond par SMS, ça peut être efficace si la personne est de bonne foi. Et si elle ne l'est pas, bah... comme d'habitude, on va à la CNIL, on porte plainte et c'est très efficace.
26: Maître Hadou, spécialisé dans le droit numérique. Stan, salle des appels RTL.
0: Alors, on n'oublie pas aussi qu'on a Julie dans notre studio RTL. Julie, nous avons démarré
26: son
0: dossier.
26: Comment peut-on oublier Julie, c'est un enfant.
0: À 10h. Et Julie, malheureusement, elle était en couple avec un homme assez violent. Et lorsqu'elle l'a quitté, il a saccagé toute la maison de colère. Ils ont été condamnés tous les deux, Julie et ce monsieur, puis Insolidum, puisqu'ils étaient tous les deux sur le bail. Et aujourd'hui, eh bien, ce monsieur ne paie pas sa part de la condamnation. Nous l'avons appelé tout à l'heure. Il vous a répondu eh bien, qu'il n'avait pas le temps, que c'était un mauvais jour pour l'appeler, puisqu'il était à un enterrement. Mais Hervé Pouchol continue d'essayer de mener le contact, de mener la discussion avec ce monsieur. C'est un petit peu compliqué pour le moment.
26: Alors Hervé Pouchol, vous m'en dites un peu plus ?
5: Alors je continue régulièrement en respectant bien entendu le deuil de ce monsieur. Et je lui ai envoyé plusieurs textos en lui expliquant pourquoi on essayait de le joindre. Il n'y a aucun retour. C'est silence radio.
26: Ah bah, s'il est, s'il est dans une cérémonie,
5: c'est pour ça que je respecte absolument. Oui. Un texto, vous savez, dans l'église, ça peut être...
26: Et vous m'obligez à raconter pour la 100e fois cet enterrement où je me suis trompé, je suis arrivé une heure en avance et du coup l'enterrement était déjà démarré, donc je pensais moi être à l'heure et je suis rentré dans l'église et
14: l'enterrement précédent
26: quand j'ai ouvert la porte, ça a fait du bruit, tout le monde s'est retourné, je me suis assis au fond de l'église et je reconnaissais pas grand monde et tout, et puis quelqu'un prend un micro pour faire un discours. Jean-Paul, tu étais aimé de tous, même de gens connus comme Julien Courbet qui est avec nous.
10: Qui c'est Jean-Paul ?
26: Et j'étais pas au bon enterrement. Enfin, en tout cas, je leur ai fait plaisir ce jour-là. Voilà. Je peux faire plaisir en toutes circonstances. Vous êtes sur RTL. Merci d'être avec nous. On se retrouve dans quelques instants.
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26: C'est le moment en ce vendredi d'écouter un peu de musique en vous rappelant que ce soir, il y a un arnaque spécial foire. Nous avons été sur toutes les foires et nous n'avons pas été déçus par ce qu'on nous a raconté ou essayé de nous vendre, notamment le coût du matelas à 150€ sur l'étiquette. Ils viennent chez vous, vous le livrez et une fois qu'il est monté, ils disent mais en fait il faut en rajouter 1000, sinon on repart avec. Et voilà comment ça se passe parce que les 1500€ étaient bien sur l'étiquette mais elle était pliée à la foire donc on pouvait pas le voir. Et c'est comme ça pour beaucoup de choses, vous allez voir, nous avons découvert des trucs de dingue. Spécial foire ce soir. Bruno Mars, c'est une nouveauté et c'est sur RTL.

0: C'était Bruno Mars sur RTL. Nous sommes sur RTL et nous allons revenir pour la 11e fois sur le cas de Marie qui commence à dire maintenant, si vous ne restez pas sur mon cas du début jusqu'à la fin, ça risque de mal finir l'histoire. Je rappelle qu'elle est technicienne d'assainissement, qu'elle a plein d'animaux, elle nous en a parlé, mais maintenant on va détailler votre cas. Ma chère Marie, laissez-moi juste me caler sur la fiche, j'y suis, vous êtes en plein projet de rénovation pour votre maison. C'est le premier achat du couple, donc vous avez emprunté, je suppose, pour pouvoir faire ça.
1: Oui.
0: Voilà, et comme beaucoup de familles, elles souhaitent avancer rapidement. J'ai pas vu s'il y avait des enfants. Il y en a
1: non.
0: Pas. Mais justement,
1: c'est
0: pour
1: projet,
0: ça.
1: C'est le projet, mais c'est.
0: Ou alors faire rentrer.
1: Actuellement, c'est pas possible.
0: Faire rentrer les animaux dans la maison et mettre les enfants dans la basse-cour. Vous choisirez. C'est chacun fait comme il veut. Vous faites donc confiance à une entreprise locale spécialisée dans les fenêtres, portes et fermetures.
1: Oui.
0: Dois-je rappeler, mon cher Stanislas Vignon, que le terrain de jeu pour arriver à gagner de l'argent assez facilement, c'est également, alors je le dis souvent pour les voitures d'occasion, mais c'est également le monde de la fenêtre. Pourquoi ? Parce que les menuiseries, ça coûte une fortune. Et qui dit fortune, dit acompte. Et qui dit acompte de quelque chose qui coûte très cher, dit un acompte conséquent. Donc je prends l'acompte et je fais pas fabriquer derrière. On en a plein des comme ça.
2: Exactement, et pour vous faire miroiter des menuiseries qui seraient moins chères que celles que vous allez trouver dans de grandes enseignes, on vous dit oui, mais moi je les fais importer de Pologne ou de l'Est ou de l'étranger, peu importe le pays. Donnez-moi l'acompte, il faut que je les paye, et puis ensuite pour vous expliquer eh bien qu'elles n'arrivent jamais, on vous dit ah ben il y a des retards en fait, il y a un problème. Alors pendant un long moment, c'était le Covid, mais là allez savoir, ça peut être la guerre en Iran, ça peut être l'Ukraine, ça peut être autre chose. Et donc ce sont des bonnes méthodes pour réussir à encaisser des acomptes rapidement et finalement ne jamais livrer.
0: On en a eu plein avec des petits vendeurs et je dois le dire objectivement, que ce soit les 3-4 plus gros, Triba, Arrêt Fenêtre, mais ça peut être également Leroy Merlin.
3: Leroy Merlin, Castorama, Brico Déco.
0: On n'a jamais de souci. Alors si, il peut y avoir un petit souci, j'ai acheté, c'est pas les bonnes mesures, mais ils changent toujours. Le côté j'ai payé un acompte, j'ai plus de nouvelles, ça n'existe plus. Bref, tout va bien, vous en mettez pour 24 000 euros.
1: Presque 25 000. Ouais.
0: Ouais, 24 764,88 quand même, Marie. Il y a notre petite commission quand même à nous, puisqu'on va travailler. Bref, qu'est-ce qui s'est passé? Vous lui expliquez attendre la signature définitive de la vente. Ça bouge pas. Et aujourd'hui, si vous êtes là, c'est parce que
1: Ça fait plus d'un an et demi qu'on a signé le devis. Non. On lui a versé la quasi-totalité. Il reste 800 euros à
0: payer. Il n'a rien fait?
1: Il n'est jamais venu.
0: Mais vous rendez compte un peu, mais là, je veux bien.
1: Mais veux nous, bien. On a fait les ouvertures, quoi.
0: Il y a Julien Gentil qui dit, un problème d'organisation. Il y a Julien un peu moins gentil qui dit, il doit avoir des petits soucis avec le fabricant. Et puis, il y a Julien Idiot qui dit, est-ce qu'il ne leur aurait pas carotté tout simplement la compte? Il ne viendra jamais. Nous allons lui demander, il va pouvoir nous donner et me moucher une explication. Qu'est-ce qui cloche dans ce dossier, maître dans quoi?
4: Alors, ce qui cloche, effectivement, Julien, c'est que ce monsieur, il respecte absolument pas son obligation de délivrance. On a quelqu'un qui prend la quasi-totalité du montant du devis, faut le dire quand même. Moi, je m'affirme par rapport à ça. Pour moi, ça frôle l'extorsion de fonds. On sait en trois temps. Évidemment, on vous met le couteau sous la gorge sur le dernier versement, en disant un peu plus de 14 000 euros. Sinon, finalement, mes ouvriers viendront pas. Et comme vous vous attendez depuis longtemps, vous cédez. Et c'est absolument pas un jugement de valeur de ma part. C'est le premier point qui ne va absolument pas. Il s'est jamais présenté sur le chantier. On a quelqu'un, évidemment, qui, pour moi, avait déjà une idée derrière la tête, si je peux m'exprimer ainsi.
0: Et je vais vous dire maintenant quelque chose qui ne va pas vous faire plaisir aux uns et aux autres. Alerte Lièvre. On l'a déjà eu dans l'émission. Alors, pour que la probabilité, pour qu'un petit magasin comme ça passe, parce que Amazon, évidemment, ils vont passer plusieurs fois, j'ai commandé un iPhone, je l'ai pas reçu, on les appelle, ils règlent le problème, mais il y a tellement de commandes que la probabilité pour qu'ils reviennent dans l'émission souvent, c'est une chose. Mais pour qu'un petit vendeur comme ça, c'est qu'il doit y avoir pas mal de dossiers, on l'a déjà eu dans l'émission, je viens de reconnaître le nom. C'était dans quelles circonstances, s'il vous plaît, mon cher Stan?
2: Alors, la mauvaise nouvelle, effectivement, c'est qu'on l'a déjà eu dans l'émission. La bonne, c'est que c'est en train de se régler. Nous avions trouvé un accord avec Monica, d'ailleurs, qui est en ligne avec nous, qui peut nous dire, elle l'a régulièrement, ce monsieur, par texto, du moins.
0: Alors, Monica, bonjour, mais c'est pas une bonne nouvelle. Enfin, c'est une bonne nouvelle pour Monica, mais s'il est déjà en galère avec Monica, il va falloir vous mettre sur la liste d'attente. Monica, qu'est-ce qu'il avait fait? Il n'a pas livré les fenêtres non plus?
5: Non, ils n'ont pas livré les fenêtres, mais après le procès, il nous a payé 5 000 quelques euros.
0: Donc vous avez été au tribunal?
5: Oui, on était au tribunal.
0: Et vous avez gagné?
5: On a gagné et il est obligé de nous rembourser notre acompte.
0: Voilà, mais c'est quand même complètement fou. Vous n'étiez pas dans le sud, vous?
5: Oui.
0: Oui, mais je me rappelle très bien. Oui, mais je me rappelle. Elle était où, votre maison?
5: et les Eibersheim en Alsace.
0: Ah oui, c'est pas du tout dans
2: c'est
0: le sud. Alors.
2: Dans le sud, j'adore. Vous voyez comme les gens n'osent pas vous contredire.
0: Mais c'est incroyable. Mais pourquoi vous me dites que c'est dans le sud si c'est pas dans le sud? Votre maison avec les fenêtres, c'était pas dans le sud alors.
3: Dans le sud du village.
0: Oui. Bon, laissez tomber. Ça n'a aucune importance. Je vais aller me coucher de toute façon d'ici une heure avec un suppôt à l'eucalyptus. Il fera jour demain. Bon, peu importe. Donc, est-ce qu'il vous a payé ce qu'il vous doit?
5: Pas encore. Il nous a payé 2000 euros. Il nous rembourse chaque mois le 30.
0: Mais c'est de la folie. Hein. Mais vous vous rendez compte, enfin mince, cet homme, il a pris des acomptes, il n'a pas livré les fenêtres, il va au tribunal, il ne paie pas, il recommence avec vous, il va continuer. Le magasin est toujours ouvert, là il va accueillir, oui. Il va accueillir d'autres personnes. Mais quand est-ce qu'on se dit, quand il y a une condamnation comme ça, tant que vous n'avez pas payé, vous ne rouvrez pas le magasin. Les dégâts qu'on laisse faire, et on est complice de laisser faire.
4: Et c'est vrai qu'on a un sentiment d'impunité chez ce monsieur, parce que Julien, dans le dossier de Marie, il a été convoqué aussi au tribunal de Metz pour une conciliation. Et on a un PV de carence parce qu'il n'a pas daigné se présenter.
0: Allez, on le rappelle, mais alors écoutez, là on appelle une société, je ne sais pas, j'attends des témoignages les uns les autres, si vous avez vous aussi, va savoir de combien de noms. Alors ce monsieur, quand il va m'entendre, il va se dire, mais c'est pas possible. Et puis je ne le harcèle pas, c'est des courriers qu'on reçoit, nous on vous appelle pas pour savoir si vous avez des problèmes, c'est vous qui nous écrivez. Eh bien allez, deuxième appel pour un monsieur qui une nouvelle fois a vendu des fenêtres qu'il ne livre pas avec un bel acompte, donc vous avez laissé combien?
1: Presque un peu plus que 24 000. Mais...
0: 24 000, voilà, dans la nature, pour un jeune couple. C'est pour ça que je vous le dis, je suis désolé, mais les grandes marques, ça n'arrive pas. Hein. Voilà. Vous allez chez le Roi Merlin, ça ne vous arrivera jamais, ça, ou chez qui vous voulez.
3: Deux raisons pour aller dans les grandes enseignes. D'abord, parce que si ça se passe mal comme là, vous avez une porte vers laquelle vous retournez, et elle est connue et reconnue, et elle fera attention à son image.
0: Bon, allez, on va rester avec nous. On essaie de joindre la SARL Padigny à Longeville, les Saint-Avold, parce que là, l'heure est grave. Donc, un premier témoin, vous le savez, qui était passé, on n'y a pas livré ses fenêtres. Elle a dû aller au tribunal, où il a été condamné, mais n'a toujours pas payé d'après ce que j'ai cru comprendre. Okay. Et maintenant, Marie qui nous dit, je lui ai donné... Attention, on y revient dans quelques instants, il est en train de répondre. À tout de suite sur RTL, restez là.

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16: Nous sommes sur RTL avec cette fameuse société qui ne livre pas les fenêtres. Il vient de répondre à qui? À Bernard Sabat. C'est le deuxième fois qu'il vient dans l'émission. Il est là, on peut le brancher ou pas du
17: tout? On va le brancher. Ce que je vous propose, c'est de lui dire déjà merci monsieur pour Monica, parce que oui, on sait que vous lui devez encore 8 000 €, mais vous lui versez pour le moment 1 000 € par mois. Vous tenez votre échéancier. Mais effectivement, on a Marie qui nous appelait aujourd'hui. Bernard, est-ce que vous pouvez brancher ce monsieur?
16: Alors, on y va. Qu'est-ce qu'il dit Bernard? Est-ce qu'il peut nous parler, nous dire ce qui se passe? Alors, on y va. Allô?
18: Allez-y monsieur.
16: Fabrice? Fabrice,
19: oui, bonjour.
16: Oui, Fabrice, bonjour. Julien Courbet, c'est la radio RTL, Fabrice. Fabrice, oui, je vous appelais pour deux choses. La première, pour vous dire, bon, merci pour Marie, elle a dû, pour comment elle s'appelle-t-elle? Monica. Bon, elle a dû aller au tribunal, mais mine de rien.
19: On arrive.
16: Bon, vous avez payé, vous payez, je crois, 1 000 € par mois. On est bien d'accord?
19: Ouais, on est en train de régler l'histoire, oui.
16: Et j'ai un autre problème, c'est Marie. Alors, Marie, son nom de famille, c'est Marie, Matéchi.
19: Ah, grosse Matéchi.
16: Oui.
19: Ah oui, grosse fatigue. Ah oui, j'ai le. Là, je suis sur la route. Date de livraison, de gros, ça avait été repoussé. Oui, en fait, j'ai eu même un ami à elle qui m'a appelé. C'est livré semaine 22. Je dois rappeler son ami ce soir pour dire quel jour on pose semaine 22.
16: Vous êtes au courant, madame?
19: 100%.
16: Alors, elle est là. On va lui demander. Elle n'était pas au courant, apparemment.
19: Ah, dites-moi. Ok.
20: Non, moi, la dernière date que bonjour. J'avais, c'était la semaine 17 où j'ai appelé, du coup, la secrétaire qui m'a dit que les fenêtres n'étaient pas livrées et qu'elles ne le seraient pas la semaine 17. Et depuis, j'ai plus de son, plus d'image.
19: Marie, moi, j'ai un intermédiaire. Apparemment, c'est un cousin à vous. Il s'appelle Mehmet de Metz.
16: Qui ça?
20: Alors, c'est un ami de mon copain qui, parce que nous, il ne nous répondait plus. En fait, donc, on est passé par un autre numéro de téléphone il y a un moment.
16: Ah oui, mais si Mehmet de Metz, il ne vous donne pas les nouvelles, lui, il ne peut pas savoir. Non,
20: parce que, je ne sais pas si Mehmet les a, les nouvelles.
16: Bah, apparemment.
19: Excusez-moi, parce qu'en fait, il m'a appelé hier et il m'a demandé de lui donner une date. Et moi, je suis sur la route, là, je suis en train de rentrer au bureau et j'ai eu Mehmet au téléphone hier. J'ai lui dit qu'aujourd'hui, j'ai donné une date de pause parce qu'on est livré semaine 22.
16: Alors, on va appeler Mehmet et donc, ça vous va le 22?
19: Ouais.
16: Non,
20: je ne sais pas quand c'est semaine 22.
16: La semaine 22, c'est le combien?
19: Attendez voir.
16: Ça sera en juin. Est-ce que ça vous convient, madame?
20: Ben, je n'ai pas le choix.
16: Bon, monsieur, là, je compte vraiment sur vous pour la livrer. Hein.
19: 100%.
16: Mais vous avez 100%. Des soucis avec le fournisseur? Qu'est-ce qui se passe, en fait?
19: Ouais, c'est un peu compliqué. Il y a eu pas mal
20: mais
19: de
20: moi, j'aimerais savoir pour ma porte d'entrée et ma porte de garage.
16: Alors, la porte d'entrée, la porte de garage, demande-t-elle.
20: Parce que je sais qu'il ne travaille plus avec les fournisseurs de mon devis.
16: Alors, allez-y.
19: Justement, mais non. La porte d'entrée et la porte de garage, on a tout rebasculé chez le fournisseur principal. Donc, ça, c'est réglé. C'est pour ça que tout revient en même temps. C'est pas un problème.
20: Alors, le problème, c'est que ma porte d'entrée, on l'a fait sur un logiciel, on l'a complètement personnalisé. Et je sais que vous travaillez plus avec Delutech ni avec Wisniewski pour ma porte de garage. Donc je ne veux pas que vous me posiez une porte d'entrée qui ne correspond pas à celle que j'ai commandée.
16: Je pense que vous n'avez rien à cacher. Vous travaillez avec qui donc maintenant pour sa porte?
19: Avec Daco.
20: Daco.
16: Avec Daco. Bon, oui. Alors ok. Donc mais ça sera également dans la même livraison?
19: Oui, madame Matiki, c'est ça, Matiki.
20: Oui.
19: Moi, je suis sur la route là, donc la porte d'entrée, je l'ai pas en mémoire comme ça. Mais si vous voulez, moi, je m'étais engagé effectivement ce soir à appeler Mehmet pour la date de pause. Et en même temps, si vous voulez, je vous fais.
16: Non, mais il faut plus appeler Mehmet, monsieur. Soyez sympa. N'appelez plus Mehmet, appelez-la elle. Maintenant,
20: je ne l'ai jamais eu au téléphone.
16: Non, mais c'est pour ça, monsieur. On va vous donner le numéro de téléphone et appelez-la.
20: Là, il me répond au SMS, mais ne me rappelle jamais.
19: Parce que moi, c'est Marie, parce que Mehmet, il m'a dit que c'était l'intermédiaire. C'est un truc de fou.
20: Mais oui, mais vous m'avez dit encore la semaine 17 que vous me rappeliez, vous m'avez jamais rappelé.
19: Marie, je suis sur la route, je vais pas dire n'importe quoi. Ce que je propose, c'est que je me permets de vous appeler demain matin, je vous fais une capture d'écran de la photo et je vous dis quand est-ce qu'on vient.
16: Allez, ça marche. Voilà. Ça. Et vous m'appelez dans la foulée, ok? D'accord. Mais plus Mehmet, hein. Merci. On le met de côté Mehmet, c'est qu'avec elle maintenant.
19: Ouais, ça marche.
16: D'accord.
19: Merci, okay. Marie.
16: Stan.
17: Sinon, monsieur, si vous me permettez, nous avons une journaliste, Karine Garcia, qui est dans la région, là, du côté du 57, qui peut peut-être se rendre près de votre entreprise, si vous avez le temps d'y venir, là, dans l'heure qui vient, pour justement lui donner tous les papiers.
19: Mais je suis pas dans le coin, moi je suis en train de revenir de Toul. C'est pour ça que je suis pas dans le secteur, c'est un problème.
16: Bon, ok. Mais il y a peut-être une assistante là-bas, vous êtes tout seul à la boutique?
20: Il y a Béatrice, là, c'est quoi?
16: Il y a Béatrice, apparemment.
19: Oui, mais c'est moi qui ai les dossiers dans le
16: bureau. Béatrice, elle a pas les dates de livraison. Bon, ok.
19: Demain matin,
16: ça marche.
19: Demain matin, 100%.
16: Allez, ça marche.
18: Fabrice, ne coupez pas, je vous garde parce que j'ai une autre personne qui s'appelle Mathieu.
16: Alors, allez-y, récupérez. Voilà. Alors, ce qu'on n'a pas dit à ce monsieur, parce qu'on ne veut pas lui en donner trop, vu qu'il est en train de conduire et qu'il ne fasse pas un malaise en conduisant, c'est qu'on a encore une autre personne qui a des soucis, qui n'a pas été livrée. De quoi s'agit-il en deux mots, Stan, pour cette autre personne?
17: Bon, c'est un monsieur, pareil, qui a commandé des fenêtres. Il a payé plus de 10 000 euros et malheureusement, il a appelé le fournisseur. C'est aperçu que les fenêtres n'avaient jamais été commandées. Aujourd'hui, eh bien, il n'a ni fenêtre ni remboursement.
16: Et vous voyez ce monsieur, cette aisance, c'est pas un reproche. Hein, voilà, il essaie de s'en sortir, etc. Mais c'est pour ça aussi que quand vous avez des gens qui viennent, vous avez vu réponse à tout, etc. Je comprends pas. On en est maintenant à 1, 2, 3 pour une petite boutique, donc là-bas dans l'Est.
21: On peut formuler une hypothèse au-delà du cas précis, c'est que vous avez des gens qui sont doués en commerce, qui vous présentent presque ce que vous avez envie d'entendre et donc envie d'acheter. Ils prennent la compte, c'est pas des voleurs en tant que tels, mais ensuite ils vont se débrouiller pour trouver peut-être un autre fournisseur que celui qu'ils vous avaient présenté, où ça va lui coûter moins cher à l'achat et donc augmenter sa marge à l'occasion. Je dis pas que c'est le cas ici, mais on peut formuler cette hypothèse parce que visiblement, ça ne sera pas le fournisseur que vous aviez choisi tous les deux.
16: Pour le coup, vous prenez les tarifs de Arefnet, vous prenez les tarifs de Triba, vous prenez les tarifs de Leroy Merlin, si vous êtes 30% en dessous, vous laissez tomber. Ce n'est pas possible. Ils ont de tels volumes que personne ne peut se battre avec eux. Leroy Merlin, ils doivent commander des milliers de fenêtres. Vous pensez bien que ce n'est pas une petite boutique de Moselle qui va réussir à négocier mieux qu'eux. Donc, si on vous dit plus bas, vous fuyez, c'est que vous êtes en train de vous faire avoir. Bon, je crois qu'il va se passer des choses, Marie. Il va falloir être un peu patiente, mais en juin, à mon avis, il va le faire. Et puis surtout, merci, puisque nous avons un nouveau héros que nous allons engager dans l'émission. Mehmet de Metz. Quand il y a un problème, quand la situation est inextricable, Mehmet de Metz intervient. Mettez-vous à ma place, je suis en train de, d'animer et j'ai le monsieur qui me dit mais je comprends pas, j'ai négocié avec Mehmet de Metz. Et je me dis mais qu'est-ce que c'est que cette histoire, c'est un ami à vous?
20: Alors en fait c'est le cousin de mon conjoint qui l'a, en fait nous il nous répondait plus.
16: Vous avez demandé à Mehmet de donner un coup de fil à votre place? Bon,
20: pas, en fait c'est lui qui s'est proposé du coup, parce qu'il ne répondait plus avec nos téléphones ni avec le téléphone de nos proches.
16: J'ai compris Marie, sauf que maintenant il faut que vous repreniez le contact direct avec lui.
20: Allez, mais je suis encore en SMS avec lui mais il ne m'appelle jamais, je l'ai jamais au bout du fil.
16: À tout de suite sur l'antenne d'RTL.
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16: Rapidement, on reprend Sacha. Pourquoi? Parce que Virginie est tombée sur un plombier qui, bon, malheureusement, elle a payé, il n'a pas fait le boulot, mais il a surtout donné une fausse attestation d'assurance. Elle a dû aller au tribunal. L'homme s'est fait condamner et ne paie pas ce qu'il lui doit. Nous l'avons appelé, il m'a un peu basé. Sacha, vous avez pu discuter avec lui. Qu'en est-il, s'il vous plaît?
2: Oui, j'ai pu discuter avec ce monsieur qui me dit tout d'abord qu'il ne va pas payer parce que pour lui, Virginie lui doit de l'argent et il ne payera pas tant qu'elle ne payera pas.
16: Mais ça c'est magnifique et c'est pour ça qu'on s'adresse aux tribunaux et à la magistrature. Le jugement, encore une fois, était un bon jugement. Il n'y a rien à dire. Le juge qui s'est occupé de vous l'a fait. Mais qu'est-ce que l'on dit? Et c'est vraiment une question. Il n'y a aucune animosité dans ce que je dis, aucune malice. Qu'est-ce qu'on dit à ces gens-là quand la personne dit « je ne paierai pas parce que j'estime qu'elle me doit de l'argent » Il fallait qu'il le dise au tribunal. Il fait sa propre justice, maître Dancoin.
3: Il fait un mélange des genres parce qu'on a l'aspect pénal où il est condamné à des dommages d'intérêt à hauteur de 3 000 euros. Et dans ces cas-là, moi je vous invite à saisir au civil pour demander la résolution à ce moment-là du contrat et demander le remboursement de la compte d'un peu plus de 5 000 euros. Parce que c'est pas la même chose. Lui, il a l'air de dire qu'au niveau du chantier, vous lui devez de l'argent, pardon.
16: Mais il y a une décision qui l'attaque.
3: Il a produit une fausse attestation. On a quand même assez peu souvent le cas. Bon. Alors, il est coupable.
16: Malheureusement, là, c'est la société, s'il veut nous reparler, c'est la société Jules Queneut à Sallanches. Vous vous rendez compte, il est condamné et il dit non, je paierai pas. Voilà. Et il se passe rien. Si ce monsieur, quelqu'un lui disait, tu sais quoi, pendant 40 week-ends, tu vas venir ramasser les crottes sur les trottoirs si t'as pas d'argent, je peux vous dire qu'il trouverait vite l'argent, mais il s'en fout puisqu'il n'y arrivera rien. Donc vous suivez ses conseils et vous allez cette fois-ci au civil.
3: Voilà, au civil, et on a quand même un levier, ce qui n'est pas toujours le cas dans les dossiers Julien. Dans ce dossier, la particularité, c'est 60 jours amende, donc il doit payer, et je pense qu'à la clé, s'il le fait pas, c'est la prison. Mais, et je crois qu'il ne l'a pas fait, mais j'ai pas ces éléments-là. On le sait pas, puisqu'il est,
16: il a dit quoi votre avocat?
4: Je ne pense pas qu'il l'ait fait. Non.
16: Ben voilà, donc il faut que votre avocat maintenant. Et par contre, c'est à vous aussi d'appeler l'avocat en disant on lance les machines, hein. Pas à laver, hein, vous avez compris, la machine judiciaire. Sur tous les autres, on va avoir du nouveau, Stan. Ça sera bien sûr à suivre dans notre émission. Qu'est-ce que vous pouvez nous dire?
17: Ben, rien de spécial, si ce n'est que pour Julie, malheureusement, pas de nouveau de la part de ce monsieur qui nous a raccroché au nez tout à l'heure. Son ex-conjoint qui a été condamné après avoir complètement saccagé leur maison. Et du côté de Marie, nous avons Karine Garcia, notre envoyée spéciale, qui a essayé de contacter, d'aller à l'entreprise pour voir eh bien, si elle pouvait avoir la preuve que les fournisseurs avaient reçu les commandes de ce monsieur. Et malheureusement, Karine, je crois qu'on n'a rien pu vous montrer ce matin.
16: En tout cas, monsieur, merci Karine. Bonjour, pardon, mais monsieur Padini s'est engagé, la société Padini. Oui. Donc, ok Karine, c'est bien ça, hein ?
5: Exactement. En fait, je me suis rendue quand même à l'entreprise pour essayer de rassurer un petit peu Marie et avoir des documents sur la commande de sa porte de garage, de sa porte d'entrée. Et malheureusement, le bureau du patron était fermé à clé, donc on n'a rien pu me montrer. Mais le patron que la secrétaire a appelé s'est quand même engagé à envoyer toutes les preuves à Marie dès demain matin.
16: Bon, ils ont dit qu'ils allaient le faire. Donc vous m'appelez dès le lendemain. Pour tous les autres, on se tient au courant, comptez sur nous. Merci, bon week-end à tous, à très vite. 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
6: Bonjour à tous. Il est clair qu'il y a eu un dysfonctionnement de la justice. Les mots d'Emmanuel Macron concernant la petite Liana, dont le corps a très probablement été retrouvé hier dans le Gers, une semaine après sa disparition à Florence. Le suspect, jusque-là mis en examen pour enlèvement et séquestration, aurait pu être mis hors d'état de nuire puisqu'il avait fait l'objet de plusieurs plaintes pour des viols sur mineurs. Amandine Bégaud, bonjour.
7: Bonjour Nathalie, bonjour à tous.
6: Réunion de crise à Matignon ce matin, je le disais, Emmanuel Macron qui s'exprime, qui demande à clarifier les failles. On voit que ce fiasco judiciaire interpelle au plus haut sommet de l'État. Vous allez en parler avec les auditeurs.
7: Oui, on va essayer de voir effectivement ce qu'il faudrait changer la loi, changer peut-être aussi la façon dont fonctionnent à la fois les enquêteurs, l'institution judiciaire. Édouard Philippe, par exemple, propose de créer un principe de précaution face aux violences faites aux enfants, donner la priorité absolue à leurs plaintes. Est-ce que d'après vous, c'est la solution? Vous réagissez au 32 10. Dites-nous aussi si vous pensez qu'il faut aller encore plus loin, jusqu'à pourquoi pas privilégier la parole des enfants sur la présomption d'innocence, créer une sorte de présomption de vérité. Là encore, j'attends vos réactions. Vous nous appelez au 32 10, on en débattra dès 13h. Vous pouvez aussi nous contacter via l'application RTL. Vous cliquez sur l'onglet « Laissez un message ».
6: Merci beaucoup Amandine Bégaud. On vous retrouve dans moins d'une demi-heure pour le journal. 5 mois après le drame de Grand Montana, les propriétaires du Constellation de retour devant les magistrats en Suisse. Jacques et Jessica Moretti sont arrivés ce matin à Sion pour être entendus par les procureurs sous la forme d'une confrontation confrontation dans l'espoir d'obtenir des explications plus sincères. L'incendie survenu, on le rappelle, la nuit du Nouvel An a fait 41 morts et 115 blessés. Sophie Binet rempile à la tête de la CGT, le deuxième syndicat du pays. En poste depuis 2023, elle était la seule candidate déclarée et a été réélue hier soir à la tête du syndicat. Très engagée contre l'extrême droite, Sophie Binet dit vouloir faire peser la CGT.

0: dépasser les 60 km/h. 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
2: Dernier jour de la semaine et donc dernier quitte ou double. Bonjour chers auditeurs et bonjour cher public. Mais même le vendredi, ils sont en forme. Bonjour Charles.
3: Bonjour Alex.
2: Mon candidat d'hier, 25 ans, moniteur d'auto-école dans le Val d'Oise. Qui, je vous le rappelle, à vous aussi mon cher Charles, a répondu correctement aux deux premières questions de mon questionnaire qui en compte 7 bien évidemment. Il est le repossesseur d'une visseuse Bosch, mais il l'a remis en jeu. Il m'a dit double. On va donc jouer pour un séjour au site hôtel du Tigre à Montpellier, valeur 350 €. Car plus vous allez répondre correctement et plus vous allez me dire double, plus je vais vous proposer des beaux lots, des belles sommes d'argent. Et peut-être, qui sait, dans seulement 5 questions, 5 000 €. C'est quoi l'objectif que vous êtes mis, mon cher ami?
3: Franchement, si je vais jusqu'à la 4, c'est déjà extraordinaire.
2: Ouais. Pourquoi vous dites ça? Parce que vous étiez sûr de vous hier sur les questions.
3: Ouais, mais bon, je
2: c'est
3: sais
2: belle
3: que...
2: culture générale pour un...
3: Voilà, mais bon, ça va crescendo quand même. Donc, quand on double, il faut vraiment être sûr.
2: Si tout le monde avait eu votre prudence.
3: Ouais.
2: Eh bien, question 3, ça va crescendo, mais c'est jouable, évidemment. C'est parti. La TVA est un impôt indirect, inventé par un Français en 1954. Pouvez-vous me dire ce que signifient les lettres du sigle TVA? Il aime bien les acronymes, maître David. Commence à le savoir.
3: Bah, en tant que Français, je me dois le connaître parce qu'on est un pays qui est quand même très, très, très taxé. Voilà. Bah, ma réponse, c'est taxe sur la valeur ajoutée.
2: Bah ouais, hein, qu'est-ce que vous voulez que je vous dise? C'est la bonne réponse. Maître David, qu'est-ce que c'est que cette TVA, vous qui êtes un spécialiste en économie, qui écoutiez François Langlais tous les matins?
4: Alors c'est assez technique quand même, je vous avoue que je me suis penché sur le sujet, mais tout ce que je peux vous dire, donc c'est un impôt, on dit indirect, parce qu'il est perçu par les entreprises qui le reversent ensuite à l'État, donc c'est un impôt que l'État ne perçoit pas directement, et c'est un impôt en fait qui a remplacé en 1954 tout un tas d'autres impôts qui existaient avant en amont lors de la fabrication d'un produit, et qui a ensuite été copié pas mal dans le monde, hein, parce qu'aujourd'hui j'ai lu que 172 États appliquaient la TVA dans le monde, sur le modèle de la France. Donc là, on a fait école.
2: Bien joué, mon cher Charles. On est tranquille. 3 sur 3. Vous m'avez dit tout à l'heure, quand on double, faut être sûr de son coup. Là, un petit week-end, séjour, 2 nuits, 3 jours, à Montpellier, dans un joli hôtel, avec un spa. C'est sympa. Est-ce qu'on est sûr de soi? Est-ce qu'on joue pour 7 produits Terraillon pour mieux cuisiner et remplir votre cuisine? Le air fryer, bien sûr, et puis le presse-agrumes, la bouloir, le blender, le grille-pain, etc., etc., etc. Valeur 600 €. Quitte ou double?
3: Ouais. Bah, je suis pas un grand cuistot, mais je vais quand même doubler.
2: Mais on va quand même doubler. Pourquoi vous êtes pas un grand cuistot?
3: Je suis pas trop cuisine. Moi, je suis boîte de conserve surgelée la plupart du temps. Voilà, j'aime pas trop me prendre la tête avec ça.
2: Je vais voir s'ils ont pas un ouvre-boîte chez Terraillon qui pourrait ajouter à vos produits. Me renseigner spécialement pour vous. Question 4. On va parler voyage aussi, on va parler géographie. Quelle capitale européenne est la seule capitale au monde d'un État souverain à commencer par la lettre Z?
3: La question c'est:
2: quelle capitale européenne est la seule capitale au monde à commencer par la lettre Z?
3: Oui. Ah oui, ça y est, je l'ai. Alors j'ai eu une pensée toute particulière à mon meilleur ami Valentin, voilà, qui est un fervent géographe, voilà. Et donc, bah pour lui faire plaisir, je vais donner la bonne réponse.
2: Et pourquoi? Parce que il vous aide, il vous soutient, il vous a.
3: Bah parce qu'il a une licence et un master de géographie quand même. Donc si je me plante, je pense qu'il va m'en vouloir.
2: Oui. Bah,
3: donc ma réponse est
2: oui,
3: Zagreb.
2: C'est une bonne réponse. Ouais. Eh oui, parce que Zurich, c'est pas une capitale, par exemple.
3: Non.
2: Eh ouais, voilà.
3: C'est Berne, la capitale de la Suisse. Peu de gens le savent.
2: En fait. Mais il vous a bien appris, votre copain, Valentin.
3: Oui, oui, oui.
2: Ouais. Zagreb, capitale de la
3: Croatie.
2: Très bonne réponse.

0: 11 pays membres de l'Union européenne depuis 2013.
1: Et qui a adopté l'euro récemment, je crois.
0: C'est les dernières entrées, je pense. Il existe aussi la ville de Zanzibar, capitale de l'archipel de Zanzibar, qui est une entité autonome de la Tanzanie, mais qui n'est donc pas un État souverain. Zagreb était la bonne réponse. Ça va cuisiner cet été chez mon ami Charles, s'il me quitte. Et s'il double, on va jouer pour 1000 euros, ce qui, évidemment, quand on a 25 ans, fait d'autant plus plaisir. Quitte ou double ?
1: Bah, vous savez, Alex, dans mon métier, il faut être prudent. Je pense que c'est quelque chose qu'il faut faire dans la vie en général. Donc, je vais quitter.
0: Les gens sont déçus parce que les gens vous aimaient bien.
1: Oui.
0: Et on aurait aimé vous voir partir avec 1000 euros, mais c'est vrai que ces derniers jours, pas mal de candidats se sont cassés les dents sur la question 5 à 1000 euros. Maître David, vous faites peur, mon cher ami.
2: Bah oui, je vois ça, mais faut pas, venez jusqu'à la 5. On est bien.
0: Allez, c'est parti, je vous les emballe. 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C'est parti, c'est emballé. Vous avez quelqu'un avec vous, chez vous, qui fait des petits déjeuners?
1: Non, pas pour l'instant.
0: Eh ben, à mon avis, c'est pour ça que je l'ai dit, parce qu'à mon avis, il va y avoir de la demande. À partir de maintenant, mon cher Charles, salut et merci beaucoup.
1: Merci beaucoup,
0: d'être
1: Alex.
0: Venu. Candidat suivant, juste après ça.
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0: Nouveau candidat, nouveau questionnaire. Bonjour Régis.
16: Bonjour Alex, bonjour au public.
0: Toujours bien se mettre le public en poche. Petit conseil que je donne à ceux qui s'inscriraient sur quitoudouble@rtl.fr pour, comme vous, vous retrouver face à moi. Vous venez de l'Oise.
13: Tout à fait.
0: Et vous êtes agent SNCF.
13: Tout à fait.
0: C'est-à-dire que vous êtes sur les trains régulièrement.
13: Oui, en poste, quoi.
0: On se lance, mon cher ami.
13: Allons-y.
0: Allons-y. Question 1 pour 100 euros offert par RTL. Dans la célèbre série policière américaine produite entre 1975 et 1979, avec qui Starsky fait-il équipe?
13: Avec Hutchinson, ma réponse est Hutch, Starsky et Hutch.
0: Quel générique français! On applaudit, c'est la bonne réponse, Starsky Hutch! Chanté ce générique par un certain Lionel Leroy. On ne sait pas très bien ce qu'il a fait d'autre, mais quand même, c'est une voix culte pour tous ceux, vous le regardiez, mon cher. Oui, vous étiez un peu jeune, vous étiez gamin à Starsky Hutch.
13: Moi, je regardais, oui. Oui.
0: David Starsky, joué par Paul Michael Glaser, et Kenneth Hutchinson, joué par David Soul. Dans la Ford Gran Torino, rouge et blanche, évidemment, Starsky et Hutch, que de jolis souvenirs. Et en plus, 100 euros. Est-ce qu'on est content avec ça, monsieur de la SNCF? Ou est-ce qu'on joue ensemble pour un air fryer Terraillon, valeur 170 euros, kit ou double?
13: Je double, Alex.
0: Je vous accorde le doublage. Concentrez-vous. Et cette deuxième question, question géographie.
13: Aïe.
0: Ça va, c'est le début. On cherche le nom d'un lac. Un lac que se partagent la France et la Suisse. Quel est ce lac situé sur les deux territoires?

0: Rhône. Non. Le Rhône, le Rhin. On cherche un lac. Le lac d'Annecy.
1: Au moins c'est un lac.
0: Le lac de Genève, non. Non, je n'ai pas. Ça vient pas. Désolé.
1: C'est trop tard.
0: Oui, désolé.
1: Quand je vais vous le dire, ça va vous énerver. C'est le lac Léman.
0: Léman. Bah bien sûr.
1: Bah bien sûr. Ne bon me dites sang. Pas bah bien sûr comme ça.
0: Bon sang, mais c'est bien sûr.
1: Eh oui, le rivage nord et les deux extrémités sont suisses et sont partagées entre les cantons de Genève, donc vous étiez pas loin, de Vaud et du Valais. Le rivage sud, quant à lui, est français et situé dans le département de Haute-Savoie. Le toponyme Léman renvoie à une racine indo-européenne signifiant lac. Donc, lac, maître David, quelque part. Mais
2: exactement, c'est pour ça qu'on veut dire le Léman.
1: C'est très malin, c'est très malin. Bah, je vous sens déçu un peu, mon cher.
0: Un petit peu, on peut dire.
1: Bah ouais, je comprends.
0: Pour la prochaine.
1: Malheureusement, je dois vous abandonner ici. Merci,
0: Alex,
1: d'avoir joué avec
0: la prochaine.
1: Mon cher Régis. Réinscrivez-vous, bien sûr, mais dans 5-6 mois, hein, c'est à peu près le timing qu'on demande. Et je vous demande, vous, de céder votre place à Girard.
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1: Bonjour Gérard.
4: Bonjour Alex, bonjour le public.
5: Bonjour.
1: Vous venez de Seine-Saint-Denis.
4: Tout à fait.
1: Et vous êtes retraité en banque.
4: Absolument.
1: J'ai l'impression que vous êtes venu en groupe. Parce qu'il y a quelques jours, on a eu aussi un retraité en banque. Mais ça me fait plaisir que vous nous écoutiez, les anciens banquiers, et que vous ayez envie de venir reprendre un pot de pognon à RTL. Ça me semble tout à fait cohérent. Bon, on va voir comment vous vous situez. Et on va commencer par cette question. 1 pour 100 euros offert par RTL. Question instrument de musique. Quel instrument de musique peut être à coulisses, à bec, de pan ou traversière? On ne souffle pas dans le public.
4: Alors c'est un instrument à vent et ma réponse est la flûte.
1: C'était un jeu de mots, le public. On ne souffle pas dans la flûte, bien sûr. Oh, oh là là, on peut plus rigoler. Bonne réponse. Mais où vous l'avez trouvé, Marc, celui-là? Vous en avez un autre? La beauté. C'est de la flûte à bec, j'imagine, pour être aussi joli que ça. Ah là là là là. La flûte, qui compte parmi les plus anciens instruments de musique connus, on a découvert dans des grottes en Allemagne des flûtes en eau de vautour, de cygne ou en ivoire de mammouth. Vieille de 35 000 ans. Maître David, qu'est-ce que vous racontez?
2: Ah mais non, mais c'est tout à fait sérieux. C'est
1: j'imagine.
2: La flûte, bah, c'est assez simple à fabriquer, plus simple qu'une guitare ou qu'un piano.
1: Il n'y a pas de guitare de mammouth, c'est ça que vous me dites.
2: Voilà, il n'y a pas de guitare de mammouth. Mais l'instrument le plus ancien encore, c'est peut-être, vous savez, les instruments à percussion, type tam-tam ou ce genre de choses. Oui, mais la flûte vient très
1: vite. Il suffit de taper dessus, c'est ça que vous...
2: Voilà, exactement. Voilà.
1: Mais c'est moins joli qu'une jolie flûte. 35 000 ans, et bien en tout cas, ça, on aura appris. Bonne réponse, mon cher Gérard. 100 euros, ça, pas sûr que ça suffise à un banquier, mais si vous me dites oui, il n'y a pas de problème, le chèque, je vous le fais.
4: C'est une mise de départ, on va doubler.
1: Bah voilà, et si on double, on joue pour une perceuse visseuse Bosch, valeur 180 euros, quitte ou double?
4: Double.
1: Allez, double, on se retrouve juste après ça.
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1: Avec Gérard, retraité de Seine-Saint-Denis, qui, vous me dites, dans vos projets, si vous gagnez, il y a un projet immobilier.
28: Oui, tout à fait.
1: Dites donc, vous auriez pas encore deux, trois amis à la banque pour le prêt, là?
28: Quelques-uns.
1: Ouais. Eh ben, c'est tout le mal que je vous souhaite. Dans une région de France qui vous attire?
28: Oh, dans la région parisienne, mais pour changer actuellement en maison et partir en appartement.
1: Allez, voilà. Sympa, bonne idée. Les enfants sont partis, c'est ça?
28: Voilà.
1: Eh ben voilà, il y a trop de place.
28: La maison est presque trop grande.
1: Voilà, ma mère a fait pareil et elle est bien plus heureuse maintenant sans nos chambres. Comme ça, elle ne doit pas nous accueillir. Eh ouais, bah oui, c'est malin. Allez, question 2 pour vous. À l'origine, conçu pour promouvoir les déplacements automobiles, quel guide gastronomique est devenu l'institution la plus influente de la haute cuisine mondiale?
28: Alors, c'est un petit livre à la couverture rouge. Qui effectivement est réédité tous les ans avec des étoiles tant attendues. Et c'est le guide Michelin.
1: Et c'est absolument le guide Michelin. Là aussi, on va apprendre des choses créées en 1900 par les frères André et Édouard Michelin, fondateurs de la manufacture de pneumatiques. Petit livre était initialement pensé comme support publicitaire distribué gratuitement et dans lequel figuraient les renseignements pour vous inciter à voyager. On vous disait qu'il y avait des bons restaurants sur les routes. C'est bien ça, Maître David.
2: Exactement, oui. En 1900, les routes n'étaient pas bien tracées. Il n'y avait pas des panneaux partout, etc. Donc le but pour les frères Michelin, c'était d'encourager les gens à prendre leur voiture, donc en leur indiquant les bons endroits, où aller, etc. pour qu'ils usent leurs pneus. Pour que eux derrière en revendent davantage.
1: Mais si c'est pas mal.
2: Et oui.
1: Ça. Oh là là. Et là vous avez cassé un mythe. Moi qui pensais que c'était juste pour la bonne cuisine. Bien joué mon cher Gérard. 2/2. Et vous êtes l'heureux possesseur d'une perceuse visseuse si vous me quittez. Et sinon, je vous propose que vous usiez vos pneus jusqu'à Montpellier. et c'est un séjour au site hôtel du Tigre de 2 nuits et 3 jours qui vous attend, valeur 350 €, qui tout double.
28: Je vais continuer, donc je double.
1: Eh bien, continuons. Continuons avec une question 3. Cinéma. En France, mais aussi en Belgique, et je vous le confirme, quel est traditionnellement le jour de sortie des nouveaux films?
28: Alors, je ne savais pas pour la Belgique, mais en France, les nouveaux films sortent traditionnellement le mercredi.
1: Vous êtes sûr de votre coup?
28: Oui.
1: C'est une bonne réponse. C'est pas une obligation. Mais c'est vrai que la plupart des films, plus de 90%, sortent le mercredi pour coïncider avec le jour de repos des enfants qui peuvent aller au cinéma avec leurs parents et dire ensuite éventuellement du bien des films. Ça fait du bouche à oreille dans les cours de récréation. C'est donc pour cela qu'on a choisi le mercredi. Maître David, bonne information parce que ça, je ne le savais pas.
2: Exactement. Et jusqu'en 72, c'était le jeudi parce que le jour de repos des enfants, c'était le jeudi. Voilà.
1: Mais vous m'apprenez des choses, voyez. C'est pour ça que je suis content de vous fréquenter. Vous allez me manquer cet été, Maître David, je vous le dis. Mon cher Gérard, je regarde l'heure et je pense que je peux encore vous poser une question avant de passer l'antenne à Amandine Bégaud. Ça, c'est si vous me dites double. Et si vous laissez votre séjour à Montpellier de côté, on jouerait dès lors pour 7 produits Terraillon pour mieux cuisiner. 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
28: Je double.
1: Il double. Est-ce que vous étiez comme ça avec le même flegme quand les gens venaient vous demander un prêt? Parce que je serais incapable de dire au moment où vous approchez du micro si vous allez me dire double ou kit.
28: Oui, je suis un peu timide de nature, donc...
1: J'irais pas timide, j'irais flegmatique.
28: Flegmatique, bah, c'est le côté anglais. Alors.
1: Bah, c'est ça, je ne sais pas si vous avez des origines.
28: Non, pas du tout.
1: En tout cas, vous avez ça.
28: Oui.
1: Cette certitude, cette élégance anglaise. Question 4, la dernière de cette semaine. Question sport. La Ligue des Champions, Champions League, organisée chaque année par l'UEFA, l'Union des associations européennes de football, est l'une des compétitions de foot les plus suivies. Dans quelle capitale évolue le club qui a remporté le plus de fois la Ligue des Champions de l'UEFA?
28: C'est pas vraiment mon domaine de prédilection, le sport, le foot.
1: Je vais même ajouter une petite précision parce que, Maître David, vous n'êtes pas toujours plus pointure en sport. Elle s'est appelée Ligue des Champions plus récemment, mais la question porte sur aussi la Coupe des Clubs Champions qui était son prédécesseur. Et donc, depuis 56, qui a gagné le plus de Coupe des Clubs Champions devenue Ligue des Champions?
28: Alors, donc je disais, mes connaissances en foot sont moyennes, très moyennes même. Mais j'aurais tendance à penser que c'est un club anglais et je dirais Londres.
1: Donc,
28: ma réponse est Londres.
1: Votre réponse est Londres. Si c'est Chelsea, si c'est Arsenal, si c'est Tottenham, c'est bon. Malheureusement. C'est le Real.
28: C'est l'Espagne. J'ai hésité entre les deux, à vrai dire. J'ai hésité entre les deux.
1: Qui a remporté 15 fois le trophée Ligue des Champions, Coupe des Clubs Champions entre 56 et 2024. Un record club qui a vu passer Raymond Coppa, Zidane, Ronaldo et maintenant Kylian Mbappé, qui lui ne l'a pas encore remporté cette Ligue des Champions avec le Real de Madrid. Mon cher Gérard, on doit vous abandonner du coup. On vous renvoie en Seine-Saint-Denis. Bon week-end à vous.
28: Merci.
1: Bon, j'espère profiter bien du soleil. Faites un petit barbecue. Ne m'en voulez pas trop.
28: Pas de soucis.
1: Passionnez-vous un peu pour le foot quand même.
28: On va essayer de faire mieux.
1: Ça m'a pas l'air d'être une grande décision. Merci à vous en tout cas. Bon week-end aussi à vous, ma chère Amandine. Mais d'abord, vous allez nous informer.
0: Bah oui, bien sûr. Comme tous les jours. Merci, mon cher Alex. On vous retrouve demain. Mais non, lundi à midi avec un nouveau candidat à lundi.
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0: Bonjour à tous et bienvenue dans RTL Midi. Les auditeurs ont la parole. Nous sommes ensemble, comme chaque jour, jusqu'à 14h, 1h30 d'infos, de décryptage et de témoignages. Car cette émission, vous le savez, c'est d'abord la vôtre. C'est vous qui la faites. Vous avez la parole. Vous réagissez. On vous attend dès à présent par téléphone au 3210, mais aussi par SMS. Vous envoyez votre message au 74 900, commençant par le mot midi. Et puis, bien sûr, l'application RTL, vous cliquez sur l'onglet laisser un message. À la une aujourd'hui, Emmanuel Macron qui dénonce un dysfonctionnement inacceptable après la disparition de Liana. Sébastien Lecornu, lui, convoque une réunion de crise à Matignon. Clairement, cette affaire est en train de devenir politique. Alors, faut-il ou non changer la loi? Et si oui, comment? On pose la question au président de l'association Mauve Enfants qui lutte depuis des années contre les violences faites aux enfants. On ira aussi, bien sûr, sur place dans le Gers où les habitants restent sous le choc.
7: Ça fait une semaine qu'on pense à cette petite parce que elle est dans les têtes de tout le monde ici. En fait, on parle que de ça et de se dire, voilà, ça fait une semaine qu'on réfléchit, on se dit, mais où est-ce que pourrait être le corps? Alors, et de se dire que c'est au bout de la route. Puis Casquier, petit village, 450 habitants. Je crois que le dernier meurtre qu'il y a eu, c'était il y a un siècle. Donc, c'est pas possible de se dire, le corps est là, quoi.
0: Dans ce journal également, les époux Moretti de retour devant la justice 5 mois après la tragédie de Crans-Montana. Un nouveau slogan pour lutter contre l'engorgement des services d'urgence. Et puis un anniversaire, les congés payés fêtent leurs 90 ans. La météo avec vous Valérie Quintin. Bonjour Valérie.
8: Bonjour.
0: Bon, c'est un peu frais pour un 5 juin.
8: Un peu, oui. Puis les températures pour l'instant sont vraiment assez basses. À Paris par exemple, on aura 21 degrés cet après-midi, mais à 16h seulement. Pour l'instant, il en fait 17. On a 14 seulement à Fécamp à l'heure qu'il est. Donc faut patienter et de toute façon, ce sera pas torride.
0: Merci beaucoup Valérie. Météo complète du jour et du week-end, ce sera juste après le journal.
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0: On va bien sûr aller dans un instant à Matignon où se tient cette réunion de crise après la disparition de la petite Liana. Mais direction d'abord le Gers. Valentin Larquier, bonjour.
9: Bonjour Amandine, bonjour à tous.
0: Vous êtes en direct de Montestruc, c'est là où vit le principal suspect. On est aussi à quelques kilomètres seulement du lieu. A été retrouvé hier le corps d'une enfant portant les mêmes vêtements que Liana. L'autopsie est toujours en cours. Ce matin, vous avez rencontré des habitants qui sont sous le choc, habitants partagés d'ailleurs entre tristesse et colère.
9: Oui, la ruelle où habite le suspect est très calme. Les scellés sont toujours collés sur la porte d'entrée. Quelques curieux tournent la tête en passant devant. Pour beaucoup d'habitants de Montestruc-sur-Gers, la découverte du corps a mis fin aux espoirs de retrouver Liana vivante.
10: Ma fille, elle est toujours triste. Très, très, très triste. Aussi, mon fils. C'est le choc.
11: Ça a été un choc. J'ai participé en tant que citoyenne de la ville dimanche à la battue. Mais c'est vrai que tant que l'enquête continuait, on avait espoir, on y croyait.
9: Le passé du suspect est aussi sur toutes les lèvres. Il était visé par 2 signalements et 2 plaintes pour viol, dont l'une classée sans suite avant la disparition de Liana.
11: J'espère que Liana servira pour la justice française et que grâce à elle, on va faire avancer tout ça.
12: Quand on sait le passé qu'il a eu et qu'ils ne l'ont pas arrêté, ils l'ont laissé tuer une petite fille. On porte plainte pour un pédophile, on fait rien, c'est pas logique. On ne protège pas nos enfants, c'est ce que je ressens, oui.
9: À 10 km de là, au collège de Fleurance, où est scolarisée la jeune fille, une cellule psychologique accueille parents et enfants depuis ce matin.
0: Valentin Larquier en direct de Montestruc dans le Gers pour RTL. Une colère, on l'entendait, bien réelle et visiblement entendue jusqu'au plus haut sommet de l'État. Depuis le Monténégro, Emmanuel Macron a pris la parole ce matin sur ce sujet. C'est rare que le chef de l'État s'exprime sur un tel sujet à l'étranger. Il dénonce un dysfonctionnement inacceptable.
29: On ne peut pas accepter ce qui s'est passé. On ne peut pas accepter ce qui s'est passé. On ne peut pas regarder en face sa famille et lui dire que tout s'est bien passé. C'est faux. Il est clair qu'il y a un dysfonctionnement et que nous ne pouvons pas ne pas voir que des failles se sont révélées. Les choses ne se sont pas passées comme elles auraient dû se passer. C'est une évidence. Et donc c'est inacceptable. Donc comme vous, je suis choqué par ce qui s'est passé et par ce qu'on entend. Maintenant, on doit les clarifier en bon ordre et prendre toutes les mesures requises. Mais on ne lâchera pas.
0: Dans le même temps, Sébastien Lecornu, lui, convoquait ce matin plusieurs de ses ministres. La réunion vient tout juste de s'achever. Arthur Bélier, vous êtes sur place. En direct de Matignon, le gouvernement semble bien décidé à montrer qu'il prend le sujet à bras-le-corps.
13: Oui, Sébastien Lecornu a même annulé au dernier moment hier soir un gros déplacement consacré à la lutte contre le narcotrafic pour convoquer cette réunion de crise, montrer que le drame de l'IANA et surtout les dysfonctionnements du système judiciaire qui en sont à l'origine ne sont pas pris à la légère. Ce point de situation, selon les mots de Matignon, qui vient donc de se terminer à l'instant après 2 heures de discussion entre Sébastien Lecornu, les ministres de la Justice, de l'Intérieur et des Comptes publics, signe qu'une discussion semblait s'amorcer sur les moyens consacrés à ces ministères, même si Emmanuel Macron tout à l'heure a écarté cette idée. Ce n'est pas une question de moyens, a balayé le président. Reste que le sommet de l'État est surmobilisé après cette tragédie. Évidemment, il y a de la communication. Y aura-t-il du concret pour éviter que ces dysfonctionnements reconnus se reproduisent? Gérald Darmanin s'exprimera ce soir aux 20h. Le garde des Sceaux qui a déjà annoncé convoquer l'ensemble des procureurs généraux lundi à la première heure.
0: Arthur Belli en direct de Matignon pour RTL. Merci à vous Arthur. Bonjour Arnaud Gallet.
14: Bonjour.
0: Et merci beaucoup d'être l'invité d'RTL Midi. Vous êtes le président de l'association Move Enfants qui lutte depuis des années maintenant contre les violences faites aux enfants. Vous avez aussi été membre de la CIVIS, cette commission indépendante sur l'inceste et les violences sexuelles faites aux enfants. Bref, hélas, j'allais dire, vous connaissez parfaitement toutes ces questions. Vous avez entendu Arnaud Gallet, ces mots très forts d'Emmanuel Macron, cette réunion de crise aussi à Matignon. Qu'est-ce que vous dites? Ça y est, nos politiques ont enfin pris conscience de la situation?
14: Bah non, c'est pas ce qu'on se dit, parce que je pense que si vous voulez qu'il y ait un dysfonctionnement systémique au niveau de la justice, bon bah oui, c'est une vérité, il y a pas de problème, on le sait depuis longtemps. Il faut combien de rapports dans ce pays qui sont demandés au niveau de l'Assemblée nationale, du Sénat, d'une commission indépendante sur l'inceste et les violences sexuelles faites aux enfants. Enfin, je veux dire, on a quand même parlé d'une impunité en la matière, parce qu'on dit qu'il y a uniquement 3% des agresseurs qui sont condamnés, moins de 1% en cas d'inceste. Moi, j'aurais préféré entendre le chef de l'État dire. Parce que la vraie question qui est posée, c'est il y a combien d'hommes, parce que très souvent ce sont des hommes ou de femmes, peu importe, mais très souvent des hommes qui sont en liberté comme ça en fait. Est-ce que aujourd'hui, au regard de ce qu'on met en place par rapport au terrorisme, par exemple, vous savez, le terrorisme, il y a des personnes qui sont suspectées, qui sont présumées innocentes et pourtant qui sont fichées S. Est-ce qu'on peut pas aujourd'hui demander au procureur de la République justement, parce que il y a Gérald Darmanin donc qui avait fait une réunion, donc je vais lui souffler une idée. Il peut demander au procureur de la République le nombre de signalements, le nombre de plaintes qui sont faites, où pour le moment, il n'y a pas de poursuite, parce que la justice, en fait, quoi qu'on dise Emmanuel Macron, bien sûr qu'il y a une question de moyens qui est évidente. La France, c'est le pays d'Europe où il y a le moins de procureurs de la République. Mmh. Donc forcément, ils ne peuvent pas tout faire.
0: Mais ça veut dire donc un fichage à chaque signalement, avant même toute condamnation, chaque plainte.
14: Mais on ferait quoi pour le terrorisme? Est-ce qu'on est en guerre contre le terrorisme? Aujourd'hui, il y a 160 000 enfants victimes chaque année de violences sexuelles.
0: Toutes les 3 minutes. Temps, moi, je trouve ce chiffre hallucinant.
14: Il serait peut-être temps d'être en guerre contre les violences faites aux enfants. Et si on est en guerre, fichons les personnes qui sont suspectées, surveillons-les. Et croyez-moi, ça peut sauver des vies parce que cette petite serait encore là aujourd'hui. Voilà, c'est ça le message qu'on doit passer. Il est très clair. On ne permettrait pas avec le terrorisme ou le narcotrafic. Vous avez dit que le Premier ministre a annulé un déplacement sur le narcotrafic. Il y a peu de temps, on avait pareil le garde des Sceaux et le ministre de l'Intérieur qui disaient on va appliquer au narcotrafic ce qu'on fait au niveau du terrorisme. Et ben faisons la même chose sur la pédocriminalité, les violences faites aux enfants. Et croyez-moi, il y aura des enfants qui seront sauvés dans ce pays parce que cette réalité, il y en a un peu ras-le-bol en fait, systématiquement en fait, de la dénoncer. Des affaires comme celle de l'IANA, malheureusement, il y en a plein parce que le pays est truffé. On parle quand même de 11% de la population française victime d'inceste. C'était les chiffres qui étaient ceux de la commission indépendante sur l'inceste et les violences sexuelles faites aux enfants. Donc maintenant, ce discours en fait, qui vise derrière à se dire, voilà, il y a un dysfonctionnement, c'est pas des questions de moyens. Là, c'est pas la question. La question, c'est la question de la dignité. Je suis désolé, dignité pour la famille, dignité pour cette petite, dignité pour les enfants, pour ses camarades, ça suffit, dignité aussi pour les victimes, et je pense qu'Emmanuel Macron, il ferait mieux de faire, je suis désolé de le dire comme ça, profil bas en fait sur une question comme ça, et d'avoir des solutions pratico-pratiques.
0: Arnaud Gallet, sur ce fichier, ça veut dire que, bah tant pis, on écarte, on met de côté la présomption d'innocence, et on crée une sorte de présomption de vérité pour les victimes, c'est ça, en fait?
14: Écoutez, on le fait pour le terrorisme, on le fait bien, on peut être fiché S dans ce pays, et pour autant, parce qu'on est suspecté de quelque chose, et pour autant, on ne remet pas en question la présomption d'innocence. Il n'y a pas de problème, en fait, c'est un principe de précaution. On met pas de côté la présomption d'innocence. Par contre, on se dit que potentiellement, on a des gens qui sont dangereux. Enfin, je suis désolé, tout le monde ne fait pas l'objet dans ce pays d'un signalement pour des faits de violence sexuelle. Tout le monde ne fait pas l'objet de plaintes pour des violences sexuelles sur des mineurs. Il est temps de se dire que si les enfants sont vulnérables, protégeons-les. Voilà, c'est ça le message en fait.
0: Principe de précaution, c'est l'expression qu'on voyait ce matin. Édouard Philippe, il dit qu'il faut faire ça.
14: Ben oui, enfin, c'est dommage, Édouard Philippe était Premier ministre, donc on voit bien que là, il est en campagne sur un autre sujet, donc il s'approprie ce terme, donc c'est très bien, c'est une bonne chose. Mais bien sûr, c'est un principe de précaution, c'est une évidence absolue. Pourquoi est-ce qu'on met en place en France un principe de précaution sur les questions d'environnement, sur les questions sanitaires comme le Covid et autres? On a pris un principe de précaution pour le Covid? Oui, on a pris un principe de précaution. Pourquoi pour les enfants, on ne fait pas la même chose, bon sang, alors que les enfants, en fait, sont des sujets vulnérables de droit? La France est signataire de la Convention internationale des droits des enfants. Il est le temps d'agir et il est temps de se dire que c'est pas un simple dysfonctionnement un peu isolé. Quand on entend les magistrats, les avocats, les procureurs de la République qui parlent de leurs conditions de travail, sincèrement, c'est une honte en fait. La France, en fait, les premières personnes qu'elle devrait protéger, ce sont les enfants, et la justice devrait être théoriquement aux aguets quand il y a un enfant qui dépose plainte. Voilà, c'est ça la réalité.
0: Merci beaucoup Arnaud Gallet. On entend à quel point effectivement ce sujet se mobilise. Ça fait des années et des années, je le disais, que vous alerter sur toutes ces questions, que vous demandez du concret, et on a bien entendu votre message, il est temps d'agir, et vite. On va y revenir avec les auditeurs, hein. Dans les auditeurs, on la parole. Dites-nous, vous, ce que vous pensez qu'il faille faire, justement, pour qu'il n'y ait pas d'autres Liana, est-ce qu'il faut, comme ça, créer un fichier pour toute personne, hein, contre qui des signalements ou des plaintes seraient déposées pour violences sexuelles sur des mineurs? Vous réagissez au 3210 et on en parle dès 13h. La mobilisation, elle existe aussi côté gendarmerie. Dans une note envoyée à ses unités, le patron de la police judiciaire de la gendarmerie nationale demande un état des lieux des procédures en cours. Sophie Nemeyer, ça veut dire quoi ?
15: Eh bien, ça veut dire recenser l'ensemble des procédures de viol et agression sexuelle sur mineurs toujours en cours et faire le point sur l'état d'avancement de ces dossiers sensibles, signaler les difficultés éventuelles et indiquer les solutions apportées pour y remédier. Il faut savoir que ce sont au total 42 000 procédures qui sont traitées chaque année par la gendarmerie. Bien sûr, toutes ne concernent pas des faits aussi graves ou même des faits sur des mineurs. Des procédés précis ont été mis en place depuis plusieurs années. L'idée, c'est de faire vérifier partout qu'ils sont très rigoureusement appliqués. Dans le document interne, le patron de l'UNPJ, l'unité nationale de la police judiciaire de la gendarmerie, rappelle que le principal suspect de la mort de la petite Liana était déjà visé par une enquête toujours ouverte pour viol sur mineur. Il tient donc à s'assurer que d'autres dossiers visant des pédocriminels ne restent pas en souffrance et faire en sorte qu'un tel drame ne se reproduise pas. Et
0: les explications de Sophie Nemeyer, voilà ce qu'on pouvait dire à 7h, hein, sur ce dossier. Je vous le rappelle qu'une autopsie est toujours en cours après la découverte du corps donc d'une enfant portant les mêmes vêtements que Liana. On devrait peut-être avoir les premiers résultats d'ici ce soir. Il est 12h42, dans un tout petit instant. Cette confrontation organisée ce matin, 5 mois après la tragédie de Crans-Montana. À tout de suite.
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0: Il est 12h46 sur RTL, c'est donc une première depuis la tragédie de Grand Montana, cette confrontation organisée ce matin, confrontation entre Jacques et Jessica Moretti, les propriétaires du bar Le Constellation, où 40 personnes, je vous le rappelle, sont mortes dans l'incendie la nuit du réveillon. Bonjour Maxime Lébi.
30: Bonjour.
0: Vous êtes sur place à Sion en Suisse où a eu lieu donc cette audition, cette confrontation ce matin. Maxime, c'est quand même assez étonnant de confronter deux personnes qui vivent ensemble 5 mois après les faits.
30: Oui, effectivement, le but est d'obtenir les réponses les plus sincères, mais ils peuvent très bien s'être entendus en avance, comme le soulignait ce matin Maître Gilles-Antoine Hopstetter, avocat de plusieurs familles de victimes.
31: L'audience de confrontation, 5 mois après la tragédie, bon, je ne suis pas sûr que ce sera le lieu de la spontanéité. Mais
32: pourquoi ?
31: Votre avis ? C'est un couple qui fait ménage commun, on est à l'Everest de la collusion. Oui.
30: Selon nos informations, l'audition a démarré ce matin par une déclaration de Jessica Moretti à propos de sa douleur, ses pensées envers les familles de victimes, en présence d'ailleurs de plusieurs d'entre elles. Et puis après est venue l'éternelle question de la mousse acoustique à l'origine de l'incendie, avec une nouvelle version de Jacques Moretti sur son origine. Au départ, il l'avait acheté en Suisse. Ensuite, il avait été perquisitionné dans la foulée. Il avait fourni en urgence une facture d'un grossiste allemand. Et aujourd'hui, il est venu dire que cette facture n'était finalement pas la bonne, qu'il en a une autre venant d'un autre vendeur, des explications qui n'ont évidemment pas convaincu les avocats de victimes. Et cela veut surtout dire qu'aujourd'hui, 5 mois après les faits, on ne sait toujours pas avec certitude l'origine et le contexte d'achat de cette mousse acoustique, élément pourtant central de l'enquête.
0: Maxime Lévy, envoyé spécial d'RTL à Sion, en Suisse, à retenir également dans l'actualité cette lettre ouverte de Volodymyr Zelensky à Vladimir Poutine. Au lendemain des frappes qui ont touché Saint-Pétersbourg, le président ukrainien propose à son homologue russe de le rencontrer pour mettre fin à la guerre. Pas de réponse de l'intéressé pour l'instant. Le Kremlin indique que Poutine n'a pas lu la lettre, mais que Zelensky peut venir, je cite, à tout moment à Moscou, ce que le président ukrainien écarte dans son courrier. Bonjour Sophie Jousselin.
33: Bonjour.
0: Dans cette lettre, Volodymyr Zelensky évoque également la fatigue de la population, des propagandistes russes aux hommes d'affaires. Certains d'ailleurs, Sophie, ne s'en cachent pas. Ils s'expriment désormais ouvertement sur les réseaux sociaux.
33: Oui, ils ont été les défenseurs zélés de l'intervention russe en Ukraine, mais l'évolution de la situation sur le front les rend très critiques vis-à-vis du Kremlin. Pavel Goubaryov, né en Ukraine dans le Donbass, mais blogueur militaire pro-russe, ne croit plus en une victoire possible des troupes de Moscou.
34: Envoyer plus d'hommes, plus de matériel ne changera rien. Personne ne sait comment transformer la guerre de position actuelle en une marche victorieuse.
33: Ancien officier des forces spéciales russes, Alexandre Aroutyunov, lui non plus n'y croit plus. Continuer la guerre, c'est compromettre l'avenir de la Russie.
35: En continuant la guerre, on s'affaiblit, parce que la guerre, ça coûte très très cher. Et l'argent, on en a besoin pour l'éducation, les nouvelles technologies. Et au lieu de tout ça, on jette tout dans la guerre.
33: Considéré comme un commentateur patriote russe, le politologue Georgi Fedorov appelle lui à la fin du conflit rapidement.
5: Si cette opération spéciale ne se termine pas cette année, alors on ne sait pas ce qui peut se passer. Ça peut aller jusqu'à une déstabilisation intérieure du pays.
33: Ilia Remeslo, un blogueur pro-Kremlin, a récemment été interné en hôpital psychiatrique pour appeler Vladimir Poutine à la démission.
0: Et Sophie Jousselin du service international de RTL.
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0: Les antibiotiques, ce n'est pas automatique. Vous connaissez le slogan. Eh bien, voilà un nouveau. Les urgences, c'est pas une évidence. Bonjour Agathe Landé.
10: Bonjour à tous.
0: Ce message, la ministre de la Santé veut le marteler avant l'été.
10: Oui, car à cause des congés estivaux pris par le personnel soignant, les services d'urgence devraient à nouveau être sous tension cet été. Le ministère de la Santé veut donc anticiper dès maintenant et lance cette campagne de communication avec ce mot d'ordre. Les urgences, c'est pas une évidence. Autrement dit, on nous incite à ne plus se déplacer spontanément aux urgences, mais de contacter d'abord le 15 par téléphone. C'est le SAMU qui décidera s'il faut vous envoyer une ambulance ou bien si votre état ne relève pas de l'urgence. Dans ce cas, il vous trouvera un rendez-vous chez un médecin près de chez vous dans un délai raisonnable. En moyenne, 40% des patients admis aux urgences pourraient être soignés en cabinet de ville. Le gouvernement se fixe un objectif, réduire de moitié ces passages évitables aux urgences, afin de réserver l'hôpital uniquement à ceux qui en ont besoin et de réduire les temps d'attente.
0: Agathe Landé, spécialiste santé ici à RTL. Elle était la seule candidate déclarée. Sophie Binet a été réélue à la tête de la CGT, le deuxième syndicat français réélection, à l'issue d'une semaine de congrès à Tours. La CGT, à qui l'on doit les premiers congés payés, c'était il y a 90 ans, en juin 1936. Deux semaines d'abord, les aménagés.
11: Oui, avant ça, le patron ne payait pas les vacances dans sa longue robe à fleurs vertes. Evelyne, 92 ans, me raconte son enfance et la vie de son père, ouvrier à Asnières-sur-Seine.
12: Il faisait les 3-8, donc il était tout le temps à travailler, quoi.
11: Le seul temps libre pour le papa d'Evelyne, c'était le dimanche. Et puis, 1936, le Front Populaire arrive au pouvoir et avec lui, les tout premiers congés payés.
12: On a commencé à faire du camping. À l'époque, c'était pas cher. On avait qu'une tente et puis on était heureux. Le camping, pour moi, c'était la joie.
11: Dans sa chambre d'EHPAD remplie de photos, Jacqueline, 101 ans aujourd'hui, se remémore, elle aussi, le premier départ au soleil.
12: Ils allaient sonner, les Parisiens sont là, les Paris. J'avais 11 ans.
13: Et là, ton père, il a pris des vacances pour la première fois avec vous. Ça y est, il avait des vacances.
12: Une quinzaine de jours. Quand on est arrivé sur la petite plagette, hein, maman se met pas en maillot de bain. Bah, t'as pas pris ton maillot de bain?
13: Ils ont redécouvert la natation.
11: Avec tout ce temps libre, en fait.
13: Tout ce temps libre.
11: Des images que la vieille dame garde précieusement en mémoire, 90 ans après ses tout premiers congés payés.
0: Merci à vous, Léna Ménager, pour ces témoignages qui, effectivement, nous ramènent comme ça 90 ans en arrière. Si vous aussi, vous avez des souvenirs, d'ailleurs, de cette époque, appelez-nous 3210. Ce qui est sûr, c'est que 90 ans plus tard, les Français, ils tiennent toujours à ces congés payés. C'est l'enseignement d'une étude publiée aujourd'hui par le sociologue Jean Viard et la directrice de l'Observatoire Société et Consommation, Guénaël Gau. 86% des Français considèrent que les vacances sont importantes, quitte parfois à se serrer la ceinture.
14: On voit très bien qu'il y a des gens qui vous disent « moi, je serre tous les budgets pour partir en vacances ». C'est vraiment quelque chose qu'on supprime difficilement. Je vais vous dire, si on a moins d'argent, ben on va peut-être partir moins longtemps. Mais pour supprimer le départ, ça vraiment, c'est assez rare. Parce que c'est un tel bonheur, prendre ses affaires, les mettre dans le coffre de sa voiture ou dans le train, beaucoup dans la voiture, et puis de faire quelques centaines de kilomètres. Et au fond, c'est cette rupture et cette parenthèse, ça c'est essentiel. Mais après, les gens en vacances, ils veulent des choses simples, ils veulent de l'affection, ils veulent du repos. C'est ça les vacances.
0: Et si vous vous retrouvez dans ce que vient de dire Jean Viard, si vous faites partie de ces Français qui préfèrent se serrer la ceinture plutôt que de ne pas partir, là aussi, appelez-nous 3210. J'attends vos témoignages. À Roland-Garros, demi-finale homme aujourd'hui, l'Allemand Zverev, tête de série numéro 2, affronte le Tchèque Jakub Mensik, 27e mondial. Et ensuite, eh bien, ce sera une deuxième demi-finale 100% italienne avec Flavio Cobolli et Matteo Arnaldi. Roland Garros qui accueillera à partir du 26 juin prochain les championnats de France de tennis des plus de 80 ans. Et parmi les joueurs en lice, eh bien, il y aura Mireille. Elle a toujours aimé le tennis, mais ne s'y est mise vraiment que sur le tard, Romaric Caillé.
15: Oui, c'est en accompagnant sa petite fille au tennis que Mireille a été séduite il y a 6 ans seulement.
17: L'entraîneur, il m'a dit, on joue jusqu'à 80 ans.
15: Ah bon ?
18: Vous avez été un peu sportive quand même, hormis le tennis, vous aviez fait d'autres sports ?
17: Non. Veuve à à 33 ans, j'y pensais pas.
15: Alors forcément, quand elle a appris qu'elle irait jouer sur les courts de Roland-Garros, elle n'y a d'abord pas cru.
17: Je dis dire que je vais jouer là, c'est fou. Je vais être à Roland-Garros, ça me fait bizarre, ça me fait vraiment une grande émotion. Faut pas que je stresse.
15: Sur le terrain, très énergique, elle suit les mêmes exercices que les autres joueurs, quitte à enchaîner les allers-retours.
17: Et combien de fois comme ça?
1: C'est pas en 10 minutes.
17: Hein?
1: Pas en 10 minutes.
15: Vous l'aménagez pas là?
1: Carrément.
2: Voilà, ses chances contre n'importe qui.
17: Vous savez quoi? On court moins vite. Bon, je me plains pas, parce que je cours, j'ai de l'énergie. Peut-être trop même, parce que je tape et puis hop, dehors. Je m'imagine même pas que je vais avoir 80 ans.
15: Pour Mireille, remporter le premier tour serait déjà une très grande victoire.
0: Eh ben, c'est ce qu'on lui souhaite et on pensera bien à vous, Mireille. Merci Romaric Caillé pour ce reportage et cette rencontre. Elle a remporté la dernière Starac à 18 ans seulement. Ambre sort aujourd'hui son premier single, ça s'appelle Je me demande, un titre qu'elle a coécrit pendant la tournée de la Starac Academy.

0: Monde. C'est le dernier, le premier même single d'Ambre, donc sorti aujourd'hui. Et puis la famille RTL s'agrandit. Je voulais, au nom de toute la rédaction, souhaiter la bienvenue à Simone. Simone, 4 kg 150, 51 cm. Elle est née hier après-midi. On embrasse sa maman Pauline Jacquot et toute sa petite famille. La météo avec vous, Valérie Quintin. Bon, alors, je disais, moi j'ai froid depuis ce matin.
1: Bah, c'est un peu frais. Clairement, les températures sont un peu justes, notamment sur la moitié nord. On va avoir au plus chaud de l'après-midi, bien sûr. 18 degrés à Rouen, 19 à Tarbes, 20 degrés au Mans, à Bourges, à Clermont-Ferrand, 21 à Paris. Ça va quand même monter à 22 à Bordeaux et 25 degrés à Marseille. À Marseille, comme sur toutes les régions méditerranéennes, où le soleil s'imposera largement. Pour tous les autres, on a quand même un ciel passablement nuageux, avec des éclaircies, avec aussi des averses qui circulent essentiellement le long des frontières du nord ou encore dans le nord-est pour cet après-midi. Mais enfin, ailleurs, on n'est pas à l'abri de toute façon. Et puis, une nouvelle dégradation va aborder la pointe bretonne dans le courant de la soirée. Ça, c'est pour demain.
0: Ah, ben voilà, j'allais vous dire pour le week-end, mais on va voir ça dans quelques tout petits instants. Le programme météo du week-end. Et puis, on va revenir, bien sûr, sur toutes ces questions qui se posent après la disparition de la petite Liana. Mobilisation générale, on l'a entendu, en tout cas, au plus haut sommet de l'État. Gérald Darmanin dénonce à l'instant des dysfonctionnements accablants des services de l'État. Alors, que faire? Est-ce qu'il faut créer un fichier? Tiens, pour toute personne qui serait signalée, hein, avant même d'être condamné, comme le réclame Arnaud Gallet, qui était notre invité. On en débat dans un instant. À tout de suite.
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0: Il est 13h.
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0: Et à la une, bien sûr, toujours cette affaire autour de la disparition de Liana. Et clairement, ces dernières heures, l'affaire a pris un tour politique. Emmanuel Macron dénonce ce matin un dysfonctionnement inacceptable. Réunion de crise à Matignon autour du Premier ministre Sébastien Lecornu. Arthur Bélier, vous êtes sur place en direct avec nous depuis Matignon pour RTL. Cette réunion, elle s'est achevée il y a une petite demi-heure. Et clairement, on a l'impression, en tout cas, c'est ce qu'il veut montrer, que le gouvernement est passé à l'étape supérieure.
10: Exactement, 2 heures de réunion ici à Matignon. À la sortie, pas de prise de parole, un communiqué de presse de Matignon où le Premier ministre exprime ses condoléances à la famille, évidemment, et se dit particulièrement choqué par cette affaire. Pendant 2 heures, avec les ministres de l'Intérieur et de la Justice, ils ont fait un point complet et font état d'éléments, je cite, accablants dans la procédure à tous les niveaux, qui rendent, je cite, évidemment, incompréhensible que le mis en cause n'ait pas été entendu dans le cadre des précédentes plaintes. L'enquête judiciaire, prévient le Premier ministre, devra établir les responsabilités pénales, évidemment, mais le gouvernement examinera aussi tout ce qui concerne les dysfonctionnements au sein des procédures de l'État. La question des signaux d'alerte, ont-ils été tous pris en compte? Est-ce que toutes les procédures ont fonctionné? Une mission d'inspection a été lancée, annonce Matignon, par les ministres présents aujourd'hui, qui devra aboutir dans les 15 jours, demande le Premier ministre, et le garde des Sceaux Gérald Darmanin s'exprimera plus en longueur ce soir aux 20h.
0: Arthur Bélier en direct de Matignon pour RTL. Il y a quelques minutes sur RTL, Arnaud Gallet, qui est le président de l'association Move Enfants, qui lutte depuis des années contre les violences faites aux enfants, demandait la création d'un fichier qui regrouperait systématiquement tous les individus.

0: événement qu'il ne peut pas passer à côté, pas cette année après l'élimination de Sinner, de Djokovic et le forfait d'Alcaraz. Alexander Zverev est le mieux classé à l'ATP parmi les quatre demi-finalistes du jour. Une occasion rêvée d'aller enfin décrocher le Graal, un premier grand chelem. Zverev a l'expérience des grands rendez-vous et son parcours dans ce Roland-Garros doit lui donner confiance. En ne perdant qu'un seul set depuis le début du tournoi, il s'est montré inhabituellement clinique et efficace. Mais voilà, face à lui se dresse l'une des grandes surprises de ce tableau, Jakub Mensik, 27e mondial, qui a notamment sorti demi-nord, Rublev, avant une performance de haute volée contre la révélation brésilienne Fonseca. Malgré des matchs à rallonge, le Tchèque est toujours là et il est dans la forme de sa vie. Pour autant, les cotes Winamax penchent largement en faveur de l'Allemand, 1,28 contre 3,80 pour la victoire de Mensik. Mais dans ce Roland-Garros, on n'est plus à une surprise près. Et c'est peut-être ça qui rend cette demi-finale passionnante. Rendez-vous dès 14h30.
1: Merci beaucoup Thibaut.
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1: La météo avec vous Valérie Quintin, bon, gris, humide encore par endroits aujourd'hui et bien frais. Et alors vous me parliez de cette petite perturbation
4: qui elle est bien.
1: Demain, elle est bien, c'est pas une petite.
4: Non, d'accord. C'est pas une petite, elle est copieuse celle-ci avec des pluies assez soutenues, des vents forts aussi sur le nord-ouest dès le matin. À l'avant, ça restera quand même assez lumineux dans l'est. Mais c'est vrai que cette dégradation avancera, pardon, je perds ma voix.
1: Alors attendez, reprenez vos esprits. Donc on a cette perturbation qui va arriver demain par l'ouest. On va vous apporter un petit verre d'eau aussi Valérie. Et donc qui va, j'imagine, traverser petit à petit une partie de la France. Ça va ou pas? Parce
4: oui,
1: que sinon on le refait après. Hein.
4: On va le refaire après.
1: On va le refaire après. À tout à l'heure Valérie, il est 13h05.
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6: Je suis anéantie et j'ai la nausée. C'est une affaire de plus. Alors moi, je voudrais savoir comment travaillent les gens, combien d'heures par semaine, combien de dossiers par semaine, par mois, ils traitent. Pas par an, pas des gros chiffres là. Non, combien ils reçoivent de dossiers, combien ils traitent par mois. Tout ça, je voudrais qu'on me l'explique clairement. Et ensuite, comment ils priorisent la protection des enfants, la protection des femmes, parce qu'il n'y a rien qui va, il n'y a rien.
1: Et comme Sylvie qui vient nous laisser ce message au 32-10, vous êtes très très nombreux à réagir, à la fois émus hein, après la disparition de Liana, en colère aussi. Ça fait plusieurs jours qu'on en parle, mais clairement, on le disait, l'État semble vouloir en tout cas se mobiliser. Alors qu'est-ce qu'il faut faire? Est-ce qu'il faut ou pas changer la loi? Est-ce qu'il faut créer un fichier, par exemple, pour tous ceux contre qui des signalements ou des plaintes pour violence sur mineurs sont effectués. On va en débattre avec vous, les auditeurs. Christine Serrada, bonjour. Maître, vous êtes avocate et avocate référente, notamment de l'association de protection de l'enfance, L'Enfance au Cœur, hein, qui accompagne les parents, c'est ça?
7: Oui, tout à fait.
1: Dans leur combat judiciaire. Avant d'entendre les auditeurs, vous en pensez quoi en quelques mots de cette proposition? Faire un fichier dans lequel on mettrait tous les individus qui sont signalés ou contre qui on porte plainte. C'est une bonne idée, ça?
7: Ça peut être une bonne idée, sachant qu'il existe déjà le FIJAIS, qui est un autre type de fichier sur les condamnations et les enquêtes qui sont vraiment en cours et avérées. Ce FIJAIS, il n'est pas d'un accès extrêmement direct. Donc,
1: mais déjà, ça, il faut être condamné, on est d'accord en plus pour y figurer.
7: Tout à fait. Ou bien une enquête en cours qui est extrêmement avancée. Donc, évidemment, ça limitait un petit peu son utilité. Donc, est-ce qu'on pourrait repartir sur une idée de fichier? Je pense que face à des événements aussi tragiques, on est tous d'accord pour dire que les libertés individuelles, c'est une valeur, mais qui est peut-être un peu inférieur à la sécurité des enfants et le fait que des drames aussi épouvantables ne se reproduisent pas. Alors pourquoi pas un fichier? Alors évidemment, il faudrait l'encadrer parce qu'on est dans un pays qui a tout le temps peur de tomber dans une surveillance à la chinoise. Mais à un moment donné, il faut se rendre compte que ce sont des événements, des meurtres, des épouvantables situations qui se reproduisent régulièrement.
1: Et je voudrais rappeler les chiffres. 160 000 enfants victimes de violences sexuelles aujourd'hui en France.
7: Oui.
1: Au moins, hein, ce sont des estimations. Ça fait quand même un enfant victime toutes les 3 minutes. Moi, quand on ramène ce chiffre à la minute, je trouve ça fou.
7: Tout à fait. Alors évidemment, on a également là les violences intrafamiliales qui prennent une place quand même très importante. Mais effectivement, quand on met une chose plus une chose, on a vraiment l'impression que l'enfant peut être en danger très facilement et que la protection de l'enfance est tout à fait déficitaire dans son fonctionnement et dans finalement ses ambitions.
1: Maître, restez avec nous. On va échanger avec les auditeurs. Alain, bonjour.
8: Oui, Bonjour. Amandine, pardon. Bonjour.
1: Non, je vous en prie. Qu'est-ce que vous en pensez, vous, de tout ça? Qu'est-ce

0: faut faire d'après vous?
1: Écoutez, il y a des années que ce problème existe. À chaque fois, tout le monde y va de sa petite idée. Je pense que, à mon sens, la présomption d'innocence, dès lors que on dépasse un signalement, on devrait mettre à l'abri immédiatement les auteurs. Là, ce monsieur, si tout le monde, alors je vais pas accabler ni la justice, ni les procureurs, ce serait trop facile, parce que la famille, je pense à eux. Mmh. Je vais pas les accabler. On est avec mon épouse hier soir, on avait les larmes aux yeux quand on a appris qu'on avait retrouvé un petit corps habillé avec des vêtements similaires. Bon, ça voulait tout dire. Mais il faut les mettre à l'écart. On ne doit pas laisser le temps immédiatement, dès le premier signalement, on va chercher l'individu et on éclaircit immédiatement. Un enfant a besoin d'aide. Il y a la présomption d'innocence pour les adultes. Je considère qu'elle doit exister, bien qu'elle est foulée du pied régulièrement. Mais pour un enfant, il y a des professionnels qui sont aptes à définir si oui ou non l'enfant invente ou pas. Dès lors que l'on a conscience que l'enfant emploie des termes, explique certains faits qu'il ne peut avoir inventé de par son âge, de par son vécu, on doit immédiatement, mais dans l'heure, on doit aller chercher l'individu et le mettre devant.
0: Sauf que, Alain, j'allais dire l'avocat du diable, entre guillemets, mais je vais vous opposer ce que nous disent certains enquêteurs et certains magistrats, c'est que avant de placer quelqu'un, par exemple, en garde à vue, il faut un certain nombre d'éléments. Cette garde à vue, elle peut pas aller au-delà de 48 heures. Et donc, s'ils n'ont pas un certain nombre d'éléments de preuve autre que la parole d'un enfant, c'est du temps perdu.
1: Oui, mais il y a de la médecine légale, il y a des pédopsychiatres aptes à définir ce qui a bien pu se passer. Je trouve qu'en 48 heures, Amandine, on peut en faire des choses, et je suis convaincu que la mort de cette petite pouvait être évitée. Ce type, il est ravagé, c'est un diable sur pattes. Et beaucoup de gens, et je ne veux pas accabler non plus ceux qui ont dit « nous avions bien remarqué que quelque chose n'allait pas, il avait un comportement curieux, il allait jusqu'à organiser des soirées pyjama en utilisant ses enfants pour en attirer d'autres ». C'est dramatique, en 48 heures, on aurait pu faire quelque chose.
0: Maître, alors, c'est bien sûr. Juste Alain, et je vais vous laisser échanger, mais Maître Serrada, on comprend bien sûr l'émotion de chacun, et après il y a aussi ce qu'il est possible de faire, ce qu'il est possible ou pas de changer. On est d'accord à peu près tous pour dire que effectivement, si dès la première plainte, ou au moins la plainte d'août 2025 contre cet homme, les choses étaient allées un peu plus vite, Liana serait sans doute encore là.
2: Mais bien entendu, les délais de traitement des plaintes pénales dans des affaires similaires sont absolument incroyable. Je n'en reviens pas de la célérité de certaines procédures pour des faits qui sont bien moins importants et des délits bien moins importants. Je vais vous donner un exemple. Par exemple, les non-représentations d'enfants par les mamans, c'est traité immédiatement. Moi, j'ai des mamans régulièrement qui sont mises en garde à vue parce qu'elles n'ont pas présenté un enfant un week-end, alors que justement, elles avaient d'ailleurs des soupçons d'atteinte sexuelle ou pire sur l'enfant. Elles sont mises en garde à vue.
0: Tout de suite. Alors que quand elles essayent de porter plainte contre le
2: père de l'enfant, par exemple. Et quand on porte plainte, on va nous dire, présomption d'innocence, on pouvait absolument pas faire une garde à vue si on n'avait pas assez d'indices. Alors, je viens de dire qu'il y avait une autre possibilité. C'était ne serait-ce qu'une audition de témoins avec certaines garanties, qui aurait donné un signal à cet homme qu'il était regardé, il était observé, et déjà le seuil d'impunité aurait été plus bas. Tandis que là, en voyant qu'il n'y a pas de réactivité des services pénales, etc., de police, eh bien lui, il pense qu'il est dans une impunité totale, et on va voir le passage à l'acte qui va être de plus en plus grave.
0: Et on dit souvent que ces individus-là vont de plus en plus loin de ces crescendo.
2: Pas faire ça se retrouve à ce niveau-là.
0: Beaucoup de...
2: Tout à fait. Et il y a ça, et non seulement absolument cela, mais non seulement on n'a pas fait grand-chose au niveau de la plainte, mais en plus de ça, le profil de ce monsieur, c'était d'être lui aussi père de famille. Est-ce qu'on est allé s'intéresser pour voir auprès de ses enfants s'il était un père normal ou pas, ce dont je doute d'ailleurs, permettez-moi de le dire. Est-ce que les services sociaux sont allés voir? Donc, si vous voulez, il y a vraiment une dichotomie entre l'empressement qu'on a contre des mamans dans le cas typique de la non-présentation d'enfants, et puis finalement, ce côté mou qu'on a lorsqu'il y a des suspicions très graves.
0: Alain, restez avec nous, on va poursuivre nos discussions, accueillir Gilles notamment, qui est à peu près sur votre ligne aussi dans un tout petit instant. Si vous voulez vous aussi réagir, vous nous appelez 3210, à tout de suite.
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0: Et on continue de s'interroger après cette affaire Liana et ses multiples dysfonctionnements. Dysfonctionnements inacceptables, a dit ce matin Emmanuel Macron. Accablant, ça, ce qu'a dit Gérald Darmanin. Et on s'interroge, que faire pour éviter ça? On était tout à l'heure avec Arnaud Gallet, le président de l'association Move Enfants, qui lui propose la création d'un fichier, un peu sur le modèle de ce qui se fait dans la lutte contre le terrorisme. Écoutez.
27: Il y a combien d'hommes, parce que très souvent ce sont des hommes, ou de femmes, peu importe, mais très souvent des hommes, qui sont en liberté comme ça en fait. Est-ce que aujourd'hui, au regard de ce qu'on met en place par rapport au terrorisme par exemple, vous savez, le terrorisme, il y a des personnes qui sont suspectées, qui sont présumées innocentes, et pourtant qui sont fichées S. Est-ce qu'on peut pas aujourd'hui demander au procureur de la République justement...
0: Mais ça veut dire donc un fichage à chaque signalement, avant même toute condamnation, chaque plainte.
27: Mais on ferait quoi pour le terrorisme? Est-ce qu'on est en guerre contre le terrorisme? Aujourd'hui, il y a 160 000 enfants victimes... chaque année de violences sexuelles. Il serait peut-être temps d'être en guerre contre les violences faites aux enfants. Et si on est en guerre, fichons les personnes qui sont suspectées, surveillons-les. Et croyez-moi, ça peut sauver des vies parce que cette petite serait encore là aujourd'hui. Voilà, c'est ça le message qu'on doit passer. Il est très clair.
0: Et on est toujours avec vous, maître Christine Serrada, avocate, pardon, référente de l'association de protection de l'enfance, L'Enfance au cœur. Gilles, bonjour.
1: Bonjour maître Serrada, bonjour Amandine. Alors, je vais vous dire, je viens d'entendre le président de l'association, là, je suis, 150% d'accord avec lui sur un principe. Il faut identifier ces gens-là. Le problème est qu'un individu qui est primo délinquant, ben celui-là, il va passer à travers les mains du fier au moins la première fois, mais qu'il ne puisse pas récidiver. Ça, c'est la première chose. Deuxièmement, on a un problème en France, c'est pas un problème de police, c'est un problème de justice. C'est la justice, ça va des magistrats jusqu'aux prisons. Il n'y a pas assez de place de prison, donc les magistrats ne mènent pas les gens en prison. Même s'il y a présomption, plus que présomption même, de délit. Et bien sûr, s'attaquer à des enfants, c'est plus qu'un délit pour moi. Alors donc, première étape pour moi, c'est ficher les gens. Deuxième étape, créer entre 20 et 30 000 places de prison, mais tout de suite, pas attendre 10 ans comme Macron, parce que ça fait 10 ans qu'il est là, Macron. Qu'est-ce qu'il a fait en place de prison? Rien, quasiment rien. Il a pas réhabilité certaines prisons, c'est tout.
0: Alors moi, mais la prison, c'est une fois qu'ils sont jugés, enfin, ou à part comme dans le cas de l'affaire de Liana, où là, il est en détention provisoire, mais les fichiers, vous pouvez pas les mettre en prison, on est d'accord?
1: Oui, non, bah oui. Enfin, attendez, le problème, c'est que si les fichiers, c'est qu'il y a vraiment plus que présomption de délit.
0: Non, là, ça peut pas marcher, Gilles, maître. Non, non, c'est sûr que ça peut pas marcher comme ça.
1: Ça peut pas marcher, non, parce qu'il faut éradiquer ces gens-là de la société, le temps d'eux.
2: Juste, monsieur, vous avez bien
0: Serrada, allez-y.
2: Là-dessus, monsieur, vous avez bien raison. Je rebondis sur ce que vous disiez au tout début, à savoir, ces gens-là, il faut faire quelque chose pour les écarter. Mais je crois justement qu'il y a un problème également d'exemplarité des peines. Les peines ne sont pas assez exemplaires, ne sont pas... On peut aller jusqu'à 20 ans de prison pour un viol d'enfant, on ne le voit quasiment jamais donner cette peine. Donc je pense que si les peines ne sont pas dissuasives, s'il n'y a pas la peur de la sanction, eh bien les pervers qui ont déjà évidemment du mal à contrôler leurs pulsions, qui ne sont pas non plus identifiés et qui ne sont pas soignés, s'ils n'ont pas non plus peur de la loi, plus rien ne les retient en réalité. Mmh. Et si les enquêtes sont quasiment inexistantes, mal faites ou bâclées, on y reviendra peut-être, eh bien véritablement ce sont les rois du monde.
0: Gilles.
1: En vitesse, je roulerai tout le temps au-dessus de la limitation autorisée, c'est évident.
0: Oui, ben voilà, et ben c'est exactement pareil. C'est une très bonne image, Gilles. S'il n'y avait pas de radar, basique, effectivement, pas de vitesse limitée. Bon, il y a quand même une loi, on touche pas aux enfants normalement. Donc déjà, ça devrait en arrêter.
1: Ouais, mais ça, c'est normal.
0: En arrêter certains. Mais c'est vrai que la sanction peut, dans certains cas, peut-être être dissuasive. Marie-Joëlle, bonjour.
3: Oui, bonjour.
0: Vous nous appelez d'où, Marie-Joëlle?
3: Je vous appelle d'Aix-en-Provence.
0: Bon, qu'est-ce que vous en pensez, vous, de tout ça?
3: C'est très compliqué. J'avais pas très envie de vous en parler, mais bon, on m'a dit qu'il fallait que je parle.
0: Bah, vous n'étiez pas obligée de parler, Marie-Joëlle.
3: Ben si, je parle. Donc, je pense que c'est toujours pareil. Tout le monde s'excite dès qu'il y a quelque chose. Il veut avoir du remue-ménage au niveau des médias. Tout le monde va s'exciter des quatre fers. Et puis, ben, dans 6 mois, on n'en parlera plus. Et c'est ça qui m'énerve et qui m'agace et qui me met en colère. Voilà. Je pense qu'il faudrait d'abord avoir beaucoup de psychiatres, de psychologues à qui les enfants puissent parler. Parce qu'un enfant, pas un enfant petit, mais un enfant de 12-13 ans peut quelquefois mentir ou vouloir, vouloir se mettre en avant et vouloir faire du mal à un adulte. Ça peut exister, hein, parce que l'être humain est quelque chose de complexe. Donc il faudrait qu'il y ait en face des gens qui puissent comprendre, qui puissent d'abord écouter. Deuxièmement, que les parents soient présents, parce qu'on parle toujours des mères, mais il y a aussi des pères. Que les enfants puissent parler au sein de la maison sans qu'on se mette d'accord. Moi, je sais que si ça m'était arrivé, mon Dieu, j'aurais été vouée aux gémonies. Voilà.
0: Bon, donc, Marie-Joëlle, vous dites les enfants mentent, et vous n'êtes pas la seule.
3: Non, parfois. Ils peuvent mentir.
0: Ils peuvent mentir. Et vous n'êtes pas la seule à évoquer cette question-là. Maître, qu'est-ce que vous répondez
2: sur cette question, quand on est professionnel de terrain, la réponse, c'est que les fausses allégations sont extrêmement, sont infimes, on le sait, statistiquement. Et en outre, il n'y a pas que la parole de l'enfant, qui est très mal recueillie en France. Ça, c'est un autre problème. Il y a également la symptomatologie que présente l'enfant. Et puis également les signes qu'on peut repérer quand il y a une allégation de violence. Et là aussi, il y a un dysfonctionnement puisque, par exemple, les UMJ, qui sont des unités médico-judiciaires qui doivent, en cas de plainte, examiner l'enfant, que ce soit sur le plan psychologique ou physique, eh bien les rendez-vous sont quelquefois à 3 semaines. Inutile de vous
0: dire. Ce qui s'est passé, je reviens sur cette petite hein, dont la maman a déposé plainte en août 2025 dans le Gers contre donc cet homme qui aujourd'hui est mis en examen dans l'affaire de la disparition de Liana. Elle est auditionnée, sa plainte est recueillie. La petite va être interrogée quelques jours plus tard, mais les examens médicaux légaux, ils sont faits des semaines plus tard.
2: Voilà, donc les examens sont faits plus tard et le recueil de la parole de l'enfant n'est pas fait par de véritables spécialistes en trauma de l'enfant, en pédopsychiatrie, mais spécialisés victimologie. C'est fait par un peu du tout venant. Et souvent, les enfants sont interrogés hors de la présence du parent protecteur. Donc, en plus de ça, non seulement la parole est difficile à recueillir, mais en plus de ça, elle n'est pas recueillie dans les temps. L'enfant n'est pas examiné dans les temps. Le parent est souvent écarté. Et après, quand on vient nous dire il y a des fausses allégations alors que le chiffre est très bas, je dis ce n'est absolument pas un argument. Au contraire, on a prouvé depuis longtemps qu'il est très rare que l'enfant soit menteur.
0: Et ce matin, effectivement, le papa d'Estelle Mouzin sur RTL disait, c'est quand même fou qu'on mette parfois des semaines à entendre des enfants. Quel enfant à 10 ans peut des semaines après effectivement restituer correctement le témoignage qui plus est quand il effectivement qu'il souffre qu'il a été victime. Cameron, bonjour.
4: Oui, bonjour.
0: Vous nous appelez d'où, Cameron ?
4: De Caen, dans le Calvados.
0: Vous êtes juriste, vous ?
4: Oui.
0: Oui. Quel regard vous portez sur tout ça ?
4: Bah écoutez, c'est très particulier parce que d'abord, de prime abord, je suis très très ému, très touché par ce fait de dire dramatique. Hein, là-dessus, il n'y a aucun doute possible, aucun débat. Par contre, ce qui m'agace un petit peu, c'est tout ce remue-ménage que l'on voit depuis quelques jours d'un point de vue politique. Là, le président de la République vient de s'exprimer, mais en fait, la question, elle est, on a la réponse depuis des dizaines d'années. C'est que ça fait des dizaines d'années que l'on pointe du doigt le manque de personnel, que ce soit dans la police, que ce soit dans la magistrature. Et aujourd'hui, on en paye les pots cassés. Aujourd'hui, on attend des semaines et des semaines pour trouver quelqu'un qui peut faire une audition, quelqu'un qui peut faire des prélèvements, comme vous venez de le dire. C'est juste pas acceptable. Et donc, j'ai cru comprendre qu'il y avait peut-être une question de faire des nouveaux fichiers pour ceux qui ont un signalement ou des choses comme ça.
0: C'est ce que demandent certaines associations.
4: Moi, je trouve pas ça du tout satisfaisant parce que, enfin, imaginez dans quel monde déjà nous vivons actuellement.
0: Mais il y a bien des fichiers. Enfin, c'est ce que disait Arnaud Gallet, pardon. Il y a des fichiers de lutte, pour lutter contre le terrorisme, les fichiers ouais. S, parce qu'ils mettent en danger potentiellement, et c'est pour ça qu'ils sont fichés, la vie. Enfin, ils mettent en danger la France, la vie des Français. Pardon, mais ces potentiels prédateurs sexuels, ils mettent en danger la vie des enfants.
4: Tout à fait. Alors, sur le principe, je ne suis pas contre. Vous m'avez cité l'exemple du fichier S. Un fichier S, aujourd'hui, il peut travailler, il peut vivre librement.
0: Oui.
4: Demain, vous faites un fichier, justement, avec des personnes pour lesquelles il y a un signalement d'attouchement d'enfants ou autre, hein, des violences sexuelles ou des choses comme ça. J'ai peur, en fait, que ça devienne un peu la course à l'échalote, si je puis dire, et qu'on se mette à signaler tout le monde avec toutes les conséquences que cela peut avoir.
0: Maître Serrada vous écoute et elle voulait réagir et on continue.
2: Allez, je voudrais réagir sur ce point parce que vous avez raison, mais vous avez tort également dans la mesure où un fichier de cette nature pourrait empêcher une employabilité. C'est-à-dire que l'accès à l'emploi dans des emplois auprès d'enfants, auprès de jeunes, parce que les pédocriminels cherchent des emplois dans ce domaine-là, eh bien serait empêché ou contrôlé. Regardez la trajectoire de cet homme qui a tué cet enfant, enfin vraisemblablement il a tué cet enfant. Eh bien, il a été employé dans un établissement scolaire. Et justement, il a été mis à la porte.
0: Il a été mis à la porte et visiblement, il n'y a pas eu de signalement. Et là aussi, c'est une des défaillances.
2: Donc, on a la preuve par A plus B que s'il y avait eu un fichage à ce moment-là, peut-être que ce monsieur n'aurait pas été comme un poisson dans l'eau, comme vous avez l'air de dire, totalement libre.
0: S'il avait été signalé par le chef d'établissement, et encore une fois, je ne vais pas accuser qui que ce soit, mais s'il avait été signalé, c'est l'article 40, c'est ça hein,
2: oui, tout à fait.
0: Tout fonctionnaire doit signaler systématiquement des agissements qui lui paraissent pas normaux.
2: Je pense que ça aurait été un élément pour que l'enquête, eh bien, est un petit peu de consistance dès le début. Tandis que là, non seulement elle a été bâclée, enfin, elle a été d'abord très lente, ensuite bâclée, mais si elle avait été nourrie par quelque chose en amont, il y a peut-être des possibilités qu'elle ait eu lieu et qu'elle se soit passée un peu plus correctement. Donc, à un moment donné, il faut quand même trouver quel est le chaînon manquant pour ne pas être uniquement dans la critique quand c'est trop tard et trouver véritablement des solutions et qu'on se livre pas, effectivement, un concours Lépine de la bonne idée.
0: Oui, Cameron.
4: Oui, mais non, mais je suis en partie d'accord avec ce que l'avocate vient de dire. Après, moi, je ne dis pas qu'il faut trouver qu'il y ait des bonnes ou des mauvaises idées. Ce dont je suis absolument sûr, c'est que si aujourd'hui en France, vous augmentez considérablement, et je dis bien considérablement, le nombre de magistrats, le nombre de personnels de police pour recueillir les plaintes et écouter les enfants comme il se doit, ainsi que l'éducateur et tout ça, vous n'aurez plus de faits divers comme ça. C'est plus
0: oui, possible. Alors il y en aura sans doute beaucoup moins, mais il y a aussi le problème de circulation des informations quand sûr, une enquête ouverte et voilà avec pas de recoupement entre les différents services. Voilà.
2: Avec l'IA maintenant, ça devrait peut-être s'améliorer.
0: Quand on voit que les plaintes sont envoyées par la poste, on est loin de l'IA.
4: Si vous me permettez, Amandine,
0: oui, allez-y, Cameron.
4: C'est quand même assez révélateur. Effectivement, on vient de découvrir qu'entre les tribunaux, il y avait des échanges par courrier. Bon, soit, c'est un fait. Il y a quelques mois, il y a eu un triste fait divers. Un évadé qui a fait tuer, dans le cadre de son évasion, des gardes pénitentiaires. Ça a ému toute la France. Et à l'époque, on s'était dit, dis donc, on est obligé de sortir avec des détenus de prison. On peut pas faire ça par visioconférence ou des choses comme ça. Quand vous allez dans la vraie vie, si je puis dire, il y a beaucoup de tribunaux où les caméras, la visioconférence, c'est pas possible. Parce que ça marche pas. Parce qu'il n'y a pas de moyens. Parce que c'est en panne. Et donc, tout ça, ça me fait tristement rire parce que je me dis oui en fait c'est la vraie vie, évidemment que les choses sont envoyées par courrier, c'est pas satisfaisant, mais est-ce que la voie dématérialisée, on est sûr à 100% que tout fonctionne correctement?
0: Bien sûr.
4: Et ça des témoignages de professionnels, de magistrats, d'avocats, ils vont être d'accord avec ce que j'avance. Donc c'est triste parce qu'on en est en train de se dire qu'il y a des faits divers dramatiques et abominables et on est juste en train de découvrir qu'on manque simplement de moyens, tout simplement.
0: Cameron, restez avec nous, maître également. On va poursuivre nos échanges dans un tout petit instant. On retrouvera aussi Jean-Alphonse Richard. Bonjour Jean-Alphonse.
5: Bonjour Amandine.
0: L'heure du crime à 14h comme chaque jour et le programme c'est dans un instant. À tout de suite sur RTL.
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0: On est ensemble jusqu'à 14h, bien sûr, comme chaque jour, et on va continuer à évoquer ces dysfonctionnements autour de l'affaire Liana et surtout les façons, ce qu'il faudrait faire pour que ça n'arrive plus. Et puis à 14h, comme chaque jour, l'heure du crime avec vous, Jean-Alphonse, et aujourd'hui le pyromane de la rue Mira.
12: Oui, l'incendie de la rue Mira, vous en souvenez peut-être, 18e arrondissement à Paris, c'est l'un des pires de la capitale. 8 morts, dont 2 enfants, septembre 2015, au petit matin, un incendie évidemment criminel. Un suspect, un SDF, va être tout de suite arrêté, mais alors là, tout le monde doute. Et vraiment, il n'a pas vraiment le profil d'un pyromane, mais il va rester quand même un an en prison. Un an après, le locataire du deuxième étage, il a 19 ans, il est interpellé. Et là, lui, il va raconter vraiment un terrifiant scénario, sans jamais d'ailleurs montrer ni d'empathie, ni de regret. Alors on va se demander qui est ce garçon, cet incendiaire meurtrier. Pourquoi a-t-il commis un tel massacre? Aujourd'hui encore, beaucoup de mystères demeurent. Je vous raconte cette histoire. C'est l'affaire Thibaut Garagnon, l'incendiaire de la rue Mira. 14h, à tout à l'heure.
0: À tout à l'heure, Jean-Alphonse, merci.
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13: Moi, je pense que dès le moment où un enfant est mis en danger et un individu est soupçonné, le temps de l'enquête, il devrait être mis sous bracelet électronique. Au moins, on sait où il est et on peut surveiller. Il n'y aurait pas de doute.
0: Le message de Daniel au 3210, on continue à évoquer ces dysfonctionnements et surtout quelles pourraient être les façons d'éviter ça après la disparition de Liana. Maître Serrada, vous êtes toujours avec nous, avocate référente de l'association de protection de l'enfance au cœur, de la protection de l'enfance, pardon, l'enfance au cœur, c'est le nom de l'association. Maître, on entendait Daniel à l'instant qui disait il faudrait un bracelet électronique sur toute personne contre qui on met une plainte. Ça, c'est infaisable et même d'un point de vue de droit, c'est compliqué.
2: C'est infaisable. Déjà, dans les violences conjugales, on n'arrive pas à avoir ce type de système qui soit suffisamment généralisé pour être protecteur. On va pas non plus se mettre à rêver. Je crois qu'il y a des choses à faire qui vont être possibles et d'autres qui vont relever véritablement du vœu pieux.
0: Et il faut être condamné pour porter un bracelet électronique.
2: Bien sûr. Et puis, en plus de ça, il y a un manque de moyens à tous les niveaux. La police, la gendarmerie, les magistrats, il manque de gens pour contrôler, pour voir si les conditions sont remplies. On peut pas mettre la barre trop haut. Il faut être vraiment réaliste. Et malheureusement, quand on est épouvanté par un drame de cette nature, on est tous dans il faudrait, il n'y a pas que, on devrait faire ceci, cela, mais il faut être réaliste. Si on n'est pas réaliste, on n'arrivera à rien, certain.
0: L'une des propositions, en tout cas, que formulent certaines associations, et notamment l'association Mouv'Enfant, qui défend elle aussi et qui lutte depuis des années contre les violences sexuelles faites aux enfants, Arnaud Gallet, son président, demande la création d'un fichier. Les individus qui feraient l'objet de signalements ou de plaintes devraient être fichiés de façon systématique. Marius, bonjour.
14: Amandine, bonjour maître.
0: Vous êtes éducateur?
14: Alors moi je suis éducateur en MEX, en maison d'enfants à caractère social. Oui. Et c'est mon quotidien, hein. C'est mon quotidien malheureusement. Et moi,
0: ça fait 35 ans que vous travaillez auprès des
14: 35
0: enfants.
14: 35 ans, 35 ans. Et ce fichier, mais moi je le demande depuis toujours. Depuis toujours. Mais le dysfonctionnement, il existe depuis toujours.
0: Vous constaté des dysfonctionnements, vous, dans votre quotidien?
14: Je vais vous donner un très bel et très mauvais exemple. J'accueille deux sœurs depuis quelques années qui se sont fait abuser par le papa. Elles avaient 3 et 4 ans. 3 et 4 ans, le papa sort de prison. La juge décide de travailler le rapprochement familial. Tous les samedis après-midi, le papa venait chercher les gamines. Il était en promenade, ça se passe à Digne-les-Bains exactement. Le papa était seul avec les deux gamines. Alors quand il venait les chercher au foyer, qui me serrait la main, j'avais le poil des bras, mais ça m'hérissait.
0: C'est-à-dire qu'elle ne voulait pas y aller?
14: Ah si, mais le problème de ces enfants, c'est qu'elles pardonnent tout. elle parle, ça reste le papa, ça, et je voulais dire, et c'est là que j'ai appelé, j'ai fait des bons, l'auditrice qui parlait de mensonges, et le mensonge, il n'existe pas, le mensonge, il est présent quand les enfants sont interrogés devant les parents.
0: Dans le cadre d'un inceste, vous parlez, c'est ça ?
14: Oui, ces enfants protègent leurs parents.
0: Et s'ils sont interrogés seuls, ils ne mentent pas, d'après vous ?
14: Mais non, ils ne mentent pas. Non, non, bien sûr que non. Non, non. Non, non, ça, je suis... Moi, je peux vous dire, en 35 ans de carrière, là, on vient d'accueillir un petit de 3 ans abusé par le grand-père. Il dort pas des nuits. Ça ment pas. Le problème, c'est que moi, je comprends même pas qu'il n'y ait pas eu de signalement de fait plus près. La petite Liana serait peut-être là encore.
0: Sans doute.
14: Enfin, il y a eu des signalements. C'est que derrière, ça n'a pas suivi.
0: Oui, c'est plus que des signalements. Il y a eu des dépôts de plaintes et des plaintes pour viol sur mineur. C'est pas des petits faits.
14: Amandine, quand j'ai des enfants qui repartent le week-end chez le papa ou chez la maman, hein, parce que j'ai le cas où une maman a abusé des enfants, où on travaille encore une fois le rapprochement familial, moi ça me fait bondir.
0: Après, Marius, j'ai envie, je sais pas, hein, c'est peut-être, quand dites-moi. Vous évoquiez ce papa avec les petites filles, il sortait de prison. On peut se dire qu'une fois qu'il a purgé sa peine, peut-être qu'il ne touchera plus à ses petites filles. Enfin, c'est peut-être très naïf de ma part, j'en sais rien.
14: Oui, je pense que Amandine, je vous adore, mais c'est très naïf.
0: Maître, vous êtes d'accord avec ce que dit Marius?
2: Je pense que on s'est penché là-dessus, la loi s'est penchée là-dessus, puisque maintenant il y a un retrait total d'autorité parentale. Il peut même y avoir, par le procureur et par le juge pénal, une défense d'avoir des droits de visite et d'hébergement. Donc ce problème a été pris quand même en main, et on a effectivement des interdictions maintenant de contact par retrait des droits d'un père qui aurait purgé une peine de prison et qui aurait fait des délits aussi graves. Donc monsieur, évidemment, il a cette expérience, et il y a des tas de cas qui ressemblent à celui qu'il cite. Il y a encore des affaires dans ce genre-là. Mais on a essayé de mettre vraiment un frein à ça, parce que c'était tout à fait scandaleux. Alors, purger sa peine et après être quelqu'un de bien, dans ce type de délit, le pédocriminel, il est récidiviste par essence. Par essence, tout à fait. Tous les criminologues le savent. Donc, je pense que penser que les gens vont s'amender aussi facilement quand ils ont ce type de perversité, ça relève vraiment d'une grande naïveté.
0: Marius, restez avec nous. Restez avec nous, parce qu'on va accueillir Laurent. Bonjour, Laurent. Laurent
3: Bégaud, bonjour.
0: Oui, bonjour.
3: Et bonjour à votre avocate. Créer un fichier.
0: Vous savez quoi, Laurent, je vous donne la parole dans une seconde, mais je crois que vous n'êtes pas tout à fait d'accord avec Marius, hein, c'est ça ? À tout de suite.
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0: Et on continue à évoquer ces dysfonctionnements dans l'affaire Liana et surtout les moyens pour éviter que cela ne se reproduise une nouvelle fois. On a eu beaucoup d'appels et beaucoup de témoignages. Victor, bonjour. Beaucoup de messages sur les réseaux sociaux et sur la page Facebook de l'émission. Je souris parce que, non pas parce que c'est très sérieux ce dont on parle, mais parce que j'ai failli vous couper, c'est pour ça.
1: Non, pas du tout. Bonjour Amandine, bonjour à tous. Des messages sur l'application RTL et sur nos réseaux sociaux. On commence avec Myriam. Pour la présomption de véracité, comment un enfant peut-il inventer être victime de viol? Je rappelle qu'on parle d'un enfant. Stéphane, plus partagé sur la question, il faut maintenir le principe de présomption d'innocence, mais lui se déclare pour la création d'un fichier. Et puis on termine avec Yves. Une nouvelle fois, il y aura des indignations sans rien changer. Combien d'affaires semblables depuis 20 ans?
0: Merci beaucoup Victor pour ces messages. Maître Christine Serrana est toujours avec nous, avocate référente de l'association L'Enfance au cœur. Laurent, bonjour.
29: Oui, ben rebonjour.
0: Pardon, mais on s'entendait pas bien, c'est pour ça.
29: Oui, non, il y avait une mauvaise liaison. Non, mais moi, je ne sais pas que je ne suis pas d'accord avec Monsieur Marius que vous avez eu précédemment. Ma compagne travaille en centre hospitalier pour des obligations de soins. Et les gens sont capables de vous dire, je prends plus mon traitement, je peux pas venir parce que j'ai plus d'essence. Ces gens-là sont en liberté. Mais on va créer un fichier, comme l'avait dit l'avocate au départ de votre conversation au tout début, on va créer un fichier, mais qu'est-ce qu'on en fait? Quelles sont les conditions d'accessibilité par les services, c'est-à-dire par la gendarmerie et police? Reprenez les derniers attentats, l'individu était fiché S.
0: Ça n'a pas empêché.
29: Et qu'est-ce qu'on en a fait? Il était fiché S.
0: Après, il y a un certain nombre...
29: Par quoi? Si on met pas de personnel en face, de personnel adéquat, moi je vais vous raconter une anecdote. J'étais dans une autre vie, dans une grande banque parisienne. J'avais un collègue qui entraînait un club de foot. Il y a eu 5 plaintes contre lui de gamins de 14-15 ans. Il était entraîneur, il entraînait des poussins, des gamins. Et il a perdu sa maison, il a perdu sa femme, il a divorcé. Alors il y a peut-être d'autres choses, oui. Je suis désolé, j'ai l'esprit sournois. Mais il a tout perdu, son fils ne lui a plus jamais adressé la parole, il a fait 3 mois de préventive. Et en fin de compte, 4 ans après, les gamins ont dit, non on avait inventé parce qu'on n'était pas... Ils nous disaient qu'on n'était ni Zidane, ni Mbappé. Et il a tout perdu. Et des dernières nouvelles que j'ai eues par une collègue, parce que moi j'avais quitté ce système, il s'est pendu.
0: Oui, donc c'est en fait ce que vous dites, c'est attention.
29: Faut mettre des gens compétents en face de gamins.
0: Et justement, Maître Serrada.
29: Par contre, on les sort d'où?
0: Ouais, Maître Serrada, c'est exactement ce que vous me disiez. En fait, on a un problème aujourd'hui en France pour recueillir la parole des enfants.
2: Oui, tout à fait. Ce que dit Laurent est extrêmement intéressant. Et ce qu'il dit également, c'est que il y a une victime, quelqu'un qui se pend parce qu'il a été accusé à tort. Moi, je dis, il y a un problème d'enquête. C'est évident qu'il y a un problème d'enquête. Si l'enquête était bien faite, on aurait débusqué la vérité, ou en tout cas, on aurait débusqué le mensonge de ces enfants. Il n'est pas possible que des pédopsychiatres spécialisés, observant les enfants, formés pour le faire, ne puissent pas se rendre compte que les gosses disaient n'importe quoi. Je n'y crois pas. Je pense, une fois de plus, que l'enquête était ratée. Les enquêtes bâclées, c'est une spécialité française. On a d'ailleurs déjà été condamné par la Cour européenne, et on le sera à nouveau, parce que les enquêtes en matière de violence sexuelle sur mineurs ou violence physique sur mineurs sont mal faites. On n'a pas le personnel, on n'a quelquefois pas les compétences, on a des gens débordés de partout. On ne
0: et pourtant,
2: pas.
0: Maître, on nous disait que maintenant les policiers et les gendarmes étaient formés. On parle de ces salles Mélanie pour recueillir la parole de l'enfant où l'enfant est filmé, etc. Ça marche pas, ça?
2: Alors, les salles Mélanie, il n'y en a pas assez. Les policiers spécialisés, il n'y en a pas assez. Le temps d'une enquête pour un policier, c'est des heures et des heures. Les commissariats ne peuvent pas se permettre de mettre une personne sur des heures et des heures d'enquête avec tout le travail qu'il y a dans un commissariat. Donc, les enquêtes sont bâclées. Vraiment, le problème de l'enquête bâclée, je pense qu'il est au centre de tout. Il est au centre de tout, puisque c'est la plainte qui est le coup d'envoi de l'enquête. Quand l'enquête, un an après, elle n'a pas abouti, c'est quoi? C'est la plainte qui n'allait pas? Non, c'est l'enquête qui n'était pas faite sérieusement. On ne regarde pas la personnalité, on n'enquête pas dans le voisinage, on ne fait pas ce qu'il faut faire. La personne, elle n'est pas mise en garde à vue, même pas en audition de témoin. Comment voulez-vous que ce suspect, enfin cette personne, se sente observée et fasse un tout petit peu attention et ne se dise pas le passage à l'acte sera possible, j'écoute mes pulsions, il ne se passera rien. C'est la porte ouverte à toute l'impunité. Les enquêtes ratées. Et je trouve vraiment que c'est une spécialité française. Dans toutes les affaires, l'enquête est bâclée, ratée, pas faite ou faite trop lentement. Donc, qu'on voit les choses en face.
0: Dominique, bonjour.
3: Bonjour à vous.
0: Avocat dans la région de Mâcon, et vous intervenez régulièrement et on était d'ailleurs ensemble hier ou avant-hier, je sais plus, mais toujours autour de ces questions-là. Vous êtes d'accord avec ce que dit Maître Serrada, les enquêtes chez nous sont trop souvent mal faites?
3: Oui, malheureusement. Alors, dans l'affaire de cette jeune, c'est terrible. Vous imaginez quand même qu'on a envoyé par courrier la transmission d'un parquet à l'autre, toute une enquête. Enfin, c'est n'importe quoi. C'est-à-dire que concrètement, on en est pratiquement au temps des moines copistes. On en est là dans les enquêtes.
0: Alors même qu'on utilise le ChatGPT pour plein d'autres trucs, quoi, par exemple.
3: Oui, et puis on a aussi un souci, c'est que même les renseignements sont mal pris. Par exemple, on prenait l'exemple des fichiers S. Mmh. Figurez-vous que j'ai découvert un jour que j'étais fichier S.
0: Ah bon ?
3: Et en fait, c'était une erreur.
0: C'est-à-dire
3: que j'avais, dans ma jeunesse, milité pour une association franco-libanaise. On s'était trompé d'association, les renseignements m'avaient mis dans une autre.
0: Oh !
3: Vous imaginez, et ça m'a créé des problèmes, parce qu'à un moment, en tant qu'avocat, j'ai voulu m'associer avec une consoeur qui avait pu avoir ce renseignement, qui m'a dit « je ne m'associerai pas avec toi parce que tu comprends, tu es sulfureux
0: oh. ».
3: Et c'est là où j'ai appris qu'il y avait eu cette erreur. Vous rendez compte? Vous voyez, d'accord, les fichiers, on dit bah, effectivement, ça peut prévenir, etc. Mais vous, il faut voir qui alimente les fichiers, dans quelles conditions. C'est parce que ça peut être monstrueux.
0: Oui, mais après ce que disait Maître Serrada tout à l'heure, et j'étais plutôt d'accord, en tout cas c'était intéressant aussi comme argument, c'est de se dire, alors je sais pas si les fichiers S d'ailleurs sont prévenus qu'ils sont fichiers S, non je ne crois pas.
2: Pas forcément.
0: Mais effectivement, c'était peut-être aussi un moyen de dire à ces gens-là, en gros vous êtes un peu sous surveillance.
3: Quand vous êtes un malade, qui sache ou pas qu'ils sont sous surveillance. Vous voyez, par exemple, ceux qui sont condamnés, qui sont au Figeac, on leur dit à chaque fois que vous déménagez, eh bien, vous allez prévenir la gendarmerie ou le commissariat près de chez vous de votre nouvelle adresse. Mais si ce sont des vrais prédateurs, ils vont aller dans une autre région ou un peu plus loin. Ils le feront quand même. Donc, fiché ou pas fiché.
0: Bon, Dominique, restez avec nous. On se retrouve dans un tout petit instant sur RTL. À tout de suite.
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35: 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Il est bientôt 14h.
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0: On continue toujours à débattre, à échanger sur les moyens de réformer notre système judiciaire, si tant est qu'il faille d'ailleurs des réformes, ou en tout cas pour les moyens d'éviter une nouvelle affaire Liana. Maître Serrada, avocate de référence pour l'association L'Enfance au cœur, est toujours avec nous. Dominique, également. Dominique, vous disiez les fichiers, ça ne sert à rien. En tout cas, ce ne sera pas forcément efficace. Qu'est-ce qu'il faudrait faire concrètement, d'après vous? Je rappelle que vous aussi, vous êtes avocat.
3: Je n'ai pas de solution miracle, en tout cas, mais effectivement, le problème, c'est de ficher en amont. C'est pas évident. Il faudrait surtout assurer un suivi très serré des personnes qui ont été condamnées, déjà. Qu'on sache à chaque moment où savoir...
0: Et encore, faut-il qu'ils soient condamnés? Dans le cas qui nous intéresse, oui. C'est bien ça le problème.
3: Oui, mais le problème aussi, c'est qu'on ne traite pas les affaires avec suffisamment de sévérité, suffisamment de sérieux. Dans ce cas-là, j'allais dire, il y avait déjà deux antécédents, cette personne, elle devait vraiment être surveillée, plus que surveillée.
0: Bah, au moins, auditionnée une fois.
3: Oui, elle n'a même pas été auditionnée une seule fois, mais c'est ce que je vous indiquais la dernière fois que je vous ai eu au téléphone, c'est qu'effectivement, avant d'auditionner quelqu'un, on essaye d'avoir une enquête relativement poussée.
0: Oui, ce qu'on disait tout à l'heure.
3: Et d'avoir des éléments, parce que vous n'avez que 48 heures en tout de garde à vue. Donc il faut les maximiser avec des éléments pour faire avouer la personne, pour la faire craquer, etc. Donc si vous n'avez rien, si vous dites simplement c'est parole contre parole, ça va pas aller bien loin. Donc effectivement, mais le problème dans cette affaire-là, c'était que c'était quelqu'un qui effectivement avait déjà eu deux ou trois affaires deux ou trois signalements en tout cas.
0: Jean-Luc, bonjour. Jean-Luc, est-ce qu'on peut ouvrir le micro de Jean-Luc, s'il vous plaît? Merci. Bonjour Jean-Luc.
1: Oui, bonjour. Bonjour à tous.
0: On a aussi, comme avec Dominique, échangé avec vous hier. Vous avez été, je le rappelle, directement confronté à toutes ces questions, en tout cas, de ces dysfonctionnements de la justice, puisque malgré plusieurs plaintes que vous aviez déposées contre un homme multirécidiviste, votre femme a été assassinée. Comment vous réagissez là quand vous voyez les ministres réunis pour une réunion de crise, quand vous voyez Emmanuel Macron annoncer qu'il y a eu un dysfonctionnement inacceptable?
1: Ça me met en colère.
0: Pourquoi?
1: Ça me met en colère parce que moi ça va faire 4 ans que j'échange avec eux. Le seul qui a pris conscience de ces faits, c'est Monsieur Darmanin. Alors, je suis pas pour Monsieur Darmanin, hein, je suis pas de son parti, donc je lui fais pas de publicité. Mais c'est le seul qui a, voilà, qui a réalisé qu'il y avait vraiment un problème, qui essaye de faire des choses. Hein, et mais bon, il est vraiment bloqué par, on va dire, sa hiérarchie. Monsieur Macron, voilà, j'ai échangé avec l'Élysée, donc ils sont très bien au courant depuis des années. Monsieur Attal, j'ai échangé avec Monsieur Attal, Madame Borne, je veux dire, j'ai échangé avec tous ces gens-là.
0: Donc, qu'est-ce qu'il faut faire d'après vous, Jean-Luc?
1: Moi déjà, la parole d'un enfant, un enfant il ment pas, je veux dire. Un enfant peut pas inventer des atrocités pareilles, ça c'est clair. Donc moi, déjà dès les premiers faits, les gardes à vue de 48 heures, pour moi c'est inadmissible. Pour un trafiquant de drogue c'est 96 heures, donc pourquoi pour un pédophile ou un violeur ou autre, on met pas 96 heures et même renouvelable, je veux dire, déjà, pour approfondir l'enquête et puis pour les maintenir, voilà, faut prendre dès les premières plaintes, dès les premières condamnations, la castration chimique, parce qu'un violeur, un pédophile restera toute sa vie un violeur, un pédophile. On sait très bien qu'un violeur, il finit, beaucoup finissent par tuer, d'ailleurs. Donc et le fichier, mais bien sûr. Moi j'ai appris dans une campagne, on a un bailleur a donné un logement à une personne qui avait été agressée, qui avait un agresseur sexuel, oui, qui a été condamné. On lui a donné un logement à côté d'une école, je veux dire.
0: Ah, oui.
1: Donc
0: oui, non,
1: donc à un moment, je veux dire, faut arrêter. Là, faut arrêter. C'était pas une question de volonté.
0: Jean-Luc, je vous coupe parce qu'on arrive au bout de l'émission, mais merci beaucoup pour votre témoignage. Maître, juste un mot. On entend la justice n'a pas de moyens, les juges disent qu'ils n'ont pas les moyens de travailler, et c'est assez vrai. Vous aviez une solution assez concrète, juste en 10 secondes.
2: J'ai deux solutions. D'abord, il faudrait plus de magistrats. Il y a beaucoup d'avocats qui voudraient faire la passerelle pour devenir magistrat. Et deuxième chose, lorsqu'il y a des dysfonctionnements judiciaires du service public de la justice, il faut assigner l'État pour faute lourde. Et j'appelle toutes les victimes qui sont victimes, justement, de dysfonctionnement au niveau du service public de la justice, et toutes ces gens-là le sont, à attaquer l'État au portefeuille. Je suis désolée de le dire, mais c'est la seule chose qui fait bouger, en général, les situations.
0: Merci beaucoup, Maître Serrada, de nous avoir accompagnés, d'avoir échangé avec les auditeurs. Merci à tous. Je m'excuse auprès d'Evelyne. Dans un tout petit instant, l'heure du crime avec vous, Jean-Alphonse, et vous revenez sur l'incendie de la rue Mira.
4: L'incendie terrible de la rue Mira. Qui est celui qui a mis le feu? C'est tout de suite.
0: Il est 14h. L'actualité avec vous, Nathalie Michet. Bonjour Nathalie.
5: Bonjour Amandine, bonjour à tous. Après la réunion d'urgence à Matignon concernant l'affaire Liana, le ministre de la Justice pointe des dysfonctionnements accablants et inacceptables face au parcours du suspect. Jérôme Barella, jamais inquiété malgré une plainte en cours depuis le mois d'août pour viol sur mineur. Selon une source proche du dossier auprès de RTL, une circulaire pénale signée par le garde des Sceaux et donnant la priorité aux enfants victimes n'a pas été appliqué. Ce soir, Gérald Darmanin s'expliquera dans le journal de 20h de TF1. Le drone maritime qui a explosé dans un port roumain ce matin était un drone ukrainien. C'est la marine ukrainienne qui l'annonce sur Facebook. L'explosion au bord de la mer Noire n'a pas fait de blessés. Il y a moins d'une semaine, c'est un drone aérien attribué à la Russie qui s'était crashé dans l'est de la Roumanie, faisant 2 blessés. Journée spéciale santé sur RTL et gros plan sur la méningite dont le nombre de cas a augmenté l'an dernier en France, plus 2%. Cette infection bactérienne très dangereuse peut être mortelle et pourtant, selon notre baromètre, 58% des Français ne se sentent pas bien informés sur la maladie face à laquelle les jeunes sont les plus à risque. Annie Hamel est la mère d'un garçon de 18 ans qui est décédé de la méningite. Secrétaire de l'association Petit Ange Ensemble contre la méningite, elle dénonce un manque d'ambition politique.
6: Les familles ne connaissent pas les vaccins encore aujourd'hui. Il n'y a pas cette communication, on le voit bien, on parle de la méningite, malheureusement, quand il y a des drames. Et après, ça fait plouf, on n'en entend plus parler jusqu'au prochain drame, voilà. Et je vous assure, si les associations n'étaient pas là, eh ben, on en entendrait encore moins parler parce qu'on fait beaucoup de sensibilisation pour atteindre cette population qui, c'est vrai, ben, les adolescents, forcément, ils sont pas malades, ils vont pas souvent chez le médecin. Donc, faut absolument mettre en place des moyens pour les atteindre et les protéger. On pourrait développer des stratégies de communication ambitieuses à destination des adolescents via les médias traditionnels, via les réseaux sociaux et surtout via les plateformes qu'ils fréquentent. Parce qu'en fait, les Français, ils ont peur de cette maladie, mais ils la connaissent pas et ils connaissent encore bien moins les vaccins.
5: Un propos recueilli par Agathe Landé. Le tennis, cet après-midi, c'est les demi-finales hommes à Roland-Garros. Dans moins d'une demi-heure, l'Allemand Alexander Zverev a rendez-vous avec le Tchèque Jakub Menšík. À 19h, le deuxième duel sera 100% italien entre Flavio Cobolli et Matteo Arnaldi. RTL sera évidemment sur place. La météo, temps couvert avec de belles éclaircies, quelques averses au nord de la Loire et sur le nord de l'Aquitaine, près de la Méditerranée, du soleil et du vent. Les températures

0: entendu des cris, le cri de la d'une femme bah, qui criait à l'aide. Puis j'ai vu deux corps par terre, allongés, ils bougeaient plus quoi. Donc après, bon, les pompiers sont arrivés, ils ont sauvé d'autres personnes, ils ont descendu un enfant, une femme aussi.
1: Bonjour, Thibaut Garagnon, 19 ans. Un bac pro en poche, employé à la SNCF. On le dit sérieux, ponctuel. En septembre 2015, au petit matin, il appelle les pompiers pour un incendie qui ravage son immeuble, rue Mira, à Paris. 8 morts, dont 2 défenestrés. Un suspect aussitôt arrêté, mais un an plus tard, c'est vers le jeune locataire que les regards vont finalement se tourner. Thibaut Garagnon, l'incendiaire de la rue Mira. L'heure du crime, la seule émission radio 100% fait divers, c'est tout de suite sur RTL. Mercredi 2 septembre 2015, 4h41 du matin, les pompiers de Paris sont appelés pour un incendie dans un immeuble au numéro 4 de la rue Mira, dans le 18e arrondissement. 8 minutes plus tard, le sergent-chef des pompiers, Nicolas Desvilles, décrit à la radio une scène d'apocalypse. Des flammes, des résidents qui hurlent depuis les fenêtres, des corps sans vie qui gisent au pied de l'immeuble. Une centaine de pompiers luttent contre un sinistre qui a rapidement embrasé tous les étages. Le bilan est terrifiant. 8 morts, dont 2 enfants. Les corps d'un jeune homme et d'une jeune femme qui ont préféré se défenestrer plutôt que périr dans le brasier ont été entreposés dans une laverie pour les cacher des regards. Les pompiers expliquent avoir été appelés une première fois à 2h30 du matin. Un locataire au 2e étage se plaignait d'une odeur de papier brûlé. Sur place, ils ont effectivement trouvé une feuille de papier consumée sous les boîtes aux lettres. Les pompiers ont éliminé tout risque de reprise. Selon eux, il est impossible que ce feu-là ait pu redémarrer. Pour les experts du labo central de la préfecture de police, le sinistre s'est déclaré dans le hall d'entrée. 2 poussettes se sont consumées. Les flammes, par effet de convection, se sont propagées dans la cage d'escalier, puis ont gagné les étages. L'origine criminelle ne fait aucun doute, même si une intrusion extérieure est peu probable. Il faut un badge magnétique pour pénétrer dans l'immeuble et la porte d'entrée était fermée. Les policiers de la brigade criminelle entendent les résidents du 4 de la rue Mira. Selon eux, l'immeuble était bien tenu, il n'y avait pas de squatteurs. Thibaut Garagnon, 19 ans, locataire du 2e étage, confirme avoir appelé les secours entre 2h et 2h30 pour une odeur de papier brûlé. Les pompiers lui ont expliqué qu'une feuille de papier avait effectivement brûlé sous les boîtes aux lettres. Il s'est recouché et s'est rendormi. Il a été réveillé 2 heures plus tard, dit-il, par l'odeur de l'incendie. Il a assisté à la défenestration de 2 victimes. Lui a pu s'en sortir en gagnant un petit toit métallique et descendre le long d'une gouttière. Le jeune homme attire l'attention sur le locataire du 3e. Il le soupçonne d'avoir tenté de mettre un jour le feu à son paillasson. D'autres témoins signalent, eux, la présence d'un type bizarre dans le quartier. Les pompiers l'ont vu aussi. Un officier lui a même demandé s'il avait vu quelque chose de suspect. L'individu a répondu, « Ah bon? Il y a quelqu'un qui a fait ça? En tout cas, il se fera choper. » Le suspect, Mourad Sadi, algérien, 36 ans, sans domicile fixe, est interpellé quelques heures plus tard. Un témoin confirme qu'il rôde depuis quelques jours autour de la rue Mira. Mourad Sadi est placé en garde à vue, il est confus. Il raconte qu'il peut avoir des crises, il renverse des poubelles, il casse des bouteilles. Mais il dément avoir mis le feu. « J'ai rien à déclarer. J'assume que je n'ai rien fait », déclare-t-il. 3 jours après l'incendie, Mourad Sadi est mis en examen et écroué. Vendredi 2 septembre 2016, un an après l'incendie, alors que le suspect Mourad Sadi est toujours détenu, une cérémonie de commémoration est organisée devant l'immeuble de la rue Mira. C'est le locataire du 2e, Thibaut Garagnon, petite barbe, lunettes, qui a organisé cet hommage. Il pose, la mine grave, quelques tournesols à la main, au milieu d'une poignée de parents de victimes. Il pose aussi pour les photographes, raconte dans le détail la nuit de l'horreur. On est là pour ne pas oublier. Ce sont toujours des images qui viennent nous hanter, des cris, des odeurs, déclare-t-il. Il ajoute, on est là aussi parce qu'on se sent abandonné par les enquêteurs, les pouvoirs publics et les assurances.

0: Thibaut Garagnon, voilà ce qu'il déclare, et qui ignore, quand il organise cette cérémonie, que effectivement il est déjà sous surveillance. La brigade criminelle est intriguée par ce garçon qui faisait beaucoup parler de lui dans l'immeuble, on va y revenir, et qui semble toujours obnubilé un an après par ce drame. Il le vit, il le revit, et il le raconte dès qu'on lui pose des questions. Alors là, il est très content presque, il jouit presque de ce qu'il raconte, etc., de cette nuit de terreur qui l'a complètement marqué, c'est ce qu'il raconte. On va voir tout ça dans la suite de l'heure du crime, parce qu'effectivement il va intéresser beaucoup les policiers. Il faut revenir à l'essentiel, la nuit du 2 septembre 2015. Bonjour maître Marc Méchin.
1: Bonjour, c'est Martin Méchin.
0: Martin Méchin, voilà, donc c'est rectifié sur ma petite fiche. Maître Martin Méchin, vous êtes l'avocat de l'une des familles de victimes, avocat au barreau de Paris,
1: c'est tout à fait, hein, la famille d'une des victimes décédées, malheureusement.
0: Exactement. Un mot, Martin Méchin, sur cette nuit d'épouvante. C'est un des pires incendies qu'il y a eu à Paris. Hein, et le spectacle, même les pompiers vont être marqués. C'est un incendie qui fait aujourd'hui l'objet d'études au sein des pompiers de Paris. C'est dire si ça a marqué les esprits.
1: Oui, c'est un incendie effectivement qui a des conséquences absolument énormes et qu'on ne peut pas forcément imaginer au début. C'est-à-dire que des incendies, il y en a beaucoup, mais des incendies qui provoquent 8 morts, effectivement, c'est très rare. Et puis, ce qu'il faut comprendre, c'est que on a 2 victimes qui se sont défenestrées. Donc, pour que on en vienne à se défenestrer, il faut imaginer l'horreur dans laquelle on se trouve. C'est qu'en fait, il n'y a pas d'autre possibilité, il n'y a pas d'autre échappatoire que de se jeter de la fenêtre, tout en sachant finalement ce qui va se passer, parce que la réalité c'est qu'elle ne se défenestre pas du premier étage, évidemment. Donc c'est terrible d'imaginer que il n'y a pas d'autre option que de sauter.
0: C'est effrayant. Voilà. Je vous l'accorde, c'est effrayant. Le geste criminel, maître Méchin, il fait aucun doute. Tout de suite, on sait le labo de la police.
1: Oui,
0: ils ont l'habitude de ça. Hein,
1: oui.
0: Donc on voit que c'est pas très clair, quoi.
1: Oui, non, il y a aucun doute sur le geste criminel, et très rapidement. Alors c'est ancien, donc je ne me souviens plus au bout de combien de jours on a pu savoir
0: très vite,
1: que c'était criminel.
0: Très vite.
1: Mais c'était vraiment très rapide, effectivement. Il y a vraiment jamais eu de doute sur ça.
0: Et puis très vite aussi, une arrestation. Alors ça, c'est plutôt rare, parce qu'effectivement, ça se précipite quasiment dans la journée de l'incendie. Et hop là, on a un suspect qui est vraiment tout là, il est prêt, quasiment, on a l'impression que il est désigné, que l'affaire, elle va se refermer très très rapidement. Bonjour maître Paul Fortin.
2: Bonjour.
0: Merci beaucoup d'être avec nous également dans l'heure du crime. Vous êtes avocat de la famille de Mourad Sadi, avocat au barreau de Paris également. Alors Mourad Sadi, évidemment, c'est le suspect qui est arrêté très vite. Pourquoi il est accusé comme ça, d'un seul coup, cet homme? Parce qu'effectivement, il coche toutes les cases, on se dit, après tout, il traînait dans le quartier.
2: Exactement, alors je suis l'avocat de Mourad Sadi lui-même, pas de sa famille.
0: D'accord.
2: Il a été accusé personnellement et incarcéré. Mmh. Et effectivement, en fait, ce qui se passe par rapport à votre question de comment on sait que c'est criminel, c'est qu'il y a 2 départs de feu. Et donc, un seul départ de feu, on peut se dire, c'est un hasard. Mais les pompiers qui se déplacent une première fois, on éteint et le feu repart. Donc on a la certitude que c'est criminel tout de suite. Donc c'est peut-être pour ça que tout de suite, on va absolument trouver un coupable. Et dans le quartier, il y a quelqu'un qui coche quelques cases, notamment parce qu'il était éveillé cette nuit-là. C'est Monsieur Sadi, qui est le SDF de la rue et qui a déambulé cette nuit-là. Et on le voit sur quelques caméras. Et donc, d'un seul coup, il intrigue.
0: Il est en garde à vue. Bon, ça, à la limite, c'est à peu près normal. On va le questionner. Il est placé en garde à vue. Il est plutôt confus, votre client. C'est-à-dire qu'il ne sait pas très bien s'exprimer. Il a une seule certitude, c'est qu'il n'a pas mis le feu. C'est ce qu'il répète.
2: Oui, alors... il est confus. Une garde à vue, c'est quand même quelque chose d'assez déstabilisant. Une garde à vue en étant parfaitement innocent, il y a un moment où, au bout de 36 heures, on dit c'est pas moi, c'est difficile d'être clair. Et effectivement, Monsieur Mourad Sadi, c'est pas un parcours de vie rectiligne, où tout est simple, où on a une vie réglée. Donc, oui.
0: Il a eu des problèmes psychologiques.
2: Il s'exprime bien que vous, par exemple.
0: Non, mais
2: c'est... mais il y a une constance. C'est qu'il est innocent, et franchement, quand on l'interroge, il est pas si confus que ça. On lui dit, pourquoi vous passez à tel endroit cette nuit-là? Il dit, vous savez, je suis SDF, la journée c'est fatigant, la nuit il y a moins de monde, c'est mon mode de vie. On a quand même beaucoup de réponses que rien ne viendront qui ne seront jamais démenties par l'enquête.
0: Eh bien, on va voir ce qui va advenir, évidemment, de Mourad Sadi. Encore une question pour vous, maître Martin Méchin. Parmi les résidents de l'immeuble, il y en a un qui sort du lot quand même, Thibaut Garagnon. Tout de suite, il se montre partout. Il est interrogé d'ailleurs longuement par les policiers parce que lui, il a beaucoup de choses à raconter. Et il n'est pas très bien vu dans l'immeuble d'ailleurs.
1: Alors, je ne sais pas s'il n'est pas très bien vu dans l'immeuble, mais je sais qu'il y a déjà eu des conflits avec l'un ou l'autre des voisins. Il se montre effectivement beaucoup, et puis il se place, mais ça on en reparlera peut-être plus tard au moment de la cérémonie de commémoration, donc on est déjà un an plus tard, mais il se place alors dans une position de victime, bien sûr, parce que il est victime de l'incendie, il est un habitant de l'immeuble, mais il est surtout dans une forme de complaisance vis-à-vis de cette position de victime. Et quand vous disiez tout à l'heure, il jouit finalement de cette position, c'est un peu l'impression qu'il donne. Et moi, je me souviens à l'époque, il avait dit des choses publiquement dans les médias, des choses qui étaient fausses. Par exemple, il disait oui, c'est scandaleux, nous n'avons pas accès au dossier. Alors, c'est faux en fait. Les victimes qui étaient participées, oui, elles avaient évidemment accès au dossier. Moi, j'étais l'avocat déjà depuis longtemps de la famille d'Audry, j'avais accès au dossier. Et si vous voulez, c'est ce genre de choses. Alors, les assureurs ne nous prennent pas en compte, on n'a pas accès au dossier. Voilà. Il y avait des choses un petit peu... Il était complaisant dans cette position de victime, en fait.
0: Oui, il se présente un peu comme un porte-parole, finalement. Oui. C'est lui qui a la main là-dessus.
1: Alors que personne ne lui avait demandé. Hein.
0: Voilà, et c'est lui qui mène le débat, en quelque sorte. La police va s'intéresser de plus en plus à ce locataire du deuxième étage. Thibaut Garagnon, l'incendiaire de la rue Mira. C'était une simple allumette. Je ne pensais pas que ça partirait si loin. Je vais finir en prison ? L'enquête de l'heure du crime. On se retrouve dans un instant sur RTL.

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14: L'heure du crime consacrée au drame de la rue Mira à Paris. 8 morts en septembre 2015 dans l'incendie criminel de cet immeuble en très bon état. Un SDF interpellé, soupçonné d'avoir mis le feu, il est écroué, il nie. Un an après les faits, un jeune locataire de l'immeuble attire l'attention des policiers. Le juge d'instruction chargé du dossier de l'incendie de la rue Mira est conscient que les charges qui pèsent sur le suspect, Mourad Sadi, sont faibles. Les experts n'ont pas trouvé de traces de liquide inflammable sur ses mains, pas plus que sur les vêtements qu'il portait cette nuit-là. Une cousine de Mourad Sadi, diagnostiquée schizophrène, dit aux policiers « Ce n'est pas quelqu'un de violent, il ne l'a jamais été même en étant malade ». D'autres témoins s'interrogent, eux, sur l'omniprésent Thibaut Garagnon. Ses accrochages avec les locataires du troisième étage, une famille d'origine africaine, étaient fréquents. Il proférait des menaces. Deux résidents affirment que les pompiers ne sont jamais autant intervenus que depuis l'installation de Thibaut Garagnon dans l'immeuble. La nuit du drame, c'est lui qui a appelé à deux reprises les pompiers, le seul d'ailleurs à avoir senti depuis chez lui, lors de la première alerte, l'odeur d'une simple feuille de papier brûlé. C'est sa boîte aux lettres, la numéro 13. Qui avait été visé. Le 24 septembre 2015, 20 jours après le sinistre, il a adressé un curieux mail à la brigade criminelle. Il souhaitait récupérer ses affaires pour se porter partie civile. Il interrogeait les policiers sur une lettre qui circulerait avec ces mots. « Il y a trop de noirs dans l'immeuble, ils périront tous par le feu ». Mardi 20 septembre 2016, un peu plus d'un an après l'incendie de la rue Mira, Thibaut Garagnon, 20 ans, est interpellé. Il explique être arrivé dans l'immeuble 5 mois avant l'incendie. Il déplaçait parfois les poussettes dans l'entrée parce qu'elles le gênaient. Et il souffre d'un handicap au genou, au détour d'une phrase. Il admet qu'il a mis le feu à une poussette qui bloquait son chemin. Cette nuit-là, en fait, il voulait attirer l'attention des pompiers. Il ne se sentait pas bien. Il était seul. Il voulait parler à quelqu'un. Il souhaitait être hospitalisé en psychiatrie. D'abord, il a mis le feu à sa boîte aux lettres. Une feuille de papier brouillon. Un prétexte pour faire venir les pompiers. Ils sont venus, mais ils sont très vite repartis. Vers 4h du matin, il a eu alors une autre idée. Incendier une poussette. Je croyais que ça avait échoué. « Je me suis rendormi, j'ai été réveillé par l'odeur de la fumée », affirme Thibaut Garagnon. Dans son enfance, il voulait devenir pompier volontaire, mais il assure n'avoir aucune fascination pour le feu. Dans des SMS, moins de 4 mois après les faits, le suspect déclarait pourtant « bandé sur l'incendie ». Il se présentait comme pyrophile. En garde à vue, le jeune homme se qualifie de monstre, de con. « Je suis désolé, c'était une simple allumette que j'ai mise sur les poussettes. Je pensais pas que ça partirait si loin, » dit-il. Il demande en pleurant « Je vais finir en prison ?» Présenté au juge d'instruction, Thibaut Garagnon garde le silence. Il est mis en examen et écroué. Les parents de Thibaut Garagnon se disent abasourdis par les aveux de leur fils. Ses proches sont partagés sur son geste. Son ex-petite amie, qui a partagé son existence pendant 3 ans, ne croit pas une seconde qu'il puisse être un pyromane meurtrier. Selon lui, il se serait dénoncé pour faire avancer l'enquête. Un autre de ses amis, rencontré sur un forum consacré au dessin animé My Little Pony, évoque un garçon secret qui lui avait confié entendre des voix de femmes. Pour Alassane T, le locataire du 3e étage, qui était harcelé par Thibaut Garagnon, ce dernier aurait agi pour des motifs racistes. 4 membres de la famille T ont péri dans l'incendie. Les aveux et les sanglots de Thibaut Garagnon, mais à ce stade, pas beaucoup d'explications sur ce qui a pu le pousser à provoquer cette catastrophe. Je le répète, c'est un des pires incendies de la capitale, la rue Mira. Ce garçon va se confier, enfin, au juge d'instruction, puis il va passer par la case des experts psychiatres. Est-ce qu'il est dérangé ou pas? On pourrait le penser. On va en parler dans la suite de l'émission. Maître Martin Méchin, avocat de l'une des familles de victimes de l'incendie de la rue Mira. Pourquoi les enquêteurs, finalement, ils se fixent sur Thibaut Garagnon? Parce qu'il n'y a pas de témoin direct, personne l'a vu mettre le feu. C'est un locataire, il aurait pu lui aussi mourir dans cet incendie, c'est une possibilité. Pourquoi, petit à petit, on se rapproche de lui?
15: Je vais vous dire les choses clairement, c'est un coup de poker des enquêteurs.
14: D'accord.
15: Un coup de poker qu'ils tentent sur leur instinct, c'est-à-dire que manifestement ils sentent que Thibaut Garagnon n'est pas clair et que son omniprésence et ses déclarations et son attitude peuvent en tout cas interroger. Et donc ça justifie le placement en garde à vue, ce qui peut être suffisant pour un placement en garde à vue. Mais soyons clairs, c'est pas du tout suffisant pour une mise en examen et encore moins suffisant pour une condamnation. Ce que je veux dire par là, c'est que si Thibaut Garagnon n'avait pas reconnu les faits, vraiment, il n'y avait pas d'éléments matériels. C'est-à-dire que je pense qu'il n'aurait pas été condamné. Et donc, c'est un coup de poker qui est tenté par les enquêteurs de la brigade criminelle qui, j'imagine, mènent très bien leur garde à vue puisqu'ils arrivent à le...
14: Au flair, comme ça, au feeling.
15: À l'instinct, je pense. Ils arrivent à le faire avouer en garde à vue. Et alors, devant le juge d'instruction, effectivement, il ne fait pas de déclaration. Mais il dit quand même, j'ai déjà tout déclaré. Donc, il ne revient pas sur ses déclarations de garde à vue. En tout cas, il semble confirmer ce qu'il a dit en garde à vue. Et la juge d'instruction le réinterroge très rapidement. Parce qu'elle se dit, elle le sait, elle n'est pas stupide, elle sait très bien que s'il revient sur ses aveux, ça va être compliqué. Et donc elle l'interroge, elle veut battre le fer tant qu'il est chaud, et elle l'interroge extrêmement rapidement. Dans un dossier criminel, c'est extrêmement rapide, quelques semaines après son incarcération. Et heureusement, il continue à reconnaître les faits. Et donc après, on est tranquillisé, entre guillemets.
16: Ouais, c'est incroyable, hein, parce que même s'il raconte ensuite des choses, mais ça, on va en parler, un petit peu fantasque. Hein, donc là, on est une espèce de... j'avais besoin de parler, j'ai mis le feu pour appeler les pompiers, il y a d'autres moyens de parler à quelqu'un en direct, c'est le moins qu'on puisse dire. Maître Paul Fortin, vous êtes l'avocat de Mourad Sadi. C'est étonnant, parce que Mourad Sadi, à ce stade, il a passé un an en prison. Tout le monde l'a oublié. Il était le pyromane de la rue Mira. Personne n'y croyait, d'ailleurs. Il est complètement oublié, cet homme. Et puis, il va sortir, là, enfin, lorsqu'il y a eu cette mise en examen. Comment ça se passe?
17: Exactement. Un an de prison, dont je tiens ici à souligner la difficulté. Parce qu'il est, c'est des parcours de vie compliqués. Il est isolé. À part les visites de ses avocats. Il y a un deuxième confrère, Alexandre Luc Valton, dont je donne le nom. Pas de visite. Indigent. Pas d'argent qui lui est envoyé en prison, donc vraiment dans une prison en très mauvais état qui effraîne. Donc vraiment une détention extrêmement difficile. Un seul interrogatoire où quelque part on lui pose quelques questions, mais il n'y a rien de plus contre lui, parce que que voulez-vous ? Il est innocent. C'est pas comme si l'enquête avait avancé et qu'il y avait des nouvelles choses à lui mettre sous les yeux. Donc on continue à lui dire mais vous étiez dehors ce soir-là, c'est peut-être vous. Et il dit bah non, c'est pas moi, je déambule dans la rue. Et là d'un seul coup, la libération d'un seul coup, alors qu'il y a évidemment un soulagement, mais qui n'est pas le bout de la résolution de toutes ces difficultés, parce que il est remis en liberté. D'un coup, bah oui, il est innocent, mais on le met cela devant Fresne, on lui dit débrouillez-vous. Bah il est SDF, où il va aller? Et la première nuit quand il sort, alors, elle est encore dans la rue.
16: Et ouais, mais il fallait raconter cette histoire, parce que c'est l'histoire dans l'histoire, et moi je suis assez frappé par ça, parce qu'effectivement c'est une victime collatérale lui aussi, le malheureux Mourad Sadi, là il a perdu un an de sa vie, j'ai envie de dire, maître Martin Méchin.
15: Oui, et je voudrais dire que c'est évidemment très important d'en parler, mais c'est pour Mourad Sadi lui-même, mais c'est également révélateur de la personnalité de Thibaut Garagnon, parce qu'il faut pas oublier que Thibaut Garagnon, lui, il sait qu'il est coupable. Ouais. Il sait qu'il a mis le feu, en fait. Il le sait. Et il sait qu'il y a quelqu'un qui dort en prison. Il sait qu'il y a quelqu'un qui, pendant un an, reste en prison. Et donc, il faut imaginer que, tout en sachant ça, non seulement bah il se dénonce pas lui-même, il organise des commémorations, etc. On pourra y revenir, c'est un sujet qui est important. Mais surtout, il sait que quelqu'un dort en prison à sa place. Et visiblement, ça ne lui fait aucun effet.
16: Il bouge pas.
15: Non,
16: hein, c'est c'est ce que ça s'appelle du cynisme, hein, tout simplement, hein, en tout cas, ou de l'obscurantisme, du cynisme, de la froideur. Il est étonnant. D'étranges personnages qui auraient pris le contrôle sur ce suspect. Thibaut Garagnon, l'incendiaire de la rue Mira. Superbia est très violent. Il fait partie de ma personnalité. L'enquête de l'heure du crime. Dans quel délire s'est enfermé ce jeune homme? Fou ou pas fou? À suivre dans un court instant sur RTL.
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31: Quand on met le feu comme ça, c'est un pyromane, un criminel. On se venge pas sur les gosses, ni sur les gens. Donc il faudrait que la police, elle trouve vraiment le coupable et qu'il soit puni en conséquence.
32: Au programme de l'heure du crime, l'épouvantable incendie criminel de la rue Mira à Paris en septembre 2015. 8 morts, un premier suspect incarcéré pendant 1 an. Ce n'était pas le bon. Un deuxième locataire a avoué 1 an après les faits. Ses explications et justifications sont plutôt confuses. Jeudi 6 octobre 2016, Thibaut Garagnon est réinterrogé par la juge d'instruction. Il explique qu'il n'est pas en mesure de comprendre son geste. Il en garde un souvenir flou. Il fait part de ses difficultés psychologiques et de sa mauvaise condition physique. Il n'exclut pas le coup de folie. Presque 2 ans plus tard, Thibaut Garagnon est à nouveau et longuement entendu. Il se présente alors sous une nouvelle identité. Il ne serait pas Thibaut, mais Light, l'ami imaginaire de Thibaut. Il explique que des personnages prennent parfois le contrôle de ses gestes et de ses pensées. Ainsi, il aurait mis le feu à l'immeuble sous l'emprise d'un personnage très violent qui se nomme Superbia et qui est le serviteur du mal. Il fait partie de ma personnalité, soutient Thibaut Garagnon. Mardi 28 février 2017, l'enquêteur de personnalité remet son rapport sur Thibaut Garagnon, diagnostiqué surdoué dans son enfance. Le suspect n'aurait jamais vraiment trouvé son équilibre. En 2008, à l'âge de 12 ans, il a fait une tentative de suicide. Après l'incendie de la rue Mira, alors qu'il avait décroché un CDI à la gestion du trafic à la SNCF, il raconte avoir été envahi par les souvenirs du drame. Impossible pour lui de travailler, il a été licencié. Ceux qui le connaissent dépeignent Thibaut Garagnon comme une personnalité complexe, agitée, fragile. Le psychologue le décrit comme un individu immature, instable, en quête d'attention et de reconnaissance. Devant le psychiatre, Garagnon va de nouveau évoquer son double imaginaire et les personnages fantasmés qui l'entourent. Le psychiatre est sceptique. Il pense que le suspect s'abrite opportunément derrière des doubles pour tout simplement fuir sa propre responsabilité. Tous les experts estiment que Thibaut Garagnon peut être jugé, mais il doit être soigné. Il est placé dans une unité pour personnes vulnérables dans l'attente de son procès. Il sera sanctionné pour des violences envers d'autres détenus et des menaces à l'encontre d'un surveillant. Je posais la question à nos deux invités. La même question, je commence par vous, Maître Martin Méchin, avocat de l'une des familles qui a perdu un membre des leurs dans cet incendie épouvantable de la rue Mira. Qu'est-ce qu'il faut penser des déclarations progressives de Thibaut Garagnon? Au début, il parlait pas de personnages comme ça. Il n'était pas habité par cette fantasmagorie qui tient d'ailleurs de la bande dessinée le plus souvent. Qu'est-ce qu'il faut en penser?
15: Alors lui aussi, il a tenté un coup de poker, sauf qu'il est certainement moins malin que les policiers de la brigade criminelle.
16: Il est moins bon.
15: Il n'a pas réussi. En fait, il a tenté de faire croire qu'il avait un TDI, donc un trouble dissociatif de l'identité, ce qui a été complètement démenti par tous les experts qui l'ont rencontré. Ce qu'il faut savoir, c'est que les personnes qui ont été dites, alors d'abord c'est extrêmement rare, et puis surtout ce sont des personnes qui n'en sont pas conscientes et qui ont du mal à en parler, qui n'arrivent pas à en parler. Et lui, il en parle de manière vraiment très presque très froide, très très clinique. Et cet interrogatoire du 5 juillet 2018, il est vraiment étrange. Il dit vous me demandez pourquoi je dis on ne s'est jamais rencontré, je suis Light, l'ami imaginaire de Fox, ouais, Thibaut, samedi.
16: Ça part
15: mais
16: très
15: il n'était pas bien du tout, on s'est battu parce qu'il ne voulait pas rester, j'ai pris sa place, il s'est réfugié dans son imaginaire. Et alors ensuite il déroule toute son histoire, et à la fin, si vous voulez, il est pas du tout délirant, c'est-à-dire qu'il raconte des choses qui ne sont pas vraies, mais il n'est pas délirant. Et à la fin, quand la juge lui demande de signer, il demande « je signe comme aurait signé Thibaut ?» Point d'interrogation. Donc vraiment, il pousse le vice, j'allais dire, ouais, jusqu'à faire croire qu'il pourrait signer autrement. Enfin, voilà. Et donc, en réalité, ça ne correspond pas à quelqu'un qui aurait un TDI. Ça correspond davantage, mais lui-même le dit, et c'est un peu comme ça qu'il se fait piéger aussi. Il les appelle ses amis imaginaires. Mais le TDI, c'est pas un ami imaginaire. TDI, c'est vraiment des personnalités différentes.
16: Maître Paul Fortin, avocat de Mourad Sadi. Mourad Sadi, je le répète, c'était le premier suspect. Il a fait un an de prison. Il est sorti. Mais en tout cas, bon, voilà, il a fait un an de prison absolument pour rien. Il n'était absolument pour rien dans cette histoire d'incendie. Le premier psychiatre à propos de Thibaut Garagnon va dire qu'en fait, en inventant tout ça, en se créant cette espèce de fantasmagorie de personnages, etc., cette suite de personnages, en fait, il cherche à contourner sa responsabilité. Ça a l'air d'être clair comme de l'eau de roche.
3: Alors oui, effectivement, un expert psychiatre peut prendre des conclusions qui peuvent éventuellement conclure à une abolition du discernement. C'est peut-être l'enjeu qui est derrière tout ça. Ça, moi, mon client, à ce moment-là, il était libéré. Je lui ai parlé de ces évolutions-là. Bon, il m'a dit, j'y crois pas. Mais ensuite, vous savez, Mourad Sadi, il n'avait pas une animosité pour Thibaut Garagnon disproportionnée à me dire « Ah non, faut absolument que vous interveniez auprès de la juge pour que vous fassiez une note, pour expliquer que tout ça,
16: Et pourtant, maître, c'est cet homme qui l'envoie en prison. Hein, c'est excusez-moi, mais
3: je suis parfaitement d'accord avec vous. Mais ce qu'il faut réaliser quand on côtoie des gens comme Mourad Sadi, c'est que c'est des vies extrêmement difficiles. Et on a le sentiment qu'ils ont tellement intégré que le sort s'abat sur eux, que
16: une fatalité.
3: Il y a une sorte de forme de fatalité. Et il n'y avait pas de véhémence à l'égard de Thibaut Garagnon.
16: Il n'y a pas beaucoup d'excuses dans ses propos, maître Martin Méchin. Hein.
15: Non, c'était.
16: Dans toutes les auditions, jamais il parle des victimes.
15: Non, très peu, ou alors de manière très utilitaire. On sent bien qu'il le fait parce qu'il est un peu obligé. Et à l'audience aussi, ça a été pénible pour les victimes, parce qu'en fait, il ne parlait que de lui tout le temps. Il ne parlait que de ses douleurs à lui, il ne parlait que de ses problèmes à lui. Et d'ailleurs, c'est ce qu'indiquent les experts, c'est qu'il est très complaisant avec ses propres difficultés. Donc oui, c'est, et sur la question que vous posiez à mon confrère, sur le fait de vouloir échapper à sa responsabilité, c'est très clair. Hein. Il le dit toujours dans le même interrogatoire. Question du juge sur les faits. Avez-vous d'autres choses à dire? Réponse, pour moi, Fox, donc Thibaut, n'y est pour rien. Si Superbia a pris le contrôle, je suis désolé. Donc sous-entendu, c'est pas moi, j'ai rien fait, allez voir Superbia. Et donc là, clairement, il est dans la tentative vaine et un peu puérile, mais de toute façon, il y a beaucoup de choses qui sont puériles. Il est dans la tentative vaine d'échapper à sa responsabilité pénale.
16: 5 ans après les faits, le procès. Thibaut Garagnon, l'incendiaire de la rue Mira. Vers 4h20, je me suis réveillé avec cette pulsion de détruire quelque chose. L'enquête de l'heure du crime. On se retrouve dans un instant sur RTL.
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32: Retour dans l'heure du crime sur l'affaire Thibault-Garagnon. Ce jeune homme est soupçonné d'être à l'origine de l'un des plus dramatiques incendies de Paris, celui de la rue Mira en 2015. 8 morts, le suspect a fait des aveux confus, embrouillés. 5 ans après les faits, il est jugé. Lundi 30 novembre 2020, Thibault Garagnon, 24 ans, cheveux bruns attachés en queue de cheval, t-shirt gris à l'effigie de Fluttershy, personnage de la série pour enfants My Little Pony, est dans le box des accusés de la cour d'assises de Paris. Je reconnais les faits. Nous ne pensions pas tuer des gens, dit-il. La présidente lui demande pourquoi il passe du jeu au nous. Garagnon, sous suivi psychiatrique, explique être sous l'influence de Superbia, son ami imaginaire. « Je ne souhaitais pas la mort des victimes. Je prie tous les soirs pour les familles et les victimes », affirme-t-il. La cour fait circuler les photos de l'incendie de la rue Mira, dont celle des corps calcinés. L'accusé ôte ses lunettes, s'éponge les yeux. « Je n'avais jamais vu ces photos », murmure-t-il. À la barre, à la santé, le locataire du troisième se souvient que Garagnon, le voisin du deuxième, le harcelait. Il montait pour un oui, pour un non, pour toquer à sa porte. Il frappait les murs et le plafond avec une béquille. Il l'insultait avec ces mots. « Je ne veux pas que des noirs habitent au-dessus de chez moi » ou bien « Quand je vois des noirs, ça m'énerve ». Dans le box, l'accusé fait « non » de la tête. Thibault Garagnon raconte les faits. Vers 4h20, je me suis réveillé avec cette pulsion de détruire quelque chose. Il a alors dévalé les escaliers, il avait un briquet. Il a mis le feu à la poussette, mais il n'a pas vu de flamme. Il est parti se recoucher. Je me suis dit que c'était complètement stupide ce que je faisais. Ensuite, il a senti la fumée. Il a vu 2 locataires se défenestrer. J'étais pas dans mon état normal. Si les médecins et les psychiatres m'avaient davantage aidé, ça ne serait peut-être pas arrivé, affirme-t-il. Son père parle d'un enfant qui, tout petit, était toujours en colère, contre tout. Sa mère le défend. Il était différent parce que précoce. Nous avons essayé de lui apprendre la bienveillance et l'empathie. Thibault Garagnon reprend la parole. Je m'en veux énormément d'avoir vécu quand d'autres n'ont pas survécu. L'avocat général ne le croit pas. Vous êtes en train de faire une mise en scène. Vous mentez. Il demande 25 ans de prison à l'encontre de l'accusé. Et on va voir dans le chapitre suivant à quelle peine va être condamné Thomas Garagnon. Mais tout de suite, évidemment, on va parler du procès avec vous, maître Martin Méchin. Vous défendez l'une des familles de victimes. Vous êtes évidemment à ce procès. On n'a pas du mal à le suivre, Garagnon, mais il y a une question quand même qui se pose, c'est est-ce qu'il est sincère ? Parce que même quand il raconte les faits, on a l'impression qu'il y a une espèce de voile de mensonge.
0: Les seules fois où il est sincère, en fait, je pense, c'est quand il parle de lui et de ses propres difficultés. Là, il est sincère, c'est-à-dire qu'il souffre de certaines choses, il souffre depuis toujours d'une forme de solitude. Voilà, donc là, il y a une forme de sincérité. En revanche, dès qu'il s'agit de parler des autres, ou de ce qu'il a fait, là, il n'y a plus de sincérité. On est vraiment, c'est assez marquant. Et quand il s'agit d'exprimer des regrets, alors il a dû en exprimer. J'en ai pas de souvenir particulier parce qu'en réalité, c'est quelque chose qui n'a pas du tout été entendu par les victimes. Vraiment, la manière dont ça a pu être exprimé, ça n'a pas été perçu comme de réels regrets. C'était toujours cette notion d'utilité, en fait. Il y a des regrets utilitaires, on est devant une cour d'assises, évidemment que si on reconnaît les faits, il faut regretter. Sinon, vous allez prendre le maximum, et le maximum, c'était perpétuité. Donc, mais non, il n'y a pas de grande sincérité chez Thibaut Garagnon, et puis il y a une volonté d'un peu de manipuler, alors il n'y arrive pas, parce qu'il n'est pas suffisamment armé. Psychologiquement pour manipuler les gens, mais il y a toujours cette tentative. Ouais.
32: Comment est-ce que il se comporte ? Vous connaissez bien le système de la cour d'assises. Il est là. Est-ce qu'il répond très naturellement aux questions ? Est-ce qu'il veut prendre la parole ? Est-ce qu'il est à l'affût de tout ce qu'on pourrait dire sur lui ?
0: Non, il est plutôt fuyant, si vous voulez. Il donne l'impression d'être quelqu'un de très timide, de très rentré en lui, et relativement fuyant quand même. C'est pas quelqu'un qui s'exprime avec aisance ou dont on sent la sincérité. On sent que c'est compliqué pour lui, ça c'est sûr. L'audience a été compliquée pour lui, mais c'est tout à fait normal. Et il a eu du mal, je pense, à convaincre quiconque de ce qu'il disait.
32: Les familles, évidemment, de victimes sont là. Vos clients, je suppose, sont là, à l'audience. Quand elles ont appris que c'était ce garçon qui avait mis le feu et qui avait ôté la vie à un des leurs, comment est-ce qu'elles ont réagi ? Je pense que c'est vous qui avez annoncé à vos clients que enfin il y avait un vrai suspect arrêté, j'ai envie de dire.
0: Oui, parce que depuis un an, je leur disais attention, celui qui est en détention, soit c'est pas lui, soit de toute façon il n'y a pas suffisamment d'éléments. Et le jour où Thibaut Garagnon est en garde à vue, à vous, la juge m'appelle, me dit je vous informe que Thibaut Garagnon a avoué les faits. Je vous le dis parce que je veux pas que vos clients l'apprennent par les médias. Donc j'appelle immédiatement mes clients qui sont en région nantaise, donc je peux pas les voir physiquement, et j'annonce ça au père de la victime décédée, qui s'effondre en fait totalement en me disant mais maître, mais c'est pas possible. Il y a encore une semaine, il a organisé la cérémonie de commémoration. Il y a une semaine, il m'a pris dans ses bras. Il y a une semaine, il m'a pris dans ses bras et il nous a envoyé des billets de train parce qu'il travaillait à la SNCF pour qu'on puisse venir à la commémoration. Et il m'a dit une phrase dont je me souviendrai toute ma vie, parce que ça fait quelques années maintenant, mais je m'en souviens comme si c'était hier. Il m'a dit, il me l'a tué une deuxième fois. C'est comme s'il me l'avait tué une deuxième fois. Ouais. Voilà, ça, je m'en souviendrai toujours.
32: C'est terrifiant. Ouais. Et c'est glaçant, parce que là, on a toute la mesure du personnage à travers ses simples propos. Il les a invités à la cérémonie, etc. Il était un peu le maître de cérémonie, d'ailleurs, avec son bouquet de tournesol. Et puis, c'est lui qui a tué tout le monde. C'est vraiment très, très frappant ce que vous racontez, maître Méchin. Maître Paul Fortin, une petite question pour vous. Vous êtes l'avocat de Mourad Sadi. Est-ce que Mourad Sadi est venu à ce procès ?
1: Non, Mourad Sadi, il n'est pas venu à ce procès parce qu'il n'y a pas été convoqué. Alors, évidemment, pas comme accusé, puisqu'il était innocent, et même pas comme témoin. Et le fait qu'il soit même pas convoqué comme témoin, ça vous montre à quel point il était quelque part à distance des faits. Il n'avait rien à dire sur cette affaire, il n'en était même pas un témoin, et pourtant il a fait un an de prison.
32: Et il aurait pu raconter quand même, dire un petit peu,
1: Ce que vous dites est très intéressant, parce que quelque part, une fois que le procès a lieu à la cour d'assises, c'est le procès de Thibaut Garagnon, mais effectivement, dans notre procédure pénale, il n'y a aucun moment où la justice convoque quelqu'un qui a fait un an de prison pour rien pour lui dire une forme de « je vous explique pourquoi vous avez fait de la prison, je vous explique pourquoi vous avez été innocenté ».
32: Ça serait salutaire.
1: C'est le rôle de l'avocat d'essayer d'expliquer ça à son client.
32: Après 11 jours de procès, le verdict. Thibaut Garagnon, l'incendiaire de la rue Mira. Peu m'importait la peine, ma peur était qu'il recommence. L'enquête de l'heure du crime, je vous retrouve tout de suite sur RTL.
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32: Dans l'heure du crime, l'affaire Thibault-Garagnon, accusé d'avoir commis l'un des plus meurtriers incendies à Paris, celui de l'immeuble de la rue Mira, 2015. Le jeune homme a reconnu les faits sans vraiment les expliquer. Jugé 5 ans plus tard, voici le verdict. Jeudi 10 décembre 2020, Thibault Garagnon, 24 ans, est condamné à 20 ans de prison aux Assises de Paris. Il devra se plier à un suivi judiciaire pendant 12 ans après sa sortie de prison. Garagnon échappe donc à la perpétuité. La Cour a certainement pris en compte sa personnalité particulière, commente l'un de ses avocats, Maître Laurent Thieffry. L'accusé, vêtu d'un t-shirt noir avec des licornes, reçoit le verdict sans broncher. Pas un mot pour les victimes, son seul regard. Et pour sa mère. Michel, mère de l'un des locataires défenestrés, se dit soulagée. Depuis 5 ans, nous étions dans la tourmente. Je sors d'ici avec l'impression de pouvoir un peu mieux respirer. Une autre mère de victime commente. Peu m'importait la peine. Ma peur était qu'il recommence et qu'un jour d'autres familles puissent vivre ce qu'on a vécu.
37: J'ai été réveillé par une forte odeur de fumée. J'ai commencé à crier au feu. Puis j'ai vu les deux personnes qui sont défenestrées tomber. Ça fait un bruit traumatisant. J'entends encore résonner dans ma tête. Je m'en doutais déjà que c'était quelque chose de criminel. Le premier incendie qu'il y a eu, la colère, énormément de colère.
32: Thibaut Carignan, c'est bien lui qui parle, alors qu'on pourrait croire que c'est un témoin comme ça, lambda, qui est un habitant qui aurait été un rescapé. Non, c'est bien lui qui parle, l'incendiaire. Thibaut Carignan, c'est une archive RTL du 4 septembre 2015. Maître Martin Méchin, vous êtes avec nous, avocat de l'une des familles de victimes, 20 ans de prison. Évidemment, les familles sont soulagées. Est-ce qu'elles ont compris, les familles, ce qui s'était passé? Pourquoi ce garçon, je dis garçon parce qu'il a 20 ans au moment des faits, 19, 20 ans, pourquoi ce garçon a commis l'irréparable?
0: Non, on n'a jamais vraiment eu de réponse satisfaisante et convaincante. Peut-être qu'il n'y a pas qu'une seule réponse d'ailleurs. Peut-être que il y a effectivement le conflit qu'il avait avec un des locataires. Peut-être que il voulait effectivement revoir les pompiers alors qu'il les avait déjà appelés 2 heures auparavant. Peut-être que ce sur quoi les experts sont tous d'accord, c'est qu'il y a un fort sentiment de solitude chez Thibaut Carignan. C'est la seule chose à peu près qu'on reconnaît entre guillemets, c'est qu'effectivement il souffre d'une forme de solitude et donc la volonté de se faire remarquer, la volonté de se faire passer pour une victime, parce que quand il y a un incendie dans son immeuble, on est victime, évidemment. Donc c'est toujours dans cette victimisation, parce que, comme je le disais tout à l'heure, il est toujours dans la victimisation. Donc en fait, là, il se crée son propre statut de victime. Sauf que, il y a malheureusement des gens qui ont été bien plus victimes que lui. On a quand même 8 morts.
32: 8 morts, oui, il faut pas les oublier, ça, ce sont les vraies victimes de cette affaire, et puis également, victime collatérale, c'est Mourad Sadi, l'homme qui a passé un an en prison, on va en dire un mot. Maître Méchin, un petit mot sur vos clients, ils reçoivent ce verdict, ils attendaient pour eux, c'est une manière aussi de faire leur deuil, en quelque sorte, de cette affaire bouleversante. Comment est-ce qu'ils ont reçu ces années de prison?
0: Je pense pas que le verdict soit une manière de faire son deuil, je pense qu'on fait jamais le deuil de son enfant, en réalité. D'ailleurs, il n'y a pas de mot en français pour désigner des parents qui ont perdu leur enfant. Et dans quasiment aucune langue, il y a quelques langues, mais très rares, dans lesquelles il y a un mot pour désigner spécifiquement cette situation de perdre un enfant. Je pense qu'il n'y a pas moyen de faire son deuil. Je peux même pas dire qu'ils ont été satisfaits par le procès, parce que en fait Thibaut n'a apporté aucune réponse satisfaisante. Ça a été très douloureux pour eux de le voir, évidemment, ça a été très douloureux de l'entendre. J'allais dire, ils ont pris acte de la décision. Voilà, mais non, ils ont pas fait leur deuil. Je pense que on fait pas son deuil de la perte d'un enfant dans ces conditions.
32: Il est toujours en prison, Thibaut Carignan?
0: Alors moi j'ai pas de nouvelles, mais j'imagine que oui, ayant pris 20 ans en 2000 Oui, a priori, ouais. Il est toujours en prison.
32: Ouais. On peut toujours avoir une surprise, mais enfin, vous auriez été averti.
0: Oui, c'est-à-dire que dans les procédures d'aménagement de peine, lorsqu'un aménagement de peine est envisagé sur des faits de cette nature, enfin sur des faits graves, les victimes sont avisées, peuvent éventuellement donner un avis entre guillemets, qui est juste un avis bien sûr, sur l'aménagement de la peine. Et donc je n'ai pas été moins informé qu'il y ait à ce stade, en tout cas, de projet d'aménagement de peine pour Thibaut Carignan. Il était incarcéré en 2016, on est en 2026. Ouais, ça fait 10 ans. Ceci dit, la question va commencer à se poser.
32: On commence à rentrer dans la zone sensible.
0: La question va commencer à se poser. Mais je pense que si son positionnement ne change pas, ça va être compliqué, parce que s'il a pris une peine lourde, et c'est une peine lourde en réalité sur ce type de fait, même si c'est la perpète qui est encourue, ça reste une peine lourde, c'est parce que la cour a estimé qu'il y avait une forme de dangerosité.
32: Maître Paul Fortin, un petit mot sur Mourad Sadi, vous l'avez défendu au cours de cette affaire, c'est, je le dis, le suspect, ce qui était en premier arrêté et qui n'avait absolument rien fait, il a eu des compensations, il a obtenu quelque chose ensuite de la justice?
1: Oui, un an après le procès d'assises, quelque part cette histoire elle commence avec Mourad Sadi qui est interpellé tout de suite. On a le temps de faire toute l'enquête, toute l'instruction, le procès de Thibaut Carignan, de le condamner, et c'est seulement un an après, décembre 2021, que Mourad Sadi est indemnisé. Préjudice moral, 30 000 euros pour un an de prison, ça laisse songeur.
32: Et ensuite, il s'est retrouvé dans la rue, parce que je suppose qu'il est retombé SDF.
1: Effectivement, puisque cette indemnisation, elle est venue fort tardivement. Il a d'abord été SDF, et ensuite, la mairie du 18e a pris toute une série de mesures pour lui trouver un logement, et qu'ils en soient remerciés.
32: Merci beaucoup. À tous les deux, Maître Paul Fortin et Maître Martin Méchin, d'avoir été les invités de l'heure du crime. Merci à l'équipe de l'émission, rédactrice en chef Justine Vigneault, préparation Romain Divarès, Valentine Bardet, réalisation en direct, Jonathan Griveaux.
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32: Lundi, en direct, dans l'heure du crime, l'affaire Gilles Dray, en 92. Sa femme meurt dans un accident de la route. Mais est-ce un véritable accident? Est-ce que c'est une vraie ou une fausse morte qui est dans cette voiture? Je vous raconte tout en 14h en direct. Lundi, dans l'heure du crime, dans un instant, entrer dans l'histoire avec vous, Laurent Deutsch. Bonjour.
2: Bonjour, Jean-Alphonse.
32: Alors, au programme aujourd'hui d'entrer dans l'histoire, mon cher Laurent.
2: Ça vous dirait un petit week-end à Monaco pendant le célèbre Grand Prix de Formule 1?
32: Je connais très bien.
2: Eh ben, c'est maintenant. Alors, préparez-vous à remonter aux origines de la principauté monégasque et vous allez voir que tout est parti d'un bout de caillou appelé le rocher. A tout de suite.
32: A tout de suite, mon cher Laurent. 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L'essentiel de l'information en 3 minutes, c'est avec vous Nathalie Michet, bonjour.
9: Bonjour Jean-Alphonse, bonjour à tous. Au lendemain de la découverte d'un corps pouvant être celui de Liana dans le Gers, le parquet d'Agen annonce une communication en fin d'après-midi. On attend notamment les résultats de l'autopsie. Ce que l'on sait jusque-là, c'est que la dépouille retrouvée hier est celle d'un enfant et que ses vêtements correspondent à ceux que portait Liana le jour de sa disparition. Un dénouement terrible alors que le fiasco judiciaire autour de cette affaire prend des tours politiques. Ce soir, le ministre de la Justice se rendra aux 20h de TF1. Gérald Darmanin qui épingle des dysfonctionnements accablants alors que le suspect avait été visé par plusieurs plaintes pour viol sur mineurs qui n'ont jamais abouti. Depuis le Monténégro où il est en déplacement, Emmanuel Macron a dénoncé une situation inacceptable, ajoutant ne vouloir entendre, je cite, « aucun argument de moyen dans cette affaire ». En Meurthe-et-Moselle, on apprend la mise en examen d'un masseur kinésithérapeute de Pont-à-Mousson pour viols et agressions sexuelles à l'encontre de 8 patientes. Le mis en cause avait fait l'objet en décembre dernier d'un signalement de l'ordre des masseurs kinésithérapeutes qu'il a radié de la profession. L'homme de 43 ans conteste les faits. Le Premier ministre libanais demande à l'Iran d'arrêter d'utiliser son pays comme moyen de pression dans les négociations. Le Liban, où le Hezbollah se dit prêt à se retirer des zones frontalières avec Israël, mais seulement si l'État hébreu retire ses troupes du territoire libanais. C'est l'heure de retrouver Cédric Chasseur à Roland-Garros. Cédric, c'est parti pour la première demi-finale homme entre Alexander Zverev et Jakub Mencik.
10: 22 minutes de jeu sur le court Philippe Châtrier, deux partout entre Alexander Zverev et Jakub Mencik. Match très équilibré jusqu'ici avec deux joueurs qui n'ont pas passé le même temps sur le court depuis le début du tournoi. Mencik, il faut s'en souvenir, était sorti au deuxième tour perclus de crampes en fauteuil roulant. Il a disputé des matchs à rallonge alors qu'Alexander Zverev, lui, a eu un tournoi plus facile jusqu'ici. Et il mène d'ailleurs 0-30 sur le service de Jakub Mencik, peut-être une première opportunité pour l'Allemand dans quelques instants de pouvoir réaliser le break. Lui qui est le grand favori désormais de ce tournoi depuis la défaite de Yannick Sinner. Et il est à la recherche de son premier Roland-Garros après avoir perdu la finale en 2024. Deux partout donc entre Zverev et Mencik. 15-30 sur le service du Tchèque.
9: Merci beaucoup Cédric, on vous retrouve dans moins d'une demi-heure. En Formule 1, place ce week-end au prestigieux Grand Prix de Monaco. Et le monégasque Charles Leclerc a signé le meilleur temps de la première séance d'essai libre devant son coéquipier chez Ferrari, Lewis Hamilton. Et le français Isaac Hadjar chez Red Bull a pris le troisième chrono. La météo, nouvelle perturbation pluvieuse. Demain, la moitié nord sera concernée et le vent va atteindre 80 km/h sur le littoral de la Manche. Le temps sera plus ensoleillé dans le sud avec des maximales entre 16 et 27 degrés. 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Entrée dans l'histoire, c'est avec Laurent Deutsch.
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2: Bonjour les amis, c'est Laurent Deutsch. Si je vous dis Monaco, vous pensez immédiatement yacht, palace, casino, voiture de luxe, gala mondain et évasion fiscale. Eh bien, tout n'est pas faux. Mais avant de devenir le terrain de jeu des plus grosses fortunes de la planète, un véritable Eldorado, Monaco n'a été longtemps qu'un petit bout de terre aride, sans ressources et sans avenir.

0: les Grimaldi, pour lui permettre durant plus de 700 ans d'exister et de survivre. Alors restez avec moi, car dans quelques instants, nous allons entrer dans l'histoire mouvementée de Monaco et vous allez voir, elle vaut le détour sur RTL.
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0: Nous sommes le jeudi 19 avril 1956 dans la cathédrale de Monaco. L'événement qu'on est en train de célébrer est plus qu'un simple mariage. C'est un événement planétaire. Il a réuni 700 invités, tous triés sur le volet. Des chefs d'État, des têtes couronnées, des milliardaires, des stars. Gotha mondial semble s'être donné rendez-vous dans la principauté. À l'intérieur et à l'extérieur de la cathédrale, 1800 journalistes munis de leur appareil photo s'affairent à immortaliser la cérémonie. Et aux quatre coins de la planète, 30 millions de téléspectateurs assistent eux aussi à ce mariage en technicolore dont la mise en scène a été méticuleusement soignée. Devant l'autel, la mariée est belle comme le jour. Un visage d'ange sous un voile de dentelle. Une silhouette de rêve dans une somptueuse robe de soie incrustée de perles. Cette sublime mariée s'appelle Grace Kelly. Elle a 27 ans. C'est l'étoile montante du cinéma hollywoodien. À ses côtés, un peu guindée dans son uniforme aux épaulettes d'or, Le

0: prince Rainier III, âgé de 32 ans. Une star américaine, un prince charmant, le soleil, la mer, les paillettes, l'amour. Tous les ingrédients sont réunis pour que ce film soit parfait. L'histoire de leur rencontre, telle que les journaux la racontent depuis des semaines, tient d'ailleurs du véritable conte de fées. Grâce et Rainier se seraient rencontrés un an plus tôt, lors du Festival de Cannes. Au cours d'une brève rencontre de 45 minutes au Palais de Monaco, à l'occasion d'un reportage photo pour Paris Match, les deux tourtereaux seraient immédiatement tombés raides dingues, l'un de l'autre, le coup de foudre. Pourtant, les esprits critiques s'interrogent. Et si derrière cette romance à l'eau de rose concoctée par la presse se cachaient en réalité des dessins moins romantiques? Et si ce mariage du siècle n'était en fait qu'une vaste opération médiatique? Un gros coup de pub destiné à mettre la petite principauté monégasque alors au bord de la faillite, sous les feux des projecteurs? Après s'être passé la bague au doigt sous les caméras de la métro Goldwyn-Mayer, Grâce et Rainier remontent solennellement la nef de la cathédrale. À leur sortie, une Rolls-Royce décapotable emporte le couple sous un déluge d'applaudissements. Alors, mariage arrangé ou mariage d'amour, une chose est sûre, cet événement va faire basculer à tout jamais le destin du petit rocher. Monaco vient de créer son propre mythe.
1: Monaco.
0: Pour comprendre la saga monégasque, il faut passer de l'autre côté de ce décor féerique et remonter très loin dans le temps. Tout commence au 5e siècle avant Jésus-Christ, lorsqu'une poignée de Grecs venus de Marseille fondent ici, dans une baie de la Méditerranée, une petite colonie appelée Monoikos. Il ne s'agit alors que d'un simple port, qui prendra sous la période romaine le nom de port d'Hercule. À la fin de l'Antiquité, Monaco reste une bande de terre exiguë, coincée entre la montagne et la mer, peuplée de quelques familles de pêcheurs. C'est un endroit coincé, il n'y a pas de route, c'est inaccessible. Sauf par la mer. Mais pour retracer les véritables débuts de Monaco, il faut remonter au Moyen-Âge et nous éloigner un peu de la Côte d'Azur. Il faut se rendre de l'autre côté de la frontière, en Italie. Car c'est à Gênes, à moins de 200 km, que commence en réalité l'histoire de Monaco. Avec une famille italienne, dont plus personne aujourd'hui n'ignore le nom, les célèbres Grimaldi. Au XIIIe siècle, les Grimaldi font partie des cinq familles les plus fortunées et les plus influentes de la République de Gênes. Mais lorsqu'une guerre civile éclate entre deux clans rivaux, les Guelfes et les Gibelins, leur situation florissante va tourner au vinaigre. Les Gibelins se rendent maîtres de Gênes et les Grimaldi, qui avaient choisi le mauvais camp, se font bannir de la ville. Et les voilà qui errent le long de la Méditerranée à la recherche d'un territoire pour un nouveau départ. Ils décident alors de s'installer sur le rocher de Monaco. Perché à 60 mètres au-dessus de la mer, ce morceau de falaise sert de point stratégique aux Génois pour surveiller la côte. Et il y a là une forteresse sur laquelle les Grimaldi aimeraient bien faire main basse. Malheureusement, la place paraît imprenable. Mais nos Grimaldi ne manquent ni d'audace ni d'intelligence. En 1297, François Grimaldi, surnommé La Malice, se déguise en moine avec quelques-uns de ses compagnons afin de s'introduire dans le bâtiment. Une fois dans les lieux, François ouvre les portes, fait entrer ses hommes d'armes et s'empare de la forteresse. Ça y est, les Grimaldi ont trouvé leur point de chute. Et ils entendent bien désormais rester les seuls maîtres à bord, sur le rocher. Bon, le hic, c'est que leur nouveau domaine est minuscule. Oui, l'endroit se résume à une simple place forte, perchée sur un promontoire rocheux. Une petite citadelle, constituée de remparts et flanquée de quatre tours. Il n'y a vraiment pas de quoi fantasmer. En contrebas, dans la baie étriquée, on compte à peine une centaine d'habitants. Les Grimaldi vont donc très vite se sentir à l'étroit sur ce petit confetti. C'est pourquoi, un demi-siècle plus tard, ils achètent à des seigneurs provençaux deux petits territoires limitrophes, Menton et Roquebrune. Avec cette acquisition, Monaco couvre à présent 25 kilomètres. C'est mieux, mais c'est pas Byzance non plus. Et ces quelques milliers d'arpents de terre supplémentaires ne leur rapportent rien. On y cultive de la vigne, des oliviers, des figues, pas de quoi fouetter un chat. Alors, les Grimaldi, qui ont le sens des affaires, décident de taxer les navires marchands qui circulent dans leurs eaux territoriales, en prélevant un petit pourcentage sur les cargaisons. Et puis en passant, nos Grimaldi se font aussi pirates. Ils n'hésitent pas à attaquer et à dépouiller les navires génois qui ont le malheur de s'approcher un peu trop près de leur côte. Mais malgré les taxes et le brigandage maritime, leur situation reste fragile. Entre les Génois et les Milanais qui cherchent sans cesse à leur piquer leur forteresse et les incursions arabes qui ravagent la Provence, nos seigneurs de Monaco sont bien vulnérables. Du coup, ils n'ont pas d'autre choix que de se chercher des protecteurs. Ce sera d'abord l'Espagne, avant que les Grimaldi retournent finalement leur veste et choisissent plutôt la France. Et c'est cette alliance avec les Français qui va leur assurer de beaux jours. Au XVe siècle, le roi Charles VIII reconnaît aux Grimaldi la souveraineté entière sur leur petit territoire. Au XVIIe siècle, Louis XIII accorde carrément à Monaco le statut de principauté. Les Grimaldi, qui n'étaient qu'une famille féodale parmi d'autres, deviennent maintenant des princes. Bon, la couronne est riquiqui, mais c'est quand même une couronne. En plus du titre princier, les rois de France leur font également cadeau de nombreuses terres disséminées un peu partout dans le royaume. Des duchés, des marquisats, des comtés, des baronnies, plus d'une centaine de seigneuries en tout qui vont faire des Grimaldi l'une des familles les plus riches de l'Ancien Régime. Malheureusement pour eux, la Révolution va tout chambouler. En 1793, tous leurs biens sont confisqués. On leur reprend les 150 fiefs qu'ils possédaient en France. Quant à Monaco, au Rocher, il est carrément annexé par la République pour être incorporé au nouveau département des Alpes-Maritimes. Le coup est rude. Et sous le Premier Empire, la situation ne s'arrange pas vraiment. Monaco est réduit à un simple chef-lieu de département. Mais l'avantage avec la roue de la fortune, c'est que la roue tourne et qu'elle peut tourner dans les deux sens. Eh oui, la roue tourne, comme dirait Ribéry. Et après la chute de Napoléon en 1814, toutes les monarchies européennes sont rétablies. Et parmi elles, bien sûr, celle des Grimaldi. La famille retrouve finalement son trône et sa chère principauté. Sauf qu'une nouvelle déconvenue l'attend. En 1848, voilà que Menton et Roquebrune demandent à être rattachés à la France. De nouveau, les Grimaldi frôlent la crise d'apoplexie. Ils perdent d'un coup 90% de leur territoire. Il ne leur reste plus que leur rocher. C'est le retour à la case départ. La ruine les menace, car leur territoire minuscule n'a aucune ressource. Pas d'arrière-pays, pas d'agriculture, pas de commerce. Il n'y a rien à Monaco. Il n'y a même pas d'impôts. Il faudra attendre le Second Empire pour que s'opère enfin le miracle monégasque. Car à cette époque, l'aristocratie européenne se prend de passion pour les séjours au bord de la mer. Les stations balnéaires se développent à la vitesse de la lumière. Biarritz, Cabourg, Deauville, Arcachon, Nice. Le prince de Monaco, Charles III, a alors la bonne idée de faire, lui aussi, de sa petite principauté, un lieu de villégiature pour les plus fortunés. Sauf qu'il reste un problème. Son rocher est difficilement accessible. Il n'y a pas de route, c'est des sentiers. Alors pour s'y rendre, il faut prendre un affreux bateau à vapeur depuis Nice. Ou alors tenter de se risquer sur ces sentiers arides à travers la garrigue et les cailloux. Les aristocrates en goguette avec leurs talons et vont y laisser leurs chevilles. Charles demande alors à Napoléon III d'étendre la nouvelle ligne de chemin de fer jusqu'au rocher. L'empereur accepte Et c'est gagné. Voilà qu'un nouvel horizon s'ouvre pour Monaco. Le train va pouvoir amener une riche clientèle jusqu'à la petite principauté enclavée. Mais ce n'est toujours pas suffisant. Et Charles le sait très bien. Il va falloir proposer quelque chose de plus que le soleil et la mer pour se démarquer de la concurrence sur la Riviera. Et c'est là que notre prince va avoir une idée du tonnerre. Puisque les jeux de hasard sont interdits en France, eh ben, lui, il va ouvrir un casino. Monaco aura ainsi le monopole des jeux sur tout le littoral méditerranéen et pourra ainsi se remplir les poches. C'est ainsi que la célèbre SBM, la Société des Bains de Mer, voit le jour en 1863. Un tout nouveau quartier est aussitôt construit pour accueillir le casino. Un quartier que l'on baptise en l'honneur du prince, Mont-Charles, Monte Carlo en italien. Et en quelques années seulement, Monte Carlo va se couvrir d'hôtels de luxe, de cafés, de villas somptueuses et de jardins luxuriants. Il y aura même un opéra. Un opéra construit par le grand Charles Garnier en personne. Le coup de poker du prince de Monaco a réussi. C'est le jackpot. Les revenus générés par la SBM sont tels que dès 1869, le prince peut se permettre de supprimer l'impôt pour les monégasques. Monaco devient dès lors un petit paradis fiscal. Très vite, on ne se contente plus de faire jouer les riches au blackjack ou à la roulette. On leur organise des bals, des galas, des concerts, des meetings aériens ou nautiques. On fait même venir les célèbres ballets russes. Durant les premières années du XXe siècle, la principauté continue sur sa lancée. Le fils de Charles III, le prince Albert Ier, fait fructifier la renommée du rocher. Celui que l'on surnomme le prince savant ouvre l'un des tout premiers musées océanographiques. Sous son règne, on construit le tramway, un lycée, un hôpital et on organise des événements sportifs. En particulier, le fameux rallye automobile de Monte Carlo. C'est encore la belle époque, mais plus pour longtemps. Oui, car la Première Guerre mondiale va venir rebattre les cartes. À la sortie du conflit, on n'a plus vraiment la tête à s'amuser. Les touristes se font rares et la SBM est couverte de dettes. Et puis, en 1933, un nouveau coup dur va frapper le rocher. La France autorise en effet les jeux de hasard sur son territoire. Voilà donc les casinos qui se mettent à pousser comme des champignons sur la Côte d'Azur. Monaco se retrouve cerné par la concurrence. Encore une fois, rien ne va plus. La principauté est de nouveau au bord de la banqueroute. Et c'est ainsi qu'après la Seconde Guerre mondiale, le nouveau prince Régnier III hérite d'une monarchie désuète au bord du précipice. La question, toujours la même, se pose alors pour la énième fois. Comment renflouer les caisses? Comment attirer des investisseurs? Comment faire venir davantage de touristes et d'argent? Et c'est là que Régnier et ses conseillers vont avoir une nouvelle idée de génie. Monter un gros coup de com' afin de braquer les projecteurs du monde entier sur le rocher. Le prince est célibataire, il faut lui trouver une épouse et organiser le mariage du siècle. Si possible, il faudrait une actrice hollywoodienne. Bah, c'est vrai, quoi de mieux pour relancer la notoriété de la principauté que de l'associer aux rêves américains, aux strass, aux paillettes et au glamour. Évidemment, on pense d'abord à la sublime Marilyn Monroe. La star est approchée, mais elle déclinera la proposition. Pas question qu'elle épouse un prince inconnu et qu'elle aille s'enterrer dans un royaume d'opérette de la taille d'un timbre-poste. Alors, on se tourne vers une autre comédienne, Grace Kelly. L'égérie d'Alfred Hitchcock vient de recevoir l'Oscar de la meilleure actrice. Et elle est prête à sacrifier sa prometteuse carrière pour devenir princesse. L'amour a-t-il fait des miracles? Toujours est-il que l'union de Régnier et de Grace est célébrée en grande pompe le 19 avril 1956, comme je vous l'ai raconté au début de notre aventure. Et comme prévu, c'est une réussite totale. Le rocher connaît enfin son heure de gloire. Le mythe est lancé, il ne s'arrêtera plus. Car aussitôt après ce mariage légendaire, féerique, les touristes, les stars et surtout les investisseurs américains vont littéralement se battre pour venir s'installer à Monaco. Et pour pouvoir accueillir les sociétés et les millionnaires qui cherchent désormais à s'implanter sur son rocher, Rainier va alors étendre la superficie de sa principauté. De nouveaux quartiers sont construits sur la mer, sur des terre-pleins. Et il va exploiter chaque mètre carré de son petit territoire. Après le prince savant, place au prince bâtisseur. Monaco est livré aux promoteurs immobiliers et aux barons du BTP. On démolit, on reconstruit, on creuse, on bétonne, on monte, on superpose. Monaco se transforme peu à peu en un gros millefeuille de tours, de buildings et d'immeubles de luxe. La suite, vous la connaissez? Depuis, Monaco n'a plus jamais cessé de se développer et d'accroître sa prospérité. Mais il lui aura quand même fallu 700 ans de revers, de déclin, d'incertitude, de renouveau et de renaissance pour remporter définitivement son pari, rester indépendant et devenir riche et célèbre dans le monde entier. Et même si son image de paradis doré pour millionnaires nous agace parfois, ce micro-état hors du commun continuera encore longtemps de nourrir nos fantasmes et de titiller notre imaginaire. Et ben voilà les amis, entrée dans l'histoire, c'est fini pour aujourd'hui et aussi pour cette semaine. Et quelle semaine, hein, vous vous rappelez? Nous avons combattu à Hastings avec Guillaume le Conquérant. Nous avons mis fin à la guerre d'Indochine avec Pierre Mendès France. Nous avons pris la mer avec Lascarina Bouboulina pour libérer la Grèce. Et nous avons admiré les plus belles toiles peintes par le Caravage. Eh bien, sachez que tous ces épisodes sont à retrouver sur le site rtl.fr, sur l'application RTL, ainsi que sur toutes vos plateformes préférées. Mais dans un instant, vous avez rendez-vous avec Laurent Ruquier et ses grosses têtes. Alors, bon après-midi sur RTL et surtout bon week-end.
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11: Direction Roland-Garros pour la première demi-finale. Homme très serré, Cédric Chasseur. Bonjour Cédric.
12: Bonjour Isabelle. En effet, 50 minutes de jeu, 5-4 en faveur de Jakub Medzic face à Alexander Zverev. C'est l'Allemand qui est au service dans ce premier moment de vérité dans cette première demi-finale. Zverev qui a déjà dû sauver 3 balles de break depuis le début de ce premier set et qui fait sans doute la moins bonne impression des deux joueurs sur le court Philippe Châtrier. 5-4 donc en faveur de Medzic, mais c'est Zverev qui est au service.
11: Merci beaucoup Cédric, à tout à l'heure 16h et c'est parti pour le rire et la culture sur RTL avec Laurent Ruquier et ses grosses têtes. Très bel après-midi à vous.
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14: Bonjour, heureux de vous retrouver avec pour vous aujourd'hui une grosse tête dont on peut dire que niveau bonne réponse, seules ses chaussettes lui arrivent à la cheville, Paul Elkarat.
15: Bonjour.
14: Une grosse tête qui après avoir régné à 20h et règne chez nous de 15h30 à 18h, Christine Ockrent. Grosse tête qui a écrit la droguerie du sourire et qui vient se réapprovisionner ici, Yann Folli.
16: Bonjour.
14: Une grosse tête qui a passé plus de temps à l'Élysée que n'importe quel président de la République, Guillaume Gomez. Une grosse tête qui n'est pas chef cuisinier mais qui a quand même 2 étoiles grâce au Paris Saint-Germain. Florian Gazan. Et une grosse tête qui, contrairement à Guillaume Gomez, ne découpe pas les poulets mais des cadavres. Et il vous racontera tout ça ce soir d'ailleurs à la Comédie des Champs. Il est en spectacle. Chez moi, j'ai de la chance. Philippe Boxon. Mais c'est vrai, monsieur Gomez, que vous avez passé plus de temps que n'importe quel président à l'Élysée. Vous avez été chef combien de temps là-bas?
17: Alors, j'ai fait 25 ans au Palais de l'Élysée, dans les cuisines de l'Élysée.
14: Et ben voilà. Aucun président n'est resté 25 ans à l'Élysée.
17: Et aucun ne restera normalement.
14: C'était sympa. On est bien logé à l'Élysée, d'ailleurs.
17: Oh bah, c'est un lieu où on y travaille.
14: Vous avez déjà vu des morts là-bas, vous?
17: À part
18: François Hollande,
17: des agneaux, par des agneaux, des poulets et des poissons, non.
14: Yann Folivet est en forme.
16: Ah oui, merci beaucoup.
14: Ah bah je prends les nouvelles de tout le monde, ça y est, avant de démarrer quand même.
16: Oui, tout va bien.
14: Votre livre, La droguerie du sourire, faites des tournées de signatures.
16: Oui, c'est ça.
14: Vous
16: c'est
14: croisez
16: ça.
14: Avec Boxo qui lui a 4 livres en même temps.
16: Oui, mais on s'est pas encore croisé, mais non, ça, va venir,
17: ça va venir,
16: je pense.
14: 4 livres et une bande dessinée en plus.
16: Voilà.
17: Bravo.
14: Alors là, faut le faire. Post-mortem. C'est pas vous qui avez fait les dessins.
17: Vous êtes au courant? Non, moi je sais pas dessiner. C'est une chouette BD. Elle montre des trucs qu'on peut pas montrer comme ça. Quand je montre comment on fait une autopsie en public, en général,
16: radio,
17: je perds des gens, quoi. et voilà. Donc, là, par contre, il le montre par le dessin, ça passe beaucoup.
14: Il y a un type qui manifestement a été retrouvé dans. Je vois le squelette là, a été retrouvé dans une maison abandonnée. Et vous dites que vous n'avez pas pu le faire rentrer dans le cercueil, qu'il a fallu le découper et qu'il y avait un bras qui dépassait du cercueil.
17: Ah ben, vous allez le voir. Vous allez le voir ce soir.
14: Il est
17: en photo ce soir, vous allez le voir.
14: Ah, vraiment?
17: Oui, c'est un gars, c'est une momie. Effectivement, on n'a pas su le faire rentrer dans le cercueil, parce que les momies, elles sont déshydratées, et la position dans laquelle elle se trouve, elle reste. Et il avait la jambe complètement fléchie, et la tête relevée.
18: Ah, mais c'est Patrick Bruel.
17: On n'a pas réussi à le faire rentrer dans le cercueil. Mais il m'avait amené un corbillard en plus avec des fenêtres, tu vois. Il n'y a pas de rideau. Et donc j'ai traversé 2 villes, Serein et Liège, voilà, comme ça, vous savez, avec la jambe, mais il était aussi 1h du matin aussi, hein, avec la jambe du cadavre à la fenêtre. Et ça n'a visiblement
14: pas choqué. Les gens disaient, il va tourner à gauche.
17: Ah, c'est beau la Belgique, hein.
14: Ils n'ont pas de clignotant. Ils font avec ce qu'ils ont.
16: J'aimerais bien poser une question.
14: Oui, bien sûr, Liane.
16: On a le droit.
14: Profitez que vous soyez vivante encore.
16: Oui, bien sûr. Et dis-moi, est-ce qu'on a le droit t'aurais le droit de, je pourrais assister à une autopsie ou pas?
17: Ah, c'est très difficile, il faut avoir l'autorisation des magistrats.
16: D'accord.
17: C'est pas moi qui décide.
18: Même en Belgique.
16: Ah, d'accord.
18: Ouais. Ouais.
16: Non, c'est pour savoir,
18: tienne,
16: parce que moi j'aimerais, ça. Non, mais ça me plairait beaucoup.
14: Ah, moi aussi, j'adorerais
16: moi
14: assister
16: aussi
14: à une autopsie, mais je peux choisir les noms.
17: Et tout à l'heure, vous allez voir des photos où je montre comment on fait une autopsie.
14: Ce soir, vous voulez dire,
17: ce
14: sur scène.
17: Ce soir, oui. Oui, je dis toujours tout à l'heure. Mais dans quelques minutes. Mais je montre pas tout parce que d'habitude quand je montre tout, je perds des gens.
14: Vous aurez 2h30 à la fin de l'émission pour aller à la Comédie des Champs-Élysées.
17: Oh, ça va aller.
14: Une première citation pour tout le monde à l'attention de Sylvie Perchaud qui habite dans l'Indre, qui a dit: je ne regarde jamais les films de Tarzan, je me refuse de regarder des œuvres où la poitrine de l'homme est plus intéressante que celle de la femme.
16: Oh. Est-ce que c'est un Français, Laurent?
14: Non, ce n'est pas un Français.
7: Woody Allen.
14: Et c'est Woody Allen. Bonne réponse de Paul Alcarat. La citation suivante est plutôt la destination de Madame O'Krent. Et c'est pour monsieur et Mme Tullier qui habite Norville, en Seine-Maritime, qui a dit: les démocraties ne préparent la guerre qu'après l'avoir déclarée.
15: Oh, Churchill,
14: non.
7: Clémenceau,
14: non.
7: C'est un politique.
14: Un politique, oui. Un politique assassiné, d'ailleurs, en 1944, dont on célèbre l'anniversaire.
7: Jean-Zé?
14: Non.
7: Mandel?
14: Non, pardon.
7: Mandel?
14: Georges Mandel, bonne réponse. De Guillaume Gomez, ben comment vous savez ça, vous, alors?
7: Dans Pif Gadget, ce matin.
14: Et effectivement, Georges Mandel...
7: Non, mais c'est une avenue assez connue à Paris, et on peut se poser des questions, parfois, quand on passe dans la rue.
14: Il est né le 5 juin 1885, journaliste, homme politique de l'entre-deux-guerres, résistant français, assassiné en 44. C'était bien Georges Mandel. Une autre citation, ce sera pour Éric Dahan, qui habite Bons-en-Chablais, qui a dit: un optimiste est un homme qui plante deux glaces et qui va s'acheter un hamac.
7: Je l'adore,
14: celle-là.
7: Ouais, joli.
16: C'est pas Coluche qui a dit ça?
14: Non.
7: Allez.
14: Non. Là encore, j'ai choisi évidemment quelqu'un qui n'est pas un humoriste. Quand Madame O'Krent est là, je prends évidemment des gens un peu plus sérieux.
15: C'est un Français?
14: Alors un Français, oui, absolument. Allez, je vais vous donner les dates, comme ça on a un petit numéro de cirque de notre camarade Polo.
18: Attention, mesdames et messieurs, devant vos yeux ébahis, le numéro de cirque de Paul Carat. Vous lui donnez une date de naissance, une date de naissance, il vous trouve la personnalité. Attention, c'est parti, monsieur Ruquier.
14: 2 février 1889, 11 janvier 1952.
7: De l'acte de Tassigny?
14: Bonne réponse de Paul Carat. Eh oui. Il s'agissait bien, effectivement, du général Delattre de Tassigny.
7: On n'aurait jamais deviné sans les dates. Hein. Ah bah,
14: je vous le confirme, on est passé des glands aux dates. On avance. Il faudrait que pleuve l'amour
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0: Peter Sledge à l'instant, We Are Family en 1979. Et tout de suite, retour avec la famille des grosses têtes sur RTL.
1: Ah, une question d'actualité liée au ministre de l'Éducation nationale. Il n'a pas eu de chance. Hein. Je vous rappelle son nom parce que je suis pas certain.
2: Monsieur Geffray?
1: Monsieur Édouard Geffray, ouais. Vous dites?
3: Il a fait des fautes d'orthographe.
1: Alors expliquez comment ça s'est passé et où?
3: Il était sur une émission de télé, on lui a demandé d'écrire accueil, il savait pas où mettre le U, je crois.
1: Exactement, ça s'est passé chez Anne-Elisabeth Lemoine dans l'émission C'est à vous. Le ministre de l'Éducation nationale, qui évidemment est censé tout de même dire qu'il faut connaître l'orthographe quand on est un bon élève.
3: Ça, c'est surtout qui veut faire un plan pour réformer l'orthographe.
1: Oui. Désormais, il dit qu'il n'y aura plus de U dans l'accueil.
3: En même temps, ce serait plus facile si on enlevait les voyelles.
4: En plus, il y a un moyen mnémotechnique très simple pour retenir accueil.
1: Ah oui.
4: C'est une erreur inadmissible, souvent. C-U-E-I.
1: Et c'est quoi le moyen?
4: C'est une erreur inadmissible que de ne pas l'écrire comme ça.
5: Tu prends les initiales.
4: Chaque G initiale de c'est une erreur inadmissible, ce sont les lettres dans le bon ordre d'accueil.
1: Ah oui, je préfère me rappeler.
2: Est-ce que t'as un moyen facile pour souvenir ton moyen facile?
1: Oui, parce que moi, si vous voulez, j'arrive plus facilement à retenir comment on écrit accueil que de retenir.
5: Que c'est une erreur inadmissible.
1: C'est une erreur inadmissible.
3: Oui, mais si c'est à chaque fois pour écrire un mot pour tenir une phrase.
4: C'est un vieux moyen.
1: Et c'est ça, il a raison. Il vaut mieux quand même retenir un mot qu'une phrase.
4: Mais c'est un vieux moyen mnémotechnique, c'est pas moi qui l'ai inventé. Hein.
1: Ah bah oui, enfin quand même.
4: On me l'apprenait quand j'étais petit. Hein.
1: Bon, en tout cas, accueil, effectivement, moi ça j'aurais su l'écrire.
5: Oui, quand même.
1: En plus, il s'est trompé sur un autre mot.
3: Sur le deuxième mot, accueil.
1: Dilemme.
2: Oui, sur le cornu, il a pas mis le U à la fin.
1: Ah non, là, quand même un ministre de l'éducation qui sait pas écrire dilemme et accueil, c'est quand même emmerdant, vous voyez.
4: Aucun ministre.
1: Bon, alors après, il s'est rattrapé sur rhododendron, un coup de bol.
3: Oui, après, ça peut arriver.
2: T'as un moyen pour rhododendron, Paul?
4: Non.
3: Oui, il faut retenir une poésie.
1: Faut savoir où mettre le H, évidemment. Dans rhododendron, il y en a qu'un et il est
4: au début, en deuxième
1: position. Derrière le R, après, il n'y en a plus. Rhododendron, en fait, hein, si on veut l'écrire correctement et le prononcer pour aider ceux qui, évidemment, doivent l'écrire, on va dire rhododendron, comme ça, au moins, on est à peu près sûr de ne pas faire de faux.
3: En même temps, rhododendron, c'est assez rarement écrit. Accueil, c'est marqué partout, quand même.
6: C'est pas faux.
5: Je vais pas l'enfoncer ni le défendre, mais.
6: Bah oui.
3: Ouais. Dilemme, rhododendron, ça peut arriver.
1: Je pense qu'au gouvernement, il va vite surtout voir écrit sortir.
3: Non, mais ça peut arriver à tout le monde.
1: Ça peut arriver à tout le
3: monde. Même au meilleur.
1: Alors,
3: dissocions l'homme de l'œuvre.
1: C'est là où on reconnaît le politique, le vrai, c'est qu'il s'en est bien sorti après, parce que qu'est-ce qu'il a dit? Il a dit, quand on écrit, on fait tous des erreurs. Prenez 10 minutes pour vous relire. C'est ça qu'il m'a manqué.
3: Ah.
1: Vous voyez? Et évidemment, ils lui ont pas accordé 10 minutes.
3: Ah ouais.
1: Il y a plus de pub sur le service public.
3: Il restait pas toute la semaine.
1: Non, bon, non, mais c'est vrai que ça la fout mal, hein, quand même. Christine, c'était pas comme ça à notre époque. Vous avez vu comme élégamment j'ai dit à notre époque?
7: Oui, mais c'est pas nécessaire.
4: Surtout, vous êtes pas de la même époque.
3: Vous parlez déjà français à votre époque?
1: Je tiens à signaler que Geffray, ça s'écrit non pas en deux mots, hein, mais Édouard Geffray, le nom du ministre. Retenez-le, le nom du ministre. Enfin, nous, on le retiendra pas
2: ça
1: au gouvernement, mais retenez-le quand même.
3: Sinon, on peut retenir, j'ai eu froid.
6: G-E-2-F-R-A-Y. Comment?
1: Mais il a pas su écrire son nom non plus. Vous auriez su écrire, vous, dilemme et...
3: Dilemme, oui. Rhododendron, le H, je le savais. C'était plus tard, ça aurait été compliqué. La place du H, je le savais. Après, non.
1: Après, oui, oui.
3: Après, c'est...
1: Parce que c'est vrai.
3: Puis on s'en fout. En même temps, j'offre des roses plutôt, moi.
1: Oui, mais les chefs, quand ils font la cuisine,
3: on n'en mange pas.
1: Non, mais quand même, vous devez écrire le menu. Faut pas faire une faute sur le menu.
2: Ah oui.
3: Oui, alors après, il y a des, surtout à l'Élysée, il y a des gens compétents, qui ont fait des études, qui regardent.
7: Il y a de belles écritures.
3: Il y a des calligraphes.
1: Oui, il y a des gens compétents, c'est pas sûr, si vous demandez au ministre.
3: Ça sent dans les couloirs.
1: Si vous demandez au ministre de l'Éducation, de d'écrire le menu, par exemple, apéritif d'accueil.
2: Ah oui.
1: Salade de rhododendron.
2: Ah oui.
3: Alors, on aurait des difficultés, en effet.
8: Ah, il va écrire apéritif de bienvenue.
3: Et bienvenue avec un E, sans E, alors.
1: Bonne question.
3: Bravo.
1: Apéritif de bienvenue. Avec un E ou pas à la fin?
8: Ah oui, la bienvenue, à la fin, bien sûr.
6: Bien sûr.
1: Moi, je mets apéro dans ces cas-là et l'affaire est réglée.
2: Apéro avec un thé à la fin, bien sûr.
1: Allez, une autre question. Et alors, c'est plus surprenante. Si vous avez lu Le Parisien, vous saurez répondre. C'est pour Jean-Yves Fauchoux, qui habite Plougoulm. Plougoulm, c'est dans le Finistère. Une nouvelle ruse pour démasquer les infidèles.
8: Ah, oh là là. Ah oui, c'est génial.
1: C'est des paillettes. Certaines femmes proposent, allez-y.
8: C'est des paillettes.
3: Des paillettes.
8: C'est les gloss et tous ces machins que se mettent les femmes sur la tronche.
1: Glitter, on appelle ça aussi. Ouais.
8: Oui, voilà. Qui contiennent des paillettes. Et alors, le truc, c'est que forcément, l'homme, lui, n'en met pas. Et s'il revient à la maison, alors que sa femme ne met pas de paillettes, et qu'il revient avec des paillettes, ben, il est coincé.
3: Divorce.
8: C'est qu'il a rencontré quelqu'un, et bang, c'est fait.
3: Si je rentre ce soir avec des paillettes, je peux très bien dire, j'ai claqué la bise à Jean-Phi.
1: C'est pas Jean-Phi n'a pas de paillettes.
3: Non, mais pas. Non,
2: par contre, si tu reviens avec un poil de couille, oui.
1: Non, mais c'est vrai que les femmes, maintenant, pour piéger les hommes mariés, mettent des paillettes comme ça. Et les maîtresses se disent, tiens, bah, quand il va rentrer chez lui, l'épouse va remarquer qu'il a été infidèle et qu'il est parti avec une autre.
3: Divorce, dust. Ça vient des États-Unis.
1: Je connaissais pas ce truc. Hein.
3: Poussière du divorce. Ah, si, divorce, dust. Et ce sont des paillettes, en effet.
1: Ça vient des États-Unis.
3: Ça vient bah oui, comme tout.
1: Ah, les Américains. Les Américaines, en l'occurrence, sont plus malignes que nous. Hein,
3: ah, sûrement. Oui.
1: Alors, ça laisse des traces en cas de rapprochement. Donc, ouais. Maintenant, il faudra demander à la personne que vous embrasserez. T'as pas de paillettes.
8: Mais nous, on le sait, parce qu'en médecine légale, c'est un truc qu'on recherche. Quand on voit un mec qui s'est fait buter, on regarde s'il n'y a pas des paillettes. Parce que s'il y a des paillettes, il y a peut-être quelqu'un.
7: C'est la femme.
8: Une histoire amoureuse. C'est peut-être la femme qui est dans le coup, quoi.
1: Ah oui.
7: Et ça complique la découpe.
8: Non, oui. Pas du tout.
7: Ah bon.
1: Non. Mais ça la rend plus festive.
2: Ouais. Oui, c'est ça. Ça fait un petit côté papillote.
1: C'est plus joyeux, vous voyez. Ouais. Tu découpes, il y a des paillettes qui sortent. Ouais.
2: C'est la
1: non, parce qu'il fait un métier pas rigolo, quand même, faut bien le dire.
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1: Et on commence par Shirley qui voudrait parler à monsieur Boxo. Je sais pas si c'est Shirley.
25: Ouais.
1: Shirley.
25: Dino.
26: Bonjour. C'est comment votre nom?
27: On ne l'avait jamais fait celle-là.
26: Bonjour. Comment ça va?
1: Shirley, on vous a peut-être parfois comparé à Shirley Dino, mais quand même j'imagine que rarement il y a eu quelqu'un qui imitait aussi bien que Liane Folly. Ne faites pas la fine bouche non plus, Shirley.
27: Ah, c'est un grand honneur.
1: Ah, quand même. Ah, oh, je sens,
2: vous êtes belle,
1: ah,
2: vous.
1: Je sens un accent belge.
2: Oh, très, oui, très léger, hein.
3: Une fois.
27: Oui, je suis liégeoise comme monsieur Boxo.
2: Ah,
7: une admiratrice de
3: avec
7: plus.
3: Quelqu'un bien.
1: Ah, et c'est votre anniversaire, c'est ça?
27: C'était hier, oui, j'ai eu 43 ans hier.
2: Oh, bon anniversaire!
27: Merci beaucoup.
1: Shirley, vous avez eu 43 ans hier?
26: Oui! Oui, dis non, eh ben, on n'est plus ensemble, on a divorcé.
1: C'est pas vrai.
26: Oui!
1: Et comment s'appelle votre mari, vous, Shirley?
27: Alors, moi, j'ai pas de mari, j'ai une épouse qui s'appelle Anne.
1: Anne et Shirley. Ah, bah, très bien, écoutez.
26: C'est pas grave, Muriel Robin aussi.
1: Bah, comment est-ce, Muriel, d'ailleurs?
26: Eh ben, ça va. Bien. Alors, moi aussi, j'ai une Anne, hein. Alors, c'est pas mal, hein. C'est pas mal, les ânes. Heureuse.
1: Shirley, c'est à monsieur Boxo, vous vouliez parler, c'est ça?
27: Oui, je vais voir le spectacle de monsieur Boxo au Forum de Liège, mardi.
1: Ah oui?
27: Bon, je ne demande rien du tout, j'ai acheté mes places.
1: Hein. Ah bah très bien.
7: Ah, ça, vous avez eu tort, parce que c'était l'occasion.
3: Ah oui, ça, c'est une occasion.
1: Bah écoutez,
27: par contre, si je pouvais rencontrer monsieur Boxo à la fin pour qu'il signe un de ses livres, ce serait super.
1: Ah oui, mais il faut être morte pour ça.
7: Oui.
2: Mais je me demandais, Philippe, il y a du merchandising, tu vends de la viande après, comment ça se passe?
3: Ce qu'il faut, c'est que vous bouffiez le livre et quand il vous ouvre, il vous le signe.
1: Ce sera le 9 juin à Liège, hein, c'est bien ça, Shirley?
27: Ça, oui.
1: Eh ben, écoutez, on vous souhaite un joli spectacle avec monsieur Boxo. Stéphane, maintenant, est au téléphone. Bonjour, Stéphane.
28: Oui, bonjour.
1: Alors,
28: bonjour,
1: vous étiez hier soir dans la salle. D'ailleurs, peut-être vous avez croisé monsieur Boxo. Il n'était pas sur scène, mais il était dans le public hier.
28: Bah oui, mais vous avez dû me voir aussi. J'étais dans la salle, vous avez dû me voir.
1: Ah ben non, mais alors, sur scène, on voit rien. Et vous
28: c'était
1: étiez...
28: presque plein.
1: Vous
28: non,
1: étiez
28: c'était super.
1: Content de voir Toen, c'est ça, sur scène?
28: Ouais, j'avais un doute quand même sur ce qu'il allait faire. Mais je crois que j'étais pas le seul.
3: Nous aussi.
28: Même moi. Et finalement, c'était super. Il y avait du rythme. C'était très drôle. C'était vraiment très très bien.
1: Et ben, tant mieux. C'est vrai que Sébastien Toen m'a fait la surprise de déclarer ma candidature à la présidence.
28: Ouais, vraiment,
3: il a été génial.
28: C'était du grand Toen.
1: Et je dois dire, il m'a fait réfléchir. J'y pense. Hein. Merci Stéphane, en tout cas, d'avoir été présent. Cédric, qui a félicité monsieur Gomez. Cédric, c'est bien ça, bonjour.
29: Ouais, bonjour.
1: Bonjour.
29: Bonjour à tout le monde.
1: Vous dites que vous avez fait l'école hôtelière, c'est ça?
29: Ouais.
2: Ah oui, d'accord.
3: Ouais.
7: Ouais.
1: Et vous dites que monsieur Gomez est une belle recrue. Pourquoi ça?
29: Bah, c'est une belle recrue parce que, bah, il est sympa, il fait rigoler, puis après, il a quand même des références qui sont un peu trompeuses parce que en Alsace, il y a le Rhin et l'île où il y a du poisson dedans.
1: Ah oui, à ce propos de la choucroute de la mer, il a dit que la vraie choucroute, c'était pas...
3: Ouais, mais on est d'accord que le Rhin et l'île, c'est pas la mer.
29: Non, c'est pas la mer. Alors, le nom, il est peut-être pas bon. On pourrait dire la choucroute des rivières.
3: Ah oui, ça, on pourrait.
29: C'est pas une hérésie d'avoir du poisson avec du chou fermenté, quoi.
1: Ah, là, il y a...
3: Oui, mais on appelle pas ça une choucroute de la mer. Il y a des très bons plats alsaciens avec des poissons de rivière, en effet.
29: Et je défends pas l'Alsace en particulier.
1: Non, mais quand même un peu.
3: On adore la cuisine alsacienne.
29: Je suis parisien. Je suis parisien d'origine, donc je défends pas l'Alsace. Je défends juste la gastronomie.
1: Non, mais en plus, je trouve que vous avez un petit accent. C'est rare d'entendre l'accent parisien. Et vous avez l'accent parisien, je trouve, Cédric.
29: Ah bah, je suis originaire de Paris, ouais.
1: Ah bah oui.
3: Un titi.
2: Elle va te dire que ça s'entend pas.
29: Ah bah non, ça s'entend pas.
1: Il y a longtemps qu'on n'avait pas entendu un titi parisien. Là, c'est un vrai titi parisien.
3: Et vous avez fait quoi comme école hôtelière ?
29: L'école Médéric à Paris, du 7e. Et monsieur Ruquier, je vous croisais souvent vers le parc Monceau.
1: Ah bah oui, bien sûr, à l'époque j'habitais par là-bas, mais maintenant c'est fini.
29: Ouais.
1: Et alors, vous me croisiez souvent, et alors ?
29: Bah vous êtes grand.
3: Et bel homme.
1: Merci Cédric.
3: Et vraiment, je vous en prie.
1: Ah bah ça fait plaisir, écoutez. Dès que vous voulez qu'on prenne une choucroute des rivières ensemble, on y va.
29: Allez.
1: Merci Cédric. Et on passe à Jérémy. Bonjour Jérémy.
6: Bonjour Laurent, bonjour les grosses têtes, bonjour le public et bonjour le monde.
1: Jérémy a gagné l'autre jour, quand je dis l'autre jour, je ne sais pas combien de temps c'était, mais c'était pour les fake news.
6: En octobre,
1: oui, il y a un petit moment maintenant. Et vous voudriez raconter les vacances que vous avez passées grâce aux fake news ?
6: Alors du coup, je suis parti sur Cancale.
1: Cancale, donc, c'est pas mal.
2: C'est bien.
6: C'est à 7 heures de chez moi, c'était très long le chemin.
1: Oui, parce que vous veniez d'où ? Pardon, je ne me souviens pas d'où vous veniez.
6: Alors, je suis originaire de Pau, mais j'habite sur Toulouse.
1: Ah oui, très bien. Pau, Toulouse, Cancale, oui, c'est vrai que c'est pas direct.
6: C'est ça. En plus, il faisait une chaleur à mourir, à dépriser un mouton.
1: Ah oui.
2: On est vraiment désolé de vous avoir fait gagner. Hein.
6: Il fait peut-être
3: ça vend du rêve jusque-là.
1: Il fait peut-être plus frais à Cancale qu'à Toulouse en même temps.
6: Ah, il faisait aussi chaud, mais vous avez une très très belle région.
7: Donc c'était raté, quoi.
1: Attendez, pourquoi vous dites que vous avez une très belle région ? Je suis pas de Cancale, moi.
6: Non, vous êtes de Le Havre, mais c'est pas très loin.
3: Ah oui, quand même Toulouse, c'est la même chose.
2: C'est plus proche que
3: Pau. Ouais, même quand tu viens de Pau, c'est pas si loin.
1: Ouais, c'est marrant que pour les gens du Sud, dès qu'on est au-dessus de la Loire, on est dans le Nord.
6: Ouais. Nous, le Nord, c'est Bordeaux.
1: Ils sont drôles, nos auditeurs, quand même. On est chanceux. En tout cas, restez fidèles aux grosses têtes, Jérémy. On est content que vous ayez passé de bonnes vacances grâce à nous, grâce à RTL, à Cancale et dans sa région.
8: À tout de suite, Laurent. 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L'essentiel de l'info en 3 minutes avec vous Nathalie Michet. Bonjour Nathalie.
9: Bonjour Isabelle, bonjour à tous. Une collision entre un TER et une voiture a fait un mort près de Toulouse. Il s'agit du conducteur de la voiture, un homme de 32 ans qui d'après le parquet aurait forcé la barrière du passage à niveau. C'est ce que deux témoins ont rapporté. Dans le train, il y avait 111 passagers et 5 agents SNCF. Une personne a été prise en charge pour un léger malaise. L'enquête administrative sur les défaillances judiciaires dans l'affaire Liana devra rendre ses conclusions dans 15 jours. Ordre de Sébastien Lecornu, lors d'une réunion d'urgence à Matignon avec les ministres de l'Intérieur et de la Justice. Gérald Darmanin parle lui-même de dysfonctionnement accablant et d'après une source proche du dossier auprès de RTL, une circulaire pénale signée par le garde des Sceaux et donnant la priorité aux enfants victimes n'a pas été appliquée. Un non-lieu en faveur du célèbre jockey Pierre-Charles Boudot qui était accusé de viol. Le cavalier avait été mis en examen en 2021, après la plainte d'une jeune femme. Fin 2025, Pierre-Charles Boudot avait déjà obtenu un non-lieu dans une affaire similaire qui remontait à 2015. Le tennis. Cédric Chasseur à Roland-Garros. Où est-ce qu'on en est, Cédric, entre Alexander Zverev et Jakub Mensik ?
10: Eh bien, pour l'instant, c'est l'Allemand qui a pris l'avantage. Il mène 7-5, 3-1, break en poche dans la deuxième manche. Zverev qui a eu quelques difficultés à mettre la machine en route dans ce premier set. Il a dû sauver 3 balles de break. Et sur sa première opportunité à 6-5, il a fait le break, pris l'avantage. Et d'ailleurs, il est à 100% de réussite sur les balles de break sur le service de Jakub Mensik. En difficulté, donc, le le Tchèque face à Alexander Zverev en quête, je vous le rappelle, d'un premier titre en Grand Chelem. Une bonne nouvelle quand même côté français avec la qualification pour la finale chez les dames en tennis fauteuil de Xenia Chasto qui a battu la chinoise Li et qui affrontera De Groot, la néerlandaise, demain en finale. Voilà, une française en finale, ça faisait plusieurs années que ce n'était pas arrivé, depuis 2010 très exactement, en Grand Chelem.
9: Et merci Cédric Chasseur. À Monaco en Formule 1, ça s'est mal terminé pour Isaac Hadjar sur la première séance d'essai libre. Le français a percuté le mur après une perte de contrôle de sa Red Bull. Il est sorti indemne de l'accident. La météo demain, un temps pluvieux sur la moitié nord. La perturbation va traverser le pays d'ouest en est avec des rafales de vent assez fortes à près de 80 km/h sur le Cotentin. L'après-midi, les éclaircies reviendront à l'arrière de la Normandie aux Pyrénées. Dans le sud-est, le soleil va résister. Les températures minimales iront de 8 à 15 degrés. Les maximales, 16 à 27. Les courses, départ en nocturne ce soir, 20h15. Selon Dominique Cordier, il faut jouer le 4, le 3, l'As, le 16, le 11, le 12 et le 10. Le numéro 3, Hiatus, c'est l'outsider de RTL. Il est 16h03, les grosses têtes, ça continue.
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1: Et c'est toujours avec Guillaume Gomez, Liane Folly, Philippe Boxeau, Paul Alcarat, Florian Gazan et Christine Ocrin.
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1: Et oui, on vient d'entendre les vraies infos, voici les fausses. Paul, bonjour, vous êtes à Crotté, Paul Carret, dans l'Ain. Que faites-vous dans la vie?
13: Bonjour Laurent, bonjour à tous. Je suis commercial à Crotté.
1: Commercial dans quel domaine, quel genre, quelle activité?
13: Au risque de vous faire rire, c'est pas lié au nom de la ville, mais je suis notamment dans le domaine du pompage de fosses septiques.
1: Ah oui, à Crotté, c'est... Être dans les fosses septiques à Crotté, faut faire. Ah oui, vous allez au bout des choses, Paul, en fait.
13: Tout à fait.
1: Bon, en tout cas, je vous souhaite de retrouver la vraie info parmi les fausses pour partir. Bah tiens, justement, on en parlait avec l'auditeur précédent tout à l'heure avant les infos, pour partir à Saint-Malo, terme marin de Saint-Malo. 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

0: du lecteur. Selon le compte-rendu des expertises médicales fournies à la justice, Patrick Bruel souffrira en fait du syndrome Gilles de la Levrette.
1: Quant à Mireille Mathieu,
0: elle a déclaré « Moi, je porte plainte parce qu'il ne m'a jamais rien proposé.
1: » On passe à Paul Elkarat.
2: Une nouvelle génération de poupées gonflables est en vente dans les sex shops pour faire évoluer le comportement des hommes. La poupée gonflable dit non une fois que vous l'avez gonflée.
1: Christine O'Krent.
3: Madame, Monsieur, bonsoir. De nouvelles informations concernant la vente du manoir de Montretout à Saint-Cloud, maison des Le Pen. L'agent immobilier tient à préciser que tous les miradors sont démontables.
1: Philippe Boxeau.
4: Après avoir découvert de la levure dans les intestins d'Utsi, cet homme des glaces découvert en 1991, qui avait été tué d'une flèche dans le dos il y a 5300 ans, des scientifiques ont décidé d'en faire du pain. Après le pain complet, le pain de seigle ou le pain au levain, on a donc maintenant le pain Utsi.
1: Guillaume Gomez.
5: En Belgique, un homme qui n'a pas arrêté de hurler « Aïe, aïe, arrêtez une fois !» pendant l'autopsie du médecin légiste, a été condamné pour entrave à la justice.
1: Florian Gazan pour terminer.
6: Mercato Radio, Pascal Pro quitte Europe 1 pour Radio Nova et Vincent Moscato quitte RMC pour Radio Classique. Mais le vrai scoop, ce sont les débuts radiophoniques de Nabila sur France Culture.
1: Alors, qu'a dit la vérité parmi tout ça, Paul ? C'est assez simple, hein, j'ai l'impression.
7: Écoutez, je vais y aller direct, parce que je pense l'avoir.
1: Ouais.
7: Je pense que c'est l'info de Philippe Boxeau qui est la bonne.
1: Et oui, effectivement, concernant les intestins d'Otzi, cet homme des glaces, des scientifiques ont décidé d'en faire du pain, ça paraît incroyable, mais c'est vrai, bravo Paul. C'est des randonneurs. Des randonneurs qui avaient retrouvé cet homme dans la glace, hein, et effectivement, il avait été tué d'une flèche dans le dos. C'est quand même fou ce que vous arrivez à vous, les médecins légistes et les scientifiques.
8: Ouais, quand le corps est bien conservé, tu sais, une trace de flèche, ça se voit. Hein,
1: ah oui, enfin, quand même, 5300 ans après, faut quand même le faire.
8: Ah oui, c'est vrai, bravo.
1: Ah bah,
8: c'était une bonne flèche.
1: Ouais. Mais ce que je comprends pas, c'est pourquoi ils veulent en faire du pain maintenant, alors.
4: C'est pas con, c'est pour voir un peu ce que mangeaient les gens à l'époque, quoi.
1: Les scientifiques ont découvert 4 différents types de levures pouvant survivre à des températures négatives dans les intestins d'Otzi. Et donc, ils ont décidé, avec cette levure, d'en faire du pain pour vérifier, quoi, en fait, j'imagine. C'est ça.
4: Pour vérifier le goût, je pense, hein, parce qu'il n'y a rien d'autre. La levure, c'est de la levure. Et tant qu'il y a de la levure, le pain, il va monter. Non, c'est une bonne idée. Moi, j'aimerais bien goûter le pain Otzi. Savoir ce qu'on mangeait il y a 5300 ans, c'est génial.
1: Sûr, qu'est-ce que vous dites?
9: Ah bah, je suis pas sûr de vouloir goûter un pain fait avec un truc retrouvé dans l'intestin d'un mec qui est mort il y a 5300 ans. Ils ont des trucs bizarres quand même, les médecins légistes en Belgique. Hein.
1: C'est pas faux. Et vous en fichez, vous, là, vous allez partir à Saint-Malo, vous êtes content?
7: Oui, ça sera peut-être un peu meilleur ce que je mangerai.
9: Ouais, c'est sûr.
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1: 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Bravo, Paul. Une autre question, puisqu'on était en cuisine, restons-y. Que fait-on quand on fait du caquage en cuisine? Qu'est-ce qu'on caque?
6: Le hareng?
1: Expliquez.
6: Le caque, c'est le tonneau où on met le hareng pour le fermenter, pour qu'il devienne sort. Donc le caque, c'est que tu mets le hareng dedans pour le laisser mûrir.
1: Ah oui, qu'est-ce qu'on fait avant de le mettre dans le tonneau?
6: On le sale.
1: Oui, mais encore.
8: On le bute.
6: Non.
9: On le pêche. On le roule.
8: On le roule, on lui met un petit morceau de bois et on le fait, on le sale et après on le met au vinaigre.
1: On appelle le caquage. Caquer, effectivement, préparer le poisson pour le mettre en caque.
6: Le mariner.
1: Mais qu'est-ce qu'on fait avant quand même?
8: On nettoie, on lève les filets, on l'enroule, on met une tige de bois. Oui. On le sale, on le sucre, et puis ensuite on le met au vinaigre.
1: Quand vous dites on le prépare, on le...
8: On l'apprête, on l'habille.
1: On l'habille, si vous voulez, mais qu'est-ce qu'on fait alors?
6: On enlève les arêtes.
8: On le vide.
1: On le lève.
8: Oui, on lève, c'est-à-dire qu'on lève les filets, on le désarrête.
1: Ah oui, oui.
8: On enlève l'arête.
11: Je te lève et tu me bouscules.
1: Bon, je vous accorde la bonne réponse. La définition même de caquer, je vous la donne dans le dictionnaire, c'est préparer le poisson pour le mettre en caque. en particulier en lui ôtant les ouilles et les entrailles.
5: Ah, d'accord. L'habiller, ça s'appelle l'habiller.
1: Oui, d'accord, ça s'appelle l'habiller. Enfin, moi, quand j'habille quelqu'un, je lui enlève pas les ouilles et les entrailles.

0: Et ben parce que vous. Parce
1: non,
0: que
1: ça
0: vous...
1: c'est quand vous le déshabillez.
2: Parce que je peux pas le bouffer.
0: Parce que c'est une valable que pour le poisson, donc pour l'éton, et peut-être que vous avez pas eu cette occasion.
3: Ah, c'est une bonne réponse, en tout cas, de Gomez et Boxo, nos deux spécialistes. Finalement, vous vous réunissez l'un et l'autre. Il y en a un qui découpe les humains, l'autre qui découpe les animaux.
4: Enfin, c'était Paul hein, qui a trouvé la bonne réponse.
3: Ah oui, c'est vrai.
2: Oui, c'est Paul.
3: Oula.
0: Merci.
5: Mais
0: on a,
5: quand même.
0: On a non, des ustensiles en commun.
6: Voilà, ouais, j'aurais pas dit poisson, peut-être aurait pas...
3: Oui, c'est vrai, pourquoi vous n'avez pas répondu avant Paul Alcaraz?
0: Bah, j'attendais un petit peu aussi, caca. On attendait un petit peu, parce que vous m'avez dit qu'il faut pas répondre de trop. J'ai déjà trouvé trois bonnes réponses sur six questions. Après, les gens ont dit, ah, Gomez. Moi, je suis encore à l'essai. Ça fait pas trois mois que je suis là. C'est ma huitième participation, donc je vais pas me faire que des ennemis.
1: On voit bien que c'est la saison du melon. Hein.
0: Et voilà, c'est pour ça.
3: Ah non, quand vous avez la bonne réponse, faut la donner, monsieur.
0: Très bien,
3: monsieur Gomez, parce que l'autre, le petit, lui, il attend pas, il saute dessus, vous voyez. Le marrant, tout de suite.
6: Bah, il l'a regardé, il avait pas l'air de l'avoir la réponse.
1: Qu'il
6: quand vous avez dit qu'est-ce que le caca, j'avais.
3: Ah bah oui,
6: il a fait un mini AVC, le gars.
3: Il était en train de faire un cacage nerveux.
2: Ouais, exactement.
3: Alors bonne réponse de Paul Alcaraz. Voilà, c'est fait, c'est dit.
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3: Une question pour Yann Vodarczyk qui habite à Saint-Amand-les-Eaux. À mon avis, la question va être rapide, mais ça tombe bien puisque c'est l'heure de notre invité musical. Avant, j'aimerais quand même rendre hommage à Édouard Jeanneret Gris. Mais sous quel nom connaît-on mieux Édouard Jeanneret Gris ?
20: Le Corbusier.
3: Le Corbusier, je savais que ça allait être rapide. Il s'appelait même précisément Charles-Édouard Jeanneret Gris, dit Le Corbusier, célèbre architecte urbaniste, qui n'a pas fait moralement que des choses bien d'ailleurs, hein, Le Corbusier.
20: Oui, monsieur. Alors je connais pas son degré de, oui, de moralité, mais oui. Je sais qu'il a fait Notre-Dame de Ronchamp en Haute-Saône, très beau, La vie, la cité radieuse.
3: Ouais, oui, on, a fait on va pas tout voir. Hein. Oui.
21: Ouais. Oui, okay.
20: Bah, quand vous m'interrogez, après vous voulez pas écouter. Hein.
22: on a le droit de faire marche arrière.
23: C'est le principe, hein, c'est le principe de l'émission.
20: Super. Il n'a pas fait que des trucs.
3: Ah,
20: on s'en bat les couilles. Allez, hop.
23: Allez, voilà. On les enlève même.
3: Donnez-nous les dates de Le Corbusier.
20: Il est quoi? Il est né en 1887 en Suisse.
3: Ouais. Bon, bah, ça...
20: Et il est mort en 1965.
3: Et voilà. Bah voilà, c'est bien.
20: C'est bon, vous êtes content?
3: Vous avez la date de naissance de notre invité musical, par exemple?
20: 2001, l'Odyssée de l'espace.
3: 2001, bravo, il est né en 2001.
20: Le 24, Pierre Demar, oui.
3: Le 24
22: mai. Et le décès, tu vois?
3: Alors vous dites... Vous dites Demar, moi j'ai Demer, Pierre Demer. Oui. Viens chanter chez nous son nouveau succès, son nouveau single. Je pense à vous. Je vous demande d'acclamer Pierre Demer. Oui.

0: Pierre Demers, je pense à vous, c'est sa nouvelle chanson. Un gros succès à venir, c'est certain. Bravo d'avoir chanté comme ça. En live, en direct aux Grosses Têtes, Pierre Demers, vous serez à la cartonnerie de Reims. À partir du mois de novembre démarre votre tournée. Il y aura la laiterie à Strasbourg, la belle électrique à Grenoble en novembre, toujours le radiant à Lyon, et puis Arc-en-Senant, Metz, Nîmes, Bordeaux. L'Olympia, c'est les 8 et 9 décembre 2026. Vous êtes en tournée à travers la France avec, j'imagine, cette nouvelle chanson et d'autres nouvelles avant l'album.
1: Bien sûr, Laurent. Merci d'abord pour l'accueil.
0: Je vous en prie.
1: Il y a un single qui sort, enfin un morceau. C'est pas un single, c'est plus pour le public que pour les radios et c'est pas pour toi donc, Laurent. Mais elle s'appelle J'aurais fini par te plaire. Elle sortira dans 2 semaines.
0: J'aurais fini par te plaire. C'est pas mal comme titre. Mais déjà les paroles de cette chanson-là parfois m'interpellent. Je vais, je viens, ça monte et je pense à vous. Je n'ai besoin de rien que de mon sicou. C'est quoi le sicou?
1: C'est un fusil. Dans les westerns, c'est un revolver.
0: Ah.
1: On peut imaginer que c'est un micro.
0: Ah oui.
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3: Ouais, autre chose. Moi, je vois bien.
0: C'est quoi un sicou? Alors, c'est un fusil. Alors, c'est un revolver, un fusil, un sicou.
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0: Je pense. Je pense à vous. C'est sa nouvelle chanson. Il est chez vous, Monsieur Boxo, Pierre Demers.
3: Oui.
0: Chez vous, non, vous êtes de Liège.
3: Oui, je suis de Liège. Alors, c'est Belgique, hein.
0: Alors que lui, il est de Bruxelles. Attention là.
1: Attention.
4: Oulala.
1: On s'entend bien.
4: Moi aussi.
3: On s'entend super bien.
0: Vous avez oublié, Christine.
4: Oui.
1: Je viens, je pense plus à vous.
0: Pierre Demers, évidemment, a connu un énorme succès dès ses débuts avec la chanson Un jour, je marierai un ange.

0: Déjà, vous travaillez beaucoup votre voix, mais là, sur le nouveau titre, c'est vraiment la voix de tête.
1: Ah ouais, c'est inchantable.
0: Ah oui, faut y arriver en tournée.
1: Oui, faut y arriver, ouais,
0: à chaque fois, à chaque date.
1: Si, si, mais c'est un peu le challenge. Et j'avais très, enfin, quand je suis en studio, je ne pense jamais à comment est-ce que ça va rendre. Enfin, certains pensent comme ça, moi, pas du tout. En live, tu sais, pour ne rien m'interdire, je pense que c'est bien de ne pas se limiter. Mais quand j'ai fait ce, je vais en ce moment et je pense à vous. Ouais, j'ai pas pensé. Et là, c'est horrible, mais ça va. Je l'assume.
0: Autre succès, il y a eu Enfant 2, évidemment. Maman.

0: Il y a eu aussi un duo avec Dua Lipa. On la rencontre dans ces cas-là, Dua Lipa.
1: Ouais, c'était la condition. C'était, il n'y a pas de duo s'il n'y a pas de rencontre, si on ne peut pas se faire organiquement et qu'on s'entend bien. Parce que quand la demande est arrivée, je t'avoue que j'étais très sceptique. Enfin, je me suis dit, bon, c'est un remix qui va être fait.
0: Est-ce que c'est la vraie?
1: À distance, est-ce que c'est la vraie? C'est le beau lipo, on ne sait pas. C'était
0: bien elle.
1: Belle et bien, et charmante, et professionnelle. Ça s'est très bien passé. On a enregistré à Londres.
0: Ça a donné un joli duo, évidemment.

0: Mais je reviens rapidement à votre nouvelle chanson. Je pense à vous parce que j'ai regardé le clip. Ça n'est pas bien, hein. C'est vous qui avez influencé Carl Olive quand il est monté sur le capot de la voiture.
1: Carl Olive.
2: Mais oui, je monte sur cette voiture.
0: Oui.
2: C'est vrai.
0: Et vous êtes un rebelle, en fait. Supporter du Paris Saint-Germain, peut-être.
2: Évidemment, je casse tout. Mais j'ai cassé la voiture, en l'occurrence. Et j'en suis désolé pour le propriétaire qui nous l'avait gentiment prêté. Mais je pense qu'il existe des assurances, j'imagine.
0: L'album sortira à l'automne. Pour l'instant, c'est un avant-goût de cet album. Je pense à vous. Comment vous allez faire avec la chanteuse Lynn pour les droits d'auteur?
2: Oui, c'est vrai que, oui, bien sûr, elle existe, cette chanson. Enfin, non, la chanson n'existe pas. Mais c'est vrai que quand je fais une chanson, je pense jamais à taper pour voir.
0: Pour voir?
2: Mais ça existe. Après, je pense à vous, c'est tellement...
0: C'est vrai. Mais enfin, il y a deux chanteurs. Elle a fait un gros succès avec Je pense à vous.
2: C'est une très belle...
0: Vous allez faire un gros succès avec Je pense à vous. Je pense que je vais sortir un troisième succès.
3: Je pense à vous.
4: On va tous en faire un. Ouais.
0: Mais la chanson est géniale et ça va cartonner pendant tout l'été, j'en suis sûr. Belle tournée, belle Olympia. Je redonne les dates. 8 et 9 décembre prochain. Moi, j'ai eu la chance en plus de le voir déjà sur scène. Il est incroyable. C'est un zébulon, hein, Pierre Demers sur scène. Mais il ne faut pas louper ça. Donc, courez l'applaudir en live à travers la tournée. Et merci Pierre Demers d'être venu nous voir.
3: Bravo.
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22: Et c'est reparti direction Roland-Garros, Mensik Zverev, Cédric Chasseur.
23: Avec un avantage désormais en faveur d'Alexander Zverev qui mène 2-7 à 0, 7-5, 6-2, 2-1 pour le Tchèque Mensik dans cette troisième manche. Mais on sent le jeune joueur de 20 ans touché physiquement, lui a qu'à passer beaucoup de temps depuis le début de ce tournoi sur les courts. Il a fait appel aux soigneurs, il est parti d'ailleurs dans les vestiaires pour se faire manipuler. On va donc voir si il va pouvoir poursuivre dans quelques instants.
22: Merci beaucoup Cédric, rendez-vous tout à l'heure à 17h. Autour de Laurent Ruquier pour les grosses têtes aujourd'hui, Guillaume Gomez, Philippe Boxeau, Paul Alcarat, Liane Folly, Christine Ockrent et Florian Gazan. Bel après-midi à vous.
0: Ah, une question maintenant pour Jérémy Rotti, qui habite Monsieur Rotti à Poitiers. À propos de rôti, j'ai une question à vous poser, parce que moi je me souviens à l'époque quand ma mère achetait un rôti parfois le dimanche, il y avait du fil autour.
1: La ficelle.
0: Et j'ai l'impression que ça a disparu, la ficelle, qu'on voit plus des rôtis avec de la ficelle autour maintenant.
1: Si, encore, ça dépend si le boucher a envie de vous vendre de la barde et de la ficelle au prix du filet de bœuf, mais...
0: C'est-à-dire ?
1: Bah, c'est-à-dire qu'il passait à la fin de l'année 12 bobines de fil que vous avez vendues au prix de la viande.
2: Ah oui.
3: Ah oui.
1: Et c'est pour ça quand ils vous mettent 4 feuilles de papier, n'hésitez pas à dire non, mais une seule suffira.
2: C'est vrai.
0: Mais alors donc, mais attends, à quoi servait la ficelle à l'époque?
1: Non, ça dépend des morceaux de viande. Si vous avez un rôti avec un seul morceau de viande, en effet, ça sert à pas grand-chose. Sauf que dans beaucoup de cas, en fonction des morceaux de viande que vous allez prendre, ça va être des différents morceaux qui vont être assemblés et donc vous êtes obligé de mettre une ficelle pour avoir une cuisson uniforme parce que sinon bah, vous avez trois bouts de viande dans le plat.
2: Si tu rajoutes aussi des choses par-dessus
1: ou... Si tu veux le farcir, ouais, si tu veux faire quelque chose, bien sûr.
0: Il y a de la barre. La dernière fois que j'ai vu avec une ficelle, c'était sur la plage.
1: C'était en un seul morceau à l'intérieur, c'est ça la question.
3: Ça ne pas la cuisson.
2: C'était en plusieurs morceaux.
0: Elle commençait à dorer. Bon, de toute façon, la question concernait pas le rôti, c'est juste le nom de l'auditeur qui habite Poitiers. Ça concerne une confiture dont je vous demande de retrouver le nom. Comment appelle-t-on une confiture, ou plutôt une gelée? Ça n'est pas tout à fait la même chose. Vous nous donnerez la différence tout à l'heure, monsieur Gomez. Mais comment appelle-t-on une gelée faite avec des coins? Gelée épaissie faite avec des coins?
3: Cotignac. Du Cotignac.
0: Vous voyez qu'il faut répondre vite, vous l'avez dit.
1: Oui. Ah ouais, non, mais là, j'avais pas la réponse. Moi, j'appelle ça gelée de coin.
3: On appelle ça, dans l'Orléanais, on appelle ça du Cotignac.
0: Et c'est un Cotignac. Excellente réponse de Paul Elkarat. Le Cotignac est préparé avec des coins pelés, du sucre, cuit ensemble, après filtrage, la gelée. Je lis, hein, je sais pas ça de tête, hein, vous imaginez.
3: Il y en a qui mettent de la.
1: Mais vous lisez bien, en tout cas.
0: La gelée est obtenue, assez rapidement, et ça constitue le Cotignac, qui se différencie, le Cotignac, de la pâte de coin, qui n'a rien à voir, car la pâte de coin est plus ferme, vous voyez, et plus sucrée. Là, ça tempère l'acidité et l'arôme naturel du coin.
1: Oh, c'est beau ce que vous dites, patron. Quand je vous entends lire ça, c'est formidable.
0: Vous avez fait déjà des gelées de coin?
1: Oui, on a fait des gelées de coin, des gelées de pas de coin. La différence donc entre la gelée et la confiture, ça va être le taux de sucre. La gelée, c'est surtout à base de jus normalement. C'est-à-dire que vous extrayez plutôt le jus des fruits, donc c'est des gelées de jus de fruits. Avec la pectine, il y en a énormément dans le coin.
3: Et comment, dans la pomme aussi.
0: Comment ça, il y en a beaucoup dans le coin, vous dire dans le coin? Le fruit ou dans le coin? Près d'ici.
1: Dans le coin, le fruit.
3: Le fruit, le...
1: Demandons à notre ministre de l'Éducation comment ça s'écrit.
3: Cognacier, faudrait qu'il mette.
0: Et ça s'écrit C-O-I-N-G, évidemment. Ah. Et avec du coin, vous faites donc, effectivement, le Cotignac.
1: Bravo.
0: Bravo encore, Paul.
3: C'est fort. Et en plus, il a trouvé sans la date limite de consommation du pot.
0: Voilà. Pour Joël Gras, qui habite Gonesse, pouvez-vous me donner la définition exacte d'une éviration?
3: Une opération?
0: Ah, c'est une opération chirurgicale, c'est vrai.
1: Ah.
0: Une
1: éviration. C'est pas qu'on enlève un grain de beauté?
0: Ah non, non, non, non.
1: On enlève quelque chose, un petit poireau.
0: Ah, ça, on enlève quelque chose.
4: Ça, ça concerne un animal?
24: Est-ce que c'est
4: un animal?
24: On enlève la rate?
0: Ah, on enlève la rate. Expliquez, Liane.
24: Bah, quand on nous enlève la rate.
3: Non, c'est une splénectomie.
1: C'est une splénectomie. C'est
24: une splénectomie. Une éviration.
1: Éviration.
24: Non, c'est pas ça.
3: Une éviction.
24: Ah, on enlève quelque chose du corps humain.
0: Ah oui, ça, c'est vrai.
1: Dans le corps ou sur le corps?
3: Dans l'abdomen, quelle partie du corps? Plutôt vers le haut?
1: Attends, on va chercher. Étape par étape. Est-ce que c'est dans l'abdomen?
0: Laissez faire le spécialiste.
1: Est-ce que c'est dans l'abdomen?
0: L'abdomen, non.
1: Est-ce que c'est dans le thorax?
0: Non.
1: Est-ce que c'est dans le cou?
0: Alouette.
24: Est-ce que c'est à l'extérieur du corps?
0: Alors oui, c'est plutôt à l'extérieur
24: du corps. Le sphinx.
0: Quoi?
24: Le sphinx. Non, non, non. Non, non, est-ce que ça serait les
0: ongles? Bonne réponse de Liane Folly.
24: Est-ce que ça serait les ongles?
0: Mais non, vous l'avez dit, la réponse.
24: Le sexe.
3: Les testicules.
0: Et les testicules. C'est effectivement la castration, l'ablation des organes génitaux mâles, l'éviration. Bonne réponse de la spécialiste. Il y a de folie.
1: Ouais, mais je suis pas là. Je suis pas d'accord parce que Philippe Boxeau, quand il vous a demandé si c'était dans le thorax, vous avez dit non, alors que ça peut remonter.
0: Oh bah quand même, il a dit non.
1: Bah, soit lui, parfois, c'est remonté.
0: Vous remontez votre slip très haut, vous, alors.
3: Généralement, c'est plus au niveau des genoux. Hein.
0: Vous faites façon
1: Chirac. Ça dépend des corps qu'il reçoit.
0: Mais effectivement, l'éviration, et l'apostrophe éviration, c'est la castration, l'ablation des organes génitaux mâles. Je suis surpris que vous ne sachassiez pas ça.
1: Bah j'ai jamais fait, moi, alors non, je sais pas.
0: Comment ça, vous avez jamais fait?
1: Pour ta collection, j'ai jamais tiré les couilles de quelqu'un, non.
5: ça me manque pas du tout. Hein. Ça va, ça.
6: Très bien.
1: Mais tu mets quoi dans tes pots de formol derrière?
5: Par contre, j'en ai eu des évirations, mais je savais pas que ça s'appelait comme ça.
1: Ah ouais.
5: C'était un coup de chevrotine qui était mal parti, et le bonhomme était mort d'autre chose, mais il avait les couilles envolées par le coup de chevrotine. Mais je savais pas que ça s'appelait évirations.
0: Mais comment ça, comment vous savez que les testicules étaient partis avec un coup de chevrotine?
5: Bah parce que je l'ai vu, tiens. La chevrotine, c'est la petite balette. Tu peux
1: il
5: pas
1: tenait le fusil.
5: Il y avait eu deux tirs, un dans le parti génital et un dans la tête du gars. C'était l'amant de la femme d'un autre chasseur. Il a voulu nous faire passer ça pour un accident de chasse.
3: Deux coups et qu'une seule balle, il visait bien. Hein.
0: C'est pour ça vous-même que vous dites souvent passer après le coup de fusil.
1: Exact. On les cuisine pas.
0: Ah bah vous cuisinez les abats tout de même, monsieur
1: oui,
0: Gomez.
1: Mais assez rarement ces parties-là. Il n'y a pas de grande recette de cuisine avec ça.
5: Ah, je croyais qu'on mangeait les couilles de taureau.
24: Moi, de taureau, moi aussi, je croyais.
1: Non.
4: Pas à l'Elysée, manifestement.
1: En Espagne, peut-être. Ouais. Non.
3: Pourtant, on en manque parfois là-bas.
0: Qu'est-ce que l'onyxis? Voilà ma question suivante, trouvée dans le Larousse médical.
3: À se ronger les ongles?
0: Non, mais vous êtes dans le bon secteur. Un onyxis, c'est...
24: Ah, l'ongle incarné.
0: Alors, ça peut, parce que...
3: Ongles, une inflammation de l'ongle.
0: Une inflammation de l'ongle, bonne réponse. Ça peut être un panari, par exemple. Oui. Un onyxis, c'est une bonne réponse collective. Que collectionne, et ce sera une question pour Céline Derbès, les fibulanomistes.
24: Oh là.
1: Les bobines de fil.
0: Les bobines de fil, non.
3: Les tables basses.
0: Non plus.
4: Les fibulas, des antiquités romaines.
0: Non plus.
5: Les fibulas, c'est des os, hein. C'est un os, on appelle la fibula, c'est le péroné. Donc, mais ça m'étonnerait qu'il y ait quelqu'un qui collectionne les péronés.
1: Oh. Des osselets.
0: Non plus.
24: Non.
0: Que collectionnent les fibulanomistes?
3: Les étiquettes de camembert?
0: Non.
1: Des tableaux en tricot, des choses comme ça?
0: Pardon.
1: Vous savez, les tableaux très moches en tricot.
3: Ah, en broderie, oui.
1: Oui, en broderie, non.
0: Ah, ça, c'est, Bernadette faisait ça à l'Elysée.
1: Non, pas du tout, mais on cherche filet.
24: Des aiguilles, non?
0: Non, vous êtes tout prêt, hein, monsieur Paul Alcarat.
24: Oui, je sais. C'est
0: pas... Vous êtes dans le domaine, vous êtes dans le secteur.
3: Ouais, avec les aiguilles.
24: Quelque chose qui vient de ton, là-bas d'où tu viens, de Grenoble.
0: Ah non, quand je dis qu'il est tout prêt, c'est qu'il a dit effectivement des aiguilles.
24: Oui, c'est pas ça, je cherche un autre mot.
1: Les tatouages.
0: Il a dit du fil.
3: Des aiguilles tricotées?
0: Non. J'ai entendu fil, j'ai entendu aiguille. On n'est pas loin. Un fibulanomiste, qu'est-ce qu'il collectionne?
24: Les élastiques?
0: Les dés à coudre, non.
3: Mais c'est dans la couture?
24: Et la fibule?
0: Oui, c'est dans la couture.
24: Les boîtes à coudre.
0: Non. On est tous plus ou moins fibulanomistes, d'ailleurs. Moi, en tout cas, je le suis un peu fibulanomiste.
24: Les boutons?
1: Les chaussettes?
24: Les boutons?
0: Collectionner les boutons, bonne réponse. Ne serait-ce que quand on est adolescent, tous les ados sont fibulanomistes.
3: Pas moi. C'est comme ça qu'on réussit à passer.
24: Pas moi.
0: Ils collectionnent les boutons. Mais autrement, on garde parfois les boutons, évidemment, au cas où on en perd un. Bah, moi, j'ai un petit tiroir où je garde les boutons. Je sais pas les recoudre, ça sert à rien. Mais enfin bon. Un fibulanomiste, c'est quelqu'un qui collectionne les boutons de vêtements. On y est arrivé.
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0: Le livre du jour s'appelle Dictionnaire inattendu du foot. C'est signé Maurice Zafran, qu'on aura au téléphone dans un instant. On est à quelques jours de l'ouverture de la Coupe du Monde de foot. Il y avait un match des Bleus qui sont pas très bien débrouillés d'ailleurs hier soir.
3: Ils ont été battus par les éléphants de la Côte d'Ivoire.
0: Ah oui, ouais. Ça commence mal cette affaire-là. Bon, heureusement, ce sont des matchs amicaux. Ils seront peut-être en forme quand la Coupe du Monde démarrera.
3: Ouais, enfin, la dernière fois qu'on a perdu un match amical juste avant la Coupe du Monde, c'était en 2002. Ça nous a pas réussi.
0: Ah là là. Ah ouais, vous tenez des statistiques comme ça.
3: Je me prépare. Hein.
0: Ah oui, parce que vous allez commenter pour RT. J'imagine.
3: Absolument.
0: Alors ma question, puisqu'il s'agit d'un dictionnaire inattendu, avec à peu près, j'ai vu le nombre exact d'entrées, hein, parce qu'on parle d'entrées, hein, comme en cuisine, vous voyez, mais dans un dictionnaire, on parle d'entrées. Il y a 123 mots, 123 entrées dans ce dictionnaire de Maurice Zafran, et il y a des noms propres et des noms communs. Dans les noms communs, il y a celui de celle qui a été, j'ai trouvé ça sympathique et émouvant que vous le fassiez, Maurice Zafran, on parlera avec lui dans un instant. Il y a le nom de celle qui fut la première journaliste féminine à s'intéresser au football, une pionnière, parce qu'aujourd'hui elles sont plus nombreuses, heureusement les femmes sur les terrains de foot, mais à l'époque de téléfoot, on est dans les années 80, c'était très très rare, et elle fut la première, et Maurice Zafran lui rend hommage, il y a une entrée qui porte son nom, comment s'appelait-elle ?
3: Marianne Maco.
0: Marianne Maco, excellente réponse. Bonjour Maurice Zafran.
32: Bonjour Laurent, elle avait été extrêmement maltraitée, Marianne Maco, par ses confrères.
0: Et oui, c'est ce que vous expliquez.
33: C'est très étonnant, ça.
0: Soutenu par Didier Roustan, quand même. Oui. Rappelez-vous.
32: Oui, absolument.
0: Ah,
32: Didier Roustan la soutenait, mais c'était un milieu extrêmement machiste, fermé aux femmes. Aujourd'hui, ce n'est plus le cas. Et c'est un point vraiment positif.
0: Ça rappelle évidemment un autre commentateur sportif qui lui d'ailleurs voyait d'un mauvais œil plutôt l'arrivée des femmes dans ce métier, qui fut grosse tête à l'époque de Philippe Bouvard pendant des années, c'est Thierry Roland, qui lui avait dit, alors, lors de la finale gagnée contre le Brésil, après avoir vu ça, on peut mourir tranquille.
3: Mais le plus tard possible.
0: Vous rappelez cette phrase hein, dans votre dictionnaire, Maurice Zafran.
32: Absolument, mais c'était un journaliste, Thierry Roland, alors critiqué parce qu'il avait eu des sorties que certains ont estimées racistes, par exemple contre un arbitre tunisien où il expliquait qu'il avait rien à faire dans un match aussi important parce que c'est un tunisien, etc. etc.
3: Il n'y a rien qui ressemble plus à un joueur coréen qu'un autre joueur coréen.
32: Parce qu'ils s'appellent tous Lee.
0: Et oui,
32: donc
0: oui.
32: Effectivement, c'est des choses qui aujourd'hui feraient un scandale absolument gigantesque.
0: Vous préférez citer aussi, et lui aussi a le droit à son entrée à la lettre D, Duluc, Vincent Duluc, confrère du journal L'Équipe, journal que vous lisez tous les jours. Depuis quel âge, Maurice Zafran ?
32: 8 ans, et j'en ai 71, donc ça commence à faire quelques années. Ce qui est très curieux, c'est que dans L'Équipe, les grandes plumes du journal n'écrivaient pas sur le foot. Or, il y a enfin une grande plume du foot, c'est Vincent Duluc qui a un talent absolument fou et un style extraordinaire. Il faut d'ailleurs lire ses livres qui ne sont pas forcément sur le foot.
0: Oui, vous rappelez d'ailleurs son livre sur George Best, le cinquième Beatles. Il y a une entrée d'ailleurs consacrée à ce joueur britannique, George Best, qui n'a jamais vraiment eu de chance avec l'équipe d'Angleterre, mais qui en revanche en club, avec Manchester, hein, si ma mémoire est bonne, avec Manchester, absolument, a marqué les esprits. Et c'est surtout ses phrases, on en a souvent donné ici dans les citations des grosses têtes en début d'émission, mais vous en rappelez quelques-unes dans votre livre. George Best a dit: en 1969, j'ai arrêté les femmes et l'alcool. Ça a été les 20 minutes les plus dures de ma vie. Il était drôle.
32: Les phrases de George Best sont absolument extraordinaires. Il avait un humour fou, mais il a malheureusement fini sa vie dans l'alcool et dans la drogue. Alors c'était une immense star et effectivement, les Britanniques le considéraient comme le cinquième Beatles et il avait tout à fait le même style que les Beatles.
0: Oui, à propos de l'alcool d'ailleurs, il avait dit aussi, vous rappelez cette phrase, « J'avais une maison au bord de la mer, mais pour aller à la plage, il fallait passer devant un bar. Je n'ai jamais vu la mer. » Alors il y a des choses très sérieuses tout de même aussi hein, dans votre livre, que vous n'avez pas écrit seul, vous le dites d'ailleurs, il a été écrit à 10 mains. C'est assez rare, 10 mains pour rédiger un livre.
32: Oui, parce que j'ai voulu m'entourer de spécialistes de l'économie du foot, de spécialistes de l'histoire du foot. Moi, je suis un amateur. Pour que ce dictionnaire soit à la fois amusant, mais très sérieux, on a fait ça à 4.
0: Vous, évidemment, vous avez écrit plus et beaucoup plus sur la politique que sur le sport, oui, même si c'est votre première passion, puisque vous êtes devenu journaliste politique. Il y a quand même, évidemment, quelques pages consacrées au football et à la politique. Vous rappelez d'ailleurs que François Hollande est le plus grand spécialiste de football parmi tous les présidents, mieux même que Sarkozy, qu'il était lui aussi.
32: Alors c'est très curieux, nos trois derniers présidents, dans l'ordre, Nicolas Sarkozy, François Hollande et Emmanuel Macron, sont des vrais amateurs de foot. Mmh. Mais Hollande est un dingue complet qui peut citer toutes les équipes des années 60, 70, qui connaît absolument tout, c'est très impressionnant.
0: Contrairement à Jacques Chirac, qui a effectivement été président au moment de la première Coupe du Monde de 98, mais qui n'y connaissait que dalle.
32: Alors Jacques Chirac, c'est le plus fort, parce qu'il a fait une Coupe du Monde 98 extraordinaire, où il est devenu ultra populaire grâce à l'équipe de France de foot, et qui détestait le football et qui n'y connaissait absolument rien. Alors que Jospin, qui était son premier ministre, connaissait merveilleusement le sport, mais n'a pas profité du tout de la Coupe du Monde.
0: Passons au mot simulation, l'art de la simulation qui existe en football. Vous rappelez un joueur marseillais qui était italien, qui s'appelait Fabrizio Ravanelli.
3: Oh là là.
0: Vous dites que ça a été un des premiers à transformer la chute en un outil dramatique. Il s'était fait un autocroche-pied.
32: Un autocroche-pied. Célèbre autocroche-pied contre Paris Saint-Germain, effectivement. Il n'y avait pas de VAR à l'époque. Donc il s'est fait effectivement tout seul son croche-pied, l'arbitre a sifflé pénalty et ça a provoqué un énorme scandale. Mais le champion du monde de la simulation, c'est Neymar.
0: Et oui, alors là, effectivement, quelques...
32: Il se blesse pour de vrai, mais qui tombe aussi très, très facilement.
0: Quelques lignes plus loin, effectivement, vous dites, quant au Brésilien Neymar, il en a fait un art total, l'art de la simulation, un art chorégraphique, viral, presque performatif. Et vous dites chez lui, la simulation devient danse, caricature et tragédie à la fois, un cri du corps médiatisé à l'excès. Et vous rappelez une troisième époque et un troisième style, celle de Mathieu Valbuena, qui lui était très frêle, très petit, trop léger pour résister, mais quand même assez malin pour ne pas se priver d'un arbitre qui allait facilement siffler.
32: La simulation est un des vrais travers du football d'aujourd'hui, où il y a beaucoup, beaucoup de simulations. Malgré la VAR, mais les arbitres se laissent moins prendre qu'avant.
0: Ça s'appelle le dictionnaire inattendu du foot. C'est signé Maurice Zafran avec David Glusman, Samuel Zafran. Ça, c'est quelqu'un de la famille, dites donc, Maurice.
32: Non, c'est mon fils.
0: Gérard Tisserand et Fazil de Tennery. C'était le livre du jour.
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0: Oh, une question de vocabulaire pour Marine Poron, qui habite Saint-Marc, en Seine-et-Marne. Comment appelait-on un pupitre autrefois à l'église ?
3: Un lutrin ?
0: Un lutrin, excellente réponse. C'est bien. Une question historique, alors, pour Amandine Pestel. Ça va vite aujourd'hui avec le petit polo, hein. Mme Pestel habite à Daumier dans l'Aisne. Et la question concerne le barbier du roi Louis XI, qui fut pendu le 21 mai 1484, parce qu'il faut dire, c'est lui qui exécutait les basses œuvres de Louis XI, et elles étaient nombreuses, ces basses œuvres à l'époque. Mais comment s'appelait ce barbier, barbier de Louis XI, exécuté au gibet de Montfaucon le 21 mai 1484?
3: Alors, il s'appelait pas Olivier?
0: Oui, Olivier, mais je vous demande son nom. Ouais. Moi, je l'appelais pas par son petit prénom.
3: Olive. Moi, je l'appelais Olive.
41: Olivier Le Serre.
0: Alors, on l'a appelé Olivier. Ah, comment vous dites?
41: Le Serre.
0: Ah, ça, c'est malin, ça. Ah, maintenant, je connais mieux vos.
41: Voyez, voilà vos pas.
3: La biche.
41: Jean-Michel à peu près.
0: Je vois comment il fonctionne.
41: Olivier Le Dain.
0: Oui, bonne réponse. Je viens de comprendre les moyens mémotechniques.
41: Vous voyez le moyen, je sais qu'il a un nom de cervidé, je sais. Du coup, j'ai fait les noms. Fait les noms dans le cerveau.
3: T'as failli dire Eugène Labiche, hein.
41: Non, pas la.
0: Olivier Le Dain, surnommé Olivier le Mauvais, le génie malfaisant de Louis XI. C'est lui qui, effectivement, était assez horrible. Il a commencé comme barbier et valet de chambre du roi. Et Louis XI l'a.
42: Ça mène à tout.
0: Ah oui, oui, là. Finalement, engagé. Puis alors, quand Louis XI est mouru, comme disait Jean-Yann, là, après lui, évidemment, là, ça s'est moins bien passé. passé pour lui, parce qu'il y a des dames qui ont témoigné qu'il profitait de leur faveur. Pourtant, à cette époque, je pensais que c'était plutôt...
1: Pourquoi vous me regardez quand vous dites ça? Vous voulez que je vous raconte un truc sur l'Elysée, si le chef des cuisines a eu le droit à quelque chose?
2: Aïe, aïe, aïe.
0: Oh, bah, je vous vois...
3: Bah, vas-y, hein.
0: Je vous vois pas fricoter avec Bernadette, hein, franchement.
2: Pourquoi pas.
0: Ah, mais quand même. Et comment elle s'appelle, notre camarade Valérie Trierweiler? Alors, vous l'avez...
1: Je l'ai pas encore vue aux grosses têtes.
0: Ah non, ça c'est vrai. Ben, elle reviendra peut-être bientôt, mais vous l'avez connue comme première dame.
1: Et comme patronne, ça a été...
0: Elle vous a pas cassé de vaisselle, contrairement à ce qu'on a dit.
1: Non, c'est... Non. Pas du tout.
4: Et enfin, le nom n'est pas très définitif.
3: Non.
1: Non, non, non, pas du tout. Non, parce que c'est vrai qu'elle a eu l'occasion de le dire à chaque fois. Son avocat de l'époque a aussi eu l'occasion de le dire à chaque fois. Et moi, je peux vous dire, j'étais là ce soir-là. Il n'y a pas eu de vaisselle de cassée.
0: Ah,
1: du tout.
0: Et ben voilà, bravo. Bravo.
3: Parce que vous aviez mis des assiettes en carton.
0: Mais non, mais Valérie, on l'aime beaucoup, Valérie.
2: Oui.
0: Et alors,
1: elle a été très appréciée en tant que première dame à l'Élysée.
0: Ah, ben vous voyez, c'est bien ça.
1: Et alors... Elle rend hommage au personnel de l'Élysée. Son livre.
0: Et la suivante, c'est vous qui prépariez les croissants pour qu'ils les emmènent en scooter, le président?
1: Et non, la viennoiserie, non. On fait la viennoiserie qui est consommée seulement à l'intérieur du palais de l'Élysée.
3: Il n'y a pas de doggy bag.
1: J'ai lu récemment dans un journal qu'elle félicitait François Hollande, et ce qui l'avait séduit chez François Hollande, c'était que c'était un très bon chef de cuisine. J'ai envoyé un petit message au président le félicitant, parce que je ne savais pas qu'il cuisinait.
0: Une autre question, et cette fois je vais vous parler du fils de Daisy Kennedy. Mais qui était le fils de Daisy Kennedy? Voilà ma question pour Elia Pestel de Villepinte.
3: Alors, le fils,
4: rien à voir avec la famille
3: Kennedy.
4: Alors, résidentielle.
0: Peut-être, on va dire, une branche lointaine. Mais effectivement, ce n'est pas la famille présidentielle. Mais je peux vous dire que le fils de Daisy Kennedy est devenu une star.
3: Il est vivant, ou pas?
0: Ah non, il n'est pas vivant.
2: Il est acteur, Laurent?
0: Il n'était pas acteur.
3: Chanteur?
0: Non, mais pas loin.
1: Chansonnier?
0: Non, pas chansonnier.
2: Orateur?
0: Non, non.
4: Ben
0: non,
4: il écrivait des chansons?
0: Ah non, non, non, non.
1: Humoriste?
0: Enfin, il écrivait des chansons. Qu'est-ce que vous appelez écrire des chansons?
3: Il est auteur.
1: Écrire des chansons.
0: Non, pardon,
1: poète.
0: Il faut être précis. Il n'était... Alors, si votre question c'est est-ce qu'il était parolier? Non.
2: Non.
1: Un compositeur.
4: Musicien.
0: Compositeur. Oui, voyez la subtilité.
1: Ah, c'est subtil, hein. Les grosses têtes, c'est subtil.
3: De musique de film.
0: Alors, de musique de film, on a utilisé ces musiques parfois pour des films, mais c'était pas, on va dire, à l'origine pour des films.
3: Glenn Gould.
0: Comment vous dites?
3: George Gershwin.
0: George Gershwin, non.
1: C'est un américain.
3: Glenn Gould.
0: Edward. Oh, bah, j'allais dire son nom.
1: Ah, bah oui, t'as bien parté.
0: Oula. Edward Kennedy, c'est au départ le nom de Kennedy de sa mère, mais il s'appelait Edward Kennedy 1-1, puisqu'il y avait aussi, évidemment, le nom de son père.
1: Bah, Williams.
2: Il a même changé de prénom après.
0: Et alors, il a pas tout à fait changé
3: de prénom. Il a coupé.
2: Ça y est.
0: Il a pris un titre de noblesse, pour tout vous dire.
2: Ah bon?
4: Count Basie.
0: Non.
3: Duke Ellington.
0: Duke Ellington. Bravo Florian. Dans quel cas, ce sera ma question suivante pour Nicolas Charles dans l'Oise, utilise-t-on une freloche?
4: En cuisine?
1: En rénovation de bâtiments.
3: En médecine légiste?
0: En médecine légiste, non.
1: Non. Pour des travaux.
3: C'est un ustensile?
2: Pour des travaux ménagers.
0: Alors, travaux ménagers, non.
3: C'est un ustensile de cuisine?
0: Un ustensile de cuisine, non.
2: Un bijou?
1: Pour faire de la peinture?
0: Non.
3: Pour ramoner?
0: Pour ramoner, non.
4: En couture?
0: En couture, non plus.
1: Jardinage?
0: Non plus. Une freloche, on a tous, hein, dans notre vie, au moins une fois, utilisé une freloche.
3: C'est
0: moi, en tout cas, quand j'étais gamin, j'ai utilisé des freloches.
3: C'est à domicile?
0: À domicile, comment ça, à domicile?
3: On l'utilise chez soi?
0: Non, c'est plutôt à l'extérieur qu'on utilise.
2: C'est un jouet?
3: Dans un jardin?
2: Un jouet? Un jeu?
0: Alors, dans un jardin, par exemple.
3: Une balançoire?
0: Une balançoire, non.
1: Un cerf-volant? Un frisbee?
3: Est-ce que c'est un jeu?
0: Un jeu, non. Mais c'est une passion, un passe-temps, un hobby. Et
1: un lance-pierre?
3: Ou un Kenobi?
0: Pardon?
1: Un lance-pierre?
0: Un lance-pierre, non.
1: Une fronde?
0: Si vous y allez au lance-pierre, les résultats ne seront pas les mêmes qu'avec une freloche.
3: C'est en bois, la freloche?
0: La freloche, y a une partie qui peut être en bois ou en plastique.
4: Une canne à pêche?
1: C'est pas une fronde.
4: Une canne à pêche?
0: Alors, on se rapproche. Ah. Pas une canne à pêche.
1: Une épuisette?
0: Alors, pour faire quoi?
5: Les papillons. Les papillons.
0: Effectivement, c'est un filet à papillons. Un filet à papillons. Ça peut servir aussi à prendre les insectes volants, voire même on utilise le mot aussi pour pêcher les insectes aquatiques ou les petits poissons, voilà, comme une épuisette. Mais c'est avant tout un filet à papillons, une freloche. Et c'est vrai que si jamais vous utilisez un lance-pierre pour attraper un papillon, le résultat ne sera pas le même.
1: On est d'accord.
0: Vous me le confirmez. Ça se mange pas, les papillons.
1: Si tout se mange.
0: Ah oui?
1: Il suffit de trouver le client.
0: On voit ce qu'un cadavre a mangé avant de mourir, monsieur.
6: Mais ça dépend après combien de temps, après le repas en autopsie. Mais quand la mort est là, l'estomac ne digère plus. Donc oui, il y a moyen. J'ai déterré un gars qui était mort depuis facilement 3 mois. Et il y a de l'acide dans l'estomac. Et l'acide neutralise l'activité bactérienne, ce qui veut dire que même un an après, tant que l'estomac est intact, eh bien vous savez ce qu'il a bouffé la veille.
0: Et il avait mangé quoi le vôtre alors?
1: Des papillons. Papillons.
6: Si je me souviens bien, c'est carbonate flamande. C'est un plat que j'aime pas du tout, mais lui, visiblement, il aimait bien.
7: Ah oui.
0: C'est quoi la carbonate flamande?
6: Bah, c'est un morceau de viande de bœuf,
1: la matière. Cuit à la bière.
7: C'est une sauce à la bière.
1: Ah bah si maintenant il met la recette de cuisine. J'aime pas trop. Si vous demandez au médecin les îles, c'est la recette de cuisine. Ça ne sert plus à rien alors. Carbonate flamande, c'est un bourguignon à la bière.
7: Daube, ouais.
1: Pas de vin, c'est une daube. C'est de la daube d'ailleurs.
0: C'était peut-être l'état de son.
6: C'est de la daube, je déteste. J'ai encore de ça, j'ai jamais aimé.
0: C'était peut-être pas la recette, c'était peut-être l'état de son estomac depuis toujours.
6: Ah ouais. Non, c'était bien la recette.
1: Ça se trouve, c'était un steak avec une bonne bière, vous avez pris ça pour de la carbonate flamande.
6: Ah non. Un steak, ça.
0: Non, il a goûté.
6: Ça, je savais pas.
1: C'était pas saignant, il y avait pas de moutarde.
0: Allez, on se retrouve après les infos de 17h. On est une heure ensemble encore avec vos grosses têtes.
43: À tout de suite, Laurent. Il est 17h, effectivement. L'essentiel de l'info, 3 minutes, avec vous Nathalie Michier. Rebonjour Nathalie.
8: Rebonjour Isabelle, bonjour à tous. Des réparations sont en cours à bord de la Station Spatiale Internationale en raison de fuites d'air. Les 4 astronautes, dont la française Sophie Adnot, ont reçu l'ordre de se mettre à l'abri dans leur vaisseau. La NASA parle d'une mesure d'extrême prudence. C'est l'agence spatiale russe Roscosmos qui mène les réparations. Une réponse des procureurs de la République et des procureurs généraux, alors que le ministre de la Justice Gérald Darmanin envisage des sanctions concernant d'éventuelles défaillances en lien avec l'affaire Liana. Dans un communiqué, les représentants des magistrats du parquet affirment avoir alerté les gardes des Sceaux depuis des années sur les difficultés de traitement des enquêtes préliminaires. Ils soulignent qu'il est trop tôt pour désigner des responsables et prendre des sanctions. Pour ce qui est de l'enquête dans le Gers, au lendemain de la découverte d'un corps étant vraisemblablement celui de Liana, le parquet d'Agen doit communiquer dans l'heure qui vient sur les résultats de l'autopsie. On y reviendra en détail dans le journal de 18h. Et on part porte d'Auteuil. Demi-finale homme à Roland-Garros cet après-midi. Plus de 2 heures de jeu. Cédric Chasseur et Yacoub Mensik ne s'avouent pas vaincus face à Alexander Zverev.
9: Non, on pensait pourtant que l'Allemand allait se diriger tranquillement vers la finale de Roland-Garros. Il menait 7-5, 6-2. Yacoub Mensik a même fait appel au kiné, s'est fait masser au niveau des cervicales à 2-1 dans la troisième manche. Et puis, il s'est réveillé, a surpris Zverev qui s'est un peu endormi et a profité de son occasion pour faire le break et remporter 6-3 la troisième manche. Voilà, Zverev embarqué dans une demi-finale un peu plus à rallonge. C'est seulement la deuxième fois dans ce tournoi de Roland-Garros qu'il perd un set après son affrontement face au Français Quentin Alice un peu plus tôt dans la compétition. 7-5, 6-2 donc pour Zverev, 6-3 pour Mensik dans le troisième set, 1-0 pour l'Allemand dans cette quatrième manche et Yacoub Mensik est au service.
8: Merci beaucoup Cédric Chasseur. Et l'autre demi-finale ce soir, elle opposera deux Italiens, Arnaldi à Coboli. Le sport, c'est aussi le cyclisme cet après-midi, avec une victoire d'étape sur le Tour d'Italie pour la Française Célia Géry. Elle s'est imposée sur la 7e étape du Giro féminin. Et la Néerlandaise Anna van de Breggen a chuté à une 50aine de kilomètres de l'arrivée, mais elle conserve le maillot rose. La météo, demain, une nouvelle perturbation pluvieuse sur la moitié nord. Elle sera dans le nord-ouest le matin, le nord-est l'après-midi. Sur le littoral de la Manche, le vent va souffler très fort, jusqu'à 80 km 24 heures. Le temps sera plus sec et ensoleillé dans la moitié sud. Les températures minimales le matin 8 à 15 degrés et l'après-midi 16 à 27 pour les maximales. 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On retrouve Laurent Ruquier.
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0: C'est toujours avec Liane Folli, avec Christine O'Krent, Florian Gazan, le docteur Boxon, le chef Guillaume Gomez et Paul Elkarat. Je vous emmène dans la banlieue de Bordeaux, en Gironde, à Lormont précisément, puisque c'est là-bas, en 2011, à Lormont, qu'est né quelque chose dont on parle beaucoup depuis plusieurs semaines maintenant. Il y a d'ailleurs des tas de restaurants qui ont ouvert un peu partout dans le monde, mais au départ, c'est là-bas, à Lormont, qu'un homme d'origine laotienne a lancé... Bah, a lancé quoi, justement ?
1: Les bao.
0: C'est quoi un bao ?
1: Ces petits sandwichs avec le pain blanc ?
0: Non, pas les bao. Non, là, effectivement, des enseignes poussent à une vitesse fulgurante.
1: Poulet frit.
0: Comment vous dites ?
1: Le poulet frit.
0: Et comment on appelle ça aujourd'hui ?
1: Le crousti poulet.
0: Le crousti poulet. Bonne réponse de Florian Gazan. Effectivement, c'est dans sa petite cuisine qu'un monsieur d'origine laotienne, en 2011 à Lormont, dans la banlieue de Bordeaux, en Gironde, a lancé un plat qu'il a baptisé le crousti sabaïdi. Et ça s'est développé, c'est lui qui a fait après, ça a tellement bien marché, plusieurs petits restaurants. Il y a eu en 10 ans une dizaine de restaurants. Et puis ensuite, c'est une autre famille, les frères Diallo, qui ont lancé le premier point de vente Tasty Crousti. Et il y a ça maintenant, alors un peu partout, mais je comprends pas bien ce que c'est par rapport aux autres poulets qu'on mange.
1: Ah bah je peux pas vous dire. Ouais,
11: bah, c'est du poulet pané mais plus gras que les autres.
0: C'est-à-dire
11: bah, c'est très très gras en fait. C'est mais il y a de la panelure, c'est du voilà, c'est du
1: très
11: poulet
1: épais.
11: Très très pané quoi, voilà.
0: Mais un poulet pané, c'est un œuf.
11: Et un poulet très pané, c'est Boxo qui est passé dessus.
1: C'est du poulet frit, c'est la mode en ce moment.
0: T'as pas l'air d'aimer ça. Mais...

0: ou aller en prison. J'ai pas toujours été comme ça, je fais ce que je veux.
1: Non, non, mais monsieur Gomez, pardon, je ne vous ai pas dit que vous étiez gros. Jamais je ne penserais ça parce que vous ne l'êtes pas. Mais on va dire que vous êtes bien portant, vous voyez?
0: Oui, en effet.
2: Il est un beau B.
0: Ouais. Je travaille ma surface de caresse.
1: Et c'est grâce à votre propre cuisine aujourd'hui?
0: Oh non, celle des autres. Aujourd'hui, je suis le meilleur des boulots, je suis client, moi.
1: C'est ça, hein.
0: Je vais manger midi et soir, partout, parfois plusieurs fois par jour.
2: Ceci explique cela.
0: Hier soir, en sortant de votre spectacle, j'ai eu la chance d'aller manger.
1: Vous êtes allé où?
0: La semaine dernière, j'ai fait le Manco quand je suis venu voir la Joconde.
1: En dessous, dans le même immeuble.
0: C'était formidable, c'était vraiment très très bon. C'est la réouverture, c'était super. Et j'ai fait hier soir le Relais Plaza.
1: Ah oui, alors là,
3: Ah oui, en plus, t'es blindé quand même.
1: C'est un magnifique restaurant, il faut bien le dire.
0: Oui, le Relais Plaza, c'est très parisien, très brasserie parisienne.
1: Magnifique restaurant. C'est pas le restaurant gastronomique de Plaza.
0: Non, non, c'est là.
1: Faut pas confondre.
3: Non, non, c'est celui pour les pauvres.
1: On n'ira pas jusque-là, mais on va dire qu'il est quand même moins cher que le restaurant gastronomique du Plaza. Il est cher quand même.
0: Il y avait quelques personnes qui sortaient de votre spectacle, qui sont là aussi.
1: Ah non, mais il y a l'œuf mayonnaise avec 2-3 grains de caviar.
0: Oui, ça amène une salinité, ça remplace le sel, je vous le conseille.
1: Alors, il y a un plat de poisson aussi qui est très très bon.
0: Oui, ils m'ont dit qu'ils vous voyaient assez souvent.
1: Vous avez pris ça ou pas?
0: Non, hier soir, j'ai commencé par une petite salade avocat crabe, ensuite l'œuf en effet mayonnaise.
1: Deux entrées?
2: Ah oui, trois plats.
0: Ah bah attendez, un sac vide, ça tient pas debout. J'avais fait 2 heures de spectacle, extrêmement drôle. Forcément, ça fait travailler les abdominaux.
3: Ah, voilà. Ah, il faut le remplir, le Gomez. Hein.
0: Bah c'est ça, c'est ça. Faut le soulever surtout. Après, une côte de veau au girolle, c'est magnifique.
4: Le soir en plus.
0: Le soir, oui, ça dépend combien de temps tu restes à table. Parfois le matin arrive. Et ensuite, j'ai fait léger. Pas pris de fromage, j'ai pris directement une crème caramel.
4: Ah la vache !
0: Un très bon chablis et un petit verre de vin rouge, une nuit Saint-Georges, les lavières de chez Fèvelet.
1: Voilà, vous me donnez faim.
4: Pour tout vous dire,
1: ça fait 3 jours à peu près que j'ai bouffé que des œufs durs ou des sardines. Ouais. Parce que je suis effectivement, pour avoir le body summer.
4: Yes.
1: Je ne bouffe que des œufs durs et des sardines.
0: Bravo.
1: Et là, d'un seul coup, en vous écoutant Boxo ce soir, on y va.
3: Premier, on y va.
5: Ok, Guillaume, il a un très beau winter body. Hein.
0: Ouais, je vous rejoins. Attention, c'est de la grossophobie, ça aussi. On n'a pas tous la chance d'être malade comme toi.
1: C'est vrai, Christine, vous gardez la ligne, je dois dire.
2: Oh, mais c'est un effort de tous les instants.
0: Madame O'Crane, j'ai eu l'occasion, je lui disais tout à l'heure, c'est la première fois que je la rencontre aux grosses têtes, mais j'ai eu l'occasion de lui faire à manger.
1: Ah oui?
0: Il y a quelques années.
1: Ah oui, racontez. Elle mange proprement.
0: Oui. Assez proprement, je dois avouer. C'est très sympathique. Je garde des très bons souvenirs. Je peux pas tout vous dire parce que c'était à l'époque où je déclarais pas tout ce que je faisais. J'étais à l'armée et on faisait ce qu'on appelle des extras le soir et j'allais travailler chez une dame à Paris et Madame O'Crane était toujours d'ailleurs à chaque fois que j'y étais.
2: Absolument.
0: Une des invitées de cette dame-là, j'ai eu l'occasion de lui faire à manger.
1: Ah, c'était chez qui alors?
0: Ah, moi je me souviens plus, je l'appelais la cliente. Donc je peux vous dire.
1: Ah, vous venez à domicile comme ça faire des...
0: Bah, je le faisais à l'époque où j'avais besoin d'argent, oui. Ah, non, là, je suis aux grosses têtes.
1: Là c'est fini alors.
0: Ah non, je suis aux grosses têtes.
1: Je peux pas compter sur vous pour venir.
0: Si amicalement, vous avez pas les moyens sinon.
1: Bah vous viendrez me faire mes œufs durs.
0: Voilà.
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12: On retrouve Laurent Ruquier dans un instant. 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
13: Une question pour Philibert Depange qui habite Sivry-Courtry en Seine-et-Marne. Où trouve-t-on deux becs, deux pattes, une verge et un organo?
14: Un escargot?
15: Une gazinière.
13: Une gazinière.
16: Ouais, des becs de gaz, des verges, pourquoi pas.
13: Ah oui, vous êtes approximatif parfois, monsieur ouais. Gomez.
16: Moi, j'avais un œil de pouce, tout ça, non, mais bon.
13: C'est quoi ça, un œil de pouce?
16: C'est moi.
13: Ah, ça, c'est visuel. Faut expliquer à nos auditeurs ce qu'il a fait.
17: Bah, il a mis ses deux pouces en avant et il a
16: un œil de pouce, de une verge.
17: Voilà.
13: C'est moi.
17: Alors, une verge.
16: La verge, on n'a pas vu.
17: Non, c'est
13: pas. Bon, dites alors.
17: Est-ce qu'on peut avoir deux becs et puis quoi déjà?
13: Deux becs, deux pattes, une verge et un organo.
16: Est-ce que c'est un animal?
13: Non, ce n'est pas un animal.
16: Est-ce que c'est un végétal?
13: Un végétal, non.
16: Est-ce que c'est un objet?
18: Est-ce que c'est un emblème?
13: C'est un objet.
17: C'est un meuble?
13: Un meuble, non.
16: Un ustensile de cuisine?
14: Un instrument de musique?
13: Un instrument de musique, non plus. Ustensile de cuisine, non. Organo, ça s'écrit O-R-G-A-N-E-A-U. Ah, s'il y avait une grosse tête qui était là, elle saurait répondre. Elle, et voilà pourquoi j'ai évidemment choisi un jour où elle n'est pas là, cette grosse tête.
14: C'est un cheval?
13: Un cheval, non.
16: Sur un bateau?
13: Ah, vous pensez à Olivier de Kersauzon. Oui. Nous aussi, on pense beaucoup à Olivier. Mais alors, justement, où trouve-t-on une verge? Deux becs, deux pattes et un organo.
16: Sur un mât?
14: Sur Olivier?
16: Sur un mât?
13: Non. Un mât non plus.
16: À la poupe?
13: À la poupe, non.
16: À la proue?
13: Alors, ce n'est pas sûr. Ça peut être sur un bateau, mais c'est pas toujours sur un bateau.
14: Un canon?
13: Un canon, non.
14: Le gouvernail?
13: Le gouvernail,
14: le non. Safran?
13: Le safran, non plus. On l'a eu au téléphone il y a deux secondes.
16: Ah, merde. Une encre?
13: Une encre?
14: Ah oui, c'est ça. Ah,
13: excellente réponse.
16: Allez.
13: De Guillaume Gomez.
16: Pas toujours sur un bateau.
13: Vous cochez encore vos bonnes réponses.
16: Et oui, je marque tout ça pour mes...
13: Vous en êtes à combien là?
16: 1, 2, 3, 4, 5 avec celle-ci.
14: Bah, tu comptes le publier ça?
16: Bon, c'est jamais bon. Si tout se vend un jour. Hein.
13: C'est vrai.
16: L'envers des grosses têtes. Oh, je aurais 2-3 trucs à dire, ouais. En 8 participations, je peux déjà balancer 2-3 trucs.
13: Qu'est-ce que vous auriez dit à dire en 8 participations?
16: Que des belles choses. Je vous l'ai dit, c'est formidable. On se fait à l'âge adulte des copains de colonies de vacances.
13: Ah bah voilà, ça c'est sympa.
16: Ça dépend ce qui se passe en colonie de vacances.
13: Ah bon?
16: Lisez l'actu.
13: On vous a dragué déjà?
16: Ah bah draguer, oui, c'est à la limite de...
13: Oui, en grosse tête.
16: Je vous ai raconté ce matin déjà, Marcel, ici, elle est là, Marcel de Zelle, et Thérèse, sa copine, elles m'ont sauté dessus au
13: café. Ah, vous voulez dire les auditrices?
14: Ah oui, mais tout le monde se les a faites.
16: C'est ce qu'elles m'ont dit.
13: Ah, je savais pas qu'il y avait des spectatrices qui sautaient sur les grosses têtes.
16: Ah, bah oui.
13: Ah non, moi je pensais que c'était au sein même des grosses têtes.
16: Aussi, mais je vais pas tout dire.
13: Ah oui, il y en a une qui vous a...
16: Pourquoi une?
13: Alors Liane.
16: Pourquoi une?
17: C'est ma fête.
13: Alors la verge, pardon, ouais, sans transition.
4: La verge. Voilà, c'est ce qu'on parle.
13: La verge, c'est la partie centrale de l'encre. Vous voyez, je vous explique quand même un petit peu tout ça. Oui. L'organo, c'est le
16: rond.
13: C'est le haut, c'est ce
16: qui est attache.
13: Voilà, en haut, là où il y a la tâche, exactement. Oui. La tâche qu'on appelle d'ailleurs la manille. Donc, c'est le haut de l'encre.
7: Oui, c'est pas toujours une manille.
13: Voilà, sur les côtés, vous avez, alors, en bas, vous avez les deux becs, vous voyez, les deux becs de l'encre. Voilà, les différentes parties de l'encre. Il y a aussi d'ailleurs le diamant, la pelle. J'ai essayé de vous piéger, mais vous avez réussi à retrouver l'encre. Bravo, Gomez. Et maintenant, j'ai une question qui est plus pour vous, puisque je vais vous parler d'un animal qui n'est pas un mythe, hein, c'est un véritable prédateur, un peu un charognard d'ailleurs, vivant en Amérique du Nord, mais aussi en Scandinavie, en Eurasie, plutôt carnivore tout de même de l'hémisphère nord. Il ressemble à un petit ours avec une queue velue.
17: Ah oui, c'est trop mignon.
13: De la famille des Mustélidés.
17: Oui.
13: Et comment s'appelle-t-il?
17: Un glouton.
13: Un glouton, bonne réponse.
14: On l'appelle glouton ou carcajou, d'ailleurs.
13: Oui, ou gulot-gulot.
14: Voilà,
13: aussi.
14: Il a plusieurs termes.
13: Le carcajou, vous avez raison. C'est l'autre nom du glouton.
14: Et il est incroyable parce qu'il a on a l'impression qu'il est tout mignon, tout pelucheux, et en final, il peut s'attaquer à des cerfs et des élans, même, parfois.
13: Là, j'ai une photo d'un glouton vu de côté, je compare avec vous, monsieur.
16: Il a une cravate.
14: Il a une mâchoire incroyable.
7: Et une légion d'honneur.
13: Vous en avez une? Ben, ça m'intéresse.
16: Des gloutons?
13: Oui, à l'Élysée. Par exemple, quelqu'un qui redemande toujours s'il n'y a pas du rab.
16: Non, ils n'ont pas besoin de demander. On voit s'ils ont faim, on leur donne à manger. Mais vous savez, l'Élysée, contrairement à ce qu'on peut penser, c'est, je le répète une fois de plus, mais un lieu de travail. Les gens qui viennent là sont là pour travailler. Donc il y a assez peu de temps à table, c'est pas très festif, sauf pour certains dîners privés, bien évidemment, où là ils peuvent manger un peu plus. Mais non, puis les gens font attention. Puis vous savez, souvent, c'est ce côté... un peu mimétisme, comme vous voyez, vous êtes le patron, tout le monde vient en t-shirt, tout le monde vient un peu pour vous ressembler, et ben à table c'est pareil, si le président mange peu, les gens mangent peu, sous Nicolas Sarkozy plus personne ne buvait d'alcool, parce que lui ne buvait pas d'alcool, sous Jacques Chirac ils essayaient de manger comme lui, et ils n'y arrivaient pas, et ainsi de suite.
14: Excellent. Et voilà.
13: Ça me fait marrer, hein.
16: Bah ouais, mais c'est drôle.
13: Ah, ça fait des petites
16: anecdotes.
13: Moi, j'aime bien.
16: Que vous pouvez retrouver dans mon livre, celui-là pour faire de la pub quand même, à la table du destin. Je serai samedi au Festival du Livre de Saint-Germain avec l'excellente Liane Folly.
7: Et moi.
16: Et vous aussi, Christine. Ah, oui. Et bah, avec Christine Ockrent aussi.
17: On se retrouve trois grosses têtes.
13: Comme disait Pierre Bénichou, un coup de deux.
16: Et ben. Oh. Ah, je vous souhaite pas d'être un sexe symbole, hein.
13: Ni un glouton, d'ailleurs.
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0: Benabar, quoi qu'on dise, extrait du 11e album Le Soleil des Absents, sorti en janvier dernier.
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0: Allez, on repart tout de suite. Roland Garros, Cédric Chasseur pour la demi-finale homme sur RTL.
18: Oui, entre Alexander Zverev et Jakub Mensik, deux manches à une en faveur de la tête de série numéro 2, numéro 3 mondial, Alexander Zverev, qui a remporté les deux premiers sets, 7-5, 6-2. Mensik s'est réveillé dans le troisième, l'emportant 6-3. Et Zverev fait la course en tête dans le quatrième set. Il a fait le break. Il mène 4 jeux à 1 face à un joueur tchèque qui commence tout doucement à montrer quelques signes de fatigue.
0: Merci Cédric, à tout à l'heure 18h. Nous retrouvons tout de suite Laurent Ruquier, ses grosses têtes, Guillaume Gomez, Philippe Boxeau, Paul Elkarat, Liane Folly, Christine O'Krent et Florian Gazan.
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19: On va commencer par une statue, 50 euros peut-être, pour commencer pour Joël Manès, qui habite... Non, c'est pas une statue d'Orlinski. Oui. Madame, monsieur d'ailleurs, c'est Joël au masculin. Monsieur Manès habite l'Oriol du Comtat. Il peut aller, vous savez, jusqu'à 300 euros. Donc les premiers 50, c'est si vous retrouvez le nom de celui dont la sculpture a déménagé à de multiples reprises, c'est ce que nous raconte le Parisien ce matin. Elle sera finalement inaugurée le 12 juillet devant le palais de justice sur l'île de la Cité.
20: C'est Dreyfus. Ouais.
19: La statue du capitaine Dreyfus. Bonne réponse. de Monsieur Boxo.
17: J'adore Dreyfus.
19: Ah oui, pourquoi ?
17: Ah, parce que c'est une histoire complètement extraordinaire, avec plusieurs procès, avec tout cet antisémitisme qui existait à l'époque, avec des comparaisons d'écriture qui ont mis dans la merde un bonhomme qui s'appelait Bertillon, qui a imaginé, alors qu'il était célèbre à l'époque, qui a imaginé que...
19: Pas les glaces !
17: Non, c'est pas le même. C'est Alphonse Bertillon qui avait imaginé que Dreyfus lui-même avait contrefait son écriture pour faire croire que c'était pas exactement la sienne, tout en faisant que c'était la sienne.
20: Était vrai.
17: Un truc complètement fou, et qui a mené à la chute de Bertillon, d'ailleurs, en 1914.
19: Et ben ça y est, la statue de Dreyfus a enfin trouvé sa place. Ce sera sur l'île de la Cité, face au palais de justice, à partir du 12 juillet. Un hommage, là, la réponse va venir vite, mais ça fera 50 euros de plus rapidement, justement, pour Monsieur Manès, puisque je vais vous demander le nom de celle qui avait dessiné et écrit Persepolis, qui vient de nous quitter à l'âge de 56 ans. Marjane Satrapi, bravo, tout le monde le sait.
17: Et elle est morte d'un syndrome de Takotsubo.
19: Comment vous dites ?
17: Elle est morte d'un syndrome de Takotsubo.
20: C'est-à-dire
17: elle est morte de chagrin. Oui. Exactement.
19: Ça existe vraiment.
17: Oui, oui. Ah, ça existe vraiment. Oui. On ne connaît pas encore bien le mécanisme, mais les ventricules cardiaques prennent une forme un peu particulière qui est inefficace et qui ressemble à un pot ancien, antique, qui servait à capturer les pieuvres, à capturer les poulpes chez les Japonais.
21: Sympa comme urne funéraire. Hein.
19: La une de Libé, en tout cas, est très jolie.
22: Hein. Très jolie.
19: Les mille et une vies de Marjane Satrapi, dessinatrice qui vient de nous quitter. Donc maintenant une autre femme, qu'elle a les honneurs d'un documentaire ce soir sur Arte. Si vous êtes debout encore à 23h15, eh bien on célébrera à travers ce doc quelqu'un qui d'ailleurs fut honoré à Cannes lors du dernier festival. On lui a remis une palme d'or, mais de qui s'agit-il ?
22: Est-ce que c'est Barbra Streisand ?
19: C'est Barbra Streisand ! Bravo, bien !
17: Bravo.

0: Mireille Mathieu l'a reprise, cette chanson en français, non?
1: Oui, en fait, de tout son répertoire, rares sont les chansons où elle a donné le droit d'adaptation.
0: Ah, c'est vrai.
1: Les plus grands succès qu'elle a fait, y compris les chansons de Michel Legrand, elle n'a jamais voulu qu'on la reprenne dans aucune langue dans le monde entier.
2: Elle a eu raison.
1: Bah, elle garde son œuvre intacte. Même, il était question que je fasse, justement, à un moment donné, puisque je travaillais avec Michel Legrand, que je fasse son film Mientol en comédie musicale à Las Vegas, et elle n'a pas voulu donner les droits.
3: Elle a raison.
1: Voilà.
0: Pourquoi vous dites ça, Paul?
3: Juste pour que vous vous mariez, ça marche.
1: Voilà. Voilà, c'est ça, mais on allait le faire.
4: T'as qu'à te venger, interdis-lui de chanter au fur et à mesure en anglais.
0: Woman in Love, en tout cas, elle l'a chanté, elle.

0: faire la version de Mireille Mathieu, Liane.
1: Je suis une femme amoureuse et je brûle d'envie de garder autour de moi les murs de ma vie.
0: C'est pas
2: bravo.
0: Bravo.
2: Bravo.
3: Oh, comme ça.
2: Bravo. Ouais.
4: Amenez-moi une palme d'or d'honneur.
1: Merci.
0: Et alors, je vous confirme, hein, vous voyez, quand je vous dis quelque chose, chère Liane.
1: Oui, bien sûr.
0: Comme je suis très têtu, vous le savez.
1: Oh, oui.
0: La version de Mireille Mathieu de Memory, ça s'appelle Nos souvenirs.
1: Ah, je savais pas.
0: Voilà. Elle a repris effectivement aussi la version de Barbara Streisand, Nos souvenirs par Mireille Mathieu. C'était Memory en version originale. Mais ça fait 150 euros déjà, c'est pas mal.
2: Ouais.
0: Ah. Allez, on essaye 200.
2: Oui.
0: Ah, bah,
2: oui.
0: Allez, on essaye 200, ça peut être un peu plus difficile, puisque je vais vous demander le nom d'un écrivain qui avait eu beaucoup de succès avec un de ses précédents romans, qui fut même adapté au théâtre et au cinéma. Là, il publie maintenant une histoire d'amour et de violence. Mais quel est le nom de cet écrivain qui publie une histoire d'amour et de violence?
4: Et il avait écrit quel livre?
0: Il avait vendu 1 million d'exemplaires d'un de ses précédents romans.
4: Hervé Le Tellier?
0: Hervé Le Tellier?
4: Lequel?
0: Non. Ah bah lequel, si vous dites lequel, vous allez me dire son nom.
3: C'est un français, Laurent, c'est français.
0: Ah oui, un français, bien sûr, un français. Ah, et je vous ai quand même aidé, je vous ai dit que ce livre avait été adapté et au théâtre et au cinéma.
4: Pierre Lemaître?
0: Comment vous dites?
4: Pierre Lemaître?
0: Pierre Lemaître, non, non, non, non, non.
4: Il est jeune, cet auteur?
0: Ah, il est assez jeune, oui, là, je vois son visage, il est plutôt jeune, oui, oui.
4: Il a 50 ans,
0: quoi. Ah, bah j'ai pas son âge. Vous voulez que je cherche son âge?
4: Oui.
0: Vous voulez sa date de naissance?
4: Ouais, bah, non, vous donnez pas son œuvre, parce que là, je l'ai pas son nouveau titre.
0: Oui, je vois bien, mais il y a d'autres grosses têtes que vous.
3: Le film, il a fait un carton?
4: Ouais, mais.
0: Non.
3: D'accord.
0: Autant vous dire.
3: Inconnu.
0: C'est pas ça, non. Le livre a mieux marché que la pièce ou le film. La pièce, je crois bien, a pas mal marché, mais le film, non.
5: C'est pas Bernard.
0: Arthur, non.
2: Bernard Minier?
0: Bernard Minier, non.
4: Bernard Mabille?
0: Non plus. Il a 45 ans, il est né le 3 juillet
2: 1980.
0: Non, 3 juillet 1980 pour la date de naissance, si ça peut aider le polo. Hein.
4: Ah, il est, ouais, il est jeune, oui. Ah,
2: il faut sa date de mort.
4: C'est pas Musso,
2: 2047.
4: Pas Musso, non.
2: Mais il écrivait plutôt des thrillers.
0: C'est
2: des
0: pas Guillaume
4: c'est
0: Musso.
4: C'est lui qui a écrit Connemara?
0: Connemara, non, ça vous pensez à Mathieu, non, ouais. Pierre Mathieu?
2: Non, Michel Sardou.
0: Ah, Michel. Non, non, non. Il y a eu une adaptation théâtrale, effectivement, qui s'est jouée au théâtre de la Pépinière avec Anne Charrier. Et puis, il y a eu le film. Alors, le film était, je vais vous aider. Ça, ça peut quand même être une bonne indication. Le film était avec Romain Duris et Virginie Efira.
3: Ah oui.
2: Elle va avec, elle est prof, non, c'est ça, et elle va avec un.
4: Non, c'est 20 ans d'écart.
3: Brigitte Macron?
0: Non, non, non.
4: 20 ans d'écart?
0: Non, non, c'est pas 20 ans d'écart.
4: Romain Duris?
0: Non, non, non, non, non.
3: Non, non,
0: ah bah alors là, on est mal barré.
2: C'est un homme, hein, l'auteur, c'est un homme.
0: Comment vous dites?
4: Bourboulon?
0: Ah, c'est pas mal, hein.
4: Non, ça, c'est le, non. C'est le rallye. Non, il y a rien.
5: David Fuenquino?
0: Ah, non, c'est, mais c'est pas bête. Bravo, Christine. Mais c'est pas ça du tout.
2: Pas Gaël Faye. Pas Gaël Faye.
4: Non, il a pas écrit ça.
0: Là, il publie une histoire d'amour et de violence.
4: Ouais. Ça commence par un B.
0: C'est son nouveau roman chez Gallimard.
3: Non, c'est un prénom.
0: Oui, ça commence par un B, effectivement. Mais ça va pas vous donner grand chose. Je suis sûr que si je vous donne le livre avec lequel il a eu le plus de succès, en attendant Bojangles.
4: Ah.
0: Ah. Ah. Ça faisait référence à la chanson Mr. Bojangles.
4: Comment il s'appelle?
0: Ah bah oui, comment il s'appelle?
5: Et c'est quelle maison d'édition? Non, mais...
0: Ah bah alors
4: Olivier?
0: Oui, Olivier, bravo.
4: Oh là là, mais ça... Olivier.
2: Encore un Olivier, c'est le deuxième.
4: Olivier qui a un B, alors Olivier.
5: Olivier.
4: Olivier B, voilà. Allez hop, c'est fini.
0: Ah bah non, non, non.
2: Ouais.
0: Je vais vous donner le nom et puis. Hein,
4: on... Et puis on passe à autre chose.
0: Ah, bah, voilà, ouais. Bah, je suis d'accord, on passe à autre chose.
4: Voilà.
0: Hein.
3: Ouais.
0: À moins que ça vous revienne, Polo.
4: Ou alors vous montrez le papier discretos, après on fait de la du montage. Que j'ai un.
0: Jamais, ici, pas de triche.
4: J'ai une absence.
0: En attendant, Bojangles, c'était un succès d'Olivier. Olivier Bourdeau. Qui publie maintenant une histoire d'amour et de violence.
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0: Une question pour Françoise Thibault qui habite en Saône-et-Loire. Ah, ça c'est pas mal, tiens. Comment s'appelle ce personnage, souvent représenté par deux petites cornes sur la tête, une barbe hirsute, un ventre rebondi, des jambes de bouc, des sabots fourchus et un air égrillard?
25: Le satyre.
0: Comment vous dites?
4: Un satyre.
0: Oui, Silène. Je vous demande son
4: Bacchus.
0: Nom.
4: Silène.
0: Non.
4: Bacchus.
0: Non. Non.
4: Ah bon? Pan.
0: Comment vous dites?
4: Pan dans la gueule. Pan. Pan. Avec sa flûte.
0: Eh oui, c'est Pan. Bonne réponse.
4: Excellent.
0: Alors, racontez-nous qui était cette divinité mythologique.
4: Alors, c'est un dieu, le dieu Pan. C'est un dieu de la nature.
0: Ouais.
4: C'est le dieu des bois, des forêts. C'est aussi un dieu artiste.
0: Mi-homme, mi-bouc.
4: Mi-bouc, oui, c'est ça.
25: Et il joue de la flûte.
4: Oui, qui joue une flûte de Pan.
0: Son prénom c'était Peter. Bon voilà, on a fait le tour.
4: Et il était représenté aussi comme quelqu'un de plutôt, on va dire, sibarite, quelqu'un qui aime bien la vie, qui aime bien faire la fête, et surtout qui viole les jeunes filles. Voilà, donc c'était aussi quelqu'un d'assez problématique. Hein.
0: Ah oui.
4: Dès qu'il voyait une jeune fille, il fallait qu'il se frotte à elle. Donc
0: c'était pas seulement Pan.
26: On en connaît d'autres.
27: Est-ce qu'il lui donnait rendez-vous dans 10 ans?
26: C'était pas que Pan, c'était Pan.
0: Ah oui, c'était pas seulement Pan. pan dans la gueule, c'était pan dans le...
4: Pan-pan. C'était un dieu licencieux et dieu de la nature, dieu des...
0: Alors, sans transition, sport. Une question pour monsieur Chavelli, Mazeroy Chavelli, qui habite Brou-sur-Chantraine. Vous connaissez sûrement les trois arts martiaux français. Alors, vous avez la boxe française. Ça, c'est considéré comme un art martial français. Mais quels sont les deux autres?
1: La savate,
0: c'est la boxe française.
4: Oui, la boxe anglaise.
1: La canne.
0: Non, justement. Comment vous dites?
1: La canne,
0: ça, c'est le deuxième. Bravo. Alors, la boxe, la canne et le troisième.
2: La lutte?
0: Non, pas la lutte.
3: Et le pugilat?
0: Alors, qu'est-ce que vous appelez le pugilat, vous?
3: Je ne sais pas.
1: La bagarre.
4: C'est la boxe.
0: Qu'est-ce que vous appelez le pugilat, vous?
3: Je ne sais pas.
1: La bagarre.
4: C'est la boxe.
1: La bagarre.
4: C'est l'ancien nom de la boxe.
1: La bagarre.
3: La bagarre. La bagarre.
5: Le sambo?
0: Non, alors, vous avez trouvé la canne, c'est bien.
3: Oui, merci. Ça, c'est très bien.
0: Ça, c'est un art martial.
1: Bon, bah, ça suffit.
4: Le col vert?
0: Non. Ouais, non.
5: Le sambo?
0: Non, non. Il y a un autre art martial français, et c'est le. C'est pas la canne.
1: Quand
0: c'est
1: le bâton.
0: Le bâton. Bonne réponse.
5: On a vraiment des arts martiaux avec des noms de merde.
0: Ah oui, oui, ça c'est sûr.
3: Pour Nathalie, si vous aviez lu mon livre, il y avait une belle photo où j'en faisais un petit peu, donc j'ai aucun.
0: Ah, vous faites du bâton?
3: J'ai fait beaucoup de savates défense.
5: Ah, t'as été majorette?
3: Beaucoup de savates défense. Beaucoup de savates défense.
0: Je l'ai lu, le livre, mais je me souviens pas qu'il y avait.
3: Vous l'avez lu vite, mais merci. En tout cas, vous avez fait de la bonne pub.
0: Ah non, je l'ai pas lu vite, je l'ai lu, mais je me souviens pas.
3: C'est grâce à ça que je suis là, d'ailleurs.
0: Je me souviens pas qu'il y avait des photos, en revanche.
3: Je fais le grand écart. J'ai pas toujours fait 115 kilos, monsieur Ruquier. J'ai pas toujours été enrobé.
12: T'avais un bébé au départ, t'avais 3,5 kilos, quoi.
0: Mais c'est pour ça que j'ai dû voir les photos, mais je vous ai pas reconnu, j'ai pas compris que c'était vous.
3: C'est ça.
5: Les grands écarts, tu les fais toujours, non?
0: Maintenant, je vais vous demander à qui remettait-on un chapeau à gland qu'on a appelé longtemps le galéro?
5: Un matador?
0: Non.
12: C'est le vainqueur de quelque chose?
0: Ah, le vainqueur de quelque chose, en quelque sorte.
3: C'est pas pour une école?
0: C'est une question pour Nathalie Réau de Jarre-sur-Mer en Vendée. Pour une école, non. À qui a-t-on longtemps remis un chapeau à gland et à large bord qu'on appelait le galéro?
5: C'est en
12: meilleur
5: Espagne
12: au meilleur chasseur.
0: Au meilleur chasseur, non. Au bouffon, non.
5: C'est en Espagne?
0: En Espagne, non.
12: C'est en France?
0: En France et ailleurs.
3: C'est pas le garde champêtre?
0: Ah, le garde champêtre, non.
3: Lent.
0: Et d'ailleurs, on disait remettre le chapeau, vous voyez, à cette personne.
25: Un militaire?
0: Alors, un militaire.
3: C'est pas le préfet?
0: Non, un préfet, non.
5: Un chasseur
3: le maire?
0: C'était une tradition, hein. Et le galéro, d'ailleurs, devait ensuite, et on essayait de faire qu'il ne se détache pas et qu'il ne tombe pas à terre. Et pour ça, on imposait un autre petit objet supplémentaire. Mais je vois là des photos de...
25: Un élu?
0: Il était rouge, hein, pour vous aider un peu.
5: Ah, c'est un béret?
25: Ah non.
0: Le chapeau à gland et à large bord.
12: C'est pas les militaires.
3: C'est pas un militaire.
0: Ce n'est pas un militaire. Ça fait trois fois que vous me le demandez.
12: Ouais,
0: trois fois que
12: vous dites. J'hésite, quoi.
5: Un cardinal?
25: Non, un...
0: Un cardinal. Bonne réponse de Florian Gazan.
12: Excellent.
3: Ah oui, ils mettent d'abord la petite, le petit bonnet en dessous pour
12: la rosette.
0: Exactement, le chapeau à gland et à large bord porté par les cardinaux à l'époque. Hein, aujourd'hui, je suis pas sûr qu'ils aient encore ce galéro. Le chapeau et la barrette, d'ailleurs, aux cardinaux. C'est une bonne réponse de Florian Gazan qui a le droit de nous donner un numéro pour la valise RTL, cher Florian.
4: Eh bien, le 4.
0: Le 4, nous allons appeler Sébastien Torres, qui habite à Nissan, Les-Sans-Érunes, dans l'Hérault. Je suis pas sûr que je prononce bien le nom du village, mais on lui demandera s'il décroche. Monsieur Sébastien Torres, on l'espère, à écouter les grosses têtes toute la semaine pour me donner le contenu, très large contenu de notre valise. Ça sonne chez monsieur Torres, le suspense est de mise.
12: C'est un début.
0: Merci de meubler avec moi, monsieur.
12: Mais je vous en prie, je fais ce que je peux.
14: Oui, allô.
0: Ah, bonjour, monsieur Torres. Vous allez bien?
14: Ça va et vous?
0: Eh ben, pas mal. Vous êtes à Nissan-les-Anserrunes. Je ne sais pas si je prononce bien, dans l'Hérault.
14: Tout à fait.
0: Parfait. Que faites-vous dans la vie, monsieur Torres?
14: Je suis infirmier libéral.
0: Ah, est-ce que vous avez le temps d'écouter les grosses têtes dans votre voiture?
14: Tout à fait, tous les jours.
0: Et de noter la valise RTL?
14: Exactement.
0: Oh là là!
5: Ça, c'est un érolté, comme je disais.
0: Je sens la voix d'un vainqueur. Mais...
14: Alors, ça dépend si vous avez rajouté quelque chose hier dans la valise.
0: Oh là oui, malheureux.
5: Aïe, aïe, aïe.
0: Chose. J'ai ajouté deux choses hier dans la valise.
5: Aïe, aïe, aïe.
14: Ah, parce que j'ai pas eu le temps d'écouter tout assez. Alors, on va le tenter quand même.
0: Tentez-le.
14: Alors, j'avais 1095 euros.
0: Oui, 1095 euros, je le note.
14: Une gamme de soins capillaires de chez Bidine.
0: Oui, ça, c'est vrai.
14: Un pack VIP offert par le PMU pour aller voir le Grand Prix de Diane.
0: Oui.
14: Un bon d'achat de 500 euros chez Farenza.
0: Parfait.
14: Deux places pour Anna et des enfants, le film avec Alban Lenoir.
0: Correct.
14: Une cave 28 silences de la marque La Sommelière.
0: On ne peut rien vous cacher.
12: Bah si, la fin.
14: Et je me suis arrêté là.
12: Voilà, c'est ce que je disais.
4: Il y a plein de trucs. Hein.
0: Oh là là là là là là.
12: C'est ballot.
0: Ah, c'est ballot, ballot, ballot, ballot.
14: Ouais.
0: Il y avait un surmatelas rafraîchissant de chez Climsom.
12: Ouh là là.
0: Et le livre de Fabrizio Buccella, Comment rester au sec avec une veste mouillée.
14: Ah ouais. J'ai commencé à écouter le podcast d'hier, mais je me suis arrêté, je ne suis pas allé jusqu'au bout.
4: Ah, vous êtes endormi trop tôt. C'est endormi trop tôt.
0: J'ai pas le droit de vous offrir la valise RTL. Ce qu'on va faire, parce que manifestement, vous êtes un très très bon auditeur et très fidèle, on va vous couvrir de cadeaux. Alors, l'almanach.

0: des grosses têtes, la montre RTL. Qu'est-ce que je
1: le pourrais, mug.
0: Vous donner le mug, des places. Je sais pas si vous montez à Paris de temps en temps pour aller au théâtre.
2: Non.
0: Bon, bah alors, restez chez vous.
2: Ouais. C'est ça. On est bien dans le sud.
3: Ça, c'est vrai.
1: Le livre de Guillaume Gomez.
0: Et la tournée, peut-être. Ah bah oui, peut-être le livre de Guillaume Gomez. Tournée,
4: avec plaisir, bien dédicacé. Sûr.
0: Tiens, je vous envoie la BD. Super. La BD de Philippe Boxeau aussi. Post-mortem.
4: Super.
5: Ah bah. C'est vrai, super. Parce qu'elle est même pas encore... C'est vrai. C'est bien. Elle n'est même pas encore de librairie.
0: Ah oui, c'est un super cadeau.
1: Non, j'ai dit, c'est super drôle. J'ai pas fini ma phrase.
6: Bah oui, pour un infirmier libéral.
0: Bah, avant de dormir. Eh oui, c'est
6: parfait.
0: Si jamais vous vous débrouillez.
2: Il peut finir.
0: C'est la suite de votre activité, en fait.
2: Oui. Voilà. Exactement. Oui, je viens après. Commence, Philippe termine.
4: Je viens après.
0: Entrez dans la salle d'autopsie, si vous l'osez. C'est chez quel éditeur?
4: Canès.
0: Post-mortem, la BD du légiste qui fait parler les morts. On est désolé.
2: C'est pas grave, c'est déjà un grand plaisir de vous avoir et de vous suivre tous les jours. Restez comme vous êtes parfait.
0: Oh bah écoutez, vous aussi, parce que on sent bien que vous nous écoutez tous les jours et vraiment je regrette que vous n'ayez pas eu le temps d'aller jusqu'au
2: bout
0: du podcast. Ce sera pour la prochaine fois. Je vais ajouter dans la valise RTL un DVD, encore une chose en plus. Le DVD du film Événement Nuremberg. À l'occasion de la sortie du film Nuremberg, réalisé par James Vanderbilt et porté à l'écran par Russell Crowe, Rami Malek, beau casting quand même. J'ajoute donc dans la valise RTL le Blu-ray et nous allons offrir d'ailleurs ce DVD Blu-ray à tout le public présent dans le studio des Grosses Têtes.
4: Wow.
0: Rendez-vous compte. Le film est disponible dès aujourd'hui en version française, en version originale. Le DVD de Nuremberg pour tous les auditeurs présents dans le studio aujourd'hui et pour le prochain gagnant de la valise.
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0: Ah tiens, une question théâtrale, je profite de l'absence de monsieur Barbier, puisque c'est lui le spécialiste ici normalement, mais normalement vous connaissez tous cette pièce de théâtre, le rôle titre, hein, là je vous donne une indication, rôle titre fut joué à la fois par Pierre Mondy, par Amanda Lear et Bernard Tapie.
22: Oh,
0: ça c'est pas commun, avouez.
1: Amanda Lear et Bernard
4: Tapie. Boing
0: Boing. Oui, Boing Boing, non.
1: Mais c'est dans le bon ordre.
22: Est-ce que c'est vol au-dessus d'un nid de coucou?
0: Pas du tout.
1: Est-ce que c'est dans le bon ordre, Pierre Mondy?
0: Alors Pierre Mondy a été le premier, ensuite il y a eu Bernard Tapie, il y en a eu un autre, mais je vous dis pas son nom parce que là, ce serait trop facile.
22: Madame Doubtfire.
0: Madame Doubtfire, non.
1: Joyeuse Pâques.
0: Joyeuse Pâques, non.
1: Et le Roi Lear.
0: Le Roi Lear, non.
1: C'est une pièce qui date de quand, monsieur Ruquier?
0: Alors, la pièce fut créée, c'est une bonne question, en 1958, avec Pierre Mondy dans le rôle titre, et puis ensuite, d'ailleurs, quand je dis le rôle titre, c'est pas tout à fait vrai, mais en tout cas, on va dire le personnage principal de la pièce, et la
1: en
0: pièce...
1: En attendant Godot?
0: Non, en attendant Godot.
4: Est-ce qu'on
0: non.
4: en a fait un film?
0: Ah oui, oui, d'ailleurs, le
4: la
0: film...
4: La femme du boulanger,
0: le
4: non
0: film est plus célèbre que la pièce, puisque c'est effectivement celui que je n'ai pas cité, qui joue dans le film... Et dans la pièce de théâtre, quand elle a connu un énorme succès, même si Pierre Mondy l'a joué très longtemps avant celui qui manque dans ma liste.
4: Et pas puis, la femme du boulanger.
0: Non. Et puis après, vous avez eu Bernard Tapie. Et puis après, vous avez même eu la version féminine, si j'ose dire, avec Amanda Lear.
22: Est-ce que c'est Pouic Pouic?
4: Si j'ose dire.
22: Non, pas
4: Pouic Pouic, c'est Pouic, de Funès.
22: Non.
0: Pouic Pouic.
1: Est-ce que c'est français?
0: Oui, mais c'est intéressant.
22: Oui, c'est le de Funès dont on parle.
0: Absolument.
22: Voilà. Oscar. Donc, attendez.
0: Oscar. C'est Oscar. Bon. Bonne réponse. En effet, Oscar, c'est le film, vous savez, où Louis de Funès se fait masser, et la scène existe d'ailleurs aussi, on peut aller voir sur YouTube, parce que la scène était déjà dans la pièce de théâtre, et quand c'est Mario David, hein, le nom de l'acteur, qui fait le massage de Louis de Funès, il y a un fou rire entre les deux, parce que vraiment, l'autre il va un peu fort, le massacre, et après ils ont gardé en fait ça, évidemment pour le film, ça donne une scène très très drôle dans Oscar, mais il se trouve que c'est pas Louis de Funès qui a créé la pièce, c'est Pierre Mondy, le premier qui a joué dans Oscar, avec Jean-Paul Belmondo à l'époque, et Maria Pacôme. Et puis après, vous avez eu la version Pierre Mondy, Jean-Pierre Cassel. Mario David, lui, il a toujours été là, le masseur, dans toutes les versions de toutes les pièces.
22: Professionnel.
0: Et puis est arrivé Louis de Funès en 1961. Alors là, ça a été le triomphe total. Ça a donné le film Oscar. Puis effectivement, il y a eu la version avec Bernard Tapie et Chantal là-dessous, tenez-vous bien.
1: Ah, elle faisait le masseur?
22: Et c'était toujours le même masseur?
0: Ça, c'était en 2008. Non, c'était plus le pauvre Mario David. Mais en 2008, Bernard Tapie a joué Oscar au Théâtre de Paris. Puis c'est devenu Lady Oscar en 2011 avec Amanda Lear. Et c'est Alban Lenoir, qu'on connaît bien maintenant, qui jouait le masseur d'Amanda Lear. Il est très drôle dans ce rôle. Bravo, bonne réponse, aidé par Yann Folli. Oscar, c'est évidemment la pièce qu'on connaît mieux grâce à Louis de Funès. Mmh. Mais je vais vous demander d'accueillir Marc-Antoine Lebré. Gabriel Attal, bonjour. Vous êtes rendu au Congrès des jeunes agriculteurs et lors de votre discours, vous avez taclé le candidat Bardella pour son absence lors de cet événement avec les agriculteurs.
23: Bonjour, c'est Gabriel Attal, le fermier des beaux quartiers. Le berger de Saint-Germain-des-Prés, celui qui sème dans le sixième. et qui laboure le jardin du Luxembourg. Oui, monsieur Ruquier.
0: Oui, monsieur Attal.
23: Jordan Bardella est pas là. D'où je devrais être le seul candidat à marcher dans la boue en costard et en weston.
0: C'est vrai.
23: En même temps, Jordan Bardella a déjà du mal à trouver le Parlement européen à Bruxelles. Alors pour réussir à trouver un congrès d'agriculteurs à Bourg-en-Bresse, pardon, mais avec tout l'argent que le RN a détourné, ils auraient quand même pu en profiter pour se payer un GPS.
0: Si vous voulez, monsieur Attal, après les débordements liés à la victoire du Paris Saint-Germain en Ligue des Champions, la popularité quand même de Jordan Bardella a atteint un niveau record.
2: Je n'ai qu'une chose à dire. Paris est magique.
0: On vous entend, Madame Le Pen. Vous êtes contente donc que Paris ait gagné. Il faut dire que vous pouvez vous réjouir de tous ces incidents qui font monter encore le score du Rassemblement National.
2: Bah, écoutez, je vais me gêner, tiens. Vous savez combien ça coûte une campagne présidentielle,
0: cher,
2: monsieur Riquet ?
0: J'imagine.
2: On vient d'économiser 50% sur notre budget communication. D'ailleurs, vous connaissez l'expression, un bonheur n'arrive jamais seul. Bah ça tombe bien parce que la Coupe du Monde démarre bientôt.
0: Et oui alors.
2: Ouais, j'espère que nos bleus iront le plus loin possible. Vous m'entendrez pas souvent le dire, mais je dirais, allez Ousmane, allez N'Golo, allez les Koundé, les Konaté et autres Cherki. Foutez-moi le feu aux défenses adverses et que ça foute le pays à feu et à sang. Et surtout, ramener la coupe à la maison, les garçons, comme ça ensuite, Jordan passe dès le premier tour, et on va enfin pouvoir ramener tous les immigrés à leur maison. Allez, les bleus, allez.
0: On va parler maintenant d'un Britannique qui s'appelle John McFaul, qui est amputé d'une jambe, et qui pourrait devenir la première personne handicapée à aller dans l'espace, à participer à une mission spatiale l'année prochaine, en 2027. Ça vous laisse songeur, Paul Mirabel ?
5: Oui, Laurent. Déjà parce que ça voudrait dire qu'en 2027, ça sera plus simple pour un handicapé d'aller dans l'espace que dans le métro parisien.
0: C'est pas faux.
5: Mais ce serait historique.
0: Évidemment.
5: Surtout s'il va un jour sur la Lune, il pourra prononcer une phrase qui restera dans la légende. Un petit pas pour l'homme, un grand bond à cloche-pied pour moi. En tout cas, Laurent, il me fascine, ce monsieur.
0: Bien sûr.
5: Il est chirurgien, ancien sprinteur paralympique et bientôt astronaute. Rien ne l'arrête, alors que moi, avec mes deux jambes, quand j'ai un rendez-vous mais que l'ascenseur est en panne, j'envoie un message pour l'annuler.
0: Ariel Dombal est allé au Stade de France voir le week-end dernier Aya Nakamura en concert.
6: Oh.
0: Et vous avez adoré Ariel.
6: Oui, oh Dja Dja. Y a pas moyen Dja Dja. Bla bla bla bla Pouki. Oh, oh. Laurent.
0: Oui, Ariel.
6: Je suis complètement fan d'Aya Nakamura.
0: Oui.
6: En plus, on est un peu pareil, toutes les deux.
0: Ah oui.
6: On est belles, on a 30 ans. On met des robes qui ressemblent à des projets de la NASA.
0: C'est vrai, oui.
6: Et surtout, on chante toutes les deux des paroles que personne ne comprend. Take instruction of the bride. La seule différence entre nous, Laurent,
0: oui,
6: c'est que je n'ai jamais dit à BHL « Je suis pas ta catin, en Kachana baby, tu dead ça. » Comme quoi, une petite chose en moins, c'est parfois un gros truc en plus.
0: Merci Ariel, on peut applaudir Marc-Antoine Lebré. On se retrouve le week-end, tout le week-end pour les best-of des grosses têtes. Sinon, on se retrouve lundi pour des nouvelles grosses têtes. Il est bientôt 18h et c'est à vous Vincent Parisot. Bonsoir Vincent.
8: Bonsoir Laurent, merci. Effectivement, les grosses têtes, c'est aussi le week-end, donc rendez-vous demain 15h30. Bonsoir à toutes et à tous, bienvenue RTL Soir en mode week-end. 2 heures d'infos, de témoignages, de reportages, de débats, avec une actualité, vous le savez, dominée par la tragédie de la mort de la petite Liana. Derrière l'émotion, le désarroi, la colère, les interrogations sur ce fiasco judiciaire, car le suspect, on le sait maintenant, avait fait l'objet de plusieurs plaintes, notamment pour des viols sur mineurs. Le dernier, c'était en janvier, sans jamais être entendu. Ce potentiel pédocriminel en série aurait donc pu être mis hors d'état de nuire avant qu'il ne s'en prenne à Liana. Alors comment expliquer ces défaillances? Comment changer les choses? Le garde des Sceaux annonce des sanctions, la procureure d'Auch apparaît exposée et à 18h30, on sera avec le député du Gers, David Topiak. Il avait alerté le gouvernement il y a plus d'un an sur les difficultés du tribunal d'Auch. On sera aussi avec Mathias Darmon, l'avocat de l'association Innocence en danger. Avant cela, à 18h20, RTL Inside, 10 mois après les gigantesques incendies de l'Aude, un agent de l'Office national des forêts mis en examen pour incendie involontaire. Et puis à partir de 19h15, dans Ils refont la France, les regards croisés de journalistes étrangers sur l'actualité française de la semaine. On va même parler des congés payés 90 ans après l'été 36. Ça, les vacances, c'est sacré. Vous êtes curieux du monde qui vous entoure. 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
8: Et le journal, c'est avec Vincent Derosier. Bonsoir Vincent.
9: Bonsoir Vincent, bonsoir à tous.
8: À la une, une marche blanche, dimanche à 15h, à Florence, en hommage à Liana, alors que les résultats de l'autopsie du corps retrouvé hier sont attendus d'une minute à l'autre.
9: Et nous serons sur place à Florence, dans le Gers, dès le début de ce journal pour les toutes dernières informations. Dysfonctionnement inacceptable pour Emmanuel Macron. Sébastien Lecornu choqué, le ministre de la Justice aux 20h de TF1, l'exécutif sous pression réagit après l'onde de choc et le bras de fer avec les procureurs est engagé. Dans l'actualité également, les urgences, c'est pas une évidence. Le gouvernement lance une campagne de communication ainsi qu'une série de mesures pour tenter de désengorger les urgences cet été. Une grève chez Decathlon demain à l'appel de tous les syndicats, c'est une première pour demander des hausses de salaire. Et puis puisqu'on parle de sport, on connaît le premier finaliste, homme, à Roland-Garros, c'est l'Allemand Sacha Zverev.
8: Et ben pour la finale dames, espérons qu'il n'y aura pas de pluie, c'est pas gagné ça Valérie Quintin, la finale dames c'est demain évidemment à Roland.
10: Ouais, ben c'est pas gagné du tout puisque les prochaines pluies arrivent déjà sur la pointe bretonne demain et forcément ces pluies traverseront le... arrivent ce soir pardon et elles traverseront le pays demain.
8: Et ben on aura le détail dans quelques minutes, à tout à l'heure.
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8: On attend d'une minute à l'autre le communiqué du procureur d'Agen qui doit donner les résultats de l'autopsie du corps retrouvé hier dans une exploitation agricole près du village de Puy-Casquier à une quinzaine de kilomètres de Florence.
9: Florence, où vous vous trouvez pour RTL, Sophie Neumayer, bonsoir.
11: Bonsoir.
9: On attend toujours de savoir si le corps retrouvé hier est bien celui de Liana.
11: Oui, effectivement, et on ne sait pas encore si le communiqué du procureur se contentera de confirmer l'identité de ce corps retrouvé caché dans un silo à grains désaffecté, ou si l'on pourra en apprendre plus également sur les causes, les circonstances de la mort de la jeune victime. Ce que l'on sait, c'est que les parents, bien sûr, ont été informés en amont, et puis peut-être cette expertise permettra de confondre aussi définitivement le principal suspect, Jérôme Marella. Tout ne repose pas uniquement sur ces investigations scientifiques, puisque l'enquête se poursuit sur le terrain également, avec des opérations menées à Florence cet après-midi, à la recherche de témoins qui auraient pu apercevoir le suspect et son véhicule, notamment sur l'axe qui mène au silo. 1700 fiches d'entretien ont ainsi été réalisées cet après-midi. Les plus utiles seront versées à l'enquête.
9: Merci beaucoup Sophie Neumayer du service police-justice en direct de Florence pour RTL.
8: En tout cas, l'indignation a déjà touché le sommet de l'État. L'exécutif déplore les dysfonctionnements accablants des services de l'État dans cette affaire Liana.
9: Sous pression maximale, populaire, médiatique et politique depuis le Monténégro, Emmanuel Macron a fait part de son indignation. Et c'est tout l'exécutif qui s'est mis en marche, Pauline Thévenot.
24: Oui, les prises de parole s'enchaînent. Gérald Darmanin est encore attendu ce soir aux 20h de TF1. Il a déjà dénoncé des dysfonctionnements accablants, comme Emmanuel Macron depuis le Monténégro.
25: Il est clair qu'il y a un dysfonctionnement. Je ne veux entendre aucun argument de moyens dans cette affaire. Parce que depuis 2017, j'invite chacun à regarder les moyens qui ont été mis dans la gendarmerie, dans la justice. Bon. Donc c'est une question de réponse, de fermeté, d'organisation, de responsabilité.
24: Une enquête est demandée par le gouvernement, attendue sous 15 jours. C'est ce qui a été décidé ce matin lors de la réunion organisée en urgence à Matignon. Réunion lors de laquelle le Premier ministre Sébastien Lecornu s'est dit particulièrement choqué. Alors, dans les rangs du gouvernement, la stupeur et la colère dominent. Je vous donne un aperçu avec ce cri du cœur d'un ministre. Il faut arrêter de parler de dysfonctionnement. Le mot est sous-évalué.
9: Et Pauline, maintenant, cette affaire, elle tourne au bras de fer avec les procureurs.
24: Oui, car très vite, la procureure d'Auch, a été pointée du doigt. Une source gouvernementale l'a accusée de ne pas avoir appliqué une circulaire pénale, circulaire qui demande de traiter en priorité les plaintes quand la victime est un enfant. La réplique de la conférence des procureurs a été immédiate. Des responsabilités ne peuvent être mentionnées à ce stade. Vous le disiez, ça vire au bras de fer en découvrant ce communiqué. Un ministre s'étouffe. C'est scandaleux. Le corps judiciaire va se protéger. Le gouvernement veut des sanctions. Tout le monde attend désormais de savoir quelle conclusion Gérald Darmanin tirera tout à l'heure.
8: Merci beaucoup Pauline Thévenot. On reviendra évidemment sur cette affaire dès que on a le communiqué du procureur d'Agen. Évidemment, on retournera à Florence. Et puis, de toute façon, je vous le disais, à 18h20, on sera avec le député du Gers, David Topia, qui avait alerté les autorités il y a plus d'un an sur la situation dans cette juridiction. Et puis avec l'avocat de l'association Innocence en danger, Mathias Darmon. En Suisse, l'audition de Jacques et Jessica Moretti continue à Sion. La justice valaisanne soupçonne en fait Jessica Moretti d'avoir créé et transmis aux autorités un faux document.
12: Les gérants du bar Constellation sont confrontés depuis ce matin pour tenter d'éclaircir les zones d'ombre de cet incendie à Crans-Montana qui a tué 41 personnes et fait 115 blessés. Bonsoir Maxime Lévy.
13: Bonsoir.
12: Alors ces auditions, elles doivent prendre fin dans la soirée. Dernier rebondissement, on le disait, Jessica Moretti

0: devis transformés en factures, une date modifiée, le tout falsifié à l'aide du logiciel Paint. Les avocats des familles de victimes ne cachent pas leur lassitude, comme maître Romain Jordan.
1: À partir de quand on va avoir des déclarations un tant soit peu sincères sans nous produire des documents faux? Où est le respect des victimes? On perd beaucoup de temps sous cet angle-là et c'est du temps précieux. Ça marque pas de respect et de considération pour leur souffrance.
0: Une audition qui continue toujours en ce moment, qui devrait se terminer tard dans la soirée.
2: Maxime Lévy en direct de Sion en Suisse pour RTL. Un jeune homme de 17 ans tué par balle aujourd'hui près de Toulouse. Il effectuait une livraison à l'aide d'un drone au centre pénitentiaire de Seyss. Alors c'est un livreur de produits interdits connu de la justice et déjà condamné pour ce type de délit selon le procureur qui affirme que c'est probablement un règlement de compte en lien avec le trafic de drogue.
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4: Désengorger les urgences avant l'été. Voilà, la ministre de la Santé, Stéphanie Rist, a annoncé ce matin une série de mesures.
2: Certaines neuves, d'autres recyclées, le tout assorti d'une grande campagne de communication.
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4: Agathe Landais, la spécialiste santé d'RTL. Bonsoir Agathe.
5: Bonsoir à tous.
4: Alors cette campagne, elle a un slogan, les urgences, c'est pas une évidence. Concrètement, ça veut dire quoi?
5: Avec ce slogan, le ministère de la Santé nous incite à ne plus nous déplacer spontanément aux urgences. La consigne, pour nous tous, c'est de contacter d'abord le 15 par téléphone. Il revient ensuite au SAMU de décider s'il faut vous envoyer une ambulance. En revanche, si l'état ne suscite pas d'inquiétude, le régulateur doit vous proposer un rendez-vous chez un médecin près de chez vous dans un délai raisonnable. Le ministère rappelle que 40% des patients admis aux urgences pourraient être soignés en ville. L'objectif, c'est de réduire de moitié ces passages évitables.
4: Alors évidemment, Agathe, ce plan, c'est pas seulement un slogan. Il y aura aussi un filtre devant certains services d'urgence.
5: Oui, une régulation que beaucoup d'hôpitaux ont déjà mis en place l'été dernier ou encore pendant les vacances de Noël. Installer à l'entrée des urgences un accueil médical pour filtrer les patients. Ne laisser entrer que ceux qui ont vraiment besoin d'un soin à l'hôpital. En moyenne, ce système permet de faire baisser le nombre d'admissions aux urgences de 20%. Le ministère de la Santé demande à tous les hôpitaux de prévoir ce dispositif dès maintenant pour pouvoir l'activer dès qu'ils constateront une tension. Il devrait être appliqué dans une centaine de services d'urgence sur 600 au total.
4: Forcément, on se demande si ça va suffire à alléger la tâche des urgentistes, notamment dès cet été.
5: Eh bien, aux urgences, en tout cas, ça devrait quand même permettre aux soignants de pouvoir se focaliser uniquement sur les patients qui relèvent vraiment de l'urgence. Le problème, c'est que ces mesures ne touchent pas les autres services de l'hôpital, ceux qui sont censés récupérer des patients une fois stabilisés aux urgences, des services qui sont souvent saturés et encore plus l'été. Or, c'est souvent bien cet engorgement dans les autres services qui bloque les urgences. Sur ce dossier, la ministre promet des annonces nouvelles mi-juillet, avec notamment plus de lits dans les services de soins de suite et en gériatrie.
4: Merci beaucoup, Agathe Landais du service santé d'RTL. Parlons maintenant d'une des marques préférées des Français, Decathlon. Decathlon qui d'ailleurs se porte bien, hein. Son bénéfice a augmenté de 16% encore l'an dernier, mais voilà. Les salariés de plus de 300 magasins sont appelés à la grève demain.
2: Des bénéfices qui s'accumulent, le pouvoir des salariés qui recule, peut-on lire sur le communiqué de l'intersyndicale Frank Hansen. Les employés de Decathlon qui fêtent ses 50 ans réclament leur part du gâteau.
6: Oui, ce n'est pas dans leurs habitudes de faire grève, mais le refus de la direction d'entamer de nouvelles négociations salariales a mis le feu aux poudres dans ces magasins d'articles de sport. La mobilisation pourrait être historique selon les syndicats. Justine Hamelot est employée depuis 13 ans près de Lille et élue CFDT.
7: Ils se prennent effectivement des millions, même en 2024, des milliards de dividendes. Ça sert pas non plus aux salariés qui font vivre en fait Decathlon. On est les derniers remerciés. C'est de beaux discours de notre directeur général en disant « Je suis fier de vous, mais c'est pas ce qui met du beurre dans les épinards. »
6: Des salariés qui vivent aussi mal de voir que l'entreprise investit toujours dans des compétitions ou auprès de champions sportifs sans être même récompensée, déplore Véronique Andrade, vendeuse, également déléguée syndicale.
8: Nous, on est en magasin, on trie, mais on aimerait bien aussi avoir cette part-là. La majorité, en fait, chez Decathlon, on est en net, en tant que vendeur, 1500, 1600 euros. Ça ne permet pas à quelqu'un de vivre décemment à l'heure actuelle.
6: La direction Decathlon précise qu'elle poursuit le dialogue avec ses équipes et reste pleinement mobilisée pour faciliter l'ouverture de ces magasins demain.
2: Le reportage de Frank Hansen. Sophie Binet, réélue à la tête de la CGT, c'est le deuxième syndicat français lors du congrès à Tours. À 44 ans, elle repart donc pour 3 ans de mandat avec en point de mire l'élection présidentielle de 2027.
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4: Comment parler à Poutine et mettre fin à la guerre? Vaste question. Eh bien, Emmanuel Macron

0: Macron, Keir Starmer, le Premier ministre britannique, et Friedrich Merz, le chancelier allemand, vont tenter d'y répondre. En tout cas, ils vont en parler dimanche à Londres avec le principal intéressé, Volodymyr Zelensky.
1: Et parce qu'il y a eu une lettre ouverte hier, le président ukrainien a proposé une rencontre à Vladimir Poutine en suggérant un cessez-le-feu complet. Il peut rencontrer Vladimir Poutine à tout moment à Moscou, a d'abord répondu le Kremlin. Vladimir Poutine en personne juge désormais qu'il n'y a aucun intérêt à une rencontre tant qu'un accord de paix n'a pas été finalisé. Quoi qu'il en soit, Bénédicte Tassard, vous suivez ce déplacement du président français au Monténégro pour RTL. Les Européens veulent quand même saisir la balle au bond pour tenter d'arrêter la guerre qui dure depuis février 2022.
2: Oui, le temps est venu de parler aux Russes. Cette réunion de Londres prouvera d'abord que la détermination des soutiens à l'Ukraine reste la même. Travailler ensuite sur les différentes séquences à venir. Comment aboutir à un cessez-le-feu sur la ligne de front? Bref, remiser aux oubliettes le plan concocté par Donald Trump et Vladimir Poutine en août dernier à Anchorage, précise ici, avant de rentrer en France, le président Macron.
3: L'offre qui avait un moment pu exister, qui n'était faite ni par les Européens ni par l'Ukraine, mais qui consistait à dire il faut laisser à la Russie l'intégralité du Donetsk, en tout cas tout le Donbass. C'est une offre qui n'a jamais existé pour les Ukrainiens ni pour les Européens, mais c'est une offre aujourd'hui qui ne doit plus exister, compte tenu de la réalité sur le terrain. Et ça, il faut que ce soit affirmé par tous.
2: Les lignes bougent, même Marco Rubio, le secrétaire d'État américain, le concédait hier devant le Sénat américain, évoquant un désastre stratégique pour la Russie. Et puis, le Kremlin n'exclut pas de discuter avec les Européens. D'où ce rendez-vous de Londres pour régler nos horloges avant la réunion de l'ensemble de la coalition des volontaires. Ce sera le 14 juillet à Paris. Là aussi, un affichage destiné à faire plier la Russie.
1: Bénédicte Tassard, chef du service international de RTL. Les astronautes vont pouvoir regagner l'intérieur de la station spatiale internationale. Il y a une fuite d'air à bord. La NASA a demandé aux 4 astronautes, dont Sophie Adno, la française, de se préparer à une possible évacuation. Des réparations qui étaient prévues ont été faites. Et tout est rentré dans l'ordre.
0: Ah bah voilà, tout est réglé. Heureusement, dans l'espace, faut pas avoir le vertige. Mais il y a un autre métier pour ça. C'est celui de cordiste. Or, les meilleurs cordistes de France se dispute un titre, le titre de champion de France de cordiste.
1: Ces ouvriers acrobates qui travaillent en hauteur sur des chantiers parfois vertigineux, il y en a 20 000 en France. Philippe de Maria, vous avez suivi les championnats au sol, bien sûr. Hein, vous étiez, vous, Philippe, pour RTL, alors que les candidats doivent enchaîner des épreuves dans les airs.
4: Mais vers tes deux mains.
5: Au pied de la muraille en béton, Kyle encourage son candidat suspendu à une vingtaine de mètres au-dessus du vide.
4: Allez, boum, interrupteur.
5: Oui, parce que dans cette épreuve, Jawed ne fait pas que grimper, yes. Il doit travailler.
6: Il est trop fort, ce jeune.
7: Vous m'expliquez ce qu'il est en train de faire?
6: L'idée, c'est de rentrer un maximum de points sur plein d'exercices différents. Alors, il y a un lavage de vitre à faire, il y a à changer une poutrelle métallique de cornière dans un temps donné de 10 minutes.
4: Ha ha ha, bien joué, Jawed.
7: Bel effort.
8: Merci. C'est intense, mais on a 2-3 épreuves par jour au maximum, donc on a le temps de récupérer entre 2 épreuves. Difficulté de l'épreuve, c'est qu'il y a beaucoup de choses à penser en même temps, il y en a un peu de partout.
5: Il a débuté dans le métier il y a seulement 5 ans.
8: Et le déclic, il s'est fait en travaillant dans un parc acrobranche. Entre faire une tâche en hauteur, dans le vide, pendu dans un baudrier et au sol, c'est vraiment pas le même plaisir. Pour nous, c'est en haut, c'est un jeu, c'est une balançoire, quoi. C'est très agréable.
5: Un débutant gagne dans les 2 300 €, et un champion de France des cordistes devrait pouvoir négocier son salaire plutôt à la hausse.
4: On descend. Le nœud,
1: Vincent.
0: Oui, bah, évidemment,
1: on n'oublie pas le nœud.
0: Bah non, évidemment, jamais. C'est comme le planter de bâton, ça c'est très important. On en arrive au tennis, évidemment. Sacha Zverev est en finale à Roland.
1: Cédric Chasseur, l'Allemand, a battu le Tchèque Mensik en 4-7.
9: Oui, il aura tout de même eu besoin de 3 heures et 1 minute pour venir à bout de Jakub Mensik, 7-5, 6-2, 3-6, 6-3, sans vraiment forcer son talent, mais en se faisant une toute petite frayeur dans le troisième set, alors que l'on croyait le numéro 3 mondial sur la voie royale direction la finale. L'Allemand a immédiatement réagi dans la foulée et repris sa domination. Zverev a tout de même rendu hommage à son adversaire tchèque, auteur d'une quinzaine remarquable à seulement 20 ans.
10: C'est incroyable la façon dont Jakub Mensik a joué ces 2 dernières semaines. Je savais que ce serait le match le plus difficile pour moi depuis le début du tournoi, mais j'ai réussi, j'ai gagné et je suis content.
9: Zverev a l'émotion mesurée, en mission, en l'absence de ses principaux rivaux, et qui disputera sa 4e finale dans un tournoi du Grand Chelem, sa 2e à Roland-Garros après celle de 2024. Mais bon, le joueur de 29 ans a pour l'instant perdu les 3 premières.
1: Merci Cédric Chasseur. Et puis on vous retrouve à 18h30. Tiens, vous nous présenterez la deuxième demi-finale 100% italienne.
0: Et vous revenez à 18h30. Ah, voilà, pour nous rappeler l'essentiel de l'actualité. À tout à l'heure, Vincent Derosier. Dans un instant, tiens, vraiment un comble. 10 mois après le terrible incendie de l'Aude, vous savez. Un homme a été mis en examen hier soir pour incendie involontaire, pour avoir jeté un mégot de cigarette depuis son véhicule. Et cet homme, eh bien, il travaille à l'Office National des Forêts. Hein, c'est un con, je vous disais. Mais on va évidemment revenir sur ces terribles incendies de l'eau, parce qu'il y a encore des traces. Et ce sera RTL Inside dans un instant avec Rémi Vallès. À tout de suite.
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0: RTL Inside en immersion dans l'eau, 10 mois après le terrible incendie qui a touché 16 communes, détruit 36 maisons, causé la mort d'une femme, plus de 11 000 hectares brûlés. Bref, le plus important incendie du pourtour méditerranéen français en 50 ans. Alors, dès le début, toute origine naturelle a été exclue. Et hier soir, donc, on a appris qu'un agent de l'Office national des forêts était mis en examen pour destruction involontaire par incendie aggravé. En fait, un mégot de cigarette qu'il aurait jeté depuis son véhicule de patrouille. Bonsoir Rémi Vallès.
34: Bonsoir Vincent, bonsoir à tous.
0: Alors vous êtes rendu dans l'Aude et plus précisément à Ribaute, d'où est parti cet énorme incendie surnommé l'Ogre des Corbières.
34: Oui, et sur la route départementale qui mène à cette petite commune de 280 habitants, les stigmates de l'incendie sont encore bien visibles. Si l'odeur de brûlé qui a longtemps flotté dans l'air a disparu, tout autour de moi, ce sont des collines à perte de vue jonchées d'arbres calcinés, des squelettes noircis qui rappellent la violence de l'incendie.
1: On y repense tous les jours.
2: C'est triste. En fait, très triste.
34: Présente au moment de l'incendie, Ingrid habite une maison qui donne directement sur ce paysage de désolation.
1: C'était tellement beau. On se levait ce matin. Le matin, j'ouvrais les volets, je voyais de la verdure et tout. Maintenant, je vois des arbres calcinés. En fait, on a l'arrière sur la montagne. Il y a les vignes, il y a quelques maisons. Et après, on a toutes les forêts de pins. C'est ce qui était très beau et c'est ce qui est très moche maintenant. C'est sinistre, en fait.
34: Mais la nature reprend peu à peu ses droits, observe André, le mari d'Ingrid. Sur les sentiers de randonnée qui ont rouvert, on peut voir quelques timides touffes vertes poussées au pied des souches.
3: Quand je promène mon chien, je vois les repousses qui repartent de la base, les arbres calcinés. Ça progresse, c'est des repousses de 40-50 cm. Mais je crois qu'avant qu'on arrive de nouveau à la végétation comme elle l'était, il faudra des années.
34: Il faudra en effet des décennies, peut-être même 100 ans, pour retrouver le massif des Corbières tel qu'il était avant l'incendie du 5 août dernier.
0: 100 ans pour retrouver ce massif des Corbières comme il était. Et donc Rémi, on disait, les plaies, forcément, sont rouvertes depuis hier soir avec la mise en examen de cet agent de l'ONF.
34: Oui, cet agent, un auxiliaire de protection de la forêt, qui effectue régulièrement des patrouilles de prévention contre les incendies. Il est donc suspecté d'avoir involontairement démarré le feu avec une cigarette mal éteinte jetée depuis sa voiture de patrouille. Sous le choc, beaucoup d'habitants de Ribotte refusent de s'exprimer à ce sujet au micro.
4: Quand j'ai vu les titres sur les réseaux sociaux, c'était le soir même, j'y croyais pas, quoi. J'ai été vraiment interloqué, c'est pas possible.
34: Alain Coste était le maire de Ribotte au moment de l'incendie.
4: C'est vrai que le profil de la personne, si réellement il est avéré que c'est lui, c'est ça surtout qui paraît incroyable. C'est bon, on n'arrive pas à concevoir qu'un agent de l'ONF, encore une fois, puisse faire ça. Je ne vois pas une personne de l'ONF faire une telle erreur.
34: Incrédule, l'ancien élu dit avoir toujours pensé qu'un mégot avait causé l'incendie.
4: Pour moi, c'est la première piste que j'avais évoquée, puisque étant un des premiers à être arrivé sur les lieux, j'ai bien vu l'incendie qui était au bord de la route, dans le fossé. C'est pour ça que l'on avait privilégié la piste du mégot, ça rejoint mes premières impressions.
34: Il s'agit forcément d'un accident, se persuade Alain Coste. Pour lui, les agents de l'ONF sont trop amoureux de la nature pour lui faire du mal volontairement.
0: Alors quand on pense à ce feu, à l'ogre des Corbières, on pense forcément aux viticulteurs durement touchés par cet incendie. Rémi, pour eux, la situation, 10 mois après, reste très compliquée.
34: Oui, et certains comme Sophie Guiraudon, vigneronne à Ribotte, ont décidé de tout arrêter après avoir tout perdu dans l'incendie.
5: Mon domaine, il est pour moitié vert, avec des vignes vertes, et pour moitié avec des vignes qui sont brûlées, enfin qui sont vertes mais qu'il va falloir arracher parce qu'elles ont pas pu, enfin voilà, elles ont été trop altérées. Donc il y a une partie qui va se poursuivre en tant que vignoble et l'autre partie, à peu près la moitié, on va dire, qui va être replantée.
34: Elle a récemment revendu son domaine de 10 hectares et a dû se réinventer pour continuer de travailler.
5: Au vendange prochain, mon but, c'est de vinifier à façon, c'est-à-dire de trouver des gens qui me font confiance, qui me donnent leur raisin, entre guillemets, et moi, je réalise ce vin du mieux que je peux et je l'amène jusqu'à la mise en bouteille. Et ensuite, je leur rends les bouteilles. Moi, j'aime faire du vin. C'est vraiment mon truc. J'aime les Corbières. Je veux rester ici. Je veux vivre ici. Mais comme j'ai plus de vignes, c'est un moyen de travailler sur ce que j'aime et avec ce que j'aime et dans ce lieu que j'aime beaucoup.
34: La vigneronne a tout de même réalisé une dernière cuvée avec les stocks qu'elle avait avant l'incendie. Son nom, Lendemain. Lendemain. En Occitan.
0: Et alors, d'une manière plus générale, pour les commerçants, là aussi, le tableau n'est pas réjouissant, à l'approche de la saison touristique.
34: Oui, au Ribotin, le seul restaurant de Ribotte, il y a eu un vrai avant-après l'incendie, explique Carla, la serveuse un peu désœuvrée.
6: On voit déjà que la saison a été décalée. Normalement, on a déjà beaucoup de touristes ici, on en a un petit peu moins. On a quand même un petit peu de monde à la rivière qui monte chercher des boissons, des choses comme ça, mais beaucoup moins ce qu'ils mangent au restaurant en tant que touriste. Ça commence à arriver et on espère qu'on en aura un peu plus cet été.
34: Et on espère surtout ne pas revivre un nouvel incendie, car comme le glisse la patronne de ce restaurant, cette fois, on aurait beaucoup de mal à s'en relever. relevé.
0: Merci beaucoup Rémi Vallès, RTL Inside, donc en immersion dans l'eau 10 mois après les incendies. Valérie Quintin, vous nous annoncez, j'ai l'impression, de la pluie pour demain.
7: Exactement, une nouvelle dégradation qui aborde la pointe bretonne ce soir et qui va tranquillement traverser le pays dans la journée de demain. Donc il fera beau toute la journée dans l'est et dans le sud-est. Là, ça va pas changer beaucoup. En revanche, les pluies donc présentes sur le nord-ouest en matinée s'étaleront des Pyrénées jusqu'aux frontières du nord dans le courant de l'après-midi, en passant par les régions centrales et par l'Île-de-France. À l'arrière, ça veut dire que le nord-ouest devrait récupérer un petit peu de soleil quand même passé les pluies du matin, mais ça restera donc très chargé, bien pluvieux. Il y aura un coup de vent également à attendre de la pointe bretonne jusqu'au Cotentin et des températures qui restent un petit peu justes quand même pour cette période de l'année. 17 degrés pas plus à Lille demain après-midi, 19 à Nantes, 20 degrés à Paris et Orléans, 23 pour Agen, 24 à Besançon, 27 degrés quand même à Lyon, 28 à Perpignan, températures qui ne bougeront pas pour la journée de dimanche, mais ce sera globalement un peu plus lumineux.
0: Merci Valérie, à tout à l'heure. Une courte pause dans un instant, le rappel de l'actualité, et puis ensuite retour sur le fiasco judiciaire autour du drame de la jeune Liana. On sera avec le député du Gers, David Topiak, et avec l'avocat de l'association Innocence en danger, Mathias Darmon. À tout de suite sur RTL.
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0: Il est 18h30, l'heure de nous rappeler l'essentiel de l'actualité, Vincent Derosier.
2: L'affaire Liana dans le Gers, les résultats de l'autopsie du corps retrouvé hier attendu. Le procureur doit publier un communiqué. On apprend à l'instant que Gérald Darmanin, garde des Sceaux, proposera des sanctions contre des magistrats si des manquements sont mis à ce jour. La procureure d'Auch, qui a été pointée du doigt par une source gouvernementale pour ne pas avoir appliqué la circulaire pénale qui priorise les enfants victimes. On apprend d'ailleurs à l'instant que le ministère de la Justice a déposé une plainte après des menaces contre Clémence Meyer, la procureure d'Auch. L'exécutif qui est sous pression maximale depuis le Monténégro, Emmanuel Macron a fait part de son indignation. Les procureurs, eux, ont répliqué dans un communiqué commun. Aucune responsabilité ne peut être mentionnée ni aucune sanction prononcée. La grève chez Decathlon. Les salariés de plus de 300 magasins sont appelés à la grève demain. Mouvement intersyndical. C'est une première. Les employés qui réclament des hausses de salaire. Roland Garros, Cédric Chasseur, place à la deuxième demi-finale 100% italienne.
3: Oui, d'ici une petite demi-heure maintenant, entre Flavio Cobolli, le 14e joueur mondial, et Matteo Arnaldi, l'une des surprises de ce tournoi qui a réalisé un parcours marathon de près de 20 heures pour arriver jusque dans le dernier carré. Le vainqueur de ce duel 100% italien affrontera Alexander Zverev, qualifié un peu plus tôt dans la journée face à Jakub Mensik.
2: Merci Cédric Chasseur et rendez-vous à 19h avec Henri Lecomte.
0: Et bon week-end à vous Vincent, merci. Vous serez là lundi avec Anne-Sophie évidemment.
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0: Invité d'RTL Soir. Dans quelques minutes, l'avocat de l'association Innocence en danger, David Topiak. Mais tout d'abord, le député du Gers, David Topiak, le député du Gers est avec nous dans un instant. On sera avec l'avocat de l'association Innocence en danger, Mathias Darmon, pardon. Bonsoir David Topiak.
4: Bonsoir.
0: Merci d'être avec nous pour nous aider à comprendre comment a pu se produire ce fiasco judiciaire que révèlent les antécédents de Jérôme Barella, le suspect de l'enlèvement et du meurtre de la jeune Liana dans le Gers. On apprend d'ailleurs à l'instant, officiellement par le communiqué du procureur, que le corps retrouvé dans le Gers est bien celui de Liana. On rappelle que selon les informations autour de cet homme, après deux affaires classées sans suite, une autre procédure était en cours au moment de la disparition de Liana. En août 2025, la mère d'une jeune fille de 11 ans avait déposé une plainte en Haute-Garonne qui finalement était arrivée au parquet d'Auch en janvier 2026. Et depuis janvier, cet homme donc qui était désigné Jérôme Barella n'avait pas été interrogé avant le drame. Vous, David Topiak, vous aviez alerté le gouvernement. Qu'est-ce qui vous avait poussé à le faire sur les difficultés de fonctionnement du tribunal d'Auch?
4: Oui, il y a un peu plus d'un an, je m'étais fendu d'une question écrite au ministère de la Justice pour l'alerter qu'il y avait des postes de magistrats non pourvus au tribunal d'Auch. Il y en avait trois notamment, dont un qui était spécialisé sur le suivi des dossiers des mineurs, ouais. Et qui avait aussi des dysfonctionnements sur le logiciel Cassiopée qui était en cours de... Bon, il y a des travaux de mise à jour depuis 2024 et on a eu quelques dysfonctionnements. Donc ça percutait en 2025 le fonctionnement du tribunal. On avait alerté, la presse l'avait fait aussi. J'ai eu une réponse au mois d'août du ministère me disant qu'effectivement des postes allaient être pourvus. Ça l'a été en partie, donc la situation s'est améliorée pour 2026, mais en attendant, il a fallu fonctionner plusieurs mois en mode dégradé, avec des dossiers qui sont accumulés, bien que les magistrats aient fait le maximum pour traiter tous les dossiers possibles. Il y a eu un renfort ponctuel du tribunal d'Agen, mais on ne peut pas passer sous silence ce manque de moyens. Qui ne correspond pas à des moyens supplémentaires que l'on demandait. Mmh. C'est des moyens qui étaient clairement alloués au tribunal d'Auch, mais qui n'étaient pas pourvus à magistrat.
0: C'est-à-dire que ce dysfonctionnement qui apparaît aujourd'hui, clairement, vous le mettez sur le compte du manque de moyens?
4: Non, je ne peux pas dire cela. Je ne suis pas qualifié et expert du fonctionnement de notre justice pour pouvoir l'affirmer. Et puis, il faudra rentrer dans le détail. Mmh. Ce mercredi, j'ai posé une question d'actualité au ministre de l'Intérieur qui m'a, voilà, pour noter notamment le fait que la plainte de 2025 avait mis 9 mois. Ça fait 9 mois après, on se retrouve toujours avec une plainte qui n'est pas traitée. Il n'y a pas eu d'audition du mis en cause qui est aussi le suspect donc sur l'affaire Liana. et le ministre m'avait confirmé qu'une enquête administrative conjointe avec le ministère de la Justice allait être engagée et qu'elle établirait sûrement les responsabilités. Donc, c'est une réponse de premier niveau qui me satisfait, mais j'espère que c'est toute la chaîne de décision qui sera bien évaluée, en partant du ministère jusque sur le terrain au niveau du tribunal.
0: On va voir, parce qu'effectivement, des sanctions sont annoncées. Mais dernière question, est-ce que, parce que vous soulignez ce délai de 9 mois entre le dépôt de la plainte et finalement la mort de cette jeune Liana, est-ce à dire pour vous que la situation du tribunal d'Auch est particulière et que ce dysfonctionnement épouvantable, s'il se confirme, est en fait une exception?
4: Alors, je ne dirais pas ça non plus. Je disais, l'enquête va établir des conclusions pour établir les responsabilités, mais j'espère qu'elle ne s'attaquera pas, elle ne s'attachera pas à définir un responsable à sanctionner. Elle s'attachera plutôt à établir dans toute la chaîne de décision où il y a eu des difficultés, des manquements, des dysfonctionnements, et quelles sont les causes et comment on les résout. Parce que je pense que il y a un sujet plus profond qui est celui des moyens que l'on alloue à la justice et des missions qu'on lui donne, ou des priorités qu'on lui donne. Et je pense que sur les violences sexuelles envers les enfants, ça doit être une de nos priorités, peut-être la première, parce que c'est la protection de l'enfance, c'est quand même notre priorité. Donc, il faut que derrière, on ait moyens, tant financiers qu'humains,
0: les moyens
4: organisationnels, qui soient en accord avec les missions qu'on affecte à la justice. Et c'est le politique qui se doit d'être cohérent entre ce qu'il demande à la justice et les moyens qu'il lui donne.
0: Un dernier mot, parce qu'on apprend que la procureure d'Auch a fait l'objet de menaces, peut-être de menaces de mort. Est-ce que vous condamnez, j'imagine, évidemment?
4: Je condamne toutes les menaces et toutes les fausses informations qui circulent en ce moment, notamment sur des personnes, des homonymes du suspect qui habitent dans le département, qui n'ont aucun lien familial avec lui et qui sont accusés, qui sont pointés du doigt sur les réseaux sociaux. Toute cette chasse à la sorcière est un scandale, est inacceptable. Et ça repose la question de la maîtrise de l'information, de la vérification de l'information et du contrôle des réseaux sociaux.
0: Merci beaucoup David Topiak d'être intervenu, député du Gers, donc qui avait alerté le gouvernement il y a plus d'un an sur les difficultés du fonctionnement du tribunal d'Auch. Mathias Darmon, bonsoir.
5: Bonsoir.
0: Je rappelle, avocat de l'association Innocence en Danger. Forcément, on s'interroge ce qui s'est passé là à Auch. C'est un cas exceptionnel ou bien de telles situations existent ailleurs?
5: Alors, c'est pas du tout exceptionnel. C'est symptomatique de l'état de la justice française aujourd'hui quand elle doit prendre en charge des mineurs victimes de viols, d'agressions sexuelles, de corruption.
0: Vous voulez dire que ce délai-là de 9 mois, on le trouve ailleurs?
5: Mais même ce délai de 9 mois, il paraît dérisoire par rapport à d'autres plaintes pour des faits de viol que j'ai à gérer sur des mineurs, où j'ai une cliente qui a déposé plainte en 2022 pour des faits de viol incestueux. On n'a toujours pas de juge d'instruction, on n'a toujours pas d'enquête, la mise en cause n'a toujours pas été entendue. Donc on est sur des délais absolument déraisonnables, pour pas dire scandaleux, quand on a des faits aussi atroces qui sont commis sur des victimes qui sont très jeunes souvent. Et donc c'est la raison pour laquelle sans doute aujourd'hui les enfants et les parents qui les accompagnent ont du mal à venir en commissariat ou en gendarmerie pour déposer plainte et pour dénoncer des faits absolument odieux. Donc là aujourd'hui les délais qu'on évoque sont quasiment la norme aujourd'hui dans les faits qui sont incombés aujourd'hui.
0: C'est
5: à monsieur Barrella.
0: C'est-à-dire que quand le président de la République ou le garde des Sceaux parle de dysfonctionnement, vous dites non. Le problème, il est structurel. C'est pas une exception, là.
5: Le dysfonctionnement est la norme, en fait. Donc, il y a un problème de délai, il y a un problème de prise en compte de la parole des enfants, il y a un problème de transmission aussi des dossiers entre les différents parquets, ça a été évoqué. Je trouve ça absolument ahurissant qu'en 2026, aujourd'hui, les procédures ne soient pas numérisées, par exemple, à 100%.
0: Les dossiers se transmettent par voie postale.
5: Non, mais ça c'est délirant, c'est pas possible. Aujourd'hui, en 10 secondes, on devrait transmettre un dossier pénal d'un parquet à un autre. Comment est-ce que j'explique à mes clients, à mes clientes que, ça fait 8 mois qu'on attend que le dossier soit envoyé au procureur compétent, c'est absolument inaudible. Et en fait, le vrai problème, c'est que ça entraîne une victimisation secondaire derrière. C'est des victimes qui souffrent encore plus parce qu'il y a un total désintérêt qui leur est apporté par la justice française et un silence qui est assourdissant. On ne sait jamais où en sont les enquêtes, que ce soit dans l'enquête préliminaire, enquête de flagrance. Les instructions, ça avance au ralenti. Donc évidemment que les victimes aujourd'hui, elles sont désespérées face à la justice française.
0: Quand on est dans des affaires de pédophile et peut-être de pédophile en série, parce qu'on sait que lorsqu'on a affaire à un pédophile, souvent il n'agit pas qu'une seule fois. Il y a possibilité, aujourd'hui la loi offre la possibilité d'agir en urgence absolue.
5: Non, aujourd'hui, il n'y a pas de loi particulière qui prévoit le traitement en priorité des viols commis sur mineurs ou des agressions sexuelles. Aujourd'hui, les gendarmes, les policiers reçoivent malheureusement des dizaines, des centaines de plaintes et ils sont incapables de les gérer comme il le faudrait. Et donc, il faudrait prioriser tout simplement les dossiers. Et quand on a une petite fille de 7 ans qui vient dire « j'ai été violée par un homme », eh ben ça devrait s'allumer tout de suite. Et le parquet qui est prévenu immédiatement, une plainte saisit automatiquement le procureur de la République. Le procureur de la République, quand il est informé qu'une petite de 7 ans vient déposer plainte pour des faits de viol, mais tout de suite, on agit et tout de suite, on priorise sur ce dossier. C'est pas possible de rester des mois sans rien dire.
0: Même s'il y a eu d'autres priorités qui ont été mises en avant, la lutte contre le narcotrafic,
5: oui,
0: par exemple.
5: Mais l'un n'empêche pas l'autre. Il faut aussi agir sur ses enfants.
0: Merci beaucoup, en tout cas, d'être venu ici au RTL, à RTL. Mathias Darmon, avocat de l'association Innocence en danger. Et je retiens ce que vous nous dites. Le dysfonctionnement, c'est la norme, c'est la règle aujourd'hui dans ces affaires-là en France. Merci d'être venu ici à RTL. Et puis, je vous rappelle l'information qui nous est parvenue juste avant le début de cet entretien. Le corps retrouvé dans le Gers est bien celui de la jeune Liana. Information donnée à l'instant par le procureur. Allez, une courte pause. Et puis dans un instant, on va se changer un petit peu les idées, si c'est possible, avec des tentations sport, des tentations également culturelles, avec un festival qui allie le cinéma, la comédie et le football. Tout ça avant le Zapper RTL. À tout de suite.

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17: Et direction Roland-Garros, parce que Isabelle Langer, c'est l'actualité en direct. On a déjà l'affiche de la finale de dimanche.
18: Oui, ce sera Flavio Cobolli contre Sacha Zverev, puisque Matteo Arnaldi, l'autre Italien, souffre d'un virus et a dû déclarer forfait. On y revient à 19h.
17: À tout à l'heure.
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17: Et on se laisserait bien tenter par du basket. Les New York Knicks affrontent les Spurs de San Antonio pour leur deuxième match des Finals. Les Knicks ont remporté le premier, c'était de la folie pure à New York, mais en face cette nuit, ils vont à nouveau se retrouver face aux Spurs. Et la star des Spurs, évidemment, vous le savez, c'est Victor Wembanyama. Bonsoir, nous touche.
19: Bonsoir.
17: Correspondant d'RTL aux États-Unis, à seulement 22 ans, Wemby est une véritable star là-bas aux États-Unis, bien plus d'ailleurs qu'on ne l'imagine chez nous en France. Et à San Antonio, c'est toute la ville qui vibre pour lui.
19: Absolument, ici à San Antonio, son visage est partout, des fresques géantes aux vitrines des magasins. Victor Wembanyama est devenu l'un des symboles de la ville. Arrivé il y a seulement 3 ans, il a rapidement conquis les habitants et les supporters des Spurs.
20: Bien sûr, ce qu'il fait sur le parquet, c'est vraiment cool. Mais ce qu'il fait aussi en dehors, c'est époustouflant. Sa personnalité aussi et comment il agit avec les fans.
19: Et il faut bien comprendre qu'ici, chaque match des Spurs est un événement. Toute la ville vit au rythme du basket.
20: La seule chose qu'on a ici, c'est une équipe de basket. Donc le basket veut dire beaucoup. Ça nous fait exister, ça représente notre culture et qui nous sommes.
19: Et n'oublions pas que nous sommes au Texas, au royaume du barbecue. Cette nuit, pour la finale, les habitants vont se retrouver entre amis ou en famille pour suivre la rencontre.
21: En tant que chef, en centre-ville, on a doublé, triplé, quadruplé nos commandes.
2: On est donc prêt à recevoir beaucoup de monde.
19: Lors du premier match, ceux qui n'avaient pas de billets se sont même regroupés devant des stations-service équipées de télévisions pour regarder la rencontre ensemble.
17: Et alors Wemby a même créé une section de fans, disons un peu particulière.
19: Oui, et ce qui est assez unique, c'est que Victor Wembanyama a lui-même inspiré la création de son groupe de supporters. Ils sont exactement 84, pas un de plus. Et pour les rejoindre, il faut passer une sélection. Alex est l'un de leurs capitaines.
21: Les Jackals, c'est quelque chose que Victor a créé. Il a eu une vision, prendre l'énergie de San Antonio, rapporter le son, y aller à fond pour encourager les joueurs. Et aujourd'hui, tout le monde s'y met.
19: Pour intégrer ce groupe de fans, il faut même convaincre lors d'un casting. Dylan Castillo a réussi cette épreuve.
22: J'ai gagné avec mon groupe. On a dû montrer notre esprit des Spurs. Et à la fin, Victor est arrivé pour nous faire la surprise. Et on était super contents de lui montrer toute la ferveur qu'on a pour les Spurs.
19: Chants personnalisés, costumes extravagants, déplacements organisés, c'est un peu l'équivalent des ultras dans le football européen.
17: Alors on entend parler aujourd'hui de la Wembanyama, mais Wembanyama, mais qu'est-ce qui fait qu'il est encensé par les critiques aux États-Unis et dans le monde?
19: Alors j'ai posé la question à Hugo Levé, journaliste sportif installé à San Antonio et qui suit Victor Wembanyama. Et pour lui, sa taille, 2m24, est un véritable atout.
23: Il est phénoménal parce que ce qu'il fait, la mobilité qu'il a, l'agilité, la capacité à manier le ballon de Wembanyama n'est pas normal pour un joueur de sa taille. Généralement, les joueurs de cette taille, ils sont un peu grands, pataux, lents, pas mobiles. Wembanyama, c'est pas du tout le cas. Il est gracieux, il est élégant, il peut tirer, il peut dribbler, il peut passer, ce qui sont plutôt des qualités de joueurs plus petits. Donc c'est pour ça qu'il est vraiment, vraiment hors norme en fait.
19: Même analyse pour Maxime Aubin, correspondant de l'équipe à San Antonio. Selon lui, Wemby n'a qu'une seule obsession, remporter un titre le plus rapidement possible.
24: Il est très jeune, il faut se rendre compte en général, dans le basket, les jeunes commencent leur carrière professionnelle plus tard que dans le foot, à 22, 23, 24 ans. Il arrive, il avait 19 ans tout juste, il a encore l'avenir devant lui. Et c'est pour ça que c'est aussi surprenant, personne n'imaginait qu'aussi rapidement, il puisse déjà arriver en finale. Donc il va plus vite que tout le monde.
19: Et même s'il a reconnu être passé à côté de son premier match de finale, les supporters texans n'ont pas perdu une once de confiance. Ici, Victor Wembanyama est déjà plus qu'un joueur de basket, il est devenu le visage de toute une ville.
17: La tentation sport du week-end avec Arnaud Touche à San Antonio, Texas, pour RTL.
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17: Ah, c'est vrai qu'on se laisserait bien tenter aussi par un peu de rire ensemble. Le festival Ciné-Comédie, qui est dédié, comme son nom l'indique, au cinéma et à la comédie, se déroule dans le nord de la France, plus précisément à Lens-Liévin, et on est avec le directeur artistique du festival, Jérémy Imbert. Bonsoir.
26: Bonsoir.
17: Merci d'être avec nous. Pour parler de ce festival cette année, j'ai dit cinéma, humour, j'aurais dû ajouter football, non ?
26: Bah, c'est vrai que cette année, là, la thématique, c'est foot et comédie, notamment parce que le RC Lens fête cette année son 120e anniversaire. Et puis, en plus, bah, la cerise sur le gâteau, et ça, on le savait pas quand on a programmé le festival, c'est qu'ils ont gagné la Coupe de France. Donc, c'est l'effervescence dans Lens grâce à cette victoire. Et puis, on prolonge la fête avec ce festival ciné-comédie axé autour du foot et de la comédie.
17: Et l'occasion également de voir des films qui sont consacrés au football. Je pense évidemment à Coup de tête de Jean-Jacques Hano.
26: Par exemple, Coup de tête, qui sera diffusé dimanche. Également, Joue-la comme Beckham, sur le foot féminin, un film incroyable. Et puis, Une belle équipe de Mohamed Hamidi, qui sera présent. Sans oublier 3-0 de Fabien Antoniente, qui sera également présent. Et puis, ce soir, au Stade Bollard, Shaolin Soccer, un film culte de Hong Kong, avec du Kung Fu.
17: Ça veut dire que ça va se passer au Stade Bollard, dans l'ambiance du Stade Bollard?
26: Alors, ça sera pas réellement dans le stade parce qu'on n'a pas le droit d'aller sur la pelouse, bien sûr, mais ça sera aux abords du stade. Grande soirée tout à l'heure, là, avec plein d'animations, notamment des freestylers, des gens qui vont jongler avec des ballons. Il y aura plein de jeux également. Et puis, cette projection en plein air, on attend beaucoup, beaucoup de monde ce soir. Et puis, tout le week-end pour fêter la victoire du RC Lens et puis rire ensemble, comme vous le disiez.
17: Et des rencontres aussi avec des personnalités. Un invité d'honneur.
26: Exactement, l'invité d'honneur cette année, Gérard Jugnot, à qui on va remettre le prix Ciné-Comédie. Et il y aura une discussion avec le public à l'issue de la projection de son nouveau film « Mauvaise pioche ». Les gens pourront lui poser toutes les questions qu'ils souhaitent. Et puis voilà, on souhaitait récompenser quelqu'un qui nous a marqué depuis notre jeunesse, Gérard Jugnot, qui est immense avec la troupe du Splendide, mais également en tant que cinéaste.
17: Et on le rappelle, d'autres personnalités comme Manu Payet et puis Fabien Antoniente, évidemment lui-même passionné de football.
26: Voilà, il y aura pas mal de passionnés de football parce qu'on organise une grande rencontre. Alors ça, c'est aussi une première, samedi après-midi, avec beaucoup de gens du monde du football, dont Gervais Martel, oh, le président mythique du RC Lens, qui sera avec nous, mais également des joueurs de foot comme Jean-Guy Wallem. Donc beaucoup de monde, Gustave Kervern, il y aura même Stomy Bugsy qui sera là également. Donc une grande fête autour du foot et de la comédie.
17: Et concrètement, imaginons, je vous écoute en ce moment, ce soir sur RTL, je me dis j'irai bien faire un tour du côté de Lens demain, notamment pour dimanche, pour aller voir ces films et ces artistes, qu'est-ce que je fais concrètement ?
26: Eh ben, concrètement, tout est gratuit, à l'exception de l'avant-première de clôture. Donc, vous pouvez vous inscrire sur le site du Festival Ciné-Comédie. Et c'est gratuit. Donc, venez en famille, venez avec vos amis, vos parents, emmenez même vos grands-parents. Ça va être la fête tout week-end.
17: Cinéma, humour et football, le Festival Ciné-Comédie. Vous avez eu le mode d'emploi à l'instant. Merci beaucoup, Jérémy Imbert.
26: Merci à vous.
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17: Et maintenant, votre nouveauté du vendredi soir. Enfin, ça fait maintenant plus d'un mois qu'elle existe. Avant 19h, le zapper de l'info RTL. Les moments marquants de la semaine dans les tranches d'info du matin, du midi et du soir, à commencer par ce matin à 8h20. Éric Mouzin, le père d'Estelle, disparu en 2003, dont Michel Fourniret avait reconnu le meurtre avant sa mort. Il a été invité à exprimer son ressenti vis-à-vis des parents de Liana et il n'a pas pu cacher son émotion.
3: Quand je pense à eux, j'ai l'impression que c'est moi. Comment les aider? Je dirais faire le choix du bon avocat, c'est l'essentiel. Et le deuxième, c'est de consigner par écrit le moindre détail de tout ce qui se passe ces jours-ci, parce qu'ils ne savent pas quel est le parcours qui les attend. Et moi, je regrette de ne pas l'avoir fait, parce que je me suis rendu compte que j'avais perdu énormément d'informations, que les choses s'étaient brouillées. Vous êtes dans une telle situation de détresse que vous perdez un peu vos moyens.
17: Dans RTL Matin toujours, mais hier cette fois, le secrétaire général du syndicat de police Alliance, Fabien Van Emmerich, après les violences urbaines la soirée de la victoire du PSG en Ligue des Champions, il accuse Laurent Nunez, le ministre de l'Intérieur, d'avoir menti dans un premier temps.
4: Aujourd'hui, il y a un déni de réalité, notamment du ministre de l'Intérieur.
5: Quand il dit ça a globalement fonctionné ?
4: Globalement fonctionné, excusez-moi, il se fout de la gueule du monde. Le fait de mentir, parce que c'est un peu le terme, le fait de mentir...
5: Il a menti.
4: Ah oui, il a menti. Bah, quand on dit que ça a été contenu, on peut pas dire que ça a été contenu avec 233 policiers blessés et 890 interpellations. Donc oui, il a menti. Et au bout de 4 jours, il s'est dit, bon, je vais arrêter de mentir parce que le problème, c'est que ça fonctionne pas et je dois un petit peu de transparence aux Français. Parce que le Français, il a vu, comme vous et moi, à la télé tout ce qui se passait et on a vu les exactions des uns
17: et
4: des autres.
17: Voilà. Et en contrepoint de ces violences, quand même, lundi, dans RTL Soir, cette fois, Mireille, 92 ans, elle expliquait comment elle était rentrée chez elle samedi, malgré les gaz lacrymo.
6: Eux me posent carrément la question, mais madame, si vous êtes là, vous allez prendre tout le gaz, comment peut-on vous aider ? Écoutez, il n'y a qu'un truc, je ne peux pas prendre de taxi, est-ce que vous pouvez me faire la chaise ? Et je n'ai plus qu'à m'asseoir, vout, on file vers chez moi, et je débouche juste devant ma porte. Ils m'ont sauvée. On s'est beaucoup embrassés.
7: C'est un beau souvenir.
6: Mais oui, c'est très amusant.
17: Toujours dans RTL Soir, mais mercredi, le jour de la sortie au cinéma de la bataille de Gaulle avec Simon Abkarian sous la casquette du général, eh ben il était avec Anne-Sophie Lapix.
8: C'est difficile pour lui d'aller toquer à la porte de l'anglais et d'aller presque, voilà, dire j'ai besoin de votre aide. Ici, il est pas fou, il peut pas faire ça. S'il y a pas la folie qui l'anime, il peut pas y aller. Quand il arrive en Angleterre, les gens pensent, certains d'entre eux, des Anglais, que De Gaulle, c'est un nom de code. Ils y croient pas, quoi, au type. Il est personne, en fait. Et c'est son entêtement, c'est sa conviction, sa probité, son courage qui vont l'emporter.
17: Alors, De Gaulle, qu'en retenez-vous ? Question posée dans Les Auditeurs ont la parole dans RTL Midi et Martine a fait le 32-10.
9: Hormis le fait de l'appel du 18 juin à la guerre, etc., je retiens surtout le fait que le général De Gaulle et sa femme payer les factures d'électricité quand ils étaient à l'Élysée. Alors ça peut paraître dérisoire maintenant, mais je pense que c'est quelque chose dont les hommes politiques ou bien tous ceux qui profitent de l'argent de l'État remettent un peu de l'ordre dans leur façon de faire.
17: Voilà, le zapper RTL, c'est tous les vendredis soirs avant 19h.
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17: Dans un instant, l'info, le journal et l'info de la soirée. C'est, vous le savez, on vous l'a dit, la confirmation du procureur d'Agen. Le corps retrouvé est bien celui de la jeune Liana. Mais pour l'instant, pas de certitude sur les causes de sa mort. On vous en parlera évidemment dès le début du journal. Et puis à partir de 19h15, ce sera Ils refont la France, avec également dans l'actualité à développer avec nos amis journalistes étrangers, les émeutes de la deuxième étoile du PSG et puis les congés payés 90 ans après le Front Populaire. À tout de suite sur RTL.
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17: Il est 19h.
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17: Et pour les infos, on accueille Alban Leprince pour le journal. Bonsoir Alban.
18: Bonsoir Vincent, bonsoir à tous.
17: Avec à la une les résultats de l'autopsie, ils sont tombés, c'est bel et bien le corps de Liana qui a été retrouvé hier dans le Gers.
18: Le procureur d'Agen le confirme dans un communiqué. Une nouvelle plainte pour viol vient aussi d'être déposée contre le principal suspect, alors que cette affaire prend désormais un tournant politique. Opération XXL menée aujourd'hui dans les Bouches-du-Rhône contre les trafiquants de voitures volées. RTL était avec les forces de l'ordre.
0: l'ordre. Dans ce journal, également le dernier jour du congrès de la CGT à Tours, où Sophie Binet a été reconduite à la tête du syndicat à un an de la présidentielle. Et puis nous irons faire un tour du côté de Roland-Garros, où ça y est, on connaît le nom des deux finalistes chez les hommes.
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17: Alban, il y avait peu de doutes, c'est vrai, mais voilà, c'est confirmé officiellement. C'est bien le corps de Liana, 11 ans, qui a été retrouvé hier dans le Gers.
0: Bonsoir Sophie Neumayer.
1: Bonsoir.
0: Le procureur d'Agen l'a annoncé il y a quelques minutes dans un communiqué.
1: Oui, en effet, le corps avait été transporté dans la nuit par hélicoptère dans les locaux de l'IRCGN, l'Institut de Recherche Criminelle de la Gendarmerie, qui se trouve à Pontoise, en région parisienne. C'est là que l'autopsie a été pratiquée ce matin, et c'est la comparaison ADN qui a permis de confirmer que le corps est bien celui de Liana. Bien sûr, les parents de la collégienne ont été informés en premier, assistés de l'association d'aide aux victimes du Gers. Alors, on ne connaît pas encore les causes de la mort de la fillette. Les médecins légistes ne sont pas en mesure, pour le moment, de se prononcer. Des expertises et analyses complémentaires sont nécessaires. Elles ont tout de suite été ordonnées. Dans son communiqué, le procureur détaille également ce qui a permis aux gendarmes de la section de recherche de Toulouse de localiser le silo à grains. C'est un témoin qui leur a permis de cibler cette zone. Il a indiqué aux gendarmes que le suspect avait travaillé dans cette exploitation agricole 8 ans plus tôt.
0: Merci beaucoup Sophie Neumayer. Et dans le même temps, on vient d'apprendre qu'une nouvelle plainte a été déposée hier soir à Saint-Brieuc pour viol en 2023 contre Jérôme Barella, principal suspect qui, on le rappelle, est présumé innocent. Plainte déposée initialement au mois d'avril contre X. Et c'est cette semaine, en voyant sa photo, que la victime présumée aurait reconnu le père de deux fillettes.
17: Vous le disiez, Alban, l'affaire maintenant devient clairement politique. La procureure d'Auch est pointée du doigt, accusée de ne pas avoir appliqué une circulaire pénale envoyée en début d'année dernière par Gérald Darmanin.
0: Circulaire qui listait deux priorités, narcotrafic et violences faites aux personnes. Bonsoir Arthur Pereira.
2: Bonsoir.
0: Sur quoi s'appuie l'exécutif pour dire que la procureure n'a pas ou alors a mal fait son travail?
2: Déjà sur le nombre de dossiers, selon un proche du garde des Sceaux, et je le cite, les enquêteurs n'ont pas de stock, la pile est vide, il y a donc eu un dysfonctionnement. Mais à quel niveau s'interroge cette même source? Et c'est bien là toute la question. La plainte a été déposée à Auch en août dernier, il y a 9 mois. Les premières investigations avaient été réalisées et depuis le 14 février, plus rien, aucun acte d'enquête, s'insurge un proche du dossier. Le principal suspect n'a jamais été placé en garde à vue, jamais en entendu. Et pourtant, Gérald Darmanin a fait des violences intrafamiliales l'une de ses principales priorités. Avec une circulaire distribuée à tous les procureurs de France, a-t-elle été lue, se questionne un proche du ministre de la Justice. Avant de poursuivre, à Auch, ils ont traité ça comme n'importe quelle affaire de vol ou d'escroquerie. Des inspecteurs se rendront sur place dès lundi à 8h30 pour faire toute la lumière sur ces dysfonctionnements. En attendant les résultats, le ministre de la Justice a annoncé porter plainte contre les menaces et les messages de haine et d'insultes reçus par la procureure de Auch sur les réseaux sociaux.
0: Merci Arthur Pereira. Et notez que la mairie de Fleurance annonce ce soir l'organisation d'une marche blanche en hommage à Liana. Dimanche à 15h, des appels au rassemblement qui se multiplient partout en France devant les tribunaux et le ministère de la Justice lundi à 19h.
17: 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Nom de code, ligne bleue. C'est l'opération de grande ampleur qui était organisée aujourd'hui dans les Bouches-du-Rhône.
0: Préfecture, police, police aux frontières, douane ou encore URSSAF, tous se sont associés pour mettre un coup d'arrêt au trafic de voitures volées. Il y en a 70 000 en France chaque année. Certaines d'entre elles sont maquillées par des garages peu scrupuleux pour ensuite être envoyées au Maghreb. Étienne Baudieu, vous avez suivi pour RTL cet après-midi les forces de l'ordre lors de cette opération d'envergure.
3: Oui, et ça commence par une descente en bonne et due forme dans 6 garages spécialisés dans l'exportation de véhicules essentiellement vers le Maghreb. Des policiers à l'œil aguerri pour détecter des véhicules volés et maquillés se faufilent entre les voitures. Rien à signaler dans le premier, mais dans le deuxième garage, au milieu d'un Capharnaüm, une voiture désossée attire leur attention.
14: Le numéro de série ne correspond pas au numéro qui était inscrit sur un contrôle technique qui a eu lieu. Donc du coup, on s'est dit, si le contrôle technique ne correspond pas au numéro de série, c'est qu'il doit y avoir une doublette. Donc le véhicule apparaît volé sur un Fauvès.
3: Le Fauvès, le fichier des objets et voitures volées. Et dans ce garage, un mécanicien sans papier est également interpellé. Un garage qui sera donc fermé pour recel de pièces de voiture et pour travail dissimulé. Et dans le même temps, toujours dans le cadre de cette opération, sur le port de commerce, cette fois-ci, la police aux frontières et la douane contrôlent chaque véhicule qui embarque sur un ferry pour l'Algérie. 550 véhicules, un travail de fourmi pour le commissaire divisionnaire Madi Belbé.
4: pour ces navires passagers comme pour le narcotrafic, vous avez des mules qui convoient non pas de la drogue, mais des véhicules.
3: Et cet après-midi, un conducteur a été interpellé au volant d'une voiture volée. En moyenne, ce sont 2 à 3 véhicules volés qui sont interceptés sur chaque départ de ferry depuis Marseille.
0: Étienne Baudu, correspondant de RTL à Marseille.
17: Êtes-vous mieux payé que votre collègue qui fait exactement le même travail que vous? Mieux ou moins bien payé? Sans doute vous posez la question parfois. Eh ben, vous aurez peut-être la réponse parce que le projet de loi sur la transparence salariale va être transmis dimanche au Conseil d'État.
0: Date butoir.

0: commun contre l'extrême droite.
1: Face à la secrétaire générale, un parterre de militants inquiets. Mathilde Chazuble, CGT sur le dos et syndiquée en Indre-et-Loire.
2: Si l'extrême droite arrive, la CGT, elle disparaîtra. Bien sûr que je le redoute. C'est imposer un projet mortifère où toutes les libertés seront restreintes.
1: Une crainte de la répression syndicale, mais aussi une peur de voir les droits sociaux reculer pour Jean et Nicolas.
3: Nous, on est très inquiets. L'extrême droite, le fascisme est porteur de retrait de droits pour les travailleurs.
4: L'extrême droite, elle a voté contre l'augmentation du SMIC, contre une réforme des retraites progressistes.
1: Au milieu de la foule, Eric brandit un drapeau CGT, lui se veut plus combatif.
5: On n'a pas peur, on sait que c'est ce qui va se passer, donc on s'y prépare et on résistera, puisqu'en général, ils s'attaquent directement à nous pour pouvoir s'en prendre aux travailleurs derrière.
1: En clôture du congrès, les militants ont été appelés à lutter avant tout localement contre les idées de l'extrême droite.
6: Mathilde Piquet.
7: Soyez prudents, trottinettes. Plus 77% de taux de mortalité en trottinette électrique l'année dernière par rapport à 2024, ce sont les chiffres de la sécurité routière.
6: Avec des pointes à 25 km/h, voire plus, si elles sont débridées, une chute peut faire très mal. Et pourtant, Tom Froidefond, selon une étude Harris Interactive pour RTL, en partenariat avec l'Observatoire Santé Pro BTP, les utilisateurs portent encore trop peu le casque. Ils ne sont qu'un tiers à l'avoir systématiquement sur la tête.
8: Pour aller au travail, Ryan prend le métro et termine son trajet à trottinette. Il y a 6 mois, il est tombé très fort.
9: Puis en fait, j'ai roulé dans un trou, c'était violent comme chute. Le lendemain, je suis allé voir un médecin parce que j'arrivais plus à marcher en fait. J'ai une grosse cicatrice là sur le coude, elle va jamais partir je pense.
8: Il ne portait déjà pas de casque, mais même avec cet accident, il n'a pas changé.
9: Tous mes proches me harcèlent pour prendre le casque.
8: En gros, vous en avez un?
9: J'en ai un, oui, là à la maison là.
8: Mais là, vous êtes indépendable.
9: Mais je le prends pas juste par flemme. Déjà, prendre la trottinette dans les transports, c'est galère. Si en plus il y a le casque avec moi, c'est hyper chiant. Hein.
8: Alban aussi connaît les dangers.
10: Une plaque de verglas, des cailloux sur la route.
8: Mais il ne met jamais de casque, il prend aussi des risques avec son assurance.
10: Bah, elle est assurée la trottinette, mais si j'ai pas le casque, elle est plus assurée. Là, je tombe contre les trottoirs, c'est tout pour moi ou pour mes parents, quoi.
8: Les traumatismes à trottinette, c'est justement le sujet de thèse d'Arthur Jam, réanimateur à la Pitié-Salpêtrière. Il a rappelé des patients plusieurs mois après leur chute.
11: Quasiment 50% qui spontanément disent j'ai des douleurs. Je sais pas trop si je vais réussir à travailler, je peux plus marcher. Mes proches me disent que j'ai changé.
8: Et comme certains confrères, il aimerait que le casque soit obligatoire en trottinette. Pour l'instant, il ne l'est pas en agglomération.
6: Tom Froidefond.
7: Allez, direction Roland-Garros.
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7: Rendez-vous avec vous, Henri Lecomte, consultant tennis d'RTL et Isabelle Langer. Bonsoir. Eh ben, c'est arrivé plus vite que prévu, hein. On connaît déjà l'affiche de la finale homme.
15: Bah, oui.
7: Bonsoir.
15: Henri. Ce sera Flavio Cobolli contre Sacha Zverev parce que Henri, Matteo Arnaldi a déclaré forfait.
16: Incroyable, parce qu'il a, franchement, il a eu un virus. Il est tombé malade pendant toute la nuit. Il a commencé à être pas bien, à vomir, à être dans un état très fébrile. Et puis, il a décidé de ne pas participer à cette demi-finale. C'est dommage parce que, franchement, qu'est-ce qu'il doit être déçu?
15: Bah, 19h48, déjà, il avait passé sur le court.
16: Ouais.
15: Ça avait été vraiment un forçat pour arriver en demi-finale et puis jouer un compatriote, il y avait une belle fête qui s'annonçait.
16: Bah, il y avait beaucoup d'émotions, c'était une belle fête, deux Italiens, on n'avait pas vu ça depuis, c'était la première fois d'ailleurs, pour se retrouver en finale de Roland-Garros et puis ils se connaissent bien, d'ailleurs il y a eu une conférence de presse avec Cobolli.
15: Ils étaient chacun à un bout de la salle, hein. Ils voulaient pas trop être l'un près de l'autre parce que...
16: Oui, mais il y a eu de l'émotion quand même.
15: Il y avait de l'émotion mais... Ouais. Cobolli, il voulait pas trop se mettre prêt parce qu'il a pas envie de choper le virus de Arnaldi.
16: Évidemment.
15: Mais alors sachez que tous les spectateurs du central qui avaient leur place pour ce deuxième match seront remboursés, mais ils font un petit truc sympa en fait. Et c'est bien aussi pour Cobolli, c'est-à-dire qu'ils ont fait rentrer les gens quand même sur le central pour ceux qu'ils voulaient. Il va y avoir l'entraînement de Cobolli dans quelques minutes. Là.
16: Chose très importante lorsque ça t'arrive et que tu dois malheureusement ne pas jouer cette demi-finale, il faut toujours garder le rythme. Donc ce qui est important pour Cobolli, c'est de pouvoir au moins taper une heure et quart, de bien transpirer, de se mettre dans les conditions
15: d'un,
16: bien sûr, de se mettre dans les conditions du match, parce que moi ça m'est arrivé parfois ici de gagner, par exemple au bout d'un set, et puis j'avais pas suffisamment joué, j'avais la pression, donc il faut l'évacuer cette pression. Et c'est pas bon de garder tout ça, cet influx.
15: Surtout quand on va disputer sa première finale en Grand Chelem.
16: Première finale à Grand Chelem, donc il a vraiment besoin de jouer, et donc je trouve ça très sympa que le public puisse voir l'entraînement, et je pense qu'il va un peu s'amuser.
7: Donc c'est pas forcément un avantage hein, de ne pas disputer cette demi-finale.
15: Ça coupe le rythme quand même.
16: C'est un désavantage parce que on

0: on n'a pas en fin de compte cette tension et puis surtout cette tactique qu'on doit mettre en place. Donc aujourd'hui, il a besoin de lâcher un peu les chevaux, de pouvoir se retrouver un petit peu ses mesures pour la finale.
1: Parce qu'il y a Sacha Zverev, lui, il a joué 3 heures pour éliminer et mettre fin au beau parcours de Jakub Mensik.
0: Beau match.
1: Il est fort, hein.
0: Ah, il est fort, il est franchement, il est rentré aujourd'hui Sacha Zverev dans une autre dimension. Il a assumé la pression, il a assumé aussi le fait qu'il soit le leader et il a gagné en 4-7 contre un Mensik qui n'a pas démérité non plus, mais il était un peu cuit aussi, hein.
1: On verra dimanche. Et enfin, on va faire très rapide, mais la bonne nouvelle du jour, c'est qu'il y a une Française en finale à Roland-Garros.
0: Ah oui.
1: En tennis fauteuil.
0: Magnifique.
1: Xenia Chasto, et ça joue bien, hein.
0: Et ça joue super bien, franchement, elle a gagné 6-1, 6-2, c'était magnifique.
2: Merci beaucoup à tous les deux. Merci Henri Lecomte, Isabelle Danger.
3: Et merci à vous, Alban Le Prince. On vous retrouvera à 19h30. Valérie Quintin, côté ciel, vous nous annoncez un week-end encore un peu frais et instable.
4: Dimanche sera la journée la plus lumineuse des deux, mais les températures seront malgré tout un petit peu justes, surtout dans la moitié nord. Alors avant cela, demain, nouvelle dégradation pluvieuse et venteuse pour le nord-ouest, dès le matin d'ailleurs. Des pluies qui s'étendront des Pyrénées aux frontières du nord l'après-midi, alors que l'est et le bassin méditerranéen vont conserver un temps ensoleillé toute la journée. Et puis à l'arrière de la dégradation, Bretagne, Normandie, Pays de Loire, Vendée et Aquitaine retrouveront un petit peu de soleil aussi. Passer les pluies de la matinée, restent les températures comprises entre 16 et 29 degrés au meilleur de l'après-midi entre Cherbourg et Avignon, comptez 18 à Lille, 20 degrés à Paris, 27 pour Lyon comme à Marseille.
3: Merci Valérie Quintin. 19h13, dans un instant, votre rendez-vous incontournable du vendredi soir, rendez-vous international s'il vous plaît, parce qu'ils sont là pour commenter, décrypter l'actualité française, nos amis journalistes correspondants des médias étrangers en France. Nous aurons Léo, l'Allemand, John, le Britannique, Richard, le Suisse, Frédéric, le Canadien. À tout de suite sur RTL.
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3: Ah, c'est ce moment le vendredi soir sur RTL où nos amis correspondants en France de grands médias européens ou étrangers posent leurs regards, leurs commentaires sur notre actualité, nous aident à comprendre comment va la France en juin 2026. Je suis ravi d'accueillir des journalistes venus d'Allemagne, de Grande-Bretagne, de Suisse et du Canada. Bonsoir Léo Klim.
31: Guten Abend, Vincent.
3: Correspondant à Paris pour Der Spiegel. Bonsoir Dan Henley.
32: Good evening.
3: Correspondant Europe du quotidien britannique The Guardian. Bonsoir Richard Werli.
33: Bonsoir.
3: Éditorialiste au quotidien suisse Blick. Et bonsoir Frédéric Alnoux.
34: Ben, bonsoir, good evening, on est bilingue.
3: Ben voilà, vous avez compris, c'est pour Radio-Canada. Avec nous également Virginie Lepetit, bonsoir.
35: Bonsoir.
3: Rédactrice en chef de Courrier International, partenaire de cette émission.
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36: Il est clair qu'il y a un dysfonctionnement et que nous ne pouvons pas ne pas voir que des failles se sont révélées. Les choses ne se sont pas passées comme elles auraient dû se passer, c'est une évidence. Et donc c'est inacceptable. Nous devons clarifier évidemment ce qui s'est passé pour Liana, pour sa famille et pour aussi potentiellement toutes les autres victimes. Mais ceci participe de l'effort que nous organisons avec le gouvernement, cela depuis des années, par le réinvestissement que nous avons fait pour la justice et pour l'intérieur. Et moi je ne veux entendre aucun argument de moyens dans cette affaire. Parce que depuis 2017, j'invite chacun à regarder les moyens qui ont été mis dans la gendarmerie, dans la justice. Donc c'est une question de réponse, de fermeté, d'organisation, de responsabilité.
3: Voilà, Emmanuel Macron qui parle de dysfonctionnement, mais qui dit « je ne veux entendre absolument pas parler des problèmes d'argent, de budget, de moyens dans cette affaire ». Ce qui est certain, c'est que le dysfonctionnement, le terme est un peu semble un peu faible hein, par rapport à la réalité, l'enlèvement, le meurtre, peut-être le viol, on ne sait pas encore, de la petite Liana dans le Gers. Les antécédents du suspect laissent sans voix, on le rappelle, deux affaires classées sans suite, et puis une autre procédure qui était en cours. Mais voilà, août 2025, la mère d'une jeune fille de 11 ans dépose plainte et finalement, jusqu'à son interpellation, il n'a pas été entendu. Alors, que révèle cette immense loupée? Comment l'avez-vous vécu vous-même en tant que journaliste? Je vous pose la question tout d'abord, Léo, pour Der Spiegel.
31: Alors, oui, c'est très choquant, mais je pense que ce n'est même pas seulement... Alors, je suis d'accord avec Macron que c'est pas qu'une affaire de moyens, en tout cas, pas que. C'est une question d'organisation, c'est une question d'approche, et donc c'est une question systémique. Parce que moi, depuis que je travaille en France, je suis assez choqué par la lenteur de cette justice. Très, très, très, très lent.
3: Ce que nous disait d'ailleurs tout à l'heure l'avocat d'Innocence en danger, tout à l'heure, il expliquait que ce dysfonctionnement, il est général, il est généralisé, et que même 9 mois, en l'occurrence, là, et lui, il a des affaires bien plus importantes qui durent bien plus longtemps.
31: Bien sûr. Et une justice lente est une justice facilement contestable, mise en cause. Et la justice est rendre la justice. Être efficace en tant que justice, c'est quelque chose d'essentiel pour la démocratie. C'est un pilier de la démocratie. Et pour ceux qui veulent remettre en cause ce pilier, et il y en a en France, ils sont assez forts politiquement, dans son fonctionnement, ça rend les choses un peu faciles. Voilà. Mais d'une manière générale, je pense qu'on est face à un État vieux, qui est la France, qui a des structures un peu vieilles.
3: Mais ne pas intervenir, ne pas entendre, par exemple, quelqu'un qui fait l'objet d'une plainte... au bout de 9 mois, ça peut s'entendre dans des affaires d'escroquerie, dans une affaire de pédophilie.
31: Mais
3: c'est inimaginable.
31: Souvenez-vous, même Gisèle Pellico a été victime de ratés judiciaires parce qu'il y a eu des traces d'ADN de son mari qui n'ont pas été relevées, qui auraient pu être reliées à un viol dans les années 90.
3: Richard Werli.
0: La difficulté, c'est que le système français, d'abord, il faut bien le dire, et ça, j'ai vérifié, c'est le cas aussi en Suisse et je pense dans d'autres pays européens, n'a pas encore pris la mesure de tout ce sujet des harcèlements, agressions sexuelles envers les enfants. C'est quand même quelque chose qui a été longtemps tu, qui a été longtemps la parole des enfants, lorsqu'ils sont agressés ou harcelés, a longtemps été difficile à recueillir. Et donc, ayons quand même l'humilité de se dire que c'est une révolution pour le monde judiciaire. C'est pas une excuse, mais c'est une réalité, et c'est vrai dans, je crois, beaucoup de pays. Après, dans le cas de la France, là, ici, ce qui est en cause, c'est la non-transmission d'éléments, sur des distances géographiques, en plus ridicules. On parle de 200 km, mais à l'heure de l'électronique.
3: Et on envoie les dossiers par la poste.
0: Exactement. Et ça prouve quoi ? Emmanuel Macron dit ce n'est pas une question de moyens. Quand il dit ça, il vise l'augmentation du budget du ministère de la Justice. Mais il faudrait quand même, et j'imagine que les enquêtes vont être faites, où sont allés en priorité ces moyens ? Est-ce que c'est des parquets comme celui de Auch qui ont été modernisés ? Et surtout, quel type de logiciel, quel type d'équipement informatique, parce que c'est bien évidemment ça qui permet de transmettre les dossiers rapidement, le ministère de la Justice a adopté. Donc je crois qu'il faut regarder plus précisément. Moi, j'ai souvenir quand même qu'en France, quelquefois, on investit beaucoup d'argent dans des logiciels qui ne marchent pas.
3: En parlant de budget, puisque vous êtes là pour la Suisse, mon cher Richard, en France, le budget de la justice, c'est 77 euros par Français. En Suisse, c'est 245 euros par citoyen. Helvète, est-ce que la justice suisse est plus rapide, par exemple ?
0: Non. Vous savez, on a un exemple dramatique, c'est Crans-Montana. On a suffisamment parlé de la justice du canton du Valais à propos de Crans-Montana. Je pense que la grande différence, s'il y en a une, entre la Suisse et la France, c'est que c'est un pays fédéral où la justice est cantonale, ce qui peut poser en termes de moyens quelquefois des problèmes, mais les transmissions d'affaires, la gestion des affaires va quand même beaucoup plus vite. Mais rappelons quand même que la Suisse est aussi un pays beaucoup plus petit, 9 millions d'habitants contre à peu près 70 millions pour la France.
3: Il y a un autre État fédéral ici qui est représenté, c'est le Canada. des situations telles qu'en parle notre ami Richard, vous les connaissez aussi, avec les transmissions selon les...
34: Je n'ai pas connaissance de cas aussi flagrants que celui d'ici. Quand on parle de la lenteur ou la rapidité ou l'absence de rapidité de traitement des dossiers, chez nous aussi, on était confrontés à ce problème des tribunaux qui étaient vraiment engorgés pour les affaires criminelles. Ça n'en finissait pas de faire des enquêtes, c'était mis sur le côté. Finalement, il y a eu un arrêt qui a été rendu par la Cour suprême du Canada, qui s'appelle l'arrêt Jordan, et qui dans le fond poussait, si vous voulez, le système de justice à avoir un meilleur résultat, c'est-à-dire que si entre 18 mois et 30 mois on n'a pas commencé le procès, ben à ce moment-là
3: le procès
34: tombe. Ouais, donc ça tombe, et donc ça a eu pour effet évidemment qu'il y ait eu des accusations criminelles qui sont tombées finalement parce que les tribunaux n'arrivaient pas à arriver, mais ça a également poussé justement une certaine accélération. C'est pas souvent une question de moyens, c'est souvent une question d'efficacité dans le système judiciaire, et là il y a eu quand même des progrès qui ont été faits. Maintenant, évidemment, chaque pays a ses propres casseroles et ses problèmes à régler, mais la lenteur de la justice, c'est toujours ce qui est perçu à travers le monde et qui fait que pourquoi ça marche pas.
3: Et la lenteur de la justice, c'est aussi une réalité en Grande-Bretagne,
31: John. Oui, pas autant qu'en France. Ça choque toujours.
3: Là, vous-même, vous êtes choqué par cette affaire.
31: La lenteur de la justice en France, c'est bien connu pour les Britanniques. La justice britannique, elle travaille beaucoup plus rapidement. Ça ne veut pas dire qu'elle arrive toujours à la bonne conclusion, elle fait toujours du bon travail, mais elle travaille normalement plus rapidement. Je voulais juste aussi dire que même si un système est extrêmement efficace, ce qui de toute évidence n'est absolument pas le cas ici, il peut toujours être proie aux erreurs ou aux manquements humaines. L'enquête le dira, mais il semble que la procureure, elle n'a pas suivi les instructions de donner la priorité absolue.
3: Sans doute, mais d'autres, et notamment des avocats, disent que le problème, il est quand même systémique la lenteur.
31: C'est ça, mais ouais, absolument. Mais je pense que le gros du problème, évidemment, c'est une sorte d'inertie et un énorme problème de communication entre les antennes différentes.
3: Un dernier mot, Léo Klim.
1: Oui, un mot pour relever un paradoxe. Il y a même quand même quelque chose de positif dans cette affaire d'engorgement. Il faut noter que le nombre de plaintes
31: pour viol ou affaire sexuelle contre des enfants a doublé en l'espace de 10 ans. Mmh. C'est-à-dire que la parole des enfants, elle est portée. La question maintenant est, est-ce qu'elle est écoutée ?
3: On va marquer une courte pause et puis vous retrouver tous les quatre ici en compagnie toujours de Virginie Le Petit de Courrier International. Et puis on va revenir sur le bilan de la soirée de samedi dernier. Effectivement, 2 étoiles sur le maillot du PSG, mais à côté de ça quand même, 890 interpellations, des centaines de blessés et même plusieurs décès. À tout de suite.
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3: Et à 19h30, Alban Leprince pour nous rappeler l'essentiel de l'actualité.
2: Des examens complémentaires vont être menés pour déterminer les causes exactes de la mort de Liana, la collégienne de 11 ans dont le corps retrouvé hier après-midi a été formellement identifié, annonce ce soir le procureur de la République d'Agen. Dans le même temps, on apprend qu'une nouvelle plainte pour viol a été déposée hier soir contre le principal suspect à Saint-Brieuc. Plainte initialement déposée contre X il y a 2 mois, et c'est lorsque la victime a vu la photo de Jérôme Barella qu'elle dit l'avoir reconnu. Le père de deux fillettes, toujours présumé innocent, le rappelle. Vladimir Poutine répond à la lettre ouverte de Volodymyr Zelensky. Et pour lui, une rencontre avec son homologue ukrainien n'a pas d'intérêt tant qu'un accord de paix n'est pas finalisé. C'est d'ailleurs pour faire pression sur la Russie, mais aussi rappeler le soutien de l'Europe à Kiev que l'Elysée annonce ce soir une rencontre entre dirigeants français, anglais, allemands et ukrainiens dimanche à Londres. Et puis ça y est, on connaît le nom des deux finalistes de Roland-Garros chez les hommes. Ce sera l'allemand Alexander Zverev en quête d'un premier titre dans un tournoi majeur. Et l'italien Flavio Cobolli, il bénéficie du forfait de Matteo Arnaldi qui s'est exprimé en conférence de presse.
0: C'est difficile pour moi d'être ici. J'ai commencé à ne pas me sentir bien hier soir. Je me suis réveillé vers 1h du matin et je me suis mis à vomir. J'ai bien essayé de me rendormir, mais c'était impossible. Et vers 6-7 heures, j'ai vomi de nouveau. Je n'ai rien pu avaler de la journée. À chaque fois, je retournais aux toilettes. C'est dur de devoir déclarer forfait pour sa première demi-finale en Grand Chelem. C'est quelque chose que je ne souhaite à personne, mais c'était la meilleure décision
2: pour moi de prendre. Des propos recueillis par Cédric Chasseur pour RTL.
3: Merci Alban, rendez-vous 20h.
2: À tout à l'heure.
43: 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Good evening.
1: Bonjour.
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3: Et pour refaire la France ce soir, notre ami allemand Léo Klim, notre ami anglais John Henlen, notre ami suisse Richard Werli, notre ami canadien Frédéric Arnoux et avec nous également Virginie Lepetit pour Courrier International, notre partenaire.
4: La France est en train de devenir un pays où la vie et la fête sont devenues aujourd'hui totalement impossibles. Il n'y a plus une seule manifestation liée au football, une seule manifestation sportive. Il n'y a plus de fête populaire, de fête de village dans notre ruralité, sans que cela dégénère systématiquement et que l'on voit se reproduire des comportements qui sont des comportements de prédateurs et qui sont systématiquement déployés selon le même mode opératoire.
3: Jordan Bardella, le président du Rassemblement National sur BFM, après la soirée ultra chaude qui a ponctué la victoire du Paris Saint-Germain en Ligue des Champions face à Arsenal. Bilan quand même, 3 morts, 233 policiers blessés, 572 gardes à vue, une majorité concernant des mineurs, 3 peines de prison ferme lors de comparution immédiate. Il y avait eu 890 interpellations. La deuxième étoile a fait des millions de supporters heureux, mais aussi beaucoup de dégâts et surtout des images particulièrement impressionnantes de violence urbaine. Que vous ont inspiré ces images à Paris, mais aussi dans de nombreuses villes. John Henley, c'est intéressant d'avoir le point de vue de l'anglais où les problèmes de hooliganisme ont longtemps...
5: C'est ça ce que j'allais dire. Et les Allemands, les Anglais, les Néerlandais, on n'a pas les Anglais notamment, évidemment, ont plus ou moins inventé le hooliganisme. Mais ça, c'est pas de l'hooliganisme, parce que dans le sens où... Et je pense qu'il y a une spécificité française. Je connais pas d'autres pays en Europe où je qualifierais ce qui s'est passé samedi soir plutôt de d'émeute urbaine opportuniste, quoi. Et c'est vraiment ça, c'est où il y a un certain nombre de gens, surtout des jeunes gens, qui sautent sur chaque occasion possible de casser
3: pour s'attaquer à quoi? Pour s'attaquer
5: à... C'est ça aussi qui est assez français, qui saisissent l'occasion pour s'attaquer à la police, pour casser, pour voler. Et c'est quelque chose de très généralisé.
3: Ouais.
5: Et voilà, c'est surtout cette idée de d'une sorte de vandalisme dirigé contre l'État, contre les commerces. Ça, de toute façon, en Angleterre, on ne connaît pas ça. Mmh. Cette volonté vraiment de casser.
3: Léo Klim, je vous vois un peu dubitatif.
6: Non, je suis d'accord que c'est une spécificité française. C'est même un rituel, je dirais, qui existe en fait depuis des générations. Il faut dire les choses. En vrai, on est dans le cas du PSG sur une confrontation de la banlieue avec la police,
3: ouais.
6: Qui est cultivée. Alors effectivement, moi j'étais autour du Parc des Princes samedi, avant le match, pendant le match, après le match. Il y a des provocations qui sont commises par les jeunes, c'est vrai, mais pardon. La police française, les CRS, ne réagissent pas de manière très intelligente.
3: C'est-à-dire,
6: ils rentrent. Ils répondent tout de suite par l'escalade, avant même le match. Grenade de désencerclement, gaz lacrymogène, et en prenant en...
3: Enfin, s'ils se font agresser, il faut bien qu'ils répondent.
6: Alors, pardon, mais il y a plein d'autres gens autour de ça, des centaines de personnes qui n'ont rien à voir avec ça, dont moi, on se prend des gaz lacrymogènes. Non, ça, c'est des stratégies policières d'escalade et de répression, et qui sont complètement archaïques. Voilà, ça, malheureusement, c'est aussi un problème spécifiquement français.
3: J'imagine que tout cela, ça n'existe pas au Canada. Après la grande finale de hockey,
1: les gentils Canadiens.
7: Au contraire, nous on est très mauvais au football, mais on est très bon au hockey. Et moi, j'ai eu l'étrange privilège en 2011 d'être à Vancouver pour couvrir le septième match de la Coupe Stanley de hockey, et ça a viré en une émeute absolument terrible au centre-ville de Vancouver. Il y a eu de la casse, des voitures incendiées, des magasins pillés. C'était quand même assez terrible. Il y a eu une centaine d'arrestations à l'époque, mais c'était pas pour ventiler des frustrations de banlieue haute, c'était juste la rage d'avoir perdu. Et en général, et je l'ai constaté aussi lors du match du PSG dans les rues, c'était beaucoup l'alcool. L'alcool a énormément alimenté en fait cette colère qu'on a vue dans les rues. Et c'est des jeunes qui sortaient des supérettes ici, ils remplissaient un petit peu de jus d'orange, ils mettaient de la vodka, ils partaient.
3: Il y a eu pas mal d'alcool également samedi soir, mais en l'occurrence, ils ont gagné. C'est-à-dire que c'était pas la frustration d'avoir perdu, puisque ils ont gagné. Oui, Virginie Le Petit.
8: Oui, on est allé faire un tour, nous, à Courrier International, sur la presse internationale, et ça rejoint quand même beaucoup ce que disaient John et Léo, c'est-à-dire que l'on perde ou que l'on gagne, ou que le PSG perde ou gagne ce soir-là, ça n'avait aucune importance. C'est vraiment perçu, en tout cas, par le Tagesson Tiger en Suisse, par le Télégraphe, The Local au Royaume-Uni, comme quelque chose qui est une opportunité, effectivement, d'aller casser du CRS, et vraiment qui n'a rien à voir avec le sport, avec la victoire, même avec le PSG, puisque on a vu, ça, c'est pas seulement à Paris, en tout cas, que ces violences se sont manifestées.
3: C'est donc une occasion, d'aller finalement s'en prendre à l'ordre établi. Vous le vivez aussi un petit peu comme ça?
9: Alors, moi, j'étais effectivement comme Léo, aux abords du Parc des Princes, et ensuite je suis allé près des Champs-Élysées. Je suis pas tout à fait d'accord sur le fait que c'est pas lié au PSG. C'est évidemment lié au PSG. C'est évidemment lié à un match, victoire ou défaite. Là, en l'occurrence, c'était une victoire. Et j'ai quand même constaté, je ne sais pas pour Léo, mais que énormément de ces jeunes qui tiraient des mortiers, qui faisaient face aux policiers, qui pour certains cassaient un abribus, avaient des maillots du PSG. Alors, étaient-ils de vrais fans ou de faux fans?
3: Et si c'était une victoire de l'équipe de France en Coupe du Monde, est-ce qu'on n'aurait pas les mêmes scènes? Ça, c'est à voir quand même.
9: Mais quand même, pourquoi je dis ça, c'est parce que, alors je ne vais pas répéter, je suis tout à fait d'accord avec ce qui a été dit juste avant. D'abord, moi je pense que le PSG, comme tous les grands clubs, mais celui-là aujourd'hui c'est le plus grand club français et je crois le premier budget, il a une responsabilité sociale qu'il n'assume pas. Le PSG a quand même rempli de fans le Parc des Princes pour regarder le match sur des écrans géants, et à la sortie, à part la police, aucun service de sécurité. Donc moi, je pose une question. Est-ce que quand on connaît le caractère inflammable de la France, un club comme le PSG, possédé, rappelons-le, par le fonds souverain du Qatar, n'a pas une responsabilité sociale?
3: Mais c'est pas au PSG de faire la police.
9: Moi, je pense que j'ai pas dit que c'est au PSG de faire la police. J'ai dit que c'est au PSG, aux abords du Parc des Princes. On parle des abords du Parc des Princes. Ce que le PSG a une responsabilité. Est-ce que des messages décourageant la violence ont été prononcés dans les enceintes du Parc des Princes? Non. Pas pendant la retransmission des matchs. Est-ce qu'on a interdit de stade les jeunes qui sont interpellés, qui sont en comparution immédiate? J'attends de voir, je ne le crois pas. Donc, à un moment donné, il faut quand même arrêter. Ces clubs, de facto, ont une responsabilité sociale, et je m'arrête là, à mon avis, ils ne l'assument pas, et c'est un peu trop facile. Ensuite, il y a une deuxième chose, quand même, c'est que est-ce qu'ils voulaient casser ces jeunes? J'en suis, à vrai dire, pas si sûr. Parce que, pas si sûr. Il y en a plein qui, si vous voulez, le truc, moi, qui m'a le plus frappé, c'est les mortiers. Alors là, je ne comprends rien. J'avais compris, parce que je suis un fidèle auditeur de RTL, j'avais compris que les mortiers sont interdits.
3: Interdits en France.
9: Et alors, on avait vraiment l'impression que les types sont arrivés avec des coffres de voitures entiers de mortiers.
3: Mais quoi. C'est pas une impression.
9: C'était les orgues de Staline. Donc là, il y a un problème.
3: Ouais.
8: Il y a cette merveilleuse technologie qui s'appelle Internet. site et qui permet de commander tout ce que l'on veut.
9: Oui, mais enfin, les livreurs n'arrivent pas quand même au Parc des Princes. Il faut les convoyer, ces mortiers.
3: Ah, mais il y en a aussi qui vont faire leurs courses en Allemagne, hein, parce que les mortiers là-bas sont plus ou moins autorisés et aux Pays-Bas.
6: C'était pendant des heures. Hein,
3: mais
6: des
3: pourquoi heures. Ça n'existe pas dans les autres pays? Barcelone a gagné je ne sais combien de Ligue des Champions, le Real Madrid également.
6: Non, mais c'est une confrontation ritualisé entre les jeunes et la police et qui se perpétue. Pour moi, c'est comme ça que ça se passe.
3: Mais est-il possible d'y mettre un coup d'arrêt?
6: Alors, sûrement qu'il y a des choses complexes, mais moi, j'insiste sur mon point. Les CRS pourraient un peu s'adapter. Souvenez-vous, quand il n'y avait même pas le PSG en face, lors de la finale 2022, le Ligue des Champions, qui se tenait au Stade de France, il y a des supporters complètement paisibles qui se sont pris des lacrymogènes en masse, des Anglais, oui. Comme ça, quoi, gratuitement. Donc, il y a quand même un problème auquel on peut réfléchir, et c'est pas remettre en cause l'autorité de l'État. Au contraire, il faudrait un peu... C'est comme pour la justice. La remise en cause de ces vieux systèmes, de ces vieilles stratégies,
9: de ces méthodes
6: sont urgentes en France.
3: Et on a entendu quand même des voix s'étonner de constater que les condamnations, alors les premières condamnations en comparution immédiate étaient finalement très légères parce que il y avait finalement peu. Pour les magistrats, peu d'éléments à charge pour incriminer.
6: Il y a eu des casseurs, c'est sûr, et qui ont été voilà. Il faut pas les disculper.
3: Ben c'est pas ce qu'on va faire, mais en tout cas, on a bien compris que la France est un cas pour l'instant assez unique dans ce domaine. Vous n'êtes pas encore partis en vacances, messieurs. Mais on va tout de même parler des vacances dans un instant. Ces fameux congés payés, j'ai envie de dire. Vache sacrée en France depuis ce fameux été 36. Ça va faire 90 ans qu'ils existent, les congés payés pour tous. On va en parler avec vous. Vous allez nous raconter aussi comment ça se passe de votre côté. À tout de suite.
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17: National 7, route des vacances, qui traverse la Bourgogne et la Provence, qui fait de Paris un petit faubourg de Valence. Et la banlieue de Saint-Paul-de-Vence.
18: Ah, la fameuse Nationale 7. Pour ceux qui l'ont connue, Montargis, Nevers, Moulins, Roanne. Et au bord de la route, ces familles en train de pique-niquer. Un peu carte postale, hein, des congés payés dans les années 50-60. Mais les congés payés ont 90 ans et sont arrivés, évidemment, avec le Front Populaire en 1936. Ça a quand même profondément transformé notre société. Avec pour la première fois, le droit aux vacances pour le plus grand nombre et notamment pour les ouvriers qui étaient encore très nombreux à cette époque. Les congés payés, aujourd'hui, c'est tout autre chose, 5 semaines, même si c'est aussi, je ne sais pas, une vache sacrée. Le Front Populaire, ses acquis sociaux. Je parlais tout à l'heure de cette image un petit peu. Effectivement, on a tous de ces voitures sur la Nationale 7 avec les gens qui pique-niquent. Il y a quelque chose de sacré. On n'y touche pas. Vous avez ce sentiment, vous aussi, en tant qu'étranger?
19: Complètement. C'est une sorte de rituel collectif sacré, effectivement, en France, et ça n'existe pas. Et de toute façon, ça n'existe pas dans les pays anglo-saxons. En Grande-Bretagne, on prend 2 semaines grand maximum en été.
18: Ah oui.
19: On part, voilà, à des dates différentes, etc. Mais en France, c'est impressionant. Hein. On a l'impression le premier week-end de juillet et le premier week-end d'août que tout le pays était
18: Pendant des années, il y avait deux sortes de vacanciers. Il y avait les juillettistes et les haussiens.
19: Exactement.
18: Et tout le monde se croisait.
19: Et avec cette tradition d'enfer, comment ça s'appelle, le grand chassé croisé.
18: Le grand chassé croisé des vacances.
19: Et la fin des vacances aussi. La rentrée politique, la rentrée littéraire. Mmh. Tu veux dire, le pays ferme. Ouais. Pendant 2 mois.
18: Ça n'existe pas chez vous.
19: Et ça n'existe absolument pas chez nous.
18: Ouais. Alors, on voit beaucoup d'Allemands, hein, sur les routes des vacances. ça doit exister un peu chez vous, ça, quand même, forcément,
20: alors,
18: Léo.
20: Oui, et en plus, les Allemands, vous les voyez sur un long laps de temps, entre mi-juin jusqu'à mi-septembre.
18: Oui, c'est vrai.
20: Pourquoi? Parce que nous sommes un pays fédéral. Et c'est-à-dire que c'est décalé. On n'est pas tous en vacances tous en même temps. Donc ça, on a quand même une différence notable avec la France. Mais oui, l'Allemand, en dépit de l'image qu'il a en France, aime bien aussi prendre des vacances et ne pas trop travailler.
18: Ah oui. Vous avez beaucoup de vacances en Allemagne?
20: Alors, on a un minimum légal de 24 jours depuis les années 60, mais...
18: C'est 5 semaines, ça en vient.
20: Voilà, hein. C'est 5 semaines, mais la règle, c'est que les employeurs, normalement, donnent plus. Moi, par exemple, j'ai 30 jours, et c'est assez représentatif.
18: Bah, les journalistes sont plutôt bien payés, parce que normalement, vous travaillez également les jours fériés. Hein,
20: exactement.
18: Donc, il y a un petit rattrapage. En tout cas, on est bien servi, question vacances. Comparé à notre ami Frédéric Arnaud. Le pauvre journaliste canadien. C'est ça, 2 semaines?
21: Oui, on n'est pas des assistés sociaux, nous. On est des gens qui bossent. On a 2 semaines.
22: Il a
18: 2 semaines de congés payés.
21: Donc c'est 10 jours de congés par année payés. C'est quand même 10 jours de plus que les États-Unis. Parce que eux, c'est zéro. Et en fait, on dépend un peu de cette idée nord-américaine qu'il faut bosser, que c'est la performance. D'ailleurs, en fait, nos payes, on les reçoit toutes les 2 semaines. Si on n'attend pas la fin du mois. Ouais. Et après ça, on a 12 jours de congés fériés qui viennent s'ajouter à cela. Et selon les employeurs, ben, vous pouvez en avoir plus des semaines. Comme moi, ça m'a pris 18 ans avant d'avoir une 5e semaine de vacances quand même. Mais pour le reste, c'est vrai que c'est pas du tout la même chose. C'est pas la même vision.
18: Est-ce qui explique qu'il n'y a pas non plus ce grand rush, j'imagine, du 1er août ou...
21: C'est-à-dire, en fait, ce qu'on a chez nous, c'est les vacances de la construction, qu'on les appelle. Donc, c'est, je pense, c'est mi-juillet. Donc, pendant 2 semaines, en fait, tous les chantiers s'arrêtent. Ouais. Et c'est à ce moment que, dans le fond, les hordes de gens qui travaillent dans la construction partent et bon, peuvent... De toute façon, nous, on a des routes à plus finir. Là,
18: oui,
21: on a
18: quand c'est même ça. Et puis tout le monde va camper, surtout, et faire des barbecues,
21: oui,
18: bord des lacs.
21: Voilà, avec les grands pick-up trucks et compagnie.
18: Voilà, on a l'image. D'ailleurs, ça nous fait rêver également. En Suisse, vous collectionnez également les congés payés à quel niveau, combien de semaines?
23: En Suisse, on refuse les semaines supplémentaires de vacances par référendum.
18: J'adore l'humour. On en a
23: entre 4 et 5, au minimum 4 semaines de congés payés. Et en 2012, il y a eu la proposition d'ajouter une semaine de vacances au niveau fédéral, c'est-à-dire pour tous les Suisses, et la proposition a été rejetée. Les Suisses ont dit non. Et voilà.
18: C'est fou, ça.
23: Non, c'est la valeur travail.
18: Oui, effectivement, vous partagez ça avec nos amis canadiens. Et vous dire que nos amis français, en vous entendant, doivent se dire, franchement,
23: est-ce que vous pensez que nos voisins suisses
18: ont un petit souci.
23: En France, on refuserait une 12e semaine de congé payé, vous pensez?
18: Inimaginable. Écoutez, Jacqueline, elle a 101 ans, elle avait 11 ans en 1936, lorsqu'elle a découvert avec ses parents les vacances à Palavas-les-Flots.
24: Ils allaient sonner, les Parisiens sont là.
25: Sans un an, ça veut dire que vous étiez là. Quand le Front Populaire a décidé des premiers congés payés, vous étiez là.
24: J'étais là, j'avais 11 ans.
26: Et là, ton père, il a pris des vacances pour la première fois avec vous. Ça y est, il avait des vacances.
24: Une quinzaine de jours, je sais même pas. Donc on a été à Dole. Donc les premières vacances ensemble, c'était chez ma grand-mère.
18: C'est émouvant d'entendre ça parce qu'on comprend bien à quel point ça a été une révolution dans les familles. Par exemple, pour des enfants, de pouvoir partir avec leur père et leur mère, ça a totalement changé. Et puis, il y avait quand même un aspect social. Parce qu'on a beaucoup dit que les riches familles qui avaient de grandes et belles maisons dans les stations balnéaires se sont un peu affolées en voyant arriver... j'allais dire le peuple sur leur plage, c'est quand même assez incroyable. Est-ce que ça aussi c'est un phénomène qui a été
19: la Grande-Bretagne, les congés payés ont été
18: à Brighton par exemple.
19: Ouais, bah, ils ont été votés en 38, donc 2 ans après la France, et jusqu'en ce moment-là, les ouvriers, ils avaient droit, il y avait 4 jours fériés dans l'année, et c'était les seules vacances auxquelles ils avaient droit jusqu'à ce moment-là. Donc je pense que oui, ça a dû être quelque chose d'assez incroyable, mais pas aussi, ça ce n'est pas développé de la même manière du tout. Moi, je connais pas d'autres pays où c'est vraiment où on a vraiment les et ce que je voulais juste ajouter, que ça fait que ça devient extrêmement difficile pour des gens d'origine anglo-saxonne de travailler l'été en France. C'est très très compliqué. Tout le monde, tous tes amis,
18: tout est arrêté, vous voulez dire.
19: Toute la belle famille, tout le monde est parti.
18: Voilà, l'activité économique s'arrête, les amis sont partis.
19: Tout le monde part 3 ou 4 semaines, et voilà, nous malheureusement non.
18: Voilà, encore une fois une exception française, mais ne partez pas trop loin, mon cher John Henley, parce que j'ai l'impression que notre amie Virginie Le Petit de Courrier International veut parler de vous, en tout cas des Anglais, à commencer par la bière. Il y a un papier comme ça qui va paraître demain dans Courrier.
2: Oui, il va paraître demain sur le site de Courrier, et c'est un papier du Télégraphe, donc un journal éminemment conservateur, on peut le dire, mais aussi avec une plume assez féroce et un brin de mauvaise foi.
18: Qui s'intitule comment ?
2: Qui s'intitule « Ce que les Français ont encore à apprendre des Britanniques ».
18: Allons bon.
2: Et qui commence par ce constat, les Français désormais boivent plus de bière que de vin. Donc voilà, depuis tout ce temps, les Britanniques avaient raison. La bière est vraiment le nectar que tous les Français devraient adopter, et c'est en passe de se faire. Et du coup, l'auteur en profite pour nous rappeler vraiment tout ce que les Britanniques pourraient enseigner aux Français, à commencer par l'excentricité et le goût de l'excentricité, et ce qui va avec, c'est-à-dire ne pas tenir compte du ridicule. Et c'est vrai qu'on n'est pas extrêmement fort là-dessus. Donc il égrène un certain nombre de choses, et j'en ai retenu quelques-unes, en plus de l'excentricité, le cricket, et donc cet éloge de la lenteur, du sport lent, le curry, poulet tikka masala, sauce vindaloo sur les frites, apparemment une espèce de summum de la gastronomie britannique, et le lâcher prise, ce que les Français ne savent toujours pas faire. Bon, mais c'est assez savoureux.
18: En tout cas, pour la Ligue des Champions, en revanche, les Britanniques, on n'a pas besoin d'aller prendre leur leçon. Merci beaucoup Virginie Le Petit, tout cela à lire dans Courrier International, le journal papier, ou évidemment le site internet. Je vous remercie Léo Klim pour Der Spiegel, John Henley pour The Guardian, Richard Werly pour Blick, et Frédéric Arnoux pour Radio-Canada, et pour RTL ici présent, et le sport et le foot entre autres, Eric Silvestro. Ça sera Monsieur Coupe du Monde, Eric Silvestro.
3: Pas de vacances du coup.
18: Bah non, pour vous, pas de congé payé.
3: Bah non. Peut-être un peu de bière, un peu de vin, mais avec modération. Et peut-être que si on boit plus de bière que de vin, c'est parce que les salaires n'ont pas évolué en France et qu'on n'a pas l'argent des Britanniques, on peut plus boire de vin, quoi.
18: Voilà, c'est
3: j'ai la plein d'explications, moi, si vous voulez.
18: C'est quoi le programme ?
3: Ah ben, ce soir, on débriefe malheureusement la défaite face à la Côte d'Ivoire. On se demande si c'est inquiétant ou anecdotique avant la Coupe du Monde. Allez, on va pas trop jouer à se faire peur, mais quand même.
18: À tout de suite.
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18: 20h. Et pour les infos sur RTL, on a Alban Le Prince.
37: L'autopsie a parlé. Le corps retrouvé hier après-midi dans le Gers est bien celui de Liana. Mais pour l'instant, le procureur d'Agen explique dans un communiqué que les causes de sa mort ne sont pas encore connues. Des analyses vont être menées pour le savoir. Dans le même temps, on apprend ce soir qu'une nouvelle plainte pour viol a été déposée hier à Saint-Brieuc contre le principal suspect, Jérôme Barella. Plainte initialement déposée contre X. Mais c'est lorsque sa victime présumée, une enfant de 11 a vu sa photo qu'elle a reconnu le père de deux fillettes. Face à ce drame, la mairie de Fleurance annonce l'organisation d'une marche blanche dimanche à 15h. D'autres rassemblements sont prévus lundi à 19h devant le ministère de la Justice et les tribunaux français pour dénoncer notamment les dysfonctionnements judiciaires alors que cette affaire devient politique. La procureure d'Auch est pointée du doigt, accusée de ne pas avoir appliqué une circulaire envoyée par Gérald Darmanin quelques jours seulement après sa nomination comme garde des Sceaux, circulaire qui identifiait le narcotrafic et les violences comme priorité. Le ministre de la Justice qui a évoqué tout à l'heure d'éventuelles sanctions contre les magistrats en cas de manquement. Dans l'actualité également, direction Amiens pour Emmanuel Macron lundi. L'Élysée annonce ce soir que le président sera en visite à l'usine Goodyear où un projet de modernisation visant à créer 120 emplois a été lancé avant de se rendre au CHU de la ville. Emmanuel Macron qui rencontrera la veille à Londres Volodymyr Zelensky, Keir Starmer, le Premier ministre britannique et Friedrich Merz, le chancelier allemand. Au menu des discussions, le soutien à l'Ukraine et le renforcement de la pression sur l'effort de guerre russe. De son côté, le président ukrainien accuse ce soir son homologue russe de choisir encore la guerre. Une déclaration alors que Vladimir Poutine a estimé tout à l'heure que la rencontre réclamée par Volodymyr Zelensky n'a pas d'intérêt tant qu'un accord de paix n'a pas été trouvé. Et puis le foot avec cette belle victoire 2-0 pour les Françaises qui viennent viennent de battre les Polonaises à l'occasion de la 5e journée des phases de groupe en vue d'une qualification pour le Mondial 2027 au Brésil. La météo avec l'arrivée d'une nouvelle perturbation pluvieuse qui va traverser la moitié nord, d'ouest en est demain, des rafales de vent jusqu'à 80 km/h sur les côtes de la Manche. Plus au sud, le soleil va dominer, les températures 8 à 15 degrés le matin, 16 à 26 l'après-midi, jusqu'à 27 degrés à Grenoble. Les courses, c'est à Vincennes demain, départ 15h15. Dominique Cordier vous conseille de jouer le 8, le 14, le 11, le 12, le 2, le 6 et le 4. L'outsider de RTL, c'est le 2 Moonwalk, d'Eripray, 20h03 sur RTL. Bonsoir Eric Silvestro.
0: Bonsoir, je ferai pas de Moonwalk, hein, je vous le dis tout de suite.
37: Et pourquoi pas?
0: De toute façon, sur la moquette, c'est compliqué dans le studio, donc j'ai pas envie de me ridiculiser. Bien. Maintenant, c'est filmé en plus et tout. On vous retrouve tout à l'heure à 21h, Alban.
37: Tout à l'heure.
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0: track, la musique à l'honneur sur l'antenne de RTL. Durant une heure, nous allons essayer d'analyser, de tirer les enseignements, et non pas la sonnette d'alarme, mais un peu quand même, après la défaite de l'équipe de France dans son premier match de préparation pour la Coupe du Monde 2026. C'était hier soir à la Beaujoire, à Nantes. Vous l'avez vécu évidemment en direct et en intégralité sur RTL. 2-1 face à la Côte d'Ivoire. Jeannot Rességuier est allé prendre du coup un petit peu d'air chez lui, dans le sud-ouest, mais il est bien avec nous ce soir. Salut Jeannot.
1: Bonsoir Eric et bonsoir à tous.
0: Il a dit, il faut que je fasse un truc pour, tu vois, après cette défaite, il faut que je
1: j'ai une petite dédicace aussi pour le bouquin, donc voilà, écoutez, on essaie de joindre l'utile à l'agréable.
0: Quelle star ce Jeannot Rességuier. Bonsoir David Aiello.
1: Bonsoir David.
2: Bonsoir à tous, ravi de vous retrouver.
0: Mais pas seulement qui est avec nous ce soir, qui sera avec nous aussi dans l'effectif de la Coupe du Monde.
2: Avec plaisir.
0: Tous les soirs, 20h, minuit et même parfois au-delà, quand les Bleus jouent par exemple à 23h contre l'Irak. Deuxième match, tiens, l'Irak qui a fait un partout contre l'Espagne.
2: On va en parler.
0: On parlera tout à l'heure après 20h45 avec Mathias Valton.
1: Ouais, très très remanié quand même.
0: Ouais, qui était à la Corogne, peut-être, mais quand même, l'Irak, attention, méfiance, on pensait peut-être que ce serait un match facile, il faudra quand même faire attention. Bonsoir Nicolas Georgerot.
3: Bonsoir.
0: De retour de Nantes avec Philippe Sansfourche, il était aux commentaires hier soir. Donc, anecdotique ou problématique, cette défaite face à la Côte d'Ivoire, ce sera notre premier thème de la soirée. Inquiétude en défense, toujours des soucis défensifs pour l'équipe de France, on a besoin peut-être de William Saliba en pleine forme aux côtés de Dayo Upamecano pour la Coupe du Monde. Et puis Ryan Cherki, oui, mais oui, comment? Un peu plus qu'on ne l'imagine, ou dans un statut de super joker, lui qui a marqué un très joli but hier face à la Côte d'Ivoire. Quelle animation offensive du coup pour les Bleus lundi contre l'Irlande du Nord, avec le retour des Parisiens, Dembélé et Doué notamment, et peut-être même au-delà à la Coupe du Monde. Et puis on vous en parlait en fin d'émission, nous évoquerons donc le match Espagne-Irak, un but partout hier à la Corogne, et également les élections à la tête de la présidence du Real. C'est dimanche, Florentino Pérez face à Enrique Riquelme. Des promesses, pire que pour une campagne présidentielle réelle, des promesses de transfert partout.
2: De l'IA, vous avez vu.
0: Beaucoup de fake news, incroyable. Beaucoup d'IA, ça s'annonce tendu avec les sociaux du Real. On en parle avec Antoine Simoneau, notre voix espagnole. Ilka et Rebecca sont là à la réalisation, soyez les bienvenus. C'est RTL Foot et c'est jusqu'à 21h.
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6: Cherki,
0: oh, il est passé. Par où il est passé, Cherki? Le but de Ryan Cherki. Par où il est passé? Dans un trou de souris. C'était du travail de maître, du travail d'artiste, du travail de Cherki.
6: Oh, attention, c'est passé dans l'axe avec Guéladoué face à Mignon. L'égalisation. Oh, ils se sont fait prendre. La joie des supporters, ils voient rien. L'égalisation de Guéladoué. La reprise,
0: oh,
6: le but. C'est Diallo dans le petit filet, la Côte d'Ivoire qui prend l'avantage de 2-1 sur Diallo, magnifique but.

0: Deschamps, l'équipe de France n'avait jamais perdu en préparation avant une compétition. Donc 9 victoires, 3 nuls en 12 matchs. Donc on a été entre guillemets mal habitué, enfin bien habitué, mais pas un peu surpris forcément avec ce qui s'est passé hier soir.
1: En plus, il y a eu cette ouverture du score, David Ayello. Donc voilà, tout semblait à peu près rouler. Et puis voilà, il y a eu ce but. C'est deux buts très beaux d'ailleurs de la part des Ivoiriens. Un peu de laisser aller côté bleu. Et boum, on se retrouve à la fin avec une défaite. Voilà, encore une fois, qu'on n'a pas vu venir.
2: Ouais, c'est vrai que dans ce sens-là, on l'a pas vu venir. Surtout que sur la autant, voilà, on va dresser un bilan un petit peu mi-figue mi-raisin de cette soirée, mais c'est vrai que sur les 45 premières minutes avec l'équipe du moment la meilleure possible, on a vu des choses très intéressantes, beaucoup de mouvements, beaucoup d'envie, ce qui correspond. Moi j'étais à Clairefontaine vendredi et lundi, j'ai vu des bleus déjà dans leur coupe du monde, hein, ils sont pas en vacances. Donc voilà, il y a effectivement
1: physiquement d'ailleurs ils étaient pas mal hier.
2: Ils ont pas mal travaillé d'ailleurs à Clairefontaine, et donc voilà, il y a l'inquiétude, bon on va en parler, il y a évidemment la défense, et puis il y a le fait que les remplaçants arrivent toujours pas à se mettre au niveau des titulaires potentiels.
1: Ouais. Jeannot, est-ce qu'en rentrant à la maison hier soir, moi j'ai un peu ressassé, tu vois, forcément tu refais le match dans ta tête et tout, et est-ce que d'un seul coup tu as le fantôme de la Belgique par exemple au Stade de France qui a ressurgi, où tu te dis non, ça a rien à voir?
3: Pas celui-là.
1: Pas celui-là, d'accord.
3: Non, la Réunion, la défaite contre la Chine.
2: Ah oui, contre la Chine, c'est encore plus loin.
3: Avant la Coupe de 2010, Coupe du Monde 2010, ouais.
2: Après, Jeannot, il y avait un contexte aussi, déjà, même sur ce match-là en 2010, qui était déjà, on sentait que c'était, il y avait pas la cohésion qu'a cette équipe de France.
3: Ah oui,
2: France.
3: Non, mais je fais pas de comparaison avec l'histoire du groupe. Non, là, je suis dans le factuel sec. La dernière défaite en préparation, c'était 2010. Et quand je suis rentré sur mon ordinateur hier soir, en rentrant à la maison, j'ai dit, tiens, oh, c'est pas des bons souvenirs. Donc, oui, on l'a pas vu venir, c'est évident. Maintenant, je pense que l'analyse que l'on doit faire, et dans la globalité, c'est une liste qui est arrêtée, une prise de décision de la part de Deschamps et du staff. Faut pas de blessés, faut pas de suspendus, et faut que vraiment tous les titulaires soient au top pour le 16 juin contre le Sénégal. On a vu qu'il y avait des défaillances, tu l'as dit Eric, dans le système défensif, mais dans la globalité, dans l'animation, dans la première défense avec ces quatre joueurs à vocation offensive, il y en a qui ont pas trop fait le job et on s'est fait prendre quand même en contre. Donc c'est à ce niveau-là qu'on peut avoir des inquiétudes, et peut-être que le fait qu'il y ait eu cette défaite face à la Côte d'Ivoire, ça va changer la physionomie de Didier Deschamps dans l'approche du match contre l'Irlande du Nord lundi soir à Lille, avec peut-être la tentation de mettre quelque chose de plus cohérent et de plus proche de l'équipe qui va jouer contre le Sénégal. Ouais, je dis bien cohérent, okay. Parce que je suis pas encore convaincu de l'animation de l'équipe de France.
1: Alors on va rentrer ensuite un peu plus dans les détails défensivement, offensivement, sur l'aspect général, je disais anecdotique ou problématique. Nicolas, est-ce que dans les discussion que vous avez vue hier, après le match avec Didier Deschamps ou avec les confrères qui suivent l'équipe de France, quelle était la tendance? Qu'est-ce qui se dégageait un petit peu? Qu'est-ce qui se disait après cette défaite?
0: La tendance, on l'a entendu dans la voix de Didier Deschamps il y a quelques minutes sur l'antenne, c'est-à-dire que tous, que ce soit Aurélien Tchouaméni, que ce soit Lucas Hernandez, que ce soit Malo Gusto que l'on a croisé et avec lesquels on a pu discuter pour les interviews, on sentait que le mot qui revenait tout le temps, c'était piqûre de rappel, le mot employé par Didier Deschamps qui, et on l'a dit d'ailleurs à la fin de la rencontre hier soir, au-delà de la déception du moment et du résultat, ça l'arrange un petit peu quand même finalement d'avoir remis un petit peu tout le monde les pieds sur terre. Ça c'est un paramètre qu'il ne faut pas comme ça oublier, parce que effectivement, comme un peu en 2021, il en a un petit peu marre ces derniers jours d'entendre toujours parler du potentiel offensif de cette équipe de France qui est
1: envie. Les deux équipes possibles.
0: Voilà, ce qu'on avait d'ailleurs aussi souligné, parce que en mars, ce qui se passe, c'est que quand l'équipe de France bat le Brésil avec sa meilleure équipe du moment et qu'il change à 100% la composition d'équipe pour affronter la Colombie, et que c'est quand même un bon match de la part de ses remplaçants et qui battent les Colombiens 3-1, c'est aussi ce qui était ressorti de ce stage en mars aux États-Unis, que l'équipe de France avait quasiment, on joue un peu sur les mots, mais avoir deux équipes capables d'être très performantes.
1: À force d'entendre qu'on a tous les meilleurs attaquants du monde, le Ballon d'Or, Kylian Mbappé, Olise, le phénomène de la saison, Désiré Doué et compagnie, est-ce que c'est vrai, on s'est vu un peu trop beau?
2: En tout cas, ce qu'il y a de sûr, c'est que ça insupporte Didier Deschamps. Parce que j'étais à Clairefontaine, là, vendredi, il y a une semaine, et le mot d'ordre de sa conférence, de sa première conférence de presse pour lancer cette session, c'était, j'en ai marre d'entendre qu'on est déjà en finale, faut pas nous faire de nous des ultra favoris, tout ça. Donc, je pense qu'effectivement, il y a ce côté, voilà, cette musique un petit peu qui se répétait depuis pas mal de temps. En plus, lui, il a connu en tant que joueur ce genre de situation. On parlait tout à l'heure de 2002, voilà.
1: La Belgique.
0: Voilà. C'est une vision un peu, j'ai pas envie de dire ancienne, mais lorsqu'il fait sa conférence de presse pour la liste et qu'il donne les 26, il en parle de cela et il dit,

0: le sportif français, être dans les meilleures conditions, se voir trop beau, ça ne lui réussit pas. Mmh. C'est vrai que c'est pendant très longtemps, on a souvent eu un peu cette approche, et puis donc avec aussi des désillusions qui allaient avec. Moi, je trouve qu'on est un peu au-delà de ça maintenant, parce que les nouvelles générations ne sont plus comme ça. Au contraire, on a plutôt des sportifs, de jeunes sportifs. On les voit avec Wembanyama,
1: un peu
0: on les voit avec Mbappé,
1: tu veux dire, qui clament leur confiance.
0: Avec Texas, exactement, qui affirment leurs ambitions, leurs objectifs.
2: Ryan Cherki le dit après le match. On y va pour tous les éclater.
3: Ouais, ouais. Mais après, messieurs, le problème, c'est quoi? C'est les observateurs, ce sont nous, les journalistes, les supporters, le public.
2: J'ai pas trouvé qu'il y avait un emballement journaliste.
1: C'est la crainte, je pense, d'une porosité également entre l'extérieur et l'intérieur.
3: Ouais, mais ce qui est le plus important, c'est l'état d'esprit du groupe, l'état d'esprit des joueurs. Et là-dessus, il n'y a pas de doute. Donc, ça veut dire quelque part que c'est l'environnement extérieur qui dérange un petit peu Didier Deschamps. Et c'est pour cette raison qu'il a voulu remettre l'église au milieu du village. Mais n'empêche que, au niveau des joueurs, il n'y a pas de souci, il n'y a pas de problème. Ils sont très motivés. On les a entendus les uns et les autres depuis la
2: Coupe d'ailleurs. Motivés pour une Coupe du Monde.
1: Moi j'ai tendance à lui faire confiance quand même sur ces thématiques.
2: S'il a senti qu'il y avait trop de facilité,
1: un point sur lequel Didier Deschamps est quand même ultra pointu et performant.
3: Donc, il n'y a pas de problème pour moi, surtout sur tous ces signaux, ce management.
2: Non, mais ça ne doit pas être un problème ni de qualité de jeu, ni de conditions physiques, ni d'ambition. C'est peut-être un peu trop de facilité, de déconcentration possible pour Didier Deschamps. Écoutez, Lucas Hernandez, il va dans ton sens, hein, Jeannot Rességuier. Voilà, cette défaite, il ne faut pas la grossir plus qu'elle ne le mérite.
4: Ouais. C'est mieux que ça arrive aujourd'hui que le 16 juin. Le plus important, c'est de continuer à nous préparer. Lundi, on a un deuxième match. Il va falloir l'affronter des meilleures des façons pour continuer à prendre cette sensation pour arriver à ce match de Coupe du Monde.
2: Voilà, on prend acte de cette défaite contre la Côte d'Ivoire. On passe à la suite, à la prépa, l'Irlande du Nord, à Villeneuve-d'Ascq, lundi, et ensuite le départ aux États-Unis.
0: Et je trouve que d'ailleurs, que effectivement, on mettra les mots ou pas, inquiétude ou pas, après cette prestation-là et cette contre-performance. Moi, je trouve que c'est finalement la réponse qu'apportera l'équipe de France lundi contre l'Irlande du Nord, qui montrera si ça a été digéré, si ça a été... Voilà, je sais pas, il y aurait une nouvelle défaite ou un match nul. Je trouverais que là, les signaux seraient différents par rapport à simplement ce match-là contre la Côte d'Ivoire.
3: Ça me permet d'évoquer, c'est que juste pardon, le risque c'est en fait que ça change les plans de Didier Deschamps, parce qu'imagine qu'il y ait deux défaites ou un match nul contre l'Irlande du Nord, tu pars aux États-Unis avec toujours ton même schéma, avec toujours les mêmes joueurs.
1: Oui, je pense qu'il changera pas quoi qu'il arrive.
3: Je pense que non.
2: Alors, avant qu'on évoque les schémas, tu as raison, Jeannot, mais j'aimerais qu'on parle aussi parce que l'Irlande du Nord, bon, il y a aussi la qualité de l'adversaire en fonction.
3: Barragiste, hein, battu par l'Italie, oui. Avec un beau.
2: Ouais. Ouais. Battu par l'Italie, correct, qui ne s'est même pas qualifié pour la Coupe du Monde après, donc ça reste une équipe, on va dire, moyenne. Et j'ai beaucoup entendu aussi hier, oui, mais Didier Deschamps a fait 10 changements, la première période était beaucoup mieux que la deuxième.
3: Oui, mais ça sert à ça.
2: Alors, ok, mais moi j'ai envie de vous dire, la Côte d'Ivoire a fait des changements dans les deux mi-temps, c'est-à-dire qu'ils ont absolument pas aligné leur équipe type en première mi-temps. Et en deuxième, il y a eu certes des joueurs qui sont rentrés, mais je veux dire, on peut pas dire la première mi-temps était bonne des Bleus parce qu'on était dans des conditions normales et la deuxième était moins bonne parce qu'il y avait 10 changements. La Côte d'Ivoire, elle a pas joué les deux mi-temps à fond non plus. Donc
1: non, mais je suis d'accord. C'est pour ça que je soulignais le fait qu'on avait cette base hein, qu'on connaissait déjà avec la première période en termes moi. Voilà, c'est toute la cohérence qu'on a eue, même on a eu beaucoup de mouvements, beaucoup de permutations, des circuits qui fonctionnaient très bien et qu'on n'a pas eu. Peut-être également, j'ai trouvé un manque, peut-être, je sais pas, d'implication défensive qui est un petit peu inquiétant par rapport à ce qu'on a pu voir en seconde période. Donc oui, sur ce qu'on a vu en seconde, bien sûr qu'il y a une inquiétude et il n'y a pas d'excuse.
2: On conclut le bilan général avant de s'attaquer aux différentes lignes. Problématique, anecdotique ou autre chose, en un mot?
0: Anecdotique.
2: Anecdotique.
1: Un peu des deux.
2: C'est la France, c'est pas la Suisse ici.
1: Ah oui, c'est vrai, pardon.
2: Bon. Jeannot?
3: Anecdotique.
2: Anecdotique. Allez, on marque une courte pause et on s'attaque à la défense. Et là, y a à dire.
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16: Il y a un très gros problème en défense.
2: Eh oui, il y a un très gros problème en défense avec cette équipe de France avant cette Coupe du Monde. On va s'attaquer à cette ligne qui pose vraiment question. Autant on a été un peu surpris peut-être de la défaite, autant les soucis défensifs, on les craignait. En tout cas, je dis pas qu'on les attendait, mais on les craignait un peu, Jeannot. À part Dayo Upamecano, qui est vraiment, on l'a compris maintenant, le taulier, le patron de cette défense. Pour le reste, en tout cas sur le match d'hier, est-ce qu'il y a grand chose à tirer de positif ? J'ai pas l'impression.
3: Sur le match d'hier, effectivement, c'est la raison pour laquelle c'est anecdotique, mais j'espère qu'on n'aura pas les mêmes constats
2: à faire
3: lundi soir, parce que là, on pourra dire que ça devient problématique. Et moi, je me suis amusé hier soir en regardant le match de Koundé, en revoyant des images avec également Malo Gusto. Puis
2: mais dis donc, entre Théo l'ordinateur Hernandez, et revoir le match, tu t'es couché à quelle heure?
3: Non, mais j'arrivais pas à dormir.
2: D'accord.
3: Théo Hernandez et Lucadine, je me suis dit, mais Didier Deschamps, il va nous faire une 2018, quoi. Lucas Hernandez à gauche et Warren Zaïre-Emery à droite. Si ça tourne mal lundi, enfin je sais pas, mais à un moment précis, le retour de Saliba, il le faut à tout prix. L'association avec Upamecano, elle est bien huilée et ça peut le faire. Mais après, c'est les côtés de la défense. On le savait, on en avait parlé, on en a débattu de ça. Sauf que là, la liste, elle est arrêtée. Elle est arrêtée avec les gars qui sont cochés. À part d'une blessure et jusqu'à la veille du match contre le Sénégal, tu peux faire un changement. Mais là, t'as pas de blessure, donc t'as des joueurs choisis. Ces joueurs-là, il va falloir que, en tout cas sur les côtés, ils se remettent vraiment en question. Quoi.
2: On commence par quoi, Nicolas ? Le plus gros problème hier, c'est Konaté ou c'est les latéraux ?
0: Non, pour moi, c'est pas l'expression collective de la défense hier qui pose souci, c'est effectivement individuellement. C'est-à-dire que il s'agit pas de cibler Konaté.
2: Non, on n'est pas là pour tirer sur l'ambulance.
1: Il y a quand même deux, trois choses où t'es obligé de le cibler. Hein.
0: Mais le problème, c'est que Konaté, 28 sélections, voilà, au bout d'un moment, ça commence à être un peu trop juste.
3: À l'image de sa saison, Nicolas.
0: Oui, déjà, mais surtout aussi au gré des multiples rassemblements de l'équipe de France et d'être un cadre qui n'arrive pas à toucher le fond de la piscine pour remonter. Et c'est vrai que
2: lui qui a si peu de temps, s'imaginer capitaine potentiel, indéboulonnable, on sait qu'il a une grande confiance en lui, hein, Ibou Konaté. Mais là, c'est vrai que sur ces derniers mois, j'élargis.
1: Ça, c'est plus du tout le joueur d'il y a deux ans, quoi, qui était ultra performant en club. Et là, en plus, je trouve qu'il y a des signes, il y a cette glissade à un moment, qui est préjudiciable. Il y a une fébrilité, j'ai envie de dire, qu'on lui connaissait pas et qui est forcément préjudiciable parce qu'il
3: est dans une mauvaise spirale.
2: Oui, dû en partie à sa saison, évidemment. Mais du coup, on en vient. Tu l'as dit, Jeannot, on a presque envie d'accélérer. Il faut surtout pas le faire en vue de la Coupe du Monde. Le retour de Saliba qui a mal au dos. Mais
3: on n'accélère pas puisque si j'ai bien compris, Didier Deschamps a dit que s'il fallu qu'il joue, il aurait joué.
2: Ouais, mais
3: donc ça veut dire que pour le staff de l'équipe de France, il y a pas de souci avec Saliba.
1: Non, mais je pense que moi cette précaution je la comprends. Franchement, c'est pas le moment.
3: Mais moi aussi.
2: Mais la précaution, est-ce qu'on la garde pour lundi aussi?
1: Bah moi je la garde pour lundi s'il y a un doute encore sur Saliba et bah
2: oui, donc zéro risque, on prend zéro risque.
1: Pour moi, d'accord. On prend zéro risque. Bah justement compte tenu de son apport et de sa valeur.
2: Nicolas Jean-Jean, on n'est pas d'accord.
0: Non, je pense qu'il y aura quand même un peu de temps de jeu parce que
1: des informations physiques et médicales qu'il y a, tu vois ce que je veux dire, c'est que s'il y a un petit risque, je le prends pas. Après si
2: n'oublions pas que ça reste un match,
0: alors,
2: je le ferai pas.
0: Alors s'il était en mesure, peut-être s'il avait fallu jouer contre la Côte d'Ivoire, mais que par précaution il ne joue pas, mais que donc entre guillemets le message qui est passé, c'est de dire bon quasiment tout va bien. Mais
2: moi aussi c'était le Sénégal, il aurait joué.
0: Voilà, par exemple. Merci, il joue pas lundi. Alors faut arrêter de nous mentir.
2: Ah là il va y avoir des questions.
0: Bah, évidemment.
2: Ah,
0: oui, bien sûr. Il aura du temps de jeu lundi. Okay. Sinon ça va pas.
2: Bon, donc Saliba SOS.
1: Ah, complètement. Oui.
2: Saliba SOS. Et sur les côtés, on n'a pas énormément de solutions.
1: Si, moi j'ai bien aimé ce qu'a proposé Jeannot. Hein.
2: Bah, Zaïre Emery à droite.
1: Bah ouais, parce que bon,
2: ça, il y a beaucoup qui le réclament.
1: Oui, j'espère qu'il est connecté avec toi et qu'il a en tout cas cette option en tête, parce que la moins qu'on puisse dire, c'est qu'il a quand même été extrêmement performant à ce poste au Paris Saint-Germain cette saison, à chaque fois qu'il a fallu supplier Hakimi, même si au début, bien
2: notamment
1: sûr,
2: notamment le retour contre le Bayern avec Luis Diaz,
1: complètement,
2: pas que, hein,
1: mais voilà, au début, il a eu des problèmes d'adaptation et de repères, mais franchement, il a adopté le poste, je trouve, assez rapidement. Après, j'ai un petit peu plus de réserve peut-être sur le côté gauche avec Lucas Hernandez, qui a pas non plus fait
3: mais dans une physionomie défensive, il va faire le boulot, il y a pas de souci.
2: Nico, sur Zaïre Emery, il faut aussi noter que Tchouaméni, Rabiot au milieu, bon, semble être les deux partants, que Kanté et Koné sont peut-être les deux choix premiers de Deschamps. Zaïre Emery, en tout cas hier, est rentré en dernier dans la hiérarchie du milieu, ce qui laisse la porte ouverte aussi éventuellement pour qu'il joue ailleurs. C'est-à-dire que c'est pas le premier choix pour remplacer Tchouaméni et Rabiot.
0: Oui, après, est-ce que quand on parle beaucoup de cette possibilité-là, de dire pourquoi pas, de le voir, parce qu'on le voit avec le Paris Saint-Germain, mais le Paris Saint-Germain joue de façon complètement différente de l'équipe de France. Et quand Zaïre Emery est latéral droit pour remplacer Hakimi, il est dans le même poste.
1: Ouais, mais il joue pas avec le même profil qu'Hakimi non plus, tu vois.
2: Il peut jouer très haut, il termine pas avançant
1: comme Hakimi, quoi.
0: Peut-être pas avançant, mais il est beaucoup plus haut sur le terrain et surtout il se réaxe. Ouais. Ce que ne demande surtout pas Didier Deschamps, puisqu'ils jouent avec ce double pivot, et donc en fait en phase offensive ils sont à 3 centraux et c'est tout. Donc il y a quand même quelque chose de complètement différent. Il y a quand même une volonté, même s'il y a toujours eu dans le discours de Deschamps, de dire les latéraux ils sont là d'abord pour défendre. Bon, des fois il le dit de façon un peu plus de façon un peu moins directe, mais c'est ça dans son esprit, d'abord être là pour défendre, ensuite de voir l'apport offensif, mais il veut les voir prendre le couloir. Zaïre Emery, c'est pas un joueur qui à un moment donné, parce qu'il doit avoir une situation,
2: va déborder,
0: va
2: centré.
0: Couloir, déborder et centrer.
3: Mais Nicolas, t'as raison. Mais hier soir, tu les as vus prendre le couloir, les uns et les autres.
0: Ah, Théo Hernandez, oui. La première action, au bout de 3 minutes.
1: Oui, il y a eu plusieurs fois, il l'a pris.
3: Une seule fois, il a fait un centre en retrait. Non, je suis désolé, regardez les stats. Hein. Il a pas pris vraiment le couloir comme le souhaite peut-être Didier Deschamps. Hein.
2: Et alors, pour ceux qui ont écouté le podcast La Quotidienne dont refait le match cet après-midi sur le site RTL.fr, j'ai lancé un pavé qui a beaucoup fait rire Philippe Sanfourche. Si Saliba a des douleurs au dos, et qu'on sent bien que Konaté, c'est compliqué.
3: Eh, Tchouaméni.
2: Eh, reculer Tchouaméni, c'est une option qui vous semble complètement farfelue. Sachant qu'il y a du Koné, il y a du Kanté, il y a du Zaïre Emery.
3: Je vous ai écouté là-dessus. Mais oui, mais bon, après,
2: il apporte une sûreté technique quand même.
3: On est dans un remue-ménage là quand même.
0: Oui, mais après, si
2: ça fait trop de changements.
0: Oui, non, mais si Konaté a un virus, que Lucas Hernandez.
2: Non, moi je te parle juste de Saliba.
0: Je suis en descendant l'escalier, etc. Bah oui, allons-y, mais non.
2: Mais Konaté, il n'y a aucune garantie en ce moment. Enfin, je vais partir avec Konaté.
0: Comme cette solution-là, à mettre Tchouaméni en défense centrale.
2: Ok.
1: Pas fan non plus.
2: Pas fan non plus. Vous êtes pas inquiet, si vous êtes inquiet quand même pour la
1: défense. Si. Là,
2: et alors Digne Hernandez aussi, on a l'impression que Deschamps choisit pas là, en ce moment. Semble-t-il, Digne avait pris le dessus, puis là j'ai l'impression que sur les derniers matchs, c'est plutôt Hernandez qui a débuté sur les gros matchs.
1: Ouais, bah de toute façon, je crois que sur le temps de jeu des deux sur les 12 derniers mois, c'est assez équilibré, donc on sent bien qu'effectivement les deux sont en balance.
2: Moi, Lucadine, il doit déjà être content pour une fois, il va faire la grosse compétition.
1: Par rapport à la fiabilité, moi je mettrais plutôt une pièce sur Lucadine personnellement.
0: C'est le match le plus serré. L'incertitude la plus grande, effectivement.
2: Eh bien, bon, on va pas trop s'attarder sur la défense parce que j'ai peur que sinon on se fasse des nœuds au cerveau.
1: Trop négatif.
2: Voilà. Je vous propose, on marque une courte pause. On parlera très rapidement de Mike Maignan qui n'a pas eu grand chose à faire si ce n'est un bel arrêt, mais qui a aussi fait des dégagements un peu étranges et dangereux parce que Franck Raviot a accordé un entretien à Nicolas Jean-Jean. Et ensuite, on ouvrira évidemment le dossier Ryan Cherki, buteur hier et que certains réclament titulaire en équipe de France.

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11: Nous sommes ensemble jusqu'à 21h ce soir avant Eric Jean-Jean, bonus track, la musique à l'honneur sur l'antenne de RTL. Nicolas Georgerot, chef adjoint du service des sports et qui commente notamment les matchs de l'équipe de France qui avec sera la Coupe du Monde. 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Émission spéciale de 20h à minuit. David Aiello y participera d'ailleurs. Jeannot Rességuier également, qui commentera même des matchs sur M6. Il est partout, Jeannot, et il est avec nous ce soir. Un mot sur Mike Maignan, là, il n'y a pas de débat de toute façon. C'est le gardien numéro 1, il n'y a aucun débat là-dessus.
12: Ah oui, la hiérarchie ne bougera pas.
11: Hein, là, il n'y a aucune question.
13: Il n'y a pas de raison.
12: 1, Samba 2 et Robin.
11: Par contre, il faut qu'il arrête de regarder Safoneuf pour les dégagements bizarres. Et encore, Safoneuf, il arrive à envoyer le ballon loin.
14: Safoneuf, en plus, Maignan, on a un doute sur le fait que ça soit volontaire ou pas.
11: Ouais. On nous fait croire que c'est volontaire. Voilà. Est-ce que ça l'est vraiment?
15: C'est remake 70-80 avec le dégagement au point. Ouais, laisse tomber. Non, mais
11: Mike Maignan, hier, il nous a fait deux relances.
15: Oui, ok, mais bon, encore une fois, c'est un premier match de préparation. Tu peux peut-être parfois aussi avoir un petit manque de concentration.
11: Mais il a fait l'arrêt qu'il faut.
15: L'arrêt qu'il fallait faire, il l'a fait. Hein,
11: parce que
15: celui-là, il était quand même énorme. Parce que la frappe d'Adingra, elle était bien croisée. Elle allait mourir dans le petit filet. Et du bout des gants, il a eu un fouetté du poignet qui était remarquable.
11: Alors avant cette Coupe du Monde, Nicolas Georgerot, Philippe Sanfourche, je suis allé voir aussi tous les membres du staff de l'équipe de France. Vous avez entendu l'autre jour l'entretien avec Cyril Moine, le préparateur physique. Là, il concerne Franck Raviot, Nicolas Georgerot.
12: Oui, Franck Raviot, qui est le membre du staff le plus ancien, puisqu'il est avec les A depuis 2010. Précisément, il a intégré la direction technique nationale en 1998 à la demande d'Aimé Jacquet. Il a passé 10 ans avec les Espoirs. Il y a 14 gardiens qui sont passés entre ses mains en tant que lui entraîneur des gardiens chez les A. Et donc depuis 2010, il est avec cette équipe de France A.
11: C'est l'entretien d'RTL Foot ce soir, Franck Raviot.
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17: Bonjour Franck.
18: Bonjour.
17: L'aventure est lancée, ce sera votre 8e phase finale, votre 8e compétition, votre 4e Coupe du Monde. C'est important de faire corps avec Didier Deschamps, notamment avec l'ensemble du staff, notamment dans les messages envoyés aux joueurs.
18: Il faut avoir un message et un langage commun, il faut avoir une unité de pensée, il faut qu'il y ait une unité totale du staff, des joueurs, pour pouvoir mener à bien ce projet. Donc la posture, l'attitude et le langage doit être à l'identique, peut-être avec des mots différents, mais avec une philosophie qui est absolument la même.
17: Une aventure qui touche à sa fin, en tout cas sous cette forme, est-ce qu'il faut l'occulter, il ne faut pas y penser, ou est-ce que plutôt l'avoir en tête pour savourer aussi chaque moment?
18: Non, je pense qu'il faut vivre le moment présent. Il faut vivre chaque jour le mieux possible, le plus intensément possible. C'est un moyen d'appréhender les choses avec calme, avec sérénité, mais avec une grande détermination.
17: Mike Maignan va vivre sa première Coupe du Monde. Malheureusement, il était blessé donc en 2022. Et donc aussi, première Coupe du Monde en étant titulaire. Évidemment, il était là à l'Euro l'an passé. Une Coupe du Monde, c'est différent.
18: Une Coupe du Monde, c'est forcément différent. On va s'atteler tous ensemble à accompagner le mieux possible Mike durant cette préparation, durant ses échéances à venir.
17: Est-ce que vous évoquez avec lui justement dans cette approche de l'événement, peut-être cette sérénité que vous évoquez dans la réponse précédente?
18: Il faut qu'il ne veuille pas surjouer, il ne faut pas qu'il veuille déjouer aussi, il faut qu'il garde son approche. C'est un garçon qui est très rigoureux, très professionnel, très soucieux du moindre détail. C'est un garçon qui ne laisse jamais rien au hasard dans sa préparation. Je pense que la plus grosse erreur, ça serait de vouloir changer les choses, modifier les choses. Il faut être naturel, le plus naturel possible.
17: Cette qualité de préparation des événements, des échéances, vous diriez que c'est le domaine dans lequel il est au-dessus des autres? Dans quel secteur vous le trouvez au-dessus des autres?
18: Il dégage une grande maturité, il dégage une grande force mentale. C'est un compétiteur hors norme qui respecte profondément son travail, son métier. Beaucoup d'humilité aussi, mais l'humilité n'est pas incompatible avec une grande motivation, une grande détermination. Moi, je souhaite que Mike puisse renouveler la grande compétition qu'il avait faite lors de l'Euro 2024, où il avait su être à la fois performant, mais régulier dans ses performances. Et c'est ce qui lui avait permis de faire une compétition de haute volée.
17: En 2022, il y a eu 5 séances de tir au but. C'est un record. Est-ce que c'est une coïncidence? Est-ce que c'est une tendance? Est-ce qu'on peut aller vers cela?
18: On peut aller vers cela. Nous, ce que l'on sait, c'est que l'on appréhendera, on préparera ces potentielles possibilités-là, ces potentielles fins de match comme celle-ci, avec la plus grande exigence possible, avec le plus de minutie possible, avec cette volonté de ne rien laisser au hasard, de mettre tous les ingrédients de notre côté pour pouvoir performer. On renouvellera ce que l'on a fait par le passé. On fera en sorte de se préparer le mieux possible.
17: Merci Franck.
18: Avec grand plaisir.
17: Et bonne Coupe du Monde.
11: Merci beaucoup. Franck Raviot avec Nicolas Georgerot. Voilà, le moindre détail sera parfaitement analysé pour aider Mike Maignan. Alors, on va dire que ça manque un peu peut-être de folie, mais ça marche. La recette marche depuis des années. La folie, l'étincelle, voilà, le côté plus original. C'est Ryan Cherki. Ça nous fait une transition toute trouvée. Ryan Cherki qui a été le monsieur plus hier, en tout cas buteur pour l'équipe de France, titulaire puisque Ousmane Dembélé, Désiré Doué, après avoir joué la finale de la Ligue des Champions comme tous les Parisiens, et William Saliba ne devait pas de toute façon jouer ce match contre la Côte d'Ivoire. Ryan Cherki titulaire en position de numéro 10 et qui a marqué donc un très joli but, qui a impressionné en première mi-temps. Et qui, on sait, a ses fans, hein, il a ses partisans, il a ses détracteurs aussi. Et c'est un cas à part, Nicolas Georgerot, qui fait beaucoup parler.
12: Oui, bah forcément, parce que il y a l'action de classe, il y a ce rôle de détonateur, de pour impulser les choses avec Michael Olise, où on voit cette relation footballistique qui est quand même de très très haut niveau. Et puis il y a les scories, il y a aussi peut-être les quelques talonnades en trop, quelques mouvements qui sont mal accompagnés.
11: Une donc, tendance à s'éteindre un peu aussi.
12: C'est un ensemble de choses, mais avec peut-être le rôle qui lui sera donné pendant cette Coupe du Monde, c'est-à-dire d'agir sur 30 minutes, peut-être un peu plus, mais plutôt dans ce rôle-là de reprendre le relais des titulaires, d'impulser quelque chose, toujours de très très haut niveau. Bah, c'est quand même un joueur qui peut faire d'énormes différences.
11: Jeannot, est-ce que ce rôle-là décrit par Nicolas, qui est celui prévu, on va dire sur le papier, dans le scénario normal, est-ce qu'il peut changer? Est-ce que son match d'hier, est-ce que certaines conditions, est-ce que certaines complémentarités font que ça peut changer?
15: Il respire, même il pue le football, quoi. C'est clair, quand tu.
11: Oui, mais ça fait pas gagner.
15: Non, mais ça peut faire gagner, ça te fait marquer un but quand même hier soir, hey, qui te permet d'ouvrir et de débloquer le match. Ça, c'est le premier point. Après, reste à savoir ce que Didier Deschamps a envie d'en faire. Voilà, je suis un petit peu de l'avis de Nicolas. Je pense que dans le premier esprit du sélectionneur, c'est de s'en servir comme d'un détonateur. Donc, potentiellement, pas un réel titulaire. En revanche, je pense que par rapport au parcours, par rapport aux adversaires qu'il y aura, il peut à un moment donné justement tenir ce rôle de titulaire parce que vis-à-vis de l'adversaire, Didier Deschamps aura une idée précise de ce qu'il veut avoir dans l'animation offensive. Après, je pense que c'est effectivement sur la durée, sur la simplicité, et là on prend l'exemple de la deuxième période d'hier où il a encore besoin de gagner en maturité. Mais après, c'est quelqu'un qui effectivement est capable de faire des choses totalement improbables, et ce qu'il réalise hier soir quand il marque, il y a très honnêtement que lui qui peut être capable de le faire. Allez, peut-être un peu sur de la provocation et sur des dribbles Désiré Doué, mais là dans le mouchoir de poche, dans un petit couloir comme ça, comme il le fait dans la surface de réparation des Ivoiriens, il y a que lui qui est capable de faire ça.
11: David Ayo, quel rôle pour Yann Cherki au Mondial?
5: Bah, je suis assez d'accord sur le fait de plutôt le mettre en super sub et en entrant notamment en remplaçant de Lisée. Plusieurs choses déjà, je trouve qu'en termes de maturité, moi je me souviens du joueur de ses débuts à Lyon où il ne supportait pas d'être sur le banc. Je l'ai vu faire des crises de nerfs, etc. Bon, ça déjà c'est balayé. Il a fait une bonne saison.
15: Merci Pep Guardiola.
5: Exactement, j'y venais. Il a fait cette saison-là à City.
11: Et il n'a pas toujours été titulaire. Je tiens à le préciser, oui. Parce qu'on dit toujours oui, regardez à City, etc. Cherki. Justement, il a pris de l'importance. Oui. Mais il était loin d'être titulaire, indiscutable. Voilà. Non, mais précisons-le.
5: J'y viens justement, et on l'a pas entendu réclamer du temps de jeu, quoi que ce soit. Alors que même, il a eu des bonnes séquences où il enchaînait des bons matchs. Il a rien réclamé derrière. Donc là-dessus, on peut être assez rassuré.
11: Il a l'air bien dans ses baskets, en tout cas. Je
5: l'ai vu vraiment grandir. Je l'ai fait plusieurs fois en interview, et il a pris une maturité qu'il avait pas du tout. Au début, c'est vraiment, il était comme sur le terrain, un peu foufou, un peu chien fou. Il a pris une vraie maturité. Et je trouve qu'il a un vrai recul.
11: Sa réponse hier sur la photo qui a fait buzz sur les réseaux avec quand Emmanuel Macron, Brigitte Macron et Marina Ferrari, ils sont venus à Clairefontaine et où on le voit un peu voilà tout baissé à côté de la ministre. Sa réponse hier est très sympa, très spontanée. Il dit non mais je voulais pas prendre plus de place par rapport à la ministre, donc du coup je me suis un peu voilà. C'est vrai qu'il y a eu plein de détournements.
15: Il est plein de spontanéité.
11: Voilà, non mais c'était plutôt sympa la façon.
5: Il a gagné en maturité tout en
11: la façon dont il a expliqué ça. Il a l'air bien. Voilà, c'est ça que je veux dire. Il a l'air bien, Jeannot.
5: Il est bien également sur le terrain, et puis également sur la complémentarité. Il faut souligner également qu'il est très très proche de Kylian Mbappé. Donc parce que tu parlais de sa complémentarité.
11: Ça, j'ai l'impression qu'ils sont tous très proches de Kylian Mbappé. Higo, c'est l'idéal de Kylian Mbappé. Marcus Thuram, il adore Kylian Mbappé. Écoute, Mbappé, c'était le pote de Kylian Mbappé.
5: Je crois qu'on était ensemble vendredi ou lundi, je sais plus.
12: Lundi,
5: ouais. Et on les a vus encore, ils sont tout le temps ensemble. Enfin, il y a une complicité, il y a une proximité. C'est que des fois, tu vois, tu peux t'entendre avec un joueur. Là, il y a un truc entre eux, vraiment.
11: Mais les deux, c'est incompatible. Il y a aucun des deux qui défend, c'est impossible.
5: Bah, voilà, et j'allais y venir justement.
11: Ça, c'est impossible les deux ensemble.
12: Ça fait pas impossible, beaucoup, non.
11: Enfin, bah, quand tu joues avec quatre offensifs,
5: tu l'as fait hier, tu défends pas. Mené, tu vois. Donc.
11: Oui, mais bon, d'accord, mais.
5: Ah bah ouais.
11: Deux, quatre offensifs et deux qui défendent pas, ça me paraît à haut niveau. Enfin, ce serait une première.
5: Après, Olysée défend pas non plus, tu vois.
11: Alors, deux et demi, donc.
5: Non, mais tu vas pas avoir tu vas pas jouer avec Dembélé. Enfin, tu vas pas jouer avec cinq offensifs non plus. Donc, je parle dans la balance Olysée-Cherki, c'est à peu près la même chose.
11: Je mets les pieds dans le plat. Il y a une partie du grand public qui réclame Olysée à droite, Cherki en 10, Mbappé qui retourne à gauche et Dembélé devant parce que maintenant il est Ballon d'Or en jouant comme ça. Voilà. Est-ce que ça, c'est crédible? Ça me paraît impossible quasiment, Nicolas.
12: Mais non, mais dans l'articulation offensive, de toute façon, il y aura des moments où Mbappé glissera à gauche, comme on l'a vu de façon assez courte hier, mais c'est ce qu'on a vu aussi à un moment donné où Thuram avait pris l'axe, Mbappé était parti à gauche.
11: Oui, on l'avait vu avec Kiké avant qu'il se blesse aussi.
12: Et que Dembélé fera également. Donc ça, cette permutation-là, elle va exister parce que c'est aussi ce que demande Deschamps, c'est-à-dire de respecter un cadre général, mais d'avoir aussi cette mobilité et ce choix-là de laisser aux offensifs. Mais il est aussi dans une équation où, pour prendre les mots de Dembélé quand on parlait avec Luis Enrique au Paris Saint-Germain, de dire bah de toute façon tu sais très bien que si tu défends pas et que tu t'arraches pas, bah tu joues pas. Il y aura un moment donné où la sanction elle arrivera, que l'équilibre de l'équipe fera pour le sélectionneur que les choses pourraient être revues. Ça n'en prend pas le chemin parce que il sent quand même que ces joueurs offensifs sont capable de faire au moins ce travail défensif. On verra, ce sera à l'épreuve des faits, en fait.
5: C'est ça. Après, dans les faits, on ne le voit pas beaucoup non plus, quand même.
12: Hier, il y a quand même eu des moments de... Ça n'a pas duré 90 minutes, évidemment, parce qu'ils ne sont pas restés là tout le temps sur le terrain. Mais en première période, il y a des séquences où il y a du pressing de la part des quatre offensifs.
11: Oui,
15: à partir du moment où tu fais jouer un Dembélé et que tu fais jouer un Doué, ou en plus aussi un Barcola, les Parisiens, tu sais qu'ils vont défendre. Tu sais qu'ils vont faire le boulot.
5: Oui, c'est pas sûr. Donc,
15: c'est justement l'organisation que va proposer Didier Deschamps le 16 juin contre le Sénégal. À partir de ce moment-là, tu pourras dire, oui, effectivement, le 4-2-3-1, il peut avoir du succès parce que c'est ces joueurs-là vont défendre.
11: Après, on parle toujours de la comparaison avec le Paris Saint-Germain, de par les joueurs qui composent évidemment l'équipe de France, dont une partie des Parisiens.
5: Cinq, hein.
11: Ces talents offensifs multiples qui permettent, et Didier Deschamps le souhaite, les permutations, ce que fait énormément le Paris Saint-Germain. Mais attention, le Paris Saint-Germain joue avec trois milieux extrêmement techniques. Plus, on l'a évoqué tout à l'heure, Hakimi qui joue très haut et qui se recentre, et Mendes qui est en contre-pressing aussi très haut. C'est pas du tout le cas de l'équipe de France. Donc, attention à l'équilibre, parce qu'on a vu hier, on a pris des vagues, dès que tu perds un ballon au milieu de terrain, c'est pas du tout la même disposition et le même schéma que le Paris Saint-Germain.
5: Non, mais en revanche, je pense qu'il y a des choses quand même qui demeurent intéressantes en termes de permutation, c'est face au bloc bas. C'est-à-dire que d'avoir des joueurs qui sont pas toujours dans la même zone et qui peuvent... qui peut perturber les repères des défenseurs. Moi, je le vois plus dans cet esprit-là que de se dire, dans tes phases de construction, effectivement, on joue pas, l'équipe de France joue pas du tout de la même manière que le Paris Saint-Germain. Donc, moi, je trouve ça plus intéressant dans cette phase.
11: À part les permutations, la comparaison avec le PSG, ça arrête tout de suite. C'est-à-dire que, tu peux pas aller plus loin.
15: Si le schéma tactique, déjà, 4-2-3-1, tu oublies. Après, tu peux jouer en 4-2-3-1 aussi, et en faisant, un système hybride, comme il avait fait à une époque avec Matuidi, et à ce moment-là, tu peux faire décaler Rabiot. Mais tu te prives d'un attaquant, et dans l'organisation, c'est un petit peu plus compliqué.
11: Oui, puis là, t'as pas les joueurs pour jouer comme
5: puis
11: ça.
5: Après, l'équipe de France aura jamais un système basé sur le pressing à la perte du ballon qu'a développé.
15: Non, parce que tu vas te heurter très souvent à des blocs bas. C'est ça le problème.
11: Les blocs bas. Alors, on a vu hier, on cherchait Nicolas Jorgerot le côté jeu plus rapide à une touche, des passes verticales pour aller chercher les intervalles. C'est vrai que contre les blocs bas, c'est compliqué. On a Mbappé qui adore prendre la profondeur. C'est pas toujours possible. Tout ça, il va falloir aussi essayer de peut-être de faire sortir un peu, de que les joueurs techniques touchent le ballon plus bas pour pouvoir lancer Mbappé. Justement.
12: Oui, aspirer aussi l'adversaire, parce qu'on voit que quand il récupère des ballons milieu de terrain et qu'ensuite il y a cette passe très verticale, très en profondeur de la part d'Olysée, de la part de Cherki, ça va très vite et c'est là où l'équipe de France fait une différence. Mais encore, faut-il se retrouver dans ce genre de situation pour pouvoir ensuite les exploiter. Et c'est sûr que de toute façon, par le profil, même si on a eu par exemple Mateta associé un temps avec Thuram en seconde période et ensuite Mateta qui a fini le match, donc un profil entre guillemets à la Giroud et ce gabarit avec capable de mettre des têtes, ce jeu de tête avec des centres qu'on a peut-être pas assez vu hier soir, c'est quand même quelque chose de différent, mais c'est pas le fond de jeu de l'équipe de France qui va jouer plutôt sur ses profils techniques de qualité avec talent de pouvoir jouer dans les petits espaces et donc de créer les décalages de cette façon.
5: Mais les décalages, on les a vus justement, j'ai trouvé il y avait des choses très intéressantes en première période. Je sais pas si vous vous souvenez de la frappe de Kylian Mbappé, ça doit être dans le premier quart d'heure, où justement il vient, il repique à l'intérieur, il repasse par derrière, il crée de l'espace dans le dos et la passe est trouvée dans le dos et ça se termine par.
11: On a vu aussi l'échange avec Mbappé, Cherki, Olysée où ça se termine par la frappe d'Olysée.
5: Donc tu vois, ces choses-là, ils les ont intégrées déjà et je pense qu'il y a une telle qualité technique que tu peux avoir ce genre de choses qui passe, bien sûr, on le sait, par beaucoup de mouvements, beaucoup de permutations face à ces blocs.
11: Après, Jeannot, je pensais pas poser la question avant cette Coupe du Monde parce que on a souvent reproché à Didier Deschamps un jeu un petit peu, on va dire pragmatique. C'était le fameux mot qui l'accompagnait, pas toujours très spectaculaire, pas toujours très offensif, avec trois milieux défensifs. Bon, là, on a bien vu qu'avec tous les joueurs offensifs de qualité, on s'est dirigé vers un autre schéma de jeu pour cette Coupe du Monde.
15: Oui, et puis ça date pas d'hier, quoi.
11: Vers ce 4-2-3-1, et ça semble immuable. Mais, quand on a vu les pertes de balles, les contre-attaques possibles, la défense en difficulté, tout ça, moi, là, pour le coup, j'ai des fantômes et des doutes qui reviennent. Je me dis, est-ce que dans une Coupe du Monde, contre les grosses équipes, tu peux jouer comme ça? Est-ce que Didier Deschamps, il peut, selon toi, et Nico va répondre aussi, avoir le doute par rapport à ça, ou est-ce que là, on va vraiment jusqu'au bout avec ce système?
12: Mais c'est exactement ce qui s'est passé sur l'avant 2018, quand les Bleus jouent la Colombie en mars. Ils sont avec quatre offensifs. On a toujours dit, oui, mais Deschamps n'a jamais joué, mais il joue avec quatre offensifs, il joue avec
11: Mais ça semble encore plus évident aujourd'hui avec les joueurs qu'il a à dispo.
12: Oui, mais...
15: Et tout va dépendre de ce qui va se passer lundi soir. Moi, je suis désolé, tu perds contre la Côte d'Ivoire, donc c'est anecdotique. Tu perds contre l'Irlande du Nord, où tu fais match nul, donc tu ne gagnes pas contre l'Irlande du Nord, ça deviendra problématique.
11: Et du coup, il met trois milieux, du coup.
5: Ça fait un an que tu joues en 4-2-3-1 et tu vas repasser là.
15: Ça veut rien dire. Rappelez-vous, l'Euro 2021, en l'espace de combien? 75 minutes, il a fait quatre systèmes de schémas tactiques différents.
11: C'est pas le système qui compte, c'est l'animation.
15: Oui, mais parce qu'il était dans l'urgence. Donc attention, on est dans une situation où on est dans la préparation et la référence sera le 16 juin contre le Sénégal. Ne le perdons pas de vue. Moi, je dis pas qu'il va corriger son schéma tactique, mais il va peut-être essayer de l'améliorer si jamais il y a encore une fois une contre-performance lundi soir.
11: Nicolas.
12: Parce que je reprends l'exemple de 2018, en mars tu joues en 4-2-3-1, quelques jours après tu vas en Russie, tu joues en 4-3-3, tu fais toute ta préparation, les trois matchs avec un 4-4-2 en losange, avec un Griezmann en soutien des deux attaquants, et pour ensuite arriver en 4-3-3 à l'ouverture de la Coupe du Monde 2018, et basculer sur le fameux schéma hybride qui va durer toute la reste de la Coupe du Monde jusqu'à novembre 2019, avec un 4-2-3-1 très particulier.
11: 5 coquins des champs.
12: Donc, en l'espace de mars à l'ensemble de la Coupe du Monde, tu as utilisé quatre systèmes. Et
14: mais
12: pourquoi?
14: Parce qu'il a la même chose simplement... là non plus. Hein. Là, oui, là mais... vraiment, tu vois, il est ancré sur ce système-là, quoi.
11: Là, il ça est, a l'air assez
12: il est
11: stable.
12: Ancré, oui, d'accord, il est ancré, mais il y a eu plusieurs fois en même, je prends l'exemple de 2020, où pendant un certain moment, entre les compétitions, il a utilisé un système, mais qu'ensuite, à l'épreuve d'une phase finale de compétition, parce qu'il n'était pas satisfait, il a changé.
14: Ah, mais ça, j'ai aucun doute, ouais, sur le fait qu'il serait capable de le faire. Mais là, moi, sur les deux prochains matchs, ça
11: ne devrait pas bouger. Allez, rendez-vous lundi à Villeneuve-d'Ascq, à Pierre-Mauroy, pour ce France-Irlande du Nord. Dernier match de préparation des Bleus avant un jour de repos et avant de s'envoler pour les États-Unis. La Coupe du Monde débutera donc le 16 juin pour les Bleus face au Sénégal. Ensuite, ce sera l'Irak le 22 à Philadelphie. L'Irak, on en parle après une courte pause avec Mathias Valton qui était à la Corogne hier et qui a vu Espagne-Irak un but partout.
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11: 12 minutes encore en votre compagnie avant de passer la main à Alban Le Prince pour les infos, puis Éric Jean-Jean pour la musique bonus track sur RTL ce soir. Nous sommes avec Nicolas Jean-Jean d'RTL, David Aiello, Ligue 1 Plus, entre autres, mais pas seulement. Et Jeannot Rességuier également avec nous, et nous rejoint Mathias Valton, notre voix espagnole du Conseil de l'Europe toute l'année dans RTL Foot. Salut Mathias.
21: Buenas noches Eric, buenas noches señores.
11: Avant d'évoquer le un partout entre l'Espagne et l'Irak, je vous donne cette petite news concernant Neymar et le Brésil. Ah oui, maintenant ça nous intéresse. Il pourrait reprendre l'entraînement la semaine prochaine, selon Carlo Ancelotti, le sélectionneur brésilien. Alors pas pour débuter la Coupe du Monde, mais Neymar...
14: Ça va pas prendre de risque non plus.
11: Peut-être de retour sur les terrains un peu plus rapidement que prévu après sa blessure au mollet. Espagne-Irak, donc on s'est intéressé un peu à ce match hier. Alors on l'a pas vraiment regardé, nous, parce qu'on était en plein France-Côte d'Ivoire, Mathias Valton, mais on s'est dit, voilà, l'Irak, c'est quand même le deuxième adversaire des Bleus à la Coupe du Monde, il joue l'Espagne, nation référente, championne d'Europe, et on se dit, un partout, c'est quand même assez surprenant. Alors, surprenante équipe d'Irak, on rappelle l'Espagne-Romanie aussi, qu'est-ce qu'on tire de ce match, Mathias?
21: Alors, je pense qu'il n'y a pas beaucoup d'enseignements à tirer au niveau de l'Irak, parce que l'Espagne avait quand même aligné une équipe B, puis après voire C, avec notamment des joueurs qui sont avec les 26 Espagnols, 9 joueurs qui sont là un petit peu pour faire le nombre et pour préparer l'avenir et qui ont joué aussi. Il y avait quand même 9 joueurs qui devraient être titulaires ou pas loin, qui n'étaient pas là. Yamal, Nico Williams, Oyarzabal, donc c'est toute la ligne d'attaque. Rodri, Zubimendi, Fabian Ruiz, qui pourrait être aussi le milieu de cette sélection. Et derrière, Cucurella, Marcos Llorente ou Cubarsí, qui devraient être aussi titulaires. Donc c'était une équipe B. L'Espagne a largement dominé cette équipe d'Irak en jouant sur un très petit rythme, mais on a vu une équipe d'Irak qui était venue là pour pas perdre, qui a essayé de défendre et qui l'a pas très très bien fait. J'ai l'impression qu'avec la force de offensive de l'équipe de France, ça devrait le faire, hein, si on est très honnête. Et en plus, ils égalisent sur un espèce de centre-tir où Joan Garcia, le gardien espagnol, pour moi, fait une faute de main et de placement.
11: Et c'est Doss qui est le latéral gauche qui égalise pour l'Irak après le
15: Il est magnifique quand même, le centre-tir.
11: Oui. Alors, si j'écoute Mathias Valton, en gros, les gars, ne vous inquiétez pas, Nicolas Jean-Géraud. Ouais. Vous avez vu un partout, vous avez dit, oula, quand même, cette équipe d'Irak, elle est pas mal. Bon, apparemment, pas d'inquiétude. Voilà, je reste prudent.
12: Oui, oui, non, mais c'est sûr que bon, il y a vraiment un décalage et vraiment une grosse différence entre les deux nations. Maintenant, il y a un aspect, et d'ailleurs, on l'a vu hein, dans la qualification de l'Irak contre la Bolivie au Mexique, où après 68 heures de voyage et avec avoir vécu les bombardements bloqués pendant 28 heures à Amman avant de reprendre l'avion, etc. Enfin, je veux dire, ce qu'a vécu cette sélection, et ce qu'elle vit toujours. Et j'ai envie de dire, même j'élargis depuis 30 ans où il y a, pendant des années elle n'a pas pu jouer à domicile, etc. C'est il y a quelque chose qui s'est transmis dans cette combativité, dans l'état d'esprit. Voilà, le sélectionneur australien Graham Arnold, qu'on avait vu d'ailleurs face à l'équipe de France en Coupe du Monde, puisqu'il a fait de 2018 à 2024, il était sur le banc de l'Australie. Il est tombé de sa chaise à voir la détermination de ses joueurs.
11: Oui, c'est admirable. Par contre,
14: non, mais bien sûr, mais c'est vrai que sans sur interpréter ce facteur dans l'histoire des Coupes du Monde et des grandes compétitions des Euros, ça peut être des notions, tu vois, qui permettent de souder une équipe et qui permettent un petit peu de transcender, en tout cas de surperformer, parce que c'est vrai que sinon sur l'équipe de base il y a pas photo, si ce n'est qu'on peut se dire qu'en tout cas que c'est une équipe qui est capable d'exploiter les situations et les faiblesses, puisque hier c'était le cas face à l'Espagne et ils s'en sortent bien.
11: Bloc bas, Mathias, enfin c'est une équipe qui va jouer regroupée avec des valeurs de soutien des uns des autres.
21: Mais oui, je rejoins Nico. Ce qu'on a vu de cette équipe, c'était une équipe extrêmement solidaire, extrêmement combative, qui joue avec son cœur, mais qui, sur chaque incursion espagnole, et qui n'était pas pour moi des incursions non plus, c'était pas des foudres de guerre, les Espagnols hier, elle était extrêmement en difficulté, notamment dans le dos.
14: On a l'impression que c'était un match amical.
21: Et elle s'est créée une seule occasion.
14: Ouais. Un match d'entraînement. J'allais dire, on a l'impression que c'était un match d'entraînement presque. Ce que tu nous racontes entre le fait qu'il y avait beaucoup de coiffeurs, qu'il n'y avait pas beaucoup d'intensité.
21: Bah oui. On n'a même pas compris, messieurs, pourquoi finalement c'était pas un match de préparation pour nous à la Coupe du Monde. C'était plutôt pour reposer un petit peu les cadres et pour tester d'autres joueurs, voilà, prendre le rythme. Mais c'était pas, j'allais dire, comme l'équipe de France hier où il y avait quand même, j'allais dire, une bonne partie des joueurs qui devraient être titulaires. Là, pour moi, et il y en a peut-être un ou deux qui pourront être titulaires. Il y a une bonne nouvelle pour l'équipe d'Espagne, c'est que Mikel Merino a fait son retour aussi après plus de 4 mois de blessure et qu'il est rentré un peu après l'heure de jeu.
11: Et Lamine Yamal va bien.
21: Lamine Yamal va bien, il va récupérer. On ne sait pas encore quand est-ce qu'il va rejouer. Ce qui était prévu, c'était pour le troisième match de groupe, donc ce qui est quand même pour l'Espagne un sérieux handicap ou en tout cas un atout très sérieux en moins. Mais vu la densité de cette équipe, je pense
11: ils ont un peu de marge normalement, même sans Lamine Yamal. Juste Lano, après l'ordinateur, après avoir revisionné France Côte d'Ivoire, est-ce que tu t'es fait aussi Espagne Irak
15: Non, j'ai
11: avant
15: vu
11: de dormir.
15: Non, j'ai vu les deux buts, j'ai regardé les deux buts. L'Irak, je vais faire l'Irak Norvège sur M6, donc faut quand même un
11: c'est
15: petit
11: bien.
15: Peu bosser.
11: C'est un professionnel.
15: Donc il a mis une équipe qui est pas une équipe pour la préparation de la Coupe du Monde. Mathias l'a expliqué. Il y a 7 jeunes qui ont eu leur première sélection et qui vont même pas partir aux États-Unis. Ils font partie des réservistes. Donc c'est vrai que c'est une.
11: Ils ont pas besoin de se préparer. Ils ont des certitudes.
15: Non, mais c'est une façon de gérer ce premier match puisqu'après ce sera contre le Pérou. Donc ça veut dire aussi que pour De La Fuente, il a des certitudes sur son équipe, sur l'équipe qui va pouvoir aligner pendant la Coupe du Monde, à partir du moment où il a été rassuré pour Nico Williams et pour Lamine Yamal. Donc ne partons pas dans l'idée que l'Irak a fait un partout contre l'Espagne. Non, mais ça fait partie d'un match de préparation. Par contre, sur l'état d'esprit, comme l'a expliqué Nicolas, il faudra se méfier, surtout si tu réalises pas un bon match contre le Sénégal.
11: Il valait mieux demander à notre voix espagnole qui a vu le match en intégralité, parce qu'on veut des choses précises dans l'analyse sur l'antenne de RTL. Il nous reste 2 petites minutes. J'aimerais qu'on évoque quand même l'élection à la présidence du Real Madrid. Ce sera dimanche, 10 000 socios du Real qui sont amenés à voter. Florentino Pérez, l'emblématique président omnipotent depuis 2009, face à Enrique Riquelme, l'homme d'affaires. Comment ça se passe? C'est très tendu, il y a des annonces partout ces derniers jours. La presse espagnole va se régaler. Mathias, on s'attend à quoi?
21: Ce qui est bien, c'est que déjà il y aura un vote. C'était plus arrivé depuis 2006 où personne ne s'était présenté contre Florentino Pérez lors des 5 élections précédentes.
0: Il y a match ou il y a pas match? C'est un faux suspense.
21: Alors pour moi et de ce qu'on me dit, je pense qu'il y aura pas match. Je pense que Florentino va gagner ses élections de la main, même s'il ne fait quasiment pas campagne. C'est-à-dire que
0: s'il annonce Konaté comme renfort, je suis pas sûr que ça encourage à voter pour lui en ce moment.
14: Mourinho, Konaté, ouais.
21: Mourinho, Konaté, Dumfries, Dumfries pour 1 million d'euros.
14: Ça fait une petite campagne
21: à l'Inter, parce que ça c'est la volonté aussi après le départ de Denis Carvajal de renforcer aussi le côté droit, et c'est un joueur qui plaît énormément à José Mourinho, qui a été dans toutes les discussions, ce qui est très rare au Real Madrid qu'un entraîneur puisse avoir donné son avis justement pour les secteurs dans lesquels il estime que le Real doit se renforcer.
0: L'offre à 150 après, millions pour un Parisien ou pour Olysée, on en est où de ça? Parce que je suis désolé, je te presse un peu, il nous reste une minute.
21: 150 millions au plus, et apparemment ce serait quand même Olysée. Et je pense que ce sera très difficile. Et même si c'est Vitinha ou Joao Neves, les
0: c'est non, le PSG
21: aussi,
0: a dit non.
21: Je pense que ce sera difficile aussi. D'accord. Bon. Voilà.
0: C'est une promesse de campagne qui tiendra pas. Bon, on a l'habitude avec
21: les. Exactement. Un peu comme Haaland
0: avec Riquelme.
21: Riquelme, oui. Voilà, parce que ça a été démenti par son père, Haaland, son agent dans la foulée. Est-ce que c'est du bluff? Je sais lunaire, pas, mais ça me semble difficile aussi.
0: Bon, on va surveiller ça d'un œil dimanche quand même, parce que c'est une curiosité. Le Real avec Kylian Mbappé, quel entraîneur, quel président, quel joueur l'année prochaine. Ils ont des revanches à prendre, les madridistes, forcément, après cette saison ratée sans titre. Merci Mathias, à très bientôt.
21: Merci Eric, hasta luego les amis.
0: À très vite dans RTL Foot. Merci à Nicolas Georgerot, merci à David Aiello, merci à toute l'équipe des sports, merci à LK et à Rebecca, la réalisation. On se retrouve demain pour On refait le match autour de Philippe Sanfourche et tous ses chroniqueurs. Ce sera de 19h à 21h. RTL Foot revient dimanche 20h. Et puis lundi, évidemment, France, Irlande du Nord, à Villeneuve-d'Ascq en intégralité, soirée spéciale sur l'antenne de RTL. Juste après la pause, les infos et bonus track d'Éric Blanchard.
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0: Il est 20h et quasiment 21h, allez. Dans un instant, bonus track avec Éric Jean-Jean, mais d'abord l'info, Alban Le Prince.
26: Gérald Darmanin présente ses excuses à la famille de Liana au nom de la justice qui n'a pas su protéger la collégienne de 11 ans dont le corps a été retrouvé hier dans le Gers. Le garde des Sceaux, furieux du traitement judiciaire de cette affaire, estime que l'indépendance des magistrats n'est pas l'irresponsabilité après les dysfonctionnements pointés dans cette affaire. Affaire qui prend un tournant politique puisque la procureure d'Auch est accusée de ne pas avoir appliqué une circulaire envoyée par Gérald Darmanin quelques jours après sa nomination. Circulaire qui identifiait le narcotrafic et les violences comme priorité. Le ministre de la Justice qui a évoqué tout à l'heure d'éventuelles sanctions contre les magistrats en cas de manquement. Notez également qu'un rassemblement est organisé dimanche après-midi 15h à Fleurance en hommage à Liana et qu'on a appris ce soir le dépôt d'une nouvelle plainte pour viol visant le principal suspect. C'était hier à Saint-Brieuc dans les Côtes-d'Armor pour des faits remontant à 2020. 23, c'est lorsque la photo de Jérôme Barella est sortie dans la presse que sa victime présumée âgée de 11 ans l'aurait reconnue. Dans l'actualité aussi, l'épisode de chaleur du mois de mai qui a entraîné une hausse marquée des recours aux soins d'urgence. C'est ce qu'affirment ce soir les autorités sanitaires avec un pic le 26 mai. 411 passages aux urgences et 253 interventions de SOS médecins. Et puis, ça y est, on connaît le nom des deux finalistes de Roland-Garros chez les hommes. homme, ce sera l'Allemand Alexander Zverev en quête d'un premier titre dans un tournoi majeur et l'Italien Flavio Cobolli qualifié après le forfait de son compatriote Matteo Arnaldi qui s'est exprimé en conférence de presse.
2: C'est difficile pour moi d'être ici. J'ai commencé à ne pas me sentir bien hier soir. Je me suis réveillé vers 1h du matin et je me suis mis à vomir. J'ai bien essayé de me rendormir, mais c'était impossible. Et vers 6-7 heures, j'ai vomi de nouveau. Je n'ai rien pu avaler de la journée. À chaque fois, je retournais aux toilettes. C'est dur de devoir déclarer forfait pour sa première demi-finale en Grand Chelem. C'est quelque chose que je ne souhaite à personne, mais c'était la meilleure décision pour moi.
26: Des propos recueillis par Cédric Chasseur pour RTL. La météo avec l'arrivée d'une nouvelle perturbation pluvieuse. Demain, elle va traverser la moitié nord, d'ouest en est avec des rafales de vent jusqu'à 80 km/h sur les côtes de la Manche. Plus au sud, le soleil dominera. Les températures 8 à 15 degrés le matin, 16 à 26 l'après-midi jusqu'à 27 degrés à Grenoble. Les courses, c'est à Vincennes demain, départ 15h15. 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L'outsider de RTL, c'est le 2, Moonwalk d'Eripré, 21h03 sur RTL. On retrouve Eric Jean-Jean avec Bonus Track.
3: Merci Alban, à tout à l'heure 22h pour les prochaines infos sur RTL, juste avant Caroline Dublanche. Pour l'instant, voici Bonus Track avec au menu Jérôme Tréorel qui nous rejoindra tout à l'heure en deuxième partie d'émission. C'est le boss des Vieilles Charrues. On va parler évidemment de ce festival le plus beau de France dont RTL est partenaire. Et puis, un deuxième invité nous rejoindra, c'est DJ Zebra avec son défi fabriqué, le mash-up du slow, ou plutôt des slows de l'été. Il a réussi, on le diffusera tout à l'heure. On terminera l'émission par un top 5 des slows des années 70 qui ne sont pas dans les mashups de Zebra. Vous allez voir, c'est assez rigolo. Mais pour l'instant, je vous propose de nous plonger dans Muse qui sort un nouvel album le 26 juin.
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3: Bonsoir. Alors voilà, Muse s'apprête à sortir le 26 juin prochain son 10e album. Il va s'appeler The Wow Signal. Et ce matin, il y a un nouvel extrait qui a été révélé, un nouvel extrait de cet album, Night Shift Superstar, qui, à mon avis, a tout pour devenir le tube de l'été. Je vous le réserve à la fin de notre focus. En attendant, je vous propose de retracer ensemble la carrière de cet immense groupe britannique qui a marqué les années 2000. Rien qu'en France, c'est 3 millions d'albums vendus ces 25 dernières années, avec des tubes monumentaux comme ce titre, extrait de leur 5e album, Résistance, sorti en 2009, Uprising.

0: Uprising, je vous le disais, hein, c'est Muse sur RTL. Une chanson un peu construite comme un hymne de footballeur, selon les propres termes de Matthew Bellamy, qui en est l'auteur. Et cette chanson parle de rébellion, de révolution contre les institutions, les politiciens véreux, les banquiers. Une chanson qui était venue en assistant aux manifestations en marge du G20 à Londres. Uprising, ça veut dire soulèvement. Muse, je vous raconte leur histoire sur RTL dans les secondes qui viennent. Bougez pas.
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0: Et ce soir, on se plonge dans la carrière de Muse. Et c'est en 99 qu'on les découvre. Avec ce titre-là qui s'appelle Unintended.

Matthew Bellamy, chanteur et guitariste, Dominic Howard, batteur, et Chris Wolstenholme, bassiste. Ils se rencontrent au début des années 90, à Teignmouth, petite ville côtière du sud du Devon, en Angleterre. Ils ont 13-14 ans, et ils créent un premier groupe, Gothic Plague. Le groupe va changer régulièrement de nom, Carnage Mayhem, Fixed Penalty, Rocket Baby Doll ou encore Young Blood. C'est sous le nom de Rocket Baby Doll qu'ils remportent leur premier concours dans la ville. À la suite de cette victoire, ils décident d'abandonner leurs études pour se consacrer à la musique et changent une dernière fois de nom. Ils deviennent Muse, un nom plus percutant, plus accrocheur, plus facile à retenir. Un nom qui leur a été inspiré par un habitant de Teignmouth, qui avait dit qu'une muse devait sûrement survoler la ville pour qu'il y ait autant de musiciens à l'intérieur. Muse donc sort un premier album en 97 et entame une série de concerts dans toute l'Angleterre. Il commence à attirer l'attention des médias et des maisons de disques. Et c'est un label, Taste Media, qui va signer l'album qui va leur permettre de se faire un nom, Showbiz, qui nous arrive en 99 et dans lequel il y a cette chanson-là. Un album enregistré en quelques semaines dans un ancien moulin des Cornouailles. Des chansons pour la plupart signées par Matthew Bellamy, le chanteur, dont celle-ci, disais-je, Unintended, avec un accueil, il faut bien l'avouer, un peu mitigé. Oui, vous l'avez bien compris, certains les accusent de plagier Radiohead. Mais le groupe enchaîne les concerts, les festivals, et l'énergie qu'il dégage sur scène va contribuer à les faire connaître.

2001, le groupe sort son deuxième album Origin of Symmetry, précédé d'un double single dont l'un des deux titres va marquer les esprits. Une reprise

de Nina Simone, Feeling Good. And I'm feeling good. Super reprise que Mathieu s'approprie complètement. Chanson importante pour lui, hein, car c'était la préférée de sa maman, ainsi que l'un des morceaux préférés de sa petite amie à l'époque. Alors ça vient d'une comédie musicale en effet, mais ça

troisième album du groupe s'appelle Absolution. Il sort en 2004 et ça va leur permettre d'accéder à une notoriété internationale. Numéro 1 en France et en Angleterre, il entre aussi pour la première fois dans le classement américain. En tout, cet album se vendra à plus de 2,5 millions d'exemplaires dans le monde. Muse a pris son temps pour le peaufiner. Des textes souvent sombres sur la fin du monde, l'Apocalypse, écrit au moment du déclenchement de la guerre en Irak. Et c'est ça qui a sans doute influencé Matthew Bellamy, à l'image de ce « Time is running out ». Je pense que je me noie asphyxié. Je veux briser ce secret que tu as crié. Quelque chose de magnifique, une contradiction. Je veux jouer le jeu, je veux l'affrontement. Tu seras ma mort. Tu seras ma mort. Et le refrain arrive. L'enterrer. Je ne te laisserai pas l'enterrer. Je ne te laisserai pas l'étouffer. Je ne te laisserai pas l'assassiner.

peut pas l'envoyer sous terre. 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Je vous l'ai dit, cryptique. Pour la promotion de cet album, Muse fait une tournée de plus de 170 dates dans près de 20 pays avec un point culminant à Glastonbury où ils sont en tête d'affiche devant un public de 80 000 personnes. Et la popularité du groupe grandit encore avec un quatrième album, Black Holes and Revelation, qui sort en 2006. Et notamment cette chanson, Starlight.

deuxième single de cet album, Black Holes and Revelation, est programmé sur beaucoup de radios françaises notamment. Et désormais, on ne les compare plus à Radiohead, mais plutôt à U2 et Oasis. Bref, c'est vous. L'album d'ailleurs en grande partie enregistré en France, dans le studio Miraval, dans le Var. C'est là que Pink Floyd avait fait The Wall. Ils expérimentent sur cet album. Ils sont plus électro. Avec des vieux synthés qu'ils ont achetés exprès pour l'album. Des sons de trompette qu'on trouve sur plusieurs titres.

Trois ans plus tard, le groupe sort l'album Resistance, dont on a écouté le premier single tout à l'heure, Uprising, en début de Focus. Et encore trois ans plus tard, ils reviennent avec un sixième album, The Second Law, tiré de cet album, une chanson plus pop, Madness.

électro aussi, qui rappellera à certains fans des chansons de Queen, et même, pour certains d'entre eux, de George Michael. Chanson que Matthew avait écrite après s'être disputé avec sa petite amie Kate Hudson. Pour la première fois depuis le premier album du groupe, les thèmes de chansons deviennent un peu plus personnels. À ce moment-là de leur carrière, le groupe est tellement immense qu'il est choisi pour écrire l'hymne officiel des JO de Londres en 2012. Ce sera Survival, diffusé lors de l'entrée des athlètes dans les stades, un titre qu'on retrouve aussi sur ce même album.

c'est Mathieu. Mathieu qui est le spécialiste du cassage de guitare sur scène. Je crois qu'il est recordman de guitare cassée. Il est pour cela dans le Guinness Book des records. 2015, c'est la sortie du 7e album de Muse. Il s'appelle Drones, et tiré de Drones, il y a Dead Inside.

Dans cette chanson, Mathieu Bellamy parle de la fin de sa relation avec son épouse, Kate Hudson. Mais plus largement, la chanson installe le thème principal du disque Drone. Presque un concept album avec l'histoire d'un homme qui a perdu tout espoir. Dead inside, mort de l'intérieur. Un chanteur endoctriné par le système, devenu un espèce de drone humain qui va réussir à se révolter et à vaincre ses oppresseurs. Muse sort un 8e album, Simulation Theory, dont est extrait Something Human. Continue d'explorer ces thèmes inspirés par la science-fiction, par les romans d'anticipation, comme par exemple pour l'album Drone qu'on évoquait tout à l'heure. Cette fois-ci, Muse imagine que le monde est en réalité un monde virtuel et que nous vivons tous dans une réalité simulée et non dans un monde réel. Bref, on est dans Matrix. Thème qu'il puise évidemment dans la culture populaire des années 80 à laquelle il rend hommage. Je parle du groupe, hein, avec des multitudes de références à la fois dans les chansons mais aussi dans les clips.

Premier album en date du groupe s'appelle Will of the People. Il est sorti en juin 2022 et le single qui l'avait précédé, c'était celui-ci. Compliance. We just need your compliance. Vous entendez avec cette ligne de clavier très synth-pop. Et un titre résolument politique. Compliance, ça veut dire

Une chanson qui dénonce l'ère de la conformité, la normalisation du monde, les grandes puissances qui imposent leurs règles, leurs codes, qui laissent peu de place au libre arbitre. Vous l'avez compris, un album très politique, très influencé par l'inquiétude grandissante dans un monde marqué par des conflits, catastrophes climatiques ou encore renforcées par la pandémie mondiale récente.

Alors, je vous disais tout à l'heure, en début de Focus, le groupe s'apprête à sortir un nouvel album. Ce sera le 26 juin prochain. Il va s'appeler The Wow Signal. Ça, c'est le premier single qui a été dévoilé.

hier, j'ai eu une conversation avec Mathieu Bellamy, qui sera diffusée sur la petite sœur d'RTL, RTL2, puis après on vous la passera dans Bonus Track, je vous le promets. Et justement, je lui ai demandé pourquoi ils ont sorti single après single, et il me disait, parce qu'en fait, aujourd'hui, je suis pas sûr que toute une génération soit capable d'écouter 45 minutes de ma musique, ce serait prétentieux de répondre à cela. Alors ils ont sorti les singles après les singles, donc après Be With You, qui donnait l'impression que le groupe était devenu un peu plus pop qu'il ne l'était avant. Voilà qu'ils nous offraient Hexagone.

qu'est-ce que ça signifie The WOW? W-O-W Signal. En fait, c'est une référence à un mystérieux signal radio capté en 1977 par le télescope Big Ear de l'Université d'Ohio. Un signal de 72 secondes qui semblait provenir de la constellation du Sagittaire, qui avait suscité beaucoup d'interrogations chez les scientifiques. Certains avaient même imaginé une origine extraterrestre. Et on l'a surnommé comme ça parce que l'astronome qui l'avait découvert avait entouré la séquence rouge et avait écrit dans la marge « Wow ». C'est la raison pour laquelle The WOW Signal est devenu le WOW Signal. Et aujourd'hui, ils ont donc dévoilé un troisième single qui pourrait bien être le tube de l'été, Night Shift Superstar. Et vous allez beaucoup entendre ce single-là sur l'antenne d'M6 pendant la Coupe du Monde de foot, puisque ce titre a été choisi pour illustrer ce grand rendez-vous sportif. Alors, ce sera en fait tout l'habillage des jingles de la Coupe du Monde de foot pour M6. Je vous propose de l'écouter en entier avant de vous débriefer sur ce titre-là, mais aussi sur l'album qui n'est pas aussi pop que cette chanson-là, qui, elle, l'est beaucoup.

0: C'était la nouvelle chanson de Muse qui est sortie aujourd'hui, Night Shift Superstar. Muse qui sera également en tournée cet été aux États-Unis et au Canada et qui seront bientôt en Europe, il me l'a dit hier. Très grand et long entretien avec Matthew Bellamy, le chanteur et l'auteur de Muse. Ils sont trois dans le groupe, vous le savez, et je vous la diffuserai bientôt dans Bonus Track, peut-être à la rentrée, je pense.
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0: Et on va parler des vieilles charrues avec Jérôme Tréhorel qui en est le patron. Bonsoir, cher Jérôme Tréhorel.
3: Bonsoir.
0: Merci d'être là. Il a quitté sa Bretagne, j'allais dire son Carré, non, parce que t'es pas exactement à Carré, salopio, pour nous parler de la 34e édition des vieilles charrues qui va se tenir du 16 au 19 juillet prochain. On est comment là, à 40 jours du lancement, Jérôme?
3: Eh ben, on est tout excité avec toute l'équipe qui commence à déballer les cartons. On va attaquer le montage du site dans quelques jours. On a quelques travaux d'aménagement pour poursuivre une meilleure sobriété énergétique du festival. Et ouais, voilà, ça y est, ça va démarrer dans les tout prochains jours pour que le 16 juillet, on ouvre les portes à leur hache.
0: Là, pour l'instant, si on va sur le site des charrues, ça ressemble à quoi? C'est juste la
3: vallée. C'est une grande vallée magnifique, un champ énorme, enfin c'est un jardin plus qu'un parc.
0: Ouais, ouais, ouais. Est-ce qu'il faut tendre de la pelouse, dis donc, avant?
3: Alors justement, j'allais venir, parce que là, l'herbe, elle doit être à certains endroits à 1 mètre de haut.
0: Génial.
3: Donc les services de la ville vont venir couper l'herbe. Il y aura plusieurs tontes, jusqu'à la toute dernière, quelques heures avant l'ouverture des portes, pour que ce soit vraiment presque un gazon de Ligue des Champions pour accueillir les milliers de festivaliers et les têtes d'affiche.
0: Il y a combien de bénévoles sur le festival cette année?
3: Alors cette année, il y aura un peu plus parce qu'on a pas mal de nouveautés, ouais, notamment sur des stands de resto, des stands d'animation, des zones de vie qu'on a complètement repensées. Donc pour pas se mettre un peu en risque, on a sollicité davantage de bénévoles, on va être à 8050 bénévoles.
0: Ah oui. Ah oui, et vous attendez combien de personnes là?
3: Alors normalement, je touche du bois, mais il reste que quelques billets à vendre, donc on devrait être complet, donc on sera à 280 000
0: c'est
3: à faire la fête pendant 7 jours.
0: Absolument dingue. Quel sera le thème? Parce que tous les ans, il y a un thème quand on arrive aux vieilles charrues.
3: Alors on a une suite logique. L'année dernière, on avait les îles et les plages paradisiaques. Cette année, c'est le Grand Nord, la montagne, le froid.
0: Mais arrête tes bêtises, moi je veux pas avoir froid, Carré.
3: On va conjurer le sort. Ouais. La dernière, il avait fait beau. Très beau pendant deux jours, ouais. On a vu un épisode de vent et de pluie en fin de festival. Ben là, en appelant le Grand Nord, on aura un grand soleil comme il y a quelques jours, j'espère.
0: Ce qui est très impressionnant d'ailleurs, parce que ça fait quelques années que je viens et qu'on fait de la radio, on va faire de la radio de là-bas d'ailleurs cette année encore, c'est la rapidité d'exécution aussi, même quand il y a de la pluie. C'est-à-dire que je me souviens comment vous êtes capable d'avoir des espèces de petits copeaux de bois qu'on met un peu par terre pour éviter la boue, etc. Vous êtes super organisé en fait.
3: Bah oui, au fil des éditions, on sera la 34e, on a appris de nos différentes expériences. Et effectivement, que ce soit des plans pluie, plans canicule, etc., on a des fiches réflexes, en fait, qu'on a écrites, qu'on a imaginées.
0: Des fiches réflexes?
3: Ouais. Et chaque personne connaît sa partition. Bah, ça peut aider en cas de gestion de crise, parce que c'est une gestion de crise quand il y a une forte pluie, ouais, ou du vent. Il y a tout un tas de paramètres par rapport à des normes de sécurité qui sont en vigueur et qui évoluent d'année en année. Ouais. Et donc c'est un pense-bête qui nous permet de savoir, de connaître la partition des uns et des autres. Mais c'est vrai qu'on est plutôt bien rodé et réactif pour que dès le lendemain on puisse ouvrir les portes à leur hache.
0: Ouais, c'est très impressionnant. Alors bon, les vieilles charrues, c'est évidemment des festivaliers. On va en parler avant la programmation, parce que les festivaliers, je les ai découverts il y a quelques années, je suis tombé amoureux de ce festival à cause des festivaliers, surtout pas à cause du patron, parce qu'il faut pas exagérer non plus. Non mais c'est vrai, ce sont des gens qui sont hyper fidèles, qui viennent d'une année sur l'autre. Faut pas imaginer que c'est snob, ça ne l'est pas. Faut pas imaginer que c'est showbiz, parce que ça ne l'est pas. C'est vraiment très particulier. Et c'est toute la Bretagne qui se retrouve au centre de la Bretagne à Carré, Jérôme.
3: C'est ça, c'est... En fait, c'est une grande fête qu'on organise pour faire plaisir aux gens. C'est de faire venir des artistes qui nous font rêver, ou des pépites qu'on a envie de faire découvrir comme à des amis qu'on invite à un barbecue à la maison. Alors c'est beaucoup d'amis, beaucoup de barbecue. Et je pense qu'à partir du moment aussi on imagine des parcours, des surprises, parcours artistiques, mais aussi parcours de vie pour les gens qui restent 4 jours entre le camping, le site du festival. Eh bien, c'est de d'essayer d'améliorer les choses, de peaufiner les choses pour qu'ils vivent une expérience pleine et entière. Et à partir du moment où on imagine le parcours et qu'on met au cœur de notre réflexion, justement, les festivaliers, je pense qu'ils nous le rendent bien. Et puis, on fait en sorte de garder aussi un festival accessible à tous les types de publics, y compris les personnes en situation de handicap, mais aussi accessible par le prix, avec un billet qui est toujours à partir de 52 euros, qui paraît une anomalie aujourd'hui, mais qui devrait être la norme, parce que la France est le pays de l'exception culturelle, de l'accès à la culture, de la diversité artistique, mais la diversité aussi sur les territoires. Et aujourd'hui, je crois que la culture est malmenée, qu'on nous amène vers des mauvaises habitudes de prix exorbitants sur des places de concert. Ce n'est pas la norme. Au Vieille Charrue, on arrive à le faire. Donc, je vois pas pourquoi on n'y arrivera pas sur des stades
0: ou plus arénaux. 50 euros, par exemple, si vous dépensez 50 euros jeudi, il y aura, entre autres, sur scène Gims, Katy Perry, ou encore Iliona et plein d'autres, évidemment. Il y a combien de concerts par jour, Jérôme?
3: Alors, en moyenne, sur les deux grandes scènes, on a une quinzaine de concerts.
0: Par jour. Puis,
3: par jour, ouais. Et voilà, il y a 5 espaces scéniques.
0: Vendredi 17, je sors que les grosses têtes d'affiche, hein, Nick Cave, Jean-Louis Aubert, D6, Patrick Watson, Louisa, Moziman. Le 18, samedi, Aya Nakamura, Mika, Yel, Interpol, Cassius. Le dimanche, Aurel San, Miossec. Miossec, grand retour quand même,
3: ouais.
0: C'est chouette ça. Hein.
3: Ouais, c'est canon.
0: Vanessa Paradis, le spectacle est canon, je l'ai vu aussi. Feu Chatterton, Suzanne. Comment on fabrique la programmation des charrues, Jérôme?
3: Eh bien, l'idée, c'est avec Jean-Jacques et Jeanne, les programmateurs, de faire en sorte de programmer la plus belle photographie musicale de l'année, avec toutes les tendances, tous les styles, pour que chacun puisse y trouver son compte, et surtout les festivaliers qui continuent de nous faire confiance dans la programmation qui est proposée, c'est-à-dire qu'on va peut-être venir pour voir Feu Chatterton et Vanessa Paradis, et puis on va tomber sous le charme de Xavier Rude le dimanche, ouais, qu'on ne connaissait peut-être pas, et qui va nous embarquer dans son univers, et on va être ébloui en fin de journée par Tomorrow. Alors au début, les gens vont se dire, c'est qui Tomorrow, on connaît pas? C'est Aurora qui est venue jouer l'année dernière, qui a une vie incroyable, qui est une jeune femme incroyable, et qui est dans un duo avec un des membres de Chemical Brothers. Voilà. C'est aussi des surprises, des découvertes au fil des concerts qui se déroulent pendant 4 jours.
0: Toi, tu te sens comment, là?
3: Plutôt bien, assez excité, j'ai envie que ça démarre. La phase de montage, elle est importante, là, on va finir la grosse phase dont on prépare sur table, hein,
0: ouais.
3: En réunion, on essaie d'imaginer, toutes ces nouveautés, c'est pas si simple, parce que c'est beaucoup de gens qui travaillent, là, on est, je pense, à peu près 70 dans les bureaux, actuellement, et puis dès que le site va commencer à monter, c'est autour de 2000 personnes qui vont s'activer pour construire la ville, la parenthèse enchantée Vieille Charrue, et donc, c'est des moments qui sont importants. Aujourd'hui, moi, les équipes, elles sont en formation, en sensibilisation sur la prévention des risques au travail. C'est important de bien respecter aussi les règles pour que la fête soit belle du début à la fin, parce que même construire un festival, c'est une chance, hein, que l'on a de d'organiser des événements qui donnent du plaisir, du bonheur aux gens. Donc voilà, faut un peu coordonner, donner les moyens aux équipes de bien le faire, mais le faire aussi sans se mettre en risque, en danger, pour que le jeudi à midi, on ouvre les portes du festival et que ce soit vraiment 4 jours où on prenne du plaisir, parce qu'on en a beaucoup besoin en ce moment.
0: Alors pour expliquer, et ça va être très chouette, pour expliquer à tout le monde, il y a 3 grandes scènes, hein, qui sont dans ce festival et qui sont disséminées sur ce grand endroit, sur cette espèce de vallée sublime. Il y en a une autre sous un chapiteau avec différentes ambiances, il y a plein de stands, on peut se balader, et puis surtout vous n'êtes pas à l'abri de rencontrer des drapeaux bretons, des gens déguisés, des gens qui se marrent. Non mais c'est très chouette ça, c'est aussi ça. Et alors, pour loger aussi, alors c'est assez fou, c'est-à-dire faut pas imaginer des hôtels de luxe partout. Il y a beaucoup de camping, hein, c'est ça. Il y a combien de pourcentage de gens qui viennent au camping, là, Jérôme?
3: En gros, on a un camping gratuit qui peut accueillir jusqu'à 40 000 personnes, qui est souvent plein. Il y a également, on a une autre formule pour ceux qui préfèrent un camping un peu plus haut de gamme, avec des tipis, etc., les matelas, tout est préparé. Et puis il y a beaucoup de gens aussi qui vont chez l'habitant, soit en tente dans le jardin, ou soit qui louent des chambres ou des maisons, ce qui crée beaucoup de connexions. Il y a des gens qui vont chez les mêmes habitants depuis une quinzaine d'années, qui sont devenus amis et qui indépendamment de la programmation, ils savent la maison est réservée d'une année sur l'autre. Voilà, c'est ça aussi l'esprit Vieille Charrue.
0: Allez, on va se quitter avec quelqu'un que t'aimes beaucoup et moi aussi. Qu'est-ce que tu dirais d'un petit Nick Cave?
3: Ah, parfait.
0: C'est pas la première fois qu'il vient, Nick Cave.
3: Si, c'est la toute première fois qu'il vient.
0: Mais non!
3: Et si.
0: Très bien.
3: Et je pense que c'est pour moi la meilleure tournée que j'ai jamais vue de Nick Cave. J'ai eu la chance d'être au concert de Bercy il y a un an et demi. J'ai pris une claque monumentale. Ouais. Et là, il va refaire la même parce que le concert, il dure 2h30. Donc, quand on dit que les concerts en festival sont plus courts que dans les arénas ou dans les stades, c'est pas vrai. Et notamment pour Nick Cave.

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1: C'est Nick Cave. Et cette chanson qui fait partie de la BO de Peaky Blinders, évidemment, du générique. C'était Jérôme Tréorel qui était avec nous. 34e édition. Je vais y arriver. Des Charrues, c'est du 16 au 19 juillet. Merci d'être là, mon ami. Je vous présente pas tous les deux, hein. DJ Zebra, t'as joué combien de fois aux Vieilles Charrues?
2: Trois fois.
1: C'est un souvenir, c'est énorme de jouer aux Charrues, non?
2: Bah, j'en ai même fait une chanson qui s'appelait Le Pouvoir des Pierres où je racontais qu'on connaît l'orgasme dans le Finistère. Donc, pour te dire à quel point ça marche.
1: Allez, voici maintenant, écoute bien, tu restes avec nous, Jérôme, parce que il a fabriqué pour nous le tube absolu de l'été.
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1: Et pour la dernière de la saison, en tout cas la dernière avec lui, on avait posé un énorme challenge à DJ Zebra. Bonsoir Antoine.
2: Salut Eric.
1: Bon, alors, le challenge était gros. Il fallait faire le slow de l'été ultime. Et le slow de l'été ultime, c'était un mélange de l'été indien, d'Hôtel California, de Prince Purple Rain, et Pascal Amiot, qui était dans la conversation au moment où nous avions lancé ça, avait rajouté le slow de la boum. Comment tu t'en es sorti, Antoine?
2: Je trouve que c'est trop facile.
1: Mais ouais. Non.
2: Disons que, ouais, non, alors je vais t'expliquer un peu le truc, c'est que quand tu m'avais lancé le défi, je me suis dit, bon, je vais quand même tenter de mettre d'abord Prince et Joe Dassin ensemble, parce que je sais pas, je sentais bien la narration de Joe Dassin sur la guitare de Purple Rain.
1: Okay.
2: Il s'avère qu'en fait, le résultat, ça correspond pas du tout à l'idée principale.
1: Ah,
2: parce que après, quand j'ai voulu intégrer Hotel California, pour, je l'explique à chaque fois que je viens chez toi d'ailleurs, qu'il y a des cohérences de tonalité et ouais, d'harmonie, surtout dans les chansons lentes où il y a beaucoup de progression d'accords. Et je dis, ah, c'est trop difficile, il y en a qui chantent en la, l'autre qui chante en si, voilà, ça va pas du tout. Bref, en tout cas, Prince s'est retrouvé un petit peu sur la touche, mais finalement, Joe Dassin et Eagles, ça marchait. Après, je dis...
1: Joe Dassin et Eagles, on est d'accord.
2: Ouais, Joe Dassin et Eagles, ça marchait. Mais après, je me suis dit, ben, je vais en mettre d'autres. Il y en a que 4, pourquoi en mettre 6? Et je me suis dit, il manque quand même George Michael avec Careless Whisper, c'est quand même le slow ultime, là aussi. Ah. Et George Michael collait un peu... Je l'ai un petit peu, comment on appelle ça, dépitché, c'est-à-dire qu'il chante un peu plus grave, mais ça passe. Et puis à la fin, quand ça décolle bien, parce que j'en étais déjà à 3 minutes, il manque Scorpion avec Still Loving You. Alors, Scorpion. Et finalement, Prince trouve une petite place là-dedans. À un moment, il répond à Richard Sanders, puisqu'il fallait la boum, voilà.
1: Ah.
2: J'ai pris Reality.
13: Bon.
2: Et donc ça fait comme ça un moment où tu peux te galocher tranquille, quoi. T'en as pour 4 minutes, on peut y aller, quoi.
14: Alors voici donc le dernier bootleg de cette saison. Il y en aura d'autres, évidemment, on va pas le lâcher comme ça. Signé DJ Zebra, et le challenge, c'était l'ultime slow qui tue.
15: Tu sais, je n'ai jamais été aussi heureux que ce matin-là. Nous marchions sur une plage, un automne où il faisait beau. Là-bas, on l'appelle l'été indien. Mais c'était tout simplement ça.

0: C'est plus un saut, c'est le garde espagnol.
1: Là, ça pourrait durer 8 minutes. Hein. Moi, si tu veux, je fais une extended, hein, si tu veux.
0: Bien joué, Antoine. Ah, bien joué, DJ Zebra. Alors.
1: Je tiens à dire quand même un petit mot, c'est que je t'offre ce cadeau pour nos 20 ans d'amitié, parce que ça fait 20 ans qu'on se connaît maintenant.
0: Vous savez comment on s'est rencontrés, Antoine et moi? Je vous raconte l'histoire, c'est génial. On était tous les deux en même temps, on se connaissait pas, mais moi je l'écoutais à la radio sur Oui FM pour les citer. Et je trouvais que c'était formidable ce qu'il faisait. 20 ans, putain.
1: Ah ouais.
0: Et je vais au Francofolie de La Rochelle, et chaque fois que je croisais quelqu'un du métier, je disais, vous connaissez DJ Zebra? Je voudrais rencontrer DJ Zebra. Vous connaissez DJ Zebra? Je voudrais rencontrer. Et je ne le vois pas. Donc je rentre chez moi et là mon téléphone sonne avec un mec, lui, il paraît que tu me cherches.
1: Ouais, voilà. Bon, entre-temps, tu m'avais vu avec Louise Attaque sur la grande scène, mais on s'était pas croisés.
0: Oui, mais on s'est pas croisés, on s'est pas parlé, quoi.
1: Ah, tu vois, maintenant on va pouvoir danser un slow ensemble.
0: C'est bon, bien. On se retrouve à la rentrée.
1: Oui, bien sûr.
0: N'oubliez pas quand même, Antoine, il est un peu partout, notamment pour les Parisiens le 13 juin à l'alimentation générale. Entre-temps, Carmo, ce sera le 12, le 6, c'est Vernier. Et demain, c'est ce soir d'ailleurs, Chaumont-Ray, puisque si vous entendez, est enregistré dans le courant de l'après-midi. Ensuite, on va te voir à Genève, un petit peu partout pour la fête de la musique, notamment le 21 juin. Puis Annecy le 25, Rognes le 26. Ça se poursuit au mois de juillet avec Nort-sur-Erdre, Morlaix, Enambie 1. J'espère
1: qu'il y a plein de dates.
0: Ouais, il y a des dates partout.
1: Surtout en Bretagne et dans l'Ouest.
0: La Rochelle le 1er août à la Gueule du Loup. Bref, allez le voir. C'est toujours chouette, DJ Zebra. Et vous allez non seulement vous marrer, mais en plus vous allez danser sur des chansons que vous connaissez par cœur. Et les fameux bootlegs.
1: Ah, je finirai mes sets par l'hôtel indien, parce que je donnais un nom. Hein.
0: Ça s'appelle l'hôtel indien. On vient d'écouter l'hôtel indien. Tu finiras tes sets très bien.
1: Ah ouais.
0: Écoute, voilà, on sait désormais d'où ça vient. Allez voir Antoine. Merci, cher ami. Merci infiniment.
1: Je t'en prie.
0: On va se quitter avec, justement, un top 5 réalisé par Pascal Amiot, donc le programmateur de cette émission, qui m'a intitulé ceci, le slow des années 70 qui n'ont pas été utilisés dans les mashups de Zebra. Écoutez.
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0: Avec DJ Zebra et Jérôme Tréorel, hein, le boss des charrues, qui sont restés avec moi. Alors voilà, on a eu le slow qui tue de l'été, fait par DJ Zebra. Et donc dans le top 5, Pascal Amiot, programmateur de cette émission, a essayé de trouver les grands slows des 70 qui n'ont pas été utilisés dans des mashups de Zebra. À commencer par Jimmy Cliff, Many Rivers to Cross. Mais...

1972, incluse dans la BO du film The Harder They Come, réalisé par Perry Henzell et dans lequel Jimmy Cliff, qui l'interprète, jouait un rôle, en l'occurrence le rôle principal. Alors, il y a plein d'artistes qui ont interprété cette chanson, de John Lennon à Harry Nilsson, en passant par Joe Cocker. Mais la version initiale, c'est celle-là. Quatrième position de ces slows des années 70 qui n'ont pas été utilisés par DJ Zebra, Billy Joel. Vous remarquerez tous qu'on est resté quand même dans des slows pour se rouler des pelles. Hein. C'est l'album 52nd Street, plus gros succès de Billy Joel.

d'un groupe de Manchester qui voulait écrire une chanson d'amour sans s'enfoncer dans les clichés de la chanson traditionnelle. Donc Eric Stewart a suggéré « Je ne suis pas amoureux, I'm not in love ». Alors, troisième position, Jimmy Cliff. Quatrième position, Billy Joel avec Honesty. Troisième, Tennessee, I'm not in love. Et en deuxième position, Me and Mrs. Jones. Alors ça, c'est une histoire d'adultère. Bon, alors voilà. Quelle est la chanson, selon notre programmateur, qui est la plus grande chanson slow du monde et qui ne fait pas partie du bootleg du slow ultime réalisé par DJ Zebra? J'ai envie de dire que la réponse vient d'Angleterre avec une chanson mythique tirée de l'album God's Head Soap en 1973, et c'est les Stones avec Angie.

0: Stones, numéro 1 de ce top 5, justement, des slow des années 70 qui n'ont pas été des mash-up de DJ Zebra. On se quitte là-dessus. On s'embrasse, on se retrouve. Alors, demain matin, 10h15, non stop ou encore. Et puis, à 21h, en tête à tête dans Bonus Track avec Zazie. Vous avez rendez-vous avec le patron, juste après les infos. 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L'essentiel de l'information en 3 minutes, c'est avec Alban Le Prince. Bonsoir Alban.
1: Bonsoir Eric, bonsoir à tous. L'institution judiciaire n'a pas su protéger cette petite fille. Les mots ce soir de Gérald Darmanin, alors qu'on a appris il y a quelques heures que le corps retrouvé hier après-midi dans le Gers était bien celui de Liana. Les causes de son décès restent encore inconnues. Ce soir, le ministre de la Justice était l'invité de TF1.
2: Donc nous en tirons toute conclusion, bien évidemment dans le fonctionnement de la justice. Nous devons aussi mobiliser l'ensemble des services de l'État pour que plus jamais une voix de l'enfant, on le dit depuis plusieurs mois désormais, je l'ai dit moi-même, ne soit tue ou ne soit pas suivie par les adultes.
1: Le garde des Sceaux qui déplore que Jérôme Barella n'ait pas été placé plutôt en garde à vue, alors que l'étau se resserre autour du suspect avec le dépôt d'une nouvelle plainte hier à Saint-Brieuc dans les Côtes-d'Armor pour des faits de viol qui remonteraient à 2023 sur une enfant de 11 ans. Face à ce drame, la mairie de Fleurance annonce l'organisation d'une marche blanche dimanche à 15h. D'autres rassemblements sont prévus lundi à 19h devant le ministère de la Justice et les tribunaux pour dénoncer notamment les dysfonctionnements de la justice. Dans l'actualité également, direction Amiens pour Emmanuel Macron lundi. L'Élysée l'annonce ce soir. Le président sera en visite à l'usine Goodyear où un projet de modernisation visant à créer 120 emplois a été lancé avant de se rendre au CHU de la ville. Emmanuel Macron qui rencontrera la veille à Londres Volodymyr Zelensky, Keir Starmer, le premier ministre britannique et Friedrich Merz, le chancelier allemand. Au menu des discussions, le soutien à l'Ukraine et le renforcement de la pression sur l'effort de guerre russe. De son côté, le président ukrainien accuse ce soir son homologue russe de choisir encore la guerre, une déclaration alors que Vladimir Poutine a estimé tout à l'heure que la rencontre réclamée par Volodymyr Zelensky n'a pas d'intérêt tant qu'un accord de paix n'a pas été trouvé. Et puis le foot avec cette belle victoire 2-0 pour les Françaises. Elles ont battu ce soir les Polonaises à l'occasion de la 5e journée des phases de groupe en vue d'une qualification pour le Mondial 2027 au Brésil. La météo avec l'arrivée d'une nouvelle perturbation pluvieuse qui va traverser la moitié nord, ouest en est demain. Des rafales de vent jusqu'à 80 km/h sur les côtes de la Manche, plus au sud du soleil. Les températures 8 à 15 degrés le matin, 16 à 26 l'après-midi, jusqu'à 27 degrés à Grenoble. Les courses, c'est à Vincennes, départ 15h15. Dominique Cordier vous conseille de jouer le 8, le 14, le 11, le 12, le 2. Le 6 et le 4, l'outsider de RTL, c'est le 2, Moonwalk, Derry Pré, 22h03 sur RTL. Bonsoir Georges Lang.
3: Bonsoir Alban Le Prince.
1: On est avec vous sur RTL.
3: Exactement, et on va partir au soleil, figurez-vous, en Californie.
1: Oh, ça fait plaisir.
3: Pour la première partie de la collection. À tout à l'heure.
1: À tout à l'heure.
3: Merci. Il est 22h03, comme l'a dit Alban, et là tout de suite, direction the West Coast, la Southern California, la Californie du Sud, où elle est plus belle que la Californie du Nord pour moi, mais bon, c'est une question de goût. Il y en a qui préfèrent San Francisco. Moi, je préfère, mais de loin, et tout le monde le sait, Los Angeles. À tout de suite pour la musique.
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3: Évidemment, le programme commence avec les mamas et les papas. California Dreamin'. Je vous emmène en Californie dans les années 60. Et je pense que ça va vous plaire. Petit côté beach party comme ça en passant. Beach party qui reviendra cet été, juillet et août, sur les plages de Californie.

California Dreamin', le rêve californien, chanté par ce groupe américain composé de deux garçons et deux filles. Et voici la fratrie Wilson, les trois frères Wilson qui ont formé les Beach Boys, avec un cousin et un copain, The Warmth of the Sun.

chaleur du soleil en Californie. Quand on y a goûté, on ne peut plus s'en passer. Plage, longue, large, sécurité grâce aux cabines bleues, un petit vent frais venant du Pacifique, le rêve quoi. Les Beach Boys, the warmth of the sun. Allez, on quitte le sable et on va se mettre à l'eau. Surf City. C'est Jan et Dean qui marchent sur les pas des Beach Boys d'ailleurs. Et Surf City, c'est le surnom de deux plages en Californie. Huntington Beach au sud et Santa Cruz au nord. Et je ne vous cache pas qu'ils se regardent droit dans les yeux en disant « C'est nous, c'est nous, c'est nous Surf City !»

Girls for Every Boy, John et Dean. Le son de la Californie des années 60. Voici maintenant les Four Seasons avec Sherry. Ils sont du New Jersey, East Coast. Ils ont obtenu un succès formidable. Coast to coast, comme on dit. Avec Frankie Valli, c'est la petite voix. Bob Gaudio, le compositeur de pratiquement tous les hits des Four Seasons.

ailleurs. Ah, la Californie, les plages, la musique, les radios, et tous ces hits qui n'ont pas pris une seule ride et qu'on connaît tous par cœur. Voici Ricky Nelson, Teenage Idol.

Bobby Vinton et avant Teenage Idol, Ricky Nelson. Ce sont deux chansons qui ont été reprises en français par Johnny Hallyday, bien évidemment. C'est comme ça que vous les connaissez, ces chansons. Mais là, je vous ai proposé les originaux. Voici les Flower Pot Men. Let's go to San Francisco. Californie du Nord, où il fait plus froid qu'à Los Angeles. Il y a du vent, de la brume. Bref, c'est la raison pour laquelle je préfère Los Angeles. Mais quand même, c'est une ville de musique, San Francisco. La preuve, écoutez. Bien que ce soit des Anglais,

Ronettes avec Be My Baby. C'était en 1963 avec Ronnie Spector, marié à Phil Spector, producteur du trio. Et je voudrais attirer votre attention sur un livre qui vient de paraître. Je l'ai dévoré d'un seul coup, d'une seule traite. Ce livre s'appelle The Ronettes, Be My Baby. C'est paru aux éditions du Boulon et c'est un livre écrit par Jean-Marc Milenvoie. Il y a une préface de Pierre Lescure, ce qui veut dire que si Pierre Lescure a jeté un œil là-dessus, c'est que ça lui a plu et il a accepté de faire la petite préface. L'histoire incroyable dans ce livre, c'est celle de ce trio américain. Et puis il y a en plus, et ça c'est extrêmement intéressant, un rappel très documenté des nombreux girl groups des 60s aux États-Unis, comme les Crystals ou les Shirelles. Tiens, voilà deux groupes qu'on va écouter tout de suite d'ailleurs dans cette collection du vendredi soir. Y'a du Run Run, toujours avec Phil Spector, producteur du groupe The Crystals.

de Choup Choup Song en 1964. Dans les années 60, donc, on écoutait ça beaucoup sur les plages de Californie. Et en 1991, eh bien, Sonny and Cher, non, c'est pas ça ce que je voulais dire. En 1991, Cher a repris cette chanson et elle en a fait un autre succès. Mais là, maintenant, on va écouter Sonny and Cher. Voilà la raison pour laquelle ma fangue a lourché. Sonny and Cher, I got you, baby. They say Cher qui vient de fêter ses 80 ans le 20 mai dernier. Et elle n'a pas changé.

0: collection du vendredi soir de 22h à minuit. Première partie, 22h-23h, consacrée à la Californie des années 60. À l'instant, Sonny and Cher, I Got You Baby. Et dans quelques instants, les Searchers, les Everly Brothers, Buddy Holly, Chubby Checker, Judy and the Starlighters, les Beach Boys à nouveau. Ah oui, ça prend des allures de Beach Party. On en reparle dans quelques instants de Beach Party. 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
0: À propos de Beach Party, vous êtes nombreux à me demander comment on va faire pour pouvoir entendre parler de la Coupe du Monde et des plages de Californie. Eh bien, on va cohabiter, figurez-vous. Bon, il y a le fameux décalage horaire entre Paris et Los Angeles, 9h, entre Paris et la côte Est, 6h. Ce qui fait que nos amis qui font le football, qui le commentent en tout cas, vont garder l'antenne jusqu'à minuit. Tous les jours de la semaine, y compris le week-end. Alors vous me direz, quid de Beach Party et des nocturnes de l'été? C'est simple, on a tout décalé, de minuit à 2h du matin. Oui, je sais, c'est tard, mais il vaut mieux ça que rien du tout, dites-moi. Hein. Et puis, y a des podcasts, donc si vous ne pouvez pas rester réveillé jusqu'à 1h pour Beach Party ou jusqu'à 2h pour les nocturnes de l'été, vous pourrez toujours écouter le podcast le lendemain matin. Ça vous va? Voilà, j'ai répondu à vos questions. Ne vous inquiétez pas, nous serons là. Coupe du Monde ou pas, Beach Party sera sur RTL. Et ce sera toujours un moment assez exceptionnel. Pour vous comme pour moi d'ailleurs.
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1: Ah, tous ces jingles, vous allez les entendre en rafale dans Beat Party. Très bientôt. Début juillet et jusqu'à la fin du mois d'août. Après Peggy Sue de Buddy Holly, un rock'n'roller, un pionnier du rock, décédé en 59 à 22 ans dans un accident d'avion, voici Chubby Checker.

cette collection est un avant-goût de ce qui vous attend pendant l'été sur RTL avec les Beach Parties. Le twist, l'affaire de Chubby Checker, mais pas seulement. Georgie and the Starlighters ont également chanté cette danse complètement incroyable à la fin des années 50, début 60. Georgie and the Starlighters, hey, Peppermint Twist.

0: You're at the end of Starlight, Peppermint Twist. La collection du vendredi soir, première partie. Vous me direz, qu'est-ce qu'il y aura dans la deuxième partie? Rien que des titres avec des noms de villes des États-Unis. US Cities, on n'en est pas encore là. Et puisque vous me réclamez quelques jingles de Beach Party, allez, je succombe. Je vous en accorde un, mais pas plus.
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3: Mais vous n'entendrez pas l'indicatif de Beach Party ce soir. L'indicatif qui fait 6 miles de long. Non, ça, je le réserve pour le début de l'émission Beach Party. Et nous terminons avec les Beach Boys. Et le medley qui dure 4 minutes et 9 secondes. Et vous allez reconnaître Good Vibration, Help Me Rhonda, I Get Around, Cut Down, Surfing Safari, Barbara Ann, Surfing USA et Fun Fun.

je suis persuadé que, comme moi, vous avez envie d'écouter Beach Party. Rendez-vous cet été. Nous sommes en juin, juillet et août, ce sera Beach Party. Tous les week-ends. Voilà. L'émission d'aujourd'hui qui s'appelait, j'allais dire Beach Party, qui s'appelait La Collection du Vendredi Soir est terminée. La première partie en tout cas, puisque je vous retrouve dans quelques secondes pour la deuxième partie, avec 14 chansons qui chantent les villes les plus importantes des États-Unis. Enfin, elles sont pas là toutes, hein, mais il y en a pas mal. Et je vous rappelle qu'à partir de minuit, pour entendre les nocturnes avec...

0: Noël. Il est 23h.
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une quinzaine de villes aux États-Unis chanter. La première, New York State of Mind, Billy Joel, sur l'album Turnstiles.

merveilleuse chanson, Billy Joel, New York State of Mind. On va quitter l'état de New York, venant trouver dans le Massachusetts maintenant, avec Robin Thompson qui chante The Boy from Boston, qui est peut-être moins connu, mais qu'est-ce que ça a pu passer dans les nocturnes? Robin Thompson qui, dans sa jeunesse, a joué dans un groupe avec Bruce Springsteen.

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2: On était donc à l'instant à Boston, avant à New York, et maintenant, on va tout droit vers la Californie du Nord. À votre avis, dans quelle ville? Je vous laisse deviner.

plaisir à mon camarade Yves Bigot s'il nous écoute. Car lui, sa ville préférée aux États-Unis, c'est San Francisco. Direction le Midwest. Pour une petite promenade, à pied bien évidemment,

Memphis Marconne. Memphis, Tennessee, bien évidemment. Et nous allons repartir sur la côte Est. Ils allons nous arrêter en Pennsylvanie. Où cela? Eh bien, plus particulièrement à Philadelphie. Et pour quelle raison? Tout simplement parce que Bruce Springsteen a enregistré un jour une chanson que l'on entend dans la bande originale du film Philadelphia. Film avec Tom Hanks et Denzel Washington en 1993.

Voilà, c'était donc Bruce Springsteen. Et là, on part du côté de Detroit. Pourquoi? Parce que tout simplement, le groupe Kiss, qui est originaire de New York, a enregistré un jour une chanson qui s'appelait Detroit Rock City. Ça, ça bouge un peu plus. C'est l'album Destroyer, en 1976, Kiss. Il les amène dans le Michigan, à Detroit, qui est une rock city, comme tout le monde le sait.

Detroit Rock City. Kiss dans le Michigan. Et nous partons maintenant dans le Colorado. Pourquoi? Parce que Bob Seger nous y amène pour écouter Get Out of Denver. Et ce disque a été enregistré à Detroit.

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2: Où allons-nous maintenant, à votre avis? Cette intro vous dit quelque chose? Nous sommes dans le Nevada, avec ZZ Top. Les Texans chantent le Nevada. Sin City, autrement dit, Las Vegas. Viva Las Vegas, ZZ Top!

et US Cities dans cette deuxième partie de la collection après la Californie des années 60. Nous étions à New York, nous étions à Boston, à San Francisco, à Memphis, à Philadelphie, à Detroit, à Denver et maintenant à Las Vegas. Et dans quelques instants, on continuera notre balade. Nous irons à Chicago, à la Nouvelle-Orléans, à Tulsa, à Austin, à Phoenix et à Los Angeles pour terminer.

0: The Music and Nothing Else dans la collection sur RTL. 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
0: Et nous sommes arrivés dans l'Illinois, à Chicago. The Blues Brothers, Sweet Home, Chicago. Come on.

Ce titre des Blues Brothers dure 7 minutes 50. Et comme je voudrais encore aller dans d'autres villes avec vous, on va pas aller jusqu'au bout. Sweet Home Chicago, une chanson de Robert Johnson. Et les Blues Brothers avaient enregistré ce titre pour le film The Blues Brothers. C'était en 1980. Que diriez-vous d'un petit tour maintenant du côté de la Louisiane? Ok? On va pas y aller comme ça, hein? On va prendre le train. Et le train, il part de Chicago et il va jusqu'à la New Orleans. La Nouvelle-Orléans, si vous préférez. C'est Arlo Guthrie qui chante. The City of New Orleans. Le nom du train. Un train de nuit que j'aurais bien voulu prendre de Chicago à la Louisiane.

The City of New Orleans, le train de nuit de Chicago, la Louisiane. C'est sur l'album Hobo's Lullaby d'Arlo Guthrie, paru en 72. Et si on allait faire un petit tour du côté de l'Oklahoma? On parle pas souvent de l'Oklahoma, sauf dans l'émission Country, puisqu'il y a énormément d'artistes qui viennent de l'Oklahoma. Voici Eric Clapton qui chante Tulsa Time. Tulsa, Oklahoma, bien évidemment. C'est sur l'album Backless.

tiens, on n'a pas fait un petit tour au Texas. Et si on y allait? On n'ira pas à Dallas, on n'ira pas à Fort Worth. On n'ira pas à Houston. On va aller à Austin, Texas. Avec une très très belle chanson. Un garçon qui s'appelle Blake Shelton.

Il n'est pas du Texas, Blake Shelton, il est d'Oklahoma. Il a toujours aimé cet état, le Texas, au point de chanter Austin. Et en 2001, ça a été son premier titre qu'il a enregistré. Et c'était un énorme succès aux États-Unis. C'est ce qui a lancé sa carrière. Blake Shelton, que vous connaissez peut-être parce qu'il a été longtemps le juré, pendant plusieurs années, de The Voice aux États-Unis. Et plus particulièrement à Los Angeles. Austin, Texas.

se marier avec une Texane, dont il a divorcé d'ailleurs, malheureusement. Miranda Lambert. Black Shelton, nous étions à Austin et maintenant on part du côté de l'Arizona, l'état du Grand Canyon. Avec Dan Fogelberg. Non, c'est pas cette chanson-là. Je me suis un petit peu trompé en vous parlant. La voici, cette chanson. Dan Fogelberg. Phoenix. Sur l'album qui porte le même nom. En 79.

Dan Vogelberg avec cette superbe chanson qui s'appelle Phoenix sur un album qui portait le même nom en 79. Phoenix, Arizona. Et nous allons terminer notre voyage de ville en ville aux États-Unis. Cette collection spéciale US Cities avec Randy Newman qui chante, à votre avis, quoi? Ah bah oui, I Love LA.

0: Voilà, c'était I Love LA, bien évidemment, avec Randy Newman. Et là, dans quelques instants, dans quelques secondes, vais-je dire, après les infos, eh bien, vous pourrez entendre les Nocturnes. 12 titres, 6 nouveautés et 6 classiques qui sont d'anciens powerplay. Le powerplay de ce soir, ce sera d'ailleurs Billy Gibbons avec Keith Urban en duo pour Brown Paper Bag. Mais on n'en est pas encore là. 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
1: Des examens complémentaires vont être menés pour déterminer les causes exactes de la mort de Liana. La collégienne de 11 ans, dont le corps retrouvé jeudi, a été formellement identifié dans la soirée, a annoncé le procureur de la République d'Agen. Alors que Gérald Darmanin déplore des dysfonctionnements dans le traitement des plaintes visant le principal suspect, le garde des Sceaux, qui s'est dit furieux, a présenté ses excuses à la famille de Liana au nom de l'institution judiciaire qui n'a pas su protéger cette petite fille. Ce sont ces mots. Une marche blanche sera d'ailleurs organisée dimanche après-midi, 15h à Fleurance, annonce la mairie. D'autres rassemblements sont déjà annoncés. Lundi, 19h, devant les tribunaux français et le ministère de la Justice. Une affaire qui prend de l'ampleur, puisque dans la soirée, on a appris le dépôt d'une nouvelle plainte, jeudi à Saint-Brieuc, dans les Côtes-d'Armor, contre Jérôme Barella, toujours présumé innocent, plainte pour viol, qui remonterait à 2023. C'est lorsque sa photo est sortie dans la presse que l'enfant de 11 ans aurait reconnu le père de deux fillettes. Dans le reste de l'actualité, Vladimir Poutine, qui refuse de rencontrer Volodymyr Zelensky tant qu'un accord de paix n'est pas négocié. C'est pourtant ce que réclamait le président ukrainien, qui estime que son homologue choisit encore la guerre. Volodymyr Zelensky, qui rencontrera dimanche à Londres Emmanuel Macron, Keir Starmer, le premier ministre britannique, et Friedrich Merz, le chancelier allemand. Au menu des discussions, selon l'Elysée, le soutien à l'Ukraine et le renforcement de la pression sur l'effort de guerre russe. C'est une première depuis près de 2 ans, le Bitcoin dégringole. Il est tombé ce vendredi sous le seuil symbolique des 60 000 $ avant de légèrement remonter, soit une valeur divisée par 2 depuis l'automne dernier. À Roland-Garros, on connaît maintenant le nom des 2 hommes qui disputeront la finale dimanche. Alexander Zverev, qui rêve d'un premier titre dans un tournoi majeur, et l'Italien Flavio Cobolli, qui a bénéficié du forfait de Matteo Arnaldi, victime d'un virus. Chez les dames, la finale, c'est ce samedi à 15h entre la jeune russe Mira Andreeva, 19 ans, et Maya Jvalinska, première joueuse issue des qualifications à accéder à la finale du tournoi Porte d'Auteuil. Et puis en foot, la belle opération pour les Françaises, victoire 2-0 contre la Pologne à l'occasion de la 5e journée des phases de groupe en vue d'une qualification pour le Mondial 2027 au Brésil. La météo, avec l'arrivée d'une nouvelle perturbation pluvieuse, elle va traverser la moitié nord, d'ouest en est, avec des rafales de vent jusqu'à 80 km/h sur les côtes de la Manche, plus au sud du soleil. Les températures 8 à 15 degrés le matin, 16 à 26 l'après-midi, jusqu'à 27 degrés à Grenoble. Les courses, c'est à Vincennes, départ 15h15. 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L'outsider de RTL, c'est le 2, Moonwalk d'Eri Pré.
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Voilà, c'était Kenny Wayne Shepherd pour démarrer ces Nocturnes avec un extrait de son dernier album qui n'est pas vraiment une nouveauté, c'en est une sans en être une, puisque ce que vous venez d'entendre est un titre qui figurait déjà sur son premier album qui était paru en 1995. Et pour fêter les 30 ans de cet album, eh bien Kenny Wayne Shepherd a proposé de reprendre tous les titres, mais dans des sessions de 2026. Voilà ce que vous avez entendu, ça s'appelait One Foot on the Path, Kenny Wayne Shepherd. L'album c'est Ledbetter Heights, qui est un quartier de sa ville natale en Louisiane, vous savez tout. En tout cas c'est les Nocturnes maintenant, on place aux nouveautés, avec une jeune femme qui chante, mais bizarrement elle ressemble beaucoup à Janis Joplin, mais encore pire, hein, vous allez voir, ça déchire quand on l'écoute. Elle reprend une chanson de Janis Joplin qui s'appelle Piece of My Heart, que tout le monde connaît bien évidemment, et ça, eh bien, elle l'a repris il y a peu de temps, et c'est

Voilà, vous avez entendu Duane Dretzy. C'est un groupe canadien qui est spécialisé dans les reprises des chansons des autres. Vous avez déjà enregistré le titre The Chain de Fleetwood Mac. Ça m'avait plu. C'était en 2025, je crois. Oui, c'était l'année dernière. Et là, c'est tout nouveau. Piece of My Heart, Duane Dretzy. My Sharona, vous connaissez, c'est le titre vedette de ce groupe américain qui s'appelle The Knack. En fait, c'est le seul succès qu'ils ont eu. C'était en 1979, je me souviens très très bien. À l'époque, on était à Los Angeles avec WRTL et on entendait ça sur toutes les radios. Il aura fallu attendre 2026 pour connaître la même chanson, mais live, qui avait été enregistrée lors d'une tournée qui était passée par Mountain View en Californie le 10 juin 1994. C'est donc là qu'a été enregistrée cette version live que je vous propose. Ça vient de paraître sur un album. Si vous êtes des fans de ce groupe, The Knack, sachez que l'album s'appelle Knackology, The Zen Recordings. Écoutez bien, The Knack version live comme on n'a jamais entendu.

pour nous. On vient de recevoir l'album. L'album Nology, Nacology, The Zen Recordings, enregistré lors d'un concert à Mountain View en Californie en 94. Et on va y rester à Mountain View, puisque en 1988, Lynyrd Skynyrd était sur place. Et bien évidemment, je vous propose la version live de Sweet Home Alabama, enregistré en 88, mais l'album n'est paru qu'en 2024. Et depuis, on le passe régulièrement

0: Sweet Home Alabama live à Mountain View en Californie. Enregistré en 88. Et avant The Knack au même endroit. Mais en 94 avec My Sharona live. On va rester dans le live si vous voulez, puisque on va écouter deux titres extraits de ce dernier album qui nous est arrivé de Neil Young. Un album live qui s'appelle As Time Explodes, le live album enregistré au cours de la tournée 2025 qui était passé par l'Adidas Arena à Paris en juillet 2025. Harvest Moon et Ohio, deux titres de Neil Young live.
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nouvel album, donc, je rappelle le titre de ce LP qui vient de paraître, As Time Explodes, The Live Album. Il est paru le 29 mai dernier. Et comme je vous l'ai dit, on va écouter deux fois Neil Young. Après Harvest Moon, je vous propose Ohio, une chanson que vous connaissez vraisemblablement.

0: Borders in Ohio, Neil Young, et juste avant Harvest Moon. Et nous arrivons au Powerplay. Le Powerplay, cette nuit, c'est l'association d'un rocker du Texas, barbu, qui s'appelle Billy F. Gibbons, et un country boy d'Australie, dont on parle beaucoup, puisqu'il a fait un album de yacht rock qui va paraître très bientôt. C'est Keith Urban. Les deux ont enregistré une chanson qui s'appelle Brown Pepper Gas.
1: George Lang.
0: J'ai un petit peu écorché le titre, c'est One Pepper Bag et non pas Gas. C'est un album qui paraîtra certainement, peut-être. En tout cas, nous on a le single pour le moment, Brown Pepper Bag.

Voilà, c'était donc le powerplay qui se termine brutalement. Billy Gibbons, Billy F. Gibbons, il y tient son F, il l'a ajouté depuis peu. Et Keith Urban, Brown Paper Bag, John Fogerty maintenant, qui lui aussi avait joué avec Billy Gibbons. C'était en 2018, enregistré dans le cadre d'une tournée commune, mais il n'y avait qu'un single, il n'y a pas eu d'album. The Holy Grail, c'est ce que je vous propose maintenant. Vous écoutez Les Nocturnes sur RTL. 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

Holy Grail, John Fogerty et Billy Gibbons. On va écouter maintenant Jimmy Page. Jimmy Page, en 1988, sur le premier album studio solo qu'il a enregistré et qui s'appelait Outrider. Il joue de la guitare, bien évidemment, et celui qui chante s'appelle Chris Farlow. Chris Farlow a fait partie de différents groupes, Thunderbirds, Atomic Rooster et Colosseum.

Prison Blues. Jimmy Page, guitariste qui ne chante pas, qui a demandé à Chris Farlow d'être le chanteur de ce groupe. C'est Prison Blues sur l'album Outrider. Un autre guitariste qui s'appelle Slash, que vous connaissez bien, puisqu'il est le guitariste de Guns N' Roses, ne chante pas non plus. Et il demande toujours à d'autres de chanter à ses côtés. Ça a été le cas pour un album qui est paru en 2024 et qui s'appelle Orgy of the Damned, où Slash a demandé à Iggy Pop d'être à ses côtés. Et c'était pour le titre Awful Dream, une chanson de Lightning Hopkins que Iggy Pop a toujours voulu chanter. Et là, il a réalisé son rêve. Grâce à Slash, il a demandé de venir et d'être présent sur cet album. Il est un album de reprise de vieux blues. Il a demandé également à Brian Johnson, Steven Tyler, Chris Stapleton, Bess Hart, Paul Rogers, Billy Gibbons d'être là sur ce disque. Écoutez bien cette version, elle est sublime. Et écoutez jusqu'à la fin ce morceau où Iggy Pop, qui ne l'avait pas dit à Slash, imite l'harmonica de Lightning Hopkins. Et Slash n'en revenait pas. Il a laissé ça sur la bande.

Slash, guitare, Iggy Pop, vocaux. Awful Dream. Son album Orgy of the Damned. Autre ambiance. Celle que l'on trouve dans cette chanson qui a été chantée par Billie Holiday et qui s'appelle Strange Fruit. Ça, c'est la version de Beth Hart et Joe Bonamassa sur l'album Seesaw en 2013. Et c'est quoi donc ces Strange Fruits? Vous connaissez l'histoire. Billie Holiday allait de ville en ville à bord d'un autobus de tournée. Loin d'être aussi luxueux que les Silver Eagles de maintenant, elle regardait par la fenêtre. Elle trouvait que dans les arbres, il y avait des choses étranges, de strange fruits. En fait, c'était des gens qui étaient pendus. En pleine ségrégation raciale.

King Floyd. Bande originale du film Mort, 1969. Film de Barbet Schroeder avec Mimsy Farmer. Un film sur l'addiction à la drogue. Tourné sur l'île de Formentera, en face d'Ibiza. Et c'est le thème principal, le main theme. King Floyd, 1969. Juste avant, Bess Hart et Joe Bonamassa avec Strange Fruit. This is the end, c'est la fin de ces nocturnes d'aujourd'hui.

0: demain, samedi soir, si vous préférez. On se retrouve, comme aujourd'hui, à 22h, pour 2 heures de collection classic rock, toutes catégories confondues, toutes décennies confondues. Entre 22h et minuit, et de minuit à 1h, les nocturnes, comme ce soir. Bonne fin de nuit à tous. Merci de m'avoir écouté. Si vous avez raté quelques moments de ces 3 heures de musique, il y a des podcasts qui sont à votre disposition dans quelques instants, juste après la fin de cette émission. Bonne nuit à tous. 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
1: Des examens complémentaires vont être menés pour déterminer les causes exactes de la mort de Liana. La collégienne de 11 ans, dont le corps retrouvé jeudi, a été formellement identifié dans la soirée, a annoncé le procureur de la République d'Agen. Alors que Gérald Darmanin déplore des dysfonctionnements dans le traitement des plaintes visant le principal suspect, le garde des Sceaux, qui s'est dit furieux, a présenté ses excuses à la famille de Liana au nom de l'institution judiciaire qui n'a pas su protéger cette petite fille. Ce sont ces mots. Une marche blanche sera d'ailleurs organisée dimanche après-midi, 15h à Fleurance, annonce la mairie. D'autres rassemblements sont déjà annoncés. Lundi, 19h, devant les tribunaux français et le ministère de la Justice. Une affaire qui prend de l'ampleur, puisque dans la soirée, on a appris le dépôt d'une nouvelle plainte, jeudi à Saint-Brieuc, dans les Côtes-d'Armor, contre Jérôme Barella, toujours présumé innocent, plainte pour viol, qui remonterait à 2023. C'est lorsque sa photo est sortie dans la presse que l'enfant de 11 ans aurait reconnu le père de 2 fillettes. Dans le reste de l'actualité, Vladimir Poutine qui refuse de rencontrer Volodymyr Zelensky tant qu'un accord de paix n'est pas négocié. C'est pourtant ce que réclamait le président ukrainien qui estime que son homologue choisit encore la guerre. Volodymyr Zelensky qui rencontrera dimanche à Londres Emmanuel Macron, Keir Starmer, le premier ministre britannique et Friedrich Merz, le chancelier allemand. Au menu des discussions, selon l'Elysée, le soutien à l'Ukraine et le renforcement de la pression sur l'effort de guerre russe. C'est une première depuis près de 2 ans. Le Bitcoin dégringole. Il est tombé ce vendredi sous le seuil symbolique des 60 000 dollars avant de légèrement remonter, soit une valeur divisée par 2 depuis l'automne dernier. À Roland-Garros, on connaît maintenant le nom des 2 hommes qui disputeront la finale dimanche. Alexander Zverev qui rêve d'un premier titre dans un tournoi majeur et l'Italien Flavio Cobolli qui a bénéficié du forfait de Matteo Arnaldi, victime d'un virus. Chez les dames, la finale, c'est ce samedi à 15h entre la jeune russe Mira Andreeva, 19 ans, et Maya Shvalinska, première joueuse issue des qualifications à accéder à la finale du tournoi Porte d'Auteuil. Et puis en foot, la belle opération pour les Françaises, victoire 2-0 contre la Pologne à l'occasion de la 5e journée des phases de groupe en vue d'une qualification pour le Mondial 2027 au Brésil. La météo avec l'arrivée d'une nouvelle perturbation pluvieuse, elle va traverser la moitié nord, d'ouest en est, avec des rafales de vent jusqu'à 80 km/h sur les côtes de la Manche, plus au sud du soleil. Les températures 8 à 15 degrés le matin, 16 à 26 l'après-midi, jusqu'à 27 degrés à Grenoble. Les courses, c'est à Vincennes, départ 15h15. Dominique Cordier vous conseille de jouer le 8, le 14, le 11, le 12, le 2, le 6 et le 4. L'outsider de RTL, c'est le 2, Moonwalk d'Eripré.
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4: Ces jeunes femmes ont été tuées, violentées, on les a retrouvées nues pour la plupart, étranglées. Donc c'est une série criminelle qui à l'époque avait fait beaucoup de bruit mais qui n'a jamais été élucidée.
5: Bonjour, Michel, Sylvie, Christine, Pascal. 4 jeunes femmes âgées de 17 à 26 ans. Au début des années 80, elles sont retrouvées nues et étranglées le long de la Nationale 20. Un rituel aux allures sadiques qui va se transformer en énigme criminelle. Qui est derrière ces mises en scène? Une de ces affaires est relancée. Les 4 mortes de la Nationale 20, l'heure du crime. 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Mardi. mardi 11 mars 1980, peu avant midi, un routier stoppe son camion en bordure de la Nationale 20 dans l'Essonne, à 8 km d'Étampes. Le chauffeur, habitué au trajet Paris-Province, connaît bien cet endroit qui s'appelle Mont-Désir. Un terre-plein boueux, un château d'eau désaffecté et ouvert aux quatre vents qui sert de toilette aux automobilistes. À peine a-t-il franchi le seuil de l'édifice qu'un spectacle le glace d'effroi. Dans la semi-pénombre, une jeune femme blonde, aux cheveux longs, entièrement nue, se balance au bout d'une corde. Le corps est accroché en hauteur par un nœud coulant à une petite poutrelle métallique. Il a été hissé à main d'homme. Dans le château d'eau, aucun vêtement, chaussures, bijoux ou sac à main. Seule une chaussette bleue a été oubliée sur le sol à proximité du cadavre. L'inspecteur Gilles Leclerc, l'un des premiers policiers arrivés sur place, confiera avoir été frappé par cette scène lugubre et terrifiante. Selon le légiste, la victime, 1m52 pour 48 kilos, est une adolescente ou une toute jeune femme. Le sillon au cou est très profond. Avant d'être suspendue, la malheureuse a bien pu être étranglée à main nue. Pas de traces de viol, selon le médecin, mais des traces de sperme sont pourtant relevées sur le corps. L'expert toxicologue détecte dans le corps des traces de chloroforme, mais aussi la présence d'héroïne. Les piqûres au bras font penser à une toxicomane. Les empreintes digitales ne donnent rien. Un appel à témoins, accompagné du visage retouché de la victime, est lancé à la télé à l'heure des dossiers de l'écran. Émission vedette d'Antenne 2 à l'époque. L'identification sera finalement possible grâce à l'empreinte dentaire. Un dentiste de La Rochelle soignait cette jeune patiente. Elle s'appelle Michèle Coutura. Elle était âgée de 17 ans. La PJ de Versailles découvre que Michèle Coutura avait coupé presque tous les ponts avec ses parents. Ils vivent en Charente-Maritime, à Dompierre-sur-Mer. La jeune femme, habituée à fuguer, avait échoué à Paris, des petits boulots, puis la drogue et même la prostitution pour se payer ses doses dans le quartier des Halles. La jeune femme rentrait rarement chez elle, en Charente-Maritime. Chaque fois qu'elle se déplaçait, c'était en stop. L'inspecteur divisionnaire Marc Caliaros découvre ainsi que peu avant sa mort, la victime faisait du stop, porte d'Orléans, au début de la RN20. Les policiers adressent un télégramme à toutes les PJ des départements voisins à la recherche d'affaires ressemblantes. Un dossier est signalé. 6 ans plus tôt, lundi de Pâques 1974, une jeune femme entre 20 et 30 ans avait été découverte près d'Orléans, nue, pendu à un arbre. Comme au château d'eau, une chaussette avait été retrouvée sur place. Hélas, les scellés dans cette affaire ont été détruits et la victime n'a jamais été identifiée. Jeudi 25 décembre 1980, 9 mois après le meurtre de Michèle Coutura, une autre jeune femme est retrouvée par un adolescent sous une bâche, à proximité de la RN20, à 5 km du château d'eau. La victime est blonde, jeune, entièrement nue. Elle n'est pas pendue, mais elle a été étranglée avec une corde. En voyant sa photo dans le journal du dimanche, un patron de café reconnaît une jeune cliente. Il s'agit de Sylvie Lehelloco, 21 ans, elle habite Paris. Elle devait rejoindre en stop sa famille à Saint-Brieuc pour les fêtes de Noël, mais elle n'est jamais arrivée à destination. À Paris, elle travaillait comme femme de ménage chez un veuf. Ce dernier déclare l'avoir déposée le 24 décembre à la porte de Saint-Cloud. L'homme, longuement entendu, un temps soupçonné puis mis hors de cause. Les enquêteurs des dossiers Coutura et Lehelloco travaillent la main dans la main, mais aucune piste ne se dessine. Deux victimes dans un même secteur autour de la Nationale 20 à 9 mois d'intervalle. Alors, c'est difficile tout de suite de croire à une coïncidence, ça peut exister. Mais ici, les similitudes sont grandes. Des jeunes femmes qui se ressemblent, puis il y a cette proximité géographique. Il y a le mode opératoire qui est quasi identique. Les policiers versaillais, pour ne rien vous cacher, ils craignent fort que ça recommence, hein, que la série continue. Ils sont très très inquiets là-dessus. Et hélas, ils ne se trompent pas parce que on va voir dans le prochain chapitre de l'heure du crime qu'il va y avoir à nouveau deux mortes près de cette Nationale 20. Bonjour Thibault Solano.
6: Bonjour.
5: Merci beaucoup d'être avec nous dans cette heure du crime. Vous êtes journaliste, directeur adjoint de la rédaction Marianne, et vous êtes l'auteur de ce livre. Sommes-nous passés à côté de tueurs en série? C'est une vaste question qui vient de paraître aux éditions Robert Laffont. En ce moment, l'actualité est riche en matière de ratage judiciaire, mais là, effectivement, on peut se dire que les tueurs en série, il y en a beaucoup, mais peut-être on ne sait pas tout ce qu'ils ont fait. Et dans ce livre, vous consacrez un excellent chapitre, d'ailleurs, à cette affaire de la National 20. Évidemment, je l'ai dévoré, je m'en suis inspiré, évidemment, pour écrire aussi cette histoire. Alors, reprenons.

0: Premier réflexe quand même, c'est de penser qu'il s'agit d'une mise en scène, quelque chose qui a été fait pour glacer ceux qui auront à découvrir le corps. Et puis, c'est vrai qu'aussi, ça sert à rien, en fait. C'est-à-dire que ça ne sert à rien dans le fait de tuer quelqu'un, de le pendre à un piton métallique.
1: D'ailleurs, on ne sait pas si elle est morte pendue ou si elle n'a pas été étranglée avant. Le sillon est trop profond à l'époque. Je pense que les méthodes des légistes sont un peu limitées, plus qu'aujourd'hui. Et donc, elle a du mal à savoir ce qui s'est passé.
0: Oui, même si c'est vrai que, en parlant avec les enquêteurs d'époque, la thèse privilégiée, c'est quand même celle d'une mise en scène, de quelque chose qui a été fait. Pour quelle raison, on ne sait pas, on n'est pas dans la tête du tueur, mais en tout cas qui a été fait quand même pour frapper les esprits.
1: Ouais. Alors c'est lugubre, effectivement, et on va se poser des questions. Et tout va très vite, puisqu'on va retrouver, 9 mois après le meurtre de Michel Coutura, une autre jeune femme, c'est Sylvie Lehelocco. Bonjour Olivier Le Gall.
2: Bonjour.
1: Merci beaucoup d'être avec nous également dans cette heure du crime. Vous êtes chargé de mission pour les affaires non élucidées pour le cabinet de maître Didier Seban, qui est l'avocat de l'une des victimes dans ce dossier, l'avocat de la famille de Pascal Lecam. Pascal Lecam, c'est très important, on va y venir dans un instant parce qu'il y a des révélations à faire. Vous allez voir que dans cette heure du crime, effectivement, il y a une grande nouvelle qui va être annoncée, mais on va vous l'annoncer un peu plus tard. Olivier Le Gall, Sylvie Lehelocco, le mode opératoire, il est ressemblant. Il y a cet étranglement qu'on retrouve, mais ici, il y a pas de mise en scène. On a l'impression que peut-être celui qui a tué s'est un peu précipité. On la retrouve sous une bâche.
2: C'est ce que m'ont pensé les enquêteurs de la police de Versailles, effectivement. Maintenant, c'est pas parce qu'il n'y a pas de mise en scène que c'est pas le même auteur non plus.
1: Exact.
2: Peut-être que dans le cas de la première victime, il a peut-être aussi, c'est peut-être un acte un peu plus sadique, peut-être un acte de torture, en fait, finalement, en accrochant cette jeune fille à ce piton métallique. Et dans l'autre cas, il a peut-être pas eu envie de le faire, ou tout simplement, il a peut-être pas eu nécessité de le faire pour pouvoir lui donner la mort.
1: Encore un petit mot, Olivier Le Gall, parce que vous connaissez ça par cœur. À l'époque, les méthodes d'enquête scientifiques, je parle, elles sont beaucoup plus limitées qu'aujourd'hui. Il n'y a pas d'ADN, bon, ça c'est une évidence, mais même sur les constatations, c'est plus compliqué qu'aujourd'hui.
2: C'est plus compliqué. En même temps, à l'époque, les enquêtes étaient quand même très bien faites, c'est-à-dire que ils avaient quand même connaissance de certaines choses, notamment relevé d'empreintes digitales, etc. Bien sûr, on parlait pas d'ADN. Dans ces cas-là, ils disent par exemple qu'il n'y a pas eu de violence sexuelle. Or, notamment sur une des victimes, la première des victimes, Michel Coutura, on retrouve quand même des traces de sperme sur le corps. Donc, il y a forcément eu à un moment donné quand même des violences sexuelles.
1: Alors ça, c'est important ce que vous dites, parce qu'à l'époque, on dit il y a pas de viol, mais ce qui veut rien dire, parce que effectivement, aujourd'hui, on dirait plus ça, parce qu'effectivement, on va trouver des traces de sperme. D'ailleurs, ces traces, elles vont être importantes, on va le voir dans cette enquête. Mais effectivement, c'est une terminologie. À l'époque, on dit il y a pas de viol, mais aujourd'hui, on n'emploierait plus cette terminologie. Thibault Solano, il y a un trait d'union entre ces deux victimes, c'est l'autostop.
0: Oui.
1: L'autostop, c'est une vraie piste.
0: Tout à fait.
1: Et ils vont beaucoup bosser, hein, les policiers, là-dessus.
0: Absolument.
1: Vous le racontez dans votre livre.
0: Oui, en fait, alors, ceci dit, ils vont quand même mettre quelques mois à déterminer que c'était une autostoppeuse, parce qu'ils vont mettre quelques mois à déterminer l'identité des deux, d'ailleurs, mais notamment de Michel Coutura. Et une fois qu'ils vont déterminer que Michel Coutura a été pris en stop à la porte d'Orléans, eh bien, ils vont se poster à cet endroit-là, à plusieurs moments différents, pouvant correspondre au créneau horaire pendant lequel elle a fait du stop, et ils vont surveiller. Et ils vont mettre en place une autre technique, qui est dite la technique de la chèvre, c'est-à-dire qu'une policière...
1: Ouais, c'est incroyable. Vous le racontez vraiment dans votre livre, ça c'est étonnant.
0: Voilà,
1: allez-y.
0: Faire passer pour une autostoppeuse, et qui sera discrètement suivie par une voiture de police banalisée. Je crois même que la policière avait une arme simuler sur elle. Mais en fait, le truc, c'est que personne ne va s'arrêter. Il n'y a pas un seul autostoppeur qui va s'arrêter pour prendre cette policière.
1: Une troisième, puis une quatrième victime. Les quatre mortes de la Nationale 20. Nous ne savons même pas si la folie de l'assassin est d'ordre sexuel ou mystique. L'enquête de l'heure du crime, on se retrouve dans un instant sur RTL.
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1: Au programme de l'heure du crime, les meurtres de la Nationale 20. Deux jeunes femmes, 17 et 21 ans, retrouvées étranglées en mars et décembre 80 à quelques kilomètres de distance. Des crimes sexuels, même si les victimes n'ont pas été violées. Un an et demi plus tard, une troisième victime. Mercredi 14 juillet 1982, un couple de touristes qui circule sur la Nationale 20 s'arrête à hauteur du petit aérodrome d'Étampes-Montdésir, sur la commune de Guillerval, dans la chaleur écrasante. Les vacanciers viennent chercher un peu de fraîcheur dans un bosquet. Ici gît un cadavre de femme dont on distingue encore les cheveux blonds. Le corps est nu, couvert d'insectes. La putréfaction a commencé. Les policiers de Versailles redoutaient que le tueur de la N20 continue à sévir. Ils sont fixés. Le légiste établit des constatations très proches de celles effectuées sur les deux précédentes victimes, Michel Coutura, Sylvie Le Héloco. La femme a été étranglée avec un lien. Elle n'a pas été violée, même si l'agression sexuelle ne fait guère de doute. Elle a été laissée en position fœtale, déposée ainsi après un transport en voiture. Elle est impossible à identifier. Seul signe distinctif, une bague fantaisie. Les enquêteurs vont passer en revue tous les avis de disparition de la grande région parisienne. 8 mois plus tard, un nom surgit. Christine Duvauchel, 26 ans, concierge rue Pascal dans le 5e arrondissement à Paris. Un fils de 5 ans, son mari, concierge lui aussi, avait signalé la disparition le 13 juillet. Au soir, il précisait que son épouse portait une bague. Et c'est bien cette bague qui est au doigt de la victime. Le mari, réputé violent, porté sur la bouteille, est suspecté, placé en garde à vue. Il raconte qu'au mois de juillet, il regardait un match de la Coupe du Monde de foot, il s'est disputé avec Christine. Elle est sortie prendre l'air, il ne l'a plus jamais revue. Dans la loge, les policiers mettent la main sur des numéros du nouveau détective qui évoque les meurtres de la N20. Le mari se serait-il inspiré des crimes précédents pour tuer son épouse? Il nie. Le juge d'instruction estime que les charges sont trop faibles. Le mari est relâché. Dimanche 7 août 1983, un an après la mort de Christine Duvauchel, le corps nu d'une jeune femme, cheveux châtain clair, attaché en queue de cheval, yeux bleus, comme les autres victimes, est retrouvé par un agriculteur de Bruyères-le-Châtel, à l'entrée d'un champ à 25 km d'Étampes. Pas de viol, même si des mouchoirs en papier tachés de sperme sont retrouvés non loin du corps. La victime porte un fin collier d'argent. Elle a été étranglée avec un lien ou une ceinture. Cette fois, le meurtrier a voulu la torturer ou la défigurer avec une pierre et un tournevis. Des traces de pneus, ceux d'une Renault 5 Alpine, sont relevées. La victime est identifiée comme étant Pascal Le Cam, une bretonne de 21 ans, employée comme dactylo pour l'été à l'Institut National de l'Audiovisuel. Elle logeait à Paris, chez une de ses sœurs. C'est elle qui a alerté la police, après avoir lu dans Le Parisien Libéré un article sur la découverte du corps. Elle venait de signaler la disparition. La dernière fois que Pascal a été vu, c'était au pub Saint-Germain, dans le quartier latin. Elle prenait un verre avec des amis. Elle a quitté le pub avec un garçon brun, grand, mince, que personne ne connaissait. Pascal Le Cam, élevé à la campagne, n'était pas du genre méfiant. Une de ses amies lui avait demandé si elle n'avait pas peur d'aller vivre à Paris. Elle lui avait répondu « Qu'est-ce que tu veux qu'il m'arrive ?» La police judiciaire va rechercher en vain l'homme que Pascal Le Cam a suivi le soir de sa disparition. Les enquêteurs penchent pour un même tueur pour 3 des 4 meurtres. Ceux de Michel Coutura, Sylvie Le Héloco et Pascal Le Cam. Le cas de la concierge Christine Duvauchel pourrait être un copycat. Un crime inspiré des précédents. Les policiers ont du mal à cerner le profil de l'étrangleur de la RN20, comme l'a baptisé la presse. Nous ne savons même pas si la folie de l'assassin est d'ordre sexuel ou mystique, avait déclaré après les 2 premiers meurtres le commissaire Eddie Kling du SRPJ de Versailles. 4 jeunes femmes très ressemblantes, assassinées en 3 ans à quelques kilomètres de distance, mais aucune piste probante. Même si les policiers de la PJ de Versailles ont vraiment remué ciel et terre pour trouver des indices. pas d'empreintes, pas d'indices suffisants, en tout cas pour interpeller qui que ce soit. L'ADN n'existe pas, mais un suspect va toutefois surgir dans le décor. Il faudra attendre pour ça la décennie suivante, mais ça, on va en parler dans la suite de l'heure du crime. Bah, vous le connaissez d'ailleurs, cet homme qui a été arrêté, je vous le dis tout de suite, c'est Michel Fourniret. Donc, à l'époque, voilà. Mais on va en parler de Michel Fourniret. Là, on va s'arrêter sur ces troisième et la quatrième victime. Christine Duvauchel, tout d'abord. Bon, Thibaut Solano, vous êtes avec nous. Auteur du livre « Sommes-nous passés à côté de tueurs en série » qui vient de paraître aux éditions Robert Laffont. Vous évoquez toute cette histoire de la N20. Pourquoi Christine Duvauchel, c'est la femme du concierge, hein. Pourquoi est-ce que le cas, il est classé un petit peu à part? C'est-à-dire qu'on n'a pas peut-être les codes qui ressemblent aux autres.
2: Oui, déjà, c'est pas une autostoppeuse, a priori, comme les deux précédentes. Et puis surtout, rapidement, en fait, les policiers vont trouver un suspect, c'est le mari. Puisqu'effectivement, une fois qu'ils ont identifié cette jeune femme, qu'ils ont trouvé le mari qui avait signalé sa disparition, le mari explique que ce soir-là, ils se sont disputés, qu'elle était allée prendre un verre dans un café de la rue, et qu'elle a disparu comme ça. Et plus, si vous voulez, plus les policiers resserrent l'étau autour de lui, plus il invente un peu des choses bizarres. Il va par exemple parler d'un réseau de prostitution. Peut-être qu'elle est tombée dans un réseau de prostitution. C'est vrai qu'à l'époque, on le retrouve dans pas mal d'affaires comme légendes urbaines qui planent un peu autour des hypothèses.
1: Mais oui, même à l'étranger, des femmes qui sont enlevées, etc.
2: Exactement, dans les pays de l'Est, par exemple. Et en fait, ce mari, il a une mauvaise réputation qui est donnée par l'entourage. Vous l'avez rappelé, problème d'alcool, problème de violence. Il se contredit aussi sur un point. Par exemple, il dit qu'il n'avait pas de voiture au moment où elle a disparu, qu'elle était au garage pour réparation. Et en fait, en cherchant, les enquêteurs découvrent qu'il avait bien sa voiture.
1: Donc ça fait beaucoup quand même.
2: Ça fait beaucoup.
1: Ça fait beaucoup, et effectivement, là, j'ai envie de dire, c'est tout juste pour lui, pour le mari. Hein, on s'est posé beaucoup de questions.
2: Oui.
1: Le juge a estimé qu'il n'y avait pas assez de charges, on le laisse partir. À l'époque, c'est vrai que ça va très vite, beaucoup plus vite qu'aujourd'hui. Aujourd'hui, on serait peut-être revenu sur ce personnage. À l'époque, c'est pas le cas. C'est fini, c'est classé, et donc on va pas chercher beaucoup plus loin. D'ailleurs, en discutant avec les policiers de la PJ de Versailles de l'époque, on s'aperçoit qu'ils étaient un peu furieux là-dessus, et qu'ils n'ont pas bien compris ce qu'avait fabriqué le juge d'instruction. C'est une autre affaire, le fait est c'est que c'est fini pour cette histoire en tout cas. Alors la quatrième victime, c'est Pascale Lecam. On sait qu'elle est partie avec un garçon, elle était dans Paris. Mais Pascale Lecam, on va le dire tout de suite, il y a une grande annonce aujourd'hui qu'on va faire autour de Pascale Lecam. Olivier Le Gall, vous êtes avec nous, vous travaillez pour le cabinet de maître Didier Seban, qui est l'avocat de la famille de Pascale Lecam. Le dossier était classé de Pascale Lecam. Eh bien, on rouvre l'enquête, c'est ça?
3: Oui, c'est ça. Maître Didier Seban a eu la confirmation aujourd'hui par le parquet du pôle Colquès de Nanterre que le dossier allait être pris donc en enquête préliminaire par des enquêteurs spécialisés qui sont donc l'OCRVP, hein, l'Office central pour la répression des violences aux personnes, qui sont experts en la matière, en matière de reprise d'enquête de Colquès notamment. C'est une grande annonce puisque nous on représente effectivement, enfin le cabinet représente la sœur de Pascale Lecam, Ghislaine Lecam, et évidemment de savoir que ce dossier va être réouvert, en sachant en plus que on a potentiellement peut-être, on peut pas l'accuser sans preuve, mais en tout cas peut-être que des preuves, il y en a forcément dans ce dossier concernant un individu dont vous allez certainement parler tout à l'heure.
1: Bien sûr, on va en parler de cet individu. C'est très important l'annonce que vous venez de faire, Olivier Le Gall, parce que effectivement vous l'avez dit, pour la famille c'est capital, et puis ensuite on a dans ce dossier, le dossier est loin d'être vide. Ben justement, un mot là-dessus. Elle est partie avec un garçon, hein, on le sait, au Pub Saint-Germain, les témoignages de l'époque le confirment. Ensuite, il y a un acharnement sur le corps, qui est un mode opératoire un peu différent, et puis il y a des mouchoirs tachés de sperme qui ont été récupérés sur cette scène de crime.
3: Oui, et surtout que ces mouchoirs-là, finalement, qui vont en 2008-2009 donner un peu la clé aux enquêteurs, c'est-à-dire que en récupérant l'archive de cette procédure, les enquêteurs ont découvert une enveloppe de papier Kraft agrafée à quelques PV, et à l'intérieur se trouvaient ces Kleenex, et forcément en analysant ces Kleenex, ils se sont aperçus que c'était bien du sperme qu'il y avait dessus, et que ça matchait avec un individu qui était déjà connu au FNAEG.
1: Et ça, on va en parler de cet individu, c'est très important. Mais tout de suite, il y a un autre suspect, le premier suspect en fait dans cette affaire, qui est un illustre inconnu, j'ai envie de dire comme ça. Il n'est pas encore baptisé l'ogre des Ardennes. Les quatre morts de la Nationale 20, il était froid et cynique. Il nous a ri au nez. L'enquête de l'heure du crime, que faisait Michel Fourniret, futur tueur en série, aux abords de la Nationale 20, à suivre dans un court instant sur RTL.
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1: Sur la Nationale 20, un tueur peut en cacher un autre, voire plusieurs. Effectivement, sur cette série, on peut imaginer que plusieurs tueurs aient pu agir sur la même zone, soit ensemble, puis séparément, soit se soient croisés sans même le savoir.
2: Heure du crime consacrée aux quatre mortes de la Nationale 20, quatre jeunes femmes assassinées entre 1980 et 1983 dans ce coin de l'Essonne. Victimes déshabillées, étranglées, non violées, même si les attaques sont sexuelles. Moins d'un an après la dernière victime, un futur tueur en série est arrêté. Vendredi 1er juin 1984, 10 mois après le quatrième meurtre de la Nationale 20, la PJ de Versailles place en garde à vue un mécanicien de machine de cordonnerie, un certain Michel Fourniret, 42 ans. Il est à ce moment-là en détention. Il a été interpellé 3 mois auparavant pour avoir agressé une automobiliste sur le parking d'un supermarché d'Ormois à 30 km d'Étampes. Armé d'un pistolet et d'une fausse fiole de vitriol, il avait ordonné à la jeune femme de se déshabiller. Il voulait voir si elle était vierge. La victime avait réussi à s'enfuir. Si les enquêteurs s'intéressent à cet individu, c'est qu'il a reconnu les agressions d'au moins 14 jeunes femmes depuis 1977 dans les départements de l'Essonne, des Yvelines, de l'Eure-et-Loire. Qui plus est, ce Fourniret se déplace dans une Peugeot 504 Break, véhicule identique à celui qui a laissé des traces près du château d'eau où la première victime avait été retrouvée pendue, en garde à vue. Fourniret ne semble ni inquiet, ni décontenancé. Il reconnaît qu'il traîne beaucoup dans la région. Il circule fréquemment sur la RN20, mais c'est pour son boulot. Pas pour s'en prendre à des femmes, dit-il. Il sourit en reconnaissant qu'il peut s'intéresser aux autostoppeuses, mais il n'a rien à voir avec les meurtres. Tout ce qu'il sait, c'est ce qu'il a pu lire dans les journaux. La garde à vue tourne court. Le policier Gilles Leclerc, présent lors de l'interrogatoire, écrira « Il était froid et cynique. Il nous a ri au nez. Il a tout de suite vu que nous n'avions pas de billes. » 19 ans plus tard, jeudi 26 juin 2003, Michel Fourniret est arrêté en Belgique après l'enlèvement d'une petite fille de 13 ans. Les enquêteurs français vont alors découvrir le parcours criminel effarant de ce tueur et violeur en série. Sa présence dans l'Essonne au moment des 4 crimes recensés est étudiée. Le mode opératoire pourrait correspondre à celui de Fourniret, un adepte du voyeurisme. Mais aucun lien ne sera jamais établi avec le dossier de la N20. Avec nous dans cette heure du crime, l'un de nos invités, c'est Thibaut Solano. Et le titre de votre ouvrage, Thibaut Solano, il est approprié à ce que je viens de raconter. Sommes-nous passés à côté de tueurs en série, livre qui est paru aux éditions Robert Laffont. Fourniret, c'est intéressant quand même. Hein. Même si cette garde à vue, on sent d'ailleurs que les policiers sont un peu jeunes face à Michel Fourniret, il n'est pas très connu, il est même peu connu et pas connu du grand public, mais il a déjà de l'expérience.
3: Oui, et en fait, ce qui frappe les policiers, c'est qu'il avoue sans trop de difficultés une quinzaine d'agressions. Certaines seront d'ailleurs qualifiées en attentat à la pudeur à l'époque.
2: Ce serait des viols aujourd'hui, hein, souvent, oui. Ou des agressions sexuelles.
3: Exactement, c'est comme une autre époque. Et cette facilité avec laquelle il avoue autant de faits finit par poser question. C'est-à-dire, est-ce que finalement, il ne cache pas autre chose? C'est ça ce que se demandent les policiers. Autre chose, ce serait un crime. Bon, il se trouve que de tout ce qu'on sait aujourd'hui de Fourniret, il serait passé à l'acte plutôt après son séjour en prison, qui sera consécutif justement à ces affaires-là, cette quinzaine d'agressions. C'est-à-dire qu'il a fallu la rencontre avec Monique Olivier pour qu'il devienne meurtrier. C'est en tout cas ce qu'on croit. On ne sait jamais. Peut-être qu'on est passé à côté de crimes auparavant.
2: Ah oui, mais ça c'est important parce que effectivement, avec Fourniret, on change un peu de registre. J'ai envie de dire, on change de donne. On entre dans l'hypothèse d'un tueur en série. Et pourquoi pas un tueur en série sur la N20? C'est une possibilité.
3: Oui, bah disons
2: pas forcément Fourniret parce que ça a été creusé la piste Fourniret, on l'a pas trouvé.
3: Oui, en fait, si vous voulez, ce qui m'a frappé en travaillant sur ce dossier, c'est que il y a peut-être eu plusieurs tueurs, mais que dans le lot, il y a peut-être quand même eu un tueur en série.
2: Je serais passé par là. Ouais.
3: Voilà, parce que je m'explique, en fait, on a regardé à partir du meurtre du château d'eau, comme on l'appelle, c'est-à-dire la découverte du corps de Michel Coutura pendu dans ce château d'eau désaffecté, on a regardé après. Moi, en travaillant avec des policiers sur ce dossier, j'ai regardé un peu avant et j'ai trouvé, on a retrouvé ensemble cette affaire en 74 d'une jeune femme blonde châtain comme celle-ci, entre 20 et 30 ans comme celle-ci, retrouvée pendue alors que dans une mise en scène, là c'était encore plus clair dans ce cas-là.
2: Près d'Orléans.
3: Près d'Orléans.
2: On n'est pas près de la N20.
3: Non, mais c'est le département voisin quand même. Ouais. Et il y a des gens, des Étampes qui vont travailler à Orléans. Économiquement, on regarde un peu vers Orléans quand on est à Étampes. Et donc, pourquoi est-ce que finalement, s'il y a un tueur en série, il n'aurait pas même déjà frappé avant dans ce département-là, puisque effectivement, on retrouve cette jeune femme pendue, totalement dénudée, non pas à un piton électrique, mais à
2: un piton
3: métallique, mais à un arbre dans une forêt. Et aussi, coïncidence ou pas, avec cette chaussette. Juste une chaussette, comme ça, c'est le seul vêtement, une chaussette retrouvée en bas du corps dans les deux cas.
2: Oui, c'était le cas dans le château d'eau. Il y avait cette chaussette qui restait par terre, totalement déshabillée, puis il n'y avait que cette chaussette. Alors, est-ce qu'effectivement, on peut se demander, il y a des coïncidences bizarres. Olivier Le Gall, vous travaillez sur les affaires non élucidées pour le cabinet Didier Seban. On a dit qu'effectivement, il y avait du nouveau dans une affaire, mais on va y revenir. Restons un petit peu sur Fourniret, etc., et l'hypothèse des tueurs en série. Est-ce que dans cette affaire de la Nationale 20, il y a un ou plusieurs meurtriers finalement? Selon vous, qui avez une expérience criminelle importante,
4: il y a au moins sur trois affaires. Effectivement, on peut penser que ça peut être le même auteur. On peut avoir un peu plus de doutes sur Duvauchel,
2: sur la concierge.
4: Sur la concierge, effectivement, concernant peut-être l'intervention de son mari, mais finalement, on n'en sait rien. À partir du moment où il y a quand même une proximité géographique. Où on retrouve à chaque fois des corps de jeunes femmes qui se déplaçaient notamment en stop et qu'on les retrouve dénudées, étranglées, on peut effectivement imaginer, en tout cas les enquêteurs ont pu à un moment donné imaginer qu'ils avaient affaire à un seul tueur. Oui.
2: Qu'est-ce qui est le plus important, Olivier Le Gall, là-dessus? C'est le mode opératoire, c'est la façon dont le tueur procède, même s'il peut mettre des leurres, changer un petit peu.
4: Ça, il faut y faire attention, effectivement, sur le modus operandi, comme on dit. Maintenant, vous avez des tueurs comme Francis Holm, par exemple. Il s'attachait pas au type de victime particulier. Il a tué des hommes, des femmes, des enfants.
2: C'était instantané, des crimes instantanés.
4: C'était instantané. Même s'il y avait une récurrence où, effectivement, il avait quand même tendance à utiliser un peu trop souvent son opinel, son couteau. Voilà. Et là, les marqueurs communs, finalement, c'est le fait de retrouver une femme nue, plutôt des jeunes femmes qui se déplaçaient à pied, donc en autostop, et surtout elles sont étranglées. Et au niveau des violences sexuelles, c'est pas vraiment défini, quoi.
2: On est un peu dans le voyeurisme aussi, il faut bien le dire, même s'il y a eu, c'est une agression sexuelle à minima. Plus de 20 ans après les meurtres, un autre suspect trahi par l'ADN. Les quatre mortes de la Nationale 20. Cette fille, je ne la connais pas, j'en ai entendu parler, mais c'était dans les journaux. L'enquête de l'heure du crime. On se retrouve dans un instant sur RTL.
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1: Retour dans l'heure du crime sur les mortes de la Nationale 24. Jeune femme, 17 à 26 ans, étranglée entre 1980 et 1983 dans cette partie de l'Essonne. 26 ans après le premier meurtre, l'ADN va livrer le nom d'un solide suspect. 2006, le procureur d'Evry, Jean-François Pascal, décide de rouvrir le dossier en sommeil des 4 meurtres de la Nationale 20. Le procureur souhaite de nouvelles expertises génétiques sur les scellés. Déception, la plupart des pièces ont été détruites. Les enquêteurs en sont donc quittes à relire toute la procédure à la recherche d'un détail qui leur aurait échappé. Ils vont avoir la surprise de découvrir entre les pages des procès-verbaux un sachet de mouchoirs en papier froissé et taché de sperme. 3 mouchoirs qui avaient été saisis dans un champ près du corps de Pascal Lecam, 4e et dernière victime. Expertise ADN lancée, une correspondance est établie avec un individu qui évolue dans le milieu des ferrailleurs. Il vit à Aigli, à 8 minutes du lieu où Pascal Lecam avait été retrouvé. Philippe L, 46 ans, a déjà été condamné 10 fois pour des vols avec violence. Jeudi 14 mai 2009, Philippe L est en garde à vue pour le meurtre de Pascal Lecam. Il ne paraît pas inquiet, il ne connaît pas cette jeune femme dont on lui parle. Il ignore comment son ADN s'est retrouvé sur un mouchoir près du corps. Il va se souvenir qu'il avait à l'époque une sexualité débridée. Il fréquentait des coins où, dit-il, il pouvait mater des couples qui avaient des relations sexuelles. Philippe L confirme qu'il roulait à l'époque dans une Renault 5 Alpine dont les traces de pneus ont été découvertes aux abords de ce coin à Bruyères-le-Châtel. Le suspect confirme également que dans ces années-là, il sortait beaucoup à Paris. Il avait 23 ans. Il fréquentait le pub Saint-Germain, là où Pascal Lecam a disparu physiquement. Il ressemble beaucoup à la description de l'homme qui avait quitté le pub avec Pascal. Des indices, mais Philippe L échappe à la mise en examen. Les faits sont prescrit depuis 2003. Alors, il y a beaucoup de choses à dire là-dessus sur Philippe L, et on va en parler évidemment. Thibaut Solano, un petit mot, vous êtes l'auteur, je le précise, du « Sommes-nous passés à côté des tueurs en série » paru aux éditions Robert Laffont. Juste un petit mot, il y a ces histoires de scellés, elle est miraculeuse, parce que les scellés avaient été détruits, à l'époque on détruit à tour de bras les scellés, et hélas, ça arrive encore beaucoup trop souvent aujourd'hui. Je dis hélas, ça devrait être interdit, mais bon, voilà, oui. On ne peut pas tout garder. Mais effectivement, ça, c'est miraculeux.
2: Oui, d'autant que le fait qu'ils étaient gardés entre plusieurs pages a permis même d'améliorer leur conservation. C'est-à-dire qu'ils étaient de bonne qualité.
1: Et donc ça, c'est étonnant. Ça, c'est étonnant, oui. Et ça permet de relancer toute cette affaire. Olivier Legal, vous êtes avec nous, vous nous l'avez dit, l'affaire est relancée, l'affaire Pascal Lecam, c'est une... vous l'avez révélé dans cette heure du crime, et c'est une information RTL, l'affaire Pascal Lecam est relancée, le pôle des cold cases a repris le dossier. Alors, tout avait été détruit, il reste ces 3 mouchoirs qui ont été expertisés. Philippe L, il y a beaucoup de choses sur lui, hein, dans ce dossier. Déjà, à l'époque, on s'est approché très près de lui.
3: Oui, il a d'ailleurs été placé en garde à vue, hein, dans le cadre de l'affaire de Pascal Lecam. Effectivement, malheureusement, l'affaire étant prescrite, il n'y a pas eu de suite donnée. Mais ça n'empêche pas aujourd'hui de relancer l'affaire. Et d'ailleurs, profite de l'occasion pour dire que quelqu'un a un témoignage à apporter sur l'affaire Pascal Lecam, et même d'ailleurs sur les autres affaires aussi qui peuvent être liées à l'affaire Pascal Lecam, qu'il n'hésite pas à écrire directement au parquet du pôle Colcaise de Nanterre, dont je pense que vous allez...
1: On donnera l'adresse.
3: Voilà.
1: On donnera l'adresse mail, et puis je précise que ça peut être anonyme aussi. On peut très bien adresser une information anonyme, si on est gêné pour quoi que ce soit. Mais effectivement, il y a cet homme effectivement qui pose beaucoup de questions, Philippe L, le suspect numéro 1, évidemment, il va être réentendu dans cette procédure qui est relancée par le pôle des Colcaise. C'est étonnant, Thibaut Solano, à l'époque, on dit, c'est prescrit. Donc on va pas plus loin. Aujourd'hui, c'est un peu différent parce que il y a toutes les questions de sérialité, enfin, etc. Donc le pôle des cold cases peut se ressaisir de l'affaire.
2: Oui, bien sûr. C'est vrai que on a eu un cas à Pontcharra en Isère, l'affaire Bonfanti. Il y a eu un homme, Yves Chatin, qui a été mis en examen. Certes, la prescription a été actée après un combat judiciaire de la famille par la Cour de cassation, mais quand même, on était allé jusqu'à le mettre en examen et même à l'incarcérer.
1: Il a avoué.
2: Et parce qu'il avait avoué en plus. Là, celui-ci, on le laisse tranquille, on le met pas en examen malgré quand même un nombre d'éléments assez important en sa défaveur, et on laisse repartir. Donc là aussi, vous parliez tout à l'heure du mari de Christine Duvauchel,
1: la concierge,
2: qui a été relâchée un peu vite, et les juges et les policiers en voulaient beaucoup aux juges d'instruction. Là aussi, les policiers gardent un peu de ressentiment.
1: Oui, d'autant plus que vous n'allez pas me démentir, vous connaissez bien la chose juridique, Thibault Solano. On peut mettre à l'examen, puis c'est ensuite qu'on dira les faits sont prescrits.
2: Absolument.
1: Alors, en général, c'est plutôt une bonne méthode d'ailleurs pour avancer.
2: Bien sûr. Prononcer la prescription sans que la Cour de cassation soit prononcée, c'est même assez très surprenant.
1: Je l'ai évoqué, Olivier Le Gall. Quel est le profil de Philippe L? Il a plusieurs accusations. Hein. Il a, lui, notamment des vols, beaucoup. Hein, c'est ça. Il est connu à l'époque.
3: Oui, il est connu pour vol. Il est connu aussi pour avoir agressé une prostituée qui va abandonner justement nue sur le bord de la route pour lui voler son sac à main. Enfin voilà, c'est un garçon qui est un peu il est pas marginal, mais enfin bon voilà, il vit de d'ailleurs et dans son couple c'est assez compliqué. Enfin bref, c'est un noctambule, il vit la nuit, Et donc c'est quelqu'un qui a effectivement très bien pu d'ailleurs rencontrer Pascal Lecam au pub Saint-Germain et l'avoir conduit, mais ça on n'en sait rien, mais
1: bien sûr,
3: c'est une possibilité.
1: C'est une avancée importante, hein, Thibault Solano, le fait qu'on relance
2: bien sûr,
1: qui relance toute l'affaire de la N20 à travers Pascal Lecam.
2: Bien sûr, ça veut dire d'abord que peut-être cette fois-ci on va attendre avant de prononcer la prescription et de relâcher un éventuel suspect, mais effectivement on peut aller chercher dans les précédentes affaires de la Nationale 20. On peut aller chercher après aussi. Il faut aller chercher dans le département de l'Essonne, dans les départements voisins, si finalement il n'y a pas eu d'autres dossiers comparables qui nous ont échappé et qui, eux, d'ailleurs, pourraient faire annuler la prescription.
1: Un dossier de la Nationale 20 qui reste pour l'instant non élucidé. Les quatre mortes de la Nationale 20. Après la mort de Pascal, notre mère n'a jamais repris le dessus. L'enquête de l'heure du crime. Je vous retrouve dans un instant sur RTL.
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1: Dans l'heure du crime aujourd'hui, les quatre mortes de la Nationale 20, quatre jeunes femmes, 17 à 26 ans, étranglées le long de cette route dans la traversée de l'Essonne. Plus de 45 ans après le premier meurtre et malgré les enquêtes, le mystère règne toujours. Après la mise en cause de Philippe L. pour le meurtre de Pascal Lecam, quatrième victime de la Nationale 20, le pôle des Cold Case avait émis l'idée de reprendre le dossier pour examiner le parcours criminel du suspect. C'est chose faite puisque le dossier vient tout juste d'être rouvert. Philippe L. a toujours nié ce meurtre. L'absence de scellé et donc d'expertise ADN n'a pas permis à ce jour d'interroger d'autres suspects dans l'affaire de la Nationale 20. Les familles de Michel, Sylvie, Christine et Pascal n'ont jamais obtenu de réponse à leurs interrogations, mais l'enquête n'est pas vraiment terminée.
2: Je suis très en colère, oui. Très en colère. Pendant 6 mois, j'étais comme une loque. Je suis encore sous antidépresseur depuis 83. Ma mère, c'est... Je crois qu'à un moment, j'ai cru qu'elle allait devenir folle. Et puis elle a fini par se suicider.
1: La voix d'une des sœurs de Pascal Lecam, c'était dans l'émission Les Faits de Carl Zéro. Elle parle de sa maman, effectivement sa maman qui s'est pendue, n'a pas supporté la mort de sa fille. Et puis des années plus tard, quasiment à la même date de sa mort, elle a fini par se pendre. Thibaut Solano, on le voit ce dossier, il est en train de bouger. Vous êtes journaliste, vous connaissez bien, très bien cette affaire. Effectivement, le dossier est en train de bouger. On l'a dit, on l'a révélé aussi dans l'heure du crime. Le dossier de Pascal Lecam, il est rouvert et c'est une très bonne nouvelle aujourd'hui qu'on peut apporter dans cette affaire. Ça veut dire que si le dossier Pascal Lecam est ouvert, je vais peut-être un peu vite, mais par effet de domino, on peut se dire que peut-être les autres affaires elles vont aussi bouger.
3: On peut l'espérer. C'est vrai que en théorie, toutes ces affaires-là sont prescrites aujourd'hui, hein, parce que les dossiers ont été refermés au bout de quelques années, dans les années 80. Donc la prescription, normalement, est acquise. Mais il se trouve que le pôle Cold Case de Nanterre a décidé, notamment depuis quelques mois, d'être plus offensif, sur ces sujets-là. Et de dire que même si un dossier est prescrit en théorie, on le reprend.
1: On y va quand même.
3: Voilà, on y va quand même. On l'a au moins dans la mémoire criminelle, c'est-à-dire quelques centaines de dossiers qui restent dans le radar du pôle Cold Case. Parfois, on rouvre une information judiciaire confiée à un juge. Parfois, on rouvre une enquête préliminaire confiée directement au parquet de Nanterre. Mais en tout cas, on y va et on ne se laisse pas découragé par une prescription théorique.
1: Ça, c'est important parce que ça permet d'avoir des perspectives. Hein. Et souvent, les familles, vous le savez très bien, Thibaut Solano, elles sont privées de ces perspectives. Hein. Une fois que l'affaire était bouclée il y a encore quelques années, c'était fini. Il n'y avait plus d'espoir. Aujourd'hui, c'est plus pareil.
3: Bien sûr. Et heureusement d'ailleurs qu'il y a cette combativité du pôle Cold Case, parce que vu justement cette sensibilité aux dossiers non élucidés qu'on retrouve au sommet de l'État, puisque c'est le ministère de la Justice évidemment qui a créé ce pôle Cold Case, qu'on retrouve dans la société avec pas mal d'associations, comme l'association Havane par exemple, qu'on peut citer, il y a une sensibilité sur ce sujet des crimes non élucidés, cette volonté de réparer les failles de la justice. Si on a des déconvenus comme l'affaire Bonfanti dont on parlait tout à l'heure, on peut se dire, alors ça sert à rien. C'est pour ça qu'il faut être offensif et toujours garder en tête que parfois, on peut faire sauter la prescription, soit en trouvant des crimes attribués à un même tueur, mais plus récent et non frappé par la prescription, soit en trouvant ce qu'on appelle des actes interruptifs de la prescription, des actes d'enquête qui nous avaient échappé et qui en fait montrent qu'il y a eu des actes d'enquête plus tard que prévu et que donc la prescription n'a pas à tomber.
1: Oui, on voit bien que la question de la prescription, alors c'est pas le débat aujourd'hui, mais elle va évoluer. Et effectivement, il faudra que les textes commence à bouger, commence à changer. Pour l'instant, c'est pas le cas, mais il y a des ouvertures. On voit bien qu'avec l'ADN, avec les nouvelles techniques, on va pouvoir remonter très loin dans des dossiers. Donc, effectivement, il faut en tenir compte. Olivier Le Gall, vous travaillez avec Maître Didier Seban. Maître Didier Seban, qu'on salue d'ailleurs aujourd'hui, c'est l'avocat de la famille de Pascal Lecam, mais notamment de l'une des sœurs, hein, Ghislaine. Je suppose que avec cette relance du dossier Pascal Lecam aujourd'hui, Là, c'est un soulagement total pour cette famille, hein, parce qu'effectivement, au cabinet, vous, c'est pas un secret, vous l'avez porté, ce dossier.
4: Oui, bien sûr, ça a été tout le combat de Didier Seban, de faire en sorte que le...
1: Et de Marine Alali aussi.
4: Et de Marine Alali, bien sûr, de faire en sorte que le pôle puisse se saisir à nouveau de cette affaire, qui doit être finalement moteur pour les autres aussi, d'ailleurs. Et c'est pour ça que si les familles des autres victimes écoutent aujourd'hui, il faut voilà qu'elles se manifestent et qu'elles n'hésitent pas à contacter le parquet de Nanterre pour dire que voilà, dans un cas ça fonctionne, il faudrait aussi que ça fonctionne pour le nôtre également. Donc c'est très très intéressant et ça montre effectivement la détermination du pôle de Nanterre, finalement, de ne rien lâcher, quoi,
1: qui est utile et qui sert, j'ai déjà dit dans cette émission,
4: utile,
1: mais effectivement il faut le répéter, parce que voilà, donc effectivement ça sert vraiment à quelque chose. Qu'est-ce qu'il faut faire, Thibault Solano, notamment pour les autres cas? On sait que le cas Pascal Le Cam, il est fort heureusement encore assez documenté, même s'il y a peu d'ADN, mais en tout cas, il est assez documenté dans les témoignages de l'époque, etc. Pour les autres cas, les trois cas, qu'est-ce qu'il faut faire? Il faut reprendre à zéro les procédures, relire à nouveau, etc., avec un œil neuf, comme on dit?
3: Bien sûr, déjà, effectivement, faudrait retrouver les familles, savoir s'il y a encore des frères, des sœurs, peut-être des parents de ces différentes victimes qui sont toujours en vie et qui pourraient aider à faire ouvrir la procédure. Et après, effectivement, quand on n'a pas d'ADN, parce que c'est vrai que le Paul Kolkaes, la plupart des dossiers qui ont beaucoup avancé grâce au Paul Kolkaes, c'était essentiellement grâce à l'ADN, mais quand on n'a pas l'ADN, on a effectivement d'autres leviers, on a l'œil neuf. Mmh. C'est-à-dire de se replonger dans la procédure et voir s'il n'y a pas quand même un suspect, un témoin un peu périphérique comme ça, qu'on aurait laissé passer, qui mériterait d'être à nouveau convoqué. Vous savez, il y a beaucoup de magistrats qui avancent un chiffre comme ça, qui disent que dans 95% des cold cases, le nom du suspect, le nom du tueur, est déjà dans le dossier.
1: Et dans le dossier, mais effectivement, ça c'est un classique, le nom est dans le dossier, c'est presque un titre de roman, mais effectivement, le nom est dans le dossier. En tout cas, la bonne nouvelle du jour, c'est la relance du dossier Pascal Le Cam qu'on vous révèle dans cette heure du crime, et ça c'est une très bonne nouvelle, on ne peut que s'en féliciter. Merci beaucoup Thibault Solano et Olivier Le Gall d'avoir été les invités de l'heure du crime. Merci à l'équipe de l'émission, la rédactrice en chef Justine Vigneault, préparation Romain Diverès, Valentine Bardet, réalisation en direct Jonathan Gris.
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7: Des examens complémentaires vont être menés pour déterminer les causes exactes de la mort de Liana. La collégienne de 11 ans, dont le corps retrouvé jeudi, a été formellement identifié dans la soirée, a annoncé le procureur de la République d'Agen. Alors que Gérald Darmanin déplore des dysfonctionnements dans le traitement des plaintes visant le principal suspect, le garde des Sceaux, qui s'est dit furieux, a présenté ses excuses à la famille de Liana au nom de l'institution judiciaire qui n'a pas su protéger cette petite fille. Ce sont ces